0: au niveau mécanique, on l'a fait passer en stage 1.
1: D'accord.
0: Donc le stage 1, que tu dois, je pense, connaître, c'est une reprogrammation, une admission qui est légèrement modifiée, et à la base, juste une petite ligne d'échappement.
1: Juste pour revenir sur la reprogrammation, ça développe combien là du coup?
0: Là actuellement, on est à entre 320 et 330 chevaux.
1: Ouais, mais c'est plus un TTS, c'est plutôt un TTRS du coup.
0: Exactement, on n'est pas loin du TTRS.
1: Ça commence à être sympa, ouais, effectivement. Oui. Alors moi, il y a un détail qui m'a frappé, c'est le son. J'aimerais bien que tu montres, qu'on le mette sur le pont là, et que tu montes toute la ligne d'échappement que tu as faite dessus. Alors faut savoir aujourd'hui chez les constructeurs que le son, c'est quelque chose de très différenciant, c'est très important, on le voit notamment chez Ferrari, et c'est pas les seuls. Regardez.
2: C'est même une véritable bataille que se livrent les constructeurs automobiles pour obtenir le son qui leur permette de se différencier. Ferrari est très connu pour ses moteurs très typés Formule 1. Porsche joue sur le côté métallique de son flat 6, alors que la mélodie des moteurs 6 cylindres de BMW est sans doute l'une des plus connues au monde. Pour cela, sachez qu'il y a 20 ans, ils étaient déjà plus de 40 chez Porsche à travailler juste sur le bruit du flat 6. Aujourd'hui, ces mêmes constructeurs doivent redoubler d'efforts pour conserver leur sonorité, alors que les normes européennes les obligent à réduire la taille de leur moteur.
1: Bon Kevin, alors toi t'as pas 40 ou 50 personnes comme chez Porsche ou chez les très grands constructeurs pour travailler sur tes échappements, hein. Les ingé-sons c'est chez eux. Toi tu fais ça de manière artisanale.
0: Exactement.
1: Dis-moi ce que t'as fait sur ton échappement exactement.
0: Alors, sur ce véhicule, ce que j'ai fait une ligne complète. Complète, qui veut dire un downpipe, donc un descente turbo directement, qui est situé juste au bout effectivement.
1: D'accord.
0: On revient légèrement au milieu de la ligne pour revenir sur un intermédiaire.
1: Ouais.
0: Donc là, forcément, on tamise un petit peu le bruit pour essayer de le régler au mieux. Et on revient jusqu'à la fin avec un diamètre plus prononcé pour avoir un bruit, bien sûr, plus agressif.
1: Ouais, là, c'est métallique. C'est l'inox, hein?
0: C'est de l'inox, okay. Total.
1: Alors, justement, il y a une particularité chez toi, c'est que contrairement à des boîtes comme Akrapovic, qui ont la particularité de faire des échappements très très violents, mais du coup qui dénaturent les moteurs de voitures, hein, Porsche, c'est plus un bruit de Porsche, Akrapovic, c'est leur son à eux. Toi, tu gardes l'esprit de la voiture d'origine, hein, d'après ce que j'ai compris.
0: C'est le but. En fait, ce qu'on recherche vraiment pour le client, c'est de lui rapporter sa voiture avec pas le même bruit, mais le bruit qu'il entendait déjà de base, plus prononcé, plus agressif.
1: La quintessence du truc, quoi.
0: Exactement, tout à fait.
1: Bon, Kevin, maintenant, on va parler de puissance sonore parce que c'est assez violent, ta voiture. J'ai amené un sonomètre. Ça permet de mesurer les décibels de différents éléments. Là, on est à 68 décibels, hein, dans notre conversation, donc c'est tout à fait normal. Mais avant ça, avant qu'on la descende et de la mesurer, je vous propose de regarder ce que c'est que vraiment des décibels.
2: Parlons chiffres et décibels. Une voiture, disons normale, c'est 65 décibels avec une limite légale à 75 décibels pour les sportives. Un marteau-piqueur, ça grimpe à 120 décibels, c'est déjà du lourd. Mais le truc le plus déchirant reste un avion qui décolle, 180 décibels. Juste pour rappel, tous les 3 décibels, le bruit est deux fois plus puissant. Alors voyons ce que développe l'Audi TT de notre ami.
1: Alors juste pour rappel, là, le test qu'on va faire, c'est à titre indicatif. Hein. On n'est pas du tout sur des conditions d'homologation, on n'en a pas les moyens, il faut beaucoup plus de matériel pour ça. Kevin, je te propose de démarrer, c'est parti. Allez. T'es un grand malade. Tu sais combien t'as fait là en puissance, en décibels là? T'as une idée?
0: 90, 95?
1: Ouais, 106. Alors pas la voiture, hein. Un TTS bien sûr, mais sortir 106 décibels sur un TTS, franchement, respect. Mais bon, pour le coup, j'aimerais bien la mettre un peu au défi ta voiture et j'en ai quelques accessoires, notamment un truc qui est déjà assez costaud normalement. Mégaphone, c'est quand même assez costaud ça.
0: Ça va être sympa.
1: Je t'ai envoyé un SMS sur ton portable, c'est une phrase, tu me l'as dit, s'il te plaît, dans le mégaphone et on va voir ce que ça donne.
0: Ok, c'est parti. V6, l'émission de caisse la meilleure du monde.
1: 96 décibels, ouais c'est pas mal, mais on est bien en dessous du TTS hein, quand même. Là pour le coup ta voiture reste devant. J'ai un autre accessoire qui est beaucoup plus brutal par contre, c'est parti.
0: À ton avis?
1: Combien?
0: À ton avis?
1: Ouais, j'ai dû faire pas loin de 110, non?
0: 101.
1: 101, c'est lamentable. C'est quasiment 4 fois moins puissant que ta voiture.
0: Oui, tout à fait.
1: Ouais, je suis battu, allez. Bon, écoute, tu peux me la faire essayer au moins?
0: Allez, on y va.
1: Bon, allez, c'est parti, je suis paré. J'adore! Franchement, je kiffe. Le son que ça fait, et puis ça marche, quoi. Il y a de la patate, c'est bien.
3: C'est quoi ça?
0: Ah, c'est le mégaphone. C'est le mégaphone dans le coffre.
1: Mais non. Visiblement, le mégaphone était jaloux. Et franchement, face à la sonorité du TTS de Kevin, il y avait de quoi.
0: Oh la vache!

0: Bonjour Albert, merci de nous recevoir chez Bruce Superior, donc une marque anglaise mythique, peut-être même la plus emblématique des marques anglaises,
1: sûrement, oui.
0: Qui a trouvé aujourd'hui une nouvelle vie en France. Et on est là tout de suite autour du premier prototype de la SS100 qui date de 1924, c'est ça?
1: Exactement. En tout cas, ça c'est un modèle très important puisque c'est un modèle de course qui a été développé après en série en tant que SS100. SS pour supersport et 100 pour 100 miles à l'heure, garantie usine au client, donc pour une auto de série.
0: Donc 160 km/h, voilà. de série.
1: Dès 1924.
0: Sans trop de freinage, sans trop de suspension, avec des freins aléatoires, mais un vrai moteur.
1: Voilà,
0: alors, à quoi servaient tous ces instruments-là,
1: ben, par exemple, il fallait manœuvrer à la main beaucoup de choses. Ça, c'est tout simplement la pompe à huile manuelle, avec un petit débitmètre, c'est-à-dire qu'on compte les gouttes comme ça qui tombent à l'intérieur.
0: Donc là, on mettait de l'huile dans le moteur.
1: Voilà, il fallait penser à injecter pas mal d'huile. Les vitesses à la main, qui restent quelque chose aussi d'assez sport à conduire en roulant. Ça, c'est l'avance à l'allumage. Là, c'est l'air. Des compresseurs, frein avant et embrayage, avec un anachronisme qui est la poignée tournante, puisque normalement c'est un deuxième levier ici. Donc il faut gérer tout ça au guidon, en lâchant le guidon.
0: Il fallait penser à un tas de choses à la fois.
1: Voilà.
0: Ce que faisait d'ailleurs Laurence d'Arabie, le plus célèbre.
1: C'est l'icône absolue de la marque, puisqu'il a eu 7 motos, en tout cas 6, puis une 7e en commande, qu'on ne lui a pas livrée puisqu'il a eu un accident avec sa 6e.
0: Et, moi, j'ai donc dit toujours, accident mortel.
1: Accident mortel malheureusement, mais c'est par contre 200 000 km totalisés sur l'ensemble de ses motos avec carnet de bord, un vrai client utilisateur qui a participé au développement des motos.
0: Un ami de Georges Brosse, qu'on voit ici, pas tout à fait créateur de la marque puisque son père faisait des motos.
1: Sous marque Brosse. Qui étaient des motos anglaises déjà de haut de gamme. Mais lui avait des aspirations plus sportives et a fait une moto plus sportive et l'a appelée Bros Superior. Il s'est un peu fâché avec son père parce que son père devenait l'inférieur du coup à cause de ça. Et pendant 20 ans, donc de 1919 à 1939, Bros Superior a fait la crème de la moto anglaise, ce qui est considéré comme la Rolls-Royce de la moto, mais avec un côté très sportif.
0: Donc Bruce Superior connaît une nouvelle vie aujourd'hui grâce à vous, ici en France, enfin à Toulouse, on peut dire, depuis 2013. Et vous commencez aujourd'hui, donc début 2017, à livrer les premières motos.
1: Voilà, donc on fabrique depuis la fin de l'année 2016. Là, maintenant, on est en mode de production.
0: Donc sur le modèle SS100, qui est une série limitée de 300 exemplaires, c'est ça?
1: Voilà, 300 exemplaires, c'est important parce qu'on a une dimension collector avec la marque, donc on ne fera pas une moto de plus. Et ça, c'est pour la SS101, qui est le premier modèle depuis la résurrection, c'est 300 machines.
0: Donc là, voilà, la pure merveille, la Bruce Superior neuve, donc la nouvelle génération de Bruce. Alors quel conseil tu peux me donner avant de monter dessus et...
1: C'est une moto très facile puisqu'elle est quand même légère, fait moins de 200 kg. Elle a des jantes en 18 avec des pneus finalement assez étroits qui permettent une très bonne maniabilité et une géométrie qu'on a voulu comme stable en courbe et agile. Donc en fait, on a
0: facile et rassurant.
1: Voilà, c'est très facile et rassurant
0: avec un moteur bicylindre en V,
1: V de 1000 cylindres, cube, tout à fait,
0: 1000 cm cubes.
1: Voilà, qui dans sa version Euro 3 fait 100 chevaux et donc qui est très plein. On l'a volontairement fait plein à bas et mi-régime par rapport à un twin classique. Ça claque pas en bas.
0: Un twin moderne, dans son comportement.
1: Mais pas trop pointu.
0: Et un freinage ultra moderne.
1: Un freinage ultra moderne français avec 4 disques à l'avant de chez Behringer, qui était au départ un brevet aéronautique. Et nous, on a beaucoup aimé le fait d'avoir une grosse puissance de freinage dans un petit diamètre qui ressemble à des tambours. En fait, c'est beaucoup plus néo-rétro que des 320 classiques.
0: Esthétiquement, c'est très joli. Et en plus, c'est très efficace.
1: Voilà.
0: Les Bruce supérieurs maintenant freinent.
1: Freinent très fort, contrairement aux anciennes.
0: Nouveau. Donc, je vais faire attention. Alors, laquelle je peux essayer?
1: On peut partir sur une traditionnelle là-bas.
0: Allez, avec plaisir.

Allez, c'est parti pour l'essai de la brousse supérieure SS100. Alors, c'est un grand moment de rouler sur une brousse supérieure. C'est un moment unique. On roule sur l'histoire. Ils ont réussi à faire un moteur très vivant pour cette brousse supérieure, avec un super son. Ça accélère fort, hein. C'est un moteur qui prend pas mal de régime. C'est-à-dire qu'il doit monter aux environs de 10 000 tours minute. On envisage une vitesse de pointe largement à plus de 200. La partie avant n'est pas une fourche classique. Ce qui fait que quand on freine, la moto ne plonge pas. Alors il y a un unique gros compteur qui fait donc office de tableau de bord, qui réunit toutes les informations et qui est traduit évidemment en kilomètres heure et en miles, pour rappeler quand même les origines anglaises de la brousse supérieure. C'est une moto vive, hein. On peut vraiment rentrer en virage assez fort sur les petites routes ou s'il faut éviter quoi que ce soit. C'est une moto très facile.

0: Waouh.
1: Alors.
0: Génial.
1: Ça t'a plu?
2: Incroyable.
0: C'est vraiment génial.
1: T'as eu la souplesse du moteur?
0: La souplesse et la vivacité.
1: Ah
0: la,
1: oui,
0: la
1: parce
0: pêche.
1: Que le tirage est long, mais quand tu vas au fond...
0: Ça marche à la fois comme une ancienne dans le caractère et comme une moderne dans la vivacité.
1: Complètement, c'est un look de moto classique, mais c'est une moto moderne dans ses performances et son ressenti, ouais.
0: C'est intéressant que tu nous expliques tout ça à l'atelier.
1: D'accord, bah comment on est arrivé à tout ça.
0: Voilà. Alors le voilà, ce fameux moteur. Donc le bicylindre en V ouvert à 90 degrés.
1: Tout à fait.
0: Donc explique-nous en quoi il est moderne. Et en quoi il est un petit peu à l'ancienne, quand même, pourquoi se vendre à la moto?
1: Il est à l'ancienne, on va dire, par son design, parce qu'on a voulu volontairement avoir des cylindres et des culasses longues, comme ça se faisait à l'époque. Ce n'est pas un moteur qui est ramassé.
0: C'est un moteur assez haut, au niveau des cylindres, d'accord.
1: Après, dans sa conception, on a un plomb de joint horizontal avec des cylindres intégrés, nicazil. On a une distribution hybride chaîne cascade de pignon, 4 soupapes par cylindre, voilà, arbre à cam en tête, bien sûr. Et donc, on est vraiment dans les standards d'un moteur moderne. Et après, tu l'as vu à l'usage, c'est quand même un moteur qui n'est pas creux à bas régime, comme souvent les twins. Voilà le châssis.
0: Donc le cadre de la brousse supérieure SS100, là sous nos yeux.
1: Tout en titane.
0: Seul cadre au monde pour une moto de série à être fait en titane.
1: Tout
0: c'est
1: à
0: ça
1: fait.
0: Ce qui permet au cadre de peser.
1: C'est 8 kilos.
0: 8 kilos, ce qui est parmi les cadres les plus légers du monde.
1: Sûrement.
0: Voire peut-être même le cadre le plus léger du monde. Donc ça tient dans à peine deux mains, deux petites mains. Et le moteur vient se positionner dessus.
1: On se prend ici sur la culasse, en fait, et tout le reste de la structure est assuré par la fonderie moteur jusqu'à l'axe du bras aussi. Hein.
0: Là, maintenant, le moteur est dans le cadre.
1: Donc, le moteur est dans le cadre. Voilà, donc avec, on voit bien les quatre points de fixation principaux sur les culasses, avec une reprise à l'avant, une reprise à l'arrière pour la boucle arrière. Et comme on voit ici, le bras oscillant qui prend directement sur les fonderies moteur. Donc pas de lien, à part le moteur, entre le châssis et le bras oscillant.
0: Voilà, et tout ça pour assurer la rigidité de l'ensemble.
1: Voilà, parce que c'est un moteur porteur
0: et structurel. De la moto.
1: Et la légèreté.
0: Donc là, on est avec Rémi, responsable du bureau du design, donc du futur, enfin pour partie du futur de Brousse Supérieure. Donc futur basé plutôt sur des modèles historiques, enfin, qui ont déjà une histoire que vous allez remettre au bout du jour.
1: On puise sur l'histoire de la marque, qui avait déjà plusieurs modèles en gamme à l'époque, et notamment aussi des modèles sportifs reconnus pour des records, pour des courses. On pense à l'Appendine pour les courses sur sable, donc au Pays de Galles. L'Alpine Grand Sport, qui est une moto GT aux aptitudes vraiment sportives, puisqu'on partait là-bas pour courir avec la moto. On a nos designers, nos ingénieurs qui travaillent déjà sur les modèles à venir. Une base technique commune, bien évidemment, mais avec des vraies différences entre les modèles. Et l'idée à terme, c'est de lancer un modèle par an, et en gros d'avoir deux ou trois modèles dans la gamme sur une année.
0: Albert, merci beaucoup. On a hâte de voir cet avenir radieux qui se dessine sous nos yeux, là, enfin sous le crayon de Rémi. Et bientôt sur nos routes.
1: Et bien, à bientôt.
0: À très vite, ça c'est sûr.

0: Alors aujourd'hui, on va essayer une voiture assez mythique. Pas par son palmarès, mais par sa rareté. Parce qu'en fait, finalement, il n'y a que 5 exemplaires dans le monde. Il n'en reste plus que 5, il n'y en a eu que 7 de fabriqués. C'est une Mazda RX-7 Group B qui a roulé en championnat du monde des rallyes en 84 et 85. Mais je vais vous présenter Philippe Gache. Bonjour Philippe.
1: Bonjour Anthony.
0: Je pense que voilà, tu es vraiment le maître de la Mazda et le plus à même à nous en parler avec précision. Ce qui est fou, c'est que t'es un compétiteur, t'as acheté une voiture qui en fait n'a jamais trop gagné, même qui a gagné aucun rallye en championnat du monde.
2: Absolument.
0: Et bon, j'imagine que tu veux de la performance, t'as cru, donc même si elle n'a pas gagné, t'as cru en la performance de la voiture.
2: On s'est un peu intéressé quand même à l'histoire de l'auto et elle a raté un petit peu son rendez-vous. C'est une auto qui a commencé à être développée par l'usine, mais avec des petits moyens. C'est une équipe privée soutenue par l'usine en 82, la première année des groupes B. Et puis elle a fait son chemin de développement avec les problèmes qu'elle a rencontrés au début. 83, 84, ça commence à bien marcher.
0: En 84, c'est la première année d'engagement de la voiture.
2: Voilà, ils ont commencé à quoi en 84 et en 85. Et là, l'auto est devenue très fiable, très performante. Mais les premières 4 roues motrices sont arrivées.
0: En 85.
2: Et
0: tu ne peux pas lutter parce que là, c'est 100% non. De la puissance euro arrière, propulsion.
2: Exact. Et les courses en championnat du monde étaient 90% sur la terre en plus, donc, ouais. Ou sur la neige. Donc elle a gagné régulièrement la catégorie de roue motrice. Elle a fait quelques podiums aussi. Parce que justement,
0: oui, j'ai vu, troisième à l'Acropole en 85.
2: Quatrième en Suède aussi, donc okay. Elle a fait quand même quelques beaux faits d'armes, mais elle a raté son rendez-vous parce que cette voiture, dans un contexte dans lequel je la mets moi aujourd'hui, c'est-à-dire qu'avec des voitures de roues motrices de sa génération, la voiture est très très compétitive, elle est géniale. Alors la particularité de cette voiture, c'est que c'est un moteur rotatif, un moteur avant-quelle.
0: Tu peux me le montrer justement, le moteur, pour regarder?
2: Bien sûr.
0: Bah, je vais t'aider, on ouvre le capot ici. Un petit peu, parce que moi j'ai jamais vu ça, un moteur rotatif.
2: Voilà, il faut le chercher, il se cache sous le...
0: Très très bas.
2: Voilà, très bas, très bas, en arrière, très court.
0: Très reculé. Ah oui, incroyable.
2: Donc tu as ce petit moteur là,
0: d'accord,
2: qui est très centré. Tu vois, regarde, ça c'est le radiateur d'eau, regarde le devant de l'auto où il est loin, tu vois, il n'y a rien, il n'y a que du vide là.
0: Donc ça contribue... vraiment un équilibre 50-50 sur les roues.
2: Voilà, et tu le ressens vraiment en pilotage.
0: Ah, vraiment. Et la boîte est là donc.
2: La boîte elle est au milieu, donc c'est une auto. C'est un moteur central avant l'heure, parce que ça ne se faisait pas à l'époque, mais c'est la configuration de la voiture qu'il a voulu. Et l'auto a des qualités de comportement en tenue de route incroyables.
0: Et donc maintenant, tu es devenu un amoureux, un spécialiste de cette marque. Tu as même été plus loin, j'ai appris que tu reconstruisais des voitures à l'identique.
2: Disons que pour reconstruire cette voiture...
0: T'en fais des clones, on va fermer parce qu'il y a du vent, j'ai peur qu'il s'envole.
2: Ben pour reconstruire cette voiture convenablement et pour avoir suffisamment de pièces détachées pour la faire rouler et l'entretenir, il a fallu quand même recréer beaucoup de choses parce qu'on ne trouvait plus rien. Alors on a tout scanné ce qu'il fallait scanner, on a reconstruit ce qu'il fallait reconstruire, on s'est fait aider quand on n'avait pas l'outillage nécessaire. Aujourd'hui on peut reconstruire des voitures et on le fait. On en a fait 6 déjà. Donc on en a fait quasiment autant que l'usine à l'époque.
0: Ah oui. 6 voitures t'as fait. L'objectif c'est quoi d'en faire
2: Non, c'est pas
0: la demande des clients qui vont l'utiliser en rallye.
2: On est dans une niche. Moi je m'y sens bien, ça me plaît beaucoup. Donc voilà, s'il y a une personne dans le monde qui veut faire une RX-7 groupe B. Avec un passeport technique et toutes les pièces de la fiche d'homologation, je pense qu'on est les seuls à pouvoir le faire.
0: Tu passes par toi, parce que
2: je pense. Ouais. Donc bon, on n'a pas des ambitions de grande production, mais on est content.
0: Donc, là, tu connais le circuit? On est où en fait?
2: On est à Saint-Brest, dans le Gard.
0: C'est un peu loin.
2: Oui, c'est un circuit, c'est un peu loin de nos bases, mais c'est là où on aime bien venir travailler et régler nos voitures.
0: Bien damé, terre.
2: C'est un bel endroit.
0: C'est une découverte pour moi, une voiture groupe B de 84, une Mazda, un circuit terre.
2: Ah, je pense que tu vas passer un bon moment.
0: Ça va glisser?
2: Ah, ça va glisser.
0: Bon, bah, alors, on va voir ça.
2: Allez.
0: Merci, à tout à l'heure.

première sensation, c'est on a une voiture assez facile. Assez facile parce que la direction est très douce. L'utilisation moteur est absolument géniale. Très linéaire. Rendez-vous compte, on a la puissance de 4000 à 10 000 tours. C'est comme si un peu j'étais sur une boîte automatique. Regardez, j'accélère à fond là. Wow, 10 000 tours. C'est assez incroyable. Ah, puis le son du moteur rotatif, il est exceptionnel. Oh là là là là là.

C'est absolument incroyable, hein, c'est ce que m'avait dit Philippe. On a une très bonne répartition des masses. Et bah du coup, ça donne une voiture qui se contrôle très facilement. Franchement, le temps d'adaptation est assez rapide. On est très vite en confiance. Et moi, je vais vous avouer une chose. On en a fait des groupes B, hein, la 205 Turbo 16, le Pelmanta de Guy Fréclin. Alors celle-là, je prends vraiment un plaisir exceptionnel

0: il a compris de suite comment ça marchait, de suite.
1: Rouler sur la terre, tout en glisse, c'est comme un sacré privilège. La pédale d'accélérateur est assez ferme, même très très ferme. Et ça, c'est parce qu'on a un carburateur double corps. Là, il n'y a pas d'injection. Donc, faut l'emmener le câble du carbu. Oh là là, c'est top! On passe le nez à la corde. La voiture est d'une précision. John a la chance d'avoir une direction assistée. Il n'y a absolument aucun effort au volant. Oh, j'adore cet enchaînement là. Gauche, droite. Wouh! Allez, gauche, appel, contre-appel, tu me rappelles, c'est trop beau! Ah ben, je crois que j'ai pas dû rendre la voiture à Philippe. Hein. Là, je vais attendre la panne d'essence. Hein. Je ne descends pas de l'auto.

0: cru que tu me la rendrais pas.
1: Bon Philippe, merci beaucoup parce que je me suis éclaté à conduire cette auto. Je te dis sincèrement, j'en ai conduit quelques-unes, des groupes B 205 Turbo 16, la Opel Manta de Guy Fréclin, mais celle-ci, c'est celle qui m'a donné le plus de plaisir. Et tu m'as dit que j'allais avoir la banane, et ben j'ai eu, c'était top.
2: Écoute, je suis vraiment content d'entendre ça, c'est tout ce que je pense de cette voiture et de te... Puis bon, j'ai vu que tu avais vite compris le mode d'emploi, tu l'as
1: c'est
2: vraiment...
1: C'est facile d'accès, tu te sens vite à l'aise.
2: Hein. C'est vrai, mais enfin quand même, tu as vite compris de la manière dont il fallait s'en servir et bon, moi je suis super spectateur, là je me suis régalé.
1: Ouais, c'est pas cool.
2: Ouais.
1: Et aussi, bah, aujourd'hui, bon, Philippe Viage, c'est, pour moi c'est un pilote automobile, mais maintenant tu es devenu constructeur et ouais. Tu t'es spécialisé dans le rallye raid de Paris-Dakar.
2: C'est ça, on construit depuis 2003 maintenant, hein, mais vraiment de manière professionnelle pour en faire le commerce depuis 2 ans simplement, des voitures de rallye raid.
1: Qui sont quoi, des buggies ?
2: Ce sont des T1 de roues motrices, donc des buggies oui. En l'occurrence, qui sont des voitures normes FIA, donc qui sont des voitures capables de courir dans le monde entier sur toutes les courses FIA, que ce soit le Dakar ou même en Chine, on en va en Chine aussi. Bien. Voilà, ça c'est notre activité principale maintenant, c'est un petit marché de niche mais qu'on occupe bien.
1: Et donc tu as ton prochain gros rendez-vous ?
2: Alors avec les Mazda, c'est le rallye du Maroc d'Yves Loubet au mois de mai, oui. Et avec les Buggy, c'est le Silkway Rallye, qui est un rallye qui part de Moscou, qui va à Pékin.
1: C'est une épreuve du championnat du monde.
2: C'est une épreuve hors championnat,
1: mais au niveau, ils sont tous quoi.
2: Très grosse, ouais, coup, très grosse concurrence. Merci beaucoup Anthony,
1: et merci,
2: je me suis régalé de te regarder.
1: À bientôt Philippe.

0: Et oui, j'ai rendez-vous à l'aéroport de Nice avec La Source, une personne qui fournit de nombreux préparateurs en France. Son nom, Charles Delalleux. Et pour venir me chercher, rien de tel qu'une Subaru Impreza STI gonflée à 400 chevaux. On peut dire que la journée commence bien.
1: Donc voilà, je te présente où on travaille.
0: Ouais. Vous aimez bien les GTR apparemment.
1: On aime bien ces voitures-là.
0: Ça a l'air, ouais.
1: On en a plus que fréquemment.
0: Ouais, j'imagine.
1: C'est un peu la voiture qui vient nous rendre visite tous les jours. Ouais.
0: D'accord, ouais, c'est un peu la voiture emblématique en fait sur la société.
1: C'est devenu vraiment notre image de marque quelque part.
0: Ouais. D'accord. Alors pour commencer, Monster AK, qu'est-ce que ça veut dire?
1: C'est un argot japonais qui est là pour faire penser aux monstres. Donc c'est un peu une façon de dire monstrueux.
0: Ah d'accord, ok.
1: Comme tu le sais, on est très basé japonaise, comme
0: oui,
1: tu peux le voir ici.
0: Vous aimez beaucoup les GTR, ouais. Alors justement, la société au départ, vous faites de la programmation informatique.
1: Alors, c'est
0: un autre domaine.
1: C'est une entreprise qui a commencé il y a plus de 30 ans dans l'ingénierie informatique et numérique. Mm-hmm. Donc à faire du traitement numérique, à décoder du signal numérique et à le traiter.
0: Ouais.
1: Et quand je suis arrivé dans cette entreprise il y a maintenant 12 ans, c'était d'amener ce savoir-faire, le répercuter sur les voitures, à pouvoir travailler sur la calibration moteur.
0: D'accord.
1: Et faire avancer l'électronique de ces autos.
0: Alors justement, l'un de tes outils, entre guillemets, alors c'est des ordinateurs bien sûr, mais c'est aussi ça. Ça, c'est un banc qui est un peu différent des autres, hein, a priori.
1: Alors c'est un banc qui n'est pas conventionnel du tout. Tu n'as pas dû en voir souvent, voire jamais.
0: Un banc à rouleau d'habitude,
1: voilà, hein,
0: dans V6, on en a vu quelques-uns. Là, ça n'a pas du tout le même look, on va dire.
1: Alors là, la voiture ne roule pas sur des rouleaux.
0: Ouais.
1: On enlève les roues. Et
0: d'accord.
1: On vient se fixer à la place des roues.
0: D'accord, donc on est vraiment branché sur l'essieu, enfin sur le moyeu.
1: Comme tu peux voir, voilà, les roues ont été
0: ici.
1: Enlevées et on a enlevé les roues, on est venu se visser, donc c'est vissé comme si le banc était une roue, à chaque coin de la voiture. Donc
0: alors
1: la voiture est en suspens
0: dessus. Ça sert à quoi d'avoir ce type de banc, du coup?
1: Alors d'abord, une grande notion de sécurité.
0: Oui.
1: Tu as dû voir des vidéos avec des accidents sur des bancs.
0: Oui,
1: là,
0: des fois,
1: au moins, on a pas de risque sur le véhicule.
0: En fait, ils les sanglent, les voitures.
1: Ils les sanglent.
0: C'est assez contraignant.
1: On n'est pas à se mettre à
0: quatre à l'arrière de la voiture. Un banc comme le sien, c'est 200 000 euros.
1: Je peux travailler
0: ça. Permet de travailler seul et surtout c'est transportable, donc ultra pratique. On peut faire d'autres choses.
1: Un gros avantage aussi, c'est pour des moteurs de course, quand on va avoir un rodage moteur à faire, on va pouvoir aller explorer chaque régime progressivement, rester au même régime et pouvoir avancer sur les charges moteurs, plutôt que d'avoir un rouleau qui va continuellement varier, à ne pas pouvoir maintenir une accélération tout en gardant la même vitesse.
0: C'est plus fin en fait.
1: Tu travailles une journée sur un rouleau pour faire un. Peut-être pas juste une calibration rapide, mais faire un développement moteur.
0: Ouais.
1: T'es obligé de changer de pneu à la fin de la journée.
0: C'est rincé,
1: Là, c'est rincé. Tu veux arrêter une voiture parce que t'as un problème mécanique ou quoi que ce soit, les rouleaux, ils continuent à tourner.
0: Ouais, c'est
1: là,
0: ça.
1: On peut rouler à 300, je lâche l'accélérateur, je freine. Déjà, je peux freiner, ça va pas entraîner la voiture en dehors. La chose qu'il faut surtout pas faire,
0: c'est
1: avoir un rouleau. Et la voiture, elle est stoppée en une seconde ou deux.
0: Tu peux me montrer comment ça marche?
1: Alors, on va faire un petit essai. De toute façon, il va falloir s'en occuper de cette voiture.
0: Allez. C'est parti,
1: je te laisse t'installer. Allez, on y va.
0: Bon, Nismo, il y a du carbone partout, on est bien là.
1: On est bien installé.
0: Ah, on est pas mal.
1: Il n'y a plus qu'à s'amuser. Avant ça, on va la calibrer.
0: Ouais,
1: allez.
0: Autre info, dans son ordinateur, juste le logiciel permettant d'accéder à toute la voiture. C'est 10 000 euros, bref, 10 fois le prix de son PC. Charles peut étalonner une multitude de paramètres et d'éléments du moteur. Il est donc question du temps d'allumage, de richesse de mélange air-essence, de pression de turbo, mais aussi de temps de réponse des injecteurs, bref, tout ce qui permet d'optimiser et d'améliorer les performances. Alors Charles, là, on est vraiment connecté à ta voiture, avec ton portable.
1: On est branché de partout.
0: Tu peux agir sur même les essuie-glaces? Non, peut-être pas.
1: Peut-être pas.
0: Non,
1: si, on
0: c'est
1: peut,
0: pas, mais
1: c'est pas l'idée.
0: Non, c'est clair.
1: Là, on va commencer à s'attaquer à la table d'allumage.
0: Ouais.
1: Ce que je vais te faire voir, je vais mettre en charge sur le banc.
0: Mm-hmm.
1: Et tu vas voir la voiture qui est connectée, on voit ses valeurs d'allumage qui sont actuelles.
0: Ouais.
1: Tu vas voir en charge une accélération, comme un tire de banc traditionnel.
0: D'accord.
1: Et après, je vais te montrer quelle est la différence avec ce type de banc, mais là on part sur le travail normal.
0: Sur le tir classique. Bon, ok, ça paraît un peu compliqué là, alors on va essayer de vous expliquer ça de la manière la plus simple possible. Sur l'écran, le X là, la partie horizontale, c'est le régime moteur. Le Y, la partie verticale, c'est la charge qu'on exerce sur le moteur, le pourcentage d'accélération en quelque sorte.
2: Ouais, donc là on vient de prendre 250 à l'heure et on n'a même pas bougé, c'est cool.
1: Non, du tout.
2: C'est bien, on n'a rien senti. Enfin quasiment, hein. à peine une petite vibration, mais c'est plutôt sympa.
3: Je te montre la différence du coup.
2: Ouais.
3: Comme tu as pu le voir, là on s'est baladé tranquillement sur une accélération complète.
2: D'accord.
3: La différence qu'il y a, c'est quand tu es sur circuit, tu vas pas à chaque sortie de virage te remettre à 1000 tours et réaccélérer
2: oui,
3: jusqu'à 7000.
2: C'est ça, ouais.
3: Tu vas lâcher l'accélérateur avant et tu vas peut-être reprendre à 4000 tours, accélérer qu'à moitié.
2: Ouais, t'as besoin d'optimiser,
3: donc tu seras pas en charge complète.
2: Une certaine puissance à un certain moment, un certain régime. Ouais.
3: Donc toutes les valeurs qu'on a eues avant là, on les a pas vues.
2: D'accord.
3: Là ici, tu vas voir, on y va tranquillement. Je peux régler tranquillement mes valeurs, je commence déjà à accélérer, ouais. Mais la voiture, c'est pas pour autant qu'elle est en train de prendre du régime.
2: Ouais.
3: On peut le verrouiller et je peux aller régler ces valeurs là, après avancer,
2: ouais,
3: régler ces valeurs.
2: Tu peux intervenir sur plein de paramètres différents en
3: fait. Je peux aller partout.
2: Ouais. Et donc l'avantage, c'est, enfin, c'est comme une télémétrie ton truc, c'est-à-dire que ça te permet vraiment en fonction du besoin de la personne, du pilote en fait sur circuit, s'il a besoin de, à la limite d'avoir une certaine puissance, un certain régime, parce que le virage est dans telle configuration.
3: Bah, il va se retrouver accéléré plutôt à 4000 tours,
2: ouais, c'est ça.
3: Il va être dans cette charge moteur là, et là ces valeurs là. Bah, un bon traditionnel, on les a pas vus et on
2: ouais,
3: les a pas réglés.
2: Effectivement, ouais. Ouais, c'est plus pratique. Alors, il y a quand même. Alors là, on a agi sur la partie technique, plus programmation pure. Mais à un moment donné, quand physiquement, il faut quand même peut-être faire des modifications. Je suppose que t'en fais aussi.
3: On en fait un gros paquet et c'est ça que je vais te montrer après.
2: Ok. Bon, on va aller voir ça tout de suite.
3: C'est parti.
2: Allez, c'est parti. Bon Charles, on est devant tes petits bébés, hein, on peut dire ça.
3: Les bolides qu'on vient de faire, ouais.
2: Ouais, alors là au bout on a une Mitsubishi Lancer.
3: Une petite Evody, c'est les dernières, ouais. Hein, ils arrêtent
2: la dernière
3: révolution.
2: Ouais. Mm-hmm. Qu'est-ce que t'as fait dessus?
3: Le genre de préparation simple, hein, on ouais. reste en moteur et turbo d'origine, mais on
2: d'accord.
3: renforce un peu le système d'alimentation en essence, on débride un peu l'admission et l'échappement.
2: Ça fait combien?
3: Donc, on a eu ça, on s'approche des 400 chevaux tranquillement.
2: D'accord. Alors là on a une Toyota GT86, qu'est-ce que tu lui as fait à celle-là?
3: Bah celle-là ça a été simple, hein. On n'a peut-être pas ouvert le moteur, on lui a mis un compresseur, donc la puissance elle a été doublée.
2: D'accord.
3: Ça se traduit par des 0 à 200 qui sont divisés par plus que 2.
2: D'accord.
3: Donc, au chrono ça parle suffisamment et ça redonne vraiment tout le côté, tout le côté excitant.
2: Ouais, ça prend du temps à faire ça, parce qu'un compresseur à greffer et tout, non?
3: C'est 2 jours et demi, 3 jours.
2: D'accord. Ok. Combien ça coûte d'ailleurs de rajouter un truc comme ça là-dessus?
3: Une prépa complète comme ça en compresseur avec la main d'œuvre, calibration et tout. On est sur un budget à 8000 euros.
2: D'accord, ouais, c'est bien. Bah, bon, obtenir 400 chevaux sur une voiture comme ça, c'est génial parce que ça devient un outil
3: c'est
2: assez violent.
3: C'est le petit jouet pour aller s'éclater sur piste, idéal.
2: On passe à la Porsche parce qu'il y a la toute nouvelle 900 juste à côté.
3: Exactement, c'est le nouveau 3 litres biturbo.
2: Ouais, alors là, vous travaillez dessus, mais elle n'est pas finie, c'est ça?
3: Alors ça, c'est un de nos gros développements en cours, donc ouais. Ça va être encore quelques temps de travail.
2: Pour refaire toute la programmation et tout. Et...
3: C'est pas que du décodage de programmation, mais c'est du design sur les collecteurs, collecteur d'échappement, collecteur d'admission,
2: revoir des pièces et tout.
3: C'est pas mal de prototypage en cours.
2: Waouh. Wow. Donc des heures de travail.
3: Ça sera des nouvelles dans pas longtemps.
2: Et vous êtes quasiment les premiers à la faire celle-là. Hein.
3: Ah, on a été les premiers préparateurs à la recevoir. Ouais.
2: Bon, derrière moi, il y a quand même quelque chose qui m'interpelle. Nissan GT-R. Là, à part les jantes, t'as rien fait?
3: Bah, quand on ouvre le capot, d'un seul coup.
2: Ah ouais. Bim.
3: Tu vois qu'il y a quelques petites choses qui sautent un peu.
2: Ah, c'est plutôt pas mal. Il y a eu quelques évolutions. Alors justement, il va falloir que tu m'expliques. On est toujours sur la base du V6 biturbo 3 litres 8 Nissan.
3: Presque. On a un vélo qui a une course un peu plus longue. Donc
2: d'accord.
3: On est passé en 4 litres 1. Toujours sur la même base moteur.
2: D'accord.
3: Des turbos plus gros. Bon, après, ouais. Tu peux t'en douter. Un moteur renforcé de partout. La boîte
2: oui,
3: pareil.
2: Oui, je vois ça. Puis il y a du carbone un peu partout. Alors, justement, dans les détails, la petite signature, c'est quoi là?
3: Tu connais peut-être Mizuno-san de nom?
2: Ouais, c'est un peu la légende chez Nissan. Chez Nissan, hein, c'est le créateur
3: de cette GTR,
2: ouais.
3: Qui est venu nous rendre visite et qui a bien aimé le design de nos petites pièces développées.
2: Il vous signe le truc, quoi.
3: Il signe le truc.
2: Pièce.
3: Alors après, ça appartient pas au client, hein, cette pièce-là. C'est notre petit gris-gris quand on fait une réalisation comme ça.
2: D'accord.
3: On la laisse quelques temps, le temps d'attaquer la prochaine,
2: c'est
3: on le récupère.
2: Vrai, c'est un petit cadeau supplémentaire. Voilà. Ils payent pour ça, les clients, non?
3: Non.
2: Non, non, mais par contre, ça peut doubler le prix de la caisse, hein, pour un collectionneur.
3: S'il le garde, oui.
2: Ouais, c'est top. Alors montre-moi dans le détail, qu'est-ce que t'as rajouté, en fait, pour...
3: Bon, comme toutes les grosses voitures préparées, on va sur des gros turbos, on augmente, on renforce le moteur, ainsi de
2: ouais.
3: suite. Mais là, nous, on a des clients qui sont plutôt des pistards.
2: Ouais.
3: Donc, il faut quelque chose qui tienne.
2: Que ce soit fiable, en fait, que ça tienne, que ça chauffe pas trop.
3: Faut pas se dire, je fais 8 secondes d'accélération et
2: après,
3: je rentre, j'ai fait mon chrono sur un 400 mètres.
2: Ouais,
3: c'est
2: ça, c'est valable pour la drag race, mais
3: voilà.
2: Sinon,
3: là, c'est faut que le client puisse rouler toute la journée sur piste. Donc,
2: d'accord.
3: C'est radiateur d'huile moteur majoré, des intercooleurs beaucoup plus gros.
2: Ouais.
3: On rajoute un radiateur de boîte, on rajoute un radiateur de différentiel.
2: Ouais.
3: On va même jusqu'à rajouter des petites choses comme ça.
1: terme, tu peux voir, c'est le circuit d'essence. Ouais. Il passe par la clim.
2: D'accord.
1: Donc ouais, on refroidit l'essence.
2: Grâce à la clim, quoi.
1: Ah, grâce à la clim.
2: Ouais, c'est ingénieux, ça, c'est pas mal, ouais.
1: Bah, tu fais tourner ton système à fond, l'essence, elle finit par se vaporiser avant même d'être injectée, ça devient de la vapeur et ça s'allume n'importe comment. D'accord. Là, au moins, on a quelque chose qui est constant.
2: Qui est hyper homogène. T'arrives à quoi comme puissance là-dessus?
1: On est à 1209 chevaux au roue.
2: Waouh, ce qui fait au moteur, ça fait quoi?
1: Un peu plus de 1400.
2: Donc plus de 1400. Là, on était sur une Nismo qui fait quand même 600 chevaux, ce qui est quand même extraordinaire. Là, on est à plus du double sur une GTR normale.
1: On peut dire ça.
0: Une préparation pareille, c'est 200 000 euros environ, en plus du prix de la voiture. Sauf que dans la pratique, ça peut taquiner une McLaren P1 GTR vendue plusieurs millions d'euros. Elle roule sur la route, cette GTR?
1: Ça se conduit comme la Nissan d'origine que tu vas acheter en concession.
2: Tu peux me montrer ça?
1: On va regarder ça, ouais.
2: Cool, allez, c'est parti. Ah, ce qui est quand même cool, c'est que l'extérieur, tu te fais pas arrêter par la police, quoi.

0: 1400 chevaux, plus de 1400 bourrins. T'as déjà emmené du monde dans cette GTR pour, enfin sur circuit, tu m'avais dit.
1: On est surtout à s'en servir en développement et en mesure au Castellet, ouais.
0: Ouais. Et c'est quoi les réactions d'habitude?
1: En général, on demande à ce qu'il y ait un accompagnant qui attend au bord de la piste.
0: D'accord.
1: Ça arrive que les gens aient un peu de mal à fonctionner, à marcher correctement.
0: D'accord.
1: Il peut arriver qu'il y ait des personnes qui tombent un peu dans les vapes. Ouais.
0: Super. Le côté pratique de cette préparation, c'est qu'en dessous du régime de 4000 tours, ça se conduit comme un vélo. Par contre, c'est au-delà que ça se corse. Donc là, on est dans une GTR. Alors, hormis les bruits de boîte, forcément parce que la boîte a été renforcée. Bon, la suspension est plus ferme, ok. Et sinon, ça se roule pélard.
1: C'est un dragster, mais qui fait pas le bruit d'un dragster. Ouais, on est obligé de rouler avec des boules caisses.
0: Ouais, c'est bien, voilà, tu peux rouler normalement tous les jours, emmener ton fils à l'école.
1: En boîte auto, en boîte confort.
0: Ouais, t'es à la cool, quoi. Allez, turbo chargé à 2 bars.
1: C'est parti, t'es prêt?
0: Allez, c'est parti! Wouhou! Oh la vache! Ah, ça tarte! Oh punaise! Eh mais. En fait, sur pareil, c'est pas forcément au début que c'est impressionnant, mais quand tu passes 3ème, 4ème rapport.
1: Ça continue à accélérer aussi fort.
0: C'est impressionnant.
1: C'est ce qui fait la différence, wow, mais bon, forcément, on s'arrête pour pas atteindre.
0: Ah, c'est brutal. Puis il commence à pleuvoir, en même temps, c'est très bien qu'on l'ait fait avant. Hein.
1: Voilà! Ça nous évitera de faire des bêtises.
0: Ouais, c'en est. Non, mais là, j'ai un peu le souffle coupé, en fait, suite à cet axel-là. Très honnêtement, je suis impressionné. C'est du super taf ce que tu fais. Bravo.
1: Merci.

0: Aujourd'hui, on est à Montlhéry, sur le circuit de Montlhéry, au sud de Paris, avec Kai, qui a eu la gentillesse de nous attendre après le Café Racer Festival. Merci, Kai.
1: Ah, pour ça.
0: Et salut. Donc, tu t'occupes de la presse pour Louis Moto,
1: ouais,
0: qui est le plus important distributeur européen d'accessoires et d'équipements. Moto, donc. Mais aussi, tu fais quelque chose d'un peu spécial. En plus, le soir, le week-end, tu prépares des motos.
1: Ouais, si nous avons le temps,
0: voilà,
1: on fait spécial.
0: Voilà, le temps, tu prends le temps sur ton temps à toi.
1: Il faut,
0: pour faire des, ce qu'on appelle des prépas. En France, on appelle ça des prépas, style café racer un peu. Là, alors, c'est ta dernière réalisation qu'on va voir.
1: Ouais, c'est la nouvelle.
0: Alors, pour ça, tu as fait faire des pièces spéciales, uniques au monde.
1: Beaucoup.
0: Yeah. Et des pièces, évidemment, qui viennent de chez Louis Moto. Mmh. Voilà.
1: Yeah.
0: Alors maintenant, on va découvrir cette moto avec Klaus. Puisque bon, Klaus lui parle français couramment.
1: Yeah.
0: On a vu que tu comprenais bien et que tu parlais un petit peu. On va aller découvrir cette moto ensemble. Merci encore de nous avoir attendus.
1: Merci.
0: Salut Klaus.
2: Salut Jeff.
0: Toi, tu représentes Louis en France.
2: Exactement.
0: Tu veux nous présenter aussi un peu cette moto, puisque toi, ça fait un moment que tu es en France.
2: Ça fait un petit moment, c'est vrai. Et donc,
0: tu parles très bien français.
2: C'est gentil, merci beaucoup.
0: Et cette moto, on va quand même dire ce que c'est, un moment.
2: Alors, c'est une VFR.
0: Une VFR,
2: une VFR 1200F avec un V4. Et donc, c'est un peu le parti pris de Kai, c'est de prendre des motos improbables, comme on dit maintenant, pour faire un peu moderne.
0: Pour rester chic.
2: Pour rester chic, entre une ER6, une Dominator, enfin des motos qui ne sont jamais préparées par personne.
0: Mmh.
2: Et c'est exactement le challenge que se donne Kai. Il se dit, bon, personne n'en veut, moi j'en veux,
0: ouais,
2: et j'en fais quelque chose d'un peu particulier.
0: Oui, parce qu'à chaque fois, il surveille, il regarde qu'aucune préparation n'ait jamais été faite.
2: Exactement, il vérifie.
0: Avant. Donc là, la VFR 1200, c'est le premier.
2: C'est une première.
0: C'est une drôle d'idée, parce que quand on voit ce que c'est qu'une VFR 1200 à la base,
2: ouais, là, ça n'a carrément rien à voir. Mais c'est un peu le but de l'histoire.
0: Il
2: faut que ce soit méconnaissable. C'est comme la Dominator, qui est un autre modèle, qui est une moto haute sur pattes. Il en a fait une moto toute petite, toute basse, et c'est ça qui est marrant.
0: Alors, on va voir en quoi elle est méconnaissable, justement. Elle commencerait déjà, juste le truc dingue, quoi, le cadre.
2: Alors, le cadre est une pièce unique. De marque Uno, donc c'est un préparateur allemand pas très très connu en France, mais il a fait des châssis pour RC8, pour KTM dans le temps.
0: Oui, c'est donc, lui qui a dessiné le cadre de la KTM RC8.
2: Exactement. Alors, à propos de dessin, ce qui est important, c'est que le concept des motos, c'est toujours Kai qui le fait. Donc c'est Kai qui dessine, c'est Kai qui voit les petits détails, c'est Kai l'artiste, exactement. Il dit, on fait comme ça. Et après, il se trouve les fournisseurs, les prestataires qui lui conviennent, qui sont souvent des amis qu'il connaît de longue date, parce qu'il est depuis 30 ans et travaille pour Louis. Et après, ce sont des gens de confiance et ça donne ce type de résultat. Okay. Un peu.
0: Il a choisi Uno parce que c'est un excellent fabricant de cadres.
2: Exactement.
0: Et là, faire un cadre sur mesure pour une VFR 1200, c'était un gros, gros boulot parce que le moteur est très large,
2: exactement,
0: très lourd. Donc il fallait que la section des tubes là soit épaisse,
2: voilà,
0: et que les soudures soient parfaites.
2: Voilà. Et puis, c'est de la ferraille brute. Hein. Tu la mets une nuit sous la pluie, il y a la rouille qui apparaît tout de suite, donc c'est vraiment du bois de fonderie, quoi, du métal.
0: Le caille, il est brut.
2: Exactement.
0: L'autre grosse pièce qui est impressionnante aussi, c'est le réservoir.
2: Exactement. Donc là, c'est un autre préparateur, enfin pas un préparateur, un fabricant allemand de réservoir qui s'appelle Lama et qui a fait quelque chose de très particulier. Je ne sais pas si on peut le voir. Donc ici, c'est vide en fait. Donc, on peut regarder par là. Tac. Au-dessus, il y a une petite fenêtre et on voit les cornets d'admission. Donc lorsque la moto tourne, et on tourne la poignée de gaz, il y a les papillons qui font choc, choc, choc, ça fait... Et on regarde dans son moteur du haut. C'est quand même fantastique.
0: J'ai jamais vu ça. Le moteur vivre.
2: Exactement, j'ai jamais vu ça.
0: Et on peut même mettre les mains dedans.
2: Ouais, peut-être pas en roulant, ça j'irai un peu mollo.
0: Ouais, tu parlais justement d'on accélère et tout. L'autre particularité de la VFR 1200, c'est que celle-ci, c'est une boîte à double embrayage.
2: Exactement.
0: Et pas de levier de vitesse.
2: Pas de levier de vitesse.
0: Pas
2: d'embrayage.
0: Pas de poignée d'embrayage.
2: Exactement, donc ça fonctionne avec un petit bouton. Et c'est quand même assez particulier à conduire. Et cela explique ces deux petites fusées là, qui sont en fait des éléments électromécaniques qui permettent de gérer ce double embrayage.
0: On pense, on est quasiment sûr, que c'est la première moto à boîte double embrayage,
2: voilà,
0: à avoir été préparée en plus à ce point-là, parce que cadre changé, réservoir modifié.
2: Ligne d'échappement changée.
0: Ligne double échappement, oui, sur
2: double
0: mesure.
2: Double échappement changé. Tout l'habillage, évidemment, mais ça c'est la base, est fait main. En revanche, ce qui reste assez stock, c'est le moteur.
0: Le moteur lui est resté plutôt
2: quasiment
0: stock.
2: Quasiment, parce qu'il a déjà assez de boîtes comme ça, donc
0: ouais,
2: avec un peu de travail et surtout tout le tract d'admission est ouvert, ça suffit pour avoir 186 chevaux à peu près.
0: Ouais, c'est pas mal 186 chevaux.
2: C'est pas mal du tout.
0: Bah, je dis l'amortisseur aussi.
2: Exactement.
0: Pour
2: exactement.
0: Avoir un peu plus de performance là-dessus, sur les suspensions. Et puis des petites pièces, Louis.
2: Exactement. Un petit clignot qui est intégré ici. Comment t'appelles ça en français?
0: En bout de guidon.
2: En bout de guidon,
0: le
2: merci beaucoup.
0: Le
2: clignot est intégré dans l'embout de guidon. T'as l'équivalent ici pour l'arrière, pareil, c'est dans le catalogue Louis. Tu as l'instrumentation qui provient de chez Louis, qui crée en fait ses propres marques.
0: Là, il y a un tout petit compteur qui est assez joli, mais d'origine, c'est un espèce de gros truc en numérique.
2: Exactement.
0: Pas forcément joli, mais enfin blindé d'informations, quoi, qui est là pour être pratique plus que
2: exactement, qui ne sont pas utiles ici.
0: Ouais. Et là, c'est très sympa. Alors, on prévient aussi que s'il y a des pneus pluie, c'est pour l'esthétique.
2: Exactement.
0: Parce que Kai est un grand Tesla.
2: Exactement. Parce qu'il faut que ce soit beau, il faut que ça corresponde à ce qu'il a imaginé.
0: Voilà. Alors, les pneus pluie, on sait que ça tient pas longtemps sur le sec.
2: Non.
0: Donc, faut rouler vite.
2: Vite et pas longtemps.
0: C'est ce que je vais faire.

0: premier coup-ci qu'on essaie la VFR 1200 de Kai. Il y a du couple et de la puissance. Alors la puissance, on peut en parler, 186 chevaux. C'est quand même pas rien, quoi. Et le truc pour lequel la moto est si facile, si agréable dans les petits enchaînements, ce qui n'est pas gagné pour une VFR 1200, parce qu'à la base, c'est quand même une grosse mécane. C'est parce qu'elle est super légère, celle-là. Et ouais, à la base, ça pèse 270 kg, une VFR 1200. Là, on n'est plus qu'à 217. Voilà, ça marche. Waouh. C'est une boîte double embrayage. Donc, il n'y a pas de levier d'embrayage. Il n'y a pas de sélecteur de vitesse. Selon l'ouverture de la poignée de gaz, la position de l'arbre à cam, etc., les vitesses passent toutes seules. C'est pas désagréable. Tant que ça pousse, moi. Voilà, ce bruit-là, c'est énorme. Ça frotte, ça frotte. On va dire sur les bosses de marche aussi, sur le sec avec les pneus pluie, c'est un autre truc. Bah du coup c'est super fun quoi, c'est bien cool, c'est génial.
1: Merci Kai, c'était assez impressionnant cette moto. Ça n'a plus rien à voir avec la VFR qu'on connaît, c'est l'espèce de grosse routière un peu pataude. C'est hyper agile. Le moteur, du coup, devient encore plus costaud, plus féroce. C'est un caractère brut de fonderie.
2: Le moins qu'on puisse dire.
1: Massif, quoi, ouais. Et je crois qu'il y a une histoire, d'ailleurs.
2: Exactement, parce que pour chaque moto, il faut trouver un nom. Ouais. Et donc, quand elle était finie, Kai a réfléchi, mais comment on pourrait appeler cette moto? Et les mots étaient toujours les mêmes. C'est les mots que tu donnais, brut de fonderie, fonte, brutal, dur, ferraille, anti-massif et métal. Et ce qui est resté dans la tête, ce qui a résonné dans la tête de Kai, c'était métal. Et comme il est fan de Motorhead, et comme le chanteur de Motorhead était décédé malheureusement quelques semaines auparavant, ouais. Et bien il a décidé de lui de donner ce nom de Lemmy à cette machine qui est très brute de fonderie, qui fait du barouf comme c'est pas possible, et c'est du métal quoi. What the crap.
1: Yeah.

0: Je me trouve dans un endroit absolument incroyable, insolite. Un atelier, c'est même pas un atelier, c'est un petit musée perdu au fin fond de l'Eure-et-Loire. On n'est même pas dans un village, on est dans un lieu-dit. Et figurez-vous qu'il y a une collection absolument incroyable. D'une voiture de rallye qui est peut-être pas la plus connue, mais qui a un palmarès quand même assez exceptionnel, puisqu'elle a été championne du monde en 1981. Il n'y a pas eu beaucoup d'autos de construite, il y en a eu 17. Il en reste aujourd'hui 12. Et figurez-vous qu'ici, il y en a déjà 6. Je vais vous présenter donc le propriétaire des lieux, le patron de ce musée, Michel Sévade. Bonjour Michel.
1: Bonjour Anthony, sois le bienvenu en Eure-et-Loire.
0: J'ai fait exprès de cacher le nom de la voiture pour que tu nous en parles.
1: Il y en a plusieurs, effectivement. C'est une Sunbeam qui a porté plusieurs noms. Bon, Chrysler, Sunbeam, Talbot, Lotus, même Simca.
0: Ah oui, en effet. Voilà. Beaucoup d'étiquettes, celle-ci.
1: Beaucoup d'étiquettes. Changement de groupe, puisque le groupe PSA a repris les usines Chrysler fin des années 78, début 1979, ce qui explique ces changements de nom.
0: D'accord.
1: À travers la carrière de cette voiture, qui était une carrière courte. Puisque cette carrière a démarré en 1978, c'était terminé pour l'usine en 1982.
0: Et donc, pourquoi on a une Talbot avec un moteur Lotus? Ça, j'aimerais comprendre.
1: Alors, je crois qu'il faut rechercher le patron, le directeur du service compétition de l'époque, qui était M. Desodel, un autodidacte, mauvais caractère, d'après ce qu'on m'a dit.
0: Patron de la compétition du groupe PSA.
1: Patron de la compétition du groupe Chrysler à l'époque.
0: D'accord.
1: Alors, ce monsieur, en fait, il avait...

0: disait souvent qu'on parlait de même plus, voire de 150, mais que c'était difficile pour eux de mesurer parce qu'ils n'avaient pas de banc.
1: Je vois là sur les portières, enfin sur les ailes avant, il y a des noms absolument incroyables. Guy Fréclin, Jean Todd, Blomqvist, Jean-Pierre Nicolas.
0: Jean-Pierre Nicolas, bien sûr.
1: C'est Toivonen.
0: Henri Toivonen, bien entendu.
1: C'est exceptionnel. C'est... Voilà.
0: Alors ce sont des pilotes.
1: Ils ont couru de quelles années à quelles années tous ces pilotes? Alors, 78, 82, comme tu disais.
0: Oui, alors c'est plusieurs étapes. Jean-Pierre Nicolas a couru sur l'année 79.
1: D'accord.
0: D'accord. Guy Fréclin et Henri Toivonen ont couru sur l'année 80 et 81.
1: Donc là, il a été champion du monde.
0: Voilà, fin 81, ils ont été champions du monde. Et Blomqvist est venu renforcer l'équipe après le milieu de l'année 81, c'est-à-dire vraiment vers la fin de 81. Et au Rallye du Rac, qui a été la victoire en championnat du monde, Blomqvist était le seul à finir l'épreuve, troisième place au classement général, et ils se sont retrouvés donc champions du monde des marques. Et Guy Fréclin, qui n'a pas terminé cette épreuve en 1980, était vice-champion du monde des pilotes.
1: Bon, bah, magnifique. Donc, moi, si je suis là, c'est quand même pour essayer de les conduire un petit peu, tes voitures.
0: Ah
1: je
0: bon
1: suppose. J'espère que tu vas m'en prêter une, mais je veux savoir, je conduis celle de Jean-Pierre Nicolas, de Toivonen, de Fréclin.
0: Eh ben, on va conduire celle de Guy Fréclin, Jean Todt. Eh ben,
1: c'est
0: exemple.
1: Pas mal.
0: Pourquoi pas?
1: Ça me plaît bien.
0: Ça te plaît bien?
1: Allez. Bon, bon, allez. Bah, je vais m'habiller.
0: Ah bah, c'est la même des chances. Absolument, hein, complet.
1: À tout de suite, Michel.
0: À tout de suite.
2: Ok.
3: Allez, première en bas. Donc on a une boîte de vitesse inversée. C'est parti. Oh, voilà. Ça se conduit, je dirais, en tout cas pour démarrer, c'est comme la voiture de tous les jours. Hein. C'est comme si on allait chercher le pain. Oh là là là là là. C'est un vrai petit jouet. Allez, 4. Alors je peux pas vous indiquer la vitesse hein, parce que j'ai pas de compteur de vitesse. Mais là je sais que je suis à fond de 5e. Oh là là là là. La pédale de frein, elle est dure comme du béton, mais ça freine pas. En tout cas, ça freine pas terrible.

jouer. Incroyable. Oh, j'insiste sur l'incisivité de la direction. C'est fabuleux. On a des sensations incroyables. Ça va pas très vite. Mais qu'est-ce que ça tient pas la route? C'est ça qui est assez étonnant. C'est vraiment une savonnette. Et c'est super rigolo à conduire parce que elle est très saine finalement. Faut quand même faire attention parce que j'ai pas envie de finir dans le champ. C'était chaud quand même. Michel, le propriétaire, il est quand même assez culotté de me prêter sa voiture. Parce que lui, il n'a jamais roulé avec. La voiture, elle est neuve, elle sort de restauration, elle est dans un état irréprochable, tout est neuf. On a l'impression qu'elle sort de l'usine dans les années, dans la fin des années 70. C'est vraiment une auto sublime. Moi, je dis, Michel, franchement, touche à rien. C'est un super petit jouet qu'on a là. Oh là là, même au freinage, la voiture, elle commence à bouger. C'est un véritable défi, c'est une véritable mission de faire le talon pointe avec cette voiture. Parce que le pédalier n'est absolument pas adapté. On a un écartement de pédale beaucoup trop grand entre le frein et l'accélérateur. Et surtout, il y a des pédales beaucoup trop petites. Donc ça, c'est vrai, je ne sais pas trop comment ils faisaient pour faire le talon pointe. Voilà, ils avaient les très très grands pieds. C'est pour ça que conduire ces vieilles autos, c'était du vrai pilotage. Il y a tellement de trucs à faire. Freiner, débrayer, faire le talon pointe, descendre les vitesses sans les accrocher. Troisième, à fond.

quatrième, à fond. De karting, hein. Parce que sur les freins, on freine fort, on tourne, et la voiture se place toute seule. C'est vraiment une voiture de rallyman. Et franchement, même s'il n'y a pas trop de puissance moteur, les Guy Fréclin, Jean-Pierre Nicolas, les Toivonen, tout ça, mais vraiment, il devait s'éclater. Parce que vraiment, c'est une voiture avec laquelle on a la banane. C'est super rigolo.

0: C'est vrai qu'avant de monter dans la voiture, j'étais un petit peu sceptique quand même à savoir si j'allais prendre du plaisir avec cette auto, parce que c'est quand même une auto assez petite. Vous voyez, c'est toute petite coupe, petit gabarit, petit moteur, même si c'est un moteur Lotus. Donc voilà, j'étais quand même un peu inquiet. Et puis au bout de quelques allers-retours sur cette petite route de campagne, eh ben, je peux vous assurer une chose, c'est que je me suis régalé. Pourquoi ? Parce que c'est un véritable jouet. On prend beaucoup de plaisir à son volant. Elle n'arrête pas de gigoter sur les freins, dans les virages, mais c'est très facilement contrôlable. On veut toujours en rajouter, tellement on se sent en confiance. C'est franchement vraiment du pur bonheur. Donc Michel, je te remercie très sincèrement. Tu m'as confié une voiture neuve. Maintenant, elle est rodée. C'est à toi de jouer.
1: Ah ouais, Nissan, Nissan, Nissan, Nissan. Bon, a priori, on quitte bien la japonaise ici. Il y a quelqu'un ? Ah ouais ! Belle déco.
2: Je suis tombé sur des riders.
1: Excellent.
3: Salut Nico.
4: Salut Nico.
3: C'est Greg.
1: Enchanté.
4: Moi c'est John.
1: John, enchanté.
4: Enchanté.

0: parle John. Alors, toi, par rapport à ton frère, votre spécialité à tous les deux?
1: Moi, je suis mécanicien, mon frère est carrossier.
0: D'accord, vous êtes complémentaires.
1: Ouais.
0: Et ça fait combien de temps que vous réalisez votre passion?
1: Ça fait maintenant plus de 20 ans qu'on fait ça, qu'on a monté notre atelier et qu'on fait nos voitures.
0: Et vous faites ça en plus de votre job principal, hein, on est bien d'accord. Donc, c'est vraiment la pure passion.
1: Ouais, c'est la passion.
0: Japonaise principalement, j'imagine.
1: Japonaise, oui.
0: Vous avez commencé par quoi?
1: Ben, on a eu chacun des CRX, on a commencé par ça. Parce
0: les Honda, les petits coupés des années 80, fin des années 80, début 90.
1: Oui, c'était des petites caisses sympas.
0: Ouais. Vous avez commencé à faire a priori des hot-rod, on est sur une Datsun. D'où ça vous vient cette idée de faire un hot-rod?
1: Mais en fait, cette caisse, on me l'a proposée, elle était abandonnée dans un bois ici, pas très loin.
0: D'accord.
1: Le gars ne voulait plus
0: pourri,
1: la restaurer, ouais, complètement pourri.
0: Donc une Datsun, complètement, d'accord.
1: Et comme le gars savait que j'en avais une, il est venu me proposer, voir si ça m'intéressait.
0: Pour les pièces, éventuellement.
1: Pour les pièces, ouais.
0: D'accord.
1: Et puis mon frère, en la voyant, me dit, on va faire un rat-rod. Ça ne s'est pas encore fait en japonais, ça pourrait être cool. Alors moi, je n'étais pas très, très chaud.
0: Ouais.
1: C'est bien, c'est beau, ça va être chouette.
0: Ça fonctionnait bien,
1: ouais.
0: Datsun, ok, mais le châssis?
1: Le châssis, on s'est mis à la recherche de quelque chose de pas trop cher avec un V8, comme c'est un petit budget pour un véhicule qui n'est pas homologué. Et on est tombé sur un châssis de Range Rover V8.
0: Range Rover V8 des années 80?
1: Ouais, début 80, ouais.
0: Ça, c'est quand même hallucinant. Donc là, là-dessous, là, t'as un Range, quoi.
1: Ouais, c'est le châssis du Range rabaissé, en fait.
0: C'est n'importe quoi, c'est de la folie. Donc, châssis de Range, mais le problème, c'est que c'est quand même un 4x4, le Range. Là, on n'est pas sur un 4x4.
1: Là, non, on a supprimé tout ce qui est transmission avant.
0: Ouais.
1: On a tout mis à l'arrière.
0: Tout mis à l'arrière pour avoir le côté hot-rod, bien sûr, et tout.
1: Bah oui, en plus, on n'avait pas la place pour le faire à l'avant. Donc,
0: d'accord. Alors, juste un truc par rapport à ça, le moteur de Range V8. Donc dans son jus, mais vous avez quand même modifié 2-3 trucs, non?
1: Ouais, on a fait les échappements en ligne directe.
0: Ça, c'est super, c'est excellent.
1: On a fait une admission pour les deux carburateurs, que ce soit un peu plus esthétique.
0: Alors esthétique, justement, parlons-en. C'est quoi ça?
1: Ça, c'est le vase d'expansion, c'est une bouteille de rhum.
0: C'est une bouteille de rhum. Franchement, je les kiffe déjà, je les adore. C'est génialissime. Vous l'avez quand même rallongé, la voiture, quand même de...
1: Oui, on a dû rallonger quasiment d'un mètre le véhicule.
0: Okay.
1: Du coup, on a coupé l'avant pour pouvoir passer le train avant dedans.
0: Ouais, dernier truc, des roues comme ça, comment vous trouvez?
1: Ça,
0: vous
1: c'est
0: trouvez...
1: de la récup, ouais. Principalement de la récup sur le véhicule. Ce sont des vieilles roues qu'on a trouvées dans une ferme. Elles étaient carrément enterrées, quoi.
0: Elles étaient enterrées,
1: ouais.
0: Bon, des roues enterrées, intégrées pour faire un hot-rod. Alors, le dernier élément, quand même, sur cette voiture qui m'interpelle beaucoup, la batte de baseball.
1: Ça,
0: là.
1: C'est un petit clin d'œil à Walking Dead, pour ceux qui connaissent.
0: Excellent. Ouais, donc, la fameuse série. Alors, ce que je te propose, avant d'aller éclater du zombie, on va l'essayer quand même.
1: Allez, on va faire ça.
0: C'est parti.

0: Bon, John, où est-ce qu'on est ici exactement?
1: En fait, on est sur le site d'entraînement des pompiers de Chièvre, de la caserne.
0: D'accord.
1: Qui est un site fermé pour qu'on puisse essayer le véhicule.
0: Une zone sécurisée, ouais, qui est quand même plus pratique pour essayer une voiture qui n'a pas le droit de rouler sur la route. On les remercie d'ailleurs énormément. Tu me fais découvrir un petit peu l'intérieur de ta voiture, vite fait?
1: Oui, oui.
0: Quand même. Parce qu'il y a beaucoup de choses, j'ai l'impression.
1: Il y a des pièces qui sont un peu récupérées d'avion, par exemple, comme le volant. Le levier de vitesse, c'est une boule de billard.
0: Ouais, c'est sympa, ouais.
1: Le siège, c'est fait maison, c'est fait main.
0: C'est du fait maison de partout, ouais. C'est impressionnant. Le siège passager, là, c'est quoi exactement là? Parce que c'est pas un siège normal, ça.
1: Ça, c'est un siège qui vient d'un tracteur, c'est de la récup.
0: Bah voilà, je sens que je vais me sentir super à l'aise là-dedans.
1: Ouais, c'est très confortable.
0: Ça va être très très bien, ouais. Et ça, c'est donc c'est un guidon, non?
1: C'est un guidon, ouais, c'est pour se tenir vu qu'il n'y a aucune poignée et aucune
0: ceinture. Et puis il ne faut pas mettre la main parce qu'en fait, tout est transparent dans la voiture. C'est-à-dire qu'on a accès, ouais. On voit, il y a l'arbre de transmission. Je pense, il ne faut pas mettre la main ailleurs qu'ici, je pense. On va faire un tour vite fait.
1: Allez, on
0: montre ça. Allez, go.
1: C'est artisan. C'est du brut, il faut tirer.
0: Ah, faut tirer fort.
1: Ouais, ouais.
0: Purée. Ouais, mais là je crois que j'ai pas encore la main là.
1: Tire sur la poignée.
0: Ok, c'est cool.
1: Voilà.
0: Alors. Ouah. Eh, mais je vais rentrer là-dedans. Hein. Oh la vache. Bon.
1: Ouais, c'est compact.
0: Ah bah c'est pas que c'est compact, c'est.
1: C'est pas fait pour les grands.
0: Ah purée, c'est du XXS en fait là. Oh là là. Je suis pareil. Je suis au taquet. Ah, le son il est énorme. Allez, c'est parti.

0: Ouais, je suis au top. Siège de tracteur avec un guidon de vélo. Wouhou ! Ouais, ça fait un son. Alors, si y a un guidon de vélo, c'est vraiment, faut pas mettre la main ailleurs. Il y a l'arbre de transmission qui passe juste là. Faut pas laisser les doigts, quoi. C'est du fait maison jusqu'au bout.
1: Ouais, c'est toute la récup. C'est un peu brut pour rouler, quoi.
0: Ouais, c'est cash, quoi. C'est, voilà.
1: Ouais. T'as toutes les sensations en direct.
0: Et je peux même pas te tenir droit parce que sinon je me mets là. Je me défonce le crâne dans le plafond. Ouais. Après, on peut prendre des positions aérodynamiques. Ça peut être cool aussi.
1: Bon, là, je vais accélérer. Là.
0: Allez, vas-y. Moi, je me tiens bien. Ah, c'est bon.
1: Il y a un petit souci de carburation. Là. Bon, ça roule pas très souvent. Donc,
0: non, c'est pas un truc qui est fait pour aller vite en fait.
1: Ouais.
0: C'est quand même impressionnant de voir la route défiler juste en dessous. Quoi. Bon, alors il y a quand même un truc, c'est que j'ai promis à Margo et toute l'équipe d'essayer une voiture. Je peux faire un tour avec?
1: Pas de problème.
0: Bon, allez. On va essayer ça, c'est cool.
2: Bizarre le plan.
0: Ça va aller. Ça, franchement. Non, non, mais là, c'est... Ah ouais, non, mais là, ça va pas être possible. C'est... Ah ouais, là, non, mais je rentre pas là. T'as pas un autre truc à essayer éventuellement?
1: Si, on peut voir ça, ouais. Ouais. On peut s'arranger, ouais.
0: On peut s'arranger?
1: On peut s'arranger, on va aller
0: voir. Ouais, là, je suis. Non, mais c'est pas jouable, ça rentre pas. En fait, t'as réglé le siège pour toi et ton frère.
1: Ouais, et malheureusement, il est fixe, ouais.
0: Ah ouais, celui-là, il bouge pas. Bon, allez. Ah, mais dis donc, c'est super joli ça.
1: C'est vraiment différent, ouais.
0: Bah, toujours une Datsun.
1: Ouais.
0: 240Z.
1: Restauré complètement.
0: Ah, c'est super joli. Hein. Des jantes spécifiques. Ouais. Ouais, c'est super. Le moteur, c'est?
1: C'est
0: le
1: moteur d'origine avec des carbu Weber et une ligne complète, quoi.
0: Ouais, donc il y a plus de watts, ouais. Je suppose.
1: Ouais, la plus de watts, ouais.
0: On a, au niveau des chevaux, ça fait combien à peu près?
1: On a à peu près à 170 chevaux, comme ça.
0: D'accord. Bon, bah, je vais voir si je monte dedans, si j'arrive à, ouais, à rentrer
1: celle-là,
0: dedans.
1: Là, ça devrait
0: mais
1: aller.
0: Mais ça change quand même pas mal, ouais. Ah ben là, voilà. Là, on peut régler voilà. Les sièges. Ça change.
1: Là, on peut aller sur la route, là.
0: C'est joli.
1: Ouais,
0: comme
1: ça ronronne. N'oublie pas de la relever.
0: Ouais. Suspension pneumatique. Ah, ça j'adore. Alors, juste une chose. Donc, j'ai promis d'essayer une voiture, mais je peux partir quelques temps avec.
1: Ouais, bon, pour se faire pardonner.
0: Je te la ramène dans deux semaines, ça va?
1: Ok, ça roule.
0: Bon, bah écoute, en tout cas, bravo. Merci de nous avoir reçus.
1: Merci à toi. Allez, bonne route.

0: Bonjour Bernard.
1: Salut Anthony.
0: Ça me fait plaisir de te voir. Mais tu sais ce qu'on est venu faire chez Christophe Vaison?
1: À peu près, pas complètement, mais je me doute un peu quand même.
0: On va rouler.
1: On va essayer.
0: Mais il n'y a pas que ça. Il y a une surprise.
1: Ah ouais?
0: Derrière le rideau là. T'es prêt? Je vais prendre un choc émotionnel.
1: Ah ouais, quand même. Je reconnais quelque chose là quand même.
0: Hein.
1: Ah ouais, oui. Oh.

0: On a réuni 4 voitures légendaires, 4 autos que tu as conduites.
1: Ouais.
0: Bon, la première de la file, l'Alfa 131. C'est celle-là qu'on va essayer aujourd'hui d'ailleurs.
1: Oui, mais c'est pas celle qui me rappelle les meilleurs souvenirs.
0: Ah bon?
1: C'était quand même un engin pas possible à conduire en Corse. Hein, parce qu'on me l'a donné pour la Corse. On me sortait de la Stratos pour me dire, tu vas voir, tu vas être vachement heureux la 431.
0: C'était la punition en fait.
1: Vous savez, c'était fou, c'était une vraie punition. Quoi. La direction pas possible, les freins juste pour ralentir en mettant 300 kg sur la pédale de frein.
0: D'accord.
1: Un moteur, oui, un bon moteur, mais une motricité et un grip très approximatif sur les yeux arrière.
0: D'accord.
1: Parce qu'elle a tout devant, elle n'a rien derrière, donc il fallait gérer sans arrêt l'usure des pneus. Enfin, c'était...
0: Mais bon, les Italiens, ils devaient se dire, bah, Bernard, il est bien là-dedans quand même s'il arrive à l'emmener.
1: Oui, oui, et puis je leur ai gagné deux fois la Corse avec ça, donc...
0: Bon, ça, c'est la voiture de Bernard Larniche.
1: Ouais. Ce que j'ai appris après, bien longtemps après, c'est que je détiens à moi tout seul plus de la moitié, toutes victoires confondues chez Lancia, avec 43 victoires.
0: 43 victoires.
1: Ouais, simplement avec la Stratos. C'est une voiture qu'il fallait conduire d'une façon très, très soft, très académique en termes de pilotage, pas du tout avec le style de rallye.
0: Brutal, tout, jeter les voitures.
1: Il fallait être très soft, très cool. Et c'est une voiture qui, par sa fiabilité et le fait qu'elle était très adaptée à la compétition routière, vous permettait de gagner des courses. Mais il fallait savoir attendre.
0: Mais t'avais des coéquipiers sérieux quand même, tu les...
1: Bah, il y avait Munari et puis toute la clique des Italiens avec des voitures officielles. Et j'ai appris, après coup, que eux étaient équipés de moteurs 24 soupapes et moi de soupapes, c'est-à-dire on a une petite quarantaine de chevaux d'écart.
0: Bon, ça c'est le monstre.
1: Ouais.
0: Le monstre, la gueule de l'engin.
1: Bestialité, la brutalité allemande. C'est-à-dire que débauche de puissance, pas de liaison au sol, un moteur, une caisse et démerde-toi, comme on dit.
0: Donc des watts, que des watts.
1: Des watts abominables. Les dernières, on avait la molette, on arrivait jusqu'à presque 700 chevaux quand même. Hein.
0: Ah oui, donc parce que
1: 900 kilos, 700
0: Audi, chevaux. On dit, bon... Tu veux aller plus vite? On te met des watts.
1: On va y aller. Et okay. Je les avais emmenés dans une autre direction, c'est-à-dire les premières quattro plus longues, moins puissantes, plus équilibrées, où j'avais réussi avec Fred Stalder de Danmas, pour le compte de l'usine allemande, à en faire une auto d'asphalte. Et je pense qu'en sans l'accident malheureux avec une Audi en Corse, un accident d'incompréhension de fermeture de route, je pense qu'on aurait aussi gagné la Corse avec l'Audi. J'en suis quasi persuadé d'ailleurs.
0: T'en as assez des victoires en Corse pour laisser un peu aux autres.
1: Hein. Oui, mais enfin quand même, on ne se lasse pas.
0: Bon, et puis là, la française, la légendaire 205 Turbo 16, qui nous fait tous rêver quand on était gamin.
1: Ouais, moi, elle m'a séduit cette voiture parce que d'abord, elle a été faite par des ingénieurs que je connais, André de Cortanze.
0: Summum.
1: Quand même.
0: Sommité. Hein,
1: un hommage.
0: Bien
1: et
0: sûr.
1: Puis elle a été faite avec une telle intelligence, en contradiction avec l'Audi, où l'Audi c'était la brutalité, celle-ci c'était, on fait tout moins, mais on va aller plus vite.
0: Tout mieux.
1: Mais tout mieux. C'était une auto extraordinaire en termes de plaisir. Je n'ai pas eu l'incroyable chance de conduire pour l'équipe officielle.
0: Ah oui, t'as jamais été pilote officiel
1: non,
0: Peugeot.
1: Non, non, non, j'ai conduit pour
0: des teams
1: privés, avec des T16. Mais je n'ai pas gagné avec, mais j'en garde un souvenir très fort. En plus, c'était un peu, je ne veux pas dire la fin de ma carrière, mais après, disons que le plein de victoires était déjà...
0: Et la coupe était pleine.
1: Donc, ma foi. Après, il faut continuer pour le plaisir, quoi, quand on a démontré qu'on était capable d'être... Parce que c'est quand même pas rien, ce privilège d'être payé pour assumer sa passion.
0: C'est vrai.
1: La moindre des choses pour les gens qui vous payent pour ça, c'est au moins d'amener des victoires. On est obligé de leur rendre la vie belle quand on gagne. Et qu'on voit les étoiles dans les yeux de
0: ces gens.
1: Les émotions des gens qui voient leur voiture gagner. La plus belle des coupes, c'est ça. La plus belle des récompenses, c'est ça.
0: À propos d'émotions.
1: Oui.
0: On va se rappeler quelques émotions avec la 131.
1: Non,
0: c'est 77.
1: J'ai mal au ventre, là.
0: Ah bon,
1: je sais pas si je vais pouvoir.
0: Mais non, t'inquiète pas. Tu vas voir, tu m'as dit que la boîte, ça fait du beurre, les freins, ça freinait bien.
1: Et cela va faire 40 ans que j'ai pas mis combinaison, en gros, hein, quand même. Hein. À savoir si je sais toujours attacher un casque.

0: Qu'est-ce que fait que sans un autre?
1: Je ne les pas à l'époque, hein.
0: Oh la boîte, ça a l'air dure, non?
1: Ouais. C'est pas qu'elle est dure, elle est pas précise. Ah, les freins, ça vient un peu, là.
0: Tu prenais pied gauche à l'époque ou pied droit?
1: Les deux.
0: Et un peu les deux, ouais.
1: Bien, hein.
0: Ah putain, comment il respire, hein. C'est cette fameuse injection directe.
1: Ouais.
0: Et ça donne un bruit un peu particulier quand même. Hein. Ah, tu te fais un peu plaisir,
1: ouais,
0: quoi.
1: Ouais, c'est marrant.
0: Ouais. C'est marrant.
1: C'était
0: une bonne voiture, ça, à l'époque?
1: Bah non, c'était une merde.
0: Mais pourquoi c'était une merde?
1: Bah parce que c'était une voiture de série transformée en voiture de course et que moi j'avais l'habitude de rouler avec les Stratos.
0: Ah bah oui, quand tu sors du Stratos, ça te dit, c'était la punition, quoi.
1: En fait, il filait la Fiat pour pas que j'emmerde les voitures officielles et les anciens, quoi.
0: Ah ouais, donc ils t'ont dit, bon allez, le Darnich, on va lui filer la Fiat,
1: voilà.
0: Il va arrêter de nous emmerder.
1: Mais
0: tu t'emmerdais quand même.
1: À chaque fois qu'ils m'ont fait les Fiat, j'ai gagné, quoi. Et en même temps, je leur ai quand même apporté un titre de champion du monde chez Fiat.
0: Bon, t'étais un emmerdeur sympathique, alors.
1: Voilà. C'était je t'aime, moi non plus.
0: Première. Ouais. Moi, je trouve, pour une auto de merde, tu t'en sors pas trop mal, hein. Allez, 2, 3. Ça y est, on a énervé le Darnich. Tu disais d'ailleurs, t'as pas trop de sensibilité dans le pied droit.
1: Non, j'ai pas.
0: Ah, t'es rassurant.
1: Ouais.
0: Super.
1: Je sais pas trop si j'accélère ou si je...
0: Ouais, vas-y, continue, t'as raison. Fais-moi en confiance. Et la vue, ça va, la vue?
1: Ouais, ça va.
0: Non, ça va, non.
2: Bon, tu me la prêtes?
3: Ah ouais.
2: Bon, bon courage.
3: Ah ouais.
0: Oh la vache! Quoi ces freins épouvantables! On a une pédale, c'est du béton armé et ça ne freine absolument pas! Ah voilà! J'ai tapé un peu sur le contour pour qu'il marche là! Ah, c'est à l'ancienne, hein. Voilà, ça y est, ça marche.

0: Bah merci Samuel, c'est vraiment déroutant, enfin, c'est carrément autre chose quoi. Ça n'a rien à voir en effet qu'un moteur thermique et c'est pas la peine de comparer. Les sensations, cette absence de bruit, mais aussi cette fluidité dans le roulage, c'est super déroutant quoi.
1: Ouais, c'est ça, c'est d'autres sensations, finalement le fonctionnement du véhicule électrique convient aussi un peu à ce design qui est assez comme ça neutre et simplifié et fluide.
0: C'est hyper cohérent.
1: On vient avec finalement la conduite, ce qui n'était pas carrément forcément l'intention de départ, mais ça s'est bien fusionné finalement.
0: Et alors, qu'est-ce qu'elle va devenir, la Hope?
1: Alors ça, c'est un premier prototype que j'ai développé donc sur la base du Vectrix, qui équivaut à un permis B. Donc. Et ouais, je pense à développer une autre moto électrique sur ce même design, mais avec d'autres performances un peu équivalent à un 600 cm3 moto.
0: D'accord, donc de l'ordre de quelle puissance en gros ça ferait
1: à peu près 50, 60 chevaux.
0: Oui, il y a des moteurs zéro maintenant qui sont plus puissants.
1: C'est ça.
0: Tout en ayant une autonomie correcte.
1: Une autonomie qui est plutôt bonne et des performances qui sont plus adaptées à la moto. Mm-hmm. Là où celui-ci est plus équivalent à un 400 cm3 qui est plus petite cylindrée.
0: Ouais, ouais. Et alors, sur une base thermique, tu t'envisages ou pas?
1: Sur une base thermique, j'ai pensé aussi, ouais, je vais probablement développer un prototype basé sur un T-Max 530,
0: ouais,
1: qui reprend un petit T-Max, peu la même proportion avec une architecture plutôt basse, un châssis plutôt avec le poids sur le bas et plutôt avec un empattement assez long, qui conviendrait bien à ce design-là aussi.
0: Ouais, comme ça tu peux garder ce type d'habillage, voilà, qui est vraiment ta la marque de reconnaissance de Shiny Hammer, quoi. Ok, ben je serais vraiment curieux de voir ça, quoi. Et je te remercie.
1: Merci d'être venu,
0: Samuel.
2: Avant de prendre quelques vacances assez méritées, j'avais envie de prendre l'air. Et à Saint-Nazaire, on ne fait pas que des bateaux de 50 étages, figurez-vous. Il y a aussi ceux qui font de la préparation. Un jeune tatoué de 24 ans, son nom, Arthur Leprêtre. Un grand passionné de tout ce qui est américain, mais pas seulement. Il y a 3 ans, il crée Gascap Custom.
3: Ça, c'est un joli Ford 1955. Donc c'est effectivement le look rat où tous les chromes restent super clean, qui prononce encore plus l'effet rouillé sur le pick-up, quoi. Allez, je t'en prie, bienvenue au shop.
4: Hey, M, you know you're my favorite white boy, right? I owe you for this one.
3: Je te fais visiter les ateliers?
5: Avec plaisir, ouais, je te suis.
3: Donc on arrive dans l'endroit où ça bosse.
5: C'est sympa, ouais.
3: On fait la plupart de nos prestations.
5: C'est hyper clean, quoi.
3: Tout est rangé, effectivement. En fait, on arrive à accumuler 5-6 préparations en même temps.
5: D'accord.
3: Que ce soit de la voiture ou de la moto.
5: Ouais.
3: Donc il faut effectivement que chaque poste de travail soit bien.
5: Donc moite-moite, moto et auto, vous faites les deux, quoi.
3: Exactement. On n'est pas quand on est juste dans la voiture. On fait aussi beaucoup de moto.
5: Ta spécialité, c'est quoi? C'est de la customisation?
3: C'est de la customisation. C'est de la préparation custom.
5: Américaine?
3: C'est-à-dire qu'on n'est pas axé uniquement américaine.
5: Ouais.
3: On va travailler aussi sur de l'européenne ou sur l'italienne.
5: Mm-hmm.
3: On fait aujourd'hui beaucoup d'américaines parce qu'on a une grosse prestation d'import.
5: D'accord.
3: Et nos clients qui veulent du tout compris, c'est-à-dire qu'on trouve la base, on l'importe, on l'homologue,
5: ouais,
3: et ensuite on la prépare.
5: Ce qui est mieux après l'avoir homologué, c'est plus
3: voilà,
5: pratique.
3: Voilà, c'est sympa de l'homologuer d'abord.
5: Ça t'est venu comment ça?
3: J'ai toujours été passionné par les sports mécaniques, c'est ce qui me fait vivre depuis que je suis tout gamin en fait.
5: Ouais.
3: J'ai découvert assez tôt les États-Unis. Je me suis lancé dans le commerce, donc j'ai été commercial pendant 3 ans.
5: Ouais.
3: J'étais terriblement malheureux au travail, je m'ennuyais terriblement et je passais mes week-ends et mes soirées les mains dans les V8 et dans les bécanes.
5: Mmh.
3: Et puis il y a bientôt 3 ans maintenant, j'ai craqué, j'ai décidé de tout plaquer pour ouvrir mon shop.
5: Ouais. T'as lâché ton job,
3: j'ai tout quitté.
5: CDI pour.
3: Voilà, j'ai tout quitté, le fameux CDI balèze qui vaut de l'or en France.
5: Et t'es parti avec, je sais pas, t'avais une mise de base
3: Rien du tout. Je suis parti avec mon dernier salaire en tant que commercial et j'ai ouvert dans un petit box mon shop à côté.
5: C'était
3: culotté
5: hein.
3: Maintenant.
5: Ouais, c'est balèze,
3: je réalise ce que j'ai fait. Effectivement.
5: Surtout par les temps qui courent, c'est pas forcément évident.
3: Voilà, exactement.
5: Et t'as démarré donc tout seul?
3: J'ai démarré tout seul dans mon petit atelier à côté. J'ai fait 2 ans en solo. Puis ça ne cesse de grandir.
5: De grandir, ouais, c'est bien.
3: Maintenant, Fred qui a rejoint les équipes depuis janvier.
5: Ouais, donc vous êtes deux, tu peux payer un salarié, c'est plutôt cool. Ouais,
3: voilà, en fait, ce qui permet de réduire les délais sur nos prestations de customisation.
5: Ouais, parce que tout seul, tu pouvais pas.
3: Exactement,
5: j'ai arrêté
3: mon seuil maximum.
5: Faut dormir aussi de temps en temps.
3: C'est ça,
5: forcément.
3: Exactement.
5: Tu montres un petit peu tes petites réalisations.
3: Alors actuellement, en préparation, on a celui-ci, notre dernier import. C'est un pick-up Chevrolet 1947.
5: Vous avez tout arraché, là.
3: Oui, on est en train de le mettre à nu, effectivement, parce qu'on va refaire intégralement le châssis, tout la triangulation.

0: L'isolation du châssis à l'avant va être repassée sur un train beaucoup plus moderne, ce qui lui permet d'avoir deux triangles et les suspensions adaptées.
1: Parce que là, les lames, c'est juste une horreur, quoi.
0: C'est du 1947, voilà, on est purement stock. Ouais. On a également acquitté un ride complet qui va être installé pour pouvoir poser le châssis par terre une fois qu'il est roulant.
1: Ça va être bien.
0: Carrosserie, sellerie, ouais. Et puis adapter tout le confort des voitures modernes avec des freins assistés, direction assistée.
1: Alors c'est ça qui est intéressant, c'est qu'en gros, tu vas restaurer des voitures, mais en apportant quand même un certain niveau de confort et des pièces modernes qui vont la fiabiliser, qui vont la rendre plus facile à conduire.
0: On garde le look très rétro en fait, mais on adapte à le confort des voitures modernes et surtout les performances des voitures modernes.
1: Ouais. Bon, tu vas pas leur mettre non plus un ABS et un ESP, faut pas déconner.
0: Non, pas jusque-là.
1: Mais bon, en tout cas, elle est quand même un peu plus fiable.
0: Exactement.
1: Puis c'est moins casse-gueule avec les suspensions adaptées.
0: C'est clair. C'est l'utilisation beaucoup plus sympa.
1: Alors là-bas, on a un autre pick-up qui a l'air fort sympathique.
0: C'est ça, on a un Chevrolet Senise de 1972.
1: C'est super beau, c'est mon année de naissance.
0: C'est parfait, tu vois.
1: Ouais, franchement, c'est pour moi ça.
0: Sur quel Fred est en train d'intervenir. Donc Fred, c'est notre responsable
1: d'atelier. Salut Fred, enchanté.
2: Salut.
1: C'est quoi ce super moteur de ouf?
2: Donc ça, c'est un 5 litres Chevrolet.
1: Ouais.
2: On est en train de revoir la carburation, allumage.
1: Ouais.
2: Qu'il soit mieux.
1: Qu'il envoie un peu plus.
2: Qu'il envoie un peu plus, qu'il soit plus au goût du jour, quoi.
1: Ouais, d'accord. Et sinon, le reste, vous avez touché à rien?
0: On a un pick-up qui était en très très bel état, qui a été très bien restauré aux États-Unis.
1: D'accord. C'est super beau.
0: Effectivement, on n'a pas besoin de bosser sur la carrosserie sur celui-ci.
1: Ouais, c'est top. Et dehors, vous avez des choses, je crois.
0: On a quelques jouets qui devraient te plaire aussi dehors. Take a deep breath and put me on the front
1: line. Ah mais là c'est un magasin là. C'est un magasin de jouets pour moi ça.
0: C'est un peu votre métier, ouais. On fabrique des jouets, exactement.
1: Ah ouais, d'accord. La dorée au bout là.
0: Effectivement, on a une Lincoln Continental Mark III, un modèle de 69 qu'on a refait intégralement. Celle-ci c'est une restauration.
1: C'est que de la resto, il n'y a pas de
0: châssis sur restauration parce qu'il n'y a pas de customisation.
1: Ouais.
0: On l'a refait vraiment strictement d'origine et elle était non roulante quand elle est arrivée chez nous. On a là le Camino juste après et puis la Transam sur lequel on est en train d'intervenir aussi.
1: Ouais.
0: Et là on découvre du coup notre dernière préparation auto. C'est un Chevrolet C10 de 64 sur lequel on vient de finir toute la patine extérieure.
1: C'est super sympa.
0: On a travaillé toute la carrosserie dans un look très ancien.
1: C'est hyper long, hein. C'est super, très vaste.
0: C'est un long benne, effectivement.
1: Ouais, ouais.
0: On l'a joué sur le côté longueur de la benne avec le côté saucisse, c'est-à-dire que la benne.
1: Oui, on a l'impression que quelqu'un s'est assis dessus, enfin, un géant s'est assis dessus. Exactement. Et que ça l'a tordu, ouais, ça l'a fait
0: chercher. Le rider,
1: c'est super,
0: ça.
1: Ouais, c'est marrant. Ouais.
0: Donc là, c'est toute la partie esthétique qui est terminée.
1: Ouais.
0: Là, on va attaquer la transformation mécanique et performance, c'est-à-dire que c'est un moteur de Corvette LS qui va être intégré sur le pick-up.
1: Encore lui.
0: Encore et toujours lui.
1: Toujours lui, le fameux LS.
0: Avec l'accouplement boîte qui va bien, le pont également. Donc on va garder une vieille tronche avec des super performances.
1: Moto, sinon.
0: Exactement. On en parlait tout à l'heure. Ça, c'est notre dernière préparation Chopper. On est parti d'une base Harley Davidson 883 de 98, celle-ci, qu'on a retravaillé sur un châssis un peu plus rigide. C'est très japonisant au niveau des lignes.
1: Il n'y a plus rien. Enfin, la suspension, ça doit être brutal de chez brutal, quoi.
0: On voulait absolument que les échappements traversent le cadre. C'est pour ça qu'on a fabriqué ces deux pattes dans lesquelles passe la ligne d'échappement.
1: Ah ouais, d'accord. Ouais.
0: Donc on corrige le côté rigide du châssis par un gros pneu arrière, un Von MK2, qui permet de rouler un peu sous-gonflé et de récupérer un peu de confort. C'est surprenant à rouler. On s'attend à un tas de ferraille.
1: Ouais.
0: Que pas du tout, ça danse relativement bien vu que c'est très fin.
1: Faudrait vraiment que je passe le permis moto, moi, à l'occasion.
0: Pour ce genre de jouet.
1: Ah ouais, c'est clair. Ça, là, ça me plaît énormément.
0: J'ai vu qu'elle t'avait tapé dans
1: la tête. Ah ouais, c'est magnifique. Alors, explique-moi.
0: C'est une Chevelle SS 1972.
1: Encore mon année de naissance.
0: Tu vois.
1: C'est une voiture qui s'est fait pour moi, tout ça.
0: Qui a été relativement modifiée, c'est-à-dire qu'on a intégré un gros big block, un 502 CI, avec la boîte renforcée qui tient bien le coup. On a tout le pont arrière qui a été modifié pour les suspensions aussi.
1: T'as combien de chevaux, là?
0: Là, on est à 540 chevaux, là.
1: Ouais, pour une voiture de 72, ça commence à faire pas mal.
0: C'est un vrai muscle car qui fait de la fumée et qui laisse
1: Ouais.
0: Exactement. Ouais.
1: On a le droit de rouler avec ça?
0: Si tu veux, on peut même faire un petit tour, là.
1: Oh, c'est cool, tu m'emmènes?
0: Allez, monte.
1: Ouais, nickel. Ce son, c'est sublime. Je récapitule. Une Chevrolet Chevelle en carrosserie coupée, ça mesure 5 mètres de longueur, grosso modo un Audi Q7. Son poids, 1 tonne 4 à vide. À cela, on ajoute 60 litres de sans-plomb 98 pour abreuver le très gros V8 ici présent. D'origine, une Chevrolet Chevelle SS abritait un V8 7 litres 4 de 456 chevaux. C'était déjà dingue. Sauf que Fred, le mécano que vous venez de rencontrer, a décidé de le changer pour beaucoup plus gros. un V8 8 litres 2 poussé à 540 chevaux.
3: Donc on n'a pas beaucoup de tours d'ailleurs, non ?
0: On n'est pas excessivement haut en tours. On dépasse rarement les 4000-4500 ouais. tours minutes, sauf quand on vraiment on veut jouer.
3: Ouais.
0: Juste quand on veut mettre un coup de gaz. On a la puissance
3: excellent.
0: Qui est disponible. Quoi.
3: Il faut avoir quand même des pneus enfin, de rechange.
0: Ouais,
3: enfin,
0: il faut avoir un grand coffre pour mettre beaucoup de pneus.
3: Un petit budget
0: ouais.
3: de pneus quand même. alors, juste dans le détail, il y a des trucs que tu as rajoutés. Là, c'est quoi ? C'est un compte-tour que tu as mis ici ?
0: Effectivement, on a un petit suivi sur le compte-tour pour être un peu plus précis. On a surtout tous les manos qui sont sur le côté.
3: Ouais. Alors là, tu as quoi du coup ?
0: En fait, on a le
3: niveau de batterie.
0: Le rechargement de la batterie, on a la pression d'huile.
3: Ouais.
0: Et puis on a la température flotte, tout simplement, la température au moteur.
3: Ouais, est-ce qu'il faut surveiller un peu le moteur, c'est
0: alors,
3: ça
0: c'est, quand même... c'est malheureusement trop utilisé comme des accessoires un peu inutiles. Sur ce genre de gros moteur, il faut vraiment avoir un œil précis. On est
3: ouais.
0: sur un moteur qui est un peu exigeant, qui peut être fragile si on le surexploite.
3: Ouais.
0: Donc il faut vraiment checker en permanence son moteur et vérifier qu'il soit dans les bonnes températures, les bonnes pressions et que tout se passe bien pour lui. Quoi.
3: Je suis en train de rouler dans une œuvre d'art, c'est que du bonheur. C'est bon, c'est excellent.
0: Bon, tu vas essayer ça quand même.
3: Ah oh là là, mais là tu me fais un super cadeau.
0: Allez, c'est parti.
3: La pédale d'accélération, faut pas appuyer des masses.
0: Non,
3: quoi.
0: Non, tu te fais vite surprendre.
3: Ah, tu te mets en stress très très vite.
0: Fais gaffe à tout.
3: Ah ouais, mais faut freiner.
0: Ah, ça se compliqué avec
3: ah ouais,
0: les prévisions.
3: Il n'y avait pas d'assistance du tout, quoi. Ah, c'est assez c'est surprenant. Alors là, pour le coup, je suis plus l'aigle de la route, je suis le beau gosse de la route, là, j'ai décidé. Quoi. Je suis au top. Arthur, tes projets, c'est quoi à court terme ?
0: Alors là, on a déjà des très beaux projets qui sont actuellement en cours, qui sont déjà lancés. On a notamment la chance de pouvoir réaliser un concept car.
3: Ah ouais.
0: On a eu l'opportunité de signer ça, c'est super, parce que c'est un projet qui va être splendide, très bien abouti.
3: C'est le châssis qu'on a vu dans ton atelier.
0: Exactement, c'est le fameux châssis que vous avez aperçu dans l'atelier.
3: Ouais, exclusivité V6 quand même.
0: C'est ça, vous êtes les premiers à le filmer. Donc ça va être un très très gros projet.
3: Ouais.
0: Et puis on a le projet Bonneville qui est aussi déjà lancé.
3: Ouais.
0: C'est-à-dire qu'on est en train de fabriquer un belly tanker sur base de. C'est un réservoir d'avions de chasse sur lequel on intègre un V8 et des trains roulants.
3: Comme les vieilles voitures de course
0: exactement,
3: des années 50.
0: Exactement, comme dans les années 50. Et
3: d'accord.
0: Le but c'est d'aller sur le lac salé de Bonneville pour passer 3, 4, 500 km/h peut-être.
3: Bon, en tout cas, bravo Arthur, parce que ce que tu as fait c'est vraiment assez impressionnant en si peu de temps. Chapeau. Écoute. Je te dis à bientôt,
0: merci.
3: Je vais me garer, je vais te rendre ta voiture et moi il va falloir que je rentre à Paris alors qu'on était bien sous le soleil de la Baule. Purée.
0: Soleil californien de la Baule.
3: Ah ouais, là on était bien, ouais.

0: Bonjour Eric.
1: Bonjour Anthony.
0: Merci de nous accueillir sur le circuit d'Urcy-Lévis.
1: De rien.
0: Avec cette magnifique Formule 1 de 1978.
1: Oui.
0: Donc une Formule 1 ATS.
1: ATS, tout à fait.
0: Pour les connaisseurs, voilà, ATS, c'est le fabricant de jantes.
1: Exactement.
0: Qui fournit énormément de voitures de course.
1: Oui.
0: Et puis surtout aussi des voitures de série. Et également, il fait beaucoup de jantes pour tout ce qui est le tuning.
1: Exactement.
0: Voilà. Donc c'est un industriel qui s'est fait plaisir. Il a dit, je vais fonder mon écurie.
1: Oui, voilà, exactement. Il a fondé son écurie en 1978, qui a duré jusqu'en fin de saison 1985. Ils ont fait rouler pas mal de pilotes de notoriété de l'époque.
0: Dans le nom qu'il y a sur la, voilà. sur la carrosserie, déjà, Jochen Mass.
1: Oui, qui a gagné plusieurs fois le Mans, entre autres.
0: Bien sûr. Il y a eu d'autres pilotes, hein, Kéké Rosberg, je crois.
1: Oui, il y a eu donc le père Nico Rosberg. Il y a eu...
0: un Français, Jean-Pierre Jarier.
1: Exactement.
0: Et en 78, cette voiture, elle a... Qu'est-ce qu'elle a fait comme exploit ?
1: Ah.
0: Elle n'a pas fait d'exploit.
1: Elle n'a pas fait d'exploit.
0: Ah. C'est-à-dire qu'elle n'a pas... ouais, elle a jamais marqué de points. Elle a...
1: Non, elle n'a pas marqué de points chez ATS en 78. Avec
0: c'était Jochen Mass qui roulait en 78 ?
1: Oui, il a roulé. Ouais. Il a fait la saison 78. Après, il est parti chez McLaren.
0: D'accord.
1: Et il a été remplacé par Hans Suk en 79, où là, ils ont marqué des points.
0: Mais 78, rien.
2: Rien.
1: Non,
0: 78, année de disette.
1: C'était
0: le lancement.
1: Voilà, le début, hein, les balbutiements. Donc, ils cherchaient un peu.
0: Et les particularités, alors, un peu de cette Formule 1, comme beaucoup de Formule 1 à l'époque, c'est le fameux Ford Cosworth, le V8,
1: voilà, 3 litres. 3 litres, DFV.
0: Quelle puissance ?
1: 490 chevaux.
0: D'accord.
1: Voilà.
0: C'est un poids de...
1: La voiture fait 550 kilos.
0: Ouais, ça fait comme un sacré rapport poids-puissance. Hein.
1: Oui, oui.
0: Un cheval par kilo, ça commence à causer quand même.
1: Ah oui, ça...
0: Ces F1-là, moi j'ai des souvenirs, c'est des F1 un peu dangereuses où on se souvient d'accidents de certains pilotes qui perdaient les chevilles. Est-ce que c'est le cas de cette voiture ?
1: Exactement,
0: c'est le cas. C'est-à-dire que là, tu enlèves le capot avant, t'as les pieds dehors.
1: Ah, t'as les pieds sont ici, à ce niveau ici.
0: D'accord.
1: Donc, au niveau des amortisseurs, et devant, il n'y a rien. Il y a juste une tôle en aluminium qui tient le capot.
0: Bon, on va peut-être le montrer à la caméra. Je ne sais pas si le mécanicien peut nous démonter le capot avant. Je voudrais montrer quand même à nos téléspectateurs la dangerosité des Formule 1 des années 70 quand même.
1: Ouais.
0: Et les risques que je vais prendre, je tiens à vous le dire.
1: Donc,
0: ah oui, le pédalier là.
1: Le pédalier est à l'axe des roues.
0: Je sais pas si tu vois, Benjamin, regarde.
1: Les amortisseurs.
0: Voilà, tu vois, les pieds, ils sont juste là. Donc là, tu tapes, là, t'as plus de cheville. T'as plus de pieds, t'as plus rien.
1: Tout dépend comment tu tapes. Hein. Mais
0: de face.
1: Bon, de face.
0: Fallait pas taper de face.
1: Non, c'est pas.
0: C'était pas recommandé.
1: Non, pas du tout, c'est pas fait pour ça. Hein.
0: Eh ben écoute, je vais aller essayer, te faire part de mes sensations.
1: Voilà. Hein.
0: Tu vas me surveiller ?
1: Bah oui.
0: Hein ?
1: Bien sûr.
0: T'es inquiet ?
1: Ouais, je suis toujours inquiet quand mes voitures roulent, moi. Je suis toujours inquiet.
0: Eh ben écoute,
1: tu as stressé de nature.
0: Ça devrait bien se passer.
1: Voilà.
0: Allez, je vais enfiler la combi.
1: Et, ouais.
0: Et puis à tout de suite. Et puis tu vas m'aider pour l'installation, tu vas m'expliquer un peu le cockpit.
1: D'accord.
0: Allez, à tout de suite.

s'est fait assez lentement parce qu'on a les pneus qui sont très très froids. Et puis je tiens à vous dire une chose, c'est que je suis quand même pas très bien installé.

Ah bah je peux vous dire que ça fait du bruit et ça pousse. Là y a pas de problème, ça pousse. La boîte, faut que je l'efface un petit peu. Ce qui est bien, c'est que le débattement, vraiment le levier, c'est un tout petit joystick. Il y a très peu de débattement, ultra précise. On voit qu'on est dans une F1. Une vraie voiture de course. 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

de grippe. Vache, qu'est-ce que ça pousse? 500 chevaux. Que j'ai la vision qui se trouble. Les virages, ils me pètent à la figure.

pour cette grande courbe. Ça, c'est la courbe qui arrache la tête. C'est une énorme courbe qui se passe à 200 km/h. Cette courbe qui n'en finit pas. Et je peux vous dire que ça arrache la tête. Il y a un peu de ce virage dans les virages très rapides. C'est-à-dire que le train avant glisse un peu. Mais on a quand même des sensations incroyables. Alors, je ne suis pas si bien denté, mais c'est quand même, même si la direction est légère, je peux vous dire que c'est physique. C'est hyper physique. Quel pied! Quel pied, quel pied, quel pied!

0: me suis régalé, c'était des sensations incroyables, surtout que j'avais qu'une expérience en F1, c'était une Matra de 71. Et là, c'est vrai que une voiture de 78, il y a de sacrés écarts, ça pousse, ça freine. Le seul petit reproche, c'est le train avant, je trouve, dans les courbes rapides, il a tendance à manquer un peu d'adhérence.
1: Bah, c'est du fait du train avant qui est comme ça, on peut pas trop. On a déjà essayé de le compenser. Au début, quand on a mis la voiture sur la piste, on avait vraiment beaucoup de sous-virages. On a changé les réglages, on a diminué un petit peu le sous-virage, mais la conception de la voiture et du train avant qui est beaucoup plus étroit et avec voilà. Les petits pneus, il y a un moment...
0: Et puis surtout que les pneus arrière, ils sont énormes, donc ça pousse l'avant, quoi.
1: Ouais, voilà.
0: C'est ça, hein.
1: Ouais, ouais, tout à fait.
0: Mais d'ailleurs, c'est impressionnant, cette taille de pneus arrière. C'est ce qui se fait de plus gros en Formule 1, non ?
1: Oui, oui, aujourd'hui, ils sont beaucoup moins larges. Là, on est en 18 pouces, d'accord. Alors qu'aujourd'hui, ils sont en 14 pouces de large.
0: Ouais, c'est vraiment impressionnant. Bah, écoute, c'était fabuleux. Le moteur, c'est vrai que c'est une fenêtre. Ouais, ça pousse hein, à partir de 6000,
1: ouais.
0: Mais de 8 à 9,5, c'est démentiel.
1: Ah oui, bah, c'est un vrai moteur de course.
0: C'est clair. Bah, écoute, Eric, je te remercie. C'était vraiment top, surtout que là, il a fait une journée de rêve. Donc, ça sera un très beau souvenir pour moi.
1: Eh ben, je suis content pour toi.
0: À bientôt, Eric.
1: À bientôt.
0: Ciao.

0: C'est l'icône des années 60, 70 et même 80. La Mini est sans doute la citadine la plus chic de tous les temps. Depuis 2001, BMW a donné une vraie seconde vie à cette marque. Le résultat, une gamme désormais très complète, ultra moderne et plus de 3,5 millions de voitures vendues dans le monde.
1: Et oui, même si les Mini modernes sont assez craquantes, faut le reconnaître, moi, ce que je connais de la Mini à la base, c'est quelque chose de très différent, des voitures qui sont beaucoup plus minimalistes. Elles ont été vendues entre 59 et 2000 avant que BMW en prenne le contrôle. Alors, on n'en trouve plus beaucoup aujourd'hui et malheureusement, c'était pas des voitures forcément très très fiables. Sauf qu'il y a un magicien, pas très loin de Paris, à Oudon très exactement, qui arrive non seulement à les restaurer, mais les rendre surtout plus modernes et en faire vraiment des versions très personnalisées. Je vais vous emmener le voir, c'est parti.
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0: Alors le magicien, il est là, Adrien, parle-moi de ta spécialité, s'il te plaît.
1: Donc en fait, on restaure des anciennes Mini.
0: Ouais.
1: On les personnalise.
0: Mm-hmm.
1: Donc les Mini de 59 à 2000, hein, pas celles de BMW,
0: évidemment.
1: Ça n'a plus rien à voir.
0: Bien sûr.
1: Et on les restaure intégralement. On peut les customiser, les restaurer à l'origine comme ces modèles-là.
0: D'accord.
1: Ou les customiser comme des modèles un petit peu plus récents.
0: Alors, oui, pour bien comprendre justement, là on a des voitures des années 60. Ça coûte très très cher, hein. C'est vraiment des pièces de collection quelque part.
1: Des Cooper S, ouais.
0: Des Cooper S, ça coûte une fortune. Je crois que c'est à peu près 45-50 000 euros l'unité. Hein.
1: C'est ça.
0: Comme, c'est des beaux bébés. Derrière moi, là, on a une voiture, on a 35 ans d'écart, c'est une voiture de 2000. Donc le but, c'est que là, on peut travailler sur des voitures qui sont plus fiables en termes de motorisation, même de châssis, pas mal d'éléments. Qu'est-ce que tu peux apporter sur ce genre de voiture, justement?
1: En fait, déjà, à la base, on part sur les modèles 97-2000. C'est les multipoints injection, donc c'est double injecteur, airbag au volant, alarme de série.
0: Ouais, donc plus safe, ouais.
1: C'est beaucoup plus safe, beaucoup plus fiable, ça reste une anglaise.
0: Mm-hmm.
1: Et ensuite, derrière, nous, on les démonte entièrement et on les personnalise. C'est-à-dire que le client qui veut une voiture rose avec un intérieur jaune, on peut le faire. On refait les cuirs sur mesure. On peut vraiment choisir la taille des roues, apporter plus de confort avec des suspensions, des cônes plus épais. Une direction assistée, des vitres électriques, des fermetures de portes centralisées.
0: Ouais, ce qui n'existait pas à l'époque, on pouvait pas, tu trouvais pas ça dans le commerce chez Mini, quoi.
1: Non, ils proposaient pas ça à la carte.
0: Et au niveau carrosserie, parce que je sais qu'en termes de carrosserie, justement, chez Mini, le défaut de l'époque, c'est que ça prenait un peu la corrosion. Hein. J'ai connu ça avec ma maman, il y avait des problèmes sur les siennes. Vous arrivez à améliorer ce genre de choses aujourd'hui?
1: Complètement, parce que ce que je te propose, c'est qu'on aille voir le carrossier.
0: Je peux montrer comment ça marche?
1: Complètement.
0: Comment vous bossez-tu?
1: Complètement.
0: Alors.
1: Salut Fred.
2: Merci.
1: Ça va bien?
2: Bien toi.
1: Nico?
3: Bonjour.
1: Voilà Fred,
0: enchanté.
1: Mon carrossier.
0: D'accord.
1: Qui nous fait des miracles sur les Mini.
0: Ok, ouais, je vois ça.

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1: Vous l'avez désossée, celle-là?
2: Ouais, complètement.
1: Elle, en fait, vient d'où, elle vient d'où, au départ, juste pour...
2: En tu fait, celle-ci est française, on l'a achetée dans le 91. On peut les acheter partout en Europe,
1: ouais.
2: Même des fois encore plus loin. Mm-hmm. Ce qui compte, c'est essayer de trouver des basses saines.
1: Ouais.
2: Des fois, c'est compliqué, on les
1: basses saines, c'est-à-dire qu'elles soient pas pourries par en dessous.
2: Pas trop pourries, ouais. Vaut mieux avoir une caisse qui soit pas trop bien, on va dire, entretenue niveau mécanique, mm-hmm. et une carrosserie assez saine. Ouais. Que le contraire, qu'une voiture avec un moteur très bien et une carrosserie pourrie. Mm-hmm. Le problème, c'est qu'on perd beaucoup de temps sur la carrosserie.
1: On va refaire, ouais, c'est ça.
2: Ben là, il y a à peu près 200 heures de travail.
1: 200 heures, qu'est-ce que vous avez modifié là-dessus?
2: Donc, il faut tout démonter, ouais. jusqu'à la moindre vis. Mm-hmm. Et en dessous, tous les éléments qui sont rouillés sont remplacés. Il y a beaucoup de carrossiers qui vont vous faire du travail un petit peu à la sauvette. Ils vont poncer, mettre du mastic. Et, et le problème, au bout de 6 mois, 1 an, même si la voiture ne voit pas la lumière du jour, ne voit pas l'eau, ça va revenir forcément.
1: D'accord.
2: Donc, il ne faut surtout pas faire ça. Ce qu'il faut, c'est découper.
1: Et tu remplaces, quoi, carrément.
2: Voilà. Alors, la maladie des mini, c'est baie de pare-brise, les ailes au niveau de tout ce qui est jonction.
1: D'accord.
2: On change la face avant. Généralement, c'est au moins le bloc avant.
1: C'est la base qu'on vire à chaque fois. Quoi.
2: La base, c'est le bloc avant.
1: D'accord.
2: Et les bas de caisse, donc
1: oui, c'est connu aussi.
2: Ouais. C'est assez connu parce que tu as en fait ici un joint.
1: Ouais.
2: Ici, là, t'as le joint de porte.
1: D'accord.
2: Et l'eau s'engouffre en dessous.
1: Ouais, c'est pareil, c'est collé.
2: Et donc, voilà. Et donc, ici, c'est pareil, t'es obligé de couper, remplacer par des éléments d'origine. Mm-hmm. Pas de l'adaptable parce que la plupart veulent.
1: Donc ça, faut aller chercher. Il y a des fabricants pour ça encore.
2: Oui, en fait, ils ont toujours les moules d'époque. Ouais. Ça s'appelle BMH. Hein, c'est les pièces heritage. Donc on a une pièce d'origine. Et sur les mini, on trouve vraiment toutes les pièces.
1: Mais ça coûte de l'argent aussi.
2: De l'argent.
1: Ouais,
2: voilà.
1: Donc là, tu disais 200 heures de manœuvre. Hein.
2: 200 heures. Ouais.
1: Tu pourrais me montrer un résultat, enfin un exemple de voiture vraiment customisée chez toi.
2: Ouais, on en a une qui est terminée, une blanche. Donc d'accord. Après, voilà, faut qu'on retourne au garage et on va voir ça.
1: Eh ben, on y va. C'est parti.
2: C'est parti.
1: Adrien, là, on est devant une voiture neuve. Alors, c'est ma modèle 2000. On est bien d'accord, c'est la plus moderne des mini classiques. On a l'impression qu'elle sort de l'usine. C'est hallucinant.
2: Ah, tout a été refait, ouais. Donc, on est parti de la même base qu'il y a chez le carrossier.
1: Ouais.
2: Donc, pendant le temps, on va dire, que le carrossier prend pour faire la tôlerie, changer les éléments, la peinture, faire tout ce qu'il y a à faire. Nous, les mécaniciens, on s'occupe de toute la partie mécanique. Donc tout est démonté. Donc les berceaux, comme tu vois, tout est retraité. Donc c'est sablé, refait en époxy noir. Donc ça ne bouge pas avec le temps. Les étriers de frein, c'est pareil. Les étriers sont démontés, refaits. On passe des plaquettes performantes avec des disques plus performants.
1: Ouais, donc on a une voiture qui est plus fiable en fait que les voitures d'origine, quoi.
2: Ouais, ça freine mieux. Ouais, c'est plus sympa. Ouais. Surtout si on veut taquiner un petit peu en montagne et tout, c'est quand même pas plus mal. Et donc les étriers sont démontés, bichromatés, les durites de frein, les soufflets. Enfin vraiment, tout est refait. Il n'y a pas une seule pièce qui n'est pas passée dans nos mains.
1: D'accord.
2: Et c'est vrai que c'est beaucoup de temps. Ouais. Mais sauf que là, vous repartez sur une voiture vraiment neuve.
1: C'est
2: Et à l'époque, surtout, c'était pas traité comme ça. Il n'y avait pas de peinture époxy, c'était une peinture noir mat et forcément, ça rouillait beaucoup plus facilement.
1: Moins fiable, ouais. On peut la descendre pour qu'on voit un peu le look extérieur aussi, vite fait.
2: Carrément.
1: Allez. C'est quoi ça? C'est pas le logo Mini?
2: Non, ça c'est le logo My Mini Révolution.
1: Ouais.
2: C'est exclusivement pour les autos qu'on a entièrement restaurées, personnalisées.
1: Mm-hmm.
2: Et donc
1: c'est,
2: voilà.
1: C'est ta marque à toi?
2: Exactement. C'est ce qu'on aimerait plus tard, à l'avenir.
1: Ouais.
2: Pourquoi pas dans 20-30 ans qu'on parle de My Mini Révolution comme le préparateur?
1: Ah, ce serait bien ça.
2: Ça serait pas mal.
1: Mondial et tout.
2: On y va gentiment.
1: Bah ouais. Qu'est-ce que t'as fait sur celle-là?
2: Alors celle-ci a été entièrement démontée et restaurée. Donc on l'a changé de couleur, à la base elle était grise, on l'a passé Old English White, qui est une teinte vraiment d'époque, des années 60, qui est très sympa, très pure.
1: Très vintage, ouais.
2: Et donc tu as aussi un toit avant électrique, refait en plus de la couleur de la sellerie intérieure.
1: Ouais, donc le rouge, donc ce que tu trouves pas d'origine ça du
2: tout. Non, c'est de la customisation.
1: Ouais.
2: Et ensuite tu as des petits détails comme les roues un petit peu plus larges.
1: Ouais, c'est élargi, ouais.
2: C'est les jantes d'origine qu'on a repeint, élargies, les petits balais de souplesse chromés.
1: Ça c'est magnifique, ouais. Même les buses, c'est tout est chromé. Le rétroviseur intérieur et tout, c'est chouette.
2: Exactement. En fait, l'idée, c'est vraiment pas de faire du tuning, c'est de faire la préparation comme à l'époque, avec un petit look sympa, une petite touche fun. Et
1: on garde l'esprit mini, ouais, c'est le but. On met pas d'aileron farfelu. Et, ouais. On jette un petit coup d'œil à l'arrière, parce que j'ai vu quelques détails qui m'intéressent pas mal. Truc tout simple, hein. Un bouchon de réservoir d'essence.
2: Type aviation en alu, ouais.
1: C'est super joli, quoi. C'est hyper classe. Ça, ça n'existait pas sur une mine.
2: Enfin, petit
1: c'était
2: détail.
1: Pas, c'était pas comme ça, en tout cas.
2: C'était pas comme ça.
1: Alors, je me souviens d'un truc, c'est que le coffre, c'était une vraie catastrophe. Ouais, et là, t'as tout refait. C'est-à-dire qu'on est plus du tout dans le... C'est plus le fourre-tout dégueulasse où il y a des câbles qui se baladaient et tout. C'est, on se croirait chez Aston Martin, quoi. Quand on voit l'intérieur, c'est hallucinant. Il y a de la moquette partout.
2: C'est... Bah, l'idée, ouais, c'était de cacher un peu la roue de secours.
1: Ouais. Alors, bon, il y a une personne qui travaille avec nous sur V6, qui est légèrement connue, qui s'appelle Thomas Sisley, qui dit toujours que j'essaye pas les bagnoles. Est-ce que tu peux me faire essayer cette mini, s'il te plaît?
2: Ah bah bien sûr, tu vas pouvoir prendre le volant.
1: Ta mère, c'est pour toi ça. Allez, je m'essaye. Ah, c'est magnifique cet intérieur. Par contre, j'ai oublié un truc, c'est que je suis un peu grand pour une mini. Attendez, être secoué sur les petites routes de campagne, c'est absolument pas le cas, quoi.
2: Avec notamment ce qu'on parlait, les cônes de suspension beaucoup plus gros.
1: Ouais.
2: Et ça apporte énormément de confort.
1: Ouais.
2: Bon, ça reste une mini, hein, mais.
1: Oui, bien sûr.
2: Du coup, on a quand même cette conduite karting. Et non, c'est vraiment tip top à conduire. Ouais.
1: J'adore le bruit du moteur. C'est vraiment le bruit de la mini qu'on aime, quoi. C'est sur les premières générations de mini par BMW, on avait cet esprit-là et on l'a perdu au fil des générations. Et c'est un peu dommage. Et là, on retrouve ça. C'est que du. Enfin voilà, c'est vraiment du kiff.
2: C'est la mini authentique, ouais. Dans les années 60, c'est le petit son rock qu'on veut dans une mini.
1: Exactement. Là, le moteur, c'est quoi? T'es pas à 90 chevaux, là. C'est pas la version la plus boostée que tu puisses avoir.
2: Non, donc on est sur une MPI, donc 63 chevaux, multiple injection, avec un stage 1 qui fait... Et deux petites bricoles, ça fait à peu près 70 chevaux.
1: D'accord, ouais.
2: En fait, on voulait faire une voiture urbaine. Parce qu'on a des clients un petit peu plus jeunes ou qui aiment bien s'amuser sur les petites routes. Et donc, on fait des mini un petit peu plus sportives.
1: D'accord.
2: Et là, c'est vraiment la petite mini chic, la petite mini urbaine.
1: D'accord. Alors, justement, parlons de problème urbain. Comme tu le sais, à Paris, alors ça, je vais faire du parisianisme, hein, désolé. Mais à Hidalgo, donc la maire de Paris, a décidé d'exclure de la ville les voitures qui datent d'avant 97. Comment on fait avec celle-là?
2: À celle-ci, l'avantage, elle est. Produite à partir de 97 sur les MPI jusqu'à 2000.
1: Ouais, donc là, on est sur une norme Euro 2 du coup.
2: On est sur une norme Euro 2, donc l'étiquette 3. Et donc là, on peut vraiment rouler tous les jours avec dans Paris
1: cool.
2: Et faire des grands coucou à Madame Hidalgo.
1: On peut lui faire coucou, ouais, on lui fait coucou vite fait, ouais, c'est ça. Pour le coup, alors ça coûte combien?
2: Alors, une mini entièrement restaurée dans cet état-là, c'est à partir de 35 000 euros.
1: Ouais.
2: Faut savoir que la mini est entièrement démontée, toutes les pièces sont passées entre nos mains.
1: Combien d'heures de travail en globalité?
2: Il faut évaluer ça à peu près 700 heures de travail.
1: Ouais, c'est énorme. Ouais, et puis c'est fait main, quoi. Je veux dire,
2: c'est fait main, ouais. On les garantit 12 mois pièces et main-d'œuvre, ouais. On les vend avec une expertise. Enfin, ouais, vraiment, vous achetez quelque chose d'un super produit.
1: Bah, nous, on va arrêter là ce V6 Custom. Bravo, franchement, pour tes petits bébés, ils sont magnifiques. Ouais.

0: Voilà, on y est, dans l'antre de la 900Z1, avec Didier Caluzat, le spécialiste de cette moto-là, dont la destinée à un moment s'est liée avec l'histoire de cette Kawa un peu fabuleuse. Et comment ça se fait? Pourquoi la 900Z1?
1: Je pense que je l'ai découverte, moi, quand j'étais ado, en 72, présentée au Salon de Paris. Et puis, ça a été une révélation. Je pense qu'on est marqué comme ça par des images de sa jeunesse ou de son adolescence. Mmh. Et puis, moi, ça m'a marqué, finalement, à vie. Et puis...
0: Oui, parce qu'à l'époque, c'était la moto la plus puissante.
1: Ouais.
0: Hein, pour contrer la fameuse Honda CB750. Kawa était obligé de faire fort, quoi.
1: Oui, et puis, c'est devenu la première superbike de l'histoire. Avant, il y avait des motos, et là, on a passé un cap, à la fois dans la production, dans les performances, dans l'image de la moto, et je pense que ça a marqué toute une génération.
0: Dont toi, qui depuis restaure un paquet de 900Z1. Alors, depuis combien de temps tu les restaures?
1: Alors, je les restaure depuis 25 ans, un petit peu plus maintenant, c'est-à-dire depuis le moment où elles sont devenues vieilles et où elles sont devenues anciennes. Mmh. Avant, moi, j'ai eu la chance de toujours en posséder, y compris quand j'étais étudiant, quand c'était des périodes financièrement un peu difficiles, j'en gardais toujours une pour rouler au quotidien. Et puis à partir des années 90, j'ai commencé à les racheter à l'époque où plus personne n'en voulait.
0: Et oui, elles n'étaient pas très chères à l'époque. Hein.
1: Elles n'étaient pas comme très recherchées. Et à commencer à faire du stock, à commencer à m'intéresser. Donc à l'époque, c'était compliqué de restaurer une moto comme ça parce que ça n'intéressait personne. Aujourd'hui, c'est devenu un objet de collection. Il y a de la refabrication, il y a des gens qui sont passionnés pour ces motos-là. Donc ça a un intérêt, c'est un intérêt culturel, historique. Et puis c'est un bel objet, quoi.
0: Ouais, c'est un bel objet. Alors ça reste quand même aussi une moto toujours puissante malgré tout, parce qu'on n'est pas loin des 80 chevaux, etc. Bon, la partie cycle a un petit peu vieilli. C'est-à-dire que ça freine comme dans les 70 quand on garde la partie cycle d'origine. Ça tient la route aussi un petit peu comme dans les 70. Mais toi, t'as un peu changé justement cette histoire-là. Et on va voir avec quoi.
1: Allez.

0: La voilà, cette superbe 900 Z1, unique, dont il ne reste plus grand-chose des pièces d'origine. Hein. Elle a été faite en Angleterre.
1: Absolument, absolument, sous la responsabilité d'un type qui s'appelle Roy, qui est adorable et qui a supervisé le projet, qui l'a dirigé, qui l'a orienté. Et puis voilà le résultat. Voilà.
0: Donc c'est vraiment une moto personnalisée sur la base d'une 900 Z1 d'origine, mais dont le cadre a été modifié. Renforcé, c'est ça?
1: Voilà, renforcé. En fait, on est parti du projet de mono-amortisseur à l'arrière qui change beaucoup le comportement de la moto, qui la modernise, mais qui a nécessité toute une étude pour encaisser l'amortisseur et rigidifier le cadre.
0: Donc là, encaisser de nouvelles contraintes, en fait.
1: Absolument.
0: C'est ça. Donc un mono-amortisseur à la place des deux anciens d'origine, un cadre renforcé pour supporter ces contraintes d'amortisseur et de fourche.
1: Absolument, et de freinage, puisque là on a un gros freinage qui tire plus sur la colonne de direction, donc elle est contrebalancée au niveau de son ancrage.
0: En fait, il y a deux tirants, c'est ça, qui viennent renforcer la colonne. Exactement. Pour éviter la pression exercée par le freinage. Fourche de FZR1000, freinage de Yamérin, bras oscillant de FZR1000.
1: Absolument.
0: Ça sent la sportive moderne.
1: C'est ça. Et puis les pneumatiques, hein, les pneus qui passent en 17 et puis qui sont extrêmement performants. Donc moi qui ai déjà un petit peu roulé sur la moto, j'ai vite compris les limites du pilote, mais j'ai pas trouvé celle de la moto encore.
0: C'est dévalorisant pour le pilote alors. Le moteur aussi, donc, parce que cet écran-là a permis d'encaisser plus de puissance. Donc le moteur, il n'est plus en 900 cm3.
1: Voilà, on est passé en 1030 cm3 avec des pistons très comprimés, des arbres à cames extrêmement performants, un échappement assez libre. Et la moto d'origine qui développait 80 chevaux, là maintenant on a une grosse centaine de chevaux, 105, 110 chevaux au banc, et la moto est encore en rodage.
0: Ça ressemble vachement à des qualités de moto moderne, avec le charme d'une mécanique à l'ancienne.
1: Ouais, c'était le cahier des charges, c'était de rester fidèle à notre culture, à notre image autour de la 900 Z1, et puis de proposer autre chose, d'innover un petit peu et d'aller dans une direction qui est celle du bel objet, de la performance, quoi.
0: Tu parles de direction, moi je prendrais bien la direction de l'essai là, parce que j'ai été plus qu'appâté, ne serait-ce qu'en la voyant déjà.
1: Je te propose de partir devant, je mets un casque et puis je te rattrape. Hein.
0: Allez,
2: Allez, c'est parti, on va voir ce qu'elle a un peu dans le ventre, cette 900 Z1, au bout du jour. En tout cas, elle fait un chouette bruit. Ça, c'est cool.

ça on voit bien. Et au-dessus de 5000 tours, on sent qu'il y a un petit regain de patate. Et que c'est le moment d'envoyer la purée. Là c'est top. Wow. Les suspensions top aussi. C'est assez confort, il n'y a que la selle qui n'est pas très confortable. En mode sportif quoi. Ça se manie tout seul. Vivement le prochain virage. Là, la moto elle est rassurante. Ça freine fort. On peut arriver taquet sur un virage. Aucune voiture. Hop, ça freine. On se faufile. Le télescopage des années 70 et 2000, il est super réussi. Ça fait une moto super homogène. C'était pas gagné. Et ce son là, waouh.

chute. Ah. Énorme. Énorme. Ça me vibre un peu entre les jambes. C'est parfait. On est en communion avec la moto, quoi.

0: Génial. Merci. Merci beaucoup. Non, elle est top. Ça accélère, ça tient la route, ça freine. Enfin, l'essentiel, quoi. C'est comme en cuisine, quand il faut des ingrédients de base. Okay. Et c'était pas gagné, ouais, qu'une moto comme ça soit homogène. Entre une partie cycle moderne et un moteur à l'ancienne, même s'il est un peu costaud, quoi, un peu musclé, bah, c'est réussi.
1: Merci.
0: Bravo. Et alors, maintenant, à partir de cette moto unique, particulière, est-ce qu'il y en aura d'autres qui s'approcheront un peu de ce genre de préparation hyper haut de gamme?
1: Alors, bien sûr, j'aimerais. C'est un peu l'avenir de celle-ci qui va en décider. Et puis surtout, on a envie d'aller plus loin. Ça nous donne envie. Ouais, on a envie d'aller plus loin en suspension, d'aller plus loin en freinage. Donc voilà, de faire un peu plus.
0: Développer le truc et puis avoir une moto qui soit hyper aboutie, encore plus aboutie à terme. Quoi. Ouais. Bon, bah, quand ça sera arrivé, tu m'appelles.
1: Okay.
0: Parce que moi, quelle que soit la couleur, je
1: reviens. Avec plaisir.
0: Ouais. Déjà, celle-là, je l'aurais bien gardée.
1: Ah, je suis pas prêt.
0: Merci
1: beaucoup.
0: Ciao.

0: Bonjour Bernard.
1: Bonjour Thierry.
2: Bonjour Anthony.
0: Merci beaucoup de nous accueillir dans vos anciens ateliers, parce que maintenant vous ne travaillez plus ici, mais ça a été ici où tout est né pour vous, l'histoire du Dakar. Et je suis ravi de rencontrer deux monstres, deux légendes du Rallye Raid, parce que c'est vrai que Mitsubishi, c'est lié à vos deux noms, hein, Magret et Viardot, je pense que c'est vraiment vous deux. Expliquez-nous un petit peu justement comment a débuté cette aventure avec Mitsu. Vous étiez le bras armé de Mitsubishi, vous étiez la face cachée, parce que on voyait Mitsubishi, mais en fait c'était vous.
3: En 82, on a démarré avec le Pajero, bien sûr.
0: C'est-à-dire que tu as reçu un moteur, tu as construit un châssis.
3: On a reçu un véhicule.
0: Ok.
3: Un véhicule qui est arrivé, le premier en Europe, du reste.
0: Hein, d'accord. C'est en 82, donc c'était voiture de série, on va dire. Enfin, voiture
3: de série.
0: Ok.
3: Marathon, catégorie marathon.
0: D'accord.
3: Et 82, on fait tout de suite le doublé Dakar 83.
0: Ah, d'accord. Voilà. Bonne entrée en matière, quand même.
3: Voilà.
0: Hein,
3: voilà.
0: Pas mal.
3: Et puis 84, doublé en catégorie T2, on va dire.
0: D'accord.
3: Et 85, on fait le proto et on fait encore le doublé.
0: D'accord, 85. Donc ça nous amène justement sur cette voiture-là, un proto de 1989.
3: Oui, c'est ça, oui. Oui, c'est une évolution, bien sûr. C'était le premier à quatre roues indépendantes.
0: Ça, c'était vous qui aviez inventé ça ou c'était les Japonais?
3: C'est Thierry qui a dessiné.
0: C'est Thierry, ok. On a le cerveau.
3: Thierry est un motard.
0: Okay.
3: Donc les idées moto rapportées à la voiture...
0: Ah, en termes de suspension?
4: Oui, entre autres. Justement, ces voitures-là, les amortisseurs, c'est des amortisseurs Ohlins très courants en moto qui étaient bien plus évolués.
0: Ouais, en enduro,
4: moto,
0: quoi.
4: En enduro motocross, tout à fait, qui ont été mis sur ces véhicules-là. Et c'était un peu nouveau, quoi, c'est sûr, à l'époque.
0: Ouais, et cet atelier, il n'a pas bougé depuis 1985, c'est ça? 86, t'es arrivé
3: ici?
0: C'est vraiment quand même
3: Il a été construit en 86. On était une bonne équipe.
0: Une équipe de combien de personnes?
3: Eh bien, quand on a construit la plus grosse évolution, on va dire, 95, pour le Dakar 96, on était 25.
0: D'accord,
3: quoi, 25 personnes. On traitait tout en interne.
0: Et vous faisiez tout,
3: à huis clos aussi,
4: Tout sauf le moteur, quoi. Ouais. Le moteur venait du Japon, mais tout ça.
0: C'est ce que je disais tout à l'heure, le Japonais, vous envoyez le moteur et vous occupez du reste. Et vous faites la construction, l'assemblage, l'assistance, l'exploitation. Vous étiez vraiment le team, quoi. Et l'histoire de cette voiture, alors de 89, elle a un palmarès. Qu'est-ce qu'elle a fait en 89 au Dakar? Je ne me souviens plus. Elle n'a pas dû faire grand-chose, si tu ne t'en souviens pas.
4: Non, mais elle n'a pas gagné. Les Peugeot 205 Vatanen sont arrivés à ce moment-là.
0: Ah, ils avaient mis la barre un peu haut, quoi.
4: Ils avaient mis la barre haut, et c'est sûr que... Non, mais tout à fait, il faut être réaliste. On a mis quelques années à courir derrière pour essayer de
0: se battre
4: au niveau avec.
0: Mais après, vous avez gagné.
4: Après, on les a battus, bien sûr. Ah. Après, c'était une belle bagarre.
0: C'était une belle bagarre, j'imagine. Ouais.
4: Tout à fait. Par contre, c'était une année où il y avait beaucoup de pilotes. Hein. Il y avait des Jean-Louis Schlesser, il y avait...
0: Il y avait des noms connus, comme ça.
4: Moi, je me rappelle de Sani, il y avait Patrick Tambay.
0: Jean-Pierre Fontenay, bien évidemment.
4: Il y avait Fontenay, Schlesser, Tambay, les classiques, les Shinozuka.
0: Donc, vous étiez jusqu'à combien de voitures, à un moment, sur un Dakar? Vous pouvez en gérer combien?
4: Non, c'était les années les pires, c'était 6 voitures.
0: 6 voitures.
4: Voitures. On a eu jusqu'à 6 voitures, c'était le record et c'était beaucoup de trop. On s'en est vite rendu compte pour revenir.
0: Il fallait réduire un peu.
4: On réalise jusqu'à 4, après ça, c'est toujours été 4, normalement.
0: À partir de quand s'est passée la réglementation proto? C'est-à-dire que là, vraiment, ces deux voitures, ce sont des protos. C'est-à-dire qu'il n'y a aucune pièce d'origine à part le moteur, je dirais.
4: Le moteur est proto.
0: D'accord. C'est
4: totalement libre, une voiture comme ça, c'est totalement...
0: C'est pas un moteur qui est monté dans une voiture de série quelque part.
4: Tout a été fait.
0: Ça a été étudié pour le Dakar.
4: Exactement.
0: Les constructeurs mettaient des moyens.
4: Moyens par rapport à maintenant, beaucoup moins, mais c'était quand même des... Oui, tout à fait, c'était des moyens.
0: Ouais. Et donc les années proto, ça a duré jusqu'à...
4: 95.
0: En 95. Un peu comme le groupe B, finalement, en rallye. Parce que ça allait trop vite, c'est ça?
4: Parce que ça allait trop vite, trop d'écart entre les top voitures de devant et les amateurs derrière.
0: C'est-à-dire que ils avaient beaucoup trop d'avance et pour l'assistance, la sécurité, c'était trop compliqué.
4: Ça devenait ingérable pour les organisateurs.
0: Donc à l'époque, c'est la FIA qui a décidé?
4: Pas du tout.
0: Ah,
4: non, le Dakar. Le Dakar a décidé et c'est son responsable directeur de l'époque, Hubert Auriol.
0: D'accord.
4: Même qui a gagné avec nous, avec ses voitures, quelques années auparavant. On arrête les protos et on repart sur une base d'une voiture de série. Et ça a marqué aussi l'arrêt de Citroën. Parce que Citroën, on n'a pas de voiture de série apte à faire le Dakar. Mitsubishi, il a fallu s'en remettre. Et du coup, on est reparti avec un Pajero standard.
0: Et celle qui est juste derrière vous, là, c'est la dernière construite prototype.
4: Dernier proto.
0: Et il en reste combien dans le monde de ces voitures-là?
4: Comme ça, trois.
0: Trois? Ah, il n'y en a pas beaucoup.
4: Non, mais
0: ici, devant nous.
4: Oui, une au Japon.
0: Une au musée du Japon, d'accord.
4: Ouais.
3: Puis une en pièces.
4: Oui, une en morceaux, même pas remontée.
0: Ah, en morceaux, encore en morceaux.
4: Non, n'existe
0: pas. Qu'est-ce qui lui est arrivé, celle-là? C'était qui l'a broyée? Oh, t'es pas obligé de dire de nom. Hein.
4: Si, on peut dire Bruno Sabi.
0: Ah, bah,
4: la
0: Bruno,
4: fameuse image, on
0: bah,
4: voit Bruno
0: félicite,
4: Sabi.
0: Hein.
4: Ah, Bruno, avec une série de tonneaux à Dakar.
0: Merci beaucoup pour toutes ces explications. Maintenant, je vais aller enfiler la combi, essayer la grand-mère. Il y a deux, trois petites recommandations avant d'y aller.
4: D'en prendre soin. Hein,
0: les... ouais, elle n'est pas toute jeune.
4: Elle a de l'âge, mais ça doit marcher.
0: Allez, bah, le terrain de jeu est juste derrière.
4: À côté.
0: Juste... Ouais. Allez, bah, je vais voir ça.

On essaie du Pajero 1989 au Paris-Dakar. Première difficulté, je passe dans un tunnel hyper étroit. Limite, si les rétros ne touchent pas de chaque côté. Bon, je tiens à vous dire que la position de conduite, elle n'est pas exceptionnelle. Pour moi, je suis beaucoup plus grand que le pilote qui d'habitude conduit cette voiture. Donc j'ai l'impression d'avoir les genoux un peu dans le menton. Bon, la boîte, c'est un peu flou, hein. C'est une boîte synchro, boîte 4. Pas hyper précise, je dois vous l'avouer. C'est assez génial au lever de pied d'entendre ce turbo siffler. Ça fait un peu comme les WRC de l'époque. Alors, c'est vrai que le moteur est assez sympa parce que le turbo il souffle bien et du coup on n'a pas besoin de prendre énormément de régime pour avoir de la puissance. Le freinage, ouais, c'est pas son fort au Pajero. Hein. On a une pédale un peu molle. Et pas une grosse attaque de frein. Par contre, c'est vrai que ça marche, hein. Franchement, je tire pas trop les régimes, hein. Ils m'ont prévenu que quand même c'était une grand-mère. Fallait tirer maximum 4000 tours. Bah déjà, à 4000, bah c'est sympa. Le moteur a beaucoup de couple, il est plein à bas régime. Et ça rend sa conduite assez agréable. Par contre, je dois vous avouer une chose. Voilà, ce qui vient d'arriver, c'est qu'il y a un truc qui me choque un peu, c'est le manque de confort.

0: Y'a plus qu'un?
1: Y'a plus qu'un, c'est cool. Je peux m'accrocher quelque part? Non, en fait.
0: Non, t'es déjà accroché.
1: Je m'accroche pas.
0: T'es déjà accroché, c'est bon.
1: Ok, c'est cool.
2: On a pris un peu le chaud là,
0: ouais,
2: c'est bien.

0: Bon, on a chaud là, ça va? On se tient chaud là.
1: Ouais, là,
0: on sent que ça, il fait bon dans la voiture. Ouais. On a pris un peu de fumée, on est bien. Bon, écoute, en tout cas, bravo et merci infiniment.
1: Avec
0: plaisir. Nous avoir fait vivre ça, c'est vraiment génial. Alors, j'ai quand même un dernier petit truc à te demander, un petit défi. L'émission s'appelle V6, hein, comme tu le sais.
1: Ouais.
0: Et j'aurais bien aimé. Alors, le V, c'est pas possible, ça. Mm-hmm. Mais le 6, tu pourrais pas me dessiner un 6 au sol avec ta voiture là?
1: Ça devrait pouvoir se faire.
0: Hein?
1: Par contre, je veux bien, mais ouais. Je veux que tu sois au milieu du 6.
0: Ah ouais, d'accord. Donc faut que je me mette, tu me tournes autour.
1: Ouais.
0: Bon, ok, je te fais confiance. Hein. Hein,
1: pas c'est de problème.
0: Parce que quand même. Hein.
1: Pas de soucis, c'est parti, on y va comme ça.
0: Bon, allez. Bon, bah, salut à tous et puis à tout de suite en plateau. Hein. Ah, purée. Ce que je ferais pas pour V6 sans déconner.

0: un 6.
1: Ok, la glace, quoi. C'est cool. Bravo, mon 6.

0: Montbéliard, pour tout le monde, c'est surtout le fief d'une marque, Peugeot. Quasiment collée à Sochaux, cette ville vit en grande partie aux couleurs du lion. Mais Montbéliard, c'est aussi une école, Espérance Barreau.
1: Bonjour Nicolas.
2: Enchanté.
1: Bienvenue à l'école Espéra.
2: Ben merci. Alors justement, Espéra Sbarro. Sbarro, moi, c'est un nom qui m'évoque l'invention du design dans les années 80.
1: Ouais.
2: On est dans une école de design ?
1: Pas vraiment. On est d'accord. Plutôt dans une école de conception, même si le design rentre en compte dans nos conceptions.
2: Ça.
1: Donc dans la réalisation de nos prototypes.
2: Conception, c'est-à-dire que vous faites des voitures intégralement ?
1: Voilà. Tout ce que tu vois là, c'est fait ici, de A à Z.
2: C'est des protos.
1: Une page blanche, voilà.
2: C'est roulant ?
1: C'est roulant, non ça... homologué.
2: Oui. Je vois des plaques sur celle-là.
1: Oui, alors celle-ci a une particularité, c'est qu'on a participé au rallye Monte Carlo des énergies nouvelles.
2: Ouais.
1: Et donc elle a roulé sur la route 3000 km.
2: C'est bien.
1: Ouais,
2: c'est déjà pas mal.
1: C'est un gros challenge. En 16 semaines, réaliser ça.
2: Et donc, énergie nouvelle, c'est-à-dire qu'elle fonctionne à quoi ?
1: Alors elle est hybride, moteur thermique à l'arrière, deux moteurs électriques à l'avant, une puissance cumulée d'un peu plus de 400 chevaux.
2: D'accord.
1: Donc, voilà.
2: Oui, sympa, c'est un
1: ouais,
2: beau bébé
1: c'est
2: déjà.
1: Pas mal.
2: Alors j'imagine qu'ici vous avez des ateliers pour
1: bien sûr.
2: Avec différents.

0: différentes phases.
1: Exactement.
0: On peut visiter tout ça.
1: Avec plaisir.
0: Allez, c'est parti. Anthony, on est devant une petite maquette, oui. Fort sympathique d'ailleurs. Alors explique-moi, là on est dans la partie design, c'est là que tout commence?
1: Alors c'est le point de départ en fait. Donc on part d'un dessin que les élèves vont réaliser. Nous, l'équipe pédagogique, on va faire une synthèse au niveau des dessins châssis des élèves et des dessins carrosserie.
0: Oui.
1: Pour arriver.
0: Parce qu'il y a plusieurs contraintes en fait.
1: Exactement.
0: Après technique.
1: La principale, c'est la contrainte de temps. On a très peu de temps.
0: Combien de temps?
1: Entre 10 et 16 semaines pour réaliser le proto de A à Z.
0: C'est pas beaucoup.
1: Non, c'est très peu.
0: Ouais.
1: Donc à partir de là, on a réalisé le dessin, on s'est mis d'accord sur les idées, on part sur une maquette. La maquette, elle va nous permettre de peaufiner, on va dire, les contraintes. Donc là, on a matérialisé le moteur, le châssis, l'encombrement. Ouais. Et là, on va vraiment définir le style général. Donc la maquette, elle est à peu près à 80-85% de ce que sera le projet final.
0: D'accord. Vous avez deux projets par an, c'est ça, tu me disais?
1: Deux projets par an, donc pour que les élèves, on va dire, switch et puissent toucher aux deux secteurs.
0: Alors donc là, c'est un prototype que vous allez présenter au Salon de Genève 2018, c'est ça?
1: C'est ça. Donc, Salon de Genève 2018, donc l'année prochaine. Donc,
0: c'est
1: personne
0: exclu, hein. Parce que je peux vous dire qu'aucune chaîne de télé, aucun magazine auto ne sait ce qu'il y aura au Salon de Genève 2018. Dans V6, on sait déjà.
1: C'est
0: pas la classe, ça? Tu peux me montrer un petit peu comment fonctionnent les ateliers?
1: Bien sûr, plaisir.
0: Allez.
1: À faire, ne vous embêtez pas, hein. On fait une petite ouverture et puis on le pousse et on le libère. Voilà, comme ça, ça évite la contrainte.
0: Donc là, on est vraiment sur l'assemblage final, c'est ça?
1: Alors oui, on est sur le montage à blanc, ce qu'on appelle montage à blanc. Donc là, on a réalisé donc la première phase, donc dessin, maquette à l'échelle 1, moule et pièce. Donc ça, c'est la pièce qu'on a greffée sur le châssis que la partie méca a réalisée.
0: D'accord.
1: Donc là, on croise les doigts pour que tout rentre,
0: tout s'ajuste. Ouais.
1: Et là, on est vraiment dans les derniers ajustements, les pattes de fixation pour vraiment finaliser tout ça.
0: Ouais, je vois, ils sont en train de travailler sur la sortie d'échappement.
1: Sur la sortie d'échappement, oui.
0: D'accord. Et il vous reste combien de temps pour la finir, celle-là?
1: Alors, je vais répondre, il reste à peu près 8 à 10 jours.
0: D'accord, donc vous n'allez pas dormir, quoi?
1: Non, quasiment pas. Non.
0: C'est hallucinant parce qu'il y a encore du boulot quand même là.
1: Alors, il y a énormément de travail, ouais.
0: Ouais. Bah, c'est assez sympa. Le moteur, vous avez quoi de
1: alors, dedans? C'est un V8 d'origine Audi.
0: D'accord, 4 litres
1: 2 Atmo, ouais. Un peu plus de 300 chevaux.
0: Ouais, ça va être bien.
1: Pour un poids qui va être contenu, aux alentours de 600-700 kg, je pense.
0: Ouais, ça va marcher.
1: On va la peser la semaine prochaine, oui, je pense que ça va fonctionner.
0: D'accord. Il paraît que vous avez un showroom avec plein d'autres protos.
1: Oui.
0: Tu peux me montrer ça?
1: Allez.
0: Bon, l'endroit est magnifique là, franchement. Moi, ce qui m'éclate, c'est qu'en fait, y a la plupart des constructeurs automobiles, quand ils font les protos, ça a toujours un peu le même look, on les reste dans le même style. Là, en fait, vous poussez à la difficulté, il n'y en a pas un proto qui se ressemble en fait.
1: Bah, la contrainte qu'ils ont, c'est qu'ils ont, ils ont une identité visuelle qui leur est propre, que nous, on va dire, on n'a pas. On n'a pas, on va dire, une face avant typique à nous.
0: Ouais.
1: Et surtout, bah, nous, le but, c'est de s'amuser un maximum et de faire des projets complètement fun.
0: Vous avez toujours la même base, châssis, quand même.
1: Exactement. Donc, châssis multitubulaire, ça, c'est commun à tous nos véhicules. Carrosserie en composite. Et ensuite la chaîne de traction thermique, électrique, hybride.
0: Ouais, mais quand je vois ça et ça, voilà, ces deux-là, j'imagine pas la même base. Enfin, je veux dire, c'est vraiment très différent.
1: Bah, les deux thèmes sont différents.
0: Ouais,
1: ça, c'est les véhicules de la promotion précédente. Donc, le thème du cahier des charges, ils étaient très simples, hein. En piste et hors piste.
0: Voilà. D'accord. Donc là, on fait le Mans, là, on fait la Barra.
1: Exactement.
0: Ouais, c'est top. Ça marche avec quoi dedans? C'est hybride? Alors, c'est électrique ou...
1: Non, là, c'est purement thermique.
0: Ouais, c'est plaisir,
1: 5 cylindres turbo d'origine Audi.
0: D'accord.
1: Donc, pour le son, c'est plutôt cool.
0: Ouais.
1: Et un gros V8 Cadillac pour rester un petit peu dans la Barra.
0: Ça consomme rien en plus,
1: non,
0: c'est
1: non,
0: parfait,
1: non,
0: c'est
1: non,
0: cool.
1: Non, non.
0: Alors là, on a quelque chose que je trouve vraiment très très beau.
1: Oui.
0: C'est années 60, Ferrari, l'esprit.
1: C'est ça, le thème c'était les 1000 miglia. Donc c'était rendre hommage un petit peu à cette course mythique à travers la réalisation de ce véhicule-là. Donc des formes très latines.
0: Et un moteur Ferrari?
1: Non, un moteur allemand d'origine Porsche.
0: Ah, c'est pas mal, c'est bon le petit pied de nez. Alors est-ce que tu penses que je pourrais essayer l'un de ces protos?
1: Et bien sûr, ce que je te propose c'est d'essayer donc, le dernier véhicule que les élèves vont réaliser, donc Mojave.
0: Super.
1: Par contre, je vais pas le faire avec toi, je vais laisser Sébastien.
0: Pourquoi?
1: Parce que je connais ta réputation.
0: Alors la réputation, ça c'est Anthony et Margot Laffitte qui le colporte. Franchement, c'est totalement faux. Hein. mais bon, tu verras, normalement ça devrait bien se passer. Mais Seb, il est au courant quand même,
1: oui,
0: c'est moi qui roule.
1: Je t'en prie, fais ton plaisir.
0: Ok, c'est cool. A plus. Le Bon, sympa ces sièges, dis donc.
2: On est bien dedans.
0: Salut oui. Seb.
2: Salut Nico.
0: Enchanté.
2: Enchanté.
0: Bon, alors, je vais m'installer vite fait. Waouh. C'est bon. Hein.
2: Et voilà, ouais. C'est un four. Oh là,
0: c'est un four, ouais. C'est un four. Donc, on est dans le concept Moyave.
2: Moyave, exactement.
0: Ouais. Alors, explique-moi rapidement, c'est un hot rod, en fait.
2: C'est un hot rod, voilà. Le thème, c'était le hot rod. Donc, les élèves se sont inspirés des hot rods pour réaliser un véhicule assez contemporain.
0: Alors, tu me montres comment ça marche, vite fait.
2: Alors, donc là, en fait, il faut d'abord mettre le contact. Il n'y a pas de clé.
0: D'accord.
2: C'est simplement le bouton ici, là.
0: OK.
2: Donc, la pompe à essence va se lancer.
0: Ouais.
2: Point mort. Et le bouton du démarrage, démarreur, est ici. Faut accélérer un peu.
0: OK. Ah yes.
3: Ah c'est parti.
0: Ah c'est bon ça.
4: Putain, ça claque.
3: Ouais, ça claque.
0: C'est excellent. Moi, je vais essayer d'y aller mollo quand même.
3: Voilà.
0: Parce que je pense que la pédale d'accélérateur est assez
3: très sensible. Voilà.
0: Ouais. Sur homologué pour la route, donc on va rouler peinard dans l'enceinte de l'école du coup, parce que oh. Ah, c'est... le bruit est excellent. Vous avez travaillé les échappements en plus pour avoir un son pareil.
3: Les connecteurs ont été faits à l'école, donc ils sont très courts.
0: Oh, c'est excellent. Petite question à vous poser, c'est que vous êtes quand même voisin avec Peugeot, quoi. On est dans le fief de Peugeot ici.
3: Oui.
0: Est-ce que vous avez des partenariats avec eux?
3: Malheureusement, non.
0: C'est fou parce que. Bah ouais, c'est quand même des voisins. Mais franchement, Peugeot, là, vous attendez quoi? Il y a un vivier ici, c'est magnifique. Il y a des gens qui sont très très bons, qui font des protos extraordinaires. Viens les voir, il faut aller piocher du monde. Ouais, je vous fais de la pub parce que là. En tout cas, je suis assez impressionné, je suis bluffé. Bravo pour ce que vous faites, les gars.
3: Ouais, bah pour. Vous pouvez mettre un petit coup de gaz.
0: Ouais, bon, attends. Ah yes. Oh, c'est bon. Allez, ciao.
3: Salut.
0: Ah, je pars en marche arrière. Ouais, ça va pas le. Ouais, qu'est-ce qui fait chaud.
3: Ah,
0: la prochaine fois, vous mettez la clim dans votre bagnole, s'il vous plaît. Ce serait cool. Ça me ferait plaisir.

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0: Bonjour.
1: Salut Nico.
0: Christophe, enchanté.
1: Enchanté.
0: Alors, t'es le patron de McCoy.
1: Ah, voilà, c'est ça.
0: C'est quoi McCoy? Vous faites quoi?
1: McCoy, on fait du hot rod, du custom, de la restauration.
0: Je vois ça, il y a plein de belles choses. Restauration uniquement sur des américaines?
1: À 90%.
0: 90%, vous êtes ricaine à fond.
1: Voilà, c'est ça.
0: Je vois ça, c'est un peu le concept hein, ici, il n'y a que ça. Là, il y a des hot rods, c'est le genre de choses que tu fais? Tu peux
1: expliquer? C'est du hot rod. Donc ça, c'est un Ford 1934.
0: Ouais.
1: Ça, c'est un Ford 1933.
0: D'accord. Donc celui-là, il est, vous avez déjà touché à la peinture et tout, mais vous refaites toute la caisse intégralement.
1: Tout, là, on la désosse entièrement,
0: ouais.
1: On le remet.
0: Ça se voit, ouais. De toute façon, y a, c'est
1: en mode hot rod.
0: Mode hot rod. Moteur, c'est quoi là-dessus?
1: Ça, c'est un V8 Chevrolet.
0: C'est pas d'origine, c'est-à-dire que tu changes.
1: Non, ouais,
0: tu
1: on changes met des moteurs un peu plus puissants.
0: Ouais.
1: Sinon, ça se traîne un peu.
0: Puis peut-être plus fiable aussi, du coup, plus récent.
1: C'est plus fiabilisé, comme les freins d'ailleurs, on met des freins à disque, on met ce qu'il faut pour que ça tienne bien la route.
0: Ça freine, c'est pas plus mal, c'est mieux quand ça freine, tant qu'à faire.
1: Exactement.
0: Donc ça, c'est quoi comme version exactement?
1: Ah, ça, c'est un Ford 1933, une année de moins que celui du 34.
0: Ouais, d'accord.
1: Là-dessus, on a mis un moteur à un Corvette.
0: Ok.
1: Et on a remodifié tout le châssis, les sous-bassements.
0: Vous avez tout vidé. C'est un vrai bon espace dedans. C'est cool, tu peux. T'as vu Fred, on peut s'installer, on peut dormir dedans, c'est sympa. Non, c'est assez chouette, mais combien de temps ça prend pour faire un projet comme ça? Parce que tu découpes tout, tu envoies, enfin c'est...
1: Parler des projets, le dernier qu'on a fait, on a mis à peu près 7 mois à le faire.
0: 7 mois, c'est pas énorme.
1: Non, à 100%, à 2 ou 3 personnes.
0: Ah, 2 ou 3 personnes quand même, t'es pas tout seul dessus.
1: Bah non.
0: Ouais, ok, donc ça, c'est quand même beaucoup, beaucoup de boulot. Ouais, alors, je vois qu'ici, il y a quand même, vous faites aussi de la restauration, il y a quand même pas mal de véhicules... vous faites un peu de tout, c'est de la peinture et tout. Là, il y a une Ford des années 50.
1: Voilà, c'est ça, un Victoria.
0: Voilà. Bon, là-bas, c'est
1: un Dodge 1929.
0: D'accord. Bon, on va peut-être pas parler trop de française. Bon, même si elle est magnifique, hein, évidemment. Parce que j'ai vu des choses dehors là, qui ont l'air assez sympas. On peut aller regarder. Allez. Ça, c'est canon. Hein.
1: Ah, c'est
0: celle que j'ai vue en premier, c'est celle-là. C'est toi qui as fait ça?
1: Non.
0: C'est pas toi. Je l'ai vue à la télé il y a pas longtemps, me dis pas que c'est celle que je crois.
1: Si, c'est celle-là. Oui.
0: C'est celle de Johnny?
1: Celle de Johnny.
0: Celle qu'on voit, la Lorada et tout.
1: Voilà, c'est ça.
0: Waouh.

0: Franchement, la classe dans V6 en exclut la caisse de Johnny, quoi, quand même. Le retrait de Johnny, je peux monter dedans,
1: ouais, bien
0: j'ai
1: sûr.
0: Le droit, parce que
1: ouais,
0: vas-y, franchement, vas-y. Juste pour le kiff, quoi. Waouh, cool. Purée, je fais super gaffe, parce que ça, c'est même pas que c'est une pièce rare, je pense que c'est une pièce unique. Il y a son nom sur la carte grise et tout.
1: Ah ouais, tout à fait.
0: Hallucinant. Eh, vous savez quoi? Je suis dans la caisse de Johnny. C'est cool.
2: Il va encore serrer les fesses, ce garçon.
0: Oh, le bonheur. Ouais, malheureusement, on va pas parler de ça là, parce que c'est, tu l'as pas faite, donc ça vaut pas le coup. Je pense que ça, par contre, c'est
1: ça,
0: du fait
1: maison.
0: Ouais. Bon, on va faire la sienne quand même. J'aurais bien fait un tour avec quand même, hein, mais on verra une autre fois.
1: Une autre fois.
0: Parle-moi de ta voiture. Ça, c'est ton bébé à toi?
1: Voilà, c'est ça. C'est le mien, celui-là.
0: Combien de temps ça t'a pris pour faire ça?
1: J'ai mis 4 ans à le faire.
0: T'es parti de quoi?
1: Du châssis.
0: Châssis, Ford...
1: Ford 32.
0: Ouais.
1: Et après, je l'ai modifié de façon à pouvoir mettre un moteur plus puissant, des freins d'aujourd'hui, donc à
0: donc,
1: disque.
0: Freins à disque, donc t'as rendu la voiture un peu plus actuelle, entre guillemets,
1: voilà,
0: même
1: c'est
0: si
1: ça.
0: Elle a son look off-road. Le moteur, c'est quoi?
1: C'est un GM, un V8 350.
0: Ouais, donc pas Ford du tout.
1: Voilà, non, il provient d'un Oldsmobile Cutlass Supreme de 1971.
0: D'accord. On va tourner un petit peu parce que l'intérieur, il est, enfin, c'est hyper minimaliste, mais c'est super joli, quoi.
1: Ouais, ouais, c'est super chouette.
0: Elle est roulante? Tu
1: tout,
0: roules avec
1: ouais,
0: souvent?
1: Ouais, roulante. Oh, bah, j'ai déjà fait beaucoup de kilomètres avec. Hein. J'ai fait
0: c'est
1: plus de 15 000 bornes avec. Hein.
0: D'accord.
1: Ouais.
0: Tu m'as envie de faire un tour?
1: Bien sûr, hein, sans problème.
0: Bon, ça tombe bien avec la météo qu'on a là. On a combien de chevaux?
1: 300 minimum.
0: Ouais, et le poids ça fait combien?
1: 900 kilos.
0: Ouais, nickel hein, pour rouler sous la flotte. On va se mettre bien. C'est nickel.

0: ça rend bien, hein.
1: Ouais, ça va bien. Hein.
0: Sympa.
1: Un petit moteur.
0: Ouais. Mais ça claque pas trop, c'est rond, quoi.
1: Ouais, ça reste rond.
0: C'est sympa.
1: Ouais, les côtés sont pas ouverts, donc.
0: Ouais. 300 chevaux minimum. Mais la voiture, elle est un peu brûlée, c'est ça?
1: Voilà, par les échappements, parce qu'en fait, j'ai fait des échappements standard, pas de 4 en 1, pas de tout ça.
0: D'accord.
1: C'est de puissance comme ça, de toute manière.
0: En plus, on prend un peu la flotte, c'est parfait. Je crois qu'avec trop de chevaux, on serait pas au top.
1: Ouais, non, ça
0: c'est
1: glissant.
0: Je pense que ça va bien partir quand ça veut, ouais. C'est bien. Il y a un truc qui m'étonne, c'est que c'est vachement confortable.
1: Ouais.
0: Non mais sérieux, bon ça secoue un peu, mais on est sur une route qui est vraiment défoncée. Et on est pas trop secoué quoi, ça va.
1: Ouais non c'est bien,
0: c'est bien.
1: J'aime pas les voitures trop raides.
0: Ouais.
1: Et en plus je la prête à ma femme donc...
0: Ouais, donc si tu lui files un truc qui est posé par terre, tu prends un coup de fusil quoi.
1: Ouais c'est
0: ça, ouais. C'est normal. Y a pas de chauffage de nuque hein, comme dans les Mercedes hein, ça faut pas faut... Non on est
1: y a rien,
0: on est bien, on communique avec la nature, c'est bien,
1: ouais.
0: C'est parfait. À 5 degrés d'un coup ça va faire du bien. Bon, c'est un petit changement alors.
1: Oui.

0: Bon, en fait, je me pose la question, est-ce que je me mets sous le pare-brise ou est-ce que je me la joue comme ça direct, parce que vu que je suis... peut-être mieux comme ça. Au moins, je vais arriver. Bah, de toute façon, dans les deux cas, je me les pèle. Alors, je me dis qu'autant être au-dessus du pare-brise, au moins, je verrai quelque chose, parce que là, vu qu'il flotte, on voit rien du tout. Il n'y a pas l'essuie-glace, hein, je tiens à signaler.
1: Ça sert à rien.
0: Ça sert à que dalle, en fait. Hein, donc, autant être... Bah, c'est comme la direction, il faut être en direct sur la route.
1: Voilà, c'est ça. Fallait l'alléger, de toute manière. Ouais.
0: Alors juste pour rassurer tout le monde, on est sur une voiture de 1932, voilà. Donc il n'y a pas de ceinture, hein, juste au cas où, hein, c'est normal, les ceintures c'est normal. Non, puis il ne s'agirait pas de se mettre sur le toit non plus là-bas.
1: Non, ça aurait mal à la tête.
0: Ouais, ce serait chiant, ouais. Sur les rangs, on ne met pas de garde-boue, quoi, ouais. C'est un peu dommage.
1: Bah, c'est pour gagner du poids, encore une fois.
0: Eh ouais, donc là, bah... On se prend une doudouche, hein. Une petite doudouche debout, c'est nickel.
1: Une doudouche d'agriculteur.
0: Voilà. Et t'as des projets, toi, par rapport à des futures, éventuelles futures voitures à préparer, des choses comme ça. T'as un truc en particulier en ce moment qui...
1: Oui, écoute, on va retourner à l'atelier, puis je vais te faire voir un projet en cours.
0: J'ai encore loupé un truc à l'atelier, comme d'habitude. Eh ben, on va aller découvrir ça.
1: Ouais.
0: Allez, c'est parti. 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Ah, on se met trop chaud. Ça va être bien. Voilà. Message pour Margot. Toi, t'essayes tes petites voitures de course et tout, sympathique. Moi, tu vois, regarde. Hey, j'essaie des vraies caisses. Bon, on va regarder ton petit projet.
1: On y va.
0: Allez, go. Ouais, ce qui est bien, c'est que c'est bon pour la peau, ta voiture.
1: Ouais, c'est bon.
0: Faire un pain de boue en même temps, c'est parfait.
1: Nickel.
0: Elle est où? C'est celle-là?
1: Ouais, c'est celle-là.
0: Ouh, là, comme ça, là, je vois pas du tout... qu'est-ce que c'est?
1: Écoute, c'est un Ford 50 Shoebox.
0: D'accord.
1: Là, on va faire un projet custom avec ça.
0: Ok.
1: On a le châssis qui est là, avec train avant Corvette, train arrière Corvette C4.
0: Bah, Ford, ils vont être super contents.
1: Oui, on va leur mettre quand même un petit 302 V8 Ford dedans, pour leur faire plaisir.
0: Ok, ça prend combien de temps un projet comme ça du coup?
1: Un projet comme ça, il faut compter 7 mois à peu près.
0: Oui, toi t'aimes bien 7 mois.
1: Ouais, j'aime bien, c'est
0: le concept. Hein.
1: C'est sympa.
0: Bon, on va peut-être se revoir dans 7 mois du coup. Bon, en tout cas, bravo pour ce que tu fais, c'est vraiment génial. J'ai pris beaucoup, un grand kiff dans ta voiture. Ma veste s'en souviendra, mais moi aussi, pour les bonnes raisons.

0: Bonjour Thierry.
1: Bonjour Anthony.
0: Ravi de te rencontrer.
1: Bien, moi aussi.
0: Alors Thierry, tu as une particularité, toi, ton domaine, c'est les BMW anciennes.
1: Voilà, BMW classique, tout à fait.
0: Classique. Voilà. C'est-à-dire que dès qu'il y a un peu d'électronique, tout ça,
1: ah,
0: c'est plus ton truc.
1: Ah, non, j'ai
0: voilà.
1: Perdu.
0: Donc là, voilà, on est devant une auto, voilà. On est plein dedans. C'est là, on est année, milieu 80, début ouais, 80.
1: Ouais, 83 à 86, pour cette
0: d'accord.
1: voiture de course.
0: Hein. Alors qu'est-ce que c'est exactement cette voiture? BMW
1: 635 CSI.
0: Donc 635, série 6, 3,5.
1: Voilà, tout à fait. Hein, et par contre, en groupe A.
0: En groupe A.
1: Voilà. Donc elle a couru de 83 à 86.
0: Moi, j'ai les souvenirs de ces autos à 4 heures de Spa. Ça a dominé ça. Spa dans le milieu des années 80.
1: Elle a gagné 3 ans de suite.
0: C'était pas la plus rapide.
1: Ah non, pas du tout.
0: Mais
1: c'était même un char d'assaut, c'était ce qu'ils disaient, mais c'était la plus solide. C'est
0: ouais.
1: pour ça qu'elle fait.
0: Elle fait robuste. Hein.
1: Et puis, c'était des voitures qui étaient aussi économiques en carburant par rapport aux autres.
0: Ok, malgré un gros moteur. Que,
1: voilà.
0: Mais les autres, ouais,
1: voilà.
0: aussi.
1: Et ce qui faisait qu'elle s'arrêtait moins, bien sûr, moins que les autres.
0: D'ailleurs, ce moteur, tu vois, on n'a même pas besoin de soulever le capot. Il est dessiné, c'est la déco, c'est la déco. Il y a tout, hein. Il y a les suspensions, les sièges du pilote, la transmission.
1: Mais comme
0: c'est la déco
1: lire,
0: d'origine.
1: Voilà, alors comme tu peux lire, c'était de toute la publicité pour les pièces d'origine BMW.
0: D'accord.
1: Parce que l'usine faisait la promotion de ces pièces, et c'était une idée géniale d'avoir fait le dessin des pièces sur cette voiture.
0: Ah, c'est très original. Mais hein? Il les faisait en sticker à l'époque où il les faisait à la main.
1: C'était peint.
0: Non.
1: Ah, je te jure,
0: incroyable.
1: C'était peint, c'était incroyable. Ah oui,
0: c'était. Ah, c'est un artiste alors qui faisait ça.
1: C'était
0: une art car.
1: Ah ouais, tout à fait. Alors maintenant, c'est très facile. On fait ça
0: en sticker, en adhésif.
1: Que, oui, c'est très facile, hein, mais
0: ah, oui.
1: Enfin facile, je m'entends, c'est 3 jours de boulot à plein temps. Hein,
0: oui.
1: Mais c'est beaucoup plus facile maintenant, effectivement. Hein.
0: Alors Thierry, fais-moi rêver un petit peu, quels sont les grands pilotes qui ont conduit ces BM 635?
1: Beaucoup de pilotes. Ah, c'est pas beaucoup de pilotes ont conduit ces autos, tous ceux qui étaient sous contrat BMW déjà. Hein, t'avais Stuck, t'avais Sourer.
0: Marc-Surin Suisse.
1: Oui, oui, bien sûr.
0: Ouais.
1: Hein, t'avais quelques pilotes français, Pironi, enfin beaucoup de pilotes. Il y en a eu beaucoup à l'époque qui couraient. Hein,
0: C'est-à-dire qu'ils faisaient leur championnat principal et puis BMW leur disait, tiens, on a une course d'endurance à faire,
1: voilà,
0: ils les réunissaient
1: tous. Et puis, de toute façon, il y avait beaucoup d'écuries privées qui ont acheté cette voiture en kit chez BMW et qui les ont montées.
0: Oui,
1: bien sûr. Et en France, on avait notamment...
0: Mais c'est une voiture d'usine, quand même. L'usine fournissait quoi, la coque?
1: L'usine fournissait la coque. Et on achetait toutes les pièces à l'usine.
0: D'accord.
1: Les préparateurs, chaque préparateur en Allemagne...
0: Montait sa voiture.
1: C'est original. En France, on avait beaucoup. Fornage, on a fait. En Allemagne, Genberger, comme celle-là, qui a été montée.
0: Et là, c'est Schnitzer.
1: Voilà. Alors, cette voiture-là, la déco Schnitzer, parce que c'était le préparateur d'usine.
0: Ah, c'est connu.
1: Voilà, connu. Hein,
0: c'est pour
1: ça qu'elle a la pub Schnitzer, cette voiture.
0: Bon, t'as 2-3 petits conseils de conduite à me donner?
1: Tu verras. On a l'impression que c'est un camion, et puis finalement, c'est une voiture qui est très facile à piloter.
0: D'accord.
1: Qui glisse beaucoup.
0: D'accord.
1: C'était, à chaque fois que tu questionnes un pilote qui l'a conduit à l'époque, cette voiture, il te sourit à la banane et il dit, putain, ça glissait, cette voiture, c'était formidable. Tu vois, c'est un peu la particularité de cette voiture qui glisse beaucoup.
0: Donc ça use un peu les pneus, alors du coup, si
1: ça use les pneus, bien sûr.
0: Ah, voilà,
1: ça use les pneus, c'est rigolo. Tu verras, c'est très facile à conduire.
0: Eh ben écoute, je vais essayer.
1: Eh ben essaye.
0: Merci Thierry. Je te raconterai.

on a la pédale d'accélérateur qui est vraiment typique un BMW. C'est-à-dire que c'est la bonne pédale qui est fixée. Son point d'ancrage, il n'est pas en haut mais en bas. C'est vraiment la pédale d'accélérateur d'origine BM. Le moteur a beaucoup de couple. Franchement, il y a énormément de couple. On sent que c'est comme un peu un moteur de camion, quoi. Avec une grosse plage d'utilisation. Et ça, c'est vrai que bah, pour des courses d'endurance, hein, faut savoir que cette voiture, cette 635 ou pas, c'était la reine de l'endurance. Pas la plus rapide, mais la plus fiable. Et pour preuve, elle a dominé les 24 heures de Spa au milieu des années 80. C'est une voiture qui offre beaucoup de confort, qui est assez facile à prendre en main. Et puis pareil, la boîte de vitesse, elle est assez douce finalement. C'est pas une boîte à crabeaux, c'est une boîte à synchro et qui passe assez vite. Et puis le bruit, hein, le bruit du moteur BM, il n'y a que ça de vrai. 6 cylindres en ligne, 3,5 litres, presque 300 chevaux, on a 290 chevaux. Bon, en frein, c'est pas mal, mais c'est pas top. C'est pas ce qu'il y a de plus génial en frein. On a une pédale assez spongieuse, pas beaucoup d'attaque, mais ça a l'air de freiner quand même.

marche pas, ça. Ça enquille, hein. On roule souvent au Crozo sur le circuit de Christophe Maison avec de vieilles autos. Eh bien écoutez, je pense que celle-là, c'est peut-être une des plus rapides. En tout cas, une des moins piégeuses, qui a le moins de défauts. En tout cas, c'est celle qui me fait transpirer le moins. Parce que là, la conduite des engins ici, c'était assez dur physiquement. Et celle-là, ben, elle est vraiment, vraiment très facile.

chicane, on mord bien le vibreur. La voiture est redoutable hein, sur les vibreurs. Ça ne bouge pas d'un pet. Donc on a de bonnes suspensions hein, pour absorber quand même les gros vibreurs de la chicane. C'est quand même une voiture, on le sent, hein, c'est une voiture d'usine. Hein. C'est une voiture qui aboutit, qui n'a pas de défaut. Ah, c'est joueur, hein. J'arrive quand même à la faire partir un petit peu sur les gaz. Malgré qu'on n'ait pas une puissance de folie, hein. 290 chevaux pour une tonne 2, c'est pas un rapport poids-puissance exceptionnel.

super sympa à conduire. Je me suis bien régalé. Comme je vous disais, c'est l'auto assez facile. Et je pense que Nico, hein Nico, tu peux la conduire celle-là. Il n'y a pas de problème, c'est pas un piège. Tu vas enfin pouvoir conduire une voiture de course. Ciao.

0: Salut Rémi.
1: Bonjour Zeph, bienvenue.
2: Magnifique ton atelier.
1: Merci.
2: Franchement, c'est super classe ici. Donc on est chez Bac Motocyclette, dans la région proche de Lyon.
1: Oui, exact.
2: Chez toi. Donc qu'est-ce que vous faites dans cet atelier? Parce que vous êtes plusieurs ici, même si c'est toi qui l'as fondé.
1: Exactement, on est des artisans créateurs autour de l'univers de la moto. Notre travail, c'est de réinterpréter des motos de constructeurs, des motos des gammes classiques. Triumph, Moto Guzzi, Royal Enfield, la gamme classique BMW. Mm-hmm. C'est des motos qui nous inspirent énormément et que l'on arrive à réinterpréter avec un design et une qualité de fabrication fait main, artisanale.
2: Voilà, d'où le nom BAC, c'est ça?
1: Exact. BAC, ouais. Il y a l'inspiration du comeback, du BACK, du voilà. Retour. Okay. Retour à l'essentiel, à l'authentique, au classique.
2: Donc vous faites des belles motos, des prépas, mais aussi des pièces.
1: Dans, le développement de nos accessoires, on passe beaucoup de temps à concevoir, à peaufiner vraiment la qualité de fabrication, l'harmonie du résultat des accessoires, qui nous permettent derrière de les fabriquer en série. On a un site internet qui propose tous ces accessoires qui sont conçus et fabriqués dans l'atelier. Là, c'est particulier et c'est la première fois que l'on le fait. On travaille aujourd'hui avec une artiste qui fait ça à la main. On fait un vernis par-dessus, derrière. Ça démarre vraiment de la base d'une discussion avec le client pour aller dans la personnalisation, pour faire une moto unique. Parce que c'est un peu ce qu'on a tous envie, c'est d'une moto très personnelle et unique. Silver, qui est notre cellier de formation, qui est... parmi les artisans qui travaillent dans l'atelier, avec sa compétence, on fabrique vraiment toute la sellerie, la petite maroquinerie aussi, on fait des petites sacoches pour mettre sur les motos.
2: Et donc tu as plusieurs postes de travail comme ça, ici chez BAC, qui concernent l'univers de la préparation en général. Vous êtes combien d'ailleurs?
1: Nous sommes 6 à travailler dans l'atelier,
2: quand même.
1: Chacun avec une compétence différente, et c'est cette complémentarité des savoir-faire qui permet de sortir vraiment une gamme intéressante et une qualité de fabrication intéressante.
2: Ah ouais. Ce qui n'était pas le cas quand tu as lancé BAC Motocyclette en 2013.
1: J'étais tout seul. J'ai commencé dans le sous-sol de la villa de ma grand-mère. J'avais même cette machine à coudre dans mon appartement, dans ma chambre. Je faisais mes premières selles chez moi.
2: Roots.
1: Voilà, j'ai commencé comme ça et puis j'ai pu prendre cet atelier dans lequel on est aujourd'hui et j'ai pu faire grandir l'équipe et les compétences de l'équipe pour proposer un catalogue plus grand et une qualité de fabrication toujours meilleure. Je te propose d'aller voir notre dernière T120 Triumph en version bobber.
2: Elle est magnifique.
1: C'est le gros modèle que l'on a sorti cette année sur base de ces nouvelles générations Triumph.
2: Du coup, qu'est-ce que vous avez modifié sur cette T120?
1: Alors, comme on le disait tout à l'heure déjà, tout le travail en cuir sellerie, avec une selle quand même plus courte que celle d'origine. Celle d'origine, c'est une selle 2,5 places. Là, on fait une vraie selle 2 places, ce qui suffit. Et un gros travail pour l'adaptation de la grosse roue en 16 pouces à l'avant. Et là, on a conçu des têtes fourches plus larges pour faire passer le gros pneu à l'avant. Changer la géométrie aussi pour redonner de la maniabilité que l'on perd avec le gros pneu. Un cintre, un guidon... qui offre une position avec un fort retour vers le pilote. Donc on a une position vraiment naturelle, les épaules détendues. C'est un cintre que l'on a designé et que l'on fabrique. Donc c'est vraiment un guidon qui est fabriqué chez nous. Bien sûr, c'est une moto qu'on a un peu rabaissée pour avoir un centre de gravité plus bas et puis une meilleure harmonie. D'ailleurs, est-ce que tu as essayé la T120 d'origine?
2: Ouais.
1: Ce modèle d'origine.
2: Ouais.
1: Alors tu vas voir, je te propose d'essayer celle-ci. Tu vas voir, c'est plus du tout la même moto en comportement routier, en sonorité. Tu ne vas pas la reconnaître.

parti pour l'essai de la T120 Bobber Back motocyclette. Déjà la position, elle est super cool. C'est détendu, c'est le principe du bobber. Hein. Et l'autre truc étonnant, là, dès les premiers mètres, c'est la maniabilité de la moto. C'était pas gagné. Quand j'ai vu les gros pneus là, je me suis dit waouh. Et ben en fait, elle l'est. Et puis après, il y a le son. Donc le son du gros bicylindre 1200 de cette Triumph. Ça sonne. Voilà, bon, le sol est un peu mouillé. Donc je prends mes repères petit à petit. Mais les routes là, des monts autour de Lyon, c'est juste, c'est magique quoi. Il y a le freinage aussi qui est hyper. Progressif, parce que ça c'est important. Un freinage puissant c'est cool, mais un freinage puissant et progressif, ça permet de bien doser, d'entrer mieux en virage. Et la boîte de vitesse très douce aussi sur ces nouvelles Triumphs. Et en plus, dès qu'on baisse un peu les yeux sur le petit compteur, le tableau de bord, le guidon, tout ça, c'est super joli. La qualité de finition, elle est incroyable quoi. C'est raffiné, c'est hyper valorisant. C'est une moto avec laquelle on pourra rouler tous les jours quoi. Une moto pour partir en balade en se faisant plaisir. Justement dans des petites routes, des petites départementales viroleuses, des trucs où on prend le temps le week-end quoi. C'est toute une façon de faire de la bécane. Elle est top cette moto.

0: Ah, cool Rémi, c'était vraiment sympa.
1: Ça t'a plu?
0: Ouais, carrément. Honnêtement, j'avais une petite appréhension avec ces gros pneus. J'avais l'impression que la moto elle était un peu lourde et tout. Elle est hyper naturelle, hyper neutre, vachement facile. Franchement, c'est un bonheur. Mais je crois que ça ne me donne pas trop finalement que le côté usage soit important pour toi. T'as baroudé un peu, non?
2: Ouais, j'ai pas mal baroudé dans un gros voyage jusqu'à Istanbul, Paris-Istanbul, Paris, 9000 km. J'ai fait pas mal de voyages. Et c'est vrai que une moto doit être belle, mais il faut aussi qu'on puisse l'utiliser, soit agréable à conduire et surtout pas fatigante, pas inconduisible. Ouais.
0: C'est exactement ce qui se sent avec la bobeur là. Alors, autre truc, je vois qu'il y a une chouette mini là. C'est dans les projets futurs de BAC.
2: Exactement, un volet de développement sur l'automobile, en gardant le savoir-faire qu'on fait sur les motos, le faire sur l'automobile. Et ça arrive pour fin 2018.
0: Et ouais, c'est tout proche, quoi.
2: On est en train d'ouvrir un nouvel atelier, beaucoup plus grand, qui puisse accueillir des voitures, parce que ça demande de la place. Et aussi, on a un projet de développement plus global, avec des concept stores, des lieux de vie autour de la marque, des vêtements. Donc, on est en train de vraiment développer la marque comme une marque globale. Avec,
0: on n'a pas fini d'entendre parler de BAC, quoi.
2: En tout cas, on travaille pour ça au quotidien.
0: Ah, c'est top. Longue vie à BAC.
3: Dans V6 Custom, on vous parle de customisation auto depuis pas mal de temps avec les voitures les plus dingues. Sauf que le custom, initialement, on appelait ça tuning. Ça vient des années 80 et 90, époque où des magazines comme Option Auto et des préparateurs allemands faisaient un carton. Le but, c'est de transformer sa sportive en quelque chose de voyant, même ultra-voyant si possible. Parmi les spécialistes, un Français installé dans la région lyonnaise. Il s'appelle Olivier Jacquemont et il est depuis plus de 20 ans l'un des grands experts en transformation de Porsche. Salut Olivier.
4: Salut Nico, ça va?
3: Super, et toi?
4: Impeccable, merci.
3: Alors, explique-moi ta spécialité quand même.
4: Alors, ma spécialité, c'est de personnaliser les Porsche en modifiant l'aspect de carrosserie.
3: Alors,
4: tu prends celle-ci, par exemple, c'est une 996.
3: Ouais, je la reconnais, on la reconnaît assez phare, d'ailleurs.
4: Tu la reconnais au phare, en asphalt plein.
3: Spécifique.
4: Elle a reçu donc un bouclier spécial, des bas de caisse, un aileron.
3: Effectivement, elle a un look un peu GT3 de l'époque.
4: Voilà, exactement. Donc, un look sportif, comme le voulait le client.
3: D'accord.
4: Voilà, on fait vraiment comme il souhaite.
3: Alors, je vois que tu as fait la même chose sur une 997 juste derrière.
4: Voilà, donc ça, c'est un piège, parce que ça n'est pas du tout une 97, mais c'est aussi une 96.
3: Mais non, c'est pas possible. Alors juste pour vous situer, une 911 type 996, c'est ça. Lancée à la fin des années 90, cette cinquième génération de 911 se distinguait par ses phares en forme de haricot. Si cette version a cartonné à l'époque, elle a été vivement critiquée parce qu'elle s'éloignait trop de la 911 originale. Du coup, en 2004, Porsche change de cap avec la 997 et revient à des phares ronds façon coccinelle.
5: De toute façon, la 997, les phares ronds, on les reconnaît. Hein, ça, c'est un grand classique de cette voiture parce qu'ils sont plus comme ça. Les gens n'aimaient pas ces phares-là, ils ressemblaient à ceux du Boxster à l'époque. Exactement. Donc, ils ont repris ça. Les rétros, enfin, tous les gens, les anti-brouillards, ils ont tout changé. Quoi.
4: Sur ce modèle, les jantes en 19 style Turbo 2.
5: Ouais. Alors, Olivier, la partie arrière, c'est tout aussi impressionnant que la partie avant parce qu'en fait, pareil, les phares, c'est pas du tout les mêmes. On est sur une 997. Et pas une 996. Il y a un autre modèle là qui me bluffe pas mal aussi parce qu'il a vraiment un look spécial. On va jeter un coup d'œil.
4: Tout à fait.
5: Allez.
4: Allons-y. Un Boxster 986.
5: T'as
4: le Boxster 986, à l'avant, a les phares en œuf au plat
5: qui
4: de
5: sont
4: la 996.
5: Il faut savoir qu'à l'époque, un Boxster partageait à peu près 60% de ses pièces avec une 911. Donc on retrouvait les mêmes phares en plus d'autres choses. Et là, t'as tout changé.
4: Exactement.
5: D'accord.
4: Donc à nouveau, les phares, le pare-choc, les anti-brouillards.
5: Ouais, c'est sympa.
4: Des ailes à l'avant large.
5: T'as élargi ici, t'as élargi à l'arrière aussi.
4: Tout à fait.
5: On va jeter un coup d'œil à l'arrière parce qu'il y a beaucoup de transformations à l'arrière aussi. Hein.
4: Élargissement des ailes.
5: Les entrées d'air, les ouïes d'aération latérales, là, pareil, t'as élargi partout. Enfin, c'est du sacré boulot, ouais. C'est impressionnant parce qu'il est presque intemporel du coup ce Boxster.
4: Tout à fait. C'est le mot parfait.
5: On va jeter un coup d'œil à l'intérieur.
4: Tu veux une petite surprise, regarde.
5: Ah ouais, excellent. Porte en élytre, s'il vous plaît. mais ouverture sur deux axes. Ça, c'est un, voilà. C'est un boulot de malade, non, à faire.
4: Mais pour des raisons de sécurité, c'est très intéressant. Comme ça, ça permet, en cas d'urgence, d'accord, de sauter ouais, je vois dans ça. La voiture en sans fait... attendre le mouvement complet.
5: Ouais, et en plus, tu as ouais, rajouté des petits verres hydrauliques.
4: Un vérin, une butée. Mais,
5: ouais, c'est une butée et tout. C'est tout un... Ouais, faut pas que ça... Faut
4: c'est pas, un bon, système, mais
5: faut,
4: c'est assez
5: faut pas faire le dingue avec, mais c'est chouette, ouais. Ouais, parce que regarde, sur une McLaren, ça souffre que dans, sur un seul axe.
4: Un seul bon, mouvement.
5: Un seul mouvement, mais quand on est à un péage, c'est galère. Là, on peut quand même, l'avantage, c'est que là, on peut quand même ouvrir la voiture normalement, sortir normalement, et pas être embêté quand on est une porte en éline dans un parking, par exemple. C'est juste ingérable. Qu'est-ce que tu as changé au niveau moteur? On a le 2,5 litres d'origine.
4: Ouais. Donc 204 chevaux.
5: Donc là, il n'y a rien de changé.
4: Elle a reçu un silencieux sport.
5: Ouais, d'accord.
4: Voilà, chez un de nos confrères.
5: Ok.
4: Avec des catalyseurs spéciaux.
5: Ça ronronne bien, quoi.
4: Ça ronronne, si tu veux essayer.
5: Ah ouais. Ah ouais, c'est bon ça.

0: Ah, le monteur, franchement, là, vous avez fait quoi sur l'échappement du coup?
1: Eh ben, deux silencieux inox et un catalyseur sport.
0: Ouais.
1: Ça respire mieux, ça gagne un tout petit peu de puissance.
0: T'as un peu de puissance de plus parce que là d'origine, 2 litres 5, plate 6, on est
1: à 204. Voilà, ouais, 204.
0: Premier Boxster. Effectivement, tous les connaisseurs vous le diront, 204 chevaux dans un Boxster, c'est loin de faire dans la brutalité extrême. Mais celui-ci a quelque chose de plus, son look certes, mais aussi une sonorité tout simplement à tomber. Ah ouais, c'est magnifique! Ouais, c'est super beau, hein. Ah, ce son métallique, ça...
1: C'était trop aseptisé à l'origine, en effet.
0: Ouais, et pourtant, je trouve que voilà, le flat 6 du Boxster, c'est quand même quelque chose de sympa. Les gens qui achetaient ça à l'époque, il y avait le look du Boxster, mais il y avait aussi ce bruit...
1: Bah, une vraie voiture, voilà, ouais. Avec quand même un
0: cylindre. Ça manquait un peu de chevaux, et je trouve que là, bah, on en gagne un peu quand même, quoi.

0: C'est vraiment chouette. Hein. En rouler, c'est sympa. Bah, je redécouvre un peu l'ancien Boxster pour le coup. Alors c'est vrai que les commandes, bon là, le levier
1: c'est
0: est différent.
1: Un petit peu vieilli, mais c'est ouais, un côté rétro.
0: Même le volant n'est pas d'origine, c'est plus, on se croirait presque dans une Peugeot à cause de la taille du volant, qui est toute petite, c'est assez marrant. Mais franchement, c'est hyper maniable, c'est facile. Et combien d'heures de travail là-dessus?
1: À peu près 350 heures de carrosserie.
0: Ah ouais. Combien ça coûte si moi je veux m'en faire une là demain?
1: Alors à peu près 20 à 25 000 euros.
0: Ouais,
1: ça dépendra de ce que tu choisis, mais
0: d'accord.
1: Tu peux ajouter par exemple des roues en 19 pouces,
0: ouais.
1: Une autre, un changement de couleur.
0: Bon, en tout cas, merci de nous avoir reçus, Olivier, c'est vraiment
1: merci à toi, Nico, d'être venu jusqu'à ma campagne.

0: Bonjour Grégoire.
1: Salut Anthony.
0: Tu es directeur du circuit d'Albi. Merci de nous accueillir.
1: Avec plaisir.
0: Tu nous avais promis le beau temps.
1: Je suis désolé, écoute.
0: Bon, c'est pour ça qu'on s'est mis un peu à l'abri.
1: On va un peu avec la pluie.
0: De ce côté de ton box, c'est justement une magnifique auto dans ce box. Corvette C2 de 1965. Elle appartient à un albigeois d'ailleurs.
1: Absolument.
0: Et j'aurais que tu m'en parles un petit peu justement de cette voiture.
1: C'est une voiture de course.
0: Donc c'est de compétition.
1: Exactement. Vraiment. Donc c'est une voiture qui est de course qui est dérivée d'un modèle de série. Les Corvettes, c'était les premières muscle cars, parmi les premières muscle cars des années 60 à rouler.
0: Oui, parce que cette voiture a été produite de 63 à 67.
1: Exactement.
0: Ça et ça, voilà. C'est un modèle de 65.
1: 5, oui, tout à fait, c'est ça. Donc la particularité de cette voiture, c'est un énorme moteur.
0: Ouais, V8.
1: Exactement, ouais.
0: C'est combien de cylindres? 6 litres 5.
1: 6 litres 5, c'est 396 cubic inch.
0: Des quoi?
1: Des cubic inch.
0: Des cubic inch. C'est
1: une unité de mesure américaine, donc ils connaissent pas les litres, ils sont en pouces, donc c'est leur unité de mesure.
0: Et ils sont combien de chevaux?
1: C'est environ 500 chevaux.
0: D'accord.
1: Avec un poids somme toute limité, puisqu'elle utilise une carrosserie en composite.
0: Ah, qui était une innovation pour l'époque.
1: Exactement, ouais, la carrosserie en fibre de verre, donc elle n'avait pas beaucoup.
0: Donc elle fait un poids de
1: 1200 kg.
0: Ah, c'est compte tenu de la taille du moteur et de la boîte de vitesse, la carrosserie pèse pas lourd alors.
1: Exactement, ouais. Donc ça marche très fort. Attention aux freins, malgré qu'elle ait 4 freins à disque, ce qui était aussi une innovation.
0: Ouais, parce que c'était des tambours à l'époque, surtout à l'arrière.
1: Souvent, elles avaient des tambours à l'arrière, au moins à l'arrière, voire 4 tambours.
0: Donc là, deuxième innovation.
1: Elle a 4 roues indépendantes aussi, ce qui est aussi une innovation pour
0: ça
1: les
0: freins. Au niveau des suspensions, quoi. Il n'y a pas la poutre derrière.
1: Exactement, elle n'a pas d'essieu rigide comme la plupart des voitures de l'époque. Donc tu verras une voiture très puissante. Très sympa à conduire. Attention dès que tu as besoin de toucher le volant et les freins.
0: C'est
1: quand même pas son point fort. Donc il faudra faire attention.
0: Ok, et alors j'ai vu dans l'appellation de la voiture, elle est marquée Stingray. Je voulais que tu m'expliques un petit peu ce que ça veut dire. Pourquoi elle s'appelle comme ça?
1: En fait, toutes les Corvettes s'appellent Stingray. C'est l'inspiration du design qui avec une forme qui partait du pare-brise jusqu'à l'arrière, reprenait la forme d'une pointe de raie.
0: D'accord. Et dis-moi un petit peu le palmarès de cette auto, alors ça a roulé en France, en Europe.
1: Qui roulait dans tous les championnats nord-américains, Daytona, Sebring, etc. Et qui est connue en Europe pour avoir roulé aux 24 heures du Mans, où elle a participé en 65 et 67 et dans plein de courses européennes.
0: Qu'est-ce qu'elle a fait au Mans, tu te souviens?
1: Non, elle a fait
0: pas grand-chose.
1: Du moins, ils n'ont jamais gagné les 24 heures du Mans, mais bon, elle était très performante au moins jusqu'à la 20e heure.
0: Bon, et bien écoute, nickel. Et bien écoute, je vais aller essayer ça.
1: Eh bien écoute,
0: merci.
1: Avec plaisir, sois prudent.
0: Tu me surveilles sur les écrans.
1: Je
0: fais attention,
1: surveille.
0: Si jamais dans le bac à sable, tu viens me chercher.
1: On vient te chercher.
0: Allez, merci. À tout à l'heure, Grégoire.
1: À tout à l'heure.
2: Et ça démarre au quart de tour. Allez, c'est parti. J'étais parti en troisième, déjà en troisième à l'avancée. C'est pour vous dire le couple de l'engin. Un couple de camions. Alors il y a une particularité, hein. Sous conditions de pluie, par temps de pluie, je peux vous dire une chose, c'est que les essuie-glaces, ils servent à rien. Ça essuie que dalle. J'y vois rien.
1: Il est fou ce Beltoise, il n'arrête pas de faire des glisses. Mais bon, c'est des conditions très difficiles, il y a beaucoup d'eau sur la piste. Ça glisse énormément, c'est pas la meilleure voiture sur la pluie. Mais bon, ça va, il s'en sort.

Écoutez-moi le bruit du V8. Le pied. Oh, le son, il est absolument incroyable. Il est magnifique, j'adore ce genre de bruit. Par contre, au bout d'un certain temps, je pense que l'acouphène est garanti. Il y a vraiment de quoi se péter les oreilles.

boîte à changer des rapports en permanence. On peut vraiment se concentrer sur le volant et la pédale de gaz. Bon, ça occupe déjà pas mal. Regarde, oh là là là là là. Ça veut pas tourner. Là, ça tourne trop à l'axel. Wow, ça glisse. Qu'est-ce que ça glisse? Ça glisse pas mal, mais la voiture a l'air assez facile à rattraper finalement. Par contre, on a une direction assez lourde. Faut savoir qu'à cette époque-là, il n'y avait pas de direction assistée. On va faire attention dans la ligne droite pour éviter tout ce qui est aquaplaning.

0: Hop. Demi tête à queue.
1: Oh putain, ça y est, il s'y est mis. Ben voilà, ça glisse un peu. Bon, il a cherché la limite, il l'a trouvé. Mais bon, ça va pas de mal.
0: Hop. Ça s'ouvre, ça survire. Oh là là. Après, il a perdu encore. Allez, la grande ligne droite du circuit d'Albi, troisième. De toute façon, on n'a que quatre vitesses, quatrième. Et c'est ça qui est sympa de conduire des gros V8, là, comme sur cette Corvette. C'est qu'on n'est pas obligé de tirer les régimes maxi pour avoir toute la puissance. Parce qu'en fait, la puissance, elle est quasiment à mi-régime. La puissance maxi, vers 4000, 5000 tours. Qu'est-ce que ça glisse, hein ? Je suis sur des œufs. En sortie de virage, je suis vraiment sur un filet de gaz. Par contre, là, c'est sympa, c'est que ça rentre bien. Hop, ouais. Au travers. Ça, c'est quand même fun. C'est super fun.

0: Ce mois-ci, j'avais rendez-vous à quelques dizaines de kilomètres de Bruxelles, à Tielède, très exactement. Le lieu, Costa Custom.
1: Waouh, c'est très sympathique ici.
2: Hey.
1: Salut Costa.
2: Enchanté.
1: Enchanté.
2: Costa.
1: Nico, enchanté. Bah, écoute,
2: enchanté, enchanté.
1: C'est un super endroit que t'as ici.
2: Merci, merci. On essaye.
1: Une petite BM là.
2: Ouais, une bonne petite drifteuse.
1: Ça c'est bien, ouais. Tu es en train de refaire le moteur?
2: Ouais, le remettre bien à neuf. C'est un 325 qui est dedans et elle a été repeinte et sablée complètement. Donc.
1: D'accord, ouais, ça va être un super jouet sympa.
2: Ouais.
1: Alors, qu'est-ce que tu fais? Alors, Costa Custom, qu'est-ce que c'est exactement?
2: C'est Costa, c'est mon nom. Et ouais. Custom, c'est pour toute la passion que j'ai depuis tout petit pour tout ce qui est customisation et personnalisation des voitures. C'est un peu la base des passionnés des voitures. Donc,
1: ouais, mais du coup, tu fais deux. Tout type de
2: tout, de voilà, que ce soit programmation, que ce soit moteur, révision ou préparation moteur, ligne d'échappement sur mesure, par exemple sur celle-là qui est juste à côté de toi.
1: D'accord, ouais.
2: Elle est ligne inox complète de A à Z.
1: Ça va faire un joli son, ça.
2: Ouais, ça chante bien.
1: J'imagine. Ouais, je vois qu'il y a pas mal de, il y a pas mal de voitures chez toi. Ouais. Il y a déjà des perles rares comme la C-Cobra qui est ici.
2: Ouais.
1: Tu fais de la prépa moteur, ça?
2: Ouais, c'est du detailing, c'est tout ce qui est nettoyage et lustration pour qu'elle soit vraiment...
1: Là, tu bichonnes, ça.
2: Voilà, qu'elle soit bichonnée, que voilà.
1: Moteur, il n'y a peut-être pas besoin de faire grand-chose.
2: Non, fait. C'est, elle est bien d'origine, celle-là.
1: C'est assez extraordinaire.
0: Son métier n'est pas uniquement de réaliser de grosses modifications. Parfois, il s'agit simplement d'embellir la bête. En témoigne cette AC-Cobra, plus de 400 chevaux pour un peu plus d'une tonne, un petit lifting lui suffit pour être au top. Même traitement pour la Mercedes AMG GTR juste à côté. Avec ses 200 000 euros, elle est un peu moins chère que l'AC-Cobra, mais avec 585 chevaux, elle prend quand même 318 km/h.
1: Là-bas, je vois une petite chose verte, là, ça me rappelle quelque chose.
2: Ouais, t'as pas l'air, celle-là. Ouais, y a pas de problème, ouais. C'est la réplique de Fast and Furious, le film mythique que tout le monde connaît.
1: Ouais, bien sûr, celle de Paul Walker.
2: Voilà, celle de Paul Walker, ouais.
1: C'est dans le premier épisode, hein, je crois.
2: Voilà, c'est bien ça, ouais.
0: Et oui, c'était en 2001, le premier épisode de la saga Fast and Furious mettait en scène cette Mitsubishi Eclipse. Un petit coupé qui n'a l'air de rien comme ça, mais côté puissance, ça peut être hyper violent.
1: Donc Mitsubishi Eclipse.
2: Voilà, Mitsubishi Eclipse, ouais, voilà. Ici, c'est d'une base de 2 litres qui est Atmo. On va le passer en turbo avec un kit NOS et tout ce qu'il faut pour qu'elle soit vraiment identique au film.
1: D'accord. Donc là, tu l'as récupérée, elle était comme ça ou...
2: Non, elle était quand même fort endommagée, que ce soit les portes, que ce soit tout ce qui est carrosserie, elle était très loin.
1: D'accord. Et tu vas faire toute la carrosserie.
2: Voilà, moteur, carrosserie, tout.
1: Enfin,
2: de A à Z, repartir.
1: Et en prépa moteur, ça va donner quoi en termes de puissance?
2: À mon avis, on sera dans les 340-350 chevaux ouais, en turbo.
1: Ça va commencer à être pas mal. Hein,
2: ça va être chouette.
1: Alors, moi, il y a un. Bon, alors, ça, c'est vrai que ça, c'est un bel exemple. Alors, une chose qui n'a rien à voir, juste derrière, là, une Rolls-Royce.
2: Ouais.
1: Tu fais des Rolls-Royce?
2: Ouais, je fais des Rolls-Royce, ouais. C'est...
1: On peut jeter un coup d'œil, parce que j'aimerais comprendre. Qu'est-ce que tu fais sur les Rolls, quoi?
2: On peut y aller.
1: Alors, qu'est-ce que... Tu fais quoi sur celle-là? Tu bosses pas sur le moteur, tu bosses pas sur le châssis?
2: Non, ici c'est tout ce qui est peinture parce qu'elle a eu des dégâts de gravillon sur le flanc de la voiture et le client est très minutieux, il veut quelque chose de parfait. Quoi.
1: Ouais, effectivement, on voit des pètes par endroits.
2: Il y en a un peu partout, c'était sur l'autoroute et son carreau a cassé donc il veut que je repeigne.
1: Je veux bien qu'il soit minutieux, mais chez Rolls il y a quand même du staff pour faire des choses comme ça. Il y a des spécialistes, ils se disent les meilleurs du monde, soi-disant.
2: Ouais, mais c'est beaucoup des numéros. Partout dans tous les concessionnaires, on a des numéros en tant que client donc ici c'est pris différemment, que ce soit protection de toute la voiture, c'est...
1: Ouais, je ne sais pas si vous vous rendez compte, mais il est censé être meilleur que les gens de chez Rolls quand même. Pas mal. Surtout que à la main, ça va être sympa à refaire ça.
2: Ouais, la petite ligne, les deux lignes,
1: l'aluminium
2: elles sont
1: mal
2: levées, elles sont... ouais.
1: Alors Costa, il y a juste un truc, c'est que j'aimerais bien l'essayer cette Rolls, mais elle n'est pas customisée, la C-Cobra non plus, et Dieu sait que c'est une voiture extraordinaire. Qu'est-ce que je pourrais essayer de customiser, de bien balèze?
2: Je peux te proposer une C63 AMG qui est dehors, qui est un peu bien modifiée.
1: D'accord.
2: On peut y aller?
1: On y va. Ah, sympathique.

0: Bon, alors voilà, c'est une nouvelle, ouais. C'est les biturbo, donc voilà. Voilà. Ça, ouais. Donc là, tu peux pas. Ouais. J'avais essayé d'en V6, celle-là, je me souviens, mais elle faisait 457 chevaux à l'époque. Ouais, ouais. Aujourd'hui,
1: ici,
0: c'est quoi?
1: Ici, on est dans les 512, 513 chevaux au banc.
0: Ouais, c'est sympa, ouais.
1: Tu vas pouvoir bien l'essayer sur la route.
0: Au niveau son, c'est la même chose ou vous avez fait.
1: Non, c'est une ligne d'échappement complète, donc elle rentre très bien.
0: Ah ouais, on peut aller l'essayer vite fait.
1: Sans problème, on y va.
0: Allez, go.

0: C'est n'importe quoi. C'est génial. Oh là là.
1: Ouais, elle est chouette. Hein,
0: ouais, c'est trop cool. Qu'est-ce que ça gueule, c'est dingue.
1: C'est canon. Hein.
0: Oh là là.
1: Ah ouais, elle envoie.
0: Ouais, on sent que...
1: Elle veut partir. De...
0: ça, ouais, c'est ça. On sent que ça se tortille.
1: Ça se met dans tous les sens. Ouais.
0: Tu l'avais revue. Ouais.
1: Ouais.
0: Elle est pas aussi réactive sur la version de série.
1: Vraiment pas.
0: C'est dingue.
1: Elle était beaucoup plus lente.
0: Ouais, c'est ça. Exactement. Combien ça coûte en fait de refaire ça? Enfin, tu vois, bon, hormis le prix de la voiture, bien sûr, hein, au départ.
1: Ici, partir sur quelque chose comme ça, si on doit faire le covering avec tout ce qui a été fait sur la voiture, il faut quand même un budget de 7-8 000
0: ouais.
1: sur la voiture.
0: Hein. Ça les vaut, hein.
1: Franchement ouais, c'est une autre voiture. Hein. C'est vraiment une autre catégorie de voiture. Ouais,
0: c'est ça. Tu passes vraiment au-dessus. Et,
1: voilà, ouais.
0: Et j'ai même que par rapport à la nouvelle que je connais aussi, hein,
1: ouais,
0: 510
1: ouais.
0: chevaux, hein, la nouvelle.
1: Ouais.
0: Elle est pas aussi radicale.
1: Ouais, voilà.
0: Elle est top, hein. Franchement, ouais. Elle est très bien la nouvelle, hein, mais c'est pas aussi radical que ça. Quoi.
1: Voilà, ouais.
0: Allez. Qu'est-ce que c'est dingue. J'adore.
1: C'est un plaisir.
0: Ouais, bravo.
1: Merci, merci.
0: Alors, on va retourner chez toi.
1: Ouais.
0: Parce qu'il y a un truc quand même. Enfin, si je pouvais me faire un tout petit cadeau, j'ai envie d'essayer un petit truc là que j'ai vu tout à l'heure.
1: Ouais.
0: Je te dis pas pour l'instant,
1: d'accord,
0: mais
1: ouais.
0: on va parce que quand même quoi.
1: Ok, ça va.
0: Me faire un dernier petit délire juste pour le fun.
1: Avec grand okay. plaisir. Avec grand ouais. plaisir. On y va.
0: Maintenant qu'on y est, faut qu'on
2: Dis-moi.
0: Discute. La Rolls là. Je pourrais te l'emprunter, enfin juste pour l'essayer. J'ai jamais essayé ça.
1: Bon allez, ça va.
0: Ouais.
1: Ouais. J'ai les clés sur moi en plus.
0: Ah c'est cool.
1: S'il te plaît.
0: Je te remercie. Je te dis à bientôt.
1: Ouais.
0: Enfin, je te la ramène dans un an ou deux, ça va? Ça va être compliqué.
1: Ouais, ça va être compliqué.
0: Je fais au plus vite, d'accord?
1: Ok, ça va.
0: Merci.
1: Profite
0: hein.
1: bien.
0: C'est un vrai bonheur. Regarde-moi ça. Regarde-moi ça, attends. C'est du délire total. Hey, regarde. Appuie sur un bouton. Ouais. Même James Bond, il a pas ça, sans déconner. Hey. Petit V12. Qui va bien. Bon allez hein.
1: Salut.
0: À jamais.
1: Ouais.
0: Ah, c'est sympa.

0: Mais dis-moi, Christophe, il y a des groupes B de partout chez toi.
1: Ah oui.
0: C'est impressionnant. Delta HF, 205 Turbo 16. C'est une des plus grosses collections, ou en tout cas de maintenance de groupe B, toi.
1: Je sais pas si on a la plus grosse, mais on a une belle collection. On a les RS200, la Metro 6R4.
0: Ah oui.
1: Et surtout, on les fait toutes rouler parce que ce que je veux, c'est vraiment utiliser les voitures.
0: Et elles roulent, et puis surtout, état impeccable. Franchement, c'est état concours, là.
1: Ouais, on révise, on améliore et on les rend le plus fiable possible pour vraiment se faire plaisir.
0: Et là, ouais, donc présente-moi celle-ci, c'est celle que tu vas nous faire essayer aujourd'hui. C'est donc Audi Quattro
1: S1. S1.
0: Quelles années ça a roulé en championnat du monde ?
1: 85-86. Elles ont fait 6 courses, celle-ci.
0: Ouais, c'est pas beaucoup. Une victoire, quand même. Le San Remo. En quelle année ?
1: 85.
0: Ça y est, j'ai travaillé un peu ta mémoire.
1: Le pilote ?
0: L'allemand ? Walter Horn. Le grand Walter Horn, par la taille et le talent.
1: Ouais, grand monsieur, grand monsieur. La Quattro, ouais, ce fameux 5 cylindres de fou.
0: Ah oui ? Pourquoi de fou ?
1: Parce que
0: puissant ?
1: Tu verras.
0: Ok. Je trouve qu'il y a un gros porte-à-faux, quoi, avant, arrière. Elle n'a pas les roues aux quatre coins comme les voitures de rallye modernes.
1: Oui, mais Audi, ils sont partis sur une voiture d'origine. Les autres groupes B ont fait déjà la voiture de course.
0: D'accord.
1: Et après, ont sorti les 200 voitures pour l'homologation. Donc Audi
0: avait ça en magasin.
1: Voilà, et ils sont partis. Donc,
0: ils ont travaillé dessus. Okay.
1: Voilà. Donc c'est pour ça qu'en 6 courses, elle n'a pas gagné beaucoup de courses. Parce qu'au départ, ce n'était pas une voiture de course.
0: Et donc là, elle est en version rallye comme elle était en 85-86, c'est-à-dire 470 chevaux à peu près.

0: Tous les petites choses à gauche à droite, la ligne d'échappement complète aussi.
1: Une ligne d'échappement fait, magnifique, unique.
0: Fait complètement sur mesure par nous-mêmes, hein, par Ben. Hein. Donc on a passé énormément de temps sur l'échappement. Par contre, on est super content du résultat.
1: Eh ben ça, c'est ce que j'aimerais bien voir aussi en roulant.
0: Ben moi, je suis complètement d'accord.
1: Est-ce que je peux t'emmener?
0: Avec plaisir.
1: T'as confiance?
0: Ah oui, parce que moi, je suis plutôt habitué à monter là.
1: T'es fou. Allez, on y va.

0: Allez, en route sur trois roues. Avec Chris à côté de moi, il est courageux lui. Hein. Il a pas peur. Donc là, premier rond-point, c'est déjà là, à ce moment-là, qu'on se rend compte qu'on sait si le side est sain ou pas. Parce que ça, c'est un truc de dingue avec les sidecars. Il y en a certains qui sont très compliqués déjà en ligne droite. Un sidecar, ça a souvent tendance à tirer. Alors ça dépend de quel côté est le panier, parce qu'on peut avoir des paniers à droite ou à gauche. Mais là, si je lâche un peu le guidon, voilà, bon, on a le guidon qui remue un petit peu, mais le sidecar se comporte plutôt bien. C'est-à-dire qu'il n'y a pas besoin de forcer sur le guidon en ligne droite. Il a tendance à bouger un peu, partir à droite à gauche, faut corriger avec le guidon. Les demi-tours en tout cas, c'est génial. Parce qu'il est super léger ce side. Et ça marche, ça accélère. Dans un son, mais c'est trop bon quoi. Parce que souvent les sides sont assez larges, on évalue mal la distance. Et moi, ça m'est déjà arrivé de me prendre des trottoirs en sidecar. Bon, ça va, Chris, t'as pas peur? Donc je peux y aller plus fort? Bon, il me dit qu'il a pas peur. Cylindre à plat là, parce que il est sympathique, il est coupleux, il reprend bien, ça va bien avec la légèreté d'ensemble, il freine bien, c'est un sidecar, l'échappée belle est un sidecar homogène, ça c'est clair. Allez, on va en parler avec les gars là, parce que là faut les féliciter. Trop cool.
1: Trop cool.
0: Ça va, Chris?
1: Ouais, ça va.
0: Pas trop flippé?
1: T'as pas
0: eu peur dans le panier?
1: Non, ça a été.
0: On en profite pour dire que justement, il est à vendre ce sign.
1: Tout à fait.
0: Chez Mototechnique, hein, la concession à Desvilles-et-Rouen, enfin à côté de Rouen.
1: Concessionnaire de Rouen, BMW, ouais, tout à fait.
0: Est-ce qu'on peut parler du prix?
1: On peut, évidemment.
0: Eh ben, on t'écoute.
1: Il est affiché à 42 900 €.
0: 42 900 €, ok. Ce qui s'explique par tout le temps que vous avez passé.
1: Énormément de temps.
0: Et peut-être qu'on compte qu'un quart de ce que vous avez passé.
1: Ah oui, complètement,
0: comme temps,
1: ouais, sinon.
0: Et puis, bah, évidemment, toutes les pièces.
1: Ouais.
0: Parce qu'il y a eu énormément de pièces changées.
1: Exactement.
0: Et peut-être un autre side hose?
1: Eh ben, peut-être, qui sait?
0: On pourra l'essayer?
1: Oui.
0: Tu me referas confiance?
1: Sans problème.
0: Ok, c'est dit.

0: Dis donc, ça a l'air bien sympa chez toi.
1: Salut Nico.
0: Benjamin, enchanté.
1: Voilà, enchanté.
0: Là, on est pas très très loin de Perpignan.
1: C'est ça.
0: On a fait un petit peu de chemin, du coup, pour venir te voir. Alors, on est chez Golden Ass. Golden Ass, c'est ta société. Qu'est-ce que c'est exactement?
1: Alors, majoritairement, on fait de l'import de voitures américaines anciennes, ouais. Uniquement anciennes et atypiques.
0: D'accord. Donc Mustang, pas trop?
1: Non, pas de Mustang. Les Mustang, on laisse ça pour les autres.
0: Ouais. Ah, d'accord, et c'est pas trop votre truc?
1: Non, pas
0: c'est
1: du
0: tout. Clientèle. Donc atypique, du coup, ça devient de quoi?
1: J'ai vécu quelques années au Canada.
0: Ouais.
1: Et on est parti justement pour la passion, parce qu'on avait fait un peu le tour de notre passion en France.

0: France et je voulais voir autre chose.
1: Gros moteur de dingue.
0: Exactement.
1: Sachant que là-bas, il y en a pas mal. Alors ici, là, je vois qu'il y a quand même deux univers. C'est assez lié au Cinoche, d'ailleurs.
0: Ouais.
1: Tu peux m'expliquer un petit peu le monstre qui est ici?
0: Alors ça, c'est une Chevrolet El Camino.
1: Ouais.
0: C'est un modèle 72.
1: Mmh.
0: Et
1: Mon année de naissance, encore une. Enfin, franchement, c'est pas possible.
0: Ça doit être la meilleure année, je pense.
1: Ouais, mais c'est ça. Qu'est-ce qu'on a fait comme belle caisse cette année-là? Mais elle est hallucinante parce que El Camino, mais pas du tout d'origine, parce que vraiment, c'est posé par terre un peu, une El Camino.
0: Ouais, c'est ça, c'est comme Chicanos, une voiture normale, en fait.
1: Ouais.
0: Et celle-ci est posée sur un châssis de Blazer.
1: Ouais, donc un 79. Gros SUV américain, quand même, juste histoire de rappeler, pour ceux qui ne connaissent pas, le Blazer, c'est la grosse familiale, le gros SUV, gros 4x4, où tu mets toute ta famille, plus ton appart, quoi, presque.
0: Exactement, ouais. Bah, alors là, c'est sur un 430,
1: ouais.
0: En plus, donc c'est les modèles les plus gros qui est de Blazer,
1: mm-hmm.
0: Et les plus solides.
1: La prépa, alors, c'est pas toi qui l'as fait, tu l'as un peu...
0: C'est ça, ça a été fabriqué aux États-Unis.
1: Ouais, et c'est dingue.
0: Et importé. Alors, ça a été pas trop bien fait, donc
1: ouais.
0: Nous, on a repris ça pour que ça soit plus propre, plus fiable.
1: Mmh. Tu l'as rehaussé encore? Qu'est-ce que t'as fait dessus?
0: Alors, non, on l'a pas rehaussé. J'ai fiabilisé tout parce que c'était
1: ouais.
0: Très, très, très mal fait.
1: D'accord.
0: On a refait tout l'intérieur, les planchers étaient pourris, on
1: ouais.
0: A refait de la sellerie.
1: T'as l'air un peu patiné, tu
0: c'est
1: t'amuses
0: ça,
1: un peu.
0: En fait, ouais, c'est une peinture effet un peu rat.
1: Ouais, c'est superbe. Enfin, moi, j'adore.
0: Merci.
1: Ben, ça fait vraiment jouer pour les très très grands du coup, parce qu'il y a marqué en plus Hot Wheels dessus, ça c'est,
0: bah ouais.
1: C'est vraiment l'esprit des petites voitures assez sympa. Et je regarde vite fait l'intérieur. Ouais, donc effectivement, il y a eu pas mal de choses a priori. On pense vraiment à Mad Max, quoi. Enfin,
0: c'était l'esprit.
1: C'est fait pour écraser les gens et puis passer à travers les murs, quoi.
0: Ouais, enfin, effectivement, sur la route, ça sera un petit peu dangereux.
1: Ouais, c'est-à-dire qu'ici, t'as le droit de rouler avec ça ici?
0: Non,
1: franchement,
0: non.
1: Too much, quoi.
0: Ouais.
1: Ouais.
0: C'est beaucoup trop dangereux, même si on le pouvait, je le conseillerais pas.
1: Ouais, à ce moment-là?
0: Ouais, y a pas de visibilité. Ah,
1: c'est tellement chaud. Bah, c'est vrai que ouais, quand tu vois le pare-brise et ouais, vu ce que t'as à l'avant, l'entraîneur et tout. Et ouais, c'est chaud, ouais. Tu vois pas grand chose, t'as pas
0: non,
1: de visibilité,
0: non,
1: tu vois pas ce qui
0: ça.
1: Se passe devant, quoi.
0: Exactement, ouais.
1: Là, il y en a une autre, elle a rien à voir. On est dans un tout autre univers, et là, pour le coup, moi, ça me rappelle une série.
0: Ouais, Le Frelon Vert, ouais.
1: Le Frelon Vert.
0: C'est ma Black Beauty à moi.
1: Alors, c'est pas celle de la série. Enfin, c'est pas celle du Frelon Vert. Elle est pas toute noire comme dans le film, et puis elle a pas les phares tout verts à l'avant, là.
0: Non, elle est pas exactement pareille. Ouais.
1: Par contre, on est sur une Chrysler Imperial 66.
0: Ouais, alors c'est pas tout à fait une Chrysler Imperial, en fait. À partir de 1955, Imperial, c'est devenu une marque à part entière.
1: D'accord, comme DS aujourd'hui.
0: Exactement, exactement. Ouais. Donc, c'est une Imperial Crown. Il y avait des Crown et les Le Baron. Là, c'est une Crown.
1: D'accord.
0: Et c'est exactement la même que dans le film, la même année, le même bloc. Tout est exactement pareil.
1: D'accord. Par contre, toi, t'as fait quelques modifs, parce que je vois que bon, le toit mat, par exemple, c'est pas d'origine. On les vendait pas comme ça à l'époque.
0: Non. Ouais, on a essayé de la rajeunir un petit peu, la voiture.
1: Ouais.
0: On trouvait qu'elle faisait un peu ancien. Du coup, on a fait un toit mat et
1: ouais.
0: On a fait des scalopes sur les côtés.
1: Ça, c'est la peinture dont tu parles ici, là, c'est ça?
0: C'est ça, ouais, les traits que t'as sur le côté, là, c'est ça, des scalopes.
1: Ouais, donc ça dynamise quand même la voiture, ça fait moins papy, quoi.
0: Exactement, c'est plus custom, quoi.
1: Ouais, c'est sympa. Moteur, il y a quoi dedans?
0: Donc, un V8 440.
1: D'accord. Tu l'as laissé tel quel ou t'as fait des choses dessus?
0: Voilà, on l'a refait un petit peu.
1: Mm-hmm.
0: Allumage, carburateur, pipe d'admission.
1: Fiabilisation,
0: voilà,
1: en fait,
0: c'est ça, exactement.
1: Que,
0: exactement.
1: Ouais.
0: Il tournait déjà, mais il tournait très, très, très mal.
1: Ouais.
0: Et du coup, maintenant, il tourne déjà bien mieux, mais il a fallu passer quelques heures dessus. Hein.
1: C'est vraiment la voiture de luxe, quoi.
0: C'était quasiment les plus grandes qu'il faisait dans ces années-là.
1: Hein. Tu te disais, j'aimerais bien l'essayer pour V6, custom, faire quelque chose, une petite balade avec, c'est possible?
0: Ouais, moi, ça ne me pose pas vraiment de problème, sauf que c'est pas tout à fait la mienne. Moi, je suis plus sur les voitures comme la Chevrolet
1: ouais,
0: El Camino.
1: Mad Max, ouais.
0: C'est celle de ma femme.
1: Donc, ah,
0: en fait,
1: d'accord.
0: Il faudrait que je lui demande, quoi.
1: Ouais.
0: Ticia?
2: Oui.
0: Nico, il me demande s'il peut essayer l'Impérial.
2: Toi, tu veux conduire ma voiture?
1: Ouais.
2: Ben, avec la réputation que t'as, tu fais attention, hein.
1: J'ai une réputation, moi.
2: Bon, si tu l'abîmes, tu rentres pas en vie.
1: D'accord. Bon, okay. Elle est pas très commode, hein, quand même.
0: Non.
1: Merci, c'est cool. Bon, on y va? Je vais faire très attention.
0: Ouais, t'as plutôt intérêt.
1: Ouais.

0: ça sort un son. Ça a pleuré, hein. Je te jure, c'est un truc de fou. Oh là là, mais sans déconner, quoi. Alors bon, la direction, c'est d'époque.
1: C'est souple.
0: Ouais. C'est très souple. Ouais,
1: alors c'est presque trop souple, quoi.
0: Ouais, bah voilà. Je le disais il y a pas longtemps, pour une autre voiture qui n'a rien à voir, t'éternues, tu changes de voie, hein, c'est un peu ça.
1: Ouais, mais carrément. Bon,
0: c'est assez direct, mais en même temps, bon, y a... bon, au milieu, tu sens qu'il y a du jeu, quoi.
1: Ça me fait penser au film qu'on voit... On voit les gens conduire comme ça.
0: Les mecs qui font comme ça, tu crois qu'ils font semblant, mais en fait non. C'était voulu, ouais.
1: Faut ça.
0: Ah, ça rend bien, c'est vraiment super agréable. C'est assez confortable comme voiture en fait. Hein.
1: C'est hyper confortable. Après c'est hyper bruyant parce qu'on a refait l'échappement. Mais,
0: ouais. Ouais, mais ça fait le charme. Faut ça, quoi.
1: Ah, mais c'est ça. Ouais.
0: C'est du bonheur.
1: Puis on a l'impression que ça roule plus vite.
0: Ouais, c'est ça. T'as l'impression d'aller super vite en fait. Alors que, ouais.

0: Oh, c'est pas non plus le genre de caisse avec laquelle t'as envie de rouler comme un malade non plus, quoi. Mais
1: non, en fait, carrément, mais personne roule vraiment. Enfin,
0: ouais,
1: ceux qui les préparent pour, mais c'est pas fait
0: ouais,
1: pour ça.
0: C'est clair.
1: C'est
0: ouais,
1: trop grand, trop large. C'est un bateau, ça tangue.
0: C'est vraiment un bateau, ouais. C'est ouais, ça. C'est...
1: Tu sens que ça tient pas super la route, quand même.
0: Ouais. Ouais, d'ailleurs, je vais pas faire le mariole. Hein.
1: À l'origine, c'était super bien équipé. T'avais la direction assistée, la climatisation.
0: Ouais.
1: Les vitres électriques.
0: Ouais, alors je vois, il y a plein de boutons ici, en fait. C'est pour gérer les vitres
1: ouais,
0: et
1: ouais,
0: tout.
1: Ouais, t'as 6 boutons, là.
0: Ouais.
1: T'as 6 commandes, parce que t'as 6 moteurs électriques.
0: C'est super joli, ouais,
1: les vitres avant-arrière, et puis les custodes avant aussi, elles sont électriques.
0: D'accord.
1: C'est
0: et
1: ça,
0: t'as des projets dessus. T'as envie de faire des choses encore dessus.
1: Alors, du coup, il y aurait toujours le moteur à revoir, parce que...
0: Ouais. Moteur, et tu parlais aussi de la suspension, en fait.
1: Ouais, j'aimerais bien la rabaisser.
0: Ouais, la poser au sol.
1: Je la verrais bien plus basse, avec des gros jantes. J'entends 22.
0: Ouais, avec les phares verts, ça pourrait être claqué encore plus.
1: Ça serait encore plus
0: ça pourrait être encore plus fun. Ça, tu m'appelles quand tu l'auras fini
1: Ah bah avec grand plaisir.
0: En version prolon vert pur.
1: Ouais.
0: Bon bah écoute, merci en tout cas, c'était cool.
1: Bah de rien, ça m'a fait plaisir.
0: Allez. Oh ouais, j'espère qu'on va pouvoir rentrer quand même là.
1: Ouais, j'espère.

0: Salut Fabrice.
1: Salut Anthony.
0: Comment vas-tu?
1: Ça va et toi?
0: Bah, je suis content de te voir.
1: Moi aussi.
0: Donc maintenant, toi t'as été pilote.
1: Ouais.
0: Et maintenant tu es team manager.
1: Exactement. Ouais.
0: De l'écurie GP Extrême.
1: C'est exactement.
0: Alors, c'est
1: ça.
0: Quoi exactement GP Extrême?
1: Alors GP Extrême, c'est une écurie de course. On fait dans l'historique et dans le GT.
0: Ok. Donc
1: on fait rouler des F1 comme tu peux voir. Donc ces F1 là qui sont des F1 de entre 70 et 80, des groupes C également.
0: D'accord.
1: Et après des GT avec cette année des RS01 au 24 heures series. Donc des
0: les fameuses Renault RS01.
1: Exactement.
0: Que j'ai conduite au Castellet l'an dernier.
1: Exactement.
0: Super expérience, on était ensemble. C'était éclaté.
1: Et l'année prochaine, on va faire rouler des Porsche, toujours en endurance.
0: Okay.
1: Le but, c'est de faire les 24 heures du Mans d'ici 2 ans.
0: D'accord, objectif 2020, GP Extrême au Mans.
1: Exactement.
0: Ce qui a été sympa avec toi, Pierre-Brice, c'est que tu me laisses le choix de choisir l'auto que je veux.
1: Ouais,
0: ça, c'est assez incroyable. Donc, il y a quand même. Il y en a pas mal, hein, des Arrows.
1: Des Arrows, la Bellevue, la Marche Bellevue, la TS.
0: La TS, j'ai déjà fait, on l'a fait à Lurcy-Lévis il y a quelques mois.
1: Ouais.
0: Donc, je vais pas prendre la TS parce que je la connais.
1: Ok.
0: Mais la sortie, ça me plaît bien.
1: La sortie, ok.
0: Ah,
1: pourquoi? Parce qu'il y a Direx dessus ou...
0: Alors, déjà, le sponsor, il est pas mal. Et puis surtout, non, mais John Surtees, quoi, c'est un monsieur exceptionnel.
1: Ouais.
0: Je crois que c'est le seul pilote qui a été champion du monde de moto et de F1.
1: Exactement, il a été 7 fois champion du monde de moto.
0: 7 fois champion du monde de moto.
1: Et il a été champion du monde de Formule 1 avec Ferrari en 64.
0: Un palmarès incroyable. Et puis après, je crois qu'il a arrêté sa carrière de pilote.
1: Exactement.
0: Il a construit ses propres voitures.
1: Exactement, il a lancé son écurie en fait en 69 avec la première saison en 70. De 70 à 78, il a fait rouler l'écurie Surtees à son nom. Donc il a piloté pendant quelques années sur ses voitures. Après,
0: et celle-là, elle a été conduite par Alan Jones.
1: Exactement. Ouais,
0: qui est quand même un pilote australien champion du monde de Formule 1 en 1980.
1: Ouais.
0: Ça, c'est assez incroyable.
1: Ouais.
0: Donc je vais conduire la voiture d'Alan Jones.
1: Ouais, c'était celle d'Alan Jones, exactement ça.
0: Pas mal. Bon. Là, tu m'as mis les pneus pluie parce qu'on a une piste quand même bien mouillée. Donc, je ne sais pas si c'est les conditions idéales pour conduire une F1.
1: Non, parce que c'est quand même assez puissant. C'est des voitures qui font un peu plus de 500 chevaux.
0: Le V8 Cosworth qui est
1: exactement.
0: En
1: bas. Exactement.
0: Et puis une voiture qui
1: pèse 580 kg maximum.
0: Ah oui, d'accord. Ouais. 580 kg, ouais. 500 chevaux, c'est pas mal.
1: Pas d'électronique forcément.
0: Ouais, bah là, j'ai le volant, il n'y a rien.
1: Mais c'est comme la TS, si tu connais la TS. Mais voilà, pas d'électronique, rien. Donc, il faut faire attention avec la pédale de gaz.
0: Ouais, bah écoute, je vais faire gaffe.
1: Ouais.
0: Ah, je vais me changer.
1: Je te fais confiance.
0: Mettre la combi, le siège, il est en train de se mouiller encore, mais
1: on va
0: le tester tout à l'heure. Donc, écoute, c'est parti pour le vestiaire. Je te dis à tout de suite.
1: À tout à l'heure.

moteur, c'est un truc de fou. Hein. J'ai quand même 500 chevaux. Quand même 11 000 tours.

collé à la route. Au niveau de la motricité, c'est incroyable. La puissance passe parfaitement bien. Mais vu la largeur des pneus, la direction est assez souple finalement. Bien qu'il n'y ait pas de direction assistée. Il n'y a pas trop d'efforts à faire au volant. Ça, c'est ce qui est assez surprenant. Je m'attendais à une voiture beaucoup plus physique à piloter. Qu'est-ce que ça marche ?

Qu'est-ce que ça pousse? Nom de Dieu, qu'est-ce que ça pousse? En deuxième, regarde ça, j'accélère à fond. Je suis collé dans le siège. Alors. La poussée est tellement hallucinante bah que j'arrive pas à parler. Je suis écrasé dans le siège. C'est vraiment très très difficile de parler. Je vais faire un petit tour un peu plus lentement pour quand même vous. Parce qu'il faut quand même que vous sachiez que je conduis la voiture d'Alan Jones qui a terminé. Quatrième du Grand Prix du Japon en 76, derrière Andretti, Depailly et Jensen. C'est quand même un truc exceptionnel. Allez! Wouhou!

mon nouvel des bouchons d'oreille parce que là j'ai les tympans pétés. Qu'est-ce que ça fait comme bruit? Qu'est-ce que ça hurle? Ça fait du bien quand ça s'arrête. Oh la vache!

0: On est là à Gérard Armée, dans les Vosges, au cœur de l'événement Motordaise, un gros événement Harley, avec Henri Lovenbrook. Salut Henri.
1: Salut.
0: Merci de nous recevoir.
1: Grand plaisir.
0: Donc c'est maintenant un des événements principaux Harley-Davidson.
1: Oui, ça fait partie des plus gros événements en France, en tout cas. Oui, oui, ouais, bien sûr. Voilà. Oui, on attend cette année entre 20 et 25 000 personnes.
0: Est-ce que tu peux nous parler justement de cet univers Harley qui est un peu particulier dans le monde de la moto ?
1: C'est un univers qui, comme tu le dis, tourne autour d'une marque, qui est la marque Harley-Davidson. Et c'est une marque qui a 115 ans cette année, on célèbre ses 115 ans. Et l'esprit qui va avec, lui aussi, a 115 ans. L'habitude de se rassembler et de faire des événements comme celui qu'il y a aujourd'hui, c'est une habitude qui date du tout début de la marque Harley-Davidson. Il y avait déjà des rassemblements en 1905. Et cette idée, c'est pendant 3, 4, 5 jours de se rassembler, de célébrer la musique, de célébrer l'amour de la moto. Et puis surtout l'amitié, l'honneur, qui sont des choses très importantes chez les bikers.
0: Des valeurs, ouais, des vraies valeurs. Alors justement, tu parlais d'événements. Ici, il y en a pas mal. Est-ce que tu peux nous en parler un petit peu ?
1: Ah oui, sur les trois jours, donc il y a une vingtaine de concerts qui vont avoir lieu. Il y a le Mur de la Mort, le Wall of Death des Niglo, qui est très impressionnant, avec des motos qui tournent grâce à la force centrifuge sur un mur totalement droit.
0: En bois.
1: Voilà, en bois, c'est impressionnant. Il y a également Fred Crosset, qui est un champion du monde de trial, qui fait des démonstrations de trial très étonnantes. Qui donne le frisson pour les gens qui ont un peu le vertige. Et puis, des animations tout au long de la journée.
0: Et notamment, un bike show. Alors ça, il y a des codes dans le journal. Un bike show avec des builders. Donc, les builders, c'est les préparateurs. Justement, il y en a un ici qui a quelque chose pour nous. Un des plus réputés, Arnaud Marty, qu'on va aller rejoindre maintenant. En tout cas, merci de nous recevoir ici, Henri.
1: C'était
0: top.
1: Vous. Merci.
0: Salut Arnaud.
2: Salut Jeff.
0: Toi alors, tu as une particularité dans cet événement, c'est que tu es co-organisateur, tu t'occupes particulièrement du bike show, c'est-à-dire le concours de la moto la mieux préparée, c'est ça ?
2: Exactement, c'est un concours d'élégance en français dans le texte, donc on appelle ça bike show. C'est un concours qui réunit les motos les plus belles, personnalisées, préparées, modifiées du territoire français. On a un niveau de bon augure cette année et environ 70 motos à juger.
0: Toi, tu es co-organisateur, mais tu es aussi donc builder et parmi les meilleurs mondiaux, puisque tu as été récompensé à Sturgis, c'est ça ?
2: Oui, exactement. En 2016, grâce à cette moto qui s'appelle la Queen of California.
0: La Queen.
2: Voilà, la Queen.
0: Qui est incroyable.
2: Oui, elle est originale, on va dire. Elle a défrayé la chronique en 2016 à Sturgis, qui est le plus ancien et le plus gros événement mondial, en gagnant pas moins de 8 premiers prix chez les Américains, devant les Américains.
0: Ce qui s'était jamais fait.
2: Ce qui s'était effectivement jamais fait à ce niveau, voilà. Alors par contre, je t'ai présenté la Queen, qui est vraiment la moto de concours par excellence,
0: ouais.
2: Mais j'ai un autre joli jouet à te montrer. Donc c'est Grass Hopster, la contraction de sauterelle en anglais et de Sportster.
0: Elle est super chouette, elle
2: voilà,
0: est sacrée gueule.
2: Voilà, c'est un peu le mélange des genres. À la fois tracker, à la fois chopper, à la fois brasseur et avec...
0: On a tous les codes.
2: On a exactement tous les codes, c'est un grand mélange.
0: De la custom culture Harley.
2: Exactement, voilà, avec une belle particularité, c'est qu'elle est extrêmement puissante et très légère.
0: Parmi les particularités, c'est qu'elle a une fourche qui est Harley, un freinage qui est Harley, un moteur qui est Harley. Et puis, tu parlais de la puissance tout à l'heure. Elle fait combien à la roue arrière, hein, puissance à la roue arrière ?
2: Alors à la roue arrière, mesurée au banc, c'est 103 chevaux, donc environ 125 chevaux sortie moteur, ce qui est juste plus du double finalement de la puissance d'origine factory de cette mécanique.
0: Alors écoute-moi, 103 chevaux à la roue arrière, ça me taquine pas mal.
2: Bah écoute, t'es chaud ?
0: Ouais, carrément.
2: On essaye ?
0: Ouais.

0: en avant avec le sportster d'Arnaud.
1: Cool.
0: Il m'a chauffé le pneu arrière. Alors ce qui est vraiment génial, tout de suite, là, dès les premiers tours de roue, c'est que la moto, elle est très maniable. Les pneus sont fins, elle est très légère, 170 kg. Ce qui est quand même exceptionnel pour une Harley. Des motos qui sont réputées plutôt lourdes, évidemment, parce que le bloc moteur, le gros bicylindre en V, c'est pas léger en général, hein, ça fait 80-90 kg, juste le moteur. Donc Arnaud l'a bien allégé et ça se sent tout de suite, quoi. Bon, au niveau confort, faut dire un truc, c'est pas terrible, mais forcément, une vraie Harley, un truc de pur biker, hein, c'est ce qu'on appelle un cadre rigide. C'est-à-dire qu'il n'y a pas d'amortisseur à l'arrière, c'est la selle qui est suspendue. La position est sympa, non ? On a les bras bien écartés, le dos finalement bien maintenu parce que la selle sur l'arrière elle est un petit peu relevée, les jambes pas trop repliées, c'est cohérent, quoi. Bon, maintenant, et ce morceau là, son moteur de drague, on va voir un peu ce qu'il a dans le ventre. Ouais, ça marche, hein. Et surtout, c'est pas sans chevaux comme un gros 4 cylindres perché tout en haut, difficile d'accès. Il y a du couple, le couple il est là très bas, on l'entend là. Là, ça tracte. Ah ouais, c'est bon ce son. Tout de suite, on est dans l'ambiance, quoi. Le freinage, bon là, ça coince un peu. C'est un peu moyen. Il y a un truc qui est chouette aussi. Quand on connaît un peu les Harley, c'est que souvent les boîtes de vitesse, ils ont tendance à craquer un peu pour pas être très précises. Et là, on sent le métier d'Arnaud, hein, l'ingénieur motoriste. C'est souple, précis. Et ça, c'est nickel. Donc on a une fourche Y-Z, des silencieux d'échappement Norton, un cadre maison et un moteur Harley. C'est une moto super, super ouverte, quoi. Ouverture d'esprit.

0: oui, pour la rentrée, rien de tel qu'un petit détour par la ville de Tours. Le but, faire le tour de l'American Tour Festival, un événement où on peut trouver à peu près tout ce qui peut exister d'américain et de parfois très ancien. Bref, quel que soit l'objet, ça doit être américain, c'est la règle. Et même quand il s'agit de musique. On peut même découvrir des démos de rodéo, sauf que là, c'est un peu du dressage, donc pas très fun. Alors je suis allé prendre l'air et la surprise, trois américaines sur ressort. Elles appartiennent à un groupe d'allumés en lowrider, leur nom les Majestics. Rencontre avec leur président.
1: Quentin.
2: C'est ça.
1: Nico. Bonjour, enchanté.
2: Enchanté.
1: Écoute, je viens de passer devant le stand. Ouais. Majestics, c'est quoi exactement? Explique-moi.
2: C'est donc un club de lowrider.
1: Ouais. Donc des voitures qui sautent, des voitures qui se... En fait, des suspensions qui bougent dans tous les sens, a priori.
2: C'est ça, des trucs qu'on voit jamais.
1: Ouais, ouais. Et donc, alors voilà, vous avez donc que des américaines, ce que je vois. Alors, explique-moi un peu les voitures qu'on a ici. Alors là, on a une Chevrolet Impala, ça, je la connais. Mais les autres, j'ai moins de connaissances.
2: Ok, bah alors ça, tout simplement, c'est donc une Buick Regal. Mm-hmm. Donc pareil, hein, typé lowrider,
1: ouais, ouais,
2: fun des Raiders.
1: D'accord.
2: Un système hydro assez simple, on va dire. Donc c'est deux pompes et six batteries.
1: D'accord.
2: Et de l'autre côté, là-bas, c'est donc une Chevrolet Monte Carlo.
1: D'accord.
2: De 79.
1: Enfin, toute refaite.
2: Il
1: a mis du son aussi, hein, j'ai l'impression.
2: Ouais, voilà, il y a pas mal de son.
1: Ouais. Ouais. Ça a l'air d'envoyer. Alors, tout à l'heure, j'arrête pas de regarder cette magnifique Impala derrière toi. Elle est à toi?
2: Non, c'est celle du vice-président, JC.
3: Salut Nico.
1: Salut JC, enchanté. Donc, t'as une belle voiture. Hein.
3: Merci, c'est sympa.
1: Sublime. Raconte-moi un peu son histoire.
3: Ça, c'est Chevrolet Impala 63 Cabriolet que j'ai acheté il y a maintenant 2 ans et demi, 3 ans.
1: Ouais.
3: Et qu'avec les potes du club, on a quasiment entièrement refait. On a fait les suspensions hydrauliques.
1: D'accord. Elle était dans cet état-là au départ?
3: Non, je l'ai acheté dans son jus. Elle était bleue, intérieur bleu.
1: D'accord.
3: Bon, elle avait un petit peu vécu, quoi. Elle était dans son jus.
1: Elle a tout refait. Donc, bon, peinture évidemment. Donc, c'est une peinture d'époque, j'imagine.
3: C'est une couleur d'origine au catalogue Chevrolet, ouais.
1: D'accord. Et l'intérieur, c'est
3: un ami à moi qui est artisan sellier dans le sud de la France qui m'a fait cet intérieur en reprenant, en fait, toutes les coutures, tous les dessins d'origine.
1: D'accord.
3: Mais tout simplement en mettant un matériau
1: de bord, c'est magnifique. C'est vraiment beau, le design de l'époque, il est top. On peut faire un tour avec éventuellement.
3: Je t'en prie, monte. Installe-toi.
1: Merci, c'est cool.
3: Accroche-toi, j'allais dire.
1: On va pouvoir se la péter. Ah, c'est top. Yes. C'est bon ça. Excellent.

0: parle de confort, on est bien quoi.
1: Ah bah là,
0: c'est, et on est dans un. C'est pas un siège, c'est un canapé le truc.
1: Ah, c'est vraiment un gros canapé. Attends, regarde, bouge pas.
0: Ouais.
1: Tu passes un petit peu.
0: Ah, yes.
1: Là t'es à la maison.
0: Mais là, t'es, ouais, mais là t'es posé.
1: Là j'ai posé l'arrière, on a levé l'avant.
0: Attends, on est comme ça quoi, c'est
1: là,
0: génial.
1: On est en position free. On est en position, regardez-nous.
0: Comme on est bien. C'est génial.
1: On est bien hein.
0: Ah, c'est...

0: les lowriders, les vrais lowriders, c'est une suspension hydraulique, c'est-à-dire des pompes. On a 6 batteries dans le coffre, ouais. 2 pompes, une pour l'avant, une pour l'arrière, qui actionnent des vérins, en fait, des vérins hydrauliques comme tu okay. trouverais dans un Fenwick. Voilà. Alors là, on est sur l'hydraulique, donc le côté un peu plus rustique, mais aussi un peu plus marrant.
1: Ah, putain, c'est bon, c'est excellent. Excellent.
0: C'est un peu plus marrant. Et là, j'ai pas
1: de. Ouais. Mais ce qui est marrant, c'est que t'es secoué, mais tu te casses pas le dos, quoi. C'est tellement confortable. C'est excellent.
0: Bon, elle est grosse, elle est bien posée sur ses ressorts.
1: Ouais.
0: Ils sont bien adaptés, on a bien bossé là-dessus. Donc celle-là, ouais, elle est vraiment confortable.
1: L'histoire du lowrider, bon, à la base c'est le Chicano.
0: Aujourd'hui, nous ce qu'on retient, c'est le côté West Coast, des clips de rap, de ouais. Cypress Hill, etc.
1: Ouais.
0: L'histoire du lowrider, c'est bah, voilà, dans les années 60, mm-hmm. dans le sud de la Californie. Soit tu étais blanc et tu revenais de la guerre, etc. Tu avais un peu de thune devant toi. Bah, tu achetais un hot rod ou un muscle car, tu mettais ouais. vraiment des chevaux
1: ouais.
0: et tu avais une voiture pour aller faire ouais, de la course à Bonneville le week-end.
1: Ouais.
0: Soit bah, mexicain, un peu moins de pognon, tu vas pas à Bonneville, donc du coup bah, tu achètes des caisses d'occasion. Et là, le truc, ça va être de mettre le plus d'accessoires possible.
1: D'accord.
0: Après, l'histoire détournée, on va dire, c'est que bah, comme ils ont commencé à rouler très très bas, mm-hmm. c'était assez pratique pour passer la frontière, mettre des trucs dans le coffre.
1: Ouais, passer des trucs.
0: Les mecs à la douane, ils disaient, bon, bah, la voiture, elle est basse. Et ouais. en fait, bah, y avait du monde ou des choses dans le coffre.
1: Ouais.
0: Ce qui fait qu'assez rapidement, en fait, la police de Californie a interdit les voitures basses. Il y avait une hauteur ouais. minimum réglementaire pour rouler.
1: Ouais.
0: Donc très rapidement, les mecs, en fait, ont été malins. Ils ont commencé à détourner des systèmes de pompes d'avion. Et pour pouvoir relever,
1: ouais,
0: en un clin d'œil, il y a les
1: ça a démarré comme ça.
0: Ça a démarré comme ça.
1: Globalement, ta voiture, combien elle coûte? Là, aujourd'hui, combien on peut l'estimer
0: Toi, tu
1: discutes ou...
0: Toi, tu travailles à la télé, t'as de l'argent, mais...
1: Ah, mais je suis blindé, on est tous blindés. Hein,
0: à la télé, c'est connu.
1: Ah, c'est connu, hein.
0: Alors, disons que pour le budget que j'ai mis dans cette voiture, qui... Enfin, je crois que c'est le budget d'une série 3 neuve sans énormément d'options, quoi.
1: Ouais.
0: On va être ouais, 30-40 000, quelque chose
1: ouais.
0: comme ça.
1: Ouais, effectivement.
0: Donc c'est, c'est beaucoup d'argent, mais à côté.
1: Dans une série 3, t'as que dalle. Je te confirme.
0: Allez.
1: C'est bon ça.
0: Ouais, mais regarde, 30-40 000 dans une voiture que tu vas sortir le week-end, tu vas jouer avec.
1: C'est une pièce rare. Enfin, je veux dire, c'est exotique, ça a de la gueule, c'est joli. Je trouve que la couleur, elle est pas trop voyante justement. Parce que bon, après, le but c'est de parader, mais la couleur, elle est vintage, elle est belle quoi. C'est une jolie voiture.
0: On a fait une version simple en fait, simplement une voiture qui peut voilà, monter, descendre, avant, arrière, un petit peu sauter, un petit peu jouer. On l'a pas trop renforcé. Maintenant dans l'avenir, il va y avoir une version 2 où je vais vraiment faire un châssis en béton armé, on va tout renforcer.
1: Et là tu la feras sauter plus du coup.
0: Et là je vais la faire sauter vraiment très très haut, pas à la verticale mais très très haut.
1: Mais ça peut aller justement, tu la fais sauter jusqu'où une bagnole comme ça
0: Les plus gros hoppers aux États-Unis, ils font toucher le pare-choc.
1: Choc l'arrière.
0: Pare-choc arrière. Pare-choc arrière, ils mettent les voitures quasiment à la verticale.
1: Bon, en tout cas, bravo pour ta voiture parce qu'elle est belle, elle a de la gueule et elle fait sourire les gens. Et ça, franchement, c'est un super challenge.
0: Bah, merci à toi de nous avoir accordé un peu de temps.
1: C'est franchement, c'est un beau festival et c'est une très belle auto.

0: Bonjour Jackie.
1: Bonjour Anthony.
0: Ravi de te rencontrer.
1: De même.
0: Pour fêter les 100 ans de Mitsubishi cette année, je veux te remercier parce que tu as quand même réussi à nous amener trois beaux modèles de Mitsubishi Lancer Evolution. Et toi qui es l'expert, le spécialiste de Mitsubishi, je voudrais que tu me racontes un petit peu cette saga.
1: S'il avait fallu venir avec tous les modèles, il y en aurait 10 des modèles. Donc ça a commencé en 1992 avec l'Evo 1, où Mitsubishi a développé sur la base du Lancer l'Evo 1. Et là, on est monté tous les deux ans, il changeait. Et Evo 2, Evo 3, Evo 4, Evo 5, Evo 6, et ça a fini à l'Evo 10. Là, je t'ai amené une Mitsubishi Evo 6, configuration Groupa de l'époque du championnat du monde, avec Tony Mäkinen.
0: Quatre fois champion du monde des rallyes, de 96 à 99.
1: C'est ça.
0: Donc on peut vraiment dire que l'association Mitsubishi-Tommy Mäkinen, c'était imbattable pendant 4 ans. Et les comme ça, il n'y en a quasiment pas.
1: Non, parce que Mitsubishi n'a jamais cherché à commercialiser.
0: Ils n'ont pas fait de compétition client avec ?
1: Non, les autos qui gagnaient en championnat du monde, ils n'ont jamais commercialisé.
0: Et malheureusement, on ne va pas pouvoir essayer celle-ci parce qu'elle a un problème mécanique.
1: Alors, c'est un problème mécanique, c'est-à-dire que c'est une auto qui mérite de l'entretien et il nous manque une pièce. Et cette pièce, nous n'allons pas.
0: J'imagine que vu la rareté de la voiture, les pièces sont très dures à trouver.
1: Il faut bien souvent les faire refabriquer.
0: Alors, et après l'Evo 6, il y a eu l'Evo 7, Evo 8, qui a continué à rouler en championnat du monde des rallyes ?
1: Celle-ci a roulé jusqu'en 2001.
0: D'accord.
1: Après la configuration, en Evo 6. Après la configuration de la FIA, ils ont changé le règlement. Et ils ont autorisé les WRC.
0: On est passé en WRC.
1: Voilà. Et donc, à partir de... les WRC ont commencé en 99 et Mitsubishi s'est mis, toujours sur une Lancer, faire une WRC en 2001.
0: D'accord.
1: Où on avait Panizzi, Delecourt, Garden Master, des pilotes qui roulaient avec ces WRC, qui roulaient très très fort.
0: Et après, les 8, les 9, c'est les Evo 9, 10, ça a roulé en... On rallye toujours, mais plus en championnat du monde.
1: Ça n'a plus roulé. Ils ont arrêté en 2005
0: d'accord.
1: Le WRC. Mais on retrouve beaucoup de Mitsubishi, même encore aujourd'hui, sur les rallyes du territoire européen. On
0: en
1: retrouve
0: les championnats nationaux, il y en a beaucoup qui roulent.
1: Énormément. En championnat de France, en championnat national, on a énormément de Mitsubishi.
0: Et la petite dernière, c'est celle-ci, donc, l'Evo 10.
1: L'Evo 10.
0: Qui roule en catégorie Groupe N ou Groupa ?
1: Non, celle-ci, c'est la configuration Groupe N.
0: D'accord.
1: Mais elles ont énormément évolué encore par rapport à l'Evo 6. Parce qu'aujourd'hui, sur cette auto-là, on a des arbres à cames variables, on a des moteurs qui sont mieux centré, plus de puissance encore. C'est
0: beaucoup de technologies, à chaque fois, ils rajoutaient, ils augmentaient, ils développaient la voiture, et à chaque fois, il y a développement, on changeait de nombre.
1: Voilà, toujours le petit plus.
0: Et donc, tu vas me faire essayer celle-ci ?
1: Oui.
0: Qui est aussi une Evo 6, un peu plus light ?
1: Légèrement. Ce qui diffère énormément, c'est uniquement le moteur, puisqu'on a environ 50 chevaux de moins.
0: D'accord. Hein,
1: et nous avons aussi une boîte qui n'est pas la même configuration de boîte.
0: C'est-à-dire que celle-là, c'est une boîte séquentielle.
1: C'est une boîte séquentielle.
0: Et là, la boîte en H.
1: Ça, c'est le must. Ça, c'est une très bonne auto.
0: Tu me fais confiance ?
1: Oh, je te fais confiance.
0: Ah ben,
1: aucun problème.
0: C'est parti.

0: c'est parti pour l'essai de cette Mitsubishi Evo 6, 4 fois championne du monde. C'est vraiment vous dire que c'est une auto qui a marqué le championnat du monde des rallyes. Alors le maximum de puissance, c'est enclencher ce petit bouton là, le bang, le mettre en bas. Ça c'est l'effet bang bang, comme ils appellent en rallye. Ça veut dire en fait qu'au lever de pied, le turbo il reste chargé. C'est ce qui permet d'avoir quasiment aucun temps de réponse. C'est la puissance tout de suite. C'est assez incroyable. Hein. Par contre, au niveau du freinage, il faut appuyer comme un malade sur la pédale. Il faut vraiment mettre beaucoup de force. Et ça freine vraiment super bien. Pas mal le frein à main quand même. Là, ce grand levier, ça s'appelle le pile. C'est le frein à main, c'est ce qui permet aux pilotes de rallye de bloquer les roues arrière. Ça retracte hyper bien. Ah, je suis vraiment surpris par rapport aux voitures que je peux conduire d'habitude. C'est vraiment la prise de roulis. On a une voiture qui prend énormément de mouvement sur le latéral. Alors ça donne beaucoup de confort, surtout sur les vibreurs. Hein. On passe sur les vibreurs, on sent strictement rien. Par contre, pas évident de sentir l'adhérence immédiatement. Le moteur a beaucoup de couple, c'est assez incroyable. Et par contre, le moteur il prend pas beaucoup de régime, hein. C'est maximum 5500 tours, 6000 tours. Oh, ce frein à main, c'est vraiment génial. Ouais, je me régale avec ce pile. C'est le pied absolu. C'était vraiment un super essai. Je suis régalé avec cette Evo 6. Et puis maintenant, j'ai demandé à Jackie quand même s'il veut pas me prêter l'Evo 10 pour faire un ou deux tours. Ça me ferait bien plaisir.
1: Ah! Eh ben, Jackie, merci beaucoup. Hein. Je me suis régalé.
2: Bah, tant mieux.
1: Franchement, top. Puis, ce que je disais juste avant de rentrer, tu crois que ce serait possible d'essayer un petit peu l'Evo 10 que. Je vois un petit peu les différences. Et qu'est-ce qu'il y a comme différence, d'ailleurs?
2: Écoute, la principale différence, c'est la traction.
1: D'accord.
2: Tu as sur ce style de voiture, qui est une innovation Mitsubishi, puisque c'est les seuls qui l'ont fait, les premiers, tu as une traction qui est indépendante sur les quatre roues.
1: D'accord.
2: Je vais exagérer pour bien que tu comprennes.
1: Mais indépendante.
2: Voilà, c'est-à-dire que tu vas avoir la roue gauche qui va tourner qui va faire 10 tours, que l'autre, elle en fera 8, et ainsi de suite.
1: Tout suivant. Ça pour avoir une meilleure motricité.
2: Meilleure motricité sur des terrains difficiles, sur des terrains gras.
1: Ouais,
2: et
1: bien sûr.
2: Et ça, on le retrouve sur les voitures de parce que ça a été fait pour la compétition, et on le retrouve aujourd'hui sur les voitures de série. On a ça sur le Outlander et sur le Eclipse Cross, qu'on retrouve sur les voitures de série.
1: Ah.
2: Donc ça va être la grande différence. Et quand tu vas braquer l'auto dans ton virage, tu vas sentir beaucoup moins de dérive que celle-ci, qui dérive énormément et tout.
1: D'accord.
2: Là, tu as le contrôle, donc la roue intérieure aura besoin de rouler moins vite.
1: Plus de grip, meilleure traction.
2: Voilà.
1: Bah écoute, j'ai hâte d'essayer.
2: Ça, il faut essayer ça.
1: Allez, j'y vais.

6, c'est au niveau de l'habitacle. Hein. On a beaucoup plus d'éléments de série, de voiture d'origine. Là, tout de suite, en comportement, la grosse différence, eh ben, c'est que celle-ci, beaucoup moins de roulis. Et puis, c'est sûr que la technologie AWC, ben, là, on la sent vraiment bien. La motricité est absolument incroyable. Il n'y a pas un pet de patinage. Par contre, c'est un peu plus joueur du train arrière que l'Evo 6. La voiture était tellement souple, l'Evo 6, qu'elle a été facile. Alors que celle-là est quand même plus exigeante. C'est vraiment une conduite plus virile. Rien à voir. Le frein à main, il marche bien. On sent quand même que les années ont passé. On a affaire à une voiture qui est beaucoup plus moderne dans son comportement. Hein. Plus physique, plus rigide, plus exigeante. Franchement, je me suis régalé. Deux autos totalement différentes dans le comportement, mais tellement plaisantes à conduire toutes les deux.

0: Salut Jean-Pierre.
1: Bonjour Zef.
0: Là, on est au cœur de ton événement, de ton événement, la Sunday Ride Classic. L'un des plus gros événements de la moto ancienne, et pas si ancienne que ça finalement, parce qu'il y a des motos des années 90.
1: Oui, absolument.
0: C'est quoi l'idée et depuis quand ça existe, etc. Comment c'est venu?
2: L'idée, c'est de proposer quelque chose qui rassemble et les différentes époques et les différentes familles de la moto sportive. C'est balayer 5 décennies qui couvrent l'histoire du circuit Paul Ricard, et qui aille aussi bien au niveau des véhicules de série, puisque si on regarde l'histoire, il y a des gens qui sont spectateurs d'une épreuve sportive à une époque, qui viennent avec des motos. Le gars qui avait une 7,5 faux, il venait voir rouler des Yamaha TZ en 70, ouais. Puis ça a changé en 80, en 90, et on essaye de récupérer tout le monde en même temps sur un seul événement, jusqu'à aujourd'hui.
0: Les grandes années aussi de la moto dont tu parles, dont on parle ici, mettent en valeur le deux temps. Toi, tu t'es refait un deux temps, unique au monde.
2: En fait, l'idée, c'est de dire qu'est-ce que ça pourrait donner, même au niveau esthétique aujourd'hui, si un constructeur revenait faire un deux temps. Quelle esthétique il aurait, la compacité de la moto, des jantes en 17, du freinage moderne, des éléments de suspension modernes, un châssis qui soit un châssis rigide comme on a aujourd'hui. À partir de là, j'ai travaillé un peu mentalement pendant un an et demi à me dire sur quelle base je peux partir, dessiner un peu.
0: T'as imaginé cette moto
2: Oui, tout à fait.
0: Assez précisément d'ailleurs.
2: Assez précisément. La seule chose, c'est qu'à un moment donné, je n'avais pas les mains et le temps nécessaire pour la concevoir à proprement parler. Sur le papier, c'est toujours facile.
0: Et bah là, ça tombe bien, on a un mécanicien de génie, plus que mécanicien d'ailleurs, donc Yves Kerlo. On va détailler la moto avec toi, parce que toi Jean-Pierre, je crois que t'as fort à faire, hein. Il y a beaucoup de...
2: Il y a
0: des champions
2: de
0: du monde qui t'attendent.
2: Il y a un petit peu de travail.
3: Jean-Pierre m'a sollicité il y a une dizaine d'années. Il avait cette idée en tête de greffer un moteur de 400 Honda 3 cylindres.
0: 3 cylindres Honda 400.
3: Qui était une moto qui était commercialisée de manière assez confidentielle par Honda.
0: Ouais.
3: L'idée de Jean-Pierre, c'était de faire une moto qui soit la plus proche possible dans les détails d'une moto qu'on aurait pu trouver chez un concessionnaire. Qui ait des clignotants, une plaque, que ce soit pas un show bike, qui est juste une moto de salon et qui n'est pas utilisable.
0: Alors, pour rentrer ce moteur dans le cadre de l'Aprilia, c'était compliqué ou
3: non,
0: pas tant que
3: le
0: ça?
3: Le moteur en soi, c'est pas très compliqué de le rentrer dedans parce qu'il est assez petit. Par contre, il y a les trois carburateurs qui prennent beaucoup de place, il y a tout le faisceau électrique, il y a la boîte du filtre à air, il y a le troisième échappement, le réservoir d'huile qui se trouve ici.
0: Ah oui, à l'arrière.
3: La partie cycle et tous ses composants, c'est une chose, mais après vient la partie motorisation. Et là, on s'est adressé, ensemble avec Jean-Pierre, à Guy Bertin.
0: Guy Bertin, on rappelle qui c'est ancien vice-champion du monde 125 quand même, qui a aussi gagné les 24 heures du Mans.
3: Le bonheur.
0: Et qui est un mécanicien, lui, un vrai mécanicien, qui connaît très bien les moteurs de temps, puisqu'il a travaillé en Grand Prix aussi. Et Guy, lui, il a changé le calage du vilebrequin du moteur.
3: Oui, ça va plus loin, c'est-à-dire qu'il l'a passé de 400 cm3 à 470-480.
0: Oui, déjà avec, augmentation de cylindrée.
3: Oui, des pistons différents, et surtout le vilebrequin, il l'a calé à 120 degrés, alors que d'origine, il est calé à 180 degrés le moteur.
0: Moi, je vais te le dire si ça marche maintenant.
3: Ouais, bon voyage.

0: Allez, on s'échappe du circuit du Castellet pour essayer un deux temps sur la route. Parce que ça, c'est vachement rare. Et on en profite. Alors le truc, c'est que comme c'est quand même pas une très grosse cylindrée, 475 cm3, au démarrage, il faut beaucoup faire cirer l'embrayage parce que la moto ne part pas. Il y a rien, quoi. Il n'y a pas de couple. En dessous de 5000 tours, il y a zéro. En tirant, on commence à en tirer un peu dessus. Voilà. Que c'est après 7500 tours que ça marche. Donc la plage d'utilisation du deux temps, là, du 475 V3 deux temps, elle est vachement courte. Par contre, à 8000, ça marche. Et ça marche si fort parce que la moto, elle est vachement légère. Ça marche fort, mais un truc de dingue, quoi. Je pense qu'au niveau grosse cylindrée, enfin moto moderne 4 temps, faut aller chercher dans une 600 super sport pour avoir la même chose. Mais là, on a la même chose qu'entre 8000 et 10000 tours. Donc faut pas se rater sur les vitesses, quoi. Le deux temps, ça pardonne rien. Wow, et le frein Béranger là, il freine, mais c'est violent, quoi. Oh, les entrées en courbe, mais c'est tellement bien, c'est tellement bon. La moto elle fait 140 kg. C'est que dalle. Aujourd'hui, une 125 4 temps, ça fait 140 kg. 140 kg et 15 chevaux, quoi. Là, on a 140 kg pour 85-90 chevaux. On a envie que ça s'arrête jamais, mais quel dommage qu'on ait plus de moto comme ça, quoi. Mais la grande époque du deux temps, donc les années 70, 80 et même 90, c'était aussi les Grands Prix. Et là, on va rejoindre Christian Sarrou, champion du monde des Grands Prix 250 en 1984, qui, lui, va nous parler de ses moteurs géniaux.
1: Christian Sarrou, le grand Christian Sarrou, donc champion du monde 250, 1984, vainqueur du Bol d'Or, etc. Enfin, tout le monde te connaît. Je viens d'essayer cette moto-là, un deux temps, donc fait pour la route, une moto unique. Mais je voudrais que toi, tu nous parles du deux temps en Grand Prix, parce que c'était quand même une sacrée époque que toi, tu as bien connue, puisqu'en plus, tu as roulé avec les 500, qui était spectaculaire pour nous, mais spectaculaire pour vous aussi, je crois, qui était dessus.
2: Le plus compliqué avec ces 500 de Grand Prix, c'était d'arriver à accélérer à fond avec la roue avant, par terre ou à peine levée. Dès qu'on commençait à cabrer, elle voulait se retourner.
1: Pourquoi ces motos-là se cabraient aussi facilement? Pour leur légèreté?
2: Parce que les moteurs étaient violents. La puissance arrivait brutalement. Moi, je me souviens que dans les dernières années, ma 500 Yamaha de Grand Prix...
1: Donc dans les années 88, 89.
2: Voilà, 90 aussi. Ouais. Eh bien, là, il fallait essayer de rester à 10 000 tours. Entre 10000 et 12005 puissance maxi, c'est-à-dire qu'on jouait beaucoup avec les boîtes de vitesse, qu'on changeait sans arrêt pour adapter au mieux, pour trouver le meilleur compromis, mais en dessous de 10000, on n'avait pas la puissance pour faire patiner la roue. Et donc, ça voulait dire, si on patinait pas au départ d'une accélération, si on avait l'adhérence, la moto se retournait.
1: La moto se levait.
2: Donc il fallait à tout prix sortir des virages et des courbes en première, deuxième et troisième, sortir des virages avec un léger patinage et une légère dérive pour pouvoir espérer mettre à fond dans les lignes droites. Il fallait être comme les jockeys, en appui sur les jambes, complètement dans l'avant. Et si jamais ça se passait mal, le nombre de pilotes qui cassaient les bulles avec leur casque, je ne sais pas si vous vous rappelez.
1: Si.
2: Limite du high side, eh bien, c'était à cause de cette
1: très mobile
2: brutalité.
1: Sur la moto. Ouais. Donc, très, très particulière au deux temps, puisque les motos quatre temps n'ont pas cette.
2: Oui, il y a une
1: moins en tout cas.
2: Oui, il y a une.
1: Cette propension à se lever comme ça.
2: Oui, une beaucoup plus grande plage d'utilisation, beaucoup plus grande progressivité.
1: Voilà. Et ce qui ne veut pas dire que c'est plus facile aujourd'hui.
2: Non, non. Et en plus, il y a anti-patinage, anti-cabrage aujourd'hui.
1: L'électronique.
2: Donc nous, évidemment, enfin à mon époque en tout cas, on n'a pas connu ce genre de système électronique.
1: Voilà.
2: Mais j'en suis tellement heureux parce que finalement, piloter une 500 à l'époque, c'était un vrai challenge.
1: Bah écoute Christian, merci beaucoup d'avoir témoigné.
2: De rien.
1: C'était super sympa.
2: Merci.
1: Et puis j'espère qu'on va se revoir bientôt. Le deux temps n'est pas mort. Merci Christian.
3: Depuis quelques années dans V6, on vous fait découvrir des voitures totalement improbables. Cette fois-ci, j'avais envie de vous faire vivre le rêve absolu. Les voitures que l'on ne voit qu'au cinéma. Et oui, aujourd'hui, un V6 custom vraiment exceptionnel. Regardez, on est devant le van de l'agence tourisme. C'est pas dingue ça? La Batmobile, celle de Tim Burton, 1989. L'ambulance des SOS fantômes. Eh, c'est quand même sympa. Et puis Choupette, c'est mon premier film quand j'étais tout petit. La 308 de Magnum. Enfin bref, c'est la caverne d'Ali Baba. Le maître des lieux s'appelle Franck. Salut Franck.
4: Salut Nico.
3: Enchanté. Alors Movie Car Central, c'est ta société. C'est quoi ou juste comment ça a démarré tout ça?
4: C'est parti par une passion comme beaucoup de gens et ça finit par devenir mon métier.
3: D'accord. Alors tu restaures, tu fais des copies de voitures de cinéma. Enfin comment...
4: C'est un peu différent en fonction des cas. Chaque voiture est différente. Il y en a qu'on trouve déjà toutes faites. Il y en a qui n'existent pas, donc on est obligé
3: de faire. C'est vraiment que des répliques, hein, on est d'accord. Hein.
4: Tout ce qu'on a là, c'est des répliques.
3: D'accord. Donc, par exemple, la coccinelle, là, la choupette, il n'y a pas eu grand-chose à faire.
4: La choupette, c'est une réplique, mais qui a été faite par Disney pour les parcs d'attractions.
3: Ouais, donc c'est quand même propre. Ouais.
4: Elle est à moitié légitime.
3: Il y a Mickey qui est monté dedans, là, quand même.
4: Mickey est monté dedans, Tigrou, tout le monde. Voilà.
3: Oh, c'est cool.
4: Après, donc, on a Magnum, effectivement, qui est une réplique. Là, pas grand-chose à faire. C'est une Ferrari d'origine.
3: Carrément.
4: Ford Explorer derrière toi qui lui on a dû refaire toute la peinture, les pochoirs pour avoir
3: les rouges.
4: Côté compliqué c'était de regarder le film et de vraiment reprendre, image par image le truc pour avoir conforme.
3: Ça là-bas, la Batmobile, c'est quoi au juste à la base? Là vous avez tout fait, c'est du boulot quand même.
4: Alors la Batmobile, on a acheté la coque au Canada, qui a été faite par un gars qui avait les moules de l'original. Parce que des fois il y a des mecs
3: qui de rien.
4: Et le châssis, c'est comme dans le film, c'est une Chevrolet Impala qui a été rallongée. Donc ils ont enlevé toute la coque, ils ont gardé que le châssis.
3: Je ne même pas que ce soit une Impala, enfin c'est dingue.
4: Impala 65.
3: Bon, l'ambulance, je suppose que la Cadillac en question, elle a été à peine modifiée.
4: C'était une vraie ambulance qui servait aux États-Unis, qui était en train de pourrir dans un désert. On l'a ramenée, on l'a repeinte. Pour l'instant, à part ça, on n'a rien refait dessus. C'est une Cadillac d'origine.
3: T'en fais quoi de ces voitures, en fait?
4: La base, c'est quand même pour mon plaisir. C'est des gros jouets. Et je me suis rendu compte que les gens, en fait, adoraient ça.
3: Ouais.
4: Et qu'il y avait énormément de demandes, que les gens disaient, mais on veut les voir, on veut s'en servir pour des mariages, pour des trucs.
3: Ouais.
4: Je me suis dit, mais... pourquoi pas en faire un business après tout.
3: Ouais, c'est ça, ouais.
4: Mêler plaisir et travail. Du coup, là, ça fait vraiment 2 mois qu'on fait ça à temps plein professionnellement et ça cartonne.
3: Alors, au niveau des voitures, t'as que des copies, c'est que des répliques. Est-ce que t'as parfois des originales, celles qui ont tourné dans les films?
4: Alors, les originales, c'est le Saint Graal, c'est ce que tout le monde recherche, évidemment. Ouais. Moi, j'ai eu la chance d'en avoir quelques-uns. J'ai le camping-car de Jurassic Park aux États-Unis, la chargeur off-road de Fast and Furious 7 de Vin Diesel.
3: Ouais.
4: Là, t'as du bol. Je viens de récupérer ça en Hollande hier. C'est la vraie DS de Retour vers le Futur 2.
3: Ouais, celle qui vole.
4: Celle qui vole et celle depuis laquelle Biff sort pour aller voler la DeLorean.
3: T'es en train de me dire que Biff, il s'est assis à l'arrière de cette voiture.
4: Biff Tannen, Tom Wilson, l'acteur, a été dans cette voiture.
3: Classe. C'est trop cool. L'intérieur, il est un peu bizarre, non? C'est original.
4: C'est Hollywood. C'est pour une voiture qui reste 1 minute 30 à l'écran. Ils ont quand même fait un intérieur complet customisé avec éléments comme un faux GPS, parce qu'ils savaient déjà à l'époque que les constructeurs commençaient à penser à ce genre de choses.
3: Ouais.
4: Avec des écrans digitaux pour payer par carte bleue, ce qui n'existait pas non plus à l'époque, la course du taxi. C'est fou. Moi, je ne m'imaginais pas qu'elle était aussi détaillée à l'intérieur.
3: C'est des grands malades, ouais. Enfin, il devait avoir du budget, je pense, à l'époque.
4: Ouais,
3: en tout cas, c'est vraiment magnifique. Alors derrière toi, il y a mon chouchou quand même. La voiture de Marty McFly dans Retour vers le Futur. Enfin, la voiture a voyagé dans le temps, quoi.
4: La DeLorean.
3: DeLorean. Elle est hallucinante, c'est la même. C'est tout, ouais,
4: 90%,
3: tout
4: ouais. Il reste encore des petits détails, mais là, on est déjà pas mal.
3: Raconte-moi l'histoire. Tu l'as acheté comme ça? Tu l'as bricolé?
4: Alors, celle-là, c'est celle qui a tout lancé pour moi. Ça a été la première voiture de film, même si au début, c'était une DeLorean normale quand je l'ai achetée. Et je pensais la garder comme ça, parce que c'est des bonnes voitures, quand même. Et 2015 approchant, je me suis dit, ouais, quand même, quand j'étais gamin, c'était la transformée que je voulais et dont je rêvais. Et j'ai commencé à la transformer pour le 21 octobre 2015, donc la date dans le futur où elle rencontre le taxi, d'ailleurs.
3: Voilà.
4: Bah, je suis arrivé en un an et demi à ça. Voilà.
3: C'est génial. C'est bourré, bourré de détails. Il y a même le système où tu mets le plutonium quand même pour faire tourner le système. Enfin,
4: on a un système pour changer entre ça et le Mister Fusion des pots de banane du deuxième film.
3: Pour le côté éco-responsable dans le futur, c'est très très bien, c'est bien pratique. Plutôt que le plutonium, c'est mieux. L'intérieur, je peux jeter un coup d'œil?
4: Oui, avec grand plaisir.
3: Bon. Après, tu me montres comment ça marche, comme dans le film. Hein. Bon, je vais essayer de faire gaffe parce que c'est quand même une voiture d'époque.
4: Ouais, c'est assez bourré de choses à l'intérieur, c'est un peu claustrophobique, mais on s'y habitue assez vite.
3: Le plafond est extrêmement bas, Oh là là, c'est juste hallucinant. Attends, mais il y a le convecteur temporel derrière moi, là. Et il marche et tout?
4: Ah bah, faut mettre une date d'abord.
3: Oui, alors il y a ça, alors,
4: allume-le.
3: Ah, ça s'allume.
4: Time circuit, ça s'appelle. Vas-y, il y a un bouton derrière.
3: Il y a un bouton derrière, il est planqué. Waouh, ça fait le bruit du film. C'est génial. Et ça marche comme dans le film, donc là, c'est la date d'aujourd'hui, ok? Là, c'est la dernière
4: la
3: date.
4: La dernière à laquelle t'es parti.
3: Ouais. Et ça, c'est celle où tu vas aller.
4: C'est ça.
3: C'est bon. Et toi, t'as fait tout ça?
4: Alors ça, c'est un ami qui me l'a fait, parce que moi, en électronique, je suis naze, mais je me suis entouré de bonnes personnes.
3: Vous êtes des grands malades, hein. Franchement, c'est complètement dingue.
4: Et
3: tu peux changer, ouais. Je sais pas, malade de naissance, pour déconner, voire naître. Non, je déconne.
4: Comme aux États-Unis, tu mets moi en premier.
3: Oh, bah, c'est facile, hein.
4: Et le bouton en bas à gauche, une fois que t'as terminé.
3: Ah, c'est bon. Ouais, ça fait les mêmes bruits et tout, mais c'est génial. Alors, je suis comme un gosse, hein, franchement. Ça, t'as tout rajouté. Il y a un réveil. Enfin, c'est dans le premier, je crois, quand il a besoin de se faire rappeler à quelle heure il doit partir.
4: Avec la foudre à la fin, il met le réveil pour savoir quand il doit partir pour attraper la foudre.
3: D'accord.
4: La poignée de commande au milieu, voilà, il y a, bah, y a tout. Quoi.
3: C'est génial.
4: Exactement comme dans le film à l'intérieur.
3: Circuit partout.
4: Enfin, grand chose,
3: c'est complètement dingue. C'est un super job. On peut rouler avec.
4: Alors roule, tu veux y aller?
3: Ah mais carrément, on va faire un petit tour avec, quoi, sans déconner.
4: Vas-y, c'est parti.
3: Wow,
4: attention à la tête.
3: Ouais. Allez, quand même.

0: quand même.
1: Bon. Non. Dans le film, ils avaient mis un brut V8.
0: Ouais, c'est ça.
1: Bon, là, tu veux garder un souvenir de ton petit test?
0: Ah, cool. Un studio d'enregistrement portatif. C'est
1: oui.
0: Génial.
1: Tu passes bien à la télé, je trouve.
0: Excellent, ouais, c'est cool. Ouais.
1: Ah, c'est cool. Une belle vidéo pour tes vieux jours.
0: Ouais, c'est sympa, ouais. Alors, il n'y a pas de direction assistée à l'époque.
1: Non, mais parce que les roues avant sont tellement petites que ça reste assez léger, quoi.
0: Ouais, ouais.
1: C'est un châssis poutre et bon, voilà, elle est très légère de l'avant, donc du coup, ils ont estimé qu'il n'y a pas besoin de mettre une direction assistée.

0: martyr, réussir à revenir.
1: Ouais, sur un parking de supermarché, je sais pas comment il fait le mec, hein, faudrait qu'on m'explique.
2: Tu me demandais si on faisait des voitures complètes à partir de rien, là c'est le meilleur exemple. On a acheté une 407 V6 et on a récupéré un kit complet d'une voiture de taxi 5 qu'ils ont éclaté dans une cascade.
1: D'accord.
2: Donc, on avait tout sauf le pare-choc avant. On a dû ajuster le kit et on a recréé la forme du pare-choc avant,
1: ce
2: qui était le plus compliqué au final. Et voilà, donc on se retrouve avec une voiture réplique, mais avec des vraies pièces du film, ce qui fait qu'il y a des petits problèmes d'ajustage, parce que pour les films, ils se posent pas trop ce genre de questions, il faut que ça dure 3 semaines. Et après,
1: ouais, il faut que ça dure dans le temps quand même, du coup.
2: Voilà.
1: C'est top. Bon, en tout cas, bravo, et puis merci pour cette journée. Tu m'as fait vivre un rêve, c'est quand même génial d'avoir roulé dans cette voiture. Je te dis à bientôt.
2: À très bientôt.

0: Ludo, salut.
1: Bonjour.
0: Là, on est chez toi.
1: Oui.
0: Dans ton atelier, le team Luquin, le fameux team Luquin, j'ai envie de dire, puisque très connu sur les réseaux sociaux, vidéos YouTube, etc. Enfin, on ne peut pas y échapper quand on s'intéresse aux super motards. Donc, toi, t'as roulé et tu fais rouler.
1: Oui, j'ai roulé pendant des années. J'étais champion de France Supercross en 89, en 250, et puis champion en 500 en 87 et 90. Et puis j'ai roulé pendant des années jusqu'à, je dirais, 2003, 2004. J'ai testé le super motard. C'est une discipline que j'ai découvert et que j'avais toujours envie de découvrir, en fait. Et de fil en aiguille, j'ai arrêté en 2006 et puis j'ai monté ma structure en 2007. On s'est régalé dans cette discipline.
0: Un fameux parcours, parce qu'il y a plusieurs titres de champion de France, avec Sylvain Bidard, mais aussi champion des États-Unis.
1: Oui.
0: Quand même, et champion de Suisse. Alors, on peut rappeler d'ailleurs vite fait que le supermotard, c'est né aux États-Unis,
1: oui,
0: à la fin des années 70, en Californie. Et c'était une discipline qui réunissait les pilotes de toutes catégories, donc vitesse, cross, enduro, pour savoir qui était le meilleur. C'est toujours l'idée, oui, hein, savoir qui est la plus grosse.
1: Ouais, c'est un peu à l'image de trophée des champions en voiture. C'est ce que une moto de supermotard, en fait, ça peut très bien s'adresser à un pilote d'enduro, un pilote de vitesse, un pilote de cross, tout le monde peut monter dessus. Et c'est souvent aussi le seul endroit où tu peux réunir des stars de différentes disciplines. C'est-à-dire qu'un jour, le champion du monde de cross se rencontre avec le champion du monde de vitesse et d'enduro, et voilà, ils peuvent faire une course ensemble, mais surtout des pilotes qui ont arrêté depuis 5-6 ans la compétition à haut niveau. Donc ça nous permet d'avoir des stars dans cette discipline, et puis c'est tout de même pratiqué aujourd'hui quasiment par l'ensemble des pilotes MotoGP, ouais, et Moto2, Moto3, enfin les pilotes de vitesse, en fait.
0: Preuve en est, puisque toi t'as préparé une moto pour Dani Pedrosa,
1: oui,
0: le pilote officiel à chasseur MotoGP.

0: Et on a été sollicité aussi une fois par Sébastien Loeb pour rouler une journée en supermote. C'est vraiment gratifiant et on a passé des super moments parce que ces pilotes, c'est quand même des pilotes très simples et très accessibles. Et à la fois, leur faire découvrir ma discipline, c'était une expérience très enrichissante.
1: Et justement, donc, explique-nous en quoi ces motos, qui sont des motos de cross à la base, comment tu les prépares pour justement s'adapter à la glisse et à ce mixte entre bitume et terre?
0: On modifie les suspensions. C'est plus près d'une moto de vitesse que d'une moto de cross, en fait.
1: En suspension, donc
0: voilà, en suspension, il faut quelque chose de ferme pour sur le goudron que ça marche. Ouais. Par contre, on a des sauts quand même dans la discipline. Donc, il faut garder du débattement et
1: une longueur de fourche,
0: voilà, une suspension qui marche.
1: Après,
0: évidemment, on change les deux roues. On part sur des roues, c'est des roues tubeless, en fait. Il n'y a pas de chambre à air.
1: Ouais. Jante à rayon, là.
0: Jante à rayon et tubeless, voilà.
1: Ouais,
0: donc, il y a des joints d'étanchéité. Les freins. Ouais. Donc, ça, c'est un étrier 6 pistons. On est les seuls à utiliser des pistons aimantés, c'est-à-dire que tu sais tes plaquettes, elles restent toujours collées quand tu démontes ta roue. Enfin, c'est des histoires de rapidité.
1: D'accord, comme on peut trouver.

0: l'endurance un petit peu.
1: Exactement, ça vient de l'endurance. Après, c'est plein de petites modifications, tu vois, les protège-mains, tête fourche. Après, nous, on roule avec le moteur d'origine, l'échappement d'origine, le brossillon d'origine.
0: Là, c'est ça qui est incroyable, parce qu'on a tous l'impression que ces moteurs-là, ils sont tapés, les passages d'admission, les soupapes, le piston, non. etc. Là, c'est complètement stock. C'est la moto, en fait, que tu vas chercher en concession.
1: Exactement.
0: Là. Un super moteur, comme pour toutes les disciplines à moto, finalement, hein. Il faut que la moto soit facile. Sans à-coup, la plus agréable possible. Et c'est pour ça que vous tapez pas les moteurs d'ailleurs.
1: Bah après, on utilise beaucoup de bas régime en fait sur ces motos. Quand on tape dans le moteur, c'est plus souvent sur le haut régime, et ça, c'est une partie qu'on utilise très peu en supermoteur en fait.
0: Parce que ce sont des petits circuits assez courts.
1: Petits circuits, c'est surtout la relance qui est importante.
0: Ouais. Combien pèse la moto ?
1: Passe autour de 105 kg en fait.
0: Ah, c'est très léger.
1: Ouais, c'est super léger.
0: Pour un moteur qui fait quoi, 55,
1: 60 chevaux, autour de 60
0: chevaux. Une
1: soixantaine
0: de chevaux.
1: Ouais, voilà.
0: Ce qui fait quand même un bon rapport poids-puissance.
1: Et on utilise aussi une cloche d'embrayage anti-dribble. Ça débraye au moment où on freine, du frein arrière et on rétrograde. Donc du coup, t'as la roue qui est libre, et c'est ce qui fait la glisse, la légère glisse.
0: D'accord, donc tu freines, tu rétrogrades, et là la moto se met légèrement en glisse en entrée de virage.
1: Oui.
0: Ce qui est tout le fun du supermotard.
1: Exactement, c'est un peu l'idée du supermotard, la glisse, quoi, le surfeur d'asphalte ça s'appelle.
0: Ah. Et ça nécessite quand même un peu de feeling et un peu d'entraînement.
1: Oui, ça se fait pas tout de suite non plus, hein. De toute façon, tu vas t'en apercevoir rapidement, parce qu'on va aller essayer la moto, et tu vas voir que c'est pas si simple que ça.
0: Et là, tu me mets la pression, là.
1: Un petit peu.
0: Bon, bah, allez, je m'y plie, on y va.

Alors c'est parti pour l'essai de la 4,5 CRF. Lucas Moto, alors la moto est neuve, mais elle est super souple, super intuitive, facile, comme disait Ludo tout à l'heure. C'est une moto hyper agréable même quand on débute en super motard. On sent bien le train avant, on domine bien le train avant. Et le moteur fait un bruit vraiment sympa. Ça tracte, et avec les pneus pluie là sur la piste mouillée, mais ça a un grip de balade quoi. C'est incroyable. Et même à l'accélération, on peut y aller, et je sais pas trop où est la limite quoi. Le freinage est très très progressif et en même temps puissant. Et la moto elle glisse au point de corps tranquillement quoi. Elle y va toute seule, c'est incroyable. Hop, un enchaînement. Alors là, évidemment c'est ce qu'elle préfère, parce que là, elle est tellement légère qu'elle y va tranquille. Une petite courbe serrée. Pareil, accélération sur l'angle. Hop, ça se lève un peu. Alors le pilotage super motard, il a ceci de particulier que on sort la jambe, on déhanche pas. Voilà, il y en a qui déhanchent, mais c'est assez rare. Et puis au freinage, rétrograder, hop. Donc la balance est repassée aux jambes avec le pied sorti, mais ça se fait très naturellement avec cette position de conduite.

0: Ludo, merci beaucoup. J'ai trouvé ça assez incroyable, en fait. Et j'ai compris, enfin, je crois que j'ai deviné le secret du Team Lucas. Enfin, tu me l'avais dit avant, donc j'ai pas vraiment deviné. Mais c'est cette efficacité, progressivité. Ce rapport moto facile, souple, et donc très efficace, quoi.
1: C'est le but d'avoir une moto très, très efficace. Donc, l'efficacité, ça passe par une simplicité d'utilisation et surtout une facilité d'utilisation de façon à pouvoir passer un maximum de puissance au sol. Et à la vision de ton roulage, je peux dire que j'ai l'impression que tu t'es régalé. Je suis vraiment super satisfait et super content de ça.
0: Oui, mais carrément, c'était incroyable. Et puis c'est facile, c'est tranquille. Et en effet, c'est progressif, c'est efficace, c'est carré. Ça ressemble à ton team, en fait, un peu. Et surtout, moi, je veux rerouler en supermotard, donc je vais te harceler.
1: Ah bah, pas de problème, avec plaisir.
0: Je peux te harceler ?
1: Il n'y a pas de problème.
0: Merci, c'est cool. Bravo. Merci, salut.

0: J'ai jamais vu autant de voitures à un endroit. Ça, c'est joli, ça. Y'a quelqu'un?
1: Ouais. Bonjour.
0: Bonjour, Nico.
1: Mehdi.
0: Enchanté.
1: Enchanté, bienvenue chez Brother Custom.
0: Merci. Toi, c'est Sofiane.
1: Sofiane, c'est ça.
0: Bah, enchanté. Alors, Brother Custom, parlons-en un petit peu déjà. Ça existe depuis quand? Alors, c'est vous deux?
1: C'est nous deux, ça existe depuis 2013.
0: D'accord.
1: Ça fait 5 ans.
0: Vous êtes les frères No Limit parce que ici, j'ai vu des Porsche, j'ai vu des BM E30, mais j'en avais jamais vu autant en même temps au même endroit. J'ai vu des M5, il y a une Fiesta là, il y a des Volkswagen, il y a des Jaguar, il y a des marques 2, des italiennes. Comment vous faites pour gérer autant de marques déjà? Alors vous faites de la restauration, mais pas seulement.
1: On travaille sur tout ce qui est possible. L'adaptation de nouveaux moteurs, de freins à disque à la place de freins à tambour.
0: Ouais.
1: On remplace les durites pour améliorer.
0: Vous êtes combien à travailler ici du coup?
2: On est que deux. Brother Custom, c'est nous deux. On a un petit apprenti avec nous, mais ouais. Sinon c'est tous les deux.
0: Trois personnes pour gérer autant de voitures. Alors j'imagine qu'il y a plus ou moins des interventions qui sont plus ou moins longues aussi, hein. Ça doit varier. Alors derrière nous, il va falloir que vous me présentiez une très très belle auto parce que je la vois, on voit qu'elle ici. Elle est impressionnante.
1: C'est une belle Cadillac.
0: Elle fait 6 mètres de long.
2: Ouais, c'est surtout qu'elle est imposante.
0: Déjà, qu'est-ce que c'est exactement comme modèle?
2: Bon, bah, de base, c'est une Cadillac de 62.
0: Ouais.
2: C'est une sedan, donc 4 portes. C'est pas un coupé comme on a plus souvent l'habitude d'en voir.
0: Mm-hmm.
2: Bon, le client, il voulait absolument un 4 portes hein, pour pouvoir emmener ses enfants. C'est vraiment dans l'esprit cruising sympa, ouais. Avec quelque chose qui a plutôt de la gueule et qui. Voilà.
0: Alors, ouais, effectivement, ça a plutôt de la gueule, ouais, effectivement. Qu'est-ce que vous avez apporté globalement, extérieurement, sur la voiture?
2: On a en fait essayé. De rendre au plus joli le travail du précédent garagiste, ouais. Et puis d'apporter notre petite touche à nous.
1: Perso.
0: Alors donc, les gens, vous avez fait quoi du coup?
2: Donc on a fait chromer les enjoliveurs, on est parti sur des gros flancs blancs, qui s'adaptent beaucoup mieux à ce gabarit
0: style,
2: de voiture,
0: ouais.
2: Voilà, que des petits liserés.
1: C'est un classique sur les Cadillac en plus, les flancs blancs, je pense.
2: Et après suspension, parce qu'une voiture comme ça, ça impose vraiment, mais quand elle a ras le sol, ça donne encore...
0: Elle est un peu posée par terre là, c'est-à-dire que je pense que là on roule pas avec, hein, comme ça en l'état, c'est pas jouable.
2: Un peu avancé.
0: On peut avancer quand même.
2: On peut quand même avancer un petit peu en ligne droite.
0: Ouais, on va éviter les dodanes, hein, entre guillemets.
2: Voilà.
0: C'est magnifique. Alors ça, c'est donc suspension à air que vous avez.
2: Suspension air ride, donc c'est-à-dire avec 4 coussins d'air, une bonbonne et une gestion électronique qui est spécifique maintenant aujourd'hui.
0: D'accord.
2: Donc on peut contrôler avec une télécommande ou avec un iPhone, avec n'importe quel mobile à distance.
0: D'accord.
2: C'est vraiment les meilleures gestions qui existent avec 4 contrôleurs sur la voiture,
0: ouais.
2: Qui permet de réguler, même quand vous roulez à 4, à 2, elle gardera toujours son assiette parfaite.
0: C'est génial. Je suis allé voir sur internet quand même, il me semble que le moteur il n'est pas tout à fait d'origine.
2: Non, on a dû le booster, enfin pas le booster, mais son
0: vous
2: ancien moteur. Montrer,
0: est... vite fait là, qu'on regarde ce qu'il y a dedans là quand même, parce que ça a l'air sympatoche.
2: À la base c'est un V8.
0: Ouais.
2: Ouais, sauf que. Grosse capacité.
0: Il y a un peu marqué Corvette sur le moteur, quoi.
2: Non, ouais, mais celui d'origine, il était à bout de souffle. Donc, au lieu de partir sur une restauration typée d'origine, on a préféré partir sur un modèle plus récent,
0: ouais.
2: Qui permet de fiabiliser la voiture.
0: Ouais.
2: C'est un moteur de 2001.
0: Ouais, donc il est beaucoup plus fiable, effectivement, que les moteurs.
2: Il n'y a pas beaucoup de puissance en plus, parce qu'à la base, elle est donnée pour 325 chevaux et le moteur fait 350. Donc, c'était pas un gain de puissance, c'était vraiment fiabilité.
0: Après, t'as plus de couple, t'as plus de.
2: C'est tout ce qui va avec, en fait.
0: Ouais, ça envoie
2: une
0: mieux.
2: Gestion électronique, même par rapport à la consommation, parce que sur des bêtes comme ça.
0: Justement, ça doit beaucoup moins consommer que le moteur d'origine.
2: Deux fois moins,
0: parce que, ouais, forcément.
2: Donc, c'est tout bénef.
0: On fait un petit tour à l'intérieur. Ah ouais! Qu'est-ce qu'on est bien! Oh là là! Mortel!
2: Un vrai bateau!
0: Ouais, mais surtout, c'est juste magnifique!
2: Allez, style années 60, ouais, c'est particulier!
0: Ah, qu'est-ce que c'est beau, quoi! Pourquoi on fabrique plus de voitures comme ça? Bon, pour les questions de sécurité, ça on sait, parce que c'est la ferraille dans le visage, ça doit pas être pratique.
2: Il n'y a pas d'airbag, il n'y a pas de ceinture.
0: Ah non, non, non, mais c'est sublime, quoi! Alors, qu'est-ce que vous avez fait à l'intérieur?
2: On a mis quelques petites couleurs pour rappeler un petit peu en fait les liserés justement de l'intérieur. On fait le tableau de bord tout en blanc.
0: Ça vous avez repeint donc.
2: Ouais, on a repeint.
0: C'est pas les pièces. Enfin, on a l'impression que c'est des pièces neuves ou.
2: On pourrait croire, mais là c'est difficile de trouver des pièces comme ça neuves. Ouais,
0: ouais non, c'est compliqué.
2: Ça complique, ouais. On a inséré une petite console en fait qui permet d'avoir l'autoradio bon qui est visible. Certains demandent de l'avoir.
0: Ouais, d'avoir quelque chose
2: caché dans pour garder l'esprit. Bon
0: ouais,
2: là.
0: Parce qu'il y a le petit poste de l'époque.
2: Ouais, on a quand même gardé l'autoradio d'origine.
0: Bah oui, c'est mignon.
2: Juste pour le petit clin d'œil.
0: Il marche?
2: Non.
0: Non, ouais, bon, ok.
2: Bon, c'est vraiment pour le look esthétique, ouais, c'est tout, ouais.
0: Je vois une télécommande, là, ça c'est quoi? C'est la suspension, c'est ça?
2: C'est ça, c'est la télécommande pour la gestion du système d'air, en fait.
0: D'accord.
2: Qui permet de monter, descendre.
0: Comment ça marche?
2: Plusieurs positions, on met le contact.
0: On a envie de jouer un peu avec le air.
2: Ouais, voilà.
0: Ah, Ah, ça, on est sur un tapis volant, c'est génial.
2: À une hauteur de roulage, en fait.
0: Là, ça recharge en air, c'est ça?
2: C'est ça, ouais. Bon, il y a quand même du gabarit, donc il faut un peu d'air pour monter tout ça. Là, une fois qu'elle va se recharger, on sera tranquille. Et après, on peut aller se balader comme on veut.

0: Donc c'est un moteur comme ça, ça en puissance, c'est, tu disais, c'est à peu près 350 chevaux.
1: 350 chevaux, ouais, 5 litres 7.
0: 5 litres 7. Ça a été long à adapter dans le compartiment. Il est grand ce compartiment, c'est sûr, le Kadiaq. Mais c'est galère, non, quand même.
1: C'est quand même galère. J'ai dû créer des supports moteurs sur le châssis,
0: ouais.
1: Créer des supports sur le moteur pour pouvoir l'implanter, ouais. Directement, rien que correspondait avec la voiture.
0: Et ouais, donc il faut tout adapter, quoi. Vous avez bossé sur les chapeaux ou pas?
1: On a fait deux collecteurs inox, ouais, qu'on a adapté et toute la ligne complète.
0: Ça fait un peu le job, quoi, forcément. C'est sympa.
1: Bah ouais, il fallait qu'il y ait un petit son sans
0: bon.
1: Que ça soit broutissant quand tu roules. Quoi.
0: Ouais, c'est ça, c'est pas trop métallique, c'est très. C'est, vrai, c'est un côté étouffé, mais on sent bien le.
1: Du velours.
0: On sent bien le V8. Combien de temps ça met, enfin, tu vois, installer le système de suspension, faut tout virer, c'est quand même des gros travaux, quoi.
1: C'est quand même du travail, après ça dépend de chaque modèle, en fait, puisque toutes les voitures sont différentes,
0: ouais.
1: Chaque système de suspension est différent, donc. À chaque modèle, il faut adapter ou reconcevoir quelques pièces pour que la voiture reste avec un confort quand même agréable. On ne veut pas être balancé comme un bateau tout le temps.
0: Ouais, bien sûr. Mais honnêtement, elle est canon, quoi. Elle est chouette.
1: Elle est super cool, ouais. C'est une super caisse.
0: Tu peux me la faire essayer vite fait quelques...
1: Avec plaisir, on va s'arrêter
0: quelques
1: là.
0: Quelques tours de roue pour voir ce que ça fait de rouler dans une vraie Kadiaq. Alors, pas les récentes, les vraies de l'époque, quoi.
1: Ah, attention, c'est puissant.
0: Ouais, ok. Je vais faire attention. Je suis le roi du monde là-dedans, moi, c'est pas possible. Bon, faut que je fasse gaffe parce que c'est quand même large et là je vais être au milieu de la route quand même à force. J'aimerais te demander si t'as des projets futurs, mais en fait t'en as des dizaines des projets.
1: J'ai beaucoup de projets, ouais. Après, un modèle qu'on va essayer de faire, ouais, une Firebird de 71.
0: Écoute, si on peut revenir vous voir tous les deux pour voir le résultat.
1: Ce sera avec plaisir qu'on vous accueillera.
0: Moi, ce sera un grand plaisir de revenir parce que vous êtes dans un super coin et vous faites du super boulot.
1: C'est gentil.

Je suis arrivé un petit peu en retard. Yves Pezzuti, l'homme que je suis venu rencontrer, c'est un pilote de rallye qui est un des rares possesseurs de 306 Maxi. Est en train de faire chauffer justement cette 306 sur une piste un peu humide. C'est que ça fait du bruit, hein, son truc. Bruit que ça fait à chaque passage de rapport, pam! C'est l'air de prendre un peu de régime, son truc, hein.

0: Bonjour Yves.
1: Salut Anthony, ça va?
0: Bah, je viens d'arriver un petit peu en retard, t'as eu le temps de la chauffer un petit peu?
1: Ouais, c'est...
0: Ça fait du bruit, hein?
1: Très délicat.
0: Ah oui?
1: Oh là.
0: Parce qu'on n'a pas les pneus adaptés à la piste humide.
1: Ouais, c'est très très...
0: Ah, t'as mis des slicks?
1: Oui.
0: Ah oui.
1: Slick temps, normalement ça devrait fonctionner, mais c'est quand même du...
0: Il chauffe pas.
1: C'est du verre là.
0: Ah,
1: ouais.
0: Verglas.
1: Ouais, verglas, voilà.
0: Voilà, Yves, explique-moi un petit peu la mise en route de cette voiture. Ici, on a le coupe-circuit.
2: Coupe-circuit, pompe à essence, contact.
0: D'accord, t'as trois boutons.
2: Voilà.
0: Et après, appuie sur start, le bouton rouge.
2: Une fois que t'as démarré, tu ne débrayes pas ni pour monter, puisque t'as la coupure en montant, ni pour descendre.
0: Et la coupure, elle se fait comment?
2: Avec le petit jack qui est là-dessus.
3: Ah, d'accord. Voilà. Il y a un petit truc derrière, un petit bouton derrière.
0: Beaucoup d'embrayage au départ.
2: Faire un peu patiner pour démarrer parce qu'après t'en as plus besoin d'embrayage. Toi après, toi tu pulls.
0: Ah ouais. Bah, c'est du beurre la boîte, on sent rien.
2: C'est très doux. Ouais. Sur le routier, c'est fabuleux cette voiture. C'est Jean-Marie Cuoc qui m'avait loué la première 306 et qui m'avait dit je veux pas que tu débrayes.
0: D'accord.
2: Bon, point barre, ça abîme les boîtes.
0: Ah, je peux y aller tout seul là?
2: Ouais, ouais.
0: Ah oui, dingue. 4, ok, ok. Donc c'est une boîte 7 rapports?
2: 7 rapports, c'est la boîte d'usine, la boîte 7.
0: C'est un moteur 2 litres?
2: 2 litres, là c'est la dernière évolution, Evo 10.
0: Evo 10, d'accord.
2: De chez Pucco, ça fait 314 chevaux. Au niveau plaisir, j'ai rarement pris mon pied avec autre chose que ça. Du moteur, ça chante, tu ressens, t'as un ressenti.
0: Parce que ça prend quoi comme régime?
2: 9.6, on est bloqué à 9.6 là.

Allez, c'est parti pour quelques tours sur ce circuit d'Andrézieux avec cette 306 Maxi et ses 300 chevaux aux roues avant. C'était la reine des kit cars, championne de France des rallyes en 96 et 97 avec Gilles Panizzi. Cette auto est incroyable, elle n'a absolument aucun défaut. Tout est top, hein. Châssis, moteur, frein. C'est vraiment incroyable. Regardez ça, je la place comme je veux là dans ce petit droite. Bon allez, assez parlé maintenant. Je vous laisse profiter du son incroyable de ce 4 cylindres qui hurle à 9000 tours.

0: le mot qui me vient à l'esprit après ces 15 tours sur circuit, c'est impressionné. Impressionné par cette auto. Moteur, boîte, efficacité, frein, enfin, elle a pas de défaut.
1: Pour le rallyman que je suis, et pas que moi, je pense, puisque notre célèbre champion du monde en a acheté une, pas pour rien, c'est parce que c'est un plaisir intense. Intense, c'est
0: tout le parle du nonuple, hein.
1: Voilà.
0: Sébastien Loeb, quand même.
1: Voilà.
0: C'est vrai qu'il en a une.
1: Voilà, il en a une, il a fait le Var, il a fait un rallye. Ouais. Elle a tout d'une voiture de rallye, c'est-à-dire le moteur, le bruit, les freins, le train avant qui est fabuleux. Bon, là, t'étais sur un terrain hyper glissant avec des slicks. C'était
0: oui,
1: vraiment.
0: Mais même si le terrain était glissant, j'ai pris voilà. énormément de plaisir.
1: C'est une voiture qui est très facile à conduire, en fait.
0: Ouais. Mais qui enfin... demande quand même.
1: Ah oui,
0: beaucoup c'est d'engagement.
1: D'engagement, ouais. Faut taper dedans.
0: Faut taper dedans. Et puis elle est aussi épuisante parce que si tu veux, entre le moteur qui prend beaucoup de tours, t'es tout le temps sur la boîte. 5, 4, ouais. tu passes tes 5 rapports en 200 mètres. Hop, faut repasser encore 5 rapports à la descente, ouais. au freinage. Et puis l'arrière, il est scotché, quoi. J'ai, ouais. Même, tu vois, pourtant, un peu brutal. Pourtant, j'ai pas réussi à mettre l'arrière en défaut.
1: Devant, t'es bien monté en température. Au bout de 10 tours, ça a commencé à être bien. Là, je voyais que le train avant, il commençait à être bien.
0: Ah, il grippait. Il commençait à bien gripper. Ça rentrait bien. Bon, ici, c'est assez sinueux, mais il y a une courbe rapide. Là. Au début, je passe en 3. À la fin, 4. Je me soulageais à peine. Et le latéral, il y a beaucoup de grippe latérale, quand même.
1: Au niveau moteur, t'as dû mettre 8005.
0: Il n'y
1: a pas d'afficheur, il en manquait un peu.
0: Ouais, j'avais pas encore l'oreille assez affûtée.
1: Non, mais c'était bien, à la fin. Moi, je l'utilise à 70%. Notre champion du monde, il doit l'utiliser à 95%. Et je suis sûr qu'il y a encore de la marge.
0: Ah, c'est un look, quoi. Bonibulté, les ailes bien larges.
1: Maintenant, ce qu'il y a, c'est que les pièces sont rares. Donc,
0: oui, parce qu'il en reste combien il en a eu de fabriquer? Il en reste combien?
1: Celle-là, ça doit être la 72, je crois.
0: 72 exemplaires?
1: Voilà, 72. D'accord. Mais de toutes les Peugeot, de toutes les kit-cars, donc ça va de la V1 à la V2, donc ça fait, voilà, il y en a eu une centaine de voitures comme ça.
0: D'accord.
1: Mais des usines, allez, peut-être une quinzaine. Ça, c'est une V2, mais en plus avec le train avant sans Rémo.
0: Donc c'est une évolution.
1: Une évolution, c'est les dernières, voilà.
0: D'accord.
1: Voilà.
0: Comment ça te coûte de rouler avec cette voiture?
1: Environ 70 euros du kilomètre.
0: 70 euros du kilomètre.
1: Ouais, quand tu fais tout toi. Mais aujourd'hui, les pièces sont tellement rares.
0: Que ça peut monter encore plus
1: ça
0: cher.
1: Ça peut monter plus cher.
0: Mais quand ouais. tu fais un rallye, ça te coûte une blinde.
1: Bah, ça coûte cher, ouais. Ça coûte cher. Ouais, l'entretien, il vaut mieux que ça soit toi qui le fasse. Hein.
0: Bah, écoute, tu m'as fait un très beau cadeau. Parce voilà. que j'ai fait au moins 15 tours, à 70 euros du kilomètre, je suis en train de faire le calcul. Tu m'as fait un sacré
1: ouais,
0: beau cadeau.
1: Ça, on regarde pas ça aujourd'hui. Hein.
0: Merci, Yves.
1: Ça m'a fait plaisir.
0: Vraiment.
1: Te rencontrer.
0: Belle rencontre ouais. et super essai.
1: Sympa.

0: à Biarritz au festival Wheels on Waves sur le stand Motocusi. Avec toi Fabien, le représentant du clan. Alors quelle est cette appellation mystérieuse?
1: Bon alors c'est quelque chose qui a été créé sur internet, c'est une communauté qui regroupe tous les possesseurs de Guzzi à travers le monde.
0: Donc une communauté autour de cette marque hyper historique?
1: Ouais, c'est une marque qui est bientôt centenaire, qui a été créée en 1921 par Carlo Guzzi et des copains, qui était à la base dans l'aviation, d'où le logo qui représente un aigle. Voilà.
0: D'où le logo qu'on voit là, ouais, c'est ça, l'aigle. Ouais. Mais je crois qu'après le gros essor de cette marque, ça a été une cinquantaine d'années plus tard.
1: C'est ça, en fait.
0: À peine.
1: Ouais, avec le V7, en fait, qui a été la première moto, donc avec le
0: la
1: moteur
0: V7,
1: comme
0: c'est
1: ça.
0: Cette moto-là.
1: Ouais, donc moteur en V, qui a vraiment lancé la marque.
0: Il n'y a que cette marque-là qui fait ses moteurs en V face à la route.
1: Oui, tout à fait. Ouais. Face à la route, dans cette position, il n'y a que Guzzi qui fait
0: c'est
1: ça.
0: C'est hyper emblématique.
1: Oui, bon, on le reconnaît de loin, du coup. Ouais.
0: Donc aujourd'hui, la V7, c'est la moto la plus vendue chez Moto Guzzi.
1: Oui, de loin. Ouais.
0: Et il y a aussi un phénomène de custom culture. C'est d'ailleurs tout l'objet des Wheels on Waves,
1: ouais,
0: ce festival.
1: On est dedans, là, ouais.
0: Et la V7 se prête drôlement à ça.
1: Complètement. Il y a pas mal de prépas qui sont assez sympas à partir de cette moto. Ça laisse vraiment de grosses possibilités. Ouais.
0: Merci Fabien de nous avoir éclairé de tes lumières.
1: Avec plaisir.
0: Et maintenant, on va rejoindre John en parlant de préparation, justement, parce que lui, il en a une à nous proposer et même à nous faire essayer sur une moto un peu plus grosse et très particulière.

0: Salut John.
1: Salut Zef.
0: Donc toi t'es pas mal connu quand même dans le milieu de la custom culture.
1: Non,
0: si, si, si, si, si, fais pas le modeste. T'es le fondateur du blog 4h10.
1: Ouais, tout à fait.
0: Quand même assez célèbre et qui fait paraître beaucoup de motos de ce genre.
1: Ouais.
0: Et là t'as passé la barre du dessus.
1: Exactement.
0: Mais depuis un moment, parce que tu prépares aussi des motos.
1: Ouais, toujours par passion depuis de longues années et toujours mis un peu les mains dans le cambouis.
0: Ouais, avoir les mains noires, ça te plaît.
1: J'aime bien.
0: Et puis surtout réaliser la moto de tes rêves. Et en l'occurrence, Moto Guzzi, ça te tenait à cœur. Tu l'avais depuis un moment cette moto?
1: Ouais, c'était la première moto que j'ai achetée. Après ma période, on va dire, d'essai de moto, j'étais principalement en sportif pour aller vite. Et puis j'ai pris une ancienne et coup de cœur pour les anciennes, je roule quasiment qu'en ancienne maintenant. Ouais.
0: Cette moto-là, explique-nous un petit peu ce que c'est, puisque c'est ce qu'on appelle un bizza dans le...
1: Ouais, tout à fait. Bah, tout simplement parce que bon, ça mêle différentes influences, des pièces qui viennent d'un peu partout, c'est pas full stock ou des années, on prend les pièces exactes. J'ai un peu mis les pièces que j'aimais, différentes années, différents styles, différentes même marques qui vont dessus, pour créer cette moto, plus au style Café Racer quand même, parce qu'elle est quand même assez sportive.
0: Le style c'est Café Racer. Alors on reconnaît ce style-là au bracelet.
1: Exactement, bracelet, bon, les commandes reculées et particulièrement celle-là avec le brossillon qui est plus long, qui lui donne plus d'allonge. Voilà.
0: À la base c'était une moto faite pour rouler vite, mais rouler vite dans les années 60.
1: Ouais, exactement.
0: Alors qu'est-ce que tu as comme moteur?
1: C'est un moteur de 850 Le Mans qui a été réalisé en 1000. Donc pour donner un peu plus de coffre.
0: Ouais.
1: Et puis surtout, chez Moto Guzzi, ce que j'aime particulièrement, c'est ce moteur là, qui bascule de droite à gauche. Et c'est l'âme de moto.
0: Ouais, parce que ça, c'est un truc que les gens qui connaissent vaguement Moto Guzzi ne savent pas.
1: Ouais.
0: C'est que dans les années 70, les Guzzi couraient aux 24 heures du Mans.
1: Tout à fait.
0: Alors, est-ce que c'est la raison d'ailleurs pour laquelle tu as mis un phare jaune longue portée?
1: Non, du tout. C'est un choix esthétique. J'ai eu le coup de cœur pour cette longue portée sur une bourse d'échange, tout simplement. Okay. Ça vient des États-Unis, c'est un phare des années 30 qui équipait les voitures et je l'ai trouvé dans son jus des années 30. Quand je l'ai ouvert, il y avait encore l'ampoule 6 volts écrit Made in USA. J'ai remodifié pour accueillir des systèmes électriques récents, mais c'est une pièce que je trouve justement historique et qui me permet de mêler l'histoire et le récent, donc j'aime beaucoup ça.
0: Ouais, donc là on est vraiment au cœur de la custom culture.
1: Exactement.
0: Quoi. Retrouver la belle pièce, l'adapter à la moto et le réservoir, c'est pareil, tu l'as fait faire.
1: Je l'ai fait faire sur mesure, ouais, tout à fait. Ça fait du lien et du sens avec ce que tu disais sur les courses d'endurance, c'est que j'avais un long réservoir d'endurance avant qui était magnifique. Ça sûr était magnifique, mais c'était inconduisible parce que les bras. Fallait attraper le levier d'embrayage et dès qu'on se tournait, je pouvais plus l'attraper. Du coup, je l'ai fait faire plus court en alu, entièrement en alu, fait sur mesure pour cette moto.
0: Ouais, parce que ton objectif c'était de faire une moto fiable.
1: Ouais.
0: Parce que tu comptes pas mal rouler avec.
1: Exactement. C'est vrai que d'origine le faisceau électrique était.

0: sans cette voiture. Un jour, je te promets, si je gagne au loto, je viens te voir.
1: Parce que franchement, on vient voir, on a d'autres projets en cours.
0: C'est vrai.
1: Comme ça,
0: on repassera te voir alors avec grand plaisir. Merci à toi.
1: Ciao, Nico.

0: Imaginez une Porsche 911 ancienne remise au goût du jour. C'est ce que propose Singer, un préparateur désormais très célèbre. Seul bémol, il est aux États-Unis. Et disons que non seulement c'est loin, mais de surcroît, le ticket d'entrée chez Singer, c'est 1,5 million d'euros. Vous savez quoi? Pas besoin de franchir l'Atlantique pour trouver des œuvres d'art sur base de 911. À quelques dizaines de kilomètres de Lyon, juste face à la côte rôtie, il y a Nicolas Quiles et sa boîte Machine Revival. Salut Nico.
1: Salut Nico.
0: Bah écoute, enchanté.
1: Bah également, un plaisir de te recevoir ici.
0: Alors explique-moi un petit peu, Machine Revival, c'est quoi?
1: Bah le cœur de l'activité, c'est vraiment de prendre des bases, souvent en très mauvais état, et d'en faire des projets qui sont des pièces uniques de par un certain nombre d'éléments qu'on va soit refabriquer, personnaliser, retravailler.
0: Est-ce qu'on peut jeter un petit coup d'œil? Là, on a une 356.
1: Ouais, de 64, une SC.
0: Vous avez fait quoi dessus?
1: En gros, il y a tout un tas de pièces sur lesquelles on intervient. Ouais. Comme on n'est pas forcément marié avec l'origine, on va pouvoir faire différentes figures de style. Par exemple, la partie arrière, il y a eu les grilles qui ont été refaites pour coller avec l'esprit qu'on voulait donner. Sur la carrosserie, il y a eu pas mal de travaux aussi.
0: Il n'y a plus de pare-chocs.
1: Voilà, il n'y a plus de pare-chocs.
0: C'est glissé complètement, c'est chouette.
1: Les trous, l'échappement. Pareil, c'est un échappement qu'on a fait sur mesure, qui colle avec aussi le bloc.
0: Le moteur, c'est toujours
1: Je vais tout ouvrir. En gros, le bloc Porsche n'a pas été réutilisé.
0: Et on est parti. Vous l'avez sorti, vous avez mis autre chose, quoi.
1: Voilà, on est parti sur une base de VV, le bloc T1.
0: D'accord.
1: Qu'on a pu préparer et qui est du coup fiable, qui s'entretient bien.
0: Ajoutez le côté fiabilité, ce qui est important quoi, pour vos clients.
1: Enfin, l'idée, c'est que dans la circulation actuelle, maintenant, il faut des voitures qui roulent.
0: T'as combien de chevaux là-dedans, du coup, sur ce moteur?
1: En gros, celui-ci, vu la config, c'est aux alentours de 140-150 chevaux. Par contre, pas mal de couples.
0: Ouais.
1: Ça, c'est un vrai régal, parce que conduire, ça fait une voiture qui est nerveuse et qui arrache, quoi. On
0: D'accord.
1: peut être à 110, 130, sans problème, rouler.
0: D'avoir des sensations et tout. Ouais. Alors, en termes de sensations, il y en a une là-bas qui me plaît bien dans l'idée. Alors là, on est plus sur de la 911, on est sur les générations d'après, bien sûr.
1: On est sur ce qu'on appelle en ce moment le backdating. Donc, c'est de prendre une base plus moderne et de donner une esthétique d'ancienne tout en gardant les attraits importants de ces générations-là, à savoir de la fiabilité.
0: Et la base, c'est quoi, du coup?
1: 3 litres SC. Donc, elle est des années 80.
0: Ouais, alors ce qui est marrant, c'est que les SC, normalement, elles sont connues pour leur côté soufflé à l'avant avec les fameuses
1: fameux
0: pare-chocs.
1: Les caches G.
0: Ouais. Et là, tu as tout enlevé, quoi.
1: Il y a un
0: look rétro sur une base de SC, c'est étonnant. La partie arrière, vous avez modifié des choses aussi?
1: Ouais, on est toujours dans l'esprit classique avec quelques petits éléments qu'on personnalise. Au gré des thématiques.
0: La grille, c'est du fait maison, ça. C'est pas l'origine du tout, ouais, ça c'est clair.
1: Là, on est sur une voiture vraiment qui est dédiée à la balade, à se faire plaisir, mais pouvoir rouler régulièrement avec. Comme tu peux le voir à l'intérieur,
0: on a quatre places. Ouais,
1: dans un esprit, il n'y a pas d'arceau, il y a quatre places, tu peux aller chercher le pain avec tes enfants. Encore une fois, pour être cohérent, on a une thématique qui est noir et or, donc avec une couleur là qui est.
0: C'est un côté très 70s, Puis on le retrouve d'ailleurs sur les plaquages, en fait, sur la
1: planche. On est vraiment, comme la grille arrière qu'on regardait, t'as toujours une matrice noire qui est ajourée, donc là en cuir, là en métal, avec derrière un tissu or qui va garder la cohérence.
0: Alors, je sais pas si on arrive à le voir, il y a un ciel de toit, là. J'ai jamais vu ça. Sur le 911.
1: Celle-ci, c'est une partie où...
0: Ah ouais, donc là, vous avez, ciel de toit, c'est le toit en direct.
1: On a habillé juste les contours pour garder un côté fini quand même, mais on voulait conserver le côté brut du toit.
0: On va passer

0: Un autre modèle qui a l'air un peu plus brutal esthétiquement, il est juste là.
1: Oui. Alors celui-ci, on est sur encore une thématique différente. En gros, on est parti d'une base de 2 litres 4 de 72, donc la fameuse année avec la trappe à huile.
0: Bon, l'année de naissance.
1: Voilà.
0: C'est fait pour moi, ça. Voilà. Ça, c'est une voiture qui est faite pour moi.
1: Mais en gros, il y a eu, effectivement, au niveau style, elle est déjà dans son style de l'époque, si ouais. Ce n'est qu'elle a des extensions d'aile qui n'est pas sans rappeler la ST.
0: L'intérieur, on jette un coup d'œil parce que c'est gros, ouais. Gros boulot, non ?
1: Bah, c'est une des parties dans lesquelles on a apporté pas mal de détails. Dingue. On a des sièges sur mesure, spécifiques pour la ouais. Voiture, qu'on a fait sur des coques en aluminium. Tout ce qui a été fait, on n'a pas spécialement gardé des plans, on n'est pas forcément dans de la production. Là, c'est vraiment des pièces qui ont été faites à la main.
0: Pour ce modèle-là,
1: pour
0: cette voiture-là spécifiquement.
1: Exactement.
0: Le moteur, t'as fait quelque chose dessus aussi ?
1: Bah pareil, il a été traité un peu dans le même esprit. Alors là, d'accord. Pour le coup, on n'est plus sur le moteur d'origine. D'accord. On est sur un bloc 3 litres 6.
0: Ah ouais ?
1: Qui est issu d'une 964.
0: Puis ça doit marcher, quoi. Là-dedans, parce qu'elle est super légère, en fait, la base.
1: En gros, la base est légère, ça, wow. Même si on reste sur un ensemble qui est en acier, on n'a pas été mettre de fibres ou quoi sur celle-ci, on est vraiment resté sur une base authentique, on va dire. Par contre, voilà, il y a du couple, il y a de la puissance, on est sur une gestion qui est pilotée, on n'a pas les carbus, donc on va être sur quelque chose de plus fiable, ouais. Même si, du coup, on a été chercher une esthétique et une acoustique qui va rappeler plutôt une voiture de ces générations-là, plutôt les ST de course ou autre,
0: d'accord.
1: Plutôt que quelque chose de très grave et très rauque comme on peut avoir sur une vraie 964.
0: Est-ce qu'on pourrait aller faire un tour avec l'une de ces beautés ?
1: Bah avec plaisir.
0: Laquelle on peut prendre, du coup ?
1: Eh bah, ben, ce que je te propose, c'est qu'on les aligne, on les démarre et tu choisis le bruit que tu préfères.
0: Magnifique! Purée, qu'est-ce que c'est beau! Alors. C'est pas mal! C'est plutôt pas mal! Oh la vache! Putain, ça envoie! Ouais, celle-là!
1: Quelle alors?
0: Ah bah celle-là, direct!
1: Celle-là?
0: Ah bah celle-là, elle est ultra bestiale, quoi! C'est mortel!
1: C'est parti!
0: Oh, c'est cool! Yes! Vachement bien les essuie-glaces, tu choisis ton côté, ouais. C'est cool.
1: Tu peux le mettre au milieu, ça c'est pour l'aérodynamisme.
0: Ouais, c'est voilà, tu choisis en fonction du vent.
1: Ouais.
0: Ouais, c'est pas mal hein. Alors le moteur c'est quoi là ?
1: On est sur une base 3.2, un 3 litres.
0: 3 litres 2, ouais.
1: Et pour les détails, bah t'accélères et tu regardes si ça te
0: plaît. Je crois que l'échappement il est pas d'origine du tout.
1: Non.
0: Ouais.
1: Échappement, admission, en gros.
0: Il serait pas en train de dégeler là
1: Si.
0: Ouais, un petit peu, ouais.
1: Bah, c'est idéal pour les Smith League en général, comme ça t'es sûr de les mettre en température.
0: Ouais, c'est impeccable.
1: Donc là t'es sur une base. Bah, en gros, dans l'idée, chaque projet, on enlève tout et en gros, on remet l'essentiel et ça dépend des gens.
0: Ouais.
1: Bah, par exemple, mon pote Gilles, l'essentiel, c'était pas grand-chose. Un volant,
0: ouais.
1: Des pédales et
0: pas de chauffage.
1: Vitesse. Non, le chauffage.
0: Et surtout pas de chauffage, en fait. Ça.
1: Les vraies vitres, ouais. Tout ça, c'est optionnel. Le but, c'était juste les sensations.
0: Ouais.

0: les bases 911 comme ça, là, en gros celle-ci elle sort aux alentours de 950 kg. Et en plus t'as pas mal de poids de gagner à l'avant, donc tu le compenses avec des réglages un peu plus incisifs. T'as une voiture qui est assez vive, mais
1: C'est vraiment...
0: Mais par contre, à haute vitesse, c'est quand même moins stable. Tu roules pas à 250 comme avec une 911.
1: Ah, ça louvoie de l'avant, j'ai un fond, j'imagine. Entendu une Porsche qui faisait ce bruit là, mais c'est extraordinaire. Là, t'as vraiment réussi à sublimer le son du flat 6 quoi.
0: Merci. Oh,
1: qu'est-ce que c'est beau.
0: Chapman avait raison. Hein. Enfin, pour le coup, nous on est adepte de ça, c'est que la légèreté ça vaut toutes les préparations moteur du monde.
1: Ouais.
2: Tête de tigre.
1: Alors, t'as un petit projet.
2: Un petit.
1: Ouais. Non, tu me parlais de 911, donc je suppose que c'est la Schtroumpfette qui est là-haut.
0: C'est ça, ouais. Bleu Riviera. C'est une base de 964, donc là, pour le coup, on est vraiment dans du backdate. On voulait garder du confort pour l'utilisation maximale.
1: Ouais, ça coûte très très cher, une 964, pour le coup, à la base.
0: Ouais, c'est vrai que c'est des bases un peu plus chères, ouais. Mais par contre, quand on veut du confort, il y a tout un tas d'éléments qu'on peut conserver qui sont bien pratiques. Par contre, il y a plus de modifs de carrosserie.
1: ABS, direction assistée, voilà. Enfin, c'est une autre génération. C'est
0: même la clim,
1: plus, Ouais, même la clim, ouais. C'est... Là, on n'avait même pas de chauffage, donc ça change un peu.
0: C'est une autre ambiance.
1: Tu vas la transformer en quoi, celle-là, du coup?
0: Bah là, on est sur une base qui va plus se rapprocher d'un look RSR.
1: Combien de temps?
0: Là, c'est des projets à peu près d'un an et demi.
1: Alors, en tout cas, merci de nous avoir reçus.
0: Merci à toi.
1: Et puis bravo pour la magie que tu fais sur les voitures, c'est extraordinaire.
3: Bonjour Nicolas.
4: Bonjour Anthony.
3: Écoute, je te remercie beaucoup de ton invitation et de me permettre de voir cette voiture qui a vraiment bercé mon enfance, puisque c'est quelle année ça?
4: 84.
3: 84, pour moi, c'était l'occasion d'aller sur les courses. Il fallait que je travaille bien à l'école. Et voilà. Et quand j'y allais, c'était pour admirer cette voiture, vraiment exactement la même. Donc je te félicite du travail parce que ça me rappelle beaucoup de souvenirs et c'est vraiment l'image que j'en avais. Et voilà, c'est la même, donc vraiment, vraiment bravo.
4: C'est, c'est une auto que j'ai achetée il y a 4 ans à peu près.
3: D'accord.
4: Donc je l'ai achetée chez l'ancien chef d'atelier de Danielson, donc Benito.
3: Benito, oui, bien sûr, le responsable d'atelier, chef mécanicien de la voiture.
4: De l'époque,
3: exactement,
4: voilà.
3: Un grand monsieur que je salue au passage, Claude, parce que son vrai nom c'était Claude Quintin. Mais dans le milieu, c'était Benito.
4: Voilà.
3: Donc, salut Benito.
4: Et donc, cette année-là, donc, ils ont construit 3 autos. Donc, 2 505 de ces couleurs-là. Une pour ton papa.
3: Donc, c'était les 2 505 officiels.
4: Voilà, officiels Peugeot. Donc, une pour ton papa et une pour Jean-Pierre Jabouille.
3: Je m'en rappelle très bien.
4: Et la troisième, donc, pour faire rouler Jean-Pierre Malcher.
3: D'accord.
4: En couleur métal 5. Donc, c'est une voiture que j'ai trouvée dans un assez piteux état. Ça faisait un an qu'elle dormait dehors.
3: Et j'imagine.
4: Voilà. La roue, il a fait des dégâts.
3: D'accord. Donc, t'as tout refait.
4: J'ai tout démonté la caisse, comme on dit dans le jargon,
3: Là, on voit
4: à poil, sablé.
3: Elle est magnifique.
4: Réparer les éléments de carrosserie qui étaient percés par la rouille.
3: Bien sûr.
4: Donc j'ai refait tout à l'origine en fonction des pièces que j'avais déjà sur l'auto. Après, je me suis un peu renseigné auprès des copains du Club 505.
3: Oui, c'est un Club 505 aujourd'hui qui fait vivre ses voitures, ce patrimoine. Donc ils ont pu te documenter justement.
4: On s'acharne à maintenir en vie les 505.
3: J'ai des souvenirs de production, il n'y avait pas encore les moteurs turbo, c'était des Atmo. Donc, et là, on est sur un moteur turbo.
4: Voilà, on est sur un moteur turbo.
3: Ils sont arrivés en 84, les moteurs turbo.
4: En 83, fin 83.
3: Fin 83,
4: donc,
3: d'accord.
4: Benito avait, on va dire, filousé. Il s'était dit, moi, je veux mettre un turbo sur une 505.
3: D'accord.
4: À l'époque que je ne voulais pas.
5: Turbo, or notre turbo en production. L'important, c'est que les turbos puissent cohabiter avec les atmosphériques sans les écraser, comme en Formule 1.
4: Donc, ils ont monté une 505 turbo. Ils ont appelé ton papa, Jean-Pierre, est-ce que tu veux rouler une 505 turbo? Bah, pourquoi pas. Ils ont été à Hockenheim, fin 83.
2: et gagne.
4: Et ton papa gagne.
2: Je me rappelle très bien.
4: Peugeot, ça remonte aux oreilles de Peugeot. Peugeot dit, l'an prochain, on veut 3505 turbos.
2: Génial. Et donc, en 84, moi, qu'est-ce qu'elle a gagné ici? Voilà.
4: Ben, donc
2: ici,
4: elle a gagné ici.
2: Ici, à Montlhéry, course,
4: à Montlhéry.
2: Un doublé.
4: Voilà.
2: Donc, c'est quoi? C'est 400... Combien de chevaux?
4: À peu près 450, 500 chevaux. De toute façon, bon, d'accord. Il ne voulait pas trop le divulguer. Ça,
2: et
4: c'est
2: un
4: jamais
2: poids
4: trop
2: de une tonne.
4: Un poids d'une tonne environ.
2: Ah ouais, c'était les voitures quand même hyper performantes.
4: Un assez bon rapport poids-puissance.
2: C'est clair.
4: Un très gros effet turbo, très brutal.
2: Bon, je vais pas te demander de soulever le capot, mais tu vas me la présenter un petit peu, cette voiture.
4: Donc
2: ils avaient quoi? Le spoiler, quand même, t'as vu,
4: oui,
2: au ras
4: bas
2: du sol.
4: Donc en fibre.
2: Les pneus un petit peu, les roues dans les ailes.
4: Les pneus dans les ailes, les pneus à flanc très haut, parce qu'elle était en 15 pouces, celle-ci.
2: D'accord. Ce oui. numéro, tu sais pourquoi il y a un 7?
4: Bah, c'était son numéro.
2: Voilà. Numéro fétiche.
4: Toutes ces voitures étaient numéro 7. Donc,
2: explique-moi ce petit bout d'aluminium.
4: Alors, le petit bout, là, c'est assez spécifique parce que, donc, comme tu le sais, ton papa avait un bras handicapé.
2: Le bras gauche, bloqué.
4: Donc, sa vitre était électrique.
2: Ah comme... oui, parce qu'il ne pouvait pas tourner la manivelle.
4: Voilà.
2: Donc, ils lui ont mis un système électrique.
4: Et comme il y avait un vitrage macro long,
2: il fallait la guider.
4: Il fallait la guider pour qu'elle remonte, sinon elle sortait de la porte.
2: Ah oui, s'il n'y avait pas ça, la vitre, elle partait.
4: Voilà, donc il y a cette petite baguette que je me suis acharné à refaire. Par rapport au remplissage d'essence, donc voilà, en cas de choc latéral, donc il supprimait la trappe à essence qu'il mettait à l'intérieur de la voiture.
2: Donc donc on faisait le plein, on soulevait.
4: Par l'intérieur, voilà.
2: D'accord, ici.
4: Ok. Voilà.
2: Très bien.
4: Donc, bon, comme tu vois, on va dire que c'est clinique, on pourrait presque manger dedans.
2: Est-ce que tu as vu comment c'est propre? Venez voir ce travail, il est magnifique. Bravo.
4: Donc,
2: la voiture, elle est neuve.
4: J'ai respecté le montage des pompes à essence, la batterie, bien sûr, tout ça, voilà.
2: D'accord. Et ça, c'était en tôle, hein, tout ça, la carrosserie.
4: C'était en tôle, oui.
2: C'était en tôle.
4: Alors,
2: hein.
4: Ils avaient demandé des coques en tôle fine. Par rapport à l'origine,
2: oui,
4: les taux, plus fines pour gagner du poids.
2: Bien
4: voilà.
2: Sûr. Le volant, le baquet, c'est ceux de,
4: c'est
2: ceux de mon père.
4: C'est ceux de ton papa.
2: Il a roulé là-dedans.
4: C'est ses mains, sa transpiration.
2: Génial. Alors, il avait la particularité d'être assis très très bas.
4: Oui, très très bas.
2: Donc, tu as gardé ce réglage?
4: Oui,
2: très
4: j'ai
2: bien.
4: Tout gardé.
2: C'est parfait.
4: Ensuite, bon, une spécificité, c'est qu'à l'époque, apparemment, il n'y avait pas de sticker chez Danielson.
2: Ah oui,
4: il faisait
2: c'est vrai que la peinture...
4: À la main.
2: D'accord, c'est peint.
4: C'est peint.
2: C'est pas du sticker.
4: À la main.
2: Incroyable.
4: J'ai refait faire des pochoirs.
2: Ah, tu l'as refait toi pareil, comme à l'époque.
4: J'ai refait identique. J'ai pris les photos, l'emplacement de tous les sponsors de l'époque. Tout est strictement au même endroit.
2: Ah, génial.
4: Voilà.
2: Vraiment magnifique. Eh bien, écoute, je te remercie, Nicolas. Maintenant, je vais appeler Gérard qui va nous présenter la Métal 5. Bonjour Gérard.
6: Bonjour Anthony.
2: Donc c'est toi le propriétaire de cette voiture,
6: oui,
2: 505 turbo, pilotée par Jean-Pierre Malcher en 85.
6: Oui, 85 avec la numéro 2.
2: Donc quelques évolutions entre les deux voitures, celle
6: sûr.
2: De Jean-Pierre Beltoise et celle-ci.
6: Tout à fait.
2: Bah, notamment, il y en a une qui me frappe le plus, c'est au niveau du passage de roue. Je ne comprends pas comment c'est possible de passer à peine le doigt.
6: Et si, c'est possible.
2: Et que ça va toucher, non, quand je vais tourner?
6: Non.
2: T'es sûr?
6: Non, ça touchera pas.
2: Ça n'a pas frotté. Bon, ça, c'est assez incroyable. Bah, tu sais quoi? Je vais aller retrouver Jean-Pierre Malcher. Je crois qu'il nous attend dans les stands.
6: Ah, bah,
2: donc, je vais aller rouler avec l'auto.
6: Oui.
2: Et il va m'expliquer justement un petit peu son palmarès avec cette voiture. Et surtout, tu sais quoi? Pourquoi il s'est fait battre par Jean-Pierre Beltoise? Ça, il va me le dire.

0: laquelle il a roulé en 1985, ici même à Bolléry.
1: Et voilà Anthony qui arrive. Alors il y a une trentaine d'années, c'était Jean-Pierre Beltoise et je me battais contre Jean-Pierre Beltoise. Et aujourd'hui, j'ai le plaisir de voir Anthony dans ma voiture. Ça fait quelque chose, c'est sûr.
0: C'était quand même assez exceptionnel pour l'époque, parce qu'on avait quand même, en 85, 500 chevaux avec ce moteur turbo. Mais je dois quand même vous préciser une chose, c'est que malheureusement, aujourd'hui, on n'a pas le moteur 500 chevaux. On n'a que 300 chevaux, parce que le propriétaire a eu du mal à trouver les pièces pour refaire le moteur exactement comme à l'origine. Oh, on a une pédale de frein très très très molle. C'est quasiment, on a l'impression que c'est une pédale où il y a beaucoup d'assistance. Ça fait vraiment pas pédale de course. Donc ce que je vais faire, je vais me servir du répartiteur ici et puis remettre un petit peu de frein sur l'arrière. Allez, hop. Oh là là là. C'est quand même pas super agile hein, dans les virages serrés. Là, je suis un petit peu méfiant quand même. C'est que le propriétaire, bah, il fait rouler avec les pneus de l'époque. Non mais je sais pas si vous vous rendez compte, j'ai des pneus qui ont 30 ans. À mon avis, ceux-là ils sont un peu durs. C'est de la pierre ces pneus. Mais bon, le comportement de l'auto est à peu près correct. Vous savez, l'anneau de Bolléry il est très très bosselé. Et là en suspension, bah, on peut dire que l'auto est parfaite parce que je ressens quasiment pas les bosses. Ah, attention, turbo 16. Ah, c'est génial. Franchement, il devait s'éclater à faire des courses à l'époque avec ce genre d'auto. C'était quand même le top du top de ce qui se faisait en France et en Europe, à la star des années 80. Cette fameuse Peugeot 505 Turbo. C'était vraiment un essai top. On va retrouver Jean-Pierre, qui va nous expliquer un petit peu ce qu'il a vécu au volant de cette voiture.
2: Jean-Pierre, comment vas-tu ?
1: Eh ben écoute, ça va. Je suis content d'être avec toi. Je suis triste que ton père soit pas avec nous.
2: Si on m'avait dit un jour que je me retrouvais à Bolléry à conduire une de tes voitures, franchement, j'aurais pas cru, surtout que tu sais, j'ai dit tout à l'heure en présentation, mais moi, vous étiez mes idoles, quoi. J'avais 12, 14 ans. C'était une récompense de venir vous voir rouler. Et aujourd'hui, pouvoir avoir un peu de sensation de ce que, voilà, les sensations que tu as eues, pour moi, c'est beaucoup d'émotions et beaucoup de plaisir.
1: Bah écoute, c'est sympa, moi aussi ça me fait un petit peu quelque chose, ça me met 33 ans en arrière, ça fait beaucoup.
2: Mais ouais, bon, non, mais ça va, tu bouges pas, je
1: ouais,
2: te rassure.
1: Non, je bouge pas, je survire un peu.
2: Ah bah écoute, c'était un sacré expérience parce que bah, finalement l'auto est assez facile, assez confortable. C'est vrai que bon, on n'a pas la puissance maximale là aujourd'hui, mais ça m'a permis de me rendre compte quand même de ce que c'était ces autos à piloter. Et j'aimerais que toi tu me dises, ouais, dans les années 80, qu'est-ce que c'était de piloter ce genre de voiture ?
1: Bah écoute, la 505 Turbo, moi j'ai vraiment voulu la piloter.
2: Ouais, après, l'image de toi que j'ai, c'est BMW.
1: Pourquoi
2: t'as roulé dans une Peugeot ?
1: Bah, j'ai roulé dans une Peugeot, c'est bien simple. C'est que après avoir remporté le titre en 80 sur une petite 320, en 82-83, je fais deuxième, troisième du championnat.
2: Toujours
1: avec BM, avec une 530 et une 635. Et courant 83, je vois débarquer ton père avec une... Lui, il pilotait une 505 atmosphérique avant.
2: D'accord.
1: Et là, il arrive à Hockenheim avec une 505 turbo. Et quand j'ai vu le monstre que c'était, j'ai pris rendez-vous avec Jean Todt la semaine d'après en lui disant « Moi, je vais faire une infidélité, mais je veux piloter une Peugeot. »
2: D'accord.
1: Et il m'a trouvé une solution.
2: C'est exactement la même que celle de Beltoise-Jebb, oui, c'était pareil.
1: À part la couleur bleu marine, voilà, c'est la même. Et je me souviens qu'à l'époque, il y avait beaucoup de chevaux sous le capot. Et c'était un vrai plaisir.
2: Et est-ce que tu t'es fait des bonnes bagarres avec papa ou t'as des souvenirs de course à me raconter ?
1: J'ai eu des souvenirs de courses mémorables avec lui dans les années précédentes. Avec la Turbo, c'était un petit peu différent, mais on se battait. Avec
2: qui était devant ? C'était qui devant ? C'était toi ou lui ?
1: Ah bah, j'ai fini deuxième du championnat derrière une Alfa Romeo, alors je te laisse déduire.
2: Donc ouais, donc t'étais le privé qui est venu déranger un peu les gros.
1: J'étais le canard bleu marine noir qui est venu embêter les Peugeot 505 des concessionnaires, oui.
2: Merci Jean-Pierre, je te fais la bise. À bientôt. Bye bye.
1: Ciao.

0: Salut Jérémy.
1: Ça va?
0: Toujours à fond?
1: Toujours à fond, plein de boulot. Super.
0: Alors on est dans ton atelier là, Kiki Shop Custom.
1: Oui.
0: Alors premier truc, j'aimerais que tu nous expliques un peu le nom Kiki Shop.
1: Kiki Shop Custom, c'est moi mes parents m'ont toujours appelé Kiki depuis tout petit, mes potes ont suivi et donc c'est resté en fait ce nom Kiki. Et en plus avec mon père, quand je bossais avec lui, on a fabriqué un shopper ensemble qu'on a appelé Kiki Shop, donc le shopper de Kiki. Et quand j'ai créé ma société, en fait, j'ai dit, bah allez, je vais faire le shop de Kiki, donc le magasin de Kiki, Kiki Shop Custom, le magasin de Custom.
0: C'est voilà. Une histoire de famille.
1: Exactement.
0: Ton père prépare des shoppers.
1: Exactement.
0: Et toi, maintenant, des cafés rasseurs.
1: Des cafés rasseurs.
0: Ouais. Alors, justement, parle-nous un petit peu de tes motos.
1: Et ben là, ça, c'est une de mes grosses premières prépas. Donc, c'est une Ducati Monster de 2005 que j'ai entièrement modifiée en café rasseur. En fait, le client voulait une moto italienne. Assez fiable et récente, modifiée en moto anglaise d'époque, en fait, des vieux cafés rasseurs, donc d'où le fer anglais.
0: Et les carénages de Vélo 7, là, voilà, qui étaient très particuliers, voilà. Les carénages de Delphine.
1: Et moi, je suis venu rajouter quelques touches de high-tech que j'aime beaucoup aussi, dans le style drift, freestyle et toutes ces choses-là, avec les phares à LED, voilà, quoi, toutes ces choses un peu high-tech, quoi.
0: Ouais. Et juste à côté, on voit là. Ton honneur de gloire ou
1: pourquoi Michelin? Ils ont beaucoup déliré sur les motos que je faisais en fait, et ils ont voulu créer une moto en fait pour présenter leur nouvelle gamme de pneus pour les Harley Davidson, et avec l'esprit Kiki Shop Custom, donc ils m'ont fait une commande de cette moto et voilà ce qui en sort, quoi. Je suis fils de garagiste et petit-fils de garagiste, et c'est vrai que Bibendum, bah c'est un peu comme le Père Noël, hein, pour moi. J'ai toujours vu Bibendum dans les ateliers, il est là, enfin voilà. Et c'est vrai que Michelin vienne me demander une commande d'une moto, c'est juste énorme, quoi. En fait,
0: c'est génial.
1: Ouais, c'est une grosse fierté, ouais. C'est balèze.
0: Et à côté, la noire, là, c'est oui. Quoi? Parce qu'elle est beaucoup plus café rasseur authentique dans l'esprit, celle-là.
1: C'est ça. Bah après, moi, je m'adapte beaucoup aux clients, en fait. Je fais du sur-mesure. Donc ça, c'est une Honda 500 fours que j'ai modifiée pour le magasin The Royal Racer à Lyon. C'est un magasin, ouais, qui est tout près d'ici, ouais, qui est très chic, très luxueux. Et donc, je m'adapte un peu plus à leur esprit, en fait, à leur état d'esprit, qui est plus smart, plus cool, quoi.
0: Ouais, très, très sobre et en même temps super racé, quoi.
1: Voilà, exactement.
0: Et alors, ta dernière moto, c'est celle-ci.
1: Exactement.
0: Parle-nous-en.
1: Celle-ci, ça, c'est un Suzuki 750 GSXE de 82. Ouais. J'ai adapté une partie cycle de Aprilia RSV4 dessus. Wow. Donc, il y a un gros boulot. J'ai dû couper le cadre en deux et l'élargir, refabriquer un pignon de sortie de boîte, les axes. Enfin, c'est tout
0: fabriqué. Donc là, tu as un bras oscillant de RSV4.
1: C'est ça.
0: De RSV4.
1: C'est ça.
0: Mais le cadre de la Suzuki d'origine.
1: Le cadre de la Suzuki de 82, ouais.
0: C'est donc, tu as assemblé l'ancien, le moderne.
1: C'est ça.
0: Comme là, tu as assemblé l'Italie et l'Espagne.
1: Exactement.
0: Quoi.
1: Voilà, c'est ça.
0: Alors, justement, parmi tous tes savoir-faire, parle-nous-en un petit peu. Il y a quoi? Tu sais tourner, souder, fraiser?
1: Je sais tout faire. Enfin, tout faire. Je fais du tournage usinage, de la tôlerie, préparation peinture. Je fais mes peintures moi, l'électricité, la mécanique.
0: Mécanique aussi?
1: Ouais, aussi.
0: Et
1: ouais.
0: T'as tout appris tout seul?
1: Non, mon père m'a beaucoup appris, mais c'est vrai que j'ai beaucoup appris en regardant mon père, et j'ai appris plein de choses encore ces dernières années tout seul. Ouais, je suis un peu autodidacte, oui, c'est vrai.
0: À chaque fois qu'il y a une moto qui sort d'ici, on sait tout de suite.
1: Ouais, moi j'essaye de faire des motos déjà différentes de ce qui se fait. J'essaye de faire aussi des motos qui sont tout le temps différentes. Je fais jamais deux fois la même chose. Et moi en fait j'essaye d'amener ce côté. J'adore les cafés rasseurs, j'adore les shoppers, puisque j'ai grandi dans les shoppers. Et j'essaie d'amener ce côté custom très bling bling dans le café rasseur qui est plus sobre, plus classique. Et puis en plus moi j'amène aussi ma jeunesse là-dedans, tout ce qui est le drift, le freestyle. Toutes ces
0: un peu fun,
1: ouais, un peu fun, ouais. Ouais, tous ces trucs-là.
0: Encore une fois, t'assembles des choses, t'assembles l'esprit américain.
1: Exactement.
0: Et l'esprit européen.
1: Je fais des gros mix, ouais.
0: Ouais, c'est ça, t'es un vrai assembleur, même dans les esprits.
1: C'est ça.
0: Alors, cette moto, elle roule?
1: Bien sûr.
0: Elle roule bien?
1: Bah, normalement, ouais, elle roule bien, ouais.
0: Je peux essayer?
1: Je suis pas sûr, hein. Ouais, si, c'est
0: si
1: bon.
0: Si j'arrive à la démarrer,
1: ouais.
0: tu me laisses essayer.
1: C'est ça.
0: Allez, on essaye. Allez. Alors.

0: La position de conduite, on est bien sur un racer. C'est clair et net. Un peu sur les poignets. Et vachement, c'est vachement confortable quand même. La fourche et le bras aussi en RSV4. Il faut savoir qu'une RSV4, c'est ce qui se fait le mieux. Quasiment hein, en sportif aujourd'hui. C'est une moto qui a été championne du monde Superbike en 2014 avec Sylvain Gattoli. Voilà, c'est le genre de pièce qu'on a là sur la GSX 83. Et on sent que c'est hyper rigide, hyper compact, c'est hyper rassurant. Avec en plus le freinage gros étrier Brembo devant, enfin freinage ultra moderne, des pneus Michelin Red de neuf. Le tout avec un moteur, alors de GSX, un gros 4 cylindres, un 7,5 qui marche, mais enfin, il a quand même plus de 30 ans, quoi. Il a 35 ans le moteur. Il sonne bien, mais ça n'a rien à voir avec une RSV4. Et bien l'accord des deux, c'est assez génial. Alors l'autre élément qui fait que cette moto elle est aussi rassurante, encore au niveau de la partie cycle, c'est le cadre. Jérémy l'a renforcé, il a élargi pour faire passer le gros bras oscillant, l'énorme bras oscillant de la RSV4. Et il a renforcé avec un gros tube de 3 mm d'épaisseur entre les deux montants de cadre de chaque côté. Ce qui fait que la moto elle est bien plus rigide qu'une GSX d'époque. Quoi. Si je prenais à côté là, une GSX d'époque, la moto elle bougerait dans tous les sens. Elle n'aurait pas ce côté sécurisant, ce côté bloc. Quoi. C'est une des motos customisées les plus rassurantes que j'ai pu essayer.
1: Merci Jérémy de me l'avoir prêté.
2: Bah de rien, avec plaisir.
1: T'avais pas le choix, hein, j'ai réussi à la démarrer. Donc,
2: Tout à fait ça.
1: Là, une question que je voulais te poser, j'ai trouvé vraiment super homogène.
2: Ouais.
1: Incroyablement facile en fait à découvrir, ce qui se laisse pas voir comme ça. Comment tu fais pour que, avec plein d'éléments différents, elle soit aussi...
2: Vu que enfin, là, comme là, il y a une grosse prépa, donc moi, j'essaye de tout mesurer pour que tout s'aligne correctement. J'élargis mon cadre à l'arrière sur cette moto pour que la roue avant soit bien alignée avec la roue arrière. Puis en plus, l'homogénéité aussi, elle vient vraiment des pièces technologiques qu'il y a dessus. Enfin, c'est des pièces de maintenant. Donc forcément, une moto comme celle-ci, elle se comporte mieux qu'une GSX de l'époque de 80 avec les suspensions d'origine et les jambes d'origine. Rien qu'au niveau pneumatique, déjà, et amortisseur, on est... au-delà du truc, quoi,
1: ouais,
2: en fait.
1: Les mecs, ce serait damnés pour avoir
2: voilà, exactement.
1: Une moto comme
2: c'est
1: ça en 1980.
2: C'est clair.
1: Mais je vois autre chose, là. Rien à voir avec les années 80. Mais ça me fait penser, en revanche, à une moto d'enfant. Tu fais dans les mots, maintenant?
2: Un petit peu, ouais.
1: C'est quoi, ça?
2: Là, il y a des grands aussi qui roulent avec. D'ailleurs, la preuve, moi, je roule avec. En fait, ça, c'est une marque, c'est MacPower qui m'a fourni cette moto. Et le deal, c'était il me fournissait la moto, il me la donnait. Et puis moi, je la transformais un peu comme l'esprit des Groms au Japon. Donc là, j'ai rabaissé la fourche de 5 cm, rabaissé l'arrière, rallongé le bras oscillant. Je lui ai mis des pneumatiques Michelin. Ensuite, ils m'ont filé pas mal de pièces anodisées de leur marque aussi, Mag Moto. Et je suis venu la recouvrir d'une couche de orange mat.
1: C'est cool. C'est-à-dire, à 14 ans, on peut rentrer dans la custom culture.
2: Ah, bah, carrément, ouais, bien sûr.
1: Et en plus, découvrir la custom culture japonaise.
2: Exactement.
1: Là,
2: c'est ça.
1: Là, tu ouvres des
2: c'est
1: portes.
2: C'est ça. Ouais.
1: Bon, c'est cool, Jérémy. Merci beaucoup.
2: Merci à toi.
1: Et à bientôt, parce qu'on va se revoir.
2: Eh bien, avec plaisir. Ce sera avec plaisir.

0: pouvez chercher dans toutes les catégories de voitures, le véhicule le plus vendu dans le monde est un pick-up et c'est un Ford. Il s'appelle F-150, un engin qui fait partie d'une longue lignée, les F-Series. Bien entendu, ce pick-up a évolué au fil du temps et sous différentes formes. C'est le cas par exemple du F-150 Raptor, le plus puissant de la gamme. Globalement, le F-150, c'est plus d'un demi-million d'exemplaires vendus sur les 6 premiers mois de cette année. Et oui, vous venez de le voir, le F-150, c'est le leader incontesté, alors pas que sur les pick-up, hein, sur toutes les catégories de voitures, c'est quand même assez impressionnant. Malheureusement, on ne le trouve pas en Europe. En Europe, on a le Ranger, ce véhicule-là. C'est un petit pick-up, enfin petit, c'est dire, hein, il fait quand même 5,30 m, hein, c'est assez gros. C'est un pick-up sur 3 vendu en France, hein, il truste un tiers des ventes, c'est quand même énorme. Et puis en Europe, il est tout simplement leader, c'est la plus grosse vente. Alors bien sûr, ce Ranger, on n'est pas là pour l'essayer, hein. Aujourd'hui, c'est pas le propos. Je vais plutôt vous emmener chez un spécialiste du pick-up, notamment sur les anciens. Vous allez voir, il y a des choses assez impressionnantes. Comment ça va, Raphaël ?
1: Salut Nico. Ça va et toi ?
0: C'est plaisir de te voir depuis le temps, ouais.
1: Bah ouais, c'est bien cool de te revoir ici.
0: Alors pour rappel, on était venu voir pour les voitures de drift, mais ouais. Toi t'es spécialisé dans autre chose. Alors t'as vu, j'ai un beau Ranger là.
1: Ouais, sympa, ouais, bien hein. Sympa, ouais, tout dernier modèle.
0: Il est classe.
1: Belle machine, ouais, ouais. Sympa.
0: Et puis belle couleur et tout, belle jante, enfin je trouve que voilà. Ouais, alors, il paraît que t'as une surprise à me montrer sur un pick-up.
1: Ah écoute, voilà, on fait de l'américaine nous. Plus old school et on a vraiment un truc très sympa à te présenter.
0: Vraiment très sympa.
1: Ah, ouais, au top.
0: Allez, tu me montres ?
1: C'est parti.
0: Allez.
1: Calme.
0: Ouais, pas mal. Ouais, ça, t'es un peu lâché là quand même.
1: Ouais.
0: Ouais, c'est.
1: On s'en rapproche.
0: Ouais, ça fait kiffer.
1: Donc voilà la bête.
0: C'est vraiment impressionnant. Alors, juste, j'ai besoin de savoir une chose. On est sur une base de F100 ou tu es capable d'avoir changé tout, j'imagine ?
1: Alors ouais, parce que le problème du F100, c'est que ça reste un véhicule des années 50, pas très, très plaisant à conduire.
0: Il n'y a pas de direction assistée, je crois, là, sur ces trucs-là.
1: Ouais, il n'y avait pas de direction assistée, il y avait très peu d'options, ça freinait mal, ça accélérait mal, la direction, c'était, voilà, ça tournait quand ça voulait. Donc du coup, pour pallier à ça, on est parti sur une donneuse d'organes, une Chevrolet Nova de 68.
0: D'accord.
1: Et on a greffé tous les trains roulants de cette Nova sur le F100.
0: La Chevrolet Nova de 68, c'est pas du tout un pick-up, hein, on est bien d'accord. Hein. C'est
1: pas
0: une sorte
1: tout.
0: De coupé qu'il faut comprendre, voilà, c'est qu'on est sur un coupé et on arrive sur un pick-up des années 50.
1: Exact.
0: On est vraiment sur quelque chose de très différent, les codes sont pas les mêmes. Comment t'as fait tout ça ?
1: C'est compliqué, mais tout est réalisable, on est au speed shop, non ?
0: Oui, c'est ça, bah, je vois ça, vous êtes capable de tout, évidemment. La structure, c'est la même, on est sur une structure d'origine de F100.
1: On est sur, sur une conception d'origine de F100, après on a allégé quelques parties, on est parti sur un capot en fibre, justement pour gagner un peu de poids. L'arrière, on a quand même un petit peu triché, on a passé des ailes en fibre aussi, et qui nous ont permis d'élargir les trains roulants.
0: Alors, on voit qu'elle est posée par terre, cette voiture, tu as mis des suspensions un peu spécifiques, je suppose.
1: On est monté sur Airride.
0: Airride, donc ça te permet vraiment de la poser par terre si tu as envie, de rouler avec, etc.
1: Voilà, ça permet de l'adapter fonction de la route, et fonction aussi de la gueule qu'on veut lui donner. Quand on arrive sur des rancards, on claque au sol et ça lui donne... Ouais. Donne son style.
0: À l'arrière, bon, la benne, vous l'avez refaite aussi, hein. On a un intérieur qui est assez sympa d'ailleurs.
1: On a remodifié un peu la benne pour pouvoir centrer le réservoir à essence qui est plus dans sa position d'origine.
0: Et du coup,
1: qu'on a adapté.
0: Ah, tu remplis, t'es obligé de faire ça, quoi.
1: Et voilà, c'est ça.
0: Ça va être pratique. Enfin, bravo, c'est magnifique. Je vois qu'il y a 4 petits échappements qui dépassent là, ça a l'air sympathique.
1: Ouais, bah, c'est pour faire chanter le V8.
0: Alors donc, tu m'as dit que tu avais modifié le capot est modifié et l'ouverture aussi.
1: Ouais, on a modifié l'ouverture du capot moteur, donc on ouvre de l'extérieur. Ça c'est typiquement américain. Hein.
0: Ouais.
1: Donc on a un système de ciseaux assez.
0: Ah oui, d'accord.
1: Assez sympa.
0: Waouh, cinématique de ouf.
1: Voilà,
0: okay.
1: Exact.
0: D'accord.
1: Et voilà la mécanique. Donc un V8 350 CI.
0: Ouais.
1: Un 5 litres 7 qui provient justement de la Chevy Nova. De 68.
0: D'accord, ok. Voilà.
1: Avec les trains roulants complets qui ont été greffés sur ce F100.
0: Bon, en tout cas, bravo, j'ai jamais vu ça. C'est juste bluffant, impressionnant. Est-ce qu'on peut l'écouter, ce moteur ?
1: Bien évidemment.
0: Allez.
1: C'est parti.
0: Qu'est-ce que tu fais, là ? Ah, tu ouvres ta porte comme ça.
1: Ouais, j'ouvre la porte comme ça. Ouais,
0: je peux
1: pour lisser les poignets.
0: Je peux l'ouvrir de mon côté comme ça ?
1: Non, là, c'est moi qui t'ouvrirai la porte.
0: Ah, d'accord, ouais. Ouais, c'est gentil. Bon, l'intérieur, t'as viré les compteurs.
1: Voilà, tout a été retravaillé. Je trouvais que voilà, du digital, c'est quand même.
0: 100% digital.
1: C'est quand même sympa.
0: T'as toutes les températures. Ouais, attends, huile. Là, c'est l'huile.
1: Là, c'est pression d'huile. On est sur la température d'eau, le voltmètre de la batterie, le voltage de la batterie, le niveau d'essence.
0: En pourcentage.
1: Voilà.
0: Énorme.
1: Ouais.
0: Ok, c'est cool. Le petit autoradio Sony, là.
1: C'est... Ouais, le petit autoradio qui va bien.
0: Ça n'existait pas non plus hein, en 55, non, tu te doutes bien.
1: Forcément, on a adapté un petit autoradio qui va bien avec une petite sono.
0: Ouais, Pioneer, machin, tout va bien. Et ça, pareil, ça a l'air d'être rajouté, ça.
1: Voilà, donc tout le système de chauffage a été revu et modifié parce que le chauffage d'origine de 55 était quand même assez vétuste.
0: Oui. T'as la clim.
1: Avec laquelle, bien sûr, on a la clim.
0: Il a mis la clim, c'est cool. Non, c'est bien.
1: Bien évidemment.
0: C'est une bonne idée. Ouais, c'est ça, c'est pour le confort de la bête, c'est plutôt. Enfin, c'est génial. Le petit cendrier, hein, même si c'est. Maintenant, on n'a plus le droit de fumer nulle part, il y a un petit cendrier old school. Ah, et puis il y a une boîte à gants, et dedans, je tombe sur ça. Donc un écran LCD. Qu'est-ce que c'est que ce truc ?
1: Un écran LCD, donc ça, c'est ce qui pilote le carburateur. Donc on a viré le carburateur d'origine pour passer sur un carburateur à injection électronique.
0: Donc tu gères le carburateur. Mais attends, t'as un carburateur électronique sur un moteur de la fin des années 60?
1: Ouais, c'est ça, exactement. Ça fait partie du resto moderne.
0: Ok, même sur le moteur, tu as travaillé, t'as rebossé dessus pour mettre de l'électronique dedans, quoi.
1: Bien sûr, ouais.
0: T'es un grand malade. Bon, on va faire un tour.
1: Bah ouais, ok, c'est parti, mais par contre, faut le lever.
0: Ah oui, c'est vrai, sinon on raye le parquet, là.
1: Ouais,
0: ça la fout mal. Ah, quel kiff ce son, franchement, c'est magnifique, c'est magnifique. Bon, il y a pas de ceinture.
1: Non.
0: Ouais, on s'en fout, en 55, de toute façon, ça servait à rien les ceintures, on finissait broyé dans les bagnoles. Hein.

0: Bah, on est pas mal sinon. Bon, on sent qu'à l'arrière c'est assez. Bah, voilà, ça tape un petit peu parce que c'est. Oh, ouais, oui, c'est ça. Bah, sport, alors je t'imagine pas drifter avec ça quand même.
1: Ouais, non.
0: Ah,
1: le drift, on va mettre de côté.
0: Ouais, pas là-dessus.
1: C'est plus du cruising.
0: Ouais, c'est ça, c'est bon. Vraiment, la voiture de balade.
1: Faire plaisir, balader, voilà.
0: Exactement. Avant d'adapter, tu bosses sur des logiciels carrément? Comment ça se passe? Ou c'est vraiment t'es le bureau d'études à toi tout seul?
1: Ouais, non, moi j'aime bien avoir tout dans la tête.
0: Ouais.
1: Je suis très papier et très classique à l'ancienne. Et,
0: c'est balèze.
1: Je fais des croquis, je fais des trucs, j'imagine beaucoup dans ma tête. Et en général, une fois que j'ai modélisé le projet, je l'ai en tête et je suis mon truc jusqu'au bout, et en général, et la plupart du temps ça
0: match.
1: Ça aboutit bien. Ouais.
0: C'est balèze, hein. Est-ce que éventuellement je pourrais me permettre de piquer le volant pendant quelques minutes?
1: Évidemment, avec grand plaisir.
0: Oh, c'est cool. Ouais, parce que quand même, c'est tellement atypique. Bon, là quand je fais ça, ça tourne pas, c'est normal.
1: Ah bah il y a peut-être peu de jeu, on a conservé le boîtier de direction d'époque d'une 70, pas d'une 55.
0: Oui, c'est un peu comme dans les vieux films où tu vois les mecs, ils sont en ligne droite et ils sont comme ça avec leur volant et tu sais pas pourquoi.
1: C'est ça.
0: Bah là en fait on sait pourquoi.
1: Maintenant,
0: c'est
1: on sait
0: que...
1: pourquoi.
0: Maintenant on sait, voilà. Il me semble que tu as un projet en cours. Je l'ai regardé du coin de l'œil tout à l'heure et j'aimerais bien que tu m'en parles rapidement avant qu'on se quitte. Parce que. Ouais, j'ai vu, ouais. Et j'aimerais bien qu'on jette un coup d'œil parce que ça me parle pas mal. Ça me parle un peu plus qu'un gros pick-up en ville, quoi, en tout cas.
1: Hein ? Un petit poupée.
0: Ouais, on va jeter un petit coup d'œil. Alors donc là, le projet, c'est plutôt ça. Hein.
2: Voilà, ça c'est notre nouveau projet, donc une Camaro.
0: Je m'en doutais, parce que t'aimes bien les Camaro, toi.
2: Ah, j'adore ça.
0: Ouais, tu gères bien. Hein.
2: C'est dans mon cœur, ouais.
0: Alors, Camaro SS, quelle année?
2: Une millésime 69.
0: Ah, c'est magnifique. Ouais. Alors par contre, je remarquais une chose, la jante ici, elle n'est pas du tout d'origine, enfin, t'as changé des choses.
2: Là, comme on a l'habitude de faire, là on part sur du moderne, hein,
0: ouais.
2: du resto moderne, donc des jantes modernes, mais tout en gardant l'esprit d'époque, et surtout sur les trains roulants, on repart sur des combinés filetés à l'avant avec des trains roulants rotulés,
0: ouais.
2: Et à l'arrière, on supprime les lames de ressort,
0: ouais,
2: et on passe pareil sur des combinés filetés.
0: C'est beaucoup moins casse-gueule, forcément, quand
2: évidemment,
0: on roule. Ouais. Donc en gros, t'as une Camaro de 69 avec le big block qui va bien, mais elle est fiable, elle est moins dangereuse, c'est quand même le bonheur, quoi.
2: Exactement.
0: Combien tu me la vends là tout de suite?
2: Oh, écoute, donne-moi un chèque et puis on s'arrange.
0: Ouais, je pense qu'elle est déjà vendue, j'imagine, ouais. Celle-là, elle est déjà placée. Quand t'en as une autre, tu m'en parles, parce que franchement, ça, c'est juste un rêve absolu. Alors, je suis pas le seul à rêver de ça, hein, mais franchement, c'est du pur bonheur.
2: Avec grand plaisir.
0: Je vais devoir y aller.
2: Yes.
0: Merci
2: de
0: nous avoir
2: reçus. Merci beaucoup à toi, Nico.
0: Bravo encore à toi pour tout votre job ici, c'est top. Allez, ciao.
2: À très bientôt, merci.

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0: C'est un grand plaisir de se retrouver ici sur le circuit d'Albi, un circuit au patrimoine exceptionnel parce que quand même c'est le circuit qui existe depuis 1930, un de nos plus vieux circuits français. Et ici, je vais accueillir Jean-Marc. Je trouve que le cadre est idéal d'essayer cette voiture sur le circuit d'Albi parce que c'est aussi une voiture mythique qui a marqué les années 70.
1: 70-75, oui, tout à fait.
0: Alors pourquoi tu es amoureux des Ford Capri?
1: Eh bien, écoute, c'est un peu un hasard, mais parlons de la voiture.
0: De ta passion.
1: Oui. C'est une voiture auquel on s'attache très, très vite. Je l'ai achetée un peu par hasard, donc il y a une quinzaine d'années.
0: Déjà, enfant, tu avais des posters de Capri. Comment c'est venu? Raconte-moi ça.
1: Pas du tout. Non, j'avais pas de poster.
0: Tard.
1: Oui, sur le tard, oui, tout à
0: D'accord.
1: fait. Oui.
0: Ok.
1: J'ai eu l'opportunité d'acheter cette voiture, je la connaissais pas du tout et je m'y suis plutôt depuis maintenant une quinzaine d'années habitué et je crois que j'aurais du mal peut-être à m'en séparer, sauf si c'était vraiment nécessaire, mais c'est une voiture que je compte conserver.
0: D'accord, beaucoup d'affectif.
1: Tout à fait.
0: Tu as acheté cette voiture, elle était dans cet état-là ou elle était...
1: Non, elle était... La voiture était montée avec ses ailes rondes, puisque ce n'est pas une Capri strictement d'origine.
0: Les ailes rondes, donc c'est ça.
1: Voilà,
0: on voit.
1: C'est cette partie bombée à l'avant, à l'arrière, parce que, donc sur les...
0: Voilà. Parce qu'après, c'est vrai qu'on a connu des Capri peut-être un petit peu plus bodybuildés au niveau des ailes,
1: voilà.
0: On appelait ça les ailes carrées.
1: Voilà.
0: Donc là, c'est modèle ailes rondes, donc c'est 70-71.
1: C'est le modèle 71-72.
0: 71-72.
1: Voilà.
0: Et ailes carrées?
1: Ailes carrées 73-74.
0: D'accord. Hein. Le moteur a l'air sympa, ça ronronne bien quand on met les coups de gaz.
1: Voilà, le moteur tourne bien.
0: Ah,
1: on l'a passé au banc l'année dernière. Elle développe 250 chevaux.
0: D'accord, quand même.
1: La voiture, je pense, fait...
0: C'est pas mal, parce que c'est une petite cylindrée, c'est quoi?
1: C'est un 3 litres.
0: 3 litres, ok. Et juste, raconte-moi un petit peu le palmarès de la Capri, ses grandes lignes, qu'est-ce qu'elle a vraiment... Pourquoi elle a marqué l'histoire du sport automobile?
1: C'était
0: juste une voiture de circuit.
1: Voilà. Je crois que Ford a voulu, à l'époque, développer les groupes 2. Ils ont sorti en 70 la Capri 2600 RS.
0: D'accord.
1: Et à partir de là, en 71, ils ont fait l'homologation groupe 2 avec évidemment des spécifications bien précises au niveau des amortis, du train avant et d'amélioration du train avant et du pont avec des MacPherson, des combi ressorts, des tirants là où il n'y en avait pas. En fait, ils ont renforcé l'ensemble.
0: Ils ont fait une voiture de course.
1: Ils ont fait une voiture de course qui effectivement, au niveau du comportement, n'a rien à voir avec une Capri, une 2600 RS classique.
0: D'accord.
1: Dans ces années-là, donc, elle a eu un palmarès, je parle au niveau de l'usine, exclusivement sur circuit.
0: Oui.
1: 71-72, avec des pilotes allemands, elle a gagné à Spa.
0: 24 heures de Spa?
1: Oui.
0: D'accord.
1: Elle a été deux fois championne d'Europe de voiture de tourisme, donc pareil.
0: D'accord.
1: En 71-72.
0: Ok.
1: Première de sa classe au Mans, 71.
0: D'accord.
1: Et septième au Scratch, je crois. Donc, ce qui est pas mal.
0: Exceptionnel. Hein,
1: exceptionnel.
0: Pour une moto comme ça. Bon, je vois, c'est assez pur à l'intérieur. Il n'y a pas trop de. C'est très pur, il n'y a rien.
1: Alors, ça, c'est l'homologation groupe 2 par rapport au groupe 1 où peut dépouiller la voiture.
0: Ouais, bien sûr.
1: Hein. Donc, évidemment, elle a un baquet.
0: Toi, elle est totalement d'origine.
1: Elle est strictement conforme à une groupe 2 d'époque.
0: Super. La peinture, c'était comme ça?
1: Non. Alors, la peinture, effectivement.
0: C'est le bleu Ford. J'adore ce bleu avec les bandes blanches.
1: Oui, mais la déco Ford Capri de l'époque était légèrement différente. Elle était peinte en bleu autour du capot.
0: D'accord, c'était un peu différent.
1: Les deux bandes blanches, en fait, j'ai deux, trois voitures de course et en fait, toutes mes voitures ont deux bandes blanches.
0: Bon.
1: Voilà.
0: Ok,
1: c'est l'explication. Voilà.
0: Bon, très bien. Écoute, on va laisser sécher un peu la piste parce que là, t'as vu, c'est un peu mouillé.
1: Oui.
0: Parce que je crois que t'as pas amené de pneus de pluie.
1: Non, j'ai fait exprès.
0: Ah, t'as fait exprès.
1: Oui, parce que voilà, parce que je me disais que tu pourrais exploiter la voiture dans ses dernières limites.
0: Les murs sont un peu proches quand même sur le
1: circuit.
0: Attention.
1: Voilà. Et avec les slicks sous la pluie, tu vas te régaler.
0: Ambiance rallye.
1: Voilà.
0: Hein. Bon, allez. Écoute, j'allais me changer.
1: Ok.
0: En espérant que ça sèche dans les 10 minutes.
1: Ok.
0: C'est pas gagné.
1: Je reste sur le bord de piste.
0: Tu surveilles.
1: Ok.
0: À tout de suite.
1: Très bien.
0: Allez. On va vraiment y aller piano. J'espère qu'on va pouvoir réussir à faire monter un petit peu les pneus en température, histoire d'avoir une petite notion d'adhérence.

Ah, le bruit du moteur, vachement sympa, hein. Le moteur, il ronronne, c'est exceptionnel. Gros freinage ici. Bon, le freinage, c'est pas exceptionnel. Jean-Marc m'a dit qu'il avait mis des plaquettes neuves. On va peut-être les rôder un petit peu parce que pour l'instant, ça freine pas très bien. Allez, la grande ligne droite du circuit d'Albi. 6500 tours. Quatrième. Cinquième. Oh là là là là là là là là. Vraiment, je vous le dis, hein, c'est un privilège de pouvoir essayer cette voiture sur ce circuit d'Albi. Parce que le circuit d'Albi, sachez-le, hein, pour les passionnés, c'est le plus vieux circuit français. Hein. Le Grand Prix d'Albi, c'est depuis 1930. Et pour moi, quand on parle d'Albi, eh ben, c'est des pilotes exceptionnels comme Fangio, Jean Béra, Ascari. Ils ont tous roulé ici dans les années 50-60 et les années 60-70. Stewart, Graham Hill, Sever, Rindt, ils ont tous couru ici. Et moi maintenant, eh ben je roule sur ce circuit. Et ça, je peux vous dire que ça fait quelque chose. Il n'y a pas un fait d'adhérence. Par contre, on sent une voiture, malgré les conditions d'adhérence très limites, je sens une voiture quand même bien rigide, qui est relativement saine, finalement. Les vitesses passent bien. C'est un peu lent, bien évidemment, hein, c'est une boîte en H à l'ancienne. Oh, faut pas accélérer trop fort, quand même, en deuxième. Le moteur, il rugit. J'adore ce bruit. Vraiment, c'est un moteur très présent, qui donne beaucoup de plaisir, à la fois dans la conduite, mais aussi aux oreilles.

0: Ah, je peux vous dire que ça glisse. Là, c'est du sport. Hein. Ça glisse grave, grave, grave. Ah, franchement, je la conduis avec des pincettes, l'auto. Wouhou! Là, je suis arrivé, les quatre roues bloquées quand même. Faut vraiment faire attention. On se calme. On se calme. Déjà que Jean-Marc était très très inquiet, hein, parce que c'est la première fois que quelqu'un d'autre conduit sa voiture. Alors si en plus je finis en tête à queue dans le champ, je pense qu'il va pas être très très content.
1: La production m'a fait le chèque avant qu'il prenne le volant.
2: Et ben voilà, l'essai de la Capri, c'est fini.
3: Bon, elle était facile celle-là. Bon, je me suis vraiment régalé, c'était une auto très très sympa à rouler, avec pas beaucoup de poids derrière, donc une voiture qui est très très joueuse au niveau du train arrière. On a un bon train avant, on avait des freins qui étaient pas terribles, Jean-Marc m'avait prévenu, il a mis des plaquettes neuves, il a fallu tout ça se mettre en place. Le plus difficile, c'était la piste humide, on n'a pas pu exploiter à 100% le potentiel, mais en tout cas, j'ai pu m'apercevoir que cette voiture est très agréable à conduire. C'est vraiment une super auto pour l'époque, et surtout sur ce mythique circuit d'Albi, c'était un grand moment. Donc moi, je vous dis à très vite pour un prochain essai dans V6.

0: Nico.
1: Salut, Alex.
0: Enchanté.
1: Enchanté.
0: Bon, comme ça, t'es dans le hot rod.
1: Ouais, un petit peu, je vais te montrer ce que je sais faire un peu.
0: On va voir ça. Allez. Il y a tout juste un an, je vous faisais découvrir l'un des hot rods les plus violents au monde. Et surtout, j'avais fait une promesse, revenir pour elle. Cette Porsche 911 qu'Alex Danton était sur le point de transformer en hot rod. Depuis, Alex a ouvert un autre site près de Lyon.
2: Nouveau pick-up.
0: C'était mon lieu de rendez-vous. Y'a quelqu'un ?
3: Salut Nico !
0: Comment tu vas ? Comment ça va ?
3: Bah ça va et toi ? Ça faisait longtemps que je t'avais pas
0: vu. Ouais, ça fait un bail hein.
3: Bon. Bah, je te présente mon nouveau garage.
0: C'est sympa dis donc. T'as ouvert un deuxième garage, t'avais le château.
3: Oui j'ai le château, mais il n'y avait plus de place au château, donc là j'ai fait plus.
0: C'est plus de place pour la au château, attends.
3: Mais il n'y a jamais assez de place.
0: Ouais, quand même.
3: Pour les gros jouets, il n'y a jamais assez de place.
0: Hein. D'accord.
3: Donc là c'est plus la partie après finition quoi. Le château ça reste le découpage.
0: Ouais, la belle découpe.
3: Là c'est finition.
0: Là c'est ouais, vous faites dans le beau. Ouais. Alors je suis venu, bon, principalement pour ton nouveau garage et puis celle-là bien sûr, hein, la Porsche.
3: Ouais.
0: Mais je vois qu'il y a d'autres jouets là, tu peux me les montrer vite fait.
3: Allez, je te les montre. Alors.

0: ça déjà, c'est hyper compact en plus.
1: C'est hyper compact, ça c'est un 2 Soto année 36, du moins j'ai récupéré que l'avant.
0: Ouais.
1: Et après le client m'a donné carte blanche, donc il voulait un rod un peu Frankenstein, donc je lui ai fait avec
0: c'est
1: que ça. Des petits bouts Frankenstein.
0: C'est
1: plus de l'art là.
0: T'as découpé les morceaux.
1: J'ai découpé comme un puzzle des petits bouts par petits bouts, après je les ai pointés un par un, et là je vais habiller tout le toit comme.
0: Avec un filet d'aiguille.
1: Pas loin.
0: Non, hein, c'est un peu de la grosse soudure et tout, ça, ouais, c'est génial, c'est excellent.
1: Après, là, j'ai mis des pneus de poids lourd en 22 pouces. Ouais. À la base, c'est du 22,5, je les ai fait tailler en 22.
0: D'accord.
1: Et on a mis des jantes semi-remorques.
0: Et dedans, moteur, tout ça, ça va être quoi?
1: Moteur, c'est 350 Chevrolet qui est préparé, il fait 350 chevaux à peu près.
0: Bon, ça devrait aller.
1: Ça fait un petit dragster, on va dire. C'est,
0: ça va être sympa.
1: C'est un bon délire.
0: Alors, là, t'as une Jeep.
1: Ça, c'est une Jeep Commando.
0: T'en avais une verte avant?
1: Oui, j'avais une Wrangler verte avant. Là, ouais. C'est une Jeep Commando qui m'a été commandée par Harley Davidson.
0: D'accord.
1: Pour une concession, pour faire leur pub.
0: Une concession qui fait de la pub en commandant une voiture, c'est plutôt la classe quand même.
1: Ouais, hein. C'est carrément cool.
0: Allez, elle est excellente. Et moteur, t'as quoi là-dedans?
1: Donc, ça, c'est un 3.18 Mopar, un 5 litres 2. Après, j'ai refait un châssis tubulaire. On a baissé le toit de 17 cm, je l'ai raccourci de 70 cm. Ouais. Elle est comme toutes les autres, je l'ai découpé dans tous les sens.
0: Oui, dans tous les sens. Voilà. Il est bien découpé de partout.
1: Je l'ai violentisé.
0: Ouais, bah, je peux te dire que l'arrivée, elle est vraiment.
1: Ça va faire un petit monstre, c'est sympa aussi.
0: Alors là, il y a un truc, je ne pourrais pas trop le définir, c'est quoi?
1: C'est un resto mode, c'est sur une base de
0: resto mode.
1: Ouais, de resto mode en fait. Ouais. C'est que tu prends une base récente et tu rhabilles avec une base d'un ancien, une pick-up, une américaine, n'importe quoi, mais pour que ça fasse vieux, pour garder le confort.
0: D'accord.
1: Et là, dessous, c'est une Maserati, une quatre-porte de 2006.
0: Tu déconnes?
1: Non, je déconne pas.
0: C'est une Maserati, là, en tout. Ah oui, il y a le moteur, ouais, c'est effectivement... t'as le logo Maserati sur le moteur.
1: Donc ça fait 400 chevaux, t'as la boîte F1 au volant, avec les palettes.
0: Tu peux faire tourner, ça fait vraiment un bruit
1: de
0: Maserati.
1: On peut faire tourner.
0: Alors là, c'est juste du grand n'importe quoi.
1: Donc
0: là, tu la rhabilles complètement, t'en fais un pick-up.
1: En fait, j'ai découpé la cabine complète, j'ai refait un châssis intérieur pour pas qu'elle bouge. Et j'ai rhabillé avec la caisse d'un pick-up années 50. Quoi.
0: D'accord. Et tu vas le laisser un peu dans le style
1: rats
0: comme ça?
1: Ouais, on va juste lui mettre des grosses jantes Maserati Sport peintes en noir pour que ça fasse côté sport. Et le reste, on reste tout rouillé.
0: Ça va coûter une fortune, ça, quand même, parce qu'une base de Maserati...
1: Déjà, rien que la base, ça vaut déjà à peu près 30-40 000 euros. Donc
0: après, c'est les heures de main-d'œuvre, c'est les matériaux.
1: Oui, voilà, Après, les heures, je compte pas vraiment. Hein.
0: Ouais, j'imagine, tu dois passer un peu de temps. On est venu quand même... Pour un beau bébé, on l'avait découvert il y a un peu plus d'un an chez toi.
1: Ouais.
0: On fait le tour du propriétaire.
1: Allez.
0: Une Carrera 964.
1: Ouais, une 964.
0: Pareil, t'as tout découpé. Parce que moi, j'ai un souvenir où t'avais modifié le toit, t'avais rabaissé le toit, t'avais...
1: J'ai tout découpé, châssis tubulaire comme la Jeep en face.
0: D'accord, t'as viré le moteur qui était derrière.
1: Viré le moteur qui était derrière, j'ai mis un gros V8 devant. On a baissé le toit qui est de 20 cm.
0: 20 cm le toit, c'est pas mal.
1: Il n'y a plus grand chose de la Porsche, quoi. Reste un petit peu de tableau de bord,
0: attends,
1: j'ai tout. Ouais.
0: Voilà. Oui, de toute façon, il n'y a pas de vitre, donc tu ouvres direct. Ouais, c'est tout ça. Alors. T'as gardé les compteurs, ça c'est bien.
1: On a gardé juste un peu le tableau de bord pour garder un peu l'esthétique Porsche.
0: Ouais, puis c'est un style quand même Porsche, les anciennes, c'est toujours sympa quand même.
1: On l'a bien assez découpé déjà la peau.
0: Ouais, effectivement.
1: Et on a gardé les deux sièges.
0: Franchement, le résultat est chouette. Même la peinture et tout, je trouve ça vraiment sympa, c'est original. Là, je vois qu'il y a du carbone.
1: Ouais, on a fait des tables avec même au niveau des sièges, pareil, on a fait un peu c'est du tissu carbone en fait.
0: Tissu carbone, c'est vraiment sympa, c'est original. Je peux m'installer?
1: Allez, vas-y, prends place.
0: Attends, le volant là, je peux pas rentrer en fait. Attends, ça s'enlève ça. Ouais, c'est beaucoup mieux. Ouais, c'est beaucoup mieux sans volant en fait. On va faire la voiture sans volant.
1: Ouais, c'est vrai.
0: Finalement, on
1: dirait
0: beaucoup. On dirait avec les pieds. Et comme. J'ai réussi à le remettre.
1: Nickel.
0: Ouais, effectivement, c'est hyper épuré, c'est vraiment sympa. Tu t'es un peu assagi, je trouve, sur les leviers de vitesse.
1: Ouais, on était un petit peu plus sage quand même.
0: Ouais, un peu plus sage, c'est une voiture haut de gamme.
1: Oui,
0: donc,
1: voilà, un petit peu moins de violence.
0: Ok, et du coup, ça doit être hyper léger à l'arrivée, ça.
1: Là, on l'a pesé la dernière fois, elle fait une tonne, fini.
0: Une tonne.
1: Avec la mécanique, tout fini.
0: Alors, en parlant de mécanique, à l'avant, t'as mis quoi comme moteur?
1: Alors, c'est un 460 Ford, donc c'est un 7,5 litres.
0: Ouais.
1: Qui développe d'origine, ça fait 330 chevaux. Et c'est beaucoup de couple américain par contre.
0: Ouais. Mais donc en fait t'appuies à peine et t'as tout qui tu perds le train quoi.
1: Ouais, non, après ça marche, mais après moi je cherche pas le niveau sportif quoi.
0: D'accord, c'est vraiment la balade, c'est le style.
1: Ouais, voilà, puis le son du V8 quoi.
0: Bah justement on se l'écoute.
1: Allez, vas-y.
0: Alors ça se démarre, t'as un petit.
1: Tu lèves le bouton rouge.
0: Bouton rouge, tac.

0: ça braque pas du tout en fait.
1: Ah si, ça braque bien, je
0: trouve. Ça braque bien.
1: Oui, ça braque mieux que le premier.
0: C'est vrai. Alors la direction elle est un peu moins dure, hein, mais c'est pas le même type de direction.
1: Oui, non, là on est parti sur une crémaillère.

0: c'est pas mal, t'as mis quoi là-dessus?
1: Allez, toi, t'as mis celui-là.
2: J'ai mis des freins à disque, ouais.
0: Des freins à disque?
2: Ouais, j'ai mis freins à disque à l'avant et tambour à l'arrière.
0: D'accord. Écoutez-moi ça comme ça chante!
2: Ça te plaît?
0: C'est vraiment sympa, ouais. Effectivement, c'est beaucoup plus facile quand même à rouler
2: que le premier.
0: Que le premier.
2: Ah, c'est moi!
0: C'est
2: moi.
0: Plus silly, ouais, ouais.
3: Voilà, on voit les limites.
0: Comme ça là de travers, on s'imagine que j'ai un torticolis, mais en vrai j'ai vraiment un torticolis là pour le coup. Attends. C'est un truc de ouf.
2: Ouais, à droite.
0: En fait, je sais pas combien je suis. En fait, t'as la régie de moteur, mais
2: on n'a pas branché le câble.
0: Ouais, t'as pas branché le compteur. Ouais.
2: Ah, ah, la boule.
0: On va pas s'emmerder avec un compteur, quoi.
2: Ouais, pour faire quoi?
0: Alex, question projet, t'as des trucs dans le... Je sais que t'as beaucoup de commandes, mais y a un truc en particulier...
2: Ouais, bah j'ai un truc un peu sympa, là. Il faut qu'on rentre au garage, je vais te montrer un truc... Un nouveau jouet, bien...
0: Un nouveau jouet?
2: Ouais, bien hard.
0: Allez, c'est parti.
4: C'est quoi, ça?
2: Ça, c'est le nouveau jouet.
4: C'est le nouveau jouet.
2: Ah, voilà, c'est celui qui
4: va. Donc, t'es en train de me dire que tu te mets à la Ferrari?
2: Sûrement pas, non.
4: Non, c'est pas ton genre. Hein.
2: Non, rien à voir. Non, ouais. Je vais la couper, moi. Je vais faire un speeder avec.
4: Tu vas couper une Ferrari. Tu vas couper une F430. Elle est quand même nickel. Enfin, autant que je sache, elle a l'air impeccable.
2: Bah, justement, j'en ai marre de travailler sur des vieilles voitures. Donc, autant prendre des voitures propres. Comme ça, c'est plus agréable à couper.
4: Ah, oui, c'est sûr. C'est un certain budget, a priori. Combien ça coûte, ça?
2: Ça vaut 90 000.
4: Oh, bah, ça va. C'est tous les matins. Donc, tu prends 90 000 euros.
2: On le coupe,
4: ouais. Et ça donne ça, donc.
2: Donc je vais faire des ailes larges à l'arrière, sans faire sortir un peu les roues, couper le pare-choc avant.
4: Ouais.
2: On va descendre le toit, faire un mini pare-brise, faire un rasseur avec.
4: C'est magnifique. Enfin, ça peut être vraiment potentiellement magnifique.
2: C'est...
4: Ouais, puis on en a trop vu des comme ça.
2: Il y en a plein, c'est toujours.
4: Autant que ça ait un peu de gueule.
2: Voilà, hein. C'est vrai.
4: Bah écoute, j'ai hâte de voir ça, surtout voir découper une Ferrari. Je pense que je vais revenir juste pour ça.
2: Pas de problème.

0: Salut Gérald.
1: Salut Zef.
0: T'as vu, je suis arrivé avec le 4 temps, 4 cylindres 4 temps.
1: La toute nouvelle R1 2018. Hein.
0: Top, 200 chevaux et tout.
1: C'est
0: et toi, c'est autre chose que t'as.
1: Ah, moi c'est
0: un 4 cylindres aussi, mais 2 temps.
1: 4 cylindres 2 temps, ça c'est la moto d'usine de 1978.
0: Ça c'est l'histoire, ça. Ça c'est la grande
1: histoire.

0: c'est la moto d'usine différenciée de la 750 TZ. La 750 TZ, c'est une moto compé client. Alors une compé client, c'est une moto qui était en vente par Yamaha et que n'importe quel particulier pouvait acheter. La moto d'usine, tout au contraire, c'est une moto faite uniquement par Yamaha et c'est Yamaha qui choisit ses pilotes.
1: Ces couleurs jaune et noir, on peut le rappeler, hein, c'est les couleurs de Kenny Roberts. Toutes les autres étaient rouge et blanche.
0: Qui s'appellent les couleurs internationales.
1: Voilà. Ouais. Okay. Toi, c'est ton métier, hein, écurie Gérald Moto.
0: Passion, pas métier.
1: Passion métier, on va dire. Tu récupères des motos de course comme le W31, tu les restaures, tu en fais tout l'historique, donc tu les connais par cœur.
0: Oui, exactement.
1: Et puis tu les fais rerouler un petit peu, mais pas beaucoup, parce que comme celle-ci, les pièces ne se font plus.
0: Ça, il est certain que si jamais il devait y avoir une casse, il faut refaire absolument toutes les pièces. On a l'habitude, avec les copains, de remouler des

0: des roues en...
1: De refabriquer
0: entièrement des roues en alu, on refait toutes les pièces pour pouvoir rouler avec. Les pièces originales restent à la maison, bien au chaud, mais pour rouler, parce que notre but, c'est justement pour le public de leur faire revivre tout
1: que cette histoire. Que ces motos la vivent, quoi.

0: grosse différence avec la 750TZ, c'est justement l'emploi de magnésium, de titanium. Tous les axes sont en titane. Toutes les pièces sont beaucoup plus légères. C'est pour ça que l'on arrive à gagner 10 kilos.
1: Et donc, cette moto-là a du titane, du magnésium, comme tu l'as dit. Elle a aussi son gros 4 cylindres. Je dis gros parce que la moto est assez fine. Il déborde de 4 cylindres, là.
0: Oui.
1: Et comment ça fait de chevaux, ça, le gros 4 cylindres d'autant, là?
0: Pour la moto d'usine, à peu près, je pense, 135 chevaux.
1: Pour combien de kilos?
0: À peu près 135 kilos, c'est... Oui, c'est...
1: Donc il y a un rapport poids-puissance de dingue.
0: Pour l'époque, oui.
1: À l'époque, c'était un monstre.
0: C'est un monstre, oui. Voilà.
1: Autre particularité aussi de l'OW31, donc la moto d'usine, sa partie cycle.
0: Oui.
1: Il y a une fourche particulière, là.
0: Enfin, oui, spéciale. Mais absolument, toutes les pièces sont spéciales.
1: Alors qu'est-ce qu'elle a, celle-ci, d'unique?
0: Celle-ci, pour être plus légère, est taillée dans la masse. Les parois sont beaucoup plus fines. Elle a le démontage rapide.
1: Oui, toutes les pièces sont...
0: Toutes les pièces, c'est-à-dire que le cadre est plus léger, plus petit. Le bras oscillant, exactement, par contre, c'est le même que celui de la 500 Yamaha d'usine, l'OW48.
1: Alors, ce qui est génial aussi sur cette moto, et fait comprendre tout de suite qu'on a affaire à un 4 cylindres, c'est les 4 sorties d'échappement, là. Façon de temps, hein, avec un tout petit tube.
0: Exactement, tube de fuite. Hein.
1: Tube de fuite, ouais. Et donc, plus les échappements sont courts, c'est ça?
0: Plus les échappements sont courts et volumineux, plus la moto va être puissante, mais malgré tout, plus difficile à conduire parce qu'il n'y aura la puissance qu'en haut. Alors que des échappements plus longs et moins volumineux vont avoir une puissance plus en bas.
1: Enfin, plus de couple, quoi.
0: Plus de couple.
1: Plus facile à exploiter comme moto.
0: D'accord. Toutes les motos d'usine...
1: L'intérieur des échappements, en fait, est très particulier à ce moteur-là.
0: Très particulier. Ouais. C'est-à-dire que ce n'est pas du tout le même que celui de la 750TZ. Et c'est là où on gagne de la puissance.
1: Je voudrais quand même approcher ces sensations-là d'un 4 cylindres d'OTAN. Quelque chose qui n'existe quasiment plus, mais que je vais pouvoir palper grâce à toi aujourd'hui. Là, je boude d'impatience. Tu me la démarres?
0: On va essayer de la démarrer, je vais voir si c'est possible.
1: Allez,
0: on y va.

Alors c'est parti pour l'essai de la 7,5 TZ, un essai historique. Un grand 4 cylindres de temps, le même, exactement celui que pilotait Kenny Roberts en 78 en Grand Prix. Alors la dernière personne qui a roulé sur ce moto, c'est Giacomo Agostini, juste quoi, l'année dernière. Depuis, personne n'a roulé et avant, personne n'avait roulé. Ce son, c'est incroyable. C'est énorme. C'est comme ça, boum.

0: ce qui est étonnant aussi, c'est que le Doton, il est vachement souple. Le 4 cylindres. Donc là, il y a à peu près 130, 140 chevaux, on ne sait pas exactement. Mais ça marche. Ce qui est étonnant aussi, c'est que ça freine pas si mal. En fait, j'avais quelques craintes sur le freinage quand même. Faut que je l'avoue. J'étais pas super rassuré, c'est tout ça c'est d'époque. Enfin, la bulle est super large, je prends la bulle dans le casque. Faut se faire un autre pilotage à une autre époque. Alors ça a l'air de partir franchement à 6005. Avant c'était quand même souple, mais la puissance vient à 6005. Et là c'est parti. Ouah. Énorme. Alors faut pas trop être en dessous de 6000 tours. Le moteur il aime pas, le Doton s'engorge. Après la moto marche moins bien, en plus là il fait un peu froid. La carburation des Doton c'est assez pointu. Et la moto elle se cabre dans la cuvette de Carole. Ça c'est cool aussi. C'est plein de sensations ce truc. Oh, c'est magique de rouler là-dessus. C'est un de mes plus grands jours de pilote. Quoi. Pouvoir rouler sur une vraie moto d'usine, la 750 Yamaha de Kenny Roberts. Et c'est magique. Quoi. Oh, c'est génial. J'adore cette bécane.
1: Oh là la moto. Alors, ses impressions, le Doton.
2: Énorme, énorme. Non mais c'est incroyable. Ces moteurs-là, c'est incroyable. Enfin, c'est surtout le moteur. Après, la moto, elle est vachement agile, elle est précise.
1: Elle est très très légère.
2: Ouais, elle est très légère, très précise. Mais le moteur, quoi.
1: Le moteur, mais
2: c'est... Et il y a un truc surtout, c'est que on dit toujours que le Doton, c'est pointu, c'est inexploitable, tout se passe en haut. Mais c'est pas du tout le cas avec
1: comme une H2.
2: Voilà, là, ça reprend en bas,
1: ouais.
2: Pas très fort, à
1: partir 6005. De 3-4 000 tours.
2: À 3-4 000 tours, ça reprend.
1: Et à 6500 tours, là, ça rentre dans les tours.
2: Exactement, à 6500 tours, on a l'amortisseur qui s'assoit, le moteur qui s'emballe. Là, on sent qu'il faut pas être pénangle et puis ouvrir.
1: Ah non,
2: comme un homme, quoi.
1: Si, mais il faut y aller tranquillement, quoi.
2: Ouais, faut l'accompagner.
1: Avec l'habitude, quoi.
2: Ouais, voilà, ça se fait un peu en finesse. Enfin, j'ose pas trop imaginer comment les mecs faisaient, mais déjà, la sensation, c'est...
1: Là, il n'y a pas le traction control, hein, là.
2: Ouais, non, il n'y a pas d'électronique, là, l'électronique.
1: C'est cerveau, poignet, c'est tout.
2: Non, mais c'est exceptionnel. Juste ça, c'est exceptionnel, quoi. Écurie Gérald Moto,
1: ouais.
2: T'en as d'autres, des trésors comme ça?
1: En tout, il y en a 42. Depuis 35 ans où je ne fais que ça, essayer de garder ce patrimoine de motos de course.
2: 42 motos d'usine pour certaines.
1: Motos d'usine pour certaines, motos compé clients pour d'autres, que des motos championnes, des
2: caverne motos d'Ali Baba. Écurie Gérald Moto, c'est la caverne d'Ali Baba. Alors tu sais quoi? Je suis sûr qu'on va se revoir. C'est obligé.
1: Okay. Bah, si tu apprécies le temps,
2: c'est
1: bien possible.
2: Il n'y a pas moyen, tu n'y échapperas pas, on va se revoir. Gérald, merci beaucoup,
1: okay.
2: C'était énorme.
1: Eh ben, repars avec ton 4 temps et...
2: C'est ce que je vais faire.
1: Continue à rêver de cela.
2: Non mais c'est bien aussi.
1: Allez, salut.

0: Aujourd'hui, on est venu dans la région niçoise pour rencontrer une voiture mythique, une voiture qui a fait rêver plusieurs générations, toutes les générations. C'est une voiture qui est née dans les années 80. Il y en a eu 5000 exemplaires, voiture de course, voiture de route, tout confondu. Il doit en rester à peu près 2500. C'est, vous l'avez reconnu, la Renault 5 Turbo, un véritable mythe. Et je vous présente Stéphane. Bonjour Stéphane.
1: Bonjour.
0: Anthony. Tu es le spécialiste des Renault 5 Turbo. Tu es le seul, l'unique en France, au monde.
1: Ah, oui, c'est,
0: on peut dire ça.
1: On peut dire ça, on peut dire ça.
0: Donc tu refais les voitures, tu les connais par cœur et voilà, j'aimerais que tu m'en parles un peu plus.
1: Donc on a débarqué dans ce milieu de 5 turbos par rapport à mon paternel qui courait déjà à l'époque. Et après on s'est mis à son compte et à sa
0: fille. Mais il était agent Renault.
1: Agent Renault, oui. Et donc ça fait à peu près.
0: Tu es tombé dedans quand tu étais petit, toi.
1: Voilà, c'est ça. Comme toi. Donc en gros, ça fait 25 ans que je suis à mon compte et on fait vraiment que de la Renault 5 Turbo. Donc aussi bien la préparation, de la révision et beaucoup de ventes de pièces, puisqu'il y a des pièces qui existent.
0: Oui, donc tu les refabriques ?
1: On refabrique les pièces, oui, exactement. Les gens, ils nous apportent la voiture qui restait des fois des années dans une grange, par exemple. Ça, c'est de moins en moins la grange, mais bon, tout ce qui est essence, pompe à essence,
0: bien sûr.
1: Ça, c'est tout pourri, donc il faut tout refaire de A à Z. Donc, on arrive vraiment à refaire après le boulot, comme c'était fait à l'époque, aussi bien, on va dire.
0: Donc, aujourd'hui, on est là surtout pour parler des voitures de course.
1: Oui.
0: En 1980, sortie de la R5 Turbo, aussi bien sur la route que pour la course, les rallyes.
1: Exact.
0: Et donc là, c'était sa première année de compétition. Son pilote, c'était Jean Ragnotti.
1: Exact.
0: Qu'est-ce qu'ils ont fait en 80? Ils ont gagné des courses.
1: 80, ils ont gagné des courses et ils ont surtout développé la voiture.
0: Ouais, donc il y a une année de rodage.
1: Exactement.
0: Donc ils ont gagné des courses championnat de France, peut-être.
1: Oui, c'est ça.
0: Ok, pas mal.
1: Et après, 81, ils gagnent donc le Monte Carlo. Et en 82, ils gagnent donc le Tour de Corse.
0: Tour de Corse.
1: Avec la même voiture. Et après, est apparu le groupe B.
0: Donc, ouais, groupe 4, elle fait 3 ans, 80, 81, 82.
1: Ouais.
0: Et après, groupe B.
1: Après, en 83,
0: c'est
1: groupe
0: B. Juste derrière.
1: C'est ça, exactement.
0: Oh, elle est magnifique.
2: Il était une fois la Renault 5 Turbo. De sa sœur aînée, la Renault 5, elle a conservé le look, mais le plumage agressif trahit un ramage très ambitieux.
0: 1983, c'est la réglementation groupe B. Donc, Renault poursuit son aventure en championnat du monde des rallyes.
1: C'est ça.
0: Avec celle-ci, là, le pilote, c'est toujours le pilote maison, Jeannot Ragnotti.
1: Exactement.
0: Et là, en 83, c'est quoi un peu le palmarès de la voiture?
1: Bon, en 83, il y avait Ragnotti, il y avait Bruno Sabi, il y avait Jean-Luc Terrier, Chatriot.
0: Ouais,
1: bon, il y avait
0: lourd,
1: toute l'équipe de l'époque. Donc,
0: et l'évolution juste entre la groupe 4, donc 4, qui a fait 80, 81, ouais. 82, par rapport à celle-ci, 83.
1: Alors, la grosse évolution, ça passe sur la partie avant, le train avant, donc les ailes un petit peu plus élargies.
0: D'accord.
1: Un peu plus
0: peut-être le pare-choc avant aussi.
1: Le pare-choc avec les deux phares, on les reconnaît assez facilement, les deux phares.
0: C'est comme ça qu'on identifie bien.
1: Exactement. Et après, le train avant beaucoup plus large, il y a 7 cm en largeur par rapport à la groupe 4.
0: Okay.
1: Et le moteur un peu plus puissant avec un peu plus de puissance en haut régime surtout.
0: Donc 83, bah, elle gagne des courses, elle gagne des rallyes.
1: Ouais, plein de courses, ouais. C'est son année, la Tour de Corse, elle a gagné beaucoup de courses en championnat de France surtout.
0: D'accord.
1: En championnat du monde, malheureusement non. Et c'est vrai que bon, c'était des voitures quand même assez compliquées à conduire. Hein. Bon, c'est assez court en empattement.
0: Okay.
1: Du coup, ça la rend un peu vive.
0: Rapide.
1: Mais
0: ouais, donc, le Tour de Corse, Monte Carlo, le truc sinueux, voilà. Elle était parfaite.
1: C'était ça, exactement, exactement. Mais c'est vrai que les concurrents qui arrivaient, les 037 par exemple, c'est pour ça qu'après ils ont sorti. L'ultime évolution. La Maxi 5.
0: Quelle année?
1: C'est 85.
0: Ok.
1: Elle a gagné le Tour de Corse avec Jean Ragnotti en 85.
0: C'est une œuvre d'art, tes voitures.
1: Voilà. Ça, c'est.
0: Tu les refais, mais.
1: C'était
0: la déco, quoi.
1: Ça, c'est la déco de Tremploi Sport de Kevin Auriol.
0: Ok.
1: Didier Auriol.
0: Il l'a vu d'ailleurs, Didier? Il est venu la voir?
1: Non, Didier n'est pas venu la voir.
0: Oh, oui. Didier, il faut que tu viennes la voir.
1: On l'a
0: là, franchement, tu serais surpris. En tout cas, c'est celle-ci que tu vas me faire essayer.
1: Oui.
0: La groupe B.
1: La groupe B, ouais.
0: On va sur quel circuit?
1: Le circuit du Castellet.
0: Ah, ça c'est bien ça, c'est un bon terrain de jeu aussi. Tu vas comment? On prend un plateau?
1: Oui, il y a le dépanneur qui va te prendre en camion.
0: D'accord, dépanneuse, bon,
1: ouais.
0: Ok.
1: Sans problème.
0: Eh ben j'ai hâte.
1: Allez, parfait.
0: On y va?
1: Allez.
0: C'est parti. Bon, ça y est Stéphane, on est arrivé sur le circuit Paul Ricard. Mmh. Bon, on va pas essayer la turbo sur la piste F1 parce que c'est peut-être pas trop adapté, hein, les grandes lignes droites, c'est pas fait pour.
3: C'est mieux le driving, c'est sûr.
0: Hein, là, on est driving center, plus sinueux, plus
3: exactement.
0: Tortueux, plus technique aussi peut-être.
3: Ah oui, tout à fait.
0: Je sais pas, je la connais pas bien cette piste. J'avais essayé une AX une fois.
3: C'est beaucoup.
0: Et voilà, pour une voiture avec un petit empattement,
3: exactement.
0: Ça va mieux lui convenir. Un petit conseil de conduite?
3: Non, il faut. Le petit conseil serait de au maximum improviser les mouvements, essayer d'aller le plus rapidement possible sur les mouvements. C'est quand même assez vif, du train arrière.
0: Voilà. Ok, faut être rapide.
3: Faut être rapide.
0: Ok.
4: voie d'accès du driving center. On va y aller tranquille. Stéphane, il m'a dit de bien faire chauffer les pneus. Bon, déjà, première chose, eh ben, la boîte, c'est du beurre. Le truc. Oh la vache. Wouhouhou. On va bien faire chauffer les pneus. Et là, c'est la puissance, elle arrive assez violemment. C'est pour ça que j'ai fait un petit travers. On a une boîte assez courte, hein. C'est typique des voitures de rallye. Ces joueurs. Je suis assez surpris, c'est que au niveau du moteur, même si en dessous de 4000 il n'y a pas grand chose, bah, en revanche, le temps de réponse, il n'a quasiment pas le turbo. Pour l'époque, c'est une sacrée prouesse. Hein. Un chalot, regarde pop. Je suis le roi du travers comme toi, quoi. Quel pied ils ont dû prendre tous ces pilotes français là. Les Chatrillons, les Ragnotti, les Auriol. Tout en hauteur à 7002. Ça c'est bon, ça tout en glisse à 7002. C'est le pied intégral. Moi je passe bien dans les épingles. Là pour le Tour de Corse, ça devait être le pied. Je te rappelle que je suis dans une turbo 2, quoi. C'est le Ragnotti. Ah. Par contre, quand le turbo il pousse, c'est un coup de pied au cul. Merde. J'ai voulu passer l'épingle en appel contre appel. C'est pas tout à fait ça.

0: va être concentré. Hein. Je vous parle pas trop là sur cet essai parce que je crois que je me suis jamais autant occupé du volant. Cette voiture est... c'est le pied absolu. Je sais pas s'il y a mieux. En termes de plaisir, je sais pas si mieux existe.
1: C'est un vrai pilote, hein, ça se voit. Ça glisse propre. Hein.
0: Stéphane, merci quoi. Quel pied. Quel pied. Mais si j'arrête, c'est pour toi Stéphane. Je sens que tu vas faire la tête après. Quoi qu'il est encore là avec son iPhone. Donc je pense que je vais refaire un petit tour. Allez, un dernier petit tour pour vous plaisir. Allez, le dernier, à propre. Hein. Pas de tête à queue, pas de bêtises, pas d'appel et je te rappelle pas. Dans le 4-7002, 4-3-2, je la place, elle saute, elle se cale, elle drift.

0: quel pied, quoi. Je sais pas si toi tu l'as vu en bord de piste, mais moi dans l'auto, je me suis éclaté.
1: Si, si, on a tous vu. On a vu que tu arrives à mener cette voiture comme les meilleurs pilotes de l'époque.
0: Quel compliment, merci.
1: Avec les flammes qui vont bien avec, les glisses, enfin tout était beau à voir.
0: Ouais, mais tu vois, maintenant que je l'ai conduite, je comprends mieux pourquoi les plus grands pilotes français de rallye ont voulu la conduire. Et puis je comprends mieux aussi pourquoi elle était aussi à l'aise sur les rallyes sinueux, tortueux, Monte Carlo, Tour de Corse.
1: Exactement.
0: C'était vraiment son terrain de jeu, quoi. Dans les épingles, c'est imbattable.
1: Et toi, sinon, mis à part ça, qu'est-ce qui t'a plu vraiment dans la voiture ?
0: Tout m'a plu, tout, il n'y a rien à acheter, quoi. C'est génial.
1: Bon, on est content.
0: Une belle auto.
1: Heureux de t'avoir rendu heureux.
0: Merci beaucoup, Stéphane.
1: Parfait. Merci à toi.
0: Allez, à très bientôt. Au revoir. Ciao.

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0: Bonjour Xavier.
1: Bonjour Anthony.
0: Je suis très content de te revoir, puisqu'on se
1: voit
0: souvent sur les manifestations historiques.
1: Absolument, avec grand plaisir.
0: Là, tu m'as sorti une de tes voitures.
1: Oui, alors c'est...
0: Je la connais pas, ça, Omet, j'ai pas jamais trop entendu parler de ça.
1: Alors, c'est la Omet TX.
0: Oui.
1: TX pour turbine expérimentale.
0: D'accord.
1: Et donc, c'est une voiture de 1968, qui est une des voitures emblématiques de la collection Ascot. Elle a couru à Daytona, elle a couru donc pas mal aux États-Unis, elle a couru à Sebring, elle a couru à Brandach et aux 24 heures du Mans.
0: D'accord. Hein,
1: ouais. Parce que là, la voiture.
0: Elle est magnifique. Hein.
1: Peut-être te semble pas.
0: Ah, bah, c'est une belle auto. Hein. C'est très très beau.
1: Mais alors voilà, la surprise, elle se passe là.
0: Mais qu'est-ce que c'est que ça? C'est quoi ces énormes échappements? Mais c'est quoi ça?
1: Puisque là, en fait, on a effectivement des très gros échappements, puisqu'on n'est pas sur un moteur. Ouais.
0: Mais qu'est-ce que... Mais c'est dingue.
1: Voilà, donc là, en l'occurrence, c'est une voiture qui est propulsée par hélicoptère.
0: Quoi?
1: Par une turbine d'hélicoptère.
0: Ah, je conduis pas ça.
1: Et donc...
0: Ah non, tu ne peux pas monter là-dedans.
1: Ah ben, il va falloir, hein. On est là pour ça.
0: Mais j'ai jamais roulé avec ça, c'est pas possible, c'est dangereux.
1: Mais non, mais tu vas y arriver, j'en suis sûr. Il y a juste un petit temps d'acclimatation, il va falloir que je t'explique deux, trois choses.
0: Ça se conduit comment, alors, justement, comment... Parce qu'une turbine d'hélicoptère dans le dos...
1: Bah, alors...
0: C'est un peu effrayant, quoi.
1: C'est vrai que c'est objectivement...
0: C'est incroyable.
1: Ça paraît assez impressionnant. Je vais t'expliquer comment ça se conduit. Avant, il faut juste que je t'explique qu'en réalité, c'est une turbine...
0: Techniquement, comment ils ont réussi à rentrer une turbine dans ce compartiment moteur?
1: Alors, la turbine produit 420 chevaux pour 70 kg avec l'ensemble, avec la boîte comprise.
0: D'accord.
1: Donc, il y a un rapport poids-puissance qui est exceptionnel.
0: Ça fait quoi, alors, en sensation de conduite? Comment ça se conduit?
1: Alors, tu vas voir, c'est une voiture qui se rapproche beaucoup dans le mode de fonctionnement d'une voiture automatique. Puisqu'en fait, tu n'as pas de...
0: Il n'y a pas de boîte de vitesse. D'accord.
1: Hein, tu vas être sur... ça, c'est la mauvaise nouvelle. Tu vas partir dès le départ en 5.
0: Okay.
1: La bonne nouvelle, c'est que la distribution de la puissance, elle est quand même très différente d'un moteur à piston, puisque en l'occurrence, le régime de transmission va être de 0 à 6200 tours, et à partir de 1500 tours, tu vas avoir le couple maximum.
0: D'accord. Ah oui, donc ça, très, très bas, il y a de la puissance.
1: Très bas, il y a de la puissance. Par contre, effectivement...
0: Et pas trop violente.
1: Alors non, c'est une...
0: Rassure-moi un peu.
1: C'est une puissance qui est très linéaire. Bien que ce système soit effectivement très efficace, tu vas voir, il y a quand même encore une petite poussée résiduelle, ce qui fait que dans les freinages, ça embarque un petit peu.
0: C'est-à-dire que quand je vais freiner, la voiture, elle va pousser, quoi. Elle va rouler.
1: Déjà, il n'y aura pas de frein moteur.
0: Pas de frein moteur, hein, ok. Comme si tu arrives en roue libre.
1: Exactement.
0: Ok.
1: Et même plus que la roue libre, tu vois, il y a une petite poussée résiduelle qui reste. C'est-à-dire qu'on n'arrive pas à extraire tous les gaz. Hein. Il y en a quand même une partie qui va aller pousser sur les
0: roues. C'est-à-dire que la voiture, elle ne t'accélère pas, elle roule toute seule.
1: Là, effectivement, tu démarres, si tu freines pas, elle va rouler à 60-70 km/h.
0: Ah oui?
1: Pas tout de suite, hein, c'est très très progressif, elle pourrait les atteindre.
0: J'ai sûr que je vais conduire ce truc-là, moi.
1: Non, mais ça va bien se passer, je suis sûr que tu vas t'y faire.
0: Eh bien, écoute, oui.
1: Et puis alors, là, en l'occurrence, tu vois la turbine, cette usine à gaz, mais je pense que quand tu vas l'entendre, tu vas être très très surpris par le bruit que ça fait.
0: Ah bon?
1: C'est très spécial et très, on va dire, très démonstratif comme voiture.
0: Bon, bah écoute, je vais aller mettre la combi, je vais me changer là-haut, et puis je reviens, tu m'expliques la mise à feu.
1: Ok, hein, allons-y, bah,
0: à tout parti. De suite. Hein. Pas sûr de revenir. Hein.
1: Bon, Anthony, il est temps de passer ton brevet de pilote d'hélicoptère. Donc pour ça, il faut démarrer... démarrer le moteur.
0: Alors.
1: Donc.
0: Contact. Contact général.
1: Voilà.
0: Maintenant. Pour l'instant, ça va.
1: Voilà. Maintenant, tu vas donc appuyer jusqu'à 62% sur N1.
0: Donc, on est bien d'accord, je reste le bouton enclenché. Hein.
1: Voilà, tout à fait. Vas-y. Et tu attends. Et maintenant, tu accélères. Accélère bien.
0: Oh là là là là là là là. Là, je suis à un quart de pédale. Hein? Je suis à un quart de pédale.
2: Encore. Accélère. Voilà. Là, tu l'as enclenché. Là. Tu l'as enclenché.
0: Qu'est-ce que c'est que ce truc?
2: J'attends.
0: Là, je fais quoi là?
2: C'est bon.
0: Lâche.
2: C'est bon. Je peux lâcher.
0: Qu'est-ce que c'est que ce... 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là là là là là là là là là là là là là là là là là là là là là là là là là là je me sens pas à l'aise du tout. Hein. Alors ça, c'est quand même de la voiture atypique. Ah, la position de conduite, c'est assez impressionnant. Oh là là là là là là, j'ai l'impression que je crache du feu, quoi. Incroyable. Oh là là, quand j'accélère, j'entends la turbine qui se met en route. Ah, ce qui est surprenant dans la conduite, c'est qu'il n'y a absolument pas de frein moteur. C'est-à-dire que quand je décélère, je suis en roue libre et j'ai même une petite poussée. Je surveille un peu mes moyens, je mets de plus en plus de gaz. À 140 km/h, 150. Oh là là là là là là là là là. Jamais conduit un engin pareil. Mais comment ils faisaient pour conduire cet engin au Mans? Faut savoir que ça prend quand même. Ils prenaient plus de 300 km/h aux 24 heures du Mans avec cette voiture. Fallait être sacrément couillu. On va charger un peu plus. Oh, la poussée! Wouhou! Comment ça pousse? Allez, 200 km/h. Ah, puis dès que je lâche le pied d'accélérateur, ça... On sent que ça pousse encore, donc c'est assez déstabilisant. C'est vraiment un coup à prendre. On a une direction qui est assez légère. Donc ça donne un sentiment de facilité de conduite. C'est pas très physique, hein, comparé aux autres véhicules historiques que j'ai pu conduire. Là, vraiment, on a une grande souplesse dans la direction. On a un volant énorme. Et pour moi, le plus horrible, hein, c'est pas la conduite de la voiture. Hein, c'est la position de conduite. Regardez-moi ça. J'ai le coude, là, complètement bloqué. J'ai les genoux dans le tableau de bord. On a une petite odeur de kérosène.

Chevalier, mes températures, hein, je suis à 800 degrés. 800 degrés la turbine. Là, ça commence à chauffer dans le dos. Hein. Comme je vous disais, le plus surprenant, c'est le temps de réaction, quoi. D'accord, je freine, là voilà, je raccélère, il se passe rien, et après ça vient. C'est parce que ça, en fait, c'est le temps de recharger la turbine, que le kérosène arrive,

la poussée que ça prend. Et comme ça pousse. Vraiment, merci à toute l'équipe de V6 de me faire vivre cette aventure. C'est du exceptionnel, du rarissime, parce qu'en fait, il faut le savoir, il n'y en a qu'une au monde qui roule. Il y en a eu quatre de fait. Il n'y en a qu'une au monde qui roule. Et ben nous, on l'a conduit. Ça, c'est du privilège. Incroyable.

0: destination.
1: Ça y est, on a fait presque 20 heures de voyage pour arriver ici. Un peu fatigué quand même, mais bon, ça valait le coup. Derrière moi, un endroit mythique, hein, le Daytona International Speedway. Ce week-end, c'est la reprise de la NASCAR pour la saison 2019. Je veux dire qu'on a un programme vraiment exceptionnel et hyper chargé. Alors, on va aller se reposer un petit peu quand même. Hein. Bon, moi j'ai super bien dormi, j'ai hâte d'être sur le circuit franchement. Mais avant ça, il faut qu'on aille dans un endroit qui est chargé d'histoire pour retrouver une personne qui est spécialiste en NASCAR. Et cette personne justement va nous servir de guide. Bonjour Jérôme.
2: Salut Nico.
1: Moi, je suis content de te voir ici, c'est un bel endroit hein, où tu m'as fait venir là, c'est assez sympa. Pourquoi tu m'as donné rendez-vous ici ?
2: Écoute, c'est ici que tout a commencé, en 1948, soit un peu plus de 70 ans. Il y a eu une réunion ici, une grande réunion, et qui a jeté toutes les bases et les fondations de ce qui est NASCAR aujourd'hui.
1: Alors, on n'aura pas trop de temps de visiter non plus, parce qu'aujourd'hui, on a un programme assez chargé apparemment, non ?
2: Oui, on a préparé un truc sympa. Donc, on est à Daytona. Comme tu le sais, les Daytona 500, c'est la grosse course de la saison NASCAR. C'est le début de saison. Et donc, aujourd'hui, on a les qualifications et puis on a le clash. Donc, on va passer après la journée au circuit et je vais vous montrer toutes les coulisses.
1: Ok, bon, avant ça, on jette un coup d'œil à l'hôtel quand même.
2: Ah bah là tu peux pas être plus que ça dans la pitlane, tu vois les voitures passent là, on est vraiment au milieu des autos et on attend que ça reparte donc.
1: Ouais, ils sont en train, ils font quoi, ils font les réglages, ils refuelent.
2: Non, interdiction totale de toucher à la voiture, la seule chose que tu peux faire c'est de brancher en fait le système pour refroidir l'eau et également t'as un autre système pour réchauffer l'huile parce que les voitures elles vont s'élancer directement pour leur run de qualification donc on chauffe l'huile et on refroidit l'eau.
1: D'accord, ouais, gros job quand même. Le clash va commencer, c'est les tours de chauffe là, on n'est pas encore dans le vif du sujet. Alors juste pour rappel, le clash ça consiste en quoi exactement ?
2: Alors le clash c'est les meilleurs pilotes de la saison passée, tous ceux qui ont signé une victoire ou une pole position, qui s'affrontent dans une course de début de saison. Donc beaucoup d'action et tout le monde veut s'imposer à Daytona pour la première.
1: Ils sont combien à faire ça ?
2: Ils sont 24 voitures et ça va jouer sur 75 tours, donc très court, intense, beaucoup d'action.
1: Ok, bon, on a hâte de voir ça. Hein. Une petite pause apparemment, hein. On a passé les 25 tours et là il y a pause, explique-moi un peu le truc.
2: C'est ça, en fait il y a un drapeau jaune de compétition au tour 25 et après on va repartir pour un deuxième segment de 50 tours pour aller jusqu'à l'arrivée.
1: Ils sont plutôt calmes pour le moment, ils sont en file indienne, ils sont gentils hein, en fait.
2: Oui, c'est vraiment la première course de la saison, il faut que chacun se positionne, trouve un peu ses marques sur la piste, mais tu vois, je crois que la suite va être beaucoup plus mouvementée.
1: C'est du grand n'importe quoi là ce qui se passe.
2: Ah, je t'avais dit dans les 25 derniers tours, après ça se joue vraiment au centimètre. Et comme ils sont tous très proches, et quand ça se passe mal, et ben, ça se passe mal pour plein de monde.
1: Ça a pas l'air très grave, par contre il y a beaucoup de voitures endommagées du coup là.
2: Ouais, je pense qu'on a une bonne grosse vingtaine de voitures qui sont endommagées. Tu vois, tout ça à 300 km/h, ça.
1: Alors justement, il y en a plein qui vont venir pour réparer, ils ont combien de temps pour ça ?
2: Ils ont à peu près 4 minutes pour arriver à remettre la voiture tant bien que mal. Donc il y en a un paquet pour qui, tu vois, ça remballe à droite à gauche, la journée est finie. Et puis les autres qui vont essayer de sauver les meubles pour aller jusqu'au bout.
1: 4 minutes, c'est vraiment que dalle. Hein.
2: Ah là, oui, surtout que quand tu vois ce qui s'est passé, il y a un peu de boulot. Regarde, ça se joue vraiment au centimètre et tu vois, il faut pas grand chose. Il y a un léger contact. Hein. Et en fait, après, c'est la blanche qui va revenir au milieu du peloton. Donc lui, le 1, il est sauvé, mais derrière.
1: Carnage, quoi.
2: Ouais, ça arrive, tu vois, en 2 dixièmes de seconde et après, ouais, c'est plus compliqué.
1: C'est quand même étonnant qu'il n'y ait pas trop de blessés en fait.
2: Sur la sécurité des voitures, ils sont très attentifs si tu veux. Et tu vois, les pilotes sortent de là, c'est de la tôle, ça se froisse. Mais je veux dire, il y a une super sécurité dans les voitures et il n'y a pas de blessés sur un. Et pourtant, ça se passe à 320 km/h.
1: Victory Lane, là, ils ont déjà annoncé les vainqueurs et tout, c'est fini maintenant.
2: Ouais, exactement, l'arrivée de la pluie, en fait, à quelques tours de la fin, ça a précipité, puisqu'après, il y a tout le process pour ressécher exactement le circuit, donc ils ont préféré arrêter et donc déclarer Jimmy Johnson vainqueur, donc c'est celui qui a survécu au crash.
1: D'accord, il restait très très peu de voitures. Hein.
2: Ouais, il devait rester 7 ou 8, tu vois, je t'avais dit que ça s'énervait un petit peu et que ça serait turbulent sur la fin. Effectivement, quand tu joues... Vraiment serré à 300 km/h, c'est compliqué.
1: Ouais, on a vu ça. C'est quoi la suite du programme pour nous?
2: Écoute, je te propose qu'on aille dans un endroit un peu sympa, toujours dans le thème NASCAR, débriefer un peu. Et puis, j'ai une petite surprise pour toi, on en parlera plus tard.
1: Bon, d'accord.

0: magique cet endroit. Ah franchement, attends, on est dans une carrosserie de NASCAR là. On va dîner dans une carrosserie de NASCAR.
1: C'est pas n'importe laquelle. La 24, c'est le café La Paule que tu as vu tout à l'heure au circuit.
0: Ouais, franchement, c'est la classe. Bon, on se commande un truc là, je vais demander quand même.
1: Alors attends un peu. Ouais, faut que j'explique. On t'a pas tout dit. J'ai une petite surprise pour toi. Maintenant que t'as vu un peu comment ça se passait de l'extérieur, on va essayer de. Demain, c'est toi qui seras au volant. Et qui va rouler sur le speedway.
0: Non mais je vais pas être au volant de ça quoi, c'est pas possible.
1: Si mais pas plus de 300-305 km/h.
0: Ouais mais c'est ça, non mais sérieux, j'ai le droit de rouler ça moi.
1: Ouais, donc on t'a préparé ça, donc tu peux commencer déjà à te concentrer.
0: Ah bah là je sais pas que je vais me concentrer, je vais me coucher direct parce que je suis déjà mort de trouille. Donc je te laisse, hein, je te dis bonne soirée, je vous laisse, vous buvez ce que vous voulez, moi je vais me reposer. Hein. Allez, bonne soirée à toi.
1: Concentre-toi.
0: Ciao.

0: ça marche quand même fort. Oh Jérôme, tu vas bien?
1: Ça va et toi, bien dormi?
0: Ouais, bien dormi, par contre je suis pas super, je suis content que tu sois là, hein. Parce que là, franchement, quand je vois les machins, là, j'ai un peu... J'suis comme ça. Alors, juste pour rappel, c'est une école de pilotage, ça.
1: Voilà, c'est ça. NASCAR a développé cette école avec Richard Petty, qui est un des grands noms de la NASCAR.
0: D'accord.
1: Pour permettre un petit peu à tout le monde de voir ce que c'est et de découvrir les sensations de piloter sur un speedway. Donc, c'est exactement le circuit que tu as vu hier en course. Des voitures qui sont dans le même esprit.
0: Ouais, mais un peu plus anciennes, je pense, j'imagine.
1: Ouais, exactement. Puis un petit peu adapté, si tu veux, plus accessible, j'allais dire, à tout le monde.
0: Parce qu'en NASCAR, quoi, c'est 800 chevaux pour 1500 kg, la voiture.
1: C'est ça, exactement, avec un gros moteur V8, un châssis tubulaire et beaucoup de sécurité.
0: Ouais, ok. Bon, bah écoute, je vais aller enfiler mon casque et puis on va voir ce que ça donne.
1: Allez, à toi, Joey, go.
0: Allez, c'est parti. He's got nothing to lose. When a fighter ain't got nothing to lose, he's dangerous. Ouais, on y va ou quoi? Je suis super chaud là, en fait. Bon, c'est parti pour une super balade sur Daytona, sur le speedway de Daytona. Alors en fait, au niveau de la direction, la voiture tire systématiquement à gauche. C'est normal, c'est fait pour ça. En fait, elle se sent bien que dans les tournants, que lorsque c'est relevé. Alors, on est en train de me parler en même temps, c'est pas évident de vous parler, mais je veux dire que c'est impressionnant.
1: Allez Nico, dans le draft là, allez. Allez, allez, on colle.
0: Excuse me, talking to me. Talking to me, I don't know if it's me you're talking. You're talking to me? Sorry. Yeah, copy. Yeah. Ah, yeah. Okay. Sorry. You can't hear me, that's it?
2: Now you gotta push this button when you talk.
0: Oh, I didn't know.
2: Yeah.
0: I'm sorry. Oh my God. Un petit peu quand même, ramener des belles images en tout cas.

0: raison d'être en fait du V2 pour nous, ouais, au niveau de la compétition. Et on a un projet à côté qui est celui du MotoGP, dans lequel on a un moteur qui est aujourd'hui la référence en termes de performance. Ouais. Donc on s'est dit que bien évidemment, pour faire évoluer la performance de nos motos de série, il était aujourd'hui temps et nécessaire de pouvoir changer de technologie. Donc en fait, il y a une continuité dans l'ADN de la marque qui reste toujours, encore une fois, cet attrait pour cette passion pour l'innovation. Et la seule solution pour pouvoir proposer un produit et une technologie performante pour le futur, c'était de passer sur un nouveau moteur.
1: Bon, au moins levé et conservé, en tout
0: voilà,
1: cas.
0: Voilà, exactement.
1: Bon, alors, cette Ducati V4, on en a beaucoup parlé. J'en ai entendu beaucoup parler avant. Maintenant, j'aimerais bien l'essayer. C'est jouable ?
0: Avec plaisir.
1: Tu me confies des clés ?
0: Exactement.
1: Bon, on va frissonner.
0: Quelques tours.
1: Allez, c'est parti.
2: Nous voilà sur le circuit de Misano, circuit de Grand Prix, sur la Ducati V4. Et là, c'est un circuit que je ne connais pas. Je suis emmené par Matteo Ferrari, juste devant nous. Le gars est juste en tête du championnat d'Italie Superbike. Et tout de suite, il met du gaz. Alors, ce qui est génial avec la V4, c'est qu'on est bien tout de suite dessus. Elle est hyper accueillante, j'ai l'impression bien plus que la V2 Panigale. On a un bon ressenti du train avant. Ça freine de l'espace. Alors là, on est encore en pente de froid, donc on fait gaffe. Et puis le Matteo, il commence déjà à s'énerver. Bon, va falloir suivre, quoi. Marche le V4 et il n'y a pas du tout d'inertie avec ce moteur. Il prend des tours mais de folie, quoi. On n'a pas cette impression qu'il y avait avec les anciens V4 comme la RC30. On n'a pas l'impression qu'il y ait des montées en régime un peu coupleuse, un peu en force comme avait la RC30. Là, c'est d'une vivacité, mais c'est incroyable. Il y a le shifter, donc on ne touche pas l'embrayage. Pour descendre les vitesses, on ne touche pas l'embrayage non plus. Tout est vachement facilité. La moto est super légère, super maniable, super stable. Franchement, de toutes les Ducati que j'ai essayé, c'est la plus puissante et la plus facile. Hop, point de corde. Et là, la ligne droite. Pareil, la stabilité au freinage, il n'y a même pas besoin de beaucoup serrer le réservoir entre les cuisses, quoi. Et la V4, malgré le moteur un petit peu plus large qu'un V2, forcément, n'est pas du tout encombrante à l'entrejambe. C'est juste génial. Quelle expérience de dingue de rouler à Misano sur la V4 avec Matteo Ferrari, donc en tête du championnat d'Italie Superbike, qui est là pour un peu montrer les trajectoires et puis comment montrer aussi un peu comment on se sert d'une V4, quoi. Juste ça.

0: Le moteur V4 nous a démontré qu'il avait tout le punch propre aux Ducati les plus emblématiques. Mais ça ne suffit pas à en faire une vraie Ducati, qui fait vibrer la corde sensible des fans. Il lui fallait une vraie gueule de monstre italien, une allure aussi sportive que son moteur. Ça, c'est le boulot du designer. Direction l'usine de Bologne, ses ateliers, son musée et le très secret bureau du design. On a la chance maintenant d'être reçu dans le département design de Ducati, dans le Saint-Dessin, par Julien Clément, qui est l'auteur. Bonjour Julien, l'auteur de cette Panigale V4, du design de cette Panigale V4. Donc toi, tu es rentré chez Ducati en 2011, c'est ça?
1: C'est ça, oui.
0: Et tu as déjà été l'auteur de la Scrambler 800,
1: oui.
0: Qui a fait un petit carton en France. Et puis maintenant, surtout, de cette révolution qu'est la Panigale V4. L'idée, quand tu as fait cette V4, c'était de ne pas trop bousculer les fans de Ducati, ça?

0: Hein, de conserver un peu une ligne qui reste dans l'ADN avec un moteur 4 cylindres, quasi inédit si on exclut la fameuse Despo Sedici qui a été une production très confidentielle, parce que là on est sur de la grande série.
1: Vu qu'on avait ce nouveau moteur dérivé de la MotoGP, on a voulu que toute la moto soit plus inspirée du monde de la compétition. Donc par exemple, on a fait des choix comme le réservoir, qui est à la fois un choix technique et stylistique. D'avoir la masse et le volume du réservoir qui va sous la selle et qui est aussi visible en dessous de la moto.
0: D'accord, donc une partie de l'essence qui est là.
1: C'est ça.
0: Entre les jambes du pilote,
1: oui.
0: Comme en Grand Prix.
1: Exactement.
0: Et il fallait aussi que tu gardes une moto très compacte.
1: Oui, ça tout ça.
0: Malgré la largeur du nouveau moteur.
1: C'est ça, pour respecter les proportions des superbikes Ducati, on a essayé de garder des dimensions les plus compactes possibles. L'extracteur d'air ici a été modifié dans un second temps parce qu'on avait beaucoup d'air chaud à sortir du radiateur et il a fallu le faire déflecter vers l'extérieur du véhicule pour ne pas arriver sur les jambes du pilote.
0: Il y a aussi quelque chose que je vois sur le modèle anglais. Il y a deux échappements très apparents là, assez jolis aussi, qu'on ne retrouve pas sur ce modèle-là. Pourquoi ?
1: Ça, c'est après des discussions avec les ingénieurs du Ducati Corset. Ils préféraient avoir tout le volume de l'échappement et toute la masse donc sous le moteur. C'était préférable pour la moto de course qui va en dériver. Vu qu'on a été capable de garder cet échappement dans les normes avec ces dimensions-là, on n'a pas opté pour la solution des échappements.
0: De normes, ce sont les normes anti-pollution et surtout
1: les normes de bruit.
0: Anti-bruit,
1: ouais.
0: ce qui pose beaucoup de problèmes à moto avec des moteurs aussi puissants. Quoi.
1: Oui.
0: Bon, en tout cas, beau boulot, hein, j'ai trouvé cette moto extraordinaire. Et merci beaucoup de nous avoir reçus, de nous avoir éclairés techniquement sur ce qu'est le design et puis comment tu avais réussi à faire une moto aussi compacte avec un moteur quand même qui est devenu bienvenu. Quoi. Merci beaucoup Julien.
1: Ouais,
0: et puis j'espère à une prochaine fois.
2: Regardez-moi ce décor exceptionnel. Nous sommes ici sur le circuit du Grand Sambuc en Provence pour l'essai d'une voiture mythique. Oui, la Golf est un véritable mythe vendu à plus de 30 millions d'exemplaires. Et aujourd'hui, on va essayer sa version sportive, la GTI, qui a été engagée en championnat du monde des rallyes en 79. Et pour nous présenter cette voiture, un personnage aussi exceptionnel, un champion du monde des rallyes, venez avec moi, on va à sa rencontre. Je vous ai prévenu, hein, on a du lourd dans V6. Bienvenue Daniel.
3: Salut Antoine.
2: Daniel Elena, 9 titres de champion du monde, ça cause.
3: Ça cause, pas plus que ça.
2: Et aujourd'hui, tu te fais plaisir avec une petite voiture comme ça. Alors toi, t'es habitué à des monstres de WRC.
3: Ouais, mais en fait...
2: Et là, une Golf GTI...
3: En fait, c'est surtout une passion, quoi. C'est des voitures qui m'ont fait rêver quand j'étais jeune.
2: C'est vrai que ouais, c'est une voiture qui a fait parler d'elle. Hein. 79, Jean-Luc Terrier,
3: ouais.
2: À son volant, il était en tête du Monte Carlo, devant Ragnotti, Fréclin, Vatanen. Impressionnant quand même pour cette auto qui a fait sa première apparition au Monte Carlo comme ça.
3: Ben ça avait été la surprise. Bon, après, ça n'est pas fini à la gagne, mais bon...
2: Elle a marqué les esprits, je crois.
3: Elle a marqué les esprits et puis elle a marqué des générations et des générations parce qu'après, elle a continué à évoluer. Et je veux dire, moi, jusqu'à mes 25 ans, la Golf GTI, c'était la Golf GTI. Quoi.
2: Toi, aujourd'hui, tu roules en VHC. Et ouais. Qu'est-ce que tu recherches justement à rouler? Parce que normalement, tu es plutôt à côté.
3: Ben,
2: et là, c'est quoi?
3: Ben, on va dire que quand je suis copilote, c'est mon travail.
2: Okay.
3: Et quand je suis pilote, c'est ma récréation.
2: Ah ouais, c'est...
3: Donc maintenant, avec cette voiture, je fais deux types d'épreuves. On va dire que je fais tous les ans le rallye de Monte Carlo historique, où c'est des épreuves de régularité.
2: Ouais.
3: Ça dure sur 5 jours, il y a 330 voitures au départ.
2: C'est énorme.
3: Et mon rêve, c'est de gagner un jour. Comme ça, j'aurais peut-être un Monte Carlo de plus gagné que Seb. Et après, ben, les rallyes vitesse. Où on se bat contre d'autres véhicules historiques et où on s'amuse. Quoi.
2: C'est une voiture sympa à conduire, parce que c'est une voiture assez légère, moins de 1000 kg, 900 et quelques kilos,
3: ouais.
2: 160 chevaux.
3: Ouais, 160 chevaux, bon là il y a une boîte 5.
2: Ouais, parce que tu es en boîte 4 d'origine.
3: Une boîte 4 d'origine, ouais. Mais après ils ont évolué en boîte 5, donc là, c'est la version
2: d'accord.
3: Qu'on a aujourd'hui. Mais c'est,
2: tu... Elle est dans son jus, ou tu l'as un petit peu amélioré?
3: Alors on l'a fiabilisé, parce que
2: ben,
3: quand on voit ce qui s'est passé la semaine dernière, que le moyeu il a cassé, il y a beaucoup de pièces d'origine, donc on essaie de la fiabiliser, mais après elle est vraiment dans son jus. Quoi, je veux dire, la coque elle est de l'époque et tout, donc c'est un truc sympa.
2: Et d'ailleurs, on va rouler alors un peu tous les deux?
3: Eh ben, on va essayer.
2: Tu m'emmènes?
3: Allez, on va faire un petit tour.
2: Allez,
3: toi?
2: Oh là.

0: connais ici le circuit du Grand Sambuc ?
1: Première fois, je mets les roues.
0: Ah bon, alors, attends, je vais resserrer un peu les harnais.
1: Un peu les pneus quand même, non?
0: Ouais, chauffe bien.
1: Parce que toi, normalement...
0: Normalement, j'arrive dans la voiture, tout est chaud, tu vois.
1: Tout est chaud, ouais. Hein? Même le café. Donc,
0: j'aimerais que ça soit pareil. C'est quoi le régime, là? 8000? Presque?
1: Ouais, presque.
0: Ouais. Ça viole, là.
1: Ah, mais c'est marrant. Pour une petite grand-mère.
0: 100 mètres, Daniel. Ah ouais, c'est bon. Ben, la boîte, elle est hyper rapide. Ben, c'est de fou, la boîte.
1: Et ouais, c'est des couples de rallye. On a pas besoin de prendre beaucoup de vitesse.
0: Ouais, parce que la vitesse maxi, ouais, voilà, on est à quoi, 100, 150 ouais, en boule ligne droite, voilà. 160. Sur les freins, elle se place un peu, mais juste qu'il faut, pas
1: ouais, trop. Non, mais c'est une voiture saine.
0: Hop, ça y est, Dokkun, n'y est plus. Bah, et deuxième, et voilà, Dokkun.
1: Ouais. C'est toi qui l'avais dit, hein. Moi, j'écoute le copilote.
0: Ah,
1: hein.
0: Mais il gênait, celui-là.
1: Alors, tu en penses quoi, toi, de la grand-mère?
0: Bah écoute, je te dis, j'ai assez surpris de l'agilité. J'ai l'impression que c'est un petit jouet que t'as entre les mains. Bon, il y a eu sous virage.
1: Pour une traction, c'est normal, non?
0: Après, au frein, bah, elle se place juste comme il faut. Enfin, en tout cas, t'as l'air de bien t'amuser, toi, avec. Hein.
1: Oui.
0: Bah, ça miaule. Waouh! Écoute, top ouais, top la mémère, tu rentres dedans quand même hein.
1: Oui.
0: 1979, tu l'en mets plein la tronche.
1: Oui.
0: Ah ouais, la boîte c'est sympa.
2: C'est du beurre.
0: Ah, la 3 mois.
1: Ah, tu vois,
0: on y est en fait.
1: C'est un scandale, hein.
0: Attends, mais tu sais que le volant il est pas droit du tout là. Elle tire à gauche la voiture,
1: c'est
0: mort.
1: Ah, c'est rien.
0: Tu m'as rien dit quoi. Regarde comment elle tire à gauche.
1: C'est rien, c'est une histoire de pression.
0: Ah, la boîte c'est vraiment sympa quoi.
1: Ah ouais. C'est rapproché. Mais, circuit, on est dans le gravier au premier tour.
0: Ah, j'ai vu que t'avais mis la 2, faut que je mette la 2 là. Ah, écoute, c'est vrai que les premières sensations, voiture super sèche.
1: Voilà.
0: T'as envie de rentrer dedans. Hein. Chicane. C'est bien, t'as fait le ménage, il n'y a plus de plomb.
1: Voilà. Donc tu vois là en rallye, j'annoncerai
0: un ciel
1: droite, 114 freins.
0: Ciel
1: pour épingle droite.
0: On voit rien quoi.
1: Voilà.
0: Sommet, ouais. Quoi.
1: Et 114, c'est l'angle du virage qui dure 40 mètres pour l'épingle. Et gauche 130 à fond.
0: Allez.
1: Et là, ben, ça on n'a jamais hein, en rallye. Droite comme ça. Hein. Tu penses quoi de ma mamie alors?
0: Ah non, j'adore.
1: Ouais.
0: Ah, j'adore ce côté. En fait, elle est vachement légère l'auto, quoi. Pour, je sais pas, elle doit faire 900 kg.
1: 950 kg.
0: Ouais. C'est ça qui est sympa, c'est que t'es jamais embarqué par le poids, elle est hyper agile. Bon, à part le léger flou, dans la direction, là, tu fais ça.
1: Alors. Tu sais pas, tu vas tourner à droite ou à gauche, donc.
0: Voilà.
1: Avant de prendre la bonne décision, tu as le temps.
0: Voilà, c'est ça. Ah, c'est vraiment excellent. J'adore là, comment tu l'appelles, le
1: 114. 144, on serait là-bas dans les arbres.
0: Hein. Encore un peu de mal. Hein.
1: Ouais.
0: Ah, elle est vraiment plaisante. Je comprends que tu te régales à rouler.
1: Et tu imagines sud sur des petites routes bosselées entre les arbres et tout, quoi. Elle est précise, elle est joueuse, et moi je me régale, quoi. Par contre, je t'annonce que bientôt on va faire le coup de la panne d'essence.
0: Parce qu'on va en faire des tours, et moi là je m'arrête pas. Hein. Bon, bah écoute, génial, hein. On va ramener Titine tranquille au box.
1: Voilà.
0: Bon, merci mon Danos. Super, hein. Super content. Je te laisse couper.
1: Allez,
0: le
1: regarde.
0: Bouton, je le vois même pas.
1: Regarde.
0: Allez, ok. Voilà.
1: Pas d'électronique.
2: Cette Golf GTI nous a fait rêver durant notre enfance. Et là, on est passé du rêve à la réalité. On a enfin pu la conduire.
3: Ben ouais, j'espère que tu t'es régalé, hein, parce que bon, même quand toi t'es né, tu n'avais pas l'âge de la conduire.
2: Ouais, on n'a pas le permis, c'était juste.
3: Ouais, t'étais juste, hein, elle est sortie.
2: Tu me vieillis un peu, fais attention.
3: Non, on a pas beaucoup d'écart.
2: C'est mais c'est vrai que c'est hyper plaisant, quoi.
3: Voilà.
2: Ta prochaine étape, c'est le Monte Carlo, janvier 2019.
3: Exactement.
2: C'est la cinquième fois,
3: ça va être la cinquième participation avec la Golf. Et donc l'objectif, c'est essayer de faire le mieux possible. Et bon, c'est une voiture qui a le potentiel de gagner. Elle a gagné il y a 3 ans. Moi, j'avais fini 7e.
2: Donc là, il y a une particularité, c'est que c'est en régularité. C'est pas la perfo pure.
3: Voilà, c'est la régularité. Donc c'est le concept, il est simple. Tu as ce qu'on appelle une zone de régularité, une ZR, qui fait à peu près 50 km.
2: Okay.
3: Et il te donne une moyenne bien fixe imposée qui est de 49,2. Pas 49,1.
2: 49,2 km/h.
3: Pas 49,3.
2: D'accord.
3: Et tu imagines un trait virtuel devant toi qui est devant le nez de la voiture.
2: Okay.
3: Et tu dois être.
2: Tu ne dois pas le lâcher.
3: Tu ne dois pas le lâcher. Tu dois suivre ce trait constamment. Il faut être calé et le travail du copilote est très important parce que c'est lui qui te dit tu as pris de l'avance, tu as pris du retard et prendre des repères. Tu as tendance à couper les virages, il faut enlever des mètres, en remettre.
2: Et s'il y a de la neige, c'est dur de tenir en 49,2.
3: Ah, mais quand il y a de la neige, là, après, c'est là que ça devient intéressant, ça devient du pilotage.
2: Ouais, ça, sympa. Bon, écoute, super.
3: Et ça, c'est magique sur la neige.
2: Bon, merci pour cet essai, c'était super sympa. Un bon moment ensemble.
3: Bah, écoute.
2: Super, Danos. Et bah, écoute.
3: À une prochaine.
2: À très bientôt, tu me feras essayer autre chose. T'en as d'autres dans le garage.
3: Ouais, une petite team Camille.
2: Ah, bah, allez, cool.
3: Ça marche.
2: Super, ciao.

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0: Oula, mais ça va s'annoncer compliqué comme journée, j'ai l'impression. Le circuit est détrempé, il y a même des flaques d'eau dans la pleine ligne droite. Faudra que je fasse attention à la coplaning. Je pense que ça va être un essai assez glissant. En tout cas, bienvenue chez GTRS au circuit de Mérignac. On va essayer une BMW M3, celle de Hugues Delage. Elle est juste derrière là-bas. Suivez-moi, on va dans l'atelier. Ah, t'as eu le pas décidé. Je suis vraiment content de rencontrer Hugues Delage.
1: Merci Anthony.
0: Ah, on est ici à Mérignac.
1: T'as fait
0: dans le box parce qu'on s'est abrité, il fait un temps vraiment pourri.
1: Il fait plein de temps à sortir.
0: Je sais pas si c'est. Voilà, exactement, j'allais te dire.
1: Je m'en répète tout à fait, ouais. Mais on va faire avec.
0: Donc, bon, on te présente plus pour les amateurs de rallye parce que je crois que vraiment tu as marqué les années 90 par ton palmarès. Hein, dans ouais.
2: Hugues Delage a mené le rallye de bout en bout. C'est sa deuxième victoire consécutive dans la Cité des Géants. Une victoire facile.
0: Je voudrais faire un petit retour rapide sur ta carrière, que tu as commencé en 1981.
1: C'est ça, même temps que la gauche. donc, commencé avec une rallye 2, de suite passé à l'escorte. Donc, 1982, premier scratch. Donc, au bout de trois rallyes, premier scratch. Donc, passé de l'escorte, passé à la ceinture Bro, passé de la ceinture Bro à l'Alpha. Après, j'ai eu la chance d'avoir la Sirac Source Rupa. Alors ça, là, c'est... ça apprend à glisser. Avant ça, j'ai eu la Manta 400. Donc, c'était.
0: Voilà, j'ai essayé ça pour V6. Voilà. C'était pas facile à emmener.
1: Voilà. Non, c'est pas facile. C'est du char d'assaut. presque. D'ailleurs, tous les gens qui ont conduit des 400 sont relativement baraqué. Hein.
0: Ouais, d'ailleurs, voilà. Guy Fréclin, voilà. On comprend maintenant.
1: Pour passer donc en 1989 sur la M3, mais une M3 okay. Qui était de base, 220 chevaux. Et très vite, on a développé en 90, parce que je gagne la Coupe de France en 90, ouais. Pour ensuite être seul membre 94-95. Alors, on cherchait vraiment la petite.
0: Toujours avec la même moto. Ou c'était des
1: ah
0: autres.
1: Non, on en a cassé un petit peu quand même. Enfin, pas trop, on va dire, les une tous les trois ans. Et encore, même de 94 à 97, j'en ai fait qu'une, d'accord. Donc, enfin voilà.
0: Ouais. C'est piégeux alors sous la pluie à rouler. C'est comment?
1: On va revenir sur la voiture. Ouais. Si on parle de la voiture 1989, c'est pas du tout ce type de voiture qu'on avait. On n'avait pas de direction assistée.
0: D'accord.
1: On n'avait que des boîtes 5. Quand on a eu des boîtes 6, c'était des boîtes 6 ProDrive qui te démolissaient le poumon de la main, le tendinite, acromio claviculaire, sous épineux.
0: Avec la boîte, ça, tu te démontais quoi.
1: La boîte et le volant, tu te démontais tout.
0: Ouais, c'était voiture d'homme quoi.
1: On mettait un volant plus grand parce que, enfin, du moins moi, je mettais un volant plus grand parce que dans les épingles, il est obligé de prendre le volant.
0: À l'intérieur,
1: comme un chauffeur de taxi, d'ailleurs, j'ai été pris en flagrant délit comme ça, un photographe, et un chauffeur de taxi, pour pouvoir tourner
0: le volant.
1: Et si tu avais le malheur de ne pas rouler assez vite, que tu subissais l'auto, c'était horrible.
0: J'ai hâte de me mettre dans la peau du Delage.
1: Malgré tout ce que je t'ai dit.
0: Ouais, franchement,
1: ça me donne envie.
0: Ça me donne envie. Alors, mais avant ça, je crois que je vais me mettre à la place du copilote.
1: D'accord.
0: Alors, vais m'expliquer deux, trois petites choses. On va parler un peu dans l'auto.
1: Tout à fait. J'espère qu'on aura une bonne sono parce que j'ai peur de déraper, te donner 1000 conseils. Alors, je vais essayer de donner le basique. On va pas s'occuper des boutons, tout ça, pour aujourd'hui. Il n'y a pas,
0: non,
1: y a pas de risque. Voilà.
0: Se mettre dans l'ambiance.
1: Je vais m'appliquer à te donner des conseils de conduite. Et pour moi, ça sera super et ça restera dans l'histoire.
0: Ha ha ha.

0: Voilà, ben on a de la pluie.
1: Voilà, donc on... là on a de la pluie, ouais, c'est sûr.
0: Qu'est-ce qu'il te faut savoir? Mais là, pour rouler, non, tu vas faire moins que tu cales, donc je démarrerai là.
1: D'accord, contact, démarreur.
0: Voilà, donc il faut chauffer la voiture, chauffer les freins, ça.
1: Apparemment, un petit peu les spécificités techniques de sa voiture, ça veut quelle puissance, quel poids?
0: Alors, la puissance, c'est 318 chevaux.
1: C'est un 4 cylindres.
0: 4 cylindres, 2 litres 3. 318 chevaux, 29 mètres kilos, voire un peu plus.
1: D'accord.
0: Alors ça, c'est permis grâce à une gestion moteur qui est bien sûr bien plus moderne que ce qu'on pouvait avoir à l'époque.
1: Ouais, bien sûr.
0: Doit une direction assistée très légère, tu vois.
1: Ça, c'est bien. Ça.
0: Voilà. Mais sensitive quand même, hein. Sensitive quand même.
1: Pas de risque de local panning en ligne droite avec ces pneus-là, ils évacuent assez.
0: Non, c'est des pneus rallye, donc c'est pas fait pour ce genre de flaque si tu veux. Toi. Donc si tu es trop dans les tours à la sortie, ici tu fais gaffe. Hein. Si tu la brusques, on est par les portes quoi. Après, il te faut tirer le moteur, tu vois. Tirer le moteur. Tire. 6, tu vois.
1: D'accord.
0: Et rentrer le rapport toujours en rapport avec ton freinage.
1: Bien sûr.
0: Pour pas faire. Ouais, ça tu le sais. Excuse-moi, je me râle pas. Tu vois, je parle comme un client parce que. Là, si tu mégasses, elle va y aller direct. Hein. C'est, donc vraiment, c'est ta douceur. Voilà, c'est dommage comme passé. Tu vois le moteur? Tu vois la boîte?
1: Ouais, 10. 5.
0: Voilà, ça c'est un freinage rallye. T'as les roues arrière,
1: limite blocage.
0: Voilà, limite blocage, et donc à rallye, tu en profites pour te placer la voiture. Alors ça c'est pareil, c'est pas donné à tout le monde.
1: Ça c'est pas évident. Ouais.
0: Voilà. Voilà, donc là elle est à température.
1: Eh ben écoute.
0: Donc je vais pouvoir te la
1: céder. Hein,
0: t'as le pare chauffant, faut laisser la vitre ouverte.
1: D'accord.
0: Et voilà.
1: De conduite, on sent bien qu'on est dans une voiture de rallye étudiée pour le rallye. C'est-à-dire que je suis assis hyper droit, même légèrement en avant. J'ai l'impression que je peux manger le volant. Ça, c'est vraiment typique des pilotes de rallye, hein, contrairement aux pilotes de circuit qui sont peut-être un peu moins inclinés vers l'avant. Voilà une boîte hyper courte. Là, je mets la 2, mais ça sert à rien. Ça passe tout en 3. Alors, en effet, hein. Oh là là là là, il n'y a aucun grip. Allez, on va pouvoir tirer un peu de temps. 8000, 8005, on passe la 4. Troisième pour la chicane. Là, c'est 4 cylindres qui fait un bruit phénoménal. C'est vraiment typique des BM, hein. On est vraiment dans l'ADN de BMW, hein, avec cette auto. Oh, impossible de mettre à fond. Il n'y a vraiment pas assez d'adhérence, malgré qu'il n'y ait pas beaucoup de puissance. Hein. Un peu plus de 300 chevaux.
2: Il passe à côté de la flaque, ça va. Non, j'ai pas grand chose à lui expliquer de quoi te fait.
1: Ça y est, je commence à me prendre pour une de lâche. Je vais la faire bouger un petit peu. Allez, là, on accélère un petit peu. Hop, hop, hop, hop, hop, hop. C'est vrai qu'il m'avait dit, hein. C'est vraiment pas facile à contrôler dans ces conditions. Les glisses sont pas faciles à gérer. C'est vrai que c'est une voiture qui est assez, finalement assez facile à conduire grâce à une très bonne direction assistée. On a un bon ressenti sans faire trop d'efforts au volant. Le moteur, franchement, il monte dans les régimes à une vitesse absolument incroyable. Il passe de 6 à 8 000 tours en une fraction de seconde.
2: Alors, faut pas glisser, ça sert à rien. On verra ce qu'il en pense quand même, parce que voilà, l'auto elle est vraiment en réglage rallye et à la limite sur ce terrain c'est peut-être pas plus mal quoi. Parce que des voitures qui n'ont pas de débattement, là c'est des savonnettes quoi, sur un terrain comme ça. Surtout qu'on n'a pas les nœuds. Oups. Il n'a pas les nœuds très très adéquats. Quoi. Il faudrait des nœuds qui évacuent des trous comme ça, là c'est pas le cas.
1: Chant qui va être temps de rentrer au stand. Parce que la bêtise peut vite arriver. Je commence à prendre plus en plus de plaisir et de confiance. Et je dois vous avouer que les murs sur le circuit de Mérignac, ils sont vraiment pas loin. Donc je pense que Hugues, il ferait un peu la tronche si je l'appelais. Allô Hugues, je suis collé dans le mur de pneus. Oh oh oh oh, on se glisse. Allez, c'est la dernière, on rentre.
2: Heureux.
3: Eh ben, j'allais dire, il était temps que ça s'arrête parce que je commençais vraiment à prendre mon pied.
2: D'accord. T'en penses quoi alors dans un état général?
3: Alors, état général, piste glissante.
2: Oui.
3: Train avant absent.
2: C'est normal.
3: Et dès que tu passes le pied sur l'accélérateur,
2: train avant revient.
3: Le grand pied.
2: Tout à fait.
3: Grand
2: c'est tout
3: pied,
2: à fait.
3: C'était génial.
2: C'est tout à fait la capacité de cette auto. Il faut accélérer pour aller vite.
3: Après, ce qui m'a surpris, ouais, c'est le moteur. Quoi. Il faut facile utilisation.
2: Tout à
3: pas
2: fait.
3: Surpris par les watts. Bon, t'as un petit peu de patinage, mais tu arrives à partir de la 3.
2: Tu arrives aussi à maîtriser ton patinage. C'est voilà. Ce qu'il faut faire systématiquement pour ne pas partir trop en glisse. Mais bon, tu t'es lâché,
3: après,
2: j'ai bien vu.
3: Frein sympa. Au début, j'ai un peu de mal. Et puis après, je suis arrivé quand même.
2: C'est très vite à rentrer, apparemment. À mon avis, tu devrais t'en faire ton métier.
3: Oscar, voilà. Merci beaucoup.
2: Je t'en prie.
3: C'était top.
2: Et je te dis à la prochaine.
3: À très bientôt.
2: Merci.
3: Merci de ton accueil. Merci pour l'essai.
2: Je t'en prie.
3: Ciao.
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Norvessi, je me suis fixé un challenge, faire des étincelles avec une voiture. C'est justement l'occasion de vous faire découvrir une pratique dans le custom, dropper une voiture, c'est-à-dire la surbaisser, la poser au sol. Et pour ça, je connais un spécialiste, il est en Belgique. Allez, venez avec moi,

0: vient de me récupérer à la gare. Ça va, Johnny?
1: Ça va et toi?
0: Ouais. Alors, dans un véhicule complètement dingue. C'est un Volkswagen Combi, mais ça frotte un peu au sol, non?
1: Ouais, léger.
0: Il y a une raison à cela?
1: Ouais, quand même, ouais. Tu...
0: Explique-moi ça.
1: Bah, en fait, c'est un véhicule d'égoïste. Hein. Si tu veux, en général, je roule seul.
0: Ouais. Et là, comme je suis dedans, il est plus lourd, donc ça frotte un peu.
1: Il y a quand même 200 kilos de plus, donc.
0: Ouais, et il est vraiment, en fait, il y a quoi entre la route et nous? Il n'y a que dalle.
1: Ouais, voilà, il n'y a rien. Ça se mesure en centimètres, 2, 3 peut-être.
0: Et sinon, les gendarmes, ça pose pas trop de problèmes, non?
1: Non, ça va.
0: Ouais, c'est cool. Ouais, ils sont sympas, alors.
1: Ah, ils aiment bien, ouais. Et se demande même si c'était pas un des leurs avant.
0: Ouais, ouais. Ouais, mais c'était il y a très très longtemps, alors.
1: Il y a très longtemps, ouais.

0: tout à fait pour. Hein.
1: Ah, dis donc, oui, j'aime beaucoup l'ambiance.
0: C'est dingue. Et voilà.
1: Alors, on va aller découvrir tout ça.
0: Un petit coup d'épaule.
1: Ah ouais, c'est du viril. Ah ouais, alors ce qui est marrant, c'est que... Ouais, en fait, faut se déplier quand on sort. T'as l'impression de descendre de la voiture, tu descends pas, tu t'es déjà au sol.
0: Exactement ouais. Ça, ouais.
1: T'es tellement plus grand que là. Enfin, c'est marrant. On était quand même sur un bon public, là, pour...
0: C'est ça, c'est le
1: dans un combi, il a mis un bon public, le monsieur, là. Ok, alors, on est chez Radical Bugs.
0: Bienvenue.
1: Merci. Dans ton ventre, alors il y a énormément de choses ici, je vois, hein, tu fais beaucoup d'anciennes, ouais. Restauration, intérieur, extérieur, tu boostes des moteurs,
0: ouais, aussi,
1: mais
0: ouais.
1: Dominateur commun, point commun entre toutes les voitures, elles sont droppées, elles
0: scotché,
1: sont posées
0: ouais.
1: par terre.
0: Scotché, ouais.
1: Alors explique-moi ce que c'est que le droppage.
0: Bah, le droppage, donc en général, tu as trois façons de faire.
1: Mm-hmm. Hein.
0: La première, ben, c'est à l'arrache.
1: Ouais.
0: Avec ta carte vitale en main et en espérant que ça tienne.
1: Ouais, c'est-à-dire qu'en gros, la voiture va rayer le sol quoi qu'il arrive.
0: Ça, c'est pas notre rayon.
1: Ouais.
0: La deuxième, c'est statique. Et la troisième, c'est air ride.
1: Alors, voilà. Air ride, on a déjà vu ça dans V6 un petit peu, mais statique, ça veut dire quoi?
0: Alors, statique, ça veut dire que la hauteur à laquelle tu définis la hauteur de ta voiture est la définitive.
1: D'accord.
0: Donc, ça veut dire que tu ne vas pas pouvoir changer cette hauteur.
1: Ouais.
0: C'est statique. Donc, la hauteur reste à cet endroit-là.
1: Mais il faut adapter, en fait, entre ta hauteur de voiture et justement l'espace que tu as au niveau du sol.
0: C'est pour ça qu'il y a cette deuxième version du statique, autre que l'arrache.
1: Ouais.
0: Dans le sens où cette deuxième version te permet d'aller mettre des éléments qui sont plus réfléchis pour une conduite confortable.
1: D'accord, c'est-à-dire que tu vas garder un minimum de confort.
0: On rétrécit les trains, par exemple.
1: Ouais.
0: Ça, c'est une chose assez importante quand on veut bien descendre une voiture.
1: Donc, c'est les voies, tu les rétrécis ouais, afin que tout puisse s'emboîter à l'intérieur et puisse avoir un minimum de...
0: C'est pour éviter qu'on vienne te frotter ta jante, que ta jante vienne frotter sur l'extérieur de l'aile, que tu puisses avoir des problèmes qui s'en suivent.
1: Que tu puisses pas tourner, que tu n'aies plus de pouvoir directionnel, vraiment, que tu n'aies plus d'angle.
0: Après, tout dépendra de la hauteur finale.
1: Ouais. Mais ce qui est marrant, c'est que si on regarde cette voiture, on est dans les années 70, je pense.
0: Ouais, 74.
1: Ouais, 74.
0: On était en Belgique ici. Hein.
1: Ouais, donc 74, 74, j'avais 2 ans.
0: Ouais.
1: Effectivement, la voiture n'est pas toute jeune comme moi, mais par contre, en dessous, c'est tout neuf.
0: Ouais.
1: C'est-à-dire que tu as tout refait. Là.
0: Ouais, on laisse l'aspect extérieur comme il est. Donc
1: d'accord.
0: On ne touche absolument pas, on essaye.
1: Ouais.
0: Mais par contre, tout ce qui est intérieur, mécanique, tout est refait,
1: tout
0: suspension, frein, vraiment tout est à neuf, comme tu peux le voir.
1: Ouais, c'est beaucoup de travail. Ouais,
0: ouais c'est vraiment beaucoup.
1: Et le but à l'arrivée, en fait, c'est justement de pas frotter le sol et de flinguer ta bagnole.
0: Bah, c'est pas le but premier. Forcément, il y a toujours un risque de frotter, parce que forcément, plus près t'es du sol, plus forcément tu prends des risques.
1: Voilà, la Cox, par exemple. Elle est...
0: On arrive à faire un modèle comme celui-ci, qui est, on peut dire, scotché.
1: Il y a rien, quoi.
0: Non, il y a rien.
1: Enfin,
0: ça, c'est d'apparence, tu vois. Si tu veux, regarde, maintenant, je vais la bouger.
1: D'accord. Donc, t'arrives.
0: Je peux la bouger, il n'y a rien qui touche.
1: Non, mais tu vois, il y a vraiment que dalle.
0: Ouais, non, il n'y a rien.
1: C'est ça,
0: non.
1: Quoi. Alors, là-bas, je vois une voiture, on dirait un coupé Ghia, enfin, un Karmann.
0: C'est un Karmann type 34.
1: D'accord.
0: De 1965 avec trois ouvrants électriques.
1: Ouais.
0: Ce qui était assez rare à l'époque.
1: Là, tu as tout refait et tu l'as mis sur.
0: Là, elle est au sol sur air. Parce que c'est
1: sur
0: un
1: air.
0: Modèle, on va dire, un peu exceptionnel. Donc, on ne voulait pas abîmer le travail qu'on a fait dessus, quoi.
1: On peut faire un petit tour avec juste
0: bien
1: pour
0: sûr.
1: Voir comment ça fonctionne
0: sans
1: et tout.
0: Sans problème, ouais. Tu peux prendre le volant.
2: Je vais m'installer à l'intérieur.
1: Ouais, je passe la jambe d'abord. Hein.
0: Ouais.
1: Hop.
0: Fais attention à ta tête.
1: Ouais, d'accord. Ah, mais je vais être bien avec ça, moi.
0: Ouais, je pense. Hein.
1: Oh, c'est bon. Par contre, on est posé par terre. Si là, je démarre, je déchire le...
3: Ouais, voilà. Celle-ci, comparée à l'autre...
1: Oui, là, elle n'est pas faite pour frotter.
3: C'est l'ancienne génération. Hein. On va la remonter.
1: On va la remonter
3: ouais,
1: allez.
3: Ça te va comme ça?
1: Ouais, c'est sympa, ouais.
3: Ouais,
1: ouais c'est classe.
3: On est quand même encore assez près du sol. Hein.
1: Il va y avoir des trous là. Enfin, tu connais le quartier. Ouais.
3: Tu peux y aller là.
1: Donc l'avantage de l'air ride, c'est que dès qu'il y a une bosse, hop, on peut. Ouais, on monte, on descend, on fait comme on veut.
3: Ah, tu montes.
1: Ouais,
3: voilà, c'est nickel, on peut descendre.
1: Le but, c'est de rester le plus proche du sol, mais il y a quand même un truc. Je suis venu ici pour faire des étincelles avec une caisse.
3: Ouais.
1: Et c'est vrai que celle-là, on peut pas aller trop
3: loin. Non, ouais. je peux pas.
1: Donc t'as un truc à me montrer.
3: Je t'ai préparé un truc là. Tu prends ici tout droit.
1: Je prends tout droit.
3: Ouais.
1: Ok. Il y a un truc,
3: ouais.
1: ça c'est bon ça. Excellent. Ah ouais, les canons. C'est quoi ce truc?
4: Oh, le truc de malade qu'il y a dehors là. C'est quoi ce truc?
0: Une machine à remonter dans le temps. Donc tu mettais ta salade et tes pots de banane ici.
4: Ah, comme Mister Fusion dans l'entrée de voiture,
0: ouais, c'est ça. Ouais, c'est ça. Et donc voilà.
4: Ah, c'est bien. Et c'est quoi comme moteur?
0: Alors plus sérieusement, c'est un 2 litres turbo de 230 chevaux.
4: 230 chevaux dans une coque.
0: Ouais.
4: 253.
0: Pourquoi pas?
4: Ouais, c'est une bonne idée. Ouais. Alors, ouais, ok. Alors au niveau des jantes et tout, enfin tout ce qui est train roulant, c'est fait maison. On regarde un petit peu ce qu'il y a dedans.
0: Ouais, vas-y, je t'en prie.
4: Ah, par contre, c'est tout neuf à l'intérieur. Ouais, quasiment. Enfin, on a l'impression que c'est neuf.
0: Vas-y, rentre, je t'en prie.
4: Ouais. Bon. T'as mis un petit arceau là, c'est.
0: Ah ouais, c'est pas du luxe. Hein. Et puis des harnais là, je vois les harnais Simpson, normalement ils viennent jusqu'à l'avant, tu vois.
4: Donc, d'accord, voilà. Ok. Avec ça, tu peux faire des étincelles.
0: Ouais.
4: Tu me montres comment ça marche?
0: Je peux te montrer comment ça marche, ouais.
4: Allez.
5: Tu vas faire quoi du coup là? Tu vas la poser?
0: Ouais.
5: Oh là là! Ça sent un peu le cramé, non?
0: Ah ouais, quand même, ouais. Ah ouais, je te l'ai dit. Hein.
5: On est passé plusieurs fois. Franchement, la voiture ne raille pas le sol. C'est important. Je suis assez bluffé.
4: Bon, je peux essayer?
0: Ouais, bien sûr. Hein.
4: Bon, allez, t'en prie.
0: Essayer.
5: Oh, c'est diabolique. Anthony Zapp, chevaux d'une coque de 53 avec 230 chevaux. Regardez-moi le bordel que je vous mets. Alors est-ce qu'éventuellement tu te mettrais pas à l'extérieur pour me noter sur mes étincelles?
0: Ouais, je peux faire ça. Ouais.
5: Bon, cool. Allez, c'est parti. Ah, faut compenser. Oh là là là là là,
6: oh, c'est top hein. C'est assez flippant hein.
0: Ouais. Pas mal.
5: Bon, verdict.
0: Alors, je dirais 9.
5: 9,
0: c'est pas mal.
5: Ouais,
0: c'est pas mal.
5: Ouais, mais bon, je ferais bien un petit 10. Hein ouais, alors, ouais. Ça te dérange pas si je te l'emprunte un peu? Bon, pas longtemps. Non, hein.
0: On va faire comme ça.
5: Ouais, je te l'ai ramené promis, je fais attention.
0: Je te crois.
5: Bon mec, merci en tout cas, c'était top.
0: Merci à toi.
5: À bientôt. Allez, nous, c'est parti.

0: On est aujourd'hui sur le circuit Carole pour parler de Grand Prix, et notamment de jeunes en Grand Prix. On va parler de filière, avec deux anciens champions de vitesse française, Thierry Capella.
1: Bonjour.
0: Et Gwen Jabani.
2: Bonjour.
0: Alors Gwen, on va commencer avec toi, parce que toi, tu es sur la base de la détection sur un championnat régional qui s'appelle Mini-GP.
2: C'est ça. Alors en fait, le but, c'était de créer un championnat régional, puisqu'au départ, on leur proposait que des formules nationales qui demandaient plus d'argent, des déplacements assez conséquents. C'était pas évident. Donc le but de la formule, voilà, c'est de leur dire, bon, bah, maintenant, pour s'essayer, ça coûte pas cher. Je veux dire, pour à peu près 3000 euros, on peut faire une saison complète avec l'achat de la moto inclus. Et puis...
0: 3000 euros, achat de la moto inclus.
2: Exactement, ouais.
0: Ah ouais, en effet, c'est,
2: ouais, ouais,
0: c'est attrayant.
2: Y a, je veux dire, les pneus, c'est coûte deux trains de pneus maxi pour la saison, ouais, complète. La moto, on en trouve à moins de 2000 euros. Après, l'essence, les engagements, la pièce de chute, ça vaut rien, quoi.
0: Alors, à partir de quel âge tu les détectes ? À partir de quel âge on peut rouler en mini-GP ?
2: Donc, le mini-GP, on a la première catégorie, c'est les 7-10 ans. Donc, à partir de 7 ans, on peut commencer sur des toutes petites machines avec des roues de 10 pouces adaptées à leur taille, limitées à 110 cm3 en termes de cylindrée et 12 chevaux en puissance.
0: Donc, 110 cm3, c'est des motos qui roulent à quoi ?
2: 100 km/h sur les pistes de karting.
0: Sur des pistes de karting, ce qui fait déjà...
2: C'est pas mal.
0: Ouais, ça va assez vite quand même,
2: pour
0: des petits gamins comme ça. Et ensuite, ces jeunes que tu détectes vont chez toi, Thierry.
1: Voilà.
0: Toi, tu organises le championnat national, donc là, c'est plus le grand bain, avec Objectif Grand Prix.
1: La marche au-dessus, absolument. On a créé ce championnat il y a 3 ans.
0: Ouais.
1: Voilà, j'avais un de mes amis, Thierry Attal, qui m'avait un peu soufflé l'idée. Je cherchais à refaire quelque chose pour les enfants. J'avais pas l'idée plutôt d'une cup au départ. Et puis, on est parti sur un championnat de France. On s'est dit pourquoi pas. Il était inexistant, à part en Italie, en Espagne. Et je me suis dit qu'il y avait une marche à prendre, justement, entre le championnat de mini-GP de Gwen ou le 25 Power avec des enfants.
0: Voilà, et puis de une filière cohérente, en fait.
1: Une filière cohérente, et puis qu'il soit avec un vrai titre national, un titre, ouais, de champion de France officiel, avant d'aller affronter l'Italie ou l'Espagne.
0: Ok, donc à partir de quel âge on peut venir rouler en Objectif Grand Prix dans ton championnat ?
1: Eh bien, on peut arriver en championnat de France à partir de 12 ans.
0: 12 ans, voilà. Sur quel genre de moto cette fois ?
1: Sur des bases de, bah, comme celle-ci, de 250 cm3,
0: ouais,
1: 4 temps. Moteur issu ou du cross ou de l'enduro, c'est-à-dire des moteurs de 250 CRF, ouais, enduro ou cross, Yamaha YZF, Yamaha Cross, tout ce qui est en cylindrée en 250 cm3, base de cross ou d'enduro.
0: Mais quelle est la différence aujourd'hui entre cette moto 3 de ton championnat et celle des Grands Prix ?
1: Ah, il y en a pas mal quand même. Je veux dire, la base, on est sur du châssis rigide. Donc on est vraiment sur les châssis, on va dire, pratiquement mondial, hein, sur la base.
0: Ouais.
1: Hein, c'est du châssis alu, c'est très très rigide. C'est des motos qui entre guillemets, ne se tordent pas. C'est ce qu'on aime à dire. Et puis c'est des vraies motos de course. C'est fait pour ça. C'est des motos qui ne sont pas homologuées, il faut le savoir, sur la route.
0: Eh bien écoute, je crois que je vais faire mon apprentissage,
2: voilà,
0: aussi. Et je vais rouler avec la moto de ton fils pour voir un petit peu ce que sont ces motos de pré-Moto3.
2: Voilà.
0: On y va ?
2: C'est parti.
0: Allez.

0: Allez, c'est parti sur le circuit Carole. Qui s'échange, pas de bol aujourd'hui. Eh bon, c'est ça l'automne. Alors la moto est toute petite. Le gabarit, mais c'est incroyable. Alors ça, en effet, ça fait un peu de moto de cross. C'est d'une légèreté, mais hallucinante. J'ai jamais vu un truc pareil. Alors la découverte, évidemment sur le mouillé, c'est pas l'idéal. Mais la moto, elle va toute seule dans les virages, quoi. Donc le moteur, déjà là, en sortie de virage. Pour le moment, Carole, c'est petit, hein. J'accélère pas, évidemment, en grand, mais ça répond tout de suite. Troisième. Voilà, et première ligne droite. Toi, c'est sympathique.
1: Hop, évidemment, il y a un peu de buée dans ces conditions-là. C'est linéaire, mais très efficace. Parce que le moteur répond quel que soit le régime. Par exemple, là, je suis à 5000 tours. Hop, j'accélère, la moto s'extrait tout de suite du virage. Le châssis est hyper réactif. C'est hallucinant. C'est vraiment l'école de la trajectoire, quoi. Et de la vivacité. Évidemment, à cet âge-là, à 12, 13, 14 ans, on est très habile, très alerte sur ce genre de petits motos. On est même un peu fougueux. Mais la moto pardonne pas mal. Et c'est vrai que c'est très rigide. C'est-à-dire d'un petit bloc, quoi. C'est hyper nerveux. C'est une vraie moto de course. Ça, comme nous disait Thierry tout à l'heure, Il n'y a pas de mystère. Il faut aller aux limites de la moto

Oh, le freinage, c'est génial. Et puis, le freinage et une progressivité, c'est vraiment l'école de la moto de course, quoi. Ah non, il n'y a pas à dire, là, les mômes. Ils doivent s'éclater. Ah, terrible, terrible. J'achète.

0: Merci Gwen de m'avoir prêté la moto de Clément, ton fils. T'as vu, j'ai fait gaffe de pas la faire tomber quand même.
1: Heureusement, ça a été vendu quand même.
0: En plus. alors c'est assez génial, moi j'avais jamais roulé sur une vraie moto de course comme ça. C'est hyper compact, hyper réactif. Et quel est l'avantage de ce genre de moto pour justement un jeune qui découvre le pilotage et toutes les finesses du pilotage?
2: Alors, c'est surtout que pour les préparer à la suite, c'est-à-dire ce qu'on envisage, c'est une carrière en général quand on commence, on rêve plutôt de Grand Prix. Ouais. Donc pour les préparer à ces motos-là, c'est celle-là qui peut les mieux les préparer. Plutôt qu'une moto issue de la route, comme les 300, où c'est que là, ça va être par des châssis un peu plus mou, un peu plus vivant.
0: Ça bouge, quoi.
2: Mais voilà, qui pardonne plus certaines erreurs, qui sont un peu moins précises, quoi. Donc voilà, pour les préparer, ce serait vraiment sur ces châssis-là.
0: Voilà, moto de champion. Alors justement, en parlant de champion, Thierry, oui. Quel est, parce que on est champion de France, pardon, objectif Grand Prix, qu'est-ce qui se passe après? Qu'est-ce qu'il faut faire pour aller en moto 3, en Grand Prix, dans le Grand Bain?
3: Prendre un peu plus de soleil, on va dire que bon, voilà, ça passe souvent par l'Espagne, ouais. Sachant qu'il y a là-bas le championnat d'Espagne CEV pré-moto 3, et le CEV Moto 3, déjà.
0: Ouais.
3: Et la finalité aussi avec la sélection de la Red Bull Rookie Cup, bien sûr.
0: Et ouais. L'antichambre des Grands Prix. Voilà, parce que la Red Bull Rookie Cup, on rappelle que Johan Zarco l'a gagné en 2007. C'est ce qui lui a permis justement d'accéder après au Grand Prix 125 et puis Moto 2, etc. Enfin, on connaît la carrière. Donc peut-être que Clément Rouget est le futur Johan Zarco.
3: Et on a aussi
0: alors,
3: le champion de France actuel.
0: Le champion de France, voilà, du petit Grand Prix 2018 qui est
3: Marceau Lapierre. Voilà, okay. Qui est un très très bon pilote.
0: Quel âge
3: il a 14 ans.
0: Ah, tout jeune.
3: Il est vraiment, il a une vraie mentalité déjà de compétition. Il est très mature. Il a fait une belle saison de course. Il courait sur une Beone à moteur Yamaha, donc qui est vraiment une bonne moto. Mais il a beaucoup de talent et une grande maturité de.
0: Et qu'est-ce qu'il fait en 2019 là?
3: Et donc lui, il s'en va faire l'European Talent Cup a priori en Espagne.
0: Donc le grand saut.
3: On aura à peu près 7 à 8 pilotes d'Objectif Grand Prix qui vont partir vers ces championnats.
0: Donc la filière fonctionne.
3: Je pense,
0: ça y est.
3: J'espère.
0: Bah, merci beaucoup.

Aujourd'hui, on est sur le circuit du Grand Sambuc pour faire l'essai d'une voiture qui a participé à la plus célèbre course de côte au monde, la fameuse montée de Pikes Peak. Vous vous souvenez tous des images incroyables d'Harry Vatanen qui gagne en 88, où il met sa main là devant les yeux pour se cacher du soleil. Mais maintenant, le maître absolu, le roi de Pikes Peak, il s'appelle Romain Dumas. Quadruple vainqueur de l'édition 2014, 2016, 2017. En 2018, il pulvérise le record de Sébastien Loeb en moins de 8 minutes. C'était avec la Volkswagen 100% électrique. Mais aujourd'hui, je vais faire l'essai de la voiture avec laquelle il a participé pour la première fois à Pikes Peak. C'était en 2012. C'est avec cette voiture, la Porsche GT3R spéciale Pikes Peak. J'enfile les gants, la combi, le casque. C'est parti pour l'essai.

Jacques Chenel. C'est une voiture avec laquelle j'ai été champion de France GT en 2011 et 2012. Alors vraiment, ce sont des souvenirs fabuleux. Bon, celle-ci, elle est quand même un peu différente de la GT3R d'origine. Elle a été préparée spécialement pour Maxpeak. Donc il y a quand même 560 chevaux et quasiment 100 chevaux de plus que la GT3R. Et puis surtout, elle a beaucoup plus d'aéro. Mais quel moteur! Quel moteur! Écoutez-moi ce son! Moteur qui prend 9500 tours. Vous avez bien entendu, 9500 tours. Oh, c'est bon ça! Le freinage, je vous raconte pas, freinage de dingue. Oh là, qu'est-ce que ça pousse. 3, 4, 5, 200, 207, 220 km/h. On commence à avoir les pneus bien chauds. Et je vais commencer à pouvoir bien m'éclater. Ici, ces petites chicanes, on va pas trop prendre les livreurs parce que la voiture est très très basse. Et comment ça ressort des virages, c'est un missile. Ça marche, c'est quand même exceptionnel. Je lève un peu ici, 210 km/h. Je peux dire que le moteur il est plein. Les 560 chevaux, on les sent bien. Et ils sont partout, à tous les régimes. De nous prêter cette auto, une auto de légende. Faut savoir que Romain,

maintenant il est quand même temps de rentrer. Et on va aller discuter un petit peu avec le maître des lieux, Stéphane, et bien, qui va justement nous expliquer plus en détail les modifications techniques et les spécificités techniques de cette voiture par rapport à une Ford GT3R d'origine.

0: Stéphane, merci beaucoup. C'est toujours un plaisir, un régal de conduire une Porsche 911 GT3R. Et puis tu transmettras aussi, s'il te plaît, mes remerciements à Hugues Ripert, qui est bien sûr le propriétaire de Spark, les fameuses miniatures, propriétaire du circuit du Grand Sambuc, et propriétaire de cette magnifique auto.
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3: Yes! Aide-donc!
21: Je crois pas, elle est passée sur le côté!
3: 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Elle est pas dedans!
22: Hey, tu sais pas non plus, voilà, bah voilà. Donc...
3: C'est l'arbitre! 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
22: Pas facile.
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22: oui, bah voilà, je sais pas, elle est dedans, elle est pas dedans, d'ici, c'est, voilà, il y a un angle, il y a le soleil, pan, voilà. 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
12: Voiture exceptionnelle et unique.
13: Il n'y en a qu'une au monde. Ça, vraiment, donc c'est un grand privilège pour nous, pour V6, de pouvoir l'essayer. Maintenant, j'aimerais que tu me racontes la première participation de Romain Dumas à Pikes Peak en 2012, parce que déjà la voiture elle a été développée ici, toi tu as tout vu, t'as suivi vraiment l'évolution de l'auto, et je voudrais que tu me dises pourquoi il finit deuxième à 17 millièmes. C'est un truc de dingue.
14: Effectivement, le résultat de Romain c'était de terminer à second en gagnant la classe Open, en étant meilleur au outil, et en perdant la course pour 17 millièmes de seconde. Pour une raison très simple,
13: c'est horrible. Qu'il... 17 millièmes, c'est horrible. C'est un cliquement, c'est un clignement d'œil, 17 millièmes.
14: On s'amuse à faire le calcul, ça représente 57 cm sur une course de 20 km. Enfin, 19,9 pour être précis.
13: Ah oui, d'accord.
14: Et donc, ce qui s'est passé, c'est qu'il y a eu un aléa climatique terrible, c'est-à-dire que lorsque Romain était en piste, alors que le vainqueur était passé un petit peu plus tôt, il a fait le dernier kilomètre sous la pluie, la grêle et la neige, en pneus slick.
13: Donc il aurait dû gagner avec 15 secondes d'avance, enfin 10.
14: Peut-être pas 15, mais sur le dernier kilomètre. Mais je pense que s'il n'y avait effectivement pas eu ces conditions climatiques extrêmes, Romain aurait pu remporter la Pikes Peak pour sa première participation.
13: Bon, il s'est bien rattrapé depuis, victoire 2014, 2016, 2017, 2018.
14: On ne va pas le plaindre, avec le record en plus.
13: C'est clair. Bon, maintenant, techniquement, si tu veux, c'est sûr que ça ressemble à une GT3R, mais il y a quand même pas mal de modifications, surtout là, ces énormes ouïes, ces entrées d'air qu'il n'y a pas sur la voiture d'origine.
14: Ben, en fait, c'est toute la spécificité de la Pikes Peak, c'est tout le dénivelé que tu as entre le point de départ qui est autour de 2800 mètres
13: et une arrivée. 2800 mètres,
14: ouais. Et une arrivée qui est à 4000.
13: D'accord.
14: Donc la montée en altitude fait que le moteur perd beaucoup de puissance. En gros, c'est à peu près 1% tous les 100 mètres de dénivelé.
13: D'accord.
14: Ce qui fait que la voiture qui au départ est effectivement une Porsche R qui roule en championnat sur circuit avec 460 chevaux bridés, pour la Pikes Peak n'était pas bridée et a démarré avec 560 chevaux, mais arrivé au sommet il devait en rester à peu près 400 avec la perte de puissance. Donc en fait, pour essayer de limiter cette perte de puissance tout au long de la montée, le moteur est très enrichi en air. Parce que tous ces appendices qui ont été rajoutés pour optimiser un petit peu le gavage.
13: Je ne savais pas que ça servait justement à alimenter, à essayer de le gaver d'air au maximum pour compenser l'altitude et la pression atmosphérique.
14: Et surtout la perte d'oxygène.
13: C'est ça.
14: C'est aussi le problème.
13: C'est à cause de la pression atmosphérique, exactement. Et puis il y a aussi ce petit appendice aérodynamique devant.
14: C'est aussi typique de cette version. C'est qu'elle est optimisée en aéro avec une grosse lame à l'avant, puis toutes ces petites dérives ici sur le côté pour donner de l'appui.
13: Moi, je l'ai bien senti dans la conduite. Hein. Il y a du train avant. Il y a du moteur, il y a du châssis, il y a des freins, il y a du train avant. C'est une voiture exceptionnelle.
14: Vraiment. C'est une voiture unique et en plus avec cette petite histoire qui la rend encore plus charmante, on va dire.
13: Bon, bah écoute, on va la renvoyer dans les ateliers. Elle va reprendre sa place.
14: Au chaud.
13: Bien au chaud, dans le musée.
14: Merci.
13: Et encore un grand merci, c'était
14: merci
13: du bonheur.
14: Merci à toi, nous aussi, c'était un plaisir de vous accueillir.
13: Salut Stéphane, à bientôt.
14: À bientôt.

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0: Bonjour et bienvenue sur le circuit de glace de Val Thorens pour suivre une manche du Trophée Andros. Cette compétition est unique au monde, elle fête sa 31e édition. Cette année, le Trophée a décidé d'innover en passant au 100% électrique. On a dit au revoir au bon vieux thermique, l'organisation a suivi la tendance. Nous allons vous faire découvrir les coulisses de cette compétition New Look avec un invité superstar pour ce vestige exceptionnel, Sébastien Loeb. Mais avant ça, tout de suite, c'est le sommaire.
1: Un trophée Andros sans bruit de moteur, mais avec toujours autant de ferveur. En tout cas, la glace en électrique, c'est le défi que vient relever Sébastien Loeb et son équipe. Sandy part à sa rencontre et vous dit tout sur les ambitions de la légende des rallyes. La plus luxueuse des GT actuelles passe entre les mains d'Anthony Beltoise. L'AMG GTR, aussi performante sur piste que splendide à regarder, la supercar de Mercedes a donné quelques sueurs froides à notre pilote maison.
2: Ah bah là, c'est tête à queue immédiat.
1: Nicolas Hédé nous invite dans le monde des préparateurs japonais. Une des références de l'archipel, RWB, travaille exclusivement sur des Porsche refroidis par air. Alors, entre la nouvelle 911 et un custom RWB, wow, laquelle choisissez-vous? À fond la glisse pour Zeffeno.
2: Je vois rien.
1: Mais des dérapages contrôlés. Aux côtés du pilote Superbike Loris Baz, notre tête brûlée apprend la maîtrise de la moto en terrain hostile. Sensation garantie.
3: Excellent. Ça, c'est du bon sport d'hiver.
0: La première édition du Trophée Andros, c'était à Serre Chevalier en 1990. Et son créateur est juste à côté de moi, c'est Max Mammers. Bonjour Max, ça va ?
4: Bonjour, ça va très bien.
0: Bon, 31e édition cette année, une belle success story, tu le expliques comment ?
4: Et on n'a jamais pensé qu'on avait inventé un truc extraordinaire, mais force est de constater que c'est la seule épreuve mondiale sur glace de ce niveau. J'étais persuadé que ça existait en Suède, au Canada, partout, non ?
0: Tu t'es rendu compte que non, tu as essayé de l'emmener d'ailleurs à l'international.
4: Mieux que ça, c'est que des Suédois un jour nous ont demandé comment il fallait faire pour organiser.
0: C'est drôle.
4: J'ai cru que c'était une blague, bien évidemment.
0: Alors, virage de l'électrique cette année, tout ton championnat est passé électrique. C'était quoi le défi majeur pour toi ?
4: Il y a 10 ans, on a été la première épreuve au monde 100% électrique.
0: Et maintenant, tout le championnat est électrique.
4: Alors absolument, nous avons mis un petit peu de temps, c'est normal. Depuis 3 ans, nous travaillons sur les 4 motrices et tout le système des professionnels, tout le trophée Andros automobile est électrique. Il ne reste plus qu'un peu de moto thermique pour le moment, qui est la MV Cup et qui va pouvoir continuer à égayer les oreilles de ceux qui sont des vrais puristes de la pétarade.
0: Bah justement, ces 30 dernières années, on a vu de grands noms, Prost, Panis, Loeb, Müller. C'est un passage obligé dans une carrière ?
4: Je ne sais pas si on est obligé, mais il faut reconnaître que nous sommes dans une période de creux. Il n'y a plus de Formule 1. Les gens qui ont envie de, en même temps d'apprendre autre chose, c'est très important.
0: Ça leur permettait d'avoir une bonne prépa pendant l'hiver.
4: Mais absolument, mais une prépa de compétition. C'est-à-dire qu'ils viennent ici entre eux. On peut dire aujourd'hui que Peter Hansel et Luc Alphonse sont deux professionnels qui sont devenus des stars.
0: Ils sont des enfants de l'Andros, un
4: peu. Qui ont gagné, absolument, je le revendique. Et il y en aura d'autres, j'espère.
0: J'espère aussi. Moi ? Nous sommes ici dans le paddock où les 6 teams sont répartis de chaque côté. Ils sont en train en ce moment de nettoyer, de préparer les voitures entre chaque run. C'est l'occasion pour nous d'aller voir ces électriques de plus près. Alors on est dans l'écurie de Sébastien Loeb Racing à côté du team manager Dominique parce que j'ai plein de questions pour lui. Alors Dominique, quelle est la vraie différence entre un moteur thermique et un moteur électrique que je comprenne bien ?
5: Bah déjà pour le grand public, la grande différence c'est que ça fait plus du tout de bruit.
0: Ah bah ça on a entendu ou pas entendu.
5: Donc, même nous on est un peu surpris. Moi par exemple ce matin quand je suis arrivé, j'ai failli poser la question à mon équipe, mais vous chauffez pas les moteurs ?
0: Mais en fait
5: voilà, moteur électrique.
0: Non, juste que les batteries soient bien chargées quoi.
5: C'est exactement. Ouais.
0: Et alors du coup au niveau moteur, est-ce qu'on peut regarder peut-être à l'intérieur ?
5: Bah oui, mais déjà là, il va y avoir une petite surprise. Hein. Si on enlève le capot, contrairement à une voiture classique, bah, c'est qu'il n'y a pas de moteur.
0: Alors, qu'est-ce qu'on a sur cette partie-là, à l'avant ?
5: Alors, sur la partie avant, déjà, on a une partie qui pourrait être un peu surprenante pour une voiture électrique, mais on a besoin de beaucoup de refroidissement aussi sur une voiture électrique, parce qu'on demande sur un instant très court beaucoup de puissance, et les batteries échauffent énormément. Quoi.
0: Très bien. Donc là, sur cette partie avant, il n'y a principalement que des radiateurs pour...
5: Voilà, exactement. Il y a radiateur et forcément toute la partie du train avant, la direction... des roues avant, parce que la particularité aussi de cette voiture Andros, c'est qu'on a des roues arrière qui sont directrices. Donc ça, c'est vraiment la particularité qui permet au pilote à un moment donné d'amplifier la dérive de la voiture.
0: D'accord, très bien. Et alors là, cette grande partie noire, là, ce gros...
5: Alors justement, ça, c'est toute la particularité sur cette voiture. Donc forcément, on n'a plus de réservoir d'essence, on a quelque part un réservoir de batterie.
0: D'accord.
5: Donc c'est les batteries qui fournissent l'énergie et elles sont dans un coffre qui est forcément sécurisé parce que bon, c'est quand même ça reste des batteries, il y a des tensions très très élevées là-dedans.
0: C'est dangereux.
5: On a beaucoup de puissance dans cette voiture. Hein.
0: Combien la puissance de cette voiture, Dominique ?
5: Alors, comme c'est des batteries, on est sur du 300 kVA. Et 300 kVA, 1 kVA égale 1,36 chevaux, donc ça fait un tout petit peu plus de 400 chevaux.
0: 400 chevaux, donc combien de batteries ?
5: Il y a à peu près 250 kg de batterie.
0: Alors là, on a l'impression que c'est un pick-up. On a enlevé tout l'arrière de la voiture.
5: Donc effectivement, on a enlevé grosso modo la moitié de la carrosserie. Donc là, ce qui est surprenant, contrairement à une voiture thermique, c'est qu'en fin de compte, le moteur, il est tout petit.
0: Ah oui, je vois ça, oui. il prend pas beaucoup de place.
5: Il est tout petit. C'est...
0: Il doit faire quoi ? Même pas, il fait 50 cm ?
5: Voilà.
0: Très bien. Bon Dominique, je crois que vous allez repartir là, les courses vont reprendre. Merci beaucoup.
5: Oui.
0: C'était très intéressant, on en a pris beaucoup plus. Et puis bonne chance pour ce week-end.
5: On a pris un petit créneau au mécano, mais ils vont s'y remettre. Donc.
0: Bon ben voilà, faut s'y remettre maintenant. La tête d'affiche que tout le monde s'empresse de voir sur cette édition, c'est évidemment Sébastien Loeb. On vous réserve une petite surprise. Avant ça, on va aller voir notre pilote maison, Anthony Beltoise, qui essaye les supercars, évidemment, dans notre émission. Et là, c'est une AMG GTR. On se retrouve juste après ça.
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0: Bonjour à tous, aujourd'hui je vous invite à bord de la sublime et prestigieuse AMG GTR. Et vous savez quoi, pour la tester, on a la piste F1 de Magny-Cours. Je pense qu'on va bien s'amuser. Allez.
1: C'est sans doute la plus luxueuse des super GT du moment. L'AMG GTR est non seulement ce coupé spectaculaire, poussé par un V8 biturbo de 585 chevaux, mais c'est aussi la digne héritière de la Mercedes 300 SL, la célèbre sportive à porte-papillon, née dans les années 50, et toujours très prisée des collectionneurs du monde entier. Avec son retour en Formule 1, la marque à l'étoile s'est associée à son motoriste AMG pour créer cette supercar. Le résultat est exceptionnel.
0: Non mais regardez-moi ce look, elle est magnifique. Moi je la trouve à la fois méchante avec cette énorme face avant, et puis aussi élégante quand même avec ses lignes pures et fluides. J'aime bien ce long capot avant et ses proportions 2/3, 1/3 qui donnent vraiment la sensation au volant d'être assis sur les roues arrière. Et puis Mercedes a encore gagné du poids avec l'apparition du carbone sur les ailes avant, le toit et le diffuseur arrière, et ça a permis de gagner 15 kilos, et ça c'est très très bien pour la performance.
1: L'AMG GTR a récemment subi un léger lifting de mi-carrière. Quelques nouveautés esthétiques sont donc apparues. Les optiques, les jantes ou encore le diffuseur arrière qui a été redessiné.
0: Regardez-moi la taille de la console centrale, elle est énorme. On sent vraiment que le moteur est imposant. On a la sensation que le moteur et la transmission font partie de l'habitacle. Puis côté écran, ça s'est bien modernisé, hein. Fini les aiguilles, on a un compteur numérique, 12 pouces, c'est très grand, tout comme l'écran GPS aussi, il est plus grand qu'avant. Et puis il y a aussi ce petit bouton jaune là, c'est le traction control, ça permet de régler le patinage des roues arrière. Puis je crois que ça tombe bien parce qu'aujourd'hui la piste à Magny-Cours, elle est humide, ça peut nous aider.
1: Ce jour de pluie sur le circuit de la Nièvre peut-il vraiment contrarier la bête qui sommeille sous cette robe de diva?
0: Allez, on quitte la pit lane, la voie des stands, pour aller directement sur le circuit F1 de Magny-Cours. Bon, il y a zéro grippe, c'est-à-dire que la piste est froide, mouillée. Et quand je dis qu'il y a zéro grippe, ça veut dire qu'il n'y a vraiment pas du tout d'adhérence. C'est comme si on avait une piste pleine d'huile, très grasse.
1: Bon, ce n'est donc pas aujourd'hui qu'Anthony pourra libérer toute la cavalerie. Car cette GTR, la plus radicale de la gamme AMG, peut abattre le 0 à 100 km/h en à peine 3 secondes 6. Sur piste sèche, la supercar peut atteindre 318 km/h de vitesse de pointe.
0: On va quand même tenter de rouler en mode race. Donc ici, je prends cette petite molette, je descends jusqu'en bas. Voilà, mode race activé. Heureusement, on a l'électronique qui tient la voiture parce que j'ai très difficile de faire passer la puissance au sol. Et le bruit du V8, c'est juste fabuleux. Ça ronronne comme il faut.

0: Mais la chicane qui conditionne la ligne droite des stands. Très difficile de faire passer la puissance. Il faut dire qu'on a quand même beaucoup de puissance et un couple énorme. 700 Nm de couple, c'est monstrueux.
1: Les performances de cette pure sportive sont optimisées par une intelligente répartition des masses. La boîte de vitesse est ainsi placée sur l'arrière de la voiture pour un meilleur équilibre et les assistances électroniques sont une aide précieuse pour maîtriser l'ensemble. Démonstration.
0: On va quand même tenter de rouler en déconnectant l'antipatinage. J'appuie une fois sur ce bouton, ESP off, mais du coup, je vais me reposer sur le traction control, cette petite molette jaune. Je me suis mis à la position 1 du traction control, c'est-à-dire que j'ai un maximum d'antipatinage. Regardez, voilà, là je suis à fond sur l'accélérateur, dans cette grande courbe de story, je suis absolument à fond. L'antipatinage est complètement en action, avec les voyants qui clignotent de partout. Ah, c'est parfaitement sécuritaire. Donc maintenant, ce qu'on va faire, c'est que je vais passer à la position du milieu. Gros freinage. Hop là, on va voir comment ça se passe à la sortie de l'épingle. J'accélère. Plus de patinage, regardez, écoutez. Ça bouge beaucoup plus. Allez, ben on va essayer la version ultime. Je vais mettre au cran 9. Donc c'est là où il n'y a plus du tout de traction control.
1: Jusqu'à présent, l'électronique venait diminuer le couple du moteur pour limiter la glisse des pneus. Mais quand on la désactive sur sol mouillé...
0: Ah bah là, c'est tête à queue immédiat. Ah ouais. Là, c'est vraiment du sport. Là, c'est très très difficile à contrôler. On est là sur du pilotage à l'état pur. Il faut être filé de gaz à la sortie. Parce que c'est impossible de contrôler la puissance. Par contre, je pense que dans cette grande courbe sans anti-patinage, on peut la faire toute en glisse, ce qui est le cas, regardez ça. Ah, il a perdu. C'était chaud.
1: Si AMG permet de modifier soi-même le degré d'antipatinage, c'est pour offrir un plaisir de conduite maximal, et ce, quel que soit le niveau de pilotage du propriétaire. Avec 585 chevaux sur les seules roues arrière, l'AMG GT-R n'est pas une auto facile à prendre en main. Elle bénéficie pourtant de 4 roues directrices qui donnent davantage d'agilité et de stabilité en virage. Les ingénieurs ont également soigné les sensations sonores à bord. Le silencieux d'échappement, fabriqué en titane, délivre un délicieux timbre rauque à l'accélération et quand on relâche les gaz.
0: Oh, le bruit du V8 et des changements de rapport, c'est à chaque fois ça claque, une détonation, ça crépite au rétrogradage, c'est un plaisir sonore fantastique. Franchement, merci AMG.
1: Vous le voyez, frisson garanti au volant de cette supercar aussi désirable sur route qu'elle est ultime sur piste. Mais ce tempérament démoniaque a un prix forcément exclusif, 202 000 euros l'exemplaire.
0: Allez, la fameuse courbe d'Estoril, on va essayer de la faire avec une belle glisse. Oh là. Ça y est, je commence à bien la prendre en main. Mais je crois que c'est le moment d'arrêter, hein, parce que ça peut mal se finir. Allez, retour au stand. C'est terminé pour l'essai de cette AMG GT. C'était beaucoup de sensations. J'ai les mains toutes transpirantes. Une sacrée voiture. Bon, vous avez vu, la voiture est très joueuse. Elle a vraiment sa place sur circuit. Moi, j'ai adoré son gros moteur, ce V8 biturbo et ce couple phénoménal. Puissance qu'on arrive à gérer plutôt facilement, même sur piste humide, avec la gestion électronique du traction control. Bon, je suis pas sûr qu'elle soit aussi efficace et agile qu'une Porsche GT3 avec cet énorme empattement et tout le poids sur l'avant. Mais en tout cas, je me suis bien amusé.
2: Bon, je vous avais promis une petite surprise, Sébastien Loeb est juste derrière moi, on est en train de l'équiper en micro et on va partir dans cette voiture pour un petit tour en exclusivité sur ce circuit de glace. J'en peux plus, on y va. T'as conduit bien pire que ça, Seb?
3: Non, mais les autres qu'on a, celles avec lesquelles on roule, c'est les 4 roues motrices avec les roues directrices et tout.
2: Donc là, c'est 2 roues motrices, celle-ci?
3: Ouais.
2: D'accord.
3: Parce que que j'ai vu, ça s'ouvre beaucoup. J'ai pas l'habitude, on verra bien. Hein.
2: D'accord, on verra bien. On aime quand Sébastien Loeb dit ça. Sont vraiment les mêmes que sur une thermique. Yeehaw ! Là, c'est la petite épingle là, qu'on aime bien. Bim !

0: t'en plaît.
1: Ça va pas très vite, mais ça glisse beaucoup.
2: Non, c'est, ouais, ça va pas très vite, effectivement, mais c'est assez spectaculaire quand on est embarqué, en tout cas. Et alors, la différence entre la conduite en thermique et la conduite en électrique, ça donne quoi?
1: Ça donne que... L'électrique, on n'a pas de problème de... Pas de passage de rapport déjà, ouais. On n'en a pas. Il y a du couple tout le temps, c'est-à-dire que pas besoin de rétrograder, de débrayer pour passer les rapports. En fait, on accélère, on freine et il y a toujours la puissance en fait. Donc c'est limite plus facile sur ce genre de piste. On risque pas de caler le moteur parce que dans les épingles serrées, avec les thermiques, on avait souvent besoin de débrayer un coup pour pas caler le moteur au moment où les roues sont quasiment arrêtées.
2: Ouais.
1: Alors que là, le moteur même arrêté comme ça, il marche toujours, il suffit d'accélérer, ça marche.
2: Donc tu préfères les sensations électriques ou c'est vraiment différent?
1: Au volant, c'est pas mal.
2: Ouais, c'est vrai.
1: Franchement,
2: au volant, tu prenais du plaisir. Bon, après, encore une fois, c'est pas ta voiture de course.
1: Non, c'est l'autre.
2: Ça, c'est une voiture pour faire des baptêmes, hein, n'est-ce pas?
1: L'autre est beaucoup plus efficace. Elle a 4 roues motrices, 4 roues directrices.
2: Ouais.
1: C'est bien plus efficace, mais il y a une grosse batterie à côté. Il n'y a plus de place pour rentrer quelqu'un dedans.
2: Ouais. Bah non, c'est pour ça. Déjà, moi, je suis super surélevée. Ouais, c'est pour ça. Ouais, c'est particulier comme position. Écoute, on se retrouve, je pense, au chaud dans ton écurie. J'ai plein d'autres questions pour toi. Merci, un bon tour, c'est top.

0: Bon, j'ai un petit cadeau pour toi, regarde, je vais t'amener en arrière. Regarde.
1: On voit des traces de demi-tour là-bas ou pas? Les deux Peugeot.
2: Ah, c'était hier.
3: Non, tu as changé un petit peu quand même. Hein.
2: Tu trouves? Et lui,
3: il a des bonnes joues juflues. Et toi aussi, hein? Tu fais jeune. Tu te rappelles en quelle année?
2: Ouais, alors pour moi, c'est 99.
3: 99, d'accord, donc il y a 20 ans. Ça fait. Non, on va
2: 2000.
3: Pas
2: le. Ouais, bon,
3: donc il y a une vingtaine. T'as quasiment pas changé.
2: Merci.
3: Parle-moi un petit peu de ces premiers runs, justement, sur le WRC. C'est le début d'une grande aventure.
2: Ouais, c'était incroyable de monter pour la première fois dans une WRC comme ça. C'est des sensations. Je dirais que c'est génial pour un pilote quand on sort d'une traction avant, que pour la première fois on monte dans une 4 roues motrices, qu'il y a beaucoup de chevaux, qu'on passe les épingles en glisse et tout, c'était génial.
1: En fait, j'ai remis comme ça, mais ça va mieux là déjà, c'est moi qui m'habitue à la voiture aussi.
3: Et depuis donc 9 titres de champion du monde, est-ce que tu as un souvenir dans ta carrière que tu aimerais partager avec moi là?
2: Ah, j'en ai plein des souvenirs dans ma carrière, hein, mais je dirais que peut-être que le moment qui m'a le plus marqué, c'était en 2010 quand je gagne le titre en Alsace. À la maison, on gagne tout. Je gagne le rallye, le titre pilote, le titre constructeur et tout ça dans ma ville natale avec mes amis et ma famille autour. C'était un moment incroyable.
3: Alors, tu as touché un peu à tous les championnats, à part la F1?
2: Oui.
3: À 45 ans,
2: j'ai goûté un petit peu en.
3: T'as goûté
2: en
3: à tout.
2: J'ai eu la chance de pouvoir essayer une F1 à plusieurs reprises d'ailleurs, mais c'est vrai que c'est des sensations super. Après, c'est un autre monde, c'est une autre discipline. J'ai aucun regret parce que je pense que là où j'ai le plus de plaisir, c'est quand même en rallye, parce qu'il y a la glisse, il y a la diversité des choses et tout.
3: Diversité des terrains.
2: Des terrains, ouais. du style
3: du
2: de
3: panorama,
2: pilotage.
3: Panorama, le type de pilotage. Ouais.
2: Donc la F1, c'était sympa, c'est super d'avoir pu voir les sensations, avoir ces sensations, voir la performance de la voiture, le grip, mais ouais, non, aucun regret. C'est vrai que j'ai fait plein d'autres disciplines, le Dakar, le Rallycross, le Mans, plein de choses, le Pikes Peak, donc ouais, plein de bons souvenirs et plein d'expériences super intéressantes.
3: Donc plein de souvenirs derrière, et alors qu'est-ce qui t'attend devant? Qu'est-ce que tu vas faire l'année prochaine?
2: Et bien déjà là, dans une demi-heure, je vais faire une course en Trophée Andros, hein, qui est quand même pas en électrique.
3: C'est la
2: quand
3: première
2: même,
3: de la saison.
2: C'est la première de la saison aussi, et j'en ai pas fait beaucoup de l'Andros, hein, jusque-là, ça doit être ma troisième participation.
3: En tout cas, t'as beaucoup de fans, hein, tout le monde est content de te voir revenir ici en tout cas.
2: Ouais, c'est sympa, et puis la saison prochaine, ça va repartir avec Hyundai, donc logiquement pour 6 courses, c'est ce qui est prévu. Elles sont pas tout à fait définies, ça devrait commencer au Monte Carlo normalement, et puis ensuite à voir.
3: Est-ce qu'on peut espérer te revoir sur un Dakar?
2: Pour le futur, il y a des chances, c'est
3: peut-être
2: possible.
3: Peut-être avec Sébastien Loeb Racing, peut-être.
2: Pourquoi pas?
3: On aimerait bien.
2: Ouais, mais pour l'instant rien n'est fait, mais cette année on a décidé de pas le faire parce qu'avec le WRC, le Monte Carlo qui est juste derrière, c'est un peu compliqué, mais pour le futur pourquoi pas, on verra.
3: Bon, alors tu as dit que tu vas prendre bientôt le départ de la course. Merci beaucoup d'avoir répondu à nos questions et plein de bonnes choses pour cette course. Merci.
2: Ça marche, merci.
3: Pendant que Sébastien Loeb se prépare à partir sur la manche qualificative, nous on retrouve tout de suite Nico Hédé et le sujet custom.
4: Alors ce qui est quand même dingue chez Porsche, c'est qu'à chaque nouvelle génération de 911, on se dit c'est pas possible, ils pourront pas faire mieux. Eh ben si, à chaque fois, c'est toujours mieux. Et si je suis à bord de cette nouvelle 911 aujourd'hui, c'est pour vous emmener chez un préparateur dans la région de Reims qui est spécialisé dans la customisation de 911, mais voilà, un peu ancienne et surtout un peu japonisante. Ça coûte quand même le même prix que celle-là, et le but de ce V6 Custom, si vous voulez, c'est de savoir ce soir avec laquelle je vais rentrer chez moi. C'est parti.
5: Bonjour.
6: Bonjour.
5: Du coup, Mathieu, Isicar, RWB.
4: Ici, on trouve des voitures de sport de toutes marques, mais surtout des Porsche à perte de vue. Normal, Isicar est l'importateur exclusif de la griffe RWB en France. Vous comprenez, Rao Welt Begriff. Derrière ce nom se cache un préparateur japonais, que dis-je, un véritable artiste qui transforme la plus célèbre sportive en œuvre d'art. Akira Nakai-san travaille essentiellement chez lui au Japon, mais il se déplace aussi en personne pour superviser et finir ses créations, ce qui crée toujours un événement. À l'origine de RWB en France, deux passionnés de Porsche, Adrian et Mathieu.
7: Moi, ce qui me frappe, hein, par rapport à des kits comme Liberty Walk, par exemple, qu'on connaît bien, en V6 notamment, je trouve que c'est vachement plus fin que ce qu'on trouve sur certaines voitures, type GTR ou autre. Hein.
8: C'est justement pour ça que c'est lui qui dépose, il garde une qualité constante dans la finition des kits. Ouais.
7: Vous avez fait quoi en plus de ça?
8: Alors, on prépare tout le châssis, l'intérieur, moteur, tout ce qui est les parties suspension.
7: Ouais.
8: Les freins aussi, c'est une adaptation de freins 997.
7: D'accord, sauf qu'on est sur une
8: 964.
7: D'accord, ils ont mis des freins de, donc, d'une
8: génération, plusieurs générations.
7: Deux générations avant. Il y a plusieurs générations dans la même Porsche. Plutôt sympa, hein. Comme ça tu te fabriques ta Porsche à toi,
8: c'est ça. On prend le meilleur.
7: Je regarde un peu l'arrière parce que l'aileron, moi, il m'impressionne. Il y a une force d'appui importante là-dessus ou c'est juste esthétique ?
8: Non, il y a vraiment une force d'appui, c'est vraiment pratique. On le sent d'ailleurs, ça...
7: Ouais, ça pose, faut poser un peu l'arrière. C'est une propulsion la voiture ?
8: Non, celle-ci c'est une 4 roues.
7: D'accord.
8: Donc c'est un choix qu'on a fait, mais on peut faire sur n'importe quel modèle.
7: Ouais, c'est plus facile à maîtriser les 4 roues, c'est sûr, mais pour les puristes, il y en a qui veulent sans doute la propulsion. Le moteur, donc c'est 964.
8: Là, on est sur une base de moteur d'origine en 3x6.
7: Ouais, donc 250 chevaux d'origine, ouais.
8: Donc, mais vu qu'elle est typée piste, ça nous a
7: manqué un peu.
8: Ouais. Donc, on va repartir sur peut-être turbo, compresseur ou voir moteur 997, on va voir.
7: 997, tant qu'à faire, hein, on met du moderne dans l'ancien et tout, c'est un beau Lego votre truc, c'est sympa, non ?
8: Ouais, on se fait plaisir.
7: Alors ouais, il y a juste une dernière chose que je viens de voir là, c'est quoi ? C'est un bouchon de champagne ?
5: Eh ben en fait, la voiture a été faite en Champagne, on verra, c'est ici, la capitale du Champagne. Ouais. La voiture s'appelle Champagne et quand on a évoqué le nom, puisque chaque voiture qu'Akira Nakai San fait ont un nom, il a pris un bouchon, il l'a mis ici et voilà, ça fait la marque de fabrique.
7: Il a bon goût ce Nakai San, franchement. Alors du coup, celle-là, on peut pas l'essayer, enfin, elle est pas prête quoi.
5: Pas tout de suite.
7: Ouais.
5: Pas tout de suite. Par contre, si tu veux, rejoins-moi devant, je te réserve une petite surprise.
7: C'est sympa ça. Allez. Bon, va falloir qu'elle soit bien parce que celle-là, elle est vraiment pas mal du tout quand même. Hein. La mienne, hein. Ah. Elle est pas mal. Wow. Ah, j'avoue que visuellement, c'est quand même super sympa, ouais. Je préfère largement celle-là à l'autre. Elle est moins typée sport, celle-là.
5: Alors, c'est moins typée sport. C'est vraiment une voiture faite pour rouler tous les jours, se faire plaisir.
7: C'est notre
5: deuxième RW française qui s'appelle Bourgogne.
7: Bourgogne, la classe. Alors, comme tu le sais, dans V6 Custom, là, dans celui-là, le but, c'est soit je pars avec celle-là, soit je pars avec la mienne.
5: Ouais.
7: On l'essaye. Il y a du challenge parce que celle-là, elle est extraordinaire quand même.
5: Ouais, c'est sûr. Mais je pense que tu ne seras pas déçu.
7: Bon, allez, c'est parti.
5: Allez.
7: Ah ouais, déjà le son c'est pas pareil, c'est bizarre, hein, j'ai pas l'impression que ce soit... Allez, ça c'est le pur son Porsche quoi.
5: C'est le pur son Porsche.
7: Oh là là, le kiff.
4: Pour rappel, la belle Bourgogne là, c'est le même tarif que la nouvelle 911, 150 000 euros. Alors, premières impressions.
7: Ah ouais, non mais là,
5: tu vois,
7: c'est du sérieux.
5: C'est du sérieux.
7: C'est dingue.
4: Le son que vous entendez là, c'est un peu comme si on faisait tourner un moteur de Porsche avec une scie circulaire en même temps, le tout dans une boîte de conserve. Alors dit comme ça, c'est un peu moche, mais en vrai, c'est juste magnifique.
7: Hey, mais c'est quoi ce bruit là que vous avez mis ? Enfin, qu'est-ce que vous avez fait au moteur pour arriver à un truc de malade comme ça ?
5: Eh ben écoute, on avait envie d'avoir une voiture qui marche.
7: Ouais.
5: Donc nous, notre parti pris, c'était soit des turbos pour que ça marche fort, mais avec une utilisation quand même
7: plus accélérée. Ça fait pas un bruit de turbo là, hein ?
5: Non, ça fait pas un bruit de turbo. Et là, en fait, on a greffé, nous, un gros compresseur dessus. Donc c'est un peu, c'est un compresseur rouge, c'est ce qu'équipe notamment les Mustang, Shelby, etc.
7: Bonne idée.
5: Donc voilà, ça marche fort, on a un gain à peu près de 55% par rapport à l'origine. Et ça marche surtout tout le temps avec une courbe super linéaire. Et dès 1200 tours en fait, ça part fort.
4: Une grosse machine à sensation qui vous en met vraiment plein les oreilles.
7: Oh là là, mais c'est génial ici. J'ai vu, il y a des gros freins aussi.
5: Il y a des gros freins, effectivement. On a équipé la voiture avec des freins, un freinage de 9,97 4S, qui est de génération
7: 2004.
5: 2005, 2008.
7: Voilà, donc en gros, on prend le meilleur de ce qui existe.
5: Exactement.
7: Dans les différentes générations et on le met dans une voiture.
5: Exactement, oui. Okay. On modernise vraiment la voiture.
7: Toi, t'es blasé, t'as l'habitude, mais pas moi.
5: Non, en fait, à chaque fois que je pose mes fesses dedans, c'est juste extraordinaire.
7: Ouais, je pense qu'on a du mal à s'y faire, quoi qu'il arrive. Oh là là, c'est juste dingue. Ça claque, ça fait plein de bruit.
5: C'est des flammes, hein. C'est des flammes qui
7: c'est bien.
5: Sortent de l'échappement, là.
7: Ouais, c'est bien.
5: Ouais, c'est bien.
7: Ouais, c'est cool.
5: C'était
7: vraiment souris, chaude.
5: Ça.
7: C'est-à-dire qu'elle est bien.
5: Exactement.
7: Oh là là là là. Alors, ça nous voit un peu de l'avant, quand même. Hein. C'est une vraie Porsche, quoi. C'est ça qui est bien.
5: C'est ça.
7: Même si c'est une 4 roues, il y a quand même cet esprit qui reste. Ça, c'est bien, ça. Je regarde même pas la vitesse parce que je veux pas regarder. Mais en fait, je suis même pas sûr qu'on aille vraiment très vite, hein. C'est juste qu'elle offre des sensations extraordinaires.
5: Ouais.
7: C'est vraiment l'essence de la Porsche.
5: C'est ça, la marche
7: telle qu'on l'aime, quoi, telle que la voiture de puriste.
5: Exactement, c'est à la différence près que La 911 traditionnelle ou la turbo, vous allez avoir la sensation du coup de pied aux fesses, ouais, comme on dit, ouais, qu'on n'aura pas forcément sur celle-ci parce que ça, ouais, part des très bas dans les tours.
6: Ouais, c'est assez linéaire en fait. Ouais,
5: voilà, mais, un peu comme sur la 992 que tu nous as ramené.
6: Ouais, tout à fait. Bon, bah, c'est bien beau tout ça, mais il va falloir que je prenne une décision maintenant. Voilà.
5: Ouais, je ne voudrais pas être à ta place.
6: Ouais, je sais.
4: Oui, parce que je vous rappelle qu'entre cette custom RWB et la dernière née de Stuttgart, il n'y a presque aucune différence de prix. Problème de riche que j'ai décidé de trancher sur un haut lieu de l'histoire automobile française.
7: Mathieu, tu m'as emmené dans un endroit mythique.
5: Ouais, effectivement, on est sur l'ancien circuit de Gueux, ouais, circuit de Formule 1 dans les années 50.
7: Ouais.
5: L'époque de Juan Manuel Fangio, les grands, quoi. Voilà,
7: ouais. Ouais, ils ont gardé quand même les tribunes, bah, c'est national, enfin une départementale, je crois.
5: Ouais, exactement, ouais. Et ils ont gardé les tribunes, qui a une association, ouais, qui s'appelle les Amis du circuit de Gueux,
7: ouais,
5: qui restaure et entretient très régulièrement.
7: D'accord. Bah, en tout cas, c'est un très très bel endroit et ça mérite vraiment le détour. Alors, à propos de détour, la question est de savoir si je prends la 992, la nouvelle génération 911 ou la tienne. Alors très franchement, je dirais que la raison me ferait prendre la 992 parce qu'elle est hyper polyvalente. Sauf que je suis pas raisonnable du tout, hein. Donc je vais te l'affiler.
5: Okay.
7: Je prends la tienne, du coup.
5: Okay.
7: C'est sympa, hein. Franchement, c'est adorable. Et ben moi, je vais m'amuser, hein.
5: Ça marche.
7: Je te remercie.
5: À bientôt.
7: Ciao. À bientôt. Allez.

0: Les voitures sont maintenant en pré-grille. 6 équipes sont inscrites cette saison. Ça fait 12 voitures et 24 pilotes. Je vous propose qu'on aille à leur rencontre. Je suis à côté d'Yvan Muller qui est recordman des titres. 10 titres, 48 victoires en trophée Andros et il revient cette année, alors pas derrière un volant, mais en tant que patron de team. Yvan, merci de nous recevoir dans ton écurie.
1: Avec plaisir.
0: Alors pourquoi on est déçu? Pourquoi t'es pas derrière un volant cette année?
1: Ah, parce qu'on veut pas tout faire. Je suis encore en activité. Je joue encore la semaine prochaine le titre de champion du monde en Malaisie. Qu'il y a une écurie à faire tourner et l'énergie que ça prend, c'est trop compliqué. Puis un petit peu de place laisser à la place aux jeunes, c'est bien.
0: Alors dis-moi, on est passé au 100% électrique. Gros virage pour le trophée Andros. Qu'est-ce que t'en penses toi?
1: Ouais, j'en pense que du bien. Il faut vivre avec son temps et c'est aussi la raison pour laquelle je suis venu. Je pense que si l'Andros était resté en thermique, je serais pas venu en tant que team, mais c'était un challenge que nous en tant que team on connaissait pas. Il n'y a plus le rétrogradage, il n'y a plus montée et rapport, ouais. Donc le frein moteur est un petit peu différent et surtout il y a une puissance qui est dès que tu mets les gaz, ouais. La puissance elle est là tout le temps, donc c'est un peu plus délicat à doser pour les pilotes, mais c'est bien parce que ça fait quelque chose de différent à apprendre et puis ça garde l'éveil au maximum.
0: Alors Yann, tu es un peu le nouveau visage du trophée Andros, c'est un peu le rookie, mais en tout cas tu les as tous mis à l'amende parce que tu as fait première course, première victoire. Alors comment tu te sens?
2: C'est sûr, c'était une super journée pour nous hier, de découverte aussi pour moi. La glace, la 4 roues motrices, tout ça, je l'ai vu qu'à la télé, donc c'était
0: une vraie
2: un peu
0: découverte
2: délicat.
0: Vraiment, tu découvrais cet élément?
2: Complètement, j'étais jamais monté dans la voiture, donc c'était un peu délicat, j'ai jamais roulé à Val Thorens. On nous demande toute l'année de jamais glisser pour pas perdre de temps, et là... il faut glisser, donc c'est complètement nouveau et il faut s'adapter très rapidement parce qu'à l'Andros il y a très peu de roulage, ouais. Donc il faut être vite dans le rythme et ça c'est pas facile quand on court contre des mecs qui ont 20-25 trophées Andros dans les pattes, quoi.
0: Bien sûr, mais bon, t'as un bon team manager, je veux dire Yvan Muller quand même qui a 10 titres, il n'y avait pas mieux comme boss, quoi.
2: Ah, c'est clair que c'est le meilleur des coachs, il connaît tous les secrets de l'Andros, même si les voitures maintenant elles sont en électrique et lui il a connu le thermique, malgré tout la lecture de la glace
0: bien
2: est
0: sûr,
2: la même,
0: bien
2: tout
0: sûr.
2: Ça, toute l'expérience, toutes les choses qu'il a pu apprendre durant ces 11 trophées Andros, je peux gagner là-dessus et gagner du temps sur mes lacunes en termes d'expérience. Donc c'est parfait, je suis au bon endroit.
0: Il n'y a pas que les autos qui tournent sur le circuit de Val Thorens, il y a les motos aussi. C'est des courses de 10 minutes, complètement spectaculaires, très intenses, toujours à la limite. Ils sont une vingtaine de pilotes à prendre le départ. Justement, rencontre avec l'un d'eux. Alors Andy, présente-moi un petit peu ton bolide. Je crois vraiment la spécificité, c'est surtout les roues, vous avez des clous dessus.
3: Oui, du coup, on a toutes les motos qui sont équipées des mêmes pneus. Donc on est équipé avec 240 clous à l'avant et 280 clous à l'arrière.
0: Mais du coup, c'est une moto classique et c'est juste les pneus qui sont différents?
3: Oui, alors c'est une moto plus ou moins classique. Tout le monde choisit entre une moto cross, une moto d'enduro. Et pour moi, la spécificité, c'est une moto supermote à la base.
0: Très bien.
3: Donc il y a des têtes de fourche un petit peu plus larges, un embrayage spécifique, mais sinon ça reste toutes les mêmes motos. Il faut simplement qu'on équipe toutes les motos d'un coup de circuit.
0: Très bien.
3: En cas de chute,
0: y a
3: ça
0: pas
3: déconnecte
0: mal de
3: la moto.
0: Hein, début, hein.
3: Et il y a pas mal
0: ça
3: de chutes surtout.
0: Ça glisse pas mal. C'est quoi les sensations que tu ressens sur la moto?
3: La sensation, c'est à peu près de rouler avec une moto avec les pneus crevés.
0: C'est vrai? cette sensation?
3: Ouais, non.
0: Pas agréable finalement, normalement.
3: Non, si, c'est super agréable, mais c'est en dehors du goudron. Le goudron, c'est hyper linéaire, hyper homogène. Là, on tombe sur des pistes qui sont assez hétérogènes, okay. Où il y a de temps en temps quelques trous, quelques vallonnements. Mais malgré tout, ça reste hyper fun et c'est un plaisir qui est incomparable, qui est vraiment incomparable.
0: Ça y est, les motos sont en train de se mettre en place pour cette super finale. C'est l'occasion pour nous de retrouver Zef avec ses défis moto. A tout de suite, juste après ça.
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0: Salut Zef, j'ai vu que t'aimais bien relever des défis. Je crois que j'en ai un pour toi. Alors rendez-vous sur le circuit de Flaine. Surprise.
1: Bah, j'y suis sur le circuit de Flaine. Et en effet, surprise. Je vois pas ce qu'on va pouvoir faire ici. C'est verglacé, enneigé, y a rien. Je sais même pas où je suis exactement en fait. Loris Bass est quand même un pilote de Grand Prix. Il a roulé 3 ans en MotoGP. Là, il roule en Mondial Superbike. C'est clair qu'ici, on va pas pouvoir faire de moto. À tous les coups, je sens l'histoire. C'est un Savoyard, il va me faire faire de la raquette, la descente en neige, des pompes mains nues dans la neige. Enfin, je sens trop mal le plan, quoi. Ah, je sens un truc. Qu'est-ce que c'est que ce délire? Wow.

0: Salut Loris.
1: Salut Zef.
0: Bah tu vois, je suis là, je suis au rendez-vous.
1: Tu es au rendez-vous, hein.
0: Alors par contre, c'est une blague. On va pas rouler à moto sur la neige.
1: Bien sûr que si. C'est marrant, tu vas voir.
0: Je sais pas pourquoi, j'ai pas envie de rire là.
1: C'est top, j'ai vu tes émissions, tu fais plein de trucs pas mal. Moi la montée impossible, la fais pas alors. Tu vas t'apprendre à faire la moto sur la glace.
0: Donc toi, tu t'entraînes la moto sur la glace. Toi le pilote de MotoGP, de Superbike et tout, tu roules sur de la glace.
1: Ouais ouais, ça fait quelques années que je fais ça tous les hivers.
0: Mais ça t'apporte quoi?
1: Bah ça fait faire de la moto un peu comme tous les pilotes qui font du motocross ou du dirt track au soleil.
0: Ouais.
1: Moi je suis issu des montagnes, j'aime la neige, j'aime le ski, j'aime le scooter des neiges. J'aime être ici et du coup quand il faut partir s'entraîner ailleurs, c'est un bon compromis. C'est mon père qui a eu l'idée de me mettre des clous un jour.

0: et je peux rouler presque autant que je veux. Le fait de rouler tout seul ou alors ici avec des potes, on se tire moins la bourre qu'à la MV Cup, et moi le but c'est vraiment pas de me faire mal, j'y vais un peu moins.
1: Ouais, mais là on va pas se tirer la bourre, non?
0: Ouais, bien sûr qu'on va rouler. T'inquiète pas.
1: Bah je m'inquiète un peu. En fait, tu vas surtout m'apprendre, on est d'accord.
0: Ouais, j'ai une deuxième moto pour toi qui est prête.
1: Donc on y va tranquille.
0: Ouais, je vais te regarder rouler et après je vais te...
1: Non mais c'est bien de me rassurer, tu sais, parce que j'en ai besoin aussi.
0: T'inquiète, ça craint rien.
1: On y va.
0: Ok, allez, prépare-toi.
1: Bon, le risque, là, ça y est, je suis équipé.
0: Ça y est, prêt.
1: Je suis prêt. Alors, prêt au niveau équipement.
0: On va s'occuper du reste.
1: Ouais, voilà. Tu me prêtes une 250. Ce qui est déjà sympa, parce que toi, tu roules avec une 450.
0: Ouais, je roulais avec celle-ci avant. Ouais. Et pour les manches du trophée Andros, on avait pris une 4,5. Mais ouais, en plus, c'est mieux que tu commences avec ça. C'est un peu plus doux et sur ce circuit, il n'y a pas de diff au chrono, tu verras.
1: Quel con. Enfin,
0: j'espère.
1: Quel chrono? On n'a pas parlé de chrono?
0: Moi, je vais sortir un chrono à la fin.
1: C'est... Non, attends, détends-toi. Explique-moi d'abord comment on fait. C'est quoi les rudiments en fait du pilotage? Parce que j'ai l'impression que je vais perdre l'avant tout le temps.
0: Non, c'est une moto, il y a deux roues, on a des roues avec des gros clous dessus. Donc en fait, le but, ce qui te donne du grip et de l'adhérence, c'est le clou qui va s'enfoncer dans la glace. C'est ça qui crée le grip. Et donc après, c'est comme du tout-terrain. Bien sûr, la moto, elle bouge, ça glisse tout le temps. Mais tu as quand même du grip. Tu peux mettre de l'angle et tu peux appuyer dessus. Et des fois, tu vas voir, c'est même dur à faire glisser. Donc,
1: Question quand même. Est-ce que je freine du frein avant ou j'y touche pas?
0: Non, tu peux freiner du frein avant, doucement, lécher, droit. Et après, surtout de l'arrière. Et le frein moteur fait la différence. Comme est le circuit là, tu n'auras pas beaucoup à freiner normalement. Parce que tu as une partie rapide et des épingles assez lentes, tu n'auras pas trop à freiner normalement.
1: Mais j'aime bien parce que toi, tu es vachement cool, naturel et tout. Tu te rends pas compte que c'est pas du tout mon cas. Bon, allez, je me lance.
0: Allez.
1: Tu me regardes et puis après, tu me juges.
0: Pas de soucis, j'ai noté.
1: Allez, c'est parti. Premier retour sur glace. Alors déjà, je vois rien. Wow, c'est chaud. J'ose pas mettre d'angle. Normalement, la moto elle bouge de partout. Mes premiers tours, c'est tendu. Wow.
0: C'est pas mal. Il manque de vitesse, c'est normal au début. Après, quand on est trop lent, on a tendance à perdre un peu le contrôle. Mais là, ça va. Faut juste qu'ils prennent un peu confiance. C'est pas les meilleures conditions aujourd'hui parce qu'il neige. C'est pas le plus simple. Ils prennent un peu trop.
1: Ça tient pas du tout. Peut-être que si je m'appuie... En fait, c'est toujours pareil. Plus t'as de vitesse, et plus ça tient, mais... J'ose pas freiner, j'ose pas tourner.
0: Faut comprendre le truc avec les clous.
1: Puis je vois rien.
0: Ouais.
1: Oh là là là. C'est chaud. Je sais pas comment il fait. Il met du gaz partout tout le temps.
0: Ça commence à venir doucement.
1: Oh là là.
0: Allez.
1: Fatigant en plus, ça tétanise les bras. Ouais, je m'arrête. Je vais demander quelques conseils tout de suite.
0: Alors?
1: Eh ben alors, j'arrive pas.
0: C'est pas mal.
1: J'arrive à rien faire en fait.
0: Non.
1: Et surtout, attends. En fait, je suis à pleine là.
0: Ouais, t'es à pleine.
1: Je vois rien parce que j'ai de la neige partout. Pour moi, enfin, j'ai l'impression de me voir à l'arrêt et j'ai. Je te revois passer avec beaucoup de vitesse et tout, et je me dis, comment tu gardes la vitesse dans les petits virages serrés, ça je comprends pas.
0: Le but c'est d'arriver à faire des glisses du début à la fin du virage, donc de rentrer en glisse au frein, et de garder la glisse avec les gaz après. Et des fois même quand elle part pas, t'arrives à la faire glisser en entrée avec les gaz. Tu réaccélères à l'entrée. Mais ça c'est juste la vitesse qui te donne ça, parce que si tu fais ça, t'es trop lent et ça s'arrête quand tu te mets en glisse.
1: C'est
0: et
1: ça.
0: Là, plus tu prenais de vitesse, plus t'arrivais à faire des glisses propres. Et là tu fais des belles glisses parce que le virage est plus rapide. C'est toujours le lent qui est le plus dur au début.
1: Mais carrément.
0: Parce que t'as vu, la moto elle cale, tu freines,
1: carrément.
0: Tu te freines trop. Et en fait, si tu gardais la vitesse, là petit à petit tu prenais confiance. Mais franchement, pour une première fois, top.
1: Est-ce que tu crois que je peux rouler sans ça? Parce que
0: non.
1: Ça me saoule.
0: Non. Franchement, tu vas souffrir. Grave.
1: Bon, bah, tant pis.
0: Bon, bah, vu que tu t'en sors pas mal, moi j'ai pensé à un petit défi. T'en penses quoi?
1: Je m'en suis pas bien sorti du tout.
0: On va faire une course-poursuite.
1: Ok.
0: Je vais te laisser.
1: Donc j'essaie de te rattraper. Non, je rigole.
0: Ouais, si tu veux. Allez, je te prends confiance. Non, je vais te laisser de l'avance.
1: Ouais.
0: On va dire, allez, je sais pas, un demi-tour. Le circuit est super petit ici, il doit faire 30 secondes. Et je te laisse un demi-tour d'avance et je vais essayer

0: carrés, par exemple. Là, ça, c'est les roues arrière qui doivent être dans le carré.
1: Alors là, il faut changer le jargon. Hein. On n'appelle pas ça des carrés. Hein. Ce sont des clipping points.
0: Des clipping points. Ça ressemble à des carrés blancs.
1: C'est un clip. On peut abréger, on peut dire un clip. Mais d'accord, les roues arrière doivent passer dans ce clip.
0: Très bien.
1: Et là, ils marquent des points.
0: D'accord. Okay. Alors attends, regarde, on va faire l'essai sur cette voiture.
1: Alors, c'est Séverine Meunier, exactement. Ouais. C'est Séverine Meunier, l'une des deux féminines. Le déclenchement, on voit que c'est pas facile. Les conditions sont très, très difficiles.
0: Bah oui, la piste est mouillée, donc il y a moins de grippe.
1: Il y a moins de grippe. Surtout, les conditions sont changeantes aussi. L'adhérence est précaire. On va surveiller le clip numéro 3. C'est pas mal. C'est pas encore validé à 100%, mais c'est pas mal. Alors, la télémétrie qui est utilisée pour le jugement est précise là à 20 cm. Il n'est pas dans la bonne trajectoire. Ça, c'était les clips 1 et 2. Clip 3,
0: ça marche.
1: Validé.
0: Et là, il repart en inter.
1: Transition. Il fait une transition pour le clip 4 et il y a encore deux autres clips derrière. Même le Dracar, qui est un pilote de bon niveau dans le championnat, a fait une erreur ici avec les conditions météo, c'est vraiment pas
0: les
1: facile.
0: Les conditions sont difficiles, effectivement. Au niveau de la maîtrise, c'est beaucoup plus difficile. En revanche, ça abîme moins les pneus.
1: Ça abîme moins les pneus, effectivement. D'habitude, on fume les gommards. Alors, je t'apprends des nouveaux mots au fur et à mesure.
0: Les gommards, on fume les gommards.
1: On fume les gommards d'habitude en deux passages.
0: D'accord.
1: Là, sous la pluie, ça dure beaucoup plus longtemps. Donc, fumer les gommards, ça veut dire user les pneus.
0: Qu'est-ce qu'il y a à gagner à la fin de ce week-end?
1: Alors, il y a le plaisir de revenir, le plaisir de prendre
0: ensemble.
1: Sa place, le plaisir d'être ensemble, de passer un bon week-end. Il y a surtout, à mes yeux, un vrai titre de champion de France.
0: D'accord.
1: Comme il y a un champion de France de foot, de rugby, eh bien là, on a un vrai champion de France de drift qui est reconnu par la fédération et qui va être avec tous ses collègues pilotes français honorés lors des trophées de la FFSA. Et c'est un titre de champion de France, c'est le Graal.
0: C'est une course pour l'honneur, parce qu'au final, il n'y a pas grand-chose à part le trophée.
1: Non, alors bien sûr, oui, il y a des trophées.
0: Oui, voilà.
1: Mais je veux dire, le pilote, le champion de France de drift ne gagne pas 1 million d'euros.
0: Non.
1: Malheureusement. Pas encore. Bientôt.
0: Je l'espère pour toi.
1: Bientôt. Mais pour eux surtout. Moi, je l'espère pour eux.

0: Alors c'est toi qui pilote ce bolide?
1: Oui, c'est moi qui pilote cette voiture, effectivement.
0: Ça fait combien de temps que tu la pilotes?
1: On aime bien sortir une voiture en début de saison et même avant le début de la saison pour faire des essais. Et en fait, elle nous a pris tellement de temps que j'ai dû démarrer la saison 2016 avec une auto et je l'ai eue, on va dire, en cours de saison.
0: Et aujourd'hui, ça marche parce que tu as 5 titres à ton actif de champion de France.
1: Oui, on a 5 titres de champion de France à notre actif. Alors après, tous n'ont pas été obtenus avec cette voiture. On en a eu donc 3 avec la précédente, mais 2 titres
0: avec
1: celle-ci et un de vice-champion de France. La première année où on l'a sorti, en fait, où on a échoué un petit quelque chose, donc on a fini à la deuxième place. Voilà.
0: Alors, je suis curieuse de savoir, avec un moteur de 1200 chevaux, quelles sont les qualités qu'un pilote de drift doit avoir?
1: Certains pilotes utilisent des cartographies différentes, c'est-à-dire une cartographie quand il pleut avec un peu moins de puissance, un peu moins de couple, pour éviter de se prendre au piège de sa propre auto. Moi, pour ma part, je préfère avoir toujours la même voiture avec la même puissance et le même couple.
0: Et toi, c'est toi qui vas jauger.
1: Et c'est moi voilà, qui vais travailler sur ma pression de pneumatique, mes suspensions. Le frein au pied gauche, enfin, etc. Donc,
0: voilà les qualités du pilote. Bon, je crois que c'est à ton tour de partir bientôt. Tu joues le titre, là, le sixième titre.
1: Et on joue pour l'instant en tête, mais rien n'est fait. Rien n'est fait jusqu'à la fin, comme chaque saison. Rien n'est fait, et surtout, encore une fois, avec des journées comme aujourd'hui, tout peut arriver.
0: Bon, je vais te laisser t'équiper pour partir sur cette qualif. Nous, on retrouve Anthony Beltoise et le sujet Supercar.
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1: Salut à tous. Aujourd'hui, je vous emmène dans une supercar un peu particulière, puisqu'en fait, il s'agit d'un super SUV, la Maserati Levante Trofeo. Cette Maserati nous intéresse plus particulièrement parce qu'il se pourrait qu'elle soit la base d'un éventuel futur SUV Ferrari. Mais chut, rien d'officiel. Allons plutôt l'essayer sur le circuit de l'Ouest parisien.
2: Qu'il s'appelle Lamborghini Urus, Porsche Cayenne ou autre Mercedes GLE 63 AMG, les super SUV ont la cote. Le Levante, best-seller de la marque au Trident, n'échappe donc pas à la mode et accueille sous le capot un V8 3,8 litres biturbo de 580 chevaux directement issus des ateliers Ferrari. Alors, ce Maserati Trofeo porte-t-il vraiment l'esprit du cheval cabré?
1: Pas évident de distinguer le Trofeo du Levante traditionnel, mais si on y regarde de plus près, il y a un tas de petits indices qui permettent de les différencier. Tout d'abord ici, sur l'aile arrière, la signature Trofeo, qu'on retrouve à l'intérieur sur chaque appui-tête. Et puis sur le capot avant, on a les ouvertures, ici. Et tout autour de la voiture, on a un pack carbone, le spoiler à l'avant, les bas de caisse et à l'arrière, l'entourage des échappements. Visuellement, je trouve assez élégant et raffiné, avec ces fameuses triples aérations latérales, véritable signature Maserati, et des proportions plutôt bien équilibrées qui en font presque oublier son imposant gabarit, 5 mètres de long quand même, et plus de 2 tonnes. Bref, c'est comme une grosse bébête plutôt jolie à regarder.
2: Le look sportif est renforcé par ses énormes roues de 22 pouces et ses projecteurs fins et horizontaux qui encadrent la calandre du Trident.
1: Sans être aussi ostentatoire que la Bentley Bentayga ou aussi technologique avec les boutons partout façon cockpit d'avion de la Lamborghini Urus, moi je trouve l'intérieur du Trofeo sobre, luxueux et sportif. Entre le cuir pleine fleur et les inserts carbone, ici ça sent bon l'artisanat italien. Et puis on a la traditionnelle montre ici sur la planche de bord. Et vous savez, en Italie, les traditions c'est important.
2: Si le style et le traitement de l'habitacle ne vous enchantent pas, vous serez sans doute plus convaincu par ce qui se cache sous le capot.
1: L'élément fondamental qui donne tout le charme à cette voiture, c'est son moteur. Un V8 3,8 biturbo qui a été retravaillé pour développer 580 chevaux. Et regardez, l'admission, les culasses, elles sont rouges. C'est le rouge Ferrari. Et oui, ce moteur, il vient directement des usines Ferrari. Bon, on va le faire chanter maintenant. Pour commencer l'essai de ce super SUV, on va démarrer par un launch control et le 0 à 100 km/h. Alors pour ça, il faut sélectionner le mode Corsa. On insiste, on appuie plus longtemps. Voilà, mode Corsa activé. Pied gauche sur le frein, une impulsion sur la palette gauche. Launch control activé. Je confirme avec la palette gauche, à fond sur le frein, à fond sur l'axel. Et voilà, 100 km/h en 4 secondes. Ça décoiffe hein, pour une voiture de 2 tonnes. Voilà, c'est typé très propulsion, j'ai l'impression, cet engin. Ça a l'air très très joueur du train arrière. Le freinage ici à l'épingle sur le circuit de l'Ouest parisien. La pédale est un peu spongieuse, on a du mal à arrêter la voiture. C'est normal, on a quand même beaucoup beaucoup de poids à arrêter, puis on arrive à une vitesse quand même assez importante. Bon, vraiment joueur.
2: Expressif, sanguin, presque volcanique, le V8 biturbo se fait sentir.
1: Ce qu'il y a de fantastique, c'est le rugissement du V8. C'est juste exceptionnel. On s'en lasse pas, on a envie d'accélérer à fond jusqu'à 7000 tours. Ça, c'est un moteur qui prend du régime.
2: En revanche, côté châssis, le Trofeo, bien que typé propulsion, souffre de son imposant gabarit et de son surpoids.
1: Par contre, on sent que voilà, qu'on est quand même dans une voiture assez massive. Il y a un peu d'inertie. Ça se tortille un peu dans tous les sens, même si je le répète, c'est quand même très joueur au niveau du train arrière. Et ça, ça renforce le caractère sportif de cette voiture.
2: « doté d'un énorme couple à la relance et capable de grimper à 300 km/h en V-Max, le Trofeo Levante offre des performances très honorables en ligne droite. Mais en virage, sa hauteur de caisse renforce son manque de souplesse.
1: Il y a tellement d'inertie à embarquer qu'on a du mal à être précis dans les trajectoires.
2: Autre inconvénient propre au super SUV, le freinage manque de mordant sur piste.
1: Pour être très sincère, le circuit, je pense que c'est pas le terrain de jeu idéal du Trofeo. C'est trop lourd, on est trop juste en frein, on a une voiture un peu pataude.
2: Grâce à ce V8 rageur, Maserati privilégie donc l'émotion davantage que la pure sportivité. Mais en bon SUV, il sait être polyvalent.
1: Je vous pose une petite question. Je sais que sur le circuit de l'Ouest parisien, il y a une petite piste là derrière, qui est toute en terre, un peu cabossée.
2: Sur des chemins abîmés, le Trofeo vous conduira sans aucune difficulté. Sa transmission intégrale fait le travail et assume son petit côté baroudeur. Reste son tarif, 158 000 euros, un prix élevé pour une marque comme Maserati. Mais quand on sait que ce Levante cache le cœur d'un cheval cabré, on lui pardonne cet excès, non ?
1: Vous avez vu, hein, c'est gros, c'est lourd, c'est massif. Mais qu'est-ce que c'est puissant ! Ce moteur est juste fantastique. Je pense que ça pourrait être une très très bonne base pour le soi-disant futur SUV Ferrari. Affaire à suivre. Let's go.

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1: Bon, Sébastien, si j'appelle ta voiture une mutante, tu le prends pas mal?
2: Non.
1: Raconte-moi exactement les spécificités de cette voiture.
2: Mais c'est une BMW 3E36 avec un moteur japonais dedans. Un moteur de Nissan 350Z.
1: C'est vrai? Ouais.
2: Un moteur très léger et très performant.
1: D'accord, c'est un modèle à part sur le plateau?
2: Oui, un peu, oui. Parce qu'on a fait un peu le contraire de ce qu'ils font les autres, mais bon.
1: Elle fait combien de chevaux?
2: 740 chevaux.
1: 740 voilà, chevaux, et on s'amuse bien, j'imagine.
2: Ah oui, très bien.
1: Déjà très très bien.
2: Mais c'est une caisse très légère et très maniable, ouais. Très vive. Alors,
1: C'est toi? C'est tout
2: ouais.
1: Toi?
2: Ouais, ouais.
1: Tu es léger et maniable?
2: Il me connaît très bien, alors c'est pour ça qu'il l'a construit pour ça.
1: D'accord, d'accord. Ouais. Bon, j'ai trop envie de l'essayer.
2: Mais oui, bon, on va aller faire un petit tour.
1: Ouais, je peux piloter?
2: Mais oui, un petit tour pour voir
1: ce que ça montre. On va essayer de drifter, ça risque d'être compliqué, parce que je crois que c'est vraiment le niveau du drift. Tu me disais même des pilotes avérés. Ils mettent un jour et demi, deux jours. Quoi.
2: Oui, oui, oui. Mais le problème, c'est que la piste est un peu sèche et humide, alors ça va faire un peu des différences d'adhérence. C'est pour ça que ça va être très difficile, mais on va laisser.
1: Allez, on va quand même essayer.
2: Oui, oui, on va faire un petit
1: et
2: tour.
1: Et puis après, je vais un baptême. Hein. Tu vas me faire un tour de piste.
2: On va faire un
1: ça
2: petit
1: marche
2: tour. Ouais. Ça
1: allez,
2: marche.
1: Go champion.
2: Allez.
3: Merci.
4: Ça va pas peur?
3: Non, j'ai confiance.

0: fait comment pour le moment? Ça va?
1: Un peu, t'accélères un peu à la sortie, mais doucement. Parce que t'as vu comment ça. Et si tu marches, ça part, tu freines.

0: partir en tête à queue de poux. C'était énorme, c'était énorme. Toi, il m'a chopé, hein. Il m'a dit, tu peux accélérer à la sortie de virage. Et là... On allume le moteur.
1: Voilà.
0: Non, attends, je vais l'allumer parce que c'est tellement... J'allume le moteur, le bruit, il est exceptionnel.
2: C'est parti.
0: Yes.

0: tous les sens, on ne comprend pas ce qui se passe.
1: Alors voilà, le dérive, c'est toujours contrebraqué dans le sens opposé où la voiture s'en va. Et toujours ajusté, et après on a des...
0: Tu freines jamais?
1: Oui, on freine un peu pour stabiliser. Si on voit qu'on part un peu trop, pour stabiliser la caisse, on... et au frein à main aussi.
0: Il y a un truc qui se dit sur le freinage, dans le drift. Si tu freines, t'es un lâche.
1: Ouais, c'est...
0: Mais si tu freines pas, t'es un con.
1: T'es un con.

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0: sommet. Trop bien. Tout ce que t'as à maîtriser, tu vois. Tu as le passage des rapports, descente, montée, tu as le frein à main, tu as les pédales, je regardais, c'est complètement fou. Bon, en tout cas, moi, je vais me remettre un peu de mes émotions, prendre un peu l'air, parce que ça tournait dans tous les sens, c'était exceptionnel. On retrouve Nico Edé tout de suite pour le sujet custom. Je lui remets les émotions et je reviens tout de suite.
1: Salut à tous, je me trouve aujourd'hui dans la très belle région de la Riviera. Nous allons retrouver Enrico qui est collectionneur de supercars. L'endroit est tenu un peu secret parce que vous allez voir, cet endroit est tout simplement exceptionnel.
2: Les supercars dans le monde, il n'y en a jamais eu autant. Pour le commun des mortels, c'est tout simplement la perfection de l'automobile sportive. Oui, sauf que pour un collectionneur, parfois, cette perfection ne suffit pas. On peut donc améliorer, personnaliser, bref, customiser ces supercars. C'est justement le cas d'Enrico, heureux collectionneur dans la région de Monaco.
1: Enrico, tu nous reçois chez toi. On a beaucoup de chance d'être ici parce que le garage est un endroit exceptionnel, mais ça, on va le voir tout à l'heure. J'aimerais d'abord qu'on parle un petit peu de toi et ta passion pour l'automobile. Ça t'est venu comment ?
3: Bah écoute, l'automobile, cette passion m'est venue surtout en étant sur Monaco, avec, ouais. En voyant des voitures exceptionnelles. Et donc j'ai commencé à travailler dans un garage automobile où j'étais embauché pour développer un logiciel qui est un petit peu la centrale il y a 20 ans, mais ouais. Malheureusement on était un petit peu trop précurseur.
1: C'est les premiers sites web pour la vente en ligne, etc. Ouais.
3: Donc après j'ai commencé à acheter ma première Porsche, c'était une 993 Targa.
1: D'accord, qui coûte beaucoup d'argent aujourd'hui d'ailleurs.
3: Qui coûte beaucoup d'argent, mais à l'époque c'est une voiture que j'avais payé 17 000 euros, c'est un ami qui m'avait vendue.
1: Oh là là, fallait la garder, c'est terrible. Bon, tu t'es bien rattrapé depuis a priori, et tu personnalises, c'est là qu'on rentre dans le côté custom de tes voitures, c'est qu'il n'y en a pas une qui est vraiment tout à fait normale. Quoi. Alors sachez que là, on est face aux McLaren les plus redoutables de toute l'histoire de la marque, hein, du monde. Je pense. C'est assez extraordinaire. Il y en a une où je peux un peu me la péter parce que je l'ai essayée, c'est celle-ci. C'est la 675 LT Spider, je l'ai essayée il y a 3 ans. C'est démoniaque. On a 675 chevaux, c'est léger, ça freine. Franchement, ça pour moi, c'est déjà la caisse de malade. Enfin franchement, j'ai jamais vu quelque chose aussi dingue. Mais là, juste devant elle, il y a une autre voiture, je ne savais même pas que ça existait. 688 chez McLaren.
2: Et oui, cette McLaren, c'est la 688 HS. HS, c'est pour High Sport et 688 pour la puissance, bien sûr. En gros, c'est l'une des McLaren les plus violentes de l'histoire de la marque. Et si je ne connaissais pas son existence, c'est aussi parce que très peu d'infos ont circulé sur cette rareté. Imaginez, seulement 25 exemplaires roulent sur la planète. Et celle d'Enrico, c'est le numéro 23.
3: Ouais, je suis venu avec mon ami Pierrick, qui est un grand passionné d'automobile.
4: Bonjour Pierrick. Bonjour Nicolas, bonjour Enrico.
3: Et qui est chef d'atelier chez McLaren Monaco.
1: 688, franchement, je connais pas cette voiture.
4: Globalement, c'est une évolution de la 675 LT en allant tous les curseurs au maximum, très d'accord. Simplement.
1: Donc, c'est voiture plus radical que ça.
4: Beaucoup plus radical.
1: Je ne même pas que ça puisse faire pire que ça, honnêtement.
4: Pire ou mieux, hein, surtout. Enfin, c'est vraiment aller plus loin dans les curseurs. Une connectivité unique, vraiment, c'est un châssis exceptionnel. Plus d'aérodynamique, bien sûr, vraiment spécifique à cette voiture-là et unique à cette voiture-là.
1: D'accord.
4: Après, bon, beaucoup d'évolutions sur le châssis, sur la boîte. C'est des petites choses qui se règlent, mais qui permettent d'avoir un outil ultime.
1: Rareté surtout. Il n'y en a que 25 dans le monde.
4: Toutes uniques.
1: On va parler tarifs. Combien ça coûtait quand c'est sorti, ça? Parce qu'ils ont été sélectionnés sur le... Enfin,
4: c'était unique à l'aspect, parce que chacun va avoir une peinture différente, mais on peut parler d'une tranche entre 500 et 600 000 euros, facilement.
1: D'accord. C'est une légende, et je pense qu'elle le sera pour longtemps, avant l'arrivée de la prochaine, mais la P1, sous 7 minutes au Nürburgring, c'est quand même...
4: Elle fait partie des exceptions au Nürburgring, effectivement,
1: tout en restant hybride. Plus de 900 chevaux, c'est ça?
4: C'est ça, 903 chevaux.
1: Et puis celle-là, elle a 2-3 petits trucs. En plus.
4: Petite modification esthétique en particulier avec une peinture spécifique par MSO et bien sûr aussi donc tout le carbone sur le bas de porte, les contours de jantes en blanc aussi, des petits détails mais qu'il
1: c'est
4: a
1: orange mécanique quoi, non. Elle est pas, franchement on n'est pas face à orange mécanique là, c'est juste extraordinaire.
4: Bestial.
1: C'est une œuvre d'art. Voilà, on est sur une œuvre d'art. Alors ça c'est une œuvre d'art, on va dire presque gentil, parce que ce qui est derrière moi là, ça c'est pas gentil du tout. Hein. On est sur une Senna, mais c'est une Senna qui n'est pas comme les autres. Expliquez-moi tout ça, mes amis.
4: Là encore, spécification unique, hein, donc à la demande du client, avec une une robe unique, magnifique, qui la met beaucoup en avant, qui met beaucoup les formes en avant, des petites touches de rouge qui vraiment permettent de montrer ses écopes, cette aérodynamique active, parce que c'est actif.
1: Ouais, bien sûr.
4: C'est un outil pour la piste.
3: Donc en option, il y a... Ben normalement, tu as le toit vitré.
1: Oui, tout à fait.
3: Donc moi, j'aime bien rouler dans ma bulle, donc on a fait mettre le tour en carbone avec l'admission. C'était la même chose pour les portes, hein. Normalement, elles sont en verre.
1: Exact.
3: Et le carbone est une option.
1: C'est très carbone, en fait. Hein.
3: Ouais, j'aime bien.
1: Ouais, t'aimes bien, ouais.
3: Ah, donc, en fait, j'ai essayé de la relever un petit peu avec le Rocket Red, hein. Donc qui est la couleur de la F1.
4: Lorsque tu la vois de face et qu'elle freine vers toi, tu es impressionné par ces deux bouches rouges.
1: Ah ben, alors, je pense qu'il n'y a pas que le rouge qui impressionne sur la voiture quand tu arrives derrière quelqu'un. Les gens se poussent, non ? Comment ça se passe ? Parce qu'ils ont peur quand même, non ?
3: Bah écoute, on va aller faire un tour. Qu'est-ce que t'en penses, hein ?
1: Tu m'emmènes où tu veux avec ça.
3: Ça, tu vas comprendre.
1: Ouais. Tu prends le volant d'abord, parce que j'ai un peu les jetons, là. Je vous cache pas, je vais pas faire le malin. Faut que tu me montres un peu la notice, tout ça, tu vois.
3: Il n'y a pas de problème.
1: Comment ça se passe, ok ?
2: Juste pour rappel, la Senna est en quelque sorte une évolution complètement délurée de la 720S. Son nom n'est autre qu'un vibrant hommage au célèbre champion de Formule 1 qui justement courait aux couleurs de McLaren Honda. Cette Senna, c'est sans doute la voiture la plus violente que je connaisse. Imaginez, plus de 800 chevaux pour 1200 kg, le poids d'une Alpine A110. Mais c'est pas tout, les trois premiers rapports ont été débridés. Ça explique sans doute pourquoi je me prends de gros taquets dans la nuque à la moindre accélération.
1: C'est rare que ma tête, elle cogne contre le... J'ai du mal à finir mes phrases. Je disais, c'est rare que ma tête cogne contre l'appui-tête. Ça m'arrive quasiment jamais, d'habitude j'arrive à ma cervicale, elles tiennent quoi, bah là pas, elles tiennent pas du tout. Hein. Ouais, c'est vrai que bon, ça accroche bien quand même, mais il y a des petites bosses et... En fait, j'ai du mal à respirer. Enfin, t'as des moments, t'as l'impression que c'est elle qui gère ta respiration. C'est un truc de malade, quoi. Je sais pas si vous le voyez, mais là, ce que je suis en train de vivre, je suis dans un shaker sans les glaçons. Donc là, on descend tellement vite. Ça, c'est le freinage. Salut le freinage. On les sent tellement vite que j'ai les oreilles bouchées, en fait. Enfin, pour la petite histoire, on est en montagne, là, on descend plus vite qu'un avion, en fait. Donc, forcément...
5: Ouais, Nico. Ouais. Je pense que le mieux, c'est que tu prennes le volant. Qu'est-ce que t'en penses ?
1: Ouais, mais montre-moi encore un peu, histoire que je comprenne, parce que là... Wouhou ! Putain, qu'est-ce que ça défile fort, c'est vraiment flippant. Un peu.
2: Franchement, Enrico, il est vraiment cool de me laisser le volant. Parce que rien que la peinture, c'est 80 000 euros. Juste imaginez que je me prenne un gravier, que je la raye. La Senna, elle-même, tout en carbone, c'est plus d'un million. Alors croyez-moi, là, tout de suite, je suis en mode hyper focus et pas en confiance du tout.
3: La voiture est large quand même.
1: Ouais, justement, faut prendre les mesures un peu, histoire de pas...
3: C'est plus de 2 mètres.
1: Plus de 2 mètres de large ?
3: Ouais.
1: Ah ouais. Ouais, c'est bien, hein.
3: C'est l'impression bien, que quand tu freines, t'es énorme. Tu rentres dans un mur.
1: Ouais, c'est ça. C'est extraordinaire, quand même. C'est vraiment agréable. C'est d'une brutalité, ce truc. Enchantée, mademoiselle Senna. Bon, là, je suis retourné. Elle m'a tordu, là, ta voiture. C'est un truc de dingue. Je crois que si on n'a pas essayé ça une fois dans sa vie, on n'a rien essayé dans l'automobile. C'est juste hallucinant. J'ai mal partout. C'est ultra physique sur ces routes-là. C'est particulièrement physique, c'est vrai. Mais merci, hein. Franchement, c'est génial de pouvoir vivre ça.
3: C'est un plaisir de partager cette voiture extraordinaire.
1: C'est vraiment dingue. Alors, je crois que tu as un projet, non, qui te tient à cœur, là,
3: pour l'avenir. Je suis en train de faire une 904 RSR. Donc une 911.
1: Une 911 qui date des années début 90.
3: 94.
1: Et l'idée, c'est de, c'est quoi ? C'est de l'alléger, d'obtenir...
3: Alléger au maximum et retrouver les sensations de voiture à l'ancienne.
1: Ah, écoute, je te souhaite que du bonheur avec ça. Tu m'enverras des photos, enfin tu montreras ça un jour.
3: J'espère qu'on roulera ensemble surtout.
1: Bah écoute, avec grand plaisir, moi je le souhaite en tout cas. Fais bien gaffe à ta Senna parce que franchement elle est physique. Et puis moi je crois que je vais aller dormir un peu parce que je suis mais plié là. Terrible.
0: Vous êtes deux des trois juges sur ce week-end, sur cette grande finale. Comment ça se passe? J'ai vu qu'il y avait des notes, ça c'est de la télémétrie, et puis vous donnez votre avis en plus.
6: Voilà, effectivement. Alors sur les qualifications, on a la télémétrie qui mesure l'angle, la vitesse et la position sur la piste. Et nous, on est en plus en appui de la télémétrie. On contrôle tout ce qui est spin, roue extérieure ou vraiment trajectoire, vraiment trop en dehors de ce qu'on a demandé au briefing.

0: Et alors, ce rôle-là, il est encore plus important, nous, sur les battles.
1: Oui, tout à fait. Sur les battles, c'est les juges qui vont juger tout le passage des deux pilotes.
0: Et au niveau des passages artistiques, est-ce que vous voyez des trucs absolument fabuleux?
2: Oui, oui, effectivement, on voit des trucs, on voit des angles à 90 degrés, on voit des déclenchements à la Laurent Cousin, à la Jason Banet, par exemple, où ils prennent des points proches des 100 points. Hein. On est vraiment proche de la perfection. On voit des runs vraiment incroyables ici, des super trajectoires.
0: Il y a du niveau?
1: Oui, il y a du niveau parce que le tracé, vu qu'il est humide, c'est vrai que même si on a beaucoup de puissance, c'est pas un avantage parce que des pilotes avec faible puissance, ils arrivent à mieux maîtriser leur puissance sur tout le tracé, à garder la ligne, une belle trajectoire, et du coup, ça marque beaucoup de points. Got your vision.

0: qui me surprend quand on se promène comme ça dans le paddock, c'est l'âge des pilotes. Ils ont pour la plupart moins de 40 ans, ce qui prouve que par rapport à d'autres sports mécaniques, finalement, cette discipline est assez accessible au niveau du budget. J'ai plein de questions pour eux. Pourquoi ils font ça? Comment on tombe dans le drift? Et surtout, quelles sensations ça leur procure? Je vous emmène. 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Alexandre Gini, vous êtes deux pilotes ici sur le drift ce week-end. Comment est-ce qu'on tombe dans le drift?
1: Eh bien, en fait, on commence à faire des journées roulage normalement, hein, avec ses amis. Et puis, on se rend compte qu'au fur et à mesure des roulages, on prend plus de plaisir à sortir des épingles ou des virages en travers qu'en grippe. Puis, bah, une fois qu'on y a goûté, c'est fini, quoi.
0: Oui, Jenny, toi, une des rares filles sur le parcours, comment ça se passe pour toi?
2: Mais écoute, aujourd'hui, il a plu pas mal, donc c'était un peu compliqué au niveau de la piste. C'est vachement glissant. Pour une première, malheureusement, voilà, je m'en suis pas trop sortie au niveau de la pression des pneus, etc. Mais je suis super contente de l'avoir fait parce que c'est vrai qu'il n'y en a pas beaucoup des filles, mais on en veut plus en fait.
0: Qu'est-ce que tu ressens comme plaisir quand tu es derrière ton volant?
2: Alors, bah, c'est l'adrénaline. C'est vraiment ce qui me pousse en fait à continuer dans ce sport.
1: C'est énormément de travail avant une course, énormément de travail après une course, mais les quelques minutes qu'on arrive à s'offrir au volant sur la piste, ça vaut tout l'or du monde.
0: Alors Mathieu dit le Viking, qu'est-ce que c'est que cette voiture? J'ai l'impression de voir un break.
3: C'est un break, ouais, tout à fait. C'est un break et il a la particularité d'être fabriqué en carbone.
0: C'est toi qui l'as fabriqué intérieur-extérieur?
3: Oui, alors avec l'aide d'un ami à moi, Damien. Lui, il s'est occupé de la partie mécanique et de tout ce qui est arceau, soudure. Il est très fort là-dedans. Et moi, je me suis occupé de la partie carrosserie et quelques finitions intérieures.
0: Malgré le fait que ce soit un break, elle a l'air très légère, ta voiture. Elle fait combien de poids?
3: Alors, elle fait à peu près 1030 kg à vide, donc sans les fluides, sans l'essence. Donc ouais, elle est assez légère. Au final, c'était ce qu'on cherchait, avoir une voiture très réactive et très légère.
0: Malgré tout, t'as laissé quand même des détails qui tuent, le bouclier et l'épée quand même, pour le Viking.
3: Oui, il faut avoir la petite marque de fabrication. Et si on se penche dans la voiture, on a fabriqué le frein à main en faisant un marteau, comme le marteau de Thor.

0: Anthony, pourquoi tu fais du drift? Pourquoi cette discipline?
1: Alors, y a pas mal de raisons pourquoi je fais du drift. Déjà, j'ai été bercé par un sport mécanique quand j'étais plus jeune avec mon père et ma mère. Et après, je m'ai vraiment dévié dans le sport extrême, donc le VTT freestyle. J'en ai fait pendant un moment, plus de 10 ans en statut professionnel. Et après, je voulais un peu m'orienter dans le sport mécanique pour retrouver un peu mes sources. Et je me suis régalé. En fait, en vélo, on glisse. Je fais de la moto aussi, on glisse. Et puis là, sur 4 roues, je glisse aussi. Du coup, c'est vraiment parfait.
0: Tu viens de Lyon, ça fait un bout de chemin pour venir à Bordeaux. T'es un passionné?
1: Ouais, bah, je pense qu'on est tous des passionnés. On fait tous beaucoup de kilomètres toute l'année pour ça. Des fois, ça se passe bien, des fois, ça se passe moins bien. Mais bon, c'est vraiment un plaisir de tous se retrouver le soir et de partager ça entre nous, quoi.

0: Bon, tu t'apprêtes à partir en pré-gris, tu le sens comment?
1: Je sens très bien, mais par contre il faut être très délicat sur une piste très mouillée comme ça, il faut conduire beaucoup avec sa tête. Ouais, beaucoup avec sa tête et pas avec ses...
0: mais... ses pieds.
1: Ses pieds surtout. Surtout ses mains et ses pieds et sa tête surtout.
0: Ton objectif c'est quoi là?
1: Podium.
0: Podium, bien sûr. Allez, bon courage.
1: Merci.
0: Bon, en tout cas, ils vont partir en pré-gris et nous vendre du rêve pour tout le reste du public. Nous, on retrouve tout de suite Zef pour le sujet moto. On se retrouve juste après ça.
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0: On se retrouve aujourd'hui sur le soleil du Qatar et ça fait vraiment du bien, sur le circuit de Losail à Doha, donc la capitale du Qatar, pour essayer la nouvelle Honda CB1000. Alors c'est une vraie nouvelle moto parce qu'elle est très puissante, 217 chevaux. Je vais pouvoir rouler dessus et je vais être bien accompagné, vous allez voir. On va rejoindre un triple champion du monde dans un endroit un peu confiné. C'est ça les champions du monde, faut un peu les soigner. Freddy Forêt, on va le voir tout de suite. Je vais rouler un peu avec lui, il va essayer de me faire progresser. Et puis nous on va parler un peu de la moto. A tout de suite.
1: La Honda CBR900, c'est la sportive qui a révolutionné le genre en 1992. Légère, facile, beaucoup moins puissante que la concurrence, elle était surtout réputée pour son total contrôle. Cette année, la CBR change tout. Elle devient la plus puissante des sportives et se fout complètement du total contrôle. Une bête de piste de 217 chevaux pour 201 kg. Le moteur, un 4 cylindres en ligne capable de prendre 15 000 tours minute. Le cadre, retravaillé pour allier rigidité et maniabilité. Les suspensions pilotées électroniquement sur la version SP, la plus chère, à 24 999 euros. La course à la puissance, c'est quand même pas donné. Le freinage Brembo Stilema, c'est ce qui se fait de mieux aujourd'hui sur les motos de série. Niveau électronique, on en a plus qu'il en faut. Anti-patinage, anti-wheeling, plusieurs modes moteurs. La CBR s'est hissée au plus haut niveau du sport. Enfin, c'est ce que nous assure Honda. Mais on n'est pas du genre à croire une marque sur parole. Faut vraiment qu'on aille voir ce qu'elle a dans les tripes.

personne, c'est hyper compliqué. Marchons. Ce qui est incroyable, c'est qu'on a l'impression de piloter 600. C'est pas du tout les 1000, sauf quand on accélère. Alors, évidemment, la course pour casser le moteur, 217 chevaux. On n'avait jamais fait une sportive aussi puissante de toute son histoire, donc depuis 1948. Et là, ce qu'on voit tout de suite, c'est quel régime. La moto, elle est un petit peu creuse, parce que la courbe de puissance maxi a été privilégiée. Et à partir de 10 000 tours et 100 balles, et entre 12 000 et 15 000 tours, et je sais pas si on se rend compte, mais 15 000 tours le 4e 4 temps, quoi. Ça, c'est des régimes hallucinants. Donc de 10 000 à 15 000 tours, là, ça envoie, mais de barge, quoi.

seul petit truc, c'est que parfois, la moto est un peu nerveuse quand on attrape les freins brutalement. Mais bon, presque 201 kilos, normal. Bon, faut que je m'applique, moi. Parce qu'on parle, mais...

zdanie. 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C'est énorme, c'est surtout végétal. Ils enchaînent sur trois virages à droite. Super rapide. Elle accède, ça hurle. C'est trop bon. Il y a une petite pause légère, très douce. Et là, quand on accélère, la moto se lève très légèrement. Bon bah, on va débriefer hein. Garde ta vue sur les noirs.

0: Bon, alors, verdict.
1: Bah, verdict, écoute, t'as roulé en 125 il y a quelques années ou pas?
0: Ouais, quand j'étais gamin, ouais, ça fait quelques décennies.
1: Ouais, c'est bon, bah, t'as progressé, c'est pareil. Non, franchement, honnêtement, t'as de la vitesse de passage. C'est pour ça que je te compare avec une 125. C'est parce que t'as quand même vachement de vitesse de passage et tout. C'est sûr que sur ta position, t'es un peu timide. Tu pourras en faire plus. On voit que t'as la trage, la trajectoire en toi. Ça se voit que t'as déjà roulé, parce que t'as les bonnes trages. Tu t'accélères où il faut accélérer, tu sacrifies les virages où il faut les sacrifier. Donc ça, c'est plutôt pas mal, toi. C'est juste que maintenant, il faut un peu plus bouger sur la moto parce que, comme on disait, ça ressemble à une 600. Mais ça a les chevaux d'une 1000.
0: Du coup, c'est vrai que cette moto-là, avec toute son électronique, etc., on dit qu'elle est facile. Mais en fait, pour aller très vite, elle n'est pas plus facile.
1: Non, pour aller très vite, de toute façon, tu peux faire ce que tu veux, que tu aies la meilleure moto ou pas. Un pilote fera toujours la différence. Maintenant, aujourd'hui, ce qui est bien avec cette moto-là, et c'est ce qu'on disait tout à l'heure, c'est qu'elle t'amène loin en toute sécurité. Avec l'électronique, avec le châssis, avec le moteur qui est puissant, mais qui est facile. C'est ça qui fait que aujourd'hui, encore une fois, Honda arrive à mettre de la performance avec un petit peu de facilité.
0: Ouais, en tout cas, du plaisir tout de suite.
1: C'est
0: quoi.
1: Ça, voilà.
0: Parce que je vais peut-être pas vite, mais en tout cas, je me suis fait plaisir.
1: Non, je te taquine quand même, je te taquine.
2: Ouais, il peut bien me taquiner un peu, le Freddy. Car il sera bientôt au départ des 24 heures du Mans avec une CBR quasi stock et pour jouer la gagne. Le mec est quand même triple champion du monde d'endurance. Preuve que la Honda est maintenant devenue une vraie moto de course, une prouesse qui chagrinera peut-être les nostalgiques de la CBR des débuts.

Les battles 1 contre 1, c'est très clairement le clou du spectacle. Et la piste a enfin séché, la gomme se met à brûler et donne cette fumée blanche qu'on aime tant sur le drift. Je ne sais pas si on se rend bien compte de l'extérieur, mais en tout cas, quand j'étais en immersion avec Sébastien, tout est très millimétré. Les pieds, les mains, le regard du pilote, tout est très, très coordonné pour donner ce plus grand spectacle. J'espère que cette plongée dans l'univers du drift vous aura plu. On se retrouve très bientôt pour un nouveau numéro de V6.

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0: bienvenue dans la safety car, la voiture de sécurité du circuit Paul Ricard au Castellet. Alors pourquoi nous sommes ici? C'est parce que le circuit fête sa 50e saison cette année en 2020. Je suis à côté de Stéphane Clerc qui est le patron du circuit et on est en train de prendre cette belle chicane pendant que je vous parle. On est venu ici évidemment pour fêter cet anniversaire. On va vous montrer toutes les coulisses et tous les secrets du circuit Paul Ricard, mais également d'autres surprises. Tout de suite, c'est le sommaire de ce qui vous attend.
1: La 50e saison du circuit Paul Ricard débute avec les journées test du GT World Challenge. Les GT des marques les plus prestigieuses s'affrontent dans ce championnat réservé au modèle GT3.
0: 273.
1: Sandy va vous faire découvrir les pilotes et leurs voitures hors normes. Une immersion totale. Exclusivité V6, Anthony Beltoise prend le volant de la toute nouvelle Alpine Rally.
2: Qu'est-ce que c'est bon le rallye, quoi.
1: L'héritière de la légendaire Berlinette a-t-elle les qualités pour gagner sur les pistes de rallye 50 ans après son titre mondial des constructeurs? Quand Nicolas Hédé rencontre deux frères dingues de préparation, cela donne une Ferrari 308 GTB et une De Tomaso Pantera montée sur suspension à air. Des transformations forcément made in Belgique pour cet épisode V6 Custom.
3: Ah, cool. Génial.
1: Zeffeno enfourche la nouvelle Norton Commando 961 California. Mi Roadster, mi Custom US, produite à seulement 50 exemplaires, cette monture est un privilège à essayer pour célébrer les 50 ans de la mythique Commando.

0: Stéphane, vous êtes le patron du circuit. Est-ce qu'on peut revenir ensemble un petit peu sur l'histoire de ce circuit mythique ?
1: Ce circuit, il fête cette année ses 50 ans. Oui. Il a été créé par un personnage célèbre qui s'appelle Paul Ricard, qui habitait à deux pas d'ici. Mm-hmm. Et Paul Ricard, quand il a voulu tracer un circuit automobile, c'était une grande première ici, il s'est dit, ok, je prends mon bulldozer, je vais dans le maquis.
0: Non.
1: Puis à l'époque, on avait le droit de faire ça.
0: Il l'a tracé comme ça.
1: Bon, le premier résultat, on va vexer personne et pas sa famille, c'est que c'était pas formidable.
0: Très bien.
1: Et en fait, il s'en est lui-même aperçu. Il manquait tout simplement le feeling des pilotes.
0: Uh-huh.
1: Donc il s'en est aperçu et il a dit, je vais appeler des pilotes. Et à l'époque, il y avait Jean-Pierre Beltoise, il y avait Jean-Pierre Jabouille, il les a fait venir et ensemble, ils ont retracé. Un tracé qui cette fois-ci avait du sens et qui devenait un tracé très rapide, ce qui n'existait pas à l'époque puisque les circuits étaient plutôt très sinueux, parfois en ville, parfois très acrobatiques, dans des petites montagnes, etc. Ici, c'était plat, mais en revanche, on pouvait jouer sur l'espace pour avoir de la vitesse. Mais qui dit avoir de la vitesse demandait de la sécurité. Et c'est ce qui a un peu prévalu au départ de l'histoire du circuit.
0: Quand vous recevez la Formule 1, c'est le moment le plus important de la saison pour vous ?
1: Non, tous les moments sont importants, de la course d'amateurs, de l'école de pilotage, du motoclub avec des petites 125 qui viennent tourner. Tout est très important. La Formule 1, c'est évidemment une exigence supplémentaire, à la fois pour les équipes autour de la piste, pour nous à la direction du circuit. Et puis, c'est un moment où on est sous le feu des projecteurs, avec une audience incroyable. Mm-hmm. Et évidemment, c'est un plaisir absolu quand le Grand Prix démarre, que les feux s'éteignent et que les monoplaces s'élancent.
0: Un autre symbole du circuit, c'est ces lignes bleues et rouges.
1: Design unique qui fait que le circuit est reconnaissable dès qu'on voit une image, une photo, une voiture qui roule dessus.
0: Alors, on sait que c'est dans le Var.
1: C'est au circuit Paul Ricard. Mais ces bandes, elles ne sont pas seulement un élément graphique, elles ont une vraie utilité en matière de sécurité. Mmh. Et peut-être qu'on pourrait aller voir sur place.
0: De plus près ?
1: Bah oui.
0: Je veux bien les voir.

0: sport d'abord en fait sur les
1: Donc là on va rentrer sur la piste.
0: Ouais. Donc on sort de la pit lane, on va s'engager sur la piste.
1: Exactement.
2: Cette ligne droite du Mistral, qui est le premier endroit mythique, il y a une particularité, c'est que c'est légèrement monté, qu'on arrive donc à l'aveugle sur la courbe de Cygne.
0: C'est là, effectivement, on ne voit absolument rien avant d'aborder cette courbe, c'est ça?
2: Voilà. Et la courbe de Cygne, suivant l'engin qu'on a, soit parce qu'il a peu de puissance, on passe à fond, soit parce qu'il a beaucoup de puissance, mais beaucoup d'appui aérodynamique, on passe également à fond. Et c'est le cas des Formule 1, 340 km/h ici dans ce virage. Donc il faut imaginer ce que ça peut représenter
0: en termes
2: d'appui. Donc ça veut dire en termes de G,
0: bien sûr.
2: Évidemment. Et puis en termes de courage qu'il faut avoir pour garder le pied au fond et se dire je ne lâche rien,
0: non, entrée de virage, je ne lâche rien.
2: Dernier virage qui fait partie des endroits mythiques, c'est le fameux double droit du Bossé. Virage qu'on prend très à l'extérieur par rapport à un virage habituel, mais parce qu'il y a deux cordes et qu'on revient une deuxième fois ici, pointé vers la corde et ressortir. Et là encore, il faut le moins possible freiner l'auto pour garder la possibilité d'accélérer dans cette partie qui est la partie qui amène sur la ligne droite des stands, qui est le deuxième grand endroit pour avoir une vitesse maximale. Et donc, tout le jeu, là encore, c'est de conduire le plus proprement possible pour garder un maximum de vitesse. Et quand on arrive finalement ici vers la ligne droite des stands, on retrouve un stadium, du public,
0: oh la vache,
2: et
0: c'est
2: vraiment une arène.
0: 10 000 spectateurs.
2: C'est très sympa, très spectaculaire. Virage qui n'est pas très rapide, il faut le dire. Et puis là, on réaccélère.
0: Dans la ligne des stands.
2: Pour évidemment
0: on
2: profiter de cette ligne droite des stands.

0: bien, on a ces bandes abrasives qui sont de plus en plus abrasives.
1: Un petit peu rugueuses. Donc
0: alors, un petit peu rugueuses.
1: Elles vont du moins abrasif au plus abrasif.
0: Voilà,
1: le
0: et
1: rouge.
0: Là, bah, tout simplement, on commence à voir qu'on n'est pas du tout sur...
1: Ah ouais, non, pas du tout.
0: On n'est pas du tout sur la même matière.
1: Ouais, ouais.
0: Et l'idée, c'est que si une voiture part en tête à queue, eh bien, elle va être freinée latéralement par ces bandes abrasives. Et si jamais il y a trop de vitesse, eh bien, on conserve au bout de ce dégagement, ce qu'on appelle des Tech Pro, ce sont des blocs en matière plastique à mémoire de forme, il y a de la mousse à l'intérieur.
1: Ça va venir amortir s'il y a un
0: choc. Il va venir amortir, c'est-à-dire que la voiture tape à l'intérieur, elle est amortie, elle ne repart pas en arrière, ce qui est essentiel pour éviter un suraccident, c'est-à-dire renvoyer une voiture vers la piste. Et ça, ça fait partie des inventions ici du circuit Paul Ricard, et aujourd'hui c'est devenu quasiment la norme internationale sur les circuits.
1: De découvrir ce qui se passe juste là derrière moi dans la pit lane, je vous propose de retrouver Anthony Beltoise qui nous emmène sur les petites routes de rallye en exclusivité pour essayer la toute nouvelle Alpine Rallye.

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0: Bienvenue dans la Sarthe. Nous sommes ici pour un essai assez particulier, assez unique même, je dirais, puisque nous sommes les premiers à pouvoir essayer la nouvelle Alpine de rallye. On va aller rencontrer Jérôme Galpin, son propriétaire, qui va nous expliquer un petit peu les caractéristiques de cette voiture.
1: C'est sur les pistes de terre et les spéciales de rallye que la véritable histoire d'Alpine a commencé. En 1963, la berlinette A110 se lance dans le championnat du monde des rallyes. Monte Carlo, Tour de Corse, Alpine s'impose et devient championne du monde des constructeurs 10 ans plus tard. Une légende du sport auto français est née. En 2017, le retour du petit coupé sportif est un succès. Dans la foulée, Alpine lance deux modèles taillés pour la piste, l'A110 Cup et l'A110 GT4. Aujourd'hui, Alpine complète sa gamme compétition avec l'A110 Rally, une version développée spécialement pour cette discipline.
0: Salut Jérôme.
2: Salut Anthony.
0: Ah, je te prends à chaud.
2: Exactement. Pas faire plus chaud.
0: Comment ça se passe ce rodage?
2: Écoute, super.
0: Ce déverminage, comme on dit
2: super,
0: dans le monde.
2: Super, super, super. On a une voiture qui a vraiment très peu de kilomètres encore ce matin. Elle était toute neuve, tu vois. On l'a un peu salie. Mais non, vraiment, tout se passe bien. Aussi bien en fiabilité qu'en exploitation.
0: Pour l'instant, c'est que du bonheur.
2: Ah, on est entièrement satisfait. C'est top, tu vas voir.
0: Bon, justement, avant que tu me la fasses essayer, j'aimerais bien que tu m'expliques un peu c'est quoi cette nouvelle Alpine de rallye.
2: Écoute, comme tu le sais, elle a un passé glorieux. Et l'idée, c'est de retrouver l'ADN de ce passé glorieux avec une voiture qui est une propulsion. Une Alpine, c'est une propulsion. Et également une voiture légère avec beaucoup d'agilité. Donc, qui doit s'y émerveiller aux petites routes de rallye.
0: Donc, en fait, c'est une voiture qui est partie de la base de la série, quoi. C'est vraiment une voiture de série que vous avez complètement transformée pour
2: la
0: rallye.
2: C'est-à-dire que la voiture de série était déjà une super voiture. Et puis, donc, après, on a fait une voiture de rallye donc, qui ressemble à la voiture de route. Mais après, tout ce qui est à l'intérieur, c'est un concentré de technologie pour l'adapter à la compétition automobile.
0: Ah, déjà le volant.
2: Tu vois, on peut parler d'un volant qui est un petit peu différent de la voiture de tous les jours.
0: C'est un volant de Formule 1, ce truc.
2: Exactement. Donc, tu vois, sur un volant comme ça, on a bien sûr le dashboard qui est un écran qui va nous donner toutes les informations sur la voiture. Après, tu vas retrouver tous tes composants, pression d'huile, pression de frein,
0: tout est centralisé sur ce petit écran.
2: Exactement. Sur l'Alpine, c'est une nouveauté un peu dans le rallye. On a ramené des éléments technologiques comme le traction control, l'ABS.
0: Oui.
2: Et puis, alors là, c'est ce qu'on appelle l'ALS, plus communément connu sous le nom de Bang Bang.
0: D'accord.
2: Qui permet d'avoir un turbo plus ou moins dynamique. Donc en fonction de ce que tu rencontres, s'il y a de la boost, s'il n'y en a pas, tu peux complètement gérer pour avoir une voiture qui soit parfaitement adaptée à ce que tu vas rencontrer en condition.
0: Ouais, belle innovation. Et puis on a les palettes directement sur le volant, c'est intégré, voilà. Palette en carbone, s'il vous plaît. Et après, deuxième chose, donc on a mis un frein à main de rallye aussi, hein, ça c'est pour retourner dans les épingles.
2: Exactement. Un gros aileron pour apporter de l'appui et permettre à haute vitesse de pouvoir stabiliser la voiture et de passer très vite dans les virages. Des jantes de 18 pouces avec des pneumatiques Michelin. Il y a tous les éléments, bien sûr, de sécurité avec l'arceau-cage qui est très important pour garantir...
0: Ça rigidifie la caisse, tout aux normes du top
2: c'est
0: niveau sécurité.
2: Et puis après, si on regarde un petit peu plus loin, on a dans les entrailles de la belle tout qui a été repensé, c'est-à-dire la caisse, les longerons, les choses comme ça, tout a été renforcé pour plus de performance, plus de sécurité et plus de rigidité.
0: La performance, elle passe par le poids, donc c'est une voiture assez légère, c'est l'ADN Alpine, donc ça pèse combien?
2: Ça pèse 1080 kg en poids d'homologation, donc ce qui est quasiment une grosse centaine ou 150 kg plus léger que ce qui existe actuellement.
0: Et puis en puissance, vous avez développé un peu le moteur ou...
2: Ouais, on est à un peu plus de 300 chevaux, donc on est à 310 chevaux tel que tu vas l'essayer aujourd'hui.
0: Ah, très bien, pas mal quand même, c'est un bon rapport pour puissance.
2: Ça fait un excellent rapport pour puissance.
0: Bah écoute, j'ai hâte de l'essayer.

Ah, j'ai enlevé un peu l'anti-patinage. Pour ça que ça glisse à la sortie. Qu'est-ce que c'est sympa. C'est vraiment une exclusivité pour Automoto, la chaîne d'essai de cette voiture. On a beaucoup de chance. Une première mondiale. Là, on est dans une véritable voiture de course. Faut que j'apprenne à reconnaître un peu la spéciale. Là, on passe entre les maisons. C'est assez incroyable. À gauche, normalement j'ai un copilote hein, qui devrait m'indiquer la route. Mais je crois qu'il a pas osé monter avec moi. Droite serrée. Ouh. Allez, hop. Et c'est ici qu'on fait demi-tour, on tire sur le frein à main, c'est là-haut. La voiture, elle pivote sur elle-même grâce à ce frein à main.

0: incroyable. Un train avant très précis, incisif. Je pense qu'on est dans l'ADN alpine. Hein. On a un train arrière qui est très jouable. Ça ne déstabilise pas le pilote dans le sens où on garde la confiance. Mais on sent que la voiture, elle cherche à enrouler les virages. Oh, oh, oh. Qu'est-ce que c'est bon le rallye, quoi. C'est des sensations exceptionnelles. Là, dans une alpine, la position de conduite, elle est juste parfaite. Le pédalier est parfaitement adapté. Allez, c'est fini. Demi-tour ici. Ce frein à main, qu'est-ce qui marche bien. Ça me plaît, cet outil. Et on va aller retrouver le patron du Team MJ, hein, Jean Galpin. Et il va nous en dire plus sur l'histoire de l'alpine en rallye et surtout cette renaissance.
1: Bonjour. Tu m'avais pas prévenu que la star, le pilote fétiche d'Alpine était là avec nous aujourd'hui.
2: Le sport, il n'y a que ça de vrai. Continue longtemps, regarde ouais, le résultat.
1: Ça conserve.
3: Champion de France et d'Europe des rallyes, Jean-Claude Andruet a notamment réalisé la première partie de sa carrière sur Alpine A110.
4: Le rallye de Monte Carlo s'achève. Premier, Andruet biche.
3: Parmi ses nombreuses victoires, il remporte le rallye de Monte Carlo 1973, la toute première course de l'ère WRC.
5: Je suis rentré chez Alpine parce que j'avais tellement rêvé de l'Alpine, et voilà, qui est une voiture d'ailleurs tellement agréable à piloter, en plaisir pur, quoi, voilà.
6: Tu parlais de plaisir de pilotage, est-ce que Jean, le plaisir qu'a vécu Jean-Claude avec cette berlinette, est-ce qu'aujourd'hui les pilotes peuvent avoir le même plaisir?
7: Alors j'aurais presque tendance à dire que l'absence de technologie qu'on a à main gauche là, fait que le pilote était tellement important dans la voiture parce que c'était le seul maître à bord. Là, il y a zéro électronique et probablement qu'ils ont dû prendre un plaisir extraordinaire parce que quand ils étaient au Monte Carlo sur la neige en glisse à 150, là, il faut savoir un peu que son cerveau, il fonctionne. Là, c'est très différent. On a de l'électronique embarquée énorme. On a tout un tas de sophistications qui font qu'aujourd'hui, cette auto-là est 10 fois plus facile à conduire que celle-là. Ça, c'est certain.
6: Elle est plus accessible, tu veux dire.
7: Elle est beaucoup plus accessible.
5: Et plus confortable.
7: Plus confortable.
5: Mais c'est qu'avant, il y avait beaucoup plus de sport, de pilotage. L'ABS, ça n'existait pas. On le faisait avec les pieds et pour pouvoir tourner quand ça glissait ou tout
6: le
5: ça.
6: Le patinage, c'est pareil. Tu faisais avec l'accélérateur.
5: Ah bah non. Voilà, ouais. On va dire que je suis un rétro. Bon,
6: maintenant, on va parler un petit peu de la renaissance de la marque Alpine en rallye. Et Jean, je pense que tu y es pour beaucoup.
7: Bah, j'y suis un tout petit peu pour
6: beaucoup. Non,
7: mettons les choses au clair. On a fait un contrat sur 3 ans.
6: D'accord.
7: Qui portait dans un premier temps sur nos connaissances FJ rallystiques, c'est-à-dire là on a du polyester et une poutre en ferraille, et là on a de l'aluminium, donc on manque de rigidité.
6: Okay.
7: Donc pour passer une voiture comme ça en rallye, parce que tu sais Jean-Claude qu'aujourd'hui il est déjà à ton époque, les pilotes aujourd'hui en rallye ils roulent plus sur la route, ils roulent à côté de la route. C'est-à-dire que s'ils peuvent prendre un millimètre,
6: ouais,
7: millimètre les gratter dans le champ, dans la berne, ils vont y aller.
5: C'était pas à mon époque.
7: Eh bien aujourd'hui, t'as vu où il passe. T'as vu où il passe aujourd'hui.
6: C'est vrai.
7: C'est fou.
6: C'est ses premiers tours de roue, si je comprends bien. Ah,
7: alors, c'est très simple. Ah. Elle est tombée.
6: Nos amis de V6 qui nous suivent, quoi, voilà, qui se rendent compte la chance qu'on a.
7: Ils ont la primeur. Elle est tombée des chandelles lundi soir.
6: Eh ben.
7: Donc, c'est la première voiture client.
6: Génial. Alors donc, du coup, est-ce que tu crois que je pourrais proposer à Jean-Claude d'avoir la primeur de la conduire et de m'emmener à côté avec toi?
7: Ça nous ferait très plaisir.
5: J'ai l'impression qu'on fait partie de l'équipe qui va gravir l'Everest pour la première fois. Alors.
6: C'est ça.
0: Rendez-vous compte, hein, je fais le copilote de Jean-Claude Andruet. Ça, c'est quand même la grande classe. Ça descend, ça plonge. Comment tu trouves la boîte? C'est quand même sympa, non?
8: Ah oui, la boîte, elle est super, oui.
0: Presque. Oh putain, Jean-Claude, il en kiffe. Tranquille, hein. On a dit qu'on se baladait, hein, qu'on discutait. Hein. T'en gardes des bons souvenirs de tes années avec Alpine?
8: Avec la voiture, super. Voiture, c'était la voiture en plaisir de conduite, c'était ce qu'il y avait de mieux.
0: Je te laisse faire, je suis un peu ton copilote, droite. Attention, on traverse un village. Doucement, au village. T'as pas perdu la main, Jean-Claude, hein. La boîte de vitesse, comment elle est rapide.
8: C'est incroyable, oui.
0: Voilà, sur ces quelques kilomètres parcourus aux côtés de Jean-Claude Andruet, moi j'en profite pour vous dire au revoir. C'était un super essai.

0: deux jours, le GT World Challenge est venu s'installer ici sur le circuit Paul Ricard. On y retrouve les modèles GT spécialement préparés pour la course et la haute performance des marques automobiles les plus prestigieuses comme Ferrari, Porsche ou encore Aston Martin. Je vous propose, pour en savoir plus sur les coulisses de cet événement, de rencontrer l'organisateur de tout ça. Suivez-moi. Stéphane, vous êtes le fondateur du GT World Challenge. Alors avant de parler un petit peu de l'historique, puisque vous avez fondé ça en 94, est-ce qu'on peut revenir un petit peu sur le concept justement de la compétition GT ?
1: Les voitures GT existent depuis les années 20, depuis les Bentley Boys. Le concept, ce sont des voitures conçues pour la route et qui fait courir sur des circuits. Donc ce sont des voitures qui sont préparées pour la compétition. Elles ont connu leur grande heure de gloire dans les années 60 avec les voitures mythiques comme les Ferrari 250 GT, GTO. Et elles ont disparu, je dirais, les compétitions de GT avaient disparu à la fin des années 70 jusqu'à ce qu'on les fasse revivre. Au milieu des années 90, on a ramené les voitures de grand tourisme à la gym, on leur a remis au sport avec des voitures à l'époque comme les Ferrari F40, comme les McLaren F1 GTR.
0: D'accord.
1: Et depuis, on n'a fait que développer cette catégorie.
0: Donc vous avez fondé justement ce challenge en 1994. Il a eu plusieurs noms. Et depuis 2013, c'est donc maintenant le GT World Challenge qui mélange plusieurs courses. On a le sprint et l'endurance. Est-ce qu'on peut en parler un peu plus ?
1: C'est une compétition mondiale qui couvre 22 courses sur 3 continents. Donc on a 22 épreuves aux États-Unis, en Europe et en Asie, avec un format qui va de 24 heures, les 24 heures de Spa, qui sont la plus grande course de la saison, jusqu'à un format de 2 fois 1 heure en sprint. Et il y a des courses de 1000 km, il y a des courses de 3 heures. Donc une grande diversité.
0: Pourquoi les tests justement ? Parce que c'est pour essayer de niveler un petit peu le niveau entre justement les marques.
1: Aujourd'hui, vous avez 12 constructeurs qui fabriquent des voitures GT3. Et pourquoi ? Parce que nous sommes arrivés à équilibrer les performances de ces voitures.
0: Ouais.
1: Des voitures,
0: d'accord,
1: pas des teams et pas des pilotes. Donc ça reste une vraie compétition. Pourquoi ? Parce que c'est très facile à comprendre. Si vous prenez une Ferrari 488 ou une Bentley Continental, vous allez comprendre qu'il y en a une qui est plus adaptée à la compétition que l'autre. Donc, nous permettons plus de développement technique sur,
0: d'accord,
1: la Bentley que sur la Ferrari pour la ramener au niveau. Et après,
0: c'est ce que vous autorisez,
1: après,
0: vous, justement, dans votre challenge.
1: Et après, on équilibre les performances. On fait ça depuis plus de 15 ans. Donc, on a une grande expérience et on équilibre les performances en rajoutant du poids, en réduisant un peu la puissance et en jouant sur la garde au sol des voitures.
0: D'accord.
1: Et ces trois éléments permettent de mettre toutes ces voitures très différentes dans à peu près 3 dixièmes de seconde.
0: Voilà, c'est ça, dans le même périmètre. Et puis ça fait des courses vraiment extraordinaires. C'est
1: extraordinaire.
0: Très agressif quand on regarde les courses, il y a les touches-touches.
1: Voilà.
0: C'est vraiment impressionnant.
1: Voilà, extraordinaire.
0: On est accueilli ici par le team belge WRT et je vais essayer cette Audi R8 GT3. Je vous donne quelques caractéristiques avant d'embarquer dedans. Elle est très très légère, carrosserie entièrement en carbone. Vous voyez, super léger. Les freins, hyper importants évidemment, ils sont énormes parce qu'avec cette puissance de voiture, il faut bien pouvoir freiner avec cette caisse. Justement, le moteur, c'est un V10 qui fait 510 chevaux. Je vous raconte pas comme ça va dépoter sur le circuit. J'en peux plus. Et puis regardez, évidemment, un détail qui tue. Alors oui, effectivement, esthétiquement, ça donne le côté racé et un petit peu agressif de ces GT. Mais surtout, on en a besoin vu la puissance de la voiture et les freinages. Bon, bah maintenant, les gars, y a plus qu'à. Allez, Jean-Carl !
2: On y va !
0: Fais-moi rêver ! Voilà, c'est parti. Oh la vache. Yes. Ça envoie, hein. Oh la vache, ça envoie. Ça, on sent vraiment bien le V10, là. On sent vraiment bien la puissance du moteur. Allez, hop. Ça y est, on est dans la ligne droite. On avait promis 280. On est à 227. Allez, prête, Jean-Carl, prête. Oh, 273. un pilote à côté. Oh, ce qu'il envoie. Ouh.

Oh la vache. On a l'impression d'être dans un jeu vidéo, quoi.

0: Oh mon Dieu, elle balance si elle tira cette ménage. Oh, oh. Oh mon Dieu, j'ai la tête qui a tapé dans tous les sens. Ah, ah la vache, c'était exceptionnel. C'était exceptionnel.
1: Check.
0: Ah là là. Ah là là là là, j'en ai pris plein les yeux. J'en ai pris plein le corps aussi. Oh là là, c'était chambé. C'était ouais. Géant. Ah ouais, franchement, oh, c'était génial.
1: Bah, faut reprendre ses repères, même pour moi,
0: bah,
1: etc.
0: J'imagine, bah oui, bien sûr.
1: Mais non, mais c'est une voiture qui est bien parce que ça pousse quand même, t'as vachement de moteur, ça freine fort.
0: Ça freine très fort. Il y a un freinage que j'ai pas anticipé, j'ai ma tête qui est partie complètement vers l'avant.
1: Et c'est ça le plus intéressant en fait, c'est pas l'accélération, parce que dans n'importe quelle bagnole, enfin, tout le monde peut l'avoir l'accélération. Ouais. Et surtout l'agressivité des freins.
0: Et puis il y a une adhérence aussi. Hein.
1: Ouais.
0: J'ai trouvé que vraiment on était vraiment collés au sol quoi.
1: Ah bah ouais, puis t'avais quand même de l'aéro tout ça. Donc,
0: aussi,
1: tu vois,
0: bien
1: la voiture
0: sûr.
1: Elle est très
0: avec
1: réactive.
0: Ouais.
1: Ouais, mais à mon avis,
0: et
1: c'est ça.
0: Ce qui était géant, c'était de se faire aussi, tu sais, d'avoir les bagnoles, mais hyper près de. J'avais l'impression d'être dans un jeu vidéo, d'être dans une vraie course.
1: Ouais.
0: Ça, c'était vraiment un rêve quoi. Merci, c'était top. Merci.
1: Avec plaisir en tout cas.
0: Ouh, la vache. Bon, le temps que je vais remettre de mes émotions, on trouve tout de suite Nico Edé qui est allé à la rencontre des rois de la suspension aérienne. Ça se passe en Belgique, c'est le sujet custom. A tout de suite.
2: S'il y a bien un pays où en matière d'automobile on compte facilement une dizaine de fous furieux au kilomètre carré, c'est la Belgique. Et c'est justement là que je devais me rendre, chez deux frangins bien déjantés, paraît-il. Encore fallait-il les trouver.
3: Je crois que je suis perdu.
2: Nous voici donc chez Kin Suspension, un endroit où Kenny et Andy touchent un peu à tout. Ça commence sur le simple changement de jante et ça peut aller jusqu'à des transformations complètes. Et ça concerne des allemandes comme Porsche ou BMW. Mais pas seulement, on trouve aussi des italiennes assez rares. Ah oui, au fait, dans cette région, on comprend beaucoup plus le français qu'on ne le parle. Ça explique un peu l'échange qui va suivre.
4: Nous sommes chez Kin Suspension.
5: Yes.
4: Explique-moi ce que c'est exactement comme activité.
6: Nous sommes une boutique spécialisée dans la modification de véhicules. Des anciens modèles comme des plus récents. Des voitures de course, ce que désirent les clients. La principale modification que nous faisons, c'est sur la suspension. Nous faisons cela depuis une douzaine d'années. Et nous avons développé notre produit, une suspension à air. Comme nous sommes passionnés de voitures, nous faisons des customisations tout entières. Mais notre vraie expertise, c'est la suspension.
4: Et oui, alors, du coup, vous travaillez sur les suspensions à air, les air ride, comme on dit.
5: Yes.
4: Vous avez vos propres suspensions?
6: La suspension à air doit être adaptée à chaque voiture. Elle doit donner une parfaite tenue de route, un bon confort, tout cela. C'est pour ça qu'on personnalise le produit pour chaque voiture. Par exemple, la Ferrari 308 n'a aucune option de suspension. On a dû la fabriquer, comme pour cette voiture.
4: Ça t'est venu comment cette passion? Pourquoi t'es parti là-dedans?
6: Kin s'est formé de K-E de Kenny et A-N de Andy.
4: Ton frère, qui est avec toi ici?
6: Oui, mon frère. Nous baignons dans la voiture depuis toujours. Enfant, nous jouions avec des modèles réduits, nous lisions des livres d'automobile. Nous avions chacun un travail et il y a 2 ans, nous avons acheté cet espace et décidé de nous lancer avec Kin Suspension.
4: Et vous travaillez sur tout type de voiture, vraiment anciennes, récentes? Voilà,
5: yes.
4: Vous répondez à toutes les demandes. Combien de voitures ça représente par an à faire?
6: Oui, c'est une bonne question. Si je calcule, nous pouvons faire 5 ou 6 voitures par jour.
4: Ouais, oui, c'est beaucoup, c'est énorme. Ok, on l'a compris, ils travaillent beaucoup les messieurs là, ils sont très très occupés. On va parler de ces deux modèles. Alors, commençons par la Ferrari. On a quand même un modèle vraiment vraiment particulier. Moi je pense tout de suite, d'ailleurs il y a une petite plaque à l'arrière qui rappelle une série télé des années 80, Magnum. Ferrari 308 GTB, c'est une icône chez Ferrari. Sauf que toi, tu as décidé de changer quelques trucs dessus.
6: C'est la voiture de mon frère. Il l'a achetée il y a quelques années. Il a refait la peinture, l'intérieur, le moteur, tout ça.
4: Tout a été refait.
6: Il voulait la moderniser un peu.
4: Oui. Ce qui est important sur cette voiture, c'est justement les roues. C'est vrai que la ligne reste la même, mais tu as réussi à faire rentrer ça dans les passages de roues.
6: Nous avons calculé la suspension entièrement. Le châssis, les transmissions. Les roues s'adaptent à la voiture sans qu'on ait eu à modifier la carrosserie.
4: Là, ça aurait vraiment été dommage de découper une 308 et je trouve que c'est un super boulot. C'est magnifique. Tu peux la faire monter, descendre.
6: Nous n'utilisons pas l'hydraulique. Nous avons juste besoin d'une suspension à air pour assurer la bonne mise au point de la voiture.
4: Et est-ce que ça améliore en fait la tenue de route? Est-ce que ça la rend plus confortable? Est-ce que ça... Non.
6: Tu serais étonné du confort que procure la suspension à air sur cette voiture.
2: Ce véritable monstre à mon âge, mais imaginez une caisse toute légère avec le moteur de la mythique Ford GT40.
4: C'est une De Tomaso Pantera, cette voiture, elle est hors du commun.
6: Mon frère est du genre à conserver le style original avec une petite touche personnelle. Moi, je suis plutôt voiture de course, agressive. C'est pour ça que j'ai installé des ailes de groupe 4. Couper les passages de roues, refait le moteur.
4: Elle monte un peu plus haut que l'autre, enfin non, c'est le même esprit.
6: C'est aussi une suspension à air, le même genre que la Ferrari.
4: Le même principe. Mais c'est très compliqué de faire rentrer des roues comme ça, parce que regardez la taille des roues.
6: C'est du 11 pouces à l'avant et 15,5 à l'arrière.
4: C'est énorme. Tu peux me faire une démo de levée de la voiture pour voir ?
5: Yes.
4: Bah, génial, ça, franchement. C'est énorme. Alors, vous travaillez bien sûr sur la partie extérieure. Vous refaites aussi tous les intérieurs des véhicules ?
6: Nous avons, comment dit-on ?
4: Un cellier ?
6: Oui, ouais, c'est ça, okay. Pas très loin d'ici.
4: Mais on ne peut pas tout faire, et on ne peut pas savoir tout faire non plus.
5: Yes.
4: En plus, ouais. Enfin, je peux te piquer les clés de la Ferrari ou pas ? C'est celle de ton frère, non ? Tu crois qu'il voudra ?
6: C'est la voiture de mon frère, ouais. Tu peux toujours lui demander.
4: Je vais lui demander, il peut venir, enfin on va voir. Je vais essayer de lui piquer sa voiture, mais je crois que ce n'est pas gagné en fait. Pareil qu'il ne la prête même pas à sa femme, tu vois.
7: Ça va, il est... Ah, c'est un joli son.
8: Ah ouais.
7: Joli bruit.
8: Thank you.
6: C'est ma voiture personnelle. Je bosse dessus depuis environ 5 ans.
4: 5 ans. Ah ouais.
6: Oui, mais seulement les dimanches.
4: Ouais, bah oui, parce que tu travailles le reste du temps, t'as les clients et forcément. Et la voiture, d'origine, la puissance, c'est le même moteur. T'as pas touché au moteur, c'est toujours le même.
6: C'est le même moteur, avec la même puissance,
4: ouais.
6: Mais entièrement refait.
4: Ah ouais, j'aime beaucoup ce bruit. Ça, c'est...
6: C'est le son Ferrari typique.
4: Ouais. Tu peux me passer le volant ? Tu peux l'essayer ?
9: Non.
4: Il veut pas ?
9: Non.
4: Ça fait un petit moment, hein, même off, que j'essaie de lui demander sa voiture, il veut pas. Ça, c'est en 20 ans de carrière, ça m'est jamais arrivé, le mec il veut pas me prêter sa bagnole. Pourquoi tu veux pas me la prêter ?
6: Personne, vraiment personne n'est autorisé à conduire ma voiture.
4: D'accord. Même pas ton meilleur ami, même pas ta femme, personne. Non. Ben, ton frère ? Si.
6: Tu m'as vu déplacer sa voiture, mais seulement dans le garage.
4: Ouais. Ils veulent pas se prêter leur propre bagnole entre frères. Ça, c'est dingue.
6: Mais si tu veux vraiment tenir le volant...
4: Ah, cool. Génial. Ah, mais c'est sympa. On fait semblant, tu tournes avec... T'arrives à tourner comme ça Oh là là, non, fais attention, ouais, non, remets le volant, s'il te plaît. Remets le volant tout de suite, ça, c'est dangereux.
6: Maintenant, tu peux dire que tu as tenu le volant de ma voiture.
4: Ça, c'est la classe, il m'a passé le volant. Bon, bah voilà. Ouais, bon, j'aurais quand même bien aimé m'envoyer une Axel avec la caisse de Magnum, quoi. Bon, merci de m'avoir passé ton volant.
6: Non, pas de soucis.
4: Écoute, franchement, je t'ai impressionné quand même par ta conduite sans volant. Ça, c'est... Quelle maîtrise, c'est...
6: J'espère que t'as apprécié.
4: Ah, c'était top. Je sais non, que t'as non, du travail, non. Je te laisse tranquille, je vais voir ton frère. Bon.
10: Allô.
4: Ouais, elle est sympa, la Ferrari, mais elle fait toute menue, la Ferrari, elle est toute mignonne. Ça, c'est déjà plus massif, la Pantera.
6: C'est une grosse voiture, mais pas à l'intérieur.
4: C'est vrai,
6: c'est vraiment très petit.
4: Tu m'emmènes faire un tour ?
6: Tu vas voir.
5: Ah, en fait, je pensais que j'avais de la place pour les jambes, mais en fait, il n'y en a pas. Il n'y en a pas du tout. Ok. Bon, et ben voilà, ça sera ma position dans la Pantera. Je peux pas allonger plus que ça ma jambe.
6: Oui, il n'y a pas de place pour les jambes. Non.
5: Ah, c'est pas le même bruit, ouais. Waouh. Alors, tu peux y aller, hein. J'ai un airbag, c'est mes genoux. Tout va bien, c'est cool.
6: Celui-là développe 600 chevaux.
5: 600 chevaux à l'arrière. Il n'y a pas d'assistance, bien évidemment. Il n'y a pas d'ABS. C'est de la pure violence à maîtriser. Quoi. Ouais. En tout cas, merci de nous avoir reçus, Kenny, c'était vraiment très sympa. Nous, on va continuer la petite balade hein, entre nous et puis on va vous laisser. Ciao, à bientôt.

0: Alors Charlie, vous êtes patron du team CMR, la Bentley Continental GT de série, qu'est-ce qu'elle a de différent avec celle qu'on voit là ? Je crois qu'il y a beaucoup de choses qui changent.
1: En fait, il faut imaginer que la Bentley Continental de série pèse 2,3 tonnes, 2,4 tonnes selon les options.
0: Très bien.
1: Et que là, on arrive avec une voiture qui fait 1275 kg.
0: Très bien. Donc, okay, donc elle
1: pour
0: est
1: arriver
0: allégée.
1: À ce résultat, ouais. Bentley et M-Sport ont fait un travail incroyable d'allègement d'abord. Avec, je crois qu'il n'y a plus une pièce de carrosserie à part les phares qui sont ceux d'origine. Sinon, tout le reste est en carbone. La voiture est intégralement en carbone. On est très proche d'un sport proto.
0: Très bien.
1: Et le moteur est d'origine. Avec les accessoires sont spécifiques à la version de course, mais le moteur reste d'origine, ce qui prouve la qualité, la performance et la fiabilité du moteur. Et vraiment, tout est très très très différent, avec des freinages qui sont de la folie, avec la puissance qui est dingue.
0: Quand même avec la ligne droite du Mistral, il vaut mieux savoir bien freiner en tout cas.
1: Ouais, tout à fait, tout à fait.
0: Bon bah écoutez, bonne chance pour le début de saison. On espère que les tests vont bien se terminer et puis good luck.

0: effervescence qui se passe ici sur le circuit pour venir ici dans le box du team AK. C'est un team du Sud-Ouest qui a décidé d'engager 3 Mercedes AMG sur cette saison. Justement, on va aller voir 3 gentlemen drivers. Ils sont dans la catégorie Pro-Am, c'est Pro-Amateur. Et justement, vous en connaissez un. Si je vous dis là, là, là, là, là. Bon, tout de suite, on va aller le voir. Alors Fabien, du foot à l'automobile, ça fait déjà plusieurs années que vous pilotez. Pourquoi la GT3 ? Pourquoi s'embarquer en GT3 ?
1: Pourquoi le GT3 ? On va dire, c'est, ça fait partie de l'évolution. J'ai fait ça pendant 7-8 ans. Après, je suis allé faire du P2. Là, je suis revenu sur le GT3 pour des raisons, on va dire, humaines. Et puis, on va dire que chez AKSP, avec Jérôme Polycan, voilà, ça se passe super bien et c'est hyper agréable. Ouais.
0: C'est quoi les sensations qu'on a derrière un volant comme celui-là ?
1: C'est beaucoup de plaisir, ça permet aussi de rester, on va dire, en ce qui me concerne, en activité.
0: Mais quand on est en course, quand je regarde les courses, c'est quand même un petit peu agressif quand même, il y a du touche-touche entre les voitures.
1: Ah oui, il faut quand même, comme tous les sports, un minimum d'agressivité. Mais bon, en faisant les choses dans les règles de l'art, comme on dit.
0: Aurélien Panis, Olivier Panis, c'est l'écurie Take One. Aurélien, tu cours cette saison, enfin là c'est les tests sur la Lexus RCF. Parle-nous un petit peu des sensations de la voiture.
2: Non, écoute, c'est une super voiture, puissante, qui donne pas mal d'aérodynamisme aussi, donc ça, vraiment sympa à conduire. Très heureux de faire partie de cette aventure avec Lexus, donc j'espère qu'on aura une belle saison.
0: Ton père qui a couru sur plein de différentes voitures, pourquoi la GT3 en particulier ?
2: Non, c'est vraiment une belle catégorie, ça sera ma première année complète moi dans ce championnat. Il y a beaucoup de constructeurs, beaucoup de très bons pilotes, de pilotes professionnels. Donc voilà, je suis très heureux de faire partie de ce championnat et je languis de commencer et de me battre contre tous ces bons pilotes.
0: C'est pas étonnant, t'es allé à bonne école Olivier, donc patron d'écurie maintenant, on te verra plus derrière un volant ?
3: Ah non, maintenant non, je crois que maintenant voilà, là, je vais donner le flambeau, c'est à lui de se faire plaisir parce que c'est un plaisir avant tout. Et puis bon, d'avoir Aurélien dans notre équipe et qui a été pris par Lexus comme pilote officiel, on va tout faire pour, avec toute l'équipe de mécanos et d'ingénieurs, pour les mettre devant le plus tôt possible.
0: Comment tu abordes un petit peu les compétitions, parce que là on est en test, mais à partir de mai prochain, tu seras avec d'autres voitures, c'est un peu agressif quand même comme compétition.
2: Ouais, c'est sûr qu'il y a beaucoup de voitures en piste, après bon, j'ai eu un peu l'habitude de ça en championnat du monde de tourisme parce que c'est vrai que les contacts il y en a pas mal, donc non, ça me fait pas spécialement peur, mais c'est vrai que même là, juste aujourd'hui en séance de test, il y a beaucoup de voitures sur la piste, donc c'est pas toujours facile de s'adapter, de trouver des tours clairs, mais bon, ça fait partie du jeu, tout le monde pareil, donc on va s'y adapter.
0: T'as l'air d'avoir le sourire et à mon avis t'as envie d'y aller.
2: Et grave.
0: On va profiter de ce drapeau rouge sur la piste pour retrouver Zef qui fait revivre une marque des années 70. La marque anglaise Norton ressort sa commando en version limitée, c'est la California.
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0: Aujourd'hui, on est dans une concession unique en Europe. Paradise Moto, avenue de la Grande Armée à Paris, qui vend des marques exceptionnelles. Boat Power, Brousse Supérieure, dont on a déjà parlé dans V6, une marque française. Lazarette, autant connue pour l'auto que pour la moto. Et Norton, c'est la marque qui va nous intéresser aujourd'hui. Et on va tout de suite en parler avec Thierry, le patron de la concession.
1: Norton est une des marques les plus emblématiques du monde moto. Créée en 1902 par James Lansdowne Norton, elle a remporté le tout premier Touriste Trophy de l'histoire avec un moteur Peugeot.
0: Thierry, merci beaucoup de nous recevoir ici. Norton, c'est quand même une marque qui résonne à l'oreille de tout le monde, même si on ne connaît pas très bien la moto, puisque dans les années 60-70, tous les jeunes rêvaient de ça, une Norton Commando. C'était la moto sportive de l'époque, c'est ça?
2: Oui, mais il y a une longue histoire, hein, puisque on a gagné toutes les courses de moto, et notamment les Norton Manx, tu sais que je cours avec.
0: Cours avec les anciennes Norton Manx.
2: Qui étaient les motos vraiment qui ont tout gagné entre les années 50 et 65-68. Et puis après, il y a toute l'historique avec les commandos, qui elles sont les motos qui ont été le plus vendues aux États-Unis. À l'époque, en marque anglaise, c'était les Norton Commando. Hein.
0: Ah ouais. Donc ouais, c'était la 750. Gros cylindre, très gros cylindré pour l'époque, d'ailleurs, parce qu'on se rend plus compte aujourd'hui avec les 1200, 1500, mais la 750 dans les années 60 était une grosse cylindrée. Aujourd'hui, quelle est la cylindrée des Norton?
2: Alors aujourd'hui, depuis la reprise, on travaille sur ce moteur-là qui est le 961 bicylindre, qui allait à 270 degrés. On reprend aussi toute l'esthétique des moteurs avec ces carters si particuliers de la Commando qui nous ont tous fait rêver quand on était jeunes. Et surtout, on a une caractéristique moteur un peu rétro, mais avec une mécanique moderne, voilà. Avec des composants modernes.
0: Alors c'est quoi l'histoire de celle-là particulièrement, la Calif?
2: La California en fait. Les Commando et Norton, le marché américain était un gros marché pour Norton à l'époque, dans les années 70, et il y a eu toute une série qui s'appelait Les Américains, avec ce coloris vraiment...
0: super classe.
2: Super classe.
0: C'est hyper classe, quoi.
2: Et donc sur ce modèle-là, on a une fourche chromée, le grand guidon type Easy Rider. Voilà, on reprend tous les codes des 70s. Hein.
0: Ouais, c'est ça.
2: Custom shopper, mais avec ce côté quand même toujours une moto qui peut prendre de l'angle, qui est roulable, quoi.
0: Et donc cette moto-là, bah, pour savoir ce que ça vaut aujourd'hui, tu me prêtes les clés?
2: Exactement.
0: Et puis bah, on va voir ce que c'est qu'une Norton aujourd'hui, parmi la production moto qui a complètement changé.
2: Tu vas te régaler.
0: C'est cool, merci.
1: Cette California est un modèle rare, unique en France. Produite à 50 exemplaires pour fêter les 50 ans de la Commando, elle est vendue 22 000 euros à sa sortie en 2018.
3: Alors ce qui est vraiment particulier avec cette Norton, et qui fait tout l'intérêt de ce roulage, c'est qu'elle prend complètement le contre-pied de tout ce que j'ai pu essayer ces derniers temps dans V6, ou tout ce que j'ai pu faire, comme rouler dans le sable, rouler sur la neige avec le race-base. Cette Norton, elle promet quelque chose de finalement assez moderne. Elle promet de donner des sensations sans qu'il faille être extrême, aller vite, faire des trucs de bargeau, quoi.
1: La maniabilité est l'un des points forts de la California. La position de conduite est un peu étrange. Mélange de roadster pour les jambes et de custom avec son guidon haut pour les bras.
3: L'avantage, c'est que cette position s'avère finalement vachement confortable. On guide bien la moto. Et puis maintenant, surtout, avant tout, essentiel, il y a ce moteur.
1: Le bicylindre de 961 cm3 développe 80 chevaux. Mais 80 vrais chevaux qui se sentent et qui secouent la moto. Le moteur est refroidi par air à l'ancienne, mais quand même alimenté par injection. Ce bicylindre a gardé l'architecture des mythiques commandos des années 70, le parallèle twin.
3: On la sent vibrer, on la sent vivre, ce qui est assez rare sur les motos contemporaines. Et puis on a un bruit, autre sens, hein, cette fois-ci, Louis. Là, je suis à 70 km/h, 3500 tours minute, je mets un coup de gaz. Et tout de suite, c'est sympa. Il n'y a pas besoin de rouler vite. Ça trépide, ça sonne. Alors, autre sens, il y a un petit peu l'odorat aussi. C'est-à-dire que ce moteur-là, il chauffe un peu. Il y a des petites odeurs d'huile de temps en temps. Donc moi, je suis carrément ravi, en fait, d'avoir découvert cette Norton. Des sensations que j'avais uniquement perçues sur des motos anciennes. Et là, je les ai avec une moto moderne qui a l'ABS, qui fonctionne avec l'injection, qui correspond aux normes, qui est roulable tous les jours, quoi. Alors aujourd'hui, c'était un défi un peu spécial, c'est-à-dire savoir si on peut retrouver des sensations et du plaisir sans se mettre dans des situations quasi burlesques. Et ben avec une Norton Commando, ouais, c'est le cas, carrément, on peut. On peut, et en plus, ça, c'est du plaisir quotidien.
0: C'est vraiment une super découverte, cette Norton Commando California. D'une part, parce que c'est une moto exceptionnelle, unique en France. Et surtout, j'ai découvert une moto qui permet de rouler au quotidien sans faire le dingue et qui permet quand même d'avoir des sensations sans rouler vite. Ça correspond exactement à la façon dont on peut rouler aujourd'hui en France. Moi, je trouve ça vraiment unique dans le paysage moto aujourd'hui. Donc, allez essayer ça et vous allez voir, vous allez être surpris.

fêter son 50e anniversaire cette année. Également les essais pour la GT3, pour le GT World Challenge. Si vous voulez voir ces voitures impressionnantes de plus près, rendez-vous fin juillet pendant leur saison pour les 24 heures de cette compétition. Ça se passe en Belgique sur le circuit de Spa-Francorchamps, donc n'hésitez pas. On espère que cet épisode vous aura plu et nous on se donne rendez-vous pour de nouvelles aventures. À bientôt.

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Et ce sont les deux meilleures équipes de ce tableau qui se retrouvent assez logiquement en finale. Finalement, on avait des doutes quant à la place de l'Allemagne, à sa capacité à rejoindre cette finale. Ça a été le cas lors d'un match extrêmement serré, très disputé face aux Ukrainiens avec une qualification au bout du temps additionnel. On a évité la prolongation et c'est bien là l'essentiel pour affronter aujourd'hui ce qui se fait de mieux dans cette catégorie d'âge, l'Espagne, qui a l'occasion aujourd'hui de soulever pour la 10e fois de son histoire ce trophée. Les Espagnols qui sont impressionnants depuis le début de la compétition. Aucun but encaissé, 17 inscrits, avec des garçons qui ont déjà, pour certains, côtoyé le niveau professionnel, joué notamment Thiago Pitarch avec son numéro 10 du côté du Real, à surveiller le numéro 10. Devant le numéro 10, on retrouvera le meilleur buteur de cette compétition, c'est Morante. Et puis un milieu de terrain composé du capitaine que voici, Junient et Xavi Espart, deux joueurs qui évoluent au Barça depuis de très longues années maintenant, qui se côtoient depuis qu'ils ont 7 ou 8 ans, ils se connaissent par cœur. L'arbitre de ce match, Sam Barrott, il est anglais, il a déjà officié pour les Allemands en tout début de compétition, une victoire 4-3 face au Danemark. Le tout sera remporté par les Espagnols. Et voici le 11 de départ de Christian Wörns, le sélectionneur allemand, avec une équipe qui a aussi quelques références, avec des garçons qui ont déjà évolué en professionnel. Certains comme Kölbreis en Bundesliga, qui sont des jeunes joueurs qui sont entrés déjà dans la rotation avec le Bayer Leverkusen. Et puis devant, Otto Stange et Francis Onyeka, qui sont les deux stars de cette formation allemande. Les deux qui ont marqué face à l'Ukraine en demi-finale. L'Allemagne qui retrouve ce stade de la compétition à l'Euro U19 pour la première fois depuis 2014. Ils avaient été vainqueurs de cet Euro U19 il y a 12 ans, les Allemands. On est légèrement en avance sur le protocole. Le coup d'envoi de cette sublime finale sur le papier de l'Euro U19, l'Espagne, qui est l'équipe la plus titrée dans l'histoire de cette compétition, à l'occasion face à l'Allemagne de remporter pour la 10e fois de son histoire l'Euro U19. Les Allemands vont tenter de mettre fin à une hégémonie espagnole en remportant peut-être pour la première fois cette compétition depuis 2014. Premier ballon pour Thiago Pitarch, le meilleur passeur de cette compétition. Qui a délivré depuis le début 5 passes décisives.

0: Portea. Et déjà, premier élément de réponse aussi, après 1 minute 30. L'Allemagne va laisser assez naturellement le ballon à l'Espagne pour essayer de contrer avec la vitesse d'Otto Stange, d'Onyeka, de Reimers aussi. Juniente. Sélection espagnole qui est capable d'être extrêmement patiente. On ne force jamais une passe, jamais un tir. Nink. Le bon pressing de Julien qui est allé gagner ce ballon dans les pieds du latéral allemand. Xavi Espart. Un contrôle un peu long de Yanez et première récupération pour lancer éventuellement un contre pour les Allemands. Le contre-pressing, ça c'est aussi une des très grandes qualités de cette équipe d'Espagne. Premier coup de sifflet de Monsieur Barot Mamouzaloum qui vient se signaler dans les chevilles de Thiago Pitarche. Paco Gallardo qui a réussi pour la deuxième année de suite à emmener cette sélection espagnole en finale. L'Espagne qui est le finaliste sortant l'an dernier, qui avait été battu par les Pays-Bas 1-0. Grosse erreur technique, ça, c'est inhabituel côté espagnol, cette transversale ratée de Mario Rivas. Et pas de faute sur ce retour d'Otto Stange. Pitarche, premier ballon pour Morante, c'est bien fait avec Salinas. Salinas en bout de course, le ballon est sorti entièrement des limites du terrain. Salinas, latéral gauche très offensif, qui a marqué en demi-finale et qui est un des joueurs les plus expérimentés au niveau professionnel. Stange. Otto Stange chassé par Xavi Espart. Intéressant ce jeu à 3 pour les Allemands. Accélération dans le couloir droit de Pinto Pedrosa. Salinas qui a réussi une saison fantastique. En deuxième division espagnole. Yáñez. Joue avec Pitarch, les coéquipiers du Real. Il va le jouer sur un contre un, Morante. Morante centre contré. Et le premier corner, après 8 minutes, il est en faveur de l'Espagne. Yáñez, la combinaison sur corner, c'est joué court. Pitarch. Eh oui, Pitarch qui a attendu une solution qui n'est jamais venue. Et il perd tout seul ce ballon, le numéro 10. Xavi Espart par-dessus. Il n'était pas parti Thiago Pitarch. Stangue. Ah, il peut se projeter Stangue. Va chercher Reimers. On est un petit peu arrêté, le centre de Reimers, repoussé de la tête. Pinto Pedrosa. C'est bien fait ça dans les petits espaces, les Allemands qui s'en sortent, le ballon dans la surface, l'enchaînement peut-être Otto Stangue, la première intervention de Manu González. Et la première illustration aussi des qualités d'Otto Stangue, un véritable attaquant. Ouais, pas de faute et le contre espagnol pour la réponse peut-être immédiate. Yáñez, repique intérieur, la frappe freiné et ce sera un nouveau corner pour les Espagnols. On voit le petit ballon de Mamouz Alhoum dans cette surface et l'enchaînement. Le contrôle et la frappe en pivot. Ça manque un peu de puissance mais ça aurait pu quand même surprendre le gardien espagnol. Le gardien qui n'a quasiment rien eu à faire depuis le début de la compétition tant l'Espagne a dominé tous ses adversaires. Le corner frappé au deuxième poteau, prolongé de la tête. En Luca Erline. Deux équipes qui se sont affrontées déjà en tout début de compétition pendant la phase de groupe. Les deux évoluaient dans le groupe A. Un match qui n'a eu que très peu d'intérêt parce que les deux équipes étaient déjà qualifiées. Et l'Allemagne avait décidé de faire tourner quasi intégralement. L'Espagne qui s'était imposée 4-0. C'est un tout autre match aujourd'hui avec tous les titulaires allemands qui sont bien présents et notamment tout le secteur offensif. Onyeka, Stange, Reimers. Ouais, petit ballon par-dessus. La tête de Cuenca vers son gardien. Morante. Ouais, Pitarch encore une fois qui est allé s'enfermer. Un premier quart d'heure difficile pour Thiago Pitarch. Le maître à jouer de cette sélection espagnole qui pour l'instant fait preuve d'un peu de fébrilité. Faute sur Mamouz Aloum, tirage de maillot. Et ouais, il a fait l'effort. Morante, il va plus vite. Morante, le centre puissant vers le deuxième poteau. Yanez avait refermé. Trop compliqué de reprendre ce ballon dans des bonnes conditions. Cuenca qui attaque l'espace libre devant lui. Xavi Espart. On entend énormément le sélectionneur espagnol, Paco Gallardo. Sigue. Qui encourage ses joueurs à se transmettre le ballon. Continuez, passez-vous la balle. Faites bouger cet adversaire. Cuenca. Pitarch. Voilà, qui s'est un petit peu impatienté. Pour l'instant, c'est une possession globalement stérile pour l'Espagne. Pinto Pedrosa. Le ballon est gratté immédiatement par les Espagnols. Voilà une passe tranchante dans l'intervalle. On va avoir un peu de temps, d'espace. Yáñez. Repique intérieur, faute. De Moritz Reimers. Et voilà le premier coup franc dangereux à venir. Il est pour l'Espagne. Daniel Yáñez, il a obtenu cette faute, c'est lui qui va se charger de ce coup franc. Yáñez, il est frappé largement à côté, parce qu'on voit la réaction du gardien allemand qui était très tranquille, sûr de voir ce ballon terminer plusieurs mètres loin de son poteau gauche. Il a essayé de mettre un petit peu de vitesse, de dynamiser. Montrer le cul brace. C'est peut-être le joueur qui symbolise aussi l'opposition de style qui existe aujourd'hui entre ces deux sélections. Les Allemands qui ont globalement beaucoup plus d'expérience au niveau professionnel. La plupart du 11 de départ d'ailleurs a déjà plusieurs apparitions en deuxième division. Je pense à Francis Onyeka qui a déjà, sur la saison écoulée, disputé 30 matchs avec Borum, inscrit 8 buts. Et les Espagnols qui, eux, sont toujours au rendez-vous de cette compétition parce qu'ils ont cette philosophie, cette connaissance de leur football. Juniente, plein axe, le petit décalage. À l'image notamment de ce milieu de terrain, Julien, Xavi et Sparte. Mamouzaloum. Ah, dommage, elle était intéressante cette passe. Reimers qui a arrêté sa course. Le jeu à 3, il est parti de loin. Yáñez, entrée de surface. Il a des fourmis dans les jambes dans ce début de rencontre, Daniel Yáñez. Mister Youth, comme il est surnommé par les journaux espagnols. Youth comme la jeunesse en anglais. Joueur qui a remporté la Youth League avec le Real cette année. Et qui a toujours été brillant dans les catégories de jeunes. Qui a pointé le bout de son nez avec l'équipe première du Real. Qui avait été lancé sous les ordres de Carlo Ancelotti, mais qui a du mal à passer le cap, le corner. Frappé justement par Yáñez.
1: Dios.
0: Julien. Xavi Espart joue avec Morante. Ça manque cruellement de vitesse. Et la magnifique protection du ballon de Montrell Culbrace. Ouais, magnifique la réaction des Espagnols. Ballon gratté avec Julien. Julien, oh, c'était à la limite. Cette petite passe vers Morante. Et on va marquer la première pause fraîcheur de cette finale. Alors, si c'est une habitude dans la Coupe du Monde actuelle aux États-Unis, au Canada et au Mexique, ces pauses fraîcheurs, elles ont été instaurées seulement à partir des demi-finales. Il a commencé à faire très chaud au Pays de Galles, ça a été moins le cas sur la phase de groupe. Quelques mots du sélectionneur allemand Christian Wörns, qui doit parler peut-être à certains d'entre vous, qui est un ancien grand joueur, un défenseur qui a évolué longtemps en Allemagne, qui a plus de 450 matchs en Bundesliga et qui a fait un petit passage très court d'une saison au Paris Saint-Germain, c'était en 98-99. Qui a été, depuis l'arrêt de sa carrière, sélectionneur de nombreuses équipes de jeunes en Allemagne, avec les U18, avec les U19, avec les U20, qui a été assistant avec les U21 aussi. Première partie de cette finale qui est très équilibrée en termes de situation. On a finalement la plus grosse opportunité pour les Allemands avec cette frappe en pivot d'Otto Stange. Sur la possession, assez logique et sans surprise de voir l'Espagne maîtriser son sujet. Ouais, pas de faute, ballon gratté. Et là, on peut se projeter très vite avec Culbrace. Très bon retour de Xavi Espart. Pitarch. Alle, alle, alle. Ouais, le duel gagné par Pinto Pedrosa. Ouais, beaucoup de fair play ensuite avec Morante qui a continué le duel malgré le coup de sifflet de Monsieur Barot. Les deux joueurs se sont tapés dans la main. Mais l'arbitre anglais a quand même besoin de venir passer un petit message au numéro 17 espagnol. Encore de l'espace dans le cœur du jeu avec Culbrace. L'arrivée de Pinto Pedrosa. Pedrosa, centre au deuxième poteau, s'est récupéré quand même avec Nink. Reimers. On est complètement arrêté. Le centre a dévié. Et pourquoi pas la reprise de volée de Mahmoud Alloum. Xavi, l'appel par-dessus de Juniente, le contrôle en porte-manteau est parfait. Juniente qui tente une roulette, il a essayé vraiment de temporiser pour permettre à ses coéquipiers d'approcher. Hugo Lopez qui a toujours cette particularité d'être un attaquant discret qu'on voit finalement très peu participer au jeu. Première demi-heure, on n'a jamais cité son nom à l'attaquant qui évolue à Villarreal avec la réserve. Et qui permet finalement, avec tous ses déplacements à ses milieux de terrain, de venir dans la profondeur. Il libère les espaces à ses partenaires.

0: Onyeka, Onyeka, le jeu direct avec le départ de Stengue. Otto Stengue qui résiste à Cuenca. Stengue toujours dans cette surface de réparation. Ça s'est complètement refermé pour Otto Stengue. Mahmoud Zaloum. Otto Stengue qui avait encore une fois trouvé la solution pour frapper au but. Quel travail avec les retours conjugués de Rivas et de Cuenca. Il conserve, il résiste et il parvient à se retourner. L'Allemagne qui a une vraie carte à jouer dans cette finale, qui sur le papier est promise à l'Espagne, bien sûr. Et quand on a autant de joueurs qui ont déjà quelques références en professionnel, qui jouent tout au long de l'année avec des adultes, qui ont l'intensité nécessaire et quelques réflexes avec beaucoup de vitesse pour faire les différences, et bien ça se sent contre une équipe comme l'Espagne qui a beaucoup plus de joueurs qui sont encore avec les réserves, qui s'entraînent peut-être avec les groupes professionnels, mais qui n'ont pas eu l'opportunité de se jauger à ce niveau-là. Juliente, il a glissé. Et pas de faute ensuite sur Fortea. Salinas. Contre favorable pour Pitarch qui avait essayé le petit pont. Xavi. Juniente. Cuenca. Le 1 contre 1 impossible pour Morante. Morante. Il ne parvient pas pour l'instant à prendre le dessus sur Pinto Pedrosa. Un joueur qui est très habile avec ses pieds, très technique, fin. Qui est aussi un joueur très rapide. José Antonio Morante. C'est lui qui frappe ce corner. Pas plus de réussite que Yanez. Pitarch. Un peu surpris, Rivas. Faute sur Yanez. Faute inutile. L'ailier droit qui était complètement dos au jeu, qui allait ressortir. Et l'Espagne qui attend toujours sa première opportunité de marquer, en tout cas d'amener un petit peu le danger sur les buts de Florian Elstern. Aucun tir cadré pour les Espagnols. Rivas. Ballon prolongé de la tête par Schmidgens. Ouais, Pinto Pedrosa le long de la ligne. Kölbreis, énorme activité du numéro 7. Et il oblige Salinas à commettre une faute. Elles sont plus tranchants, plus conquérants avec le ballon. Les Allemands se montrent pour l'instant plus dangereux. Pedrosa ou Onyeka, le capitaine. Ah, c'est pour le pied gauche de Francis Onyeka. Et c'est capté dans les airs par Manu González. La relance rapide du gardien espagnol vers Thiago Pitarch. Technique qui agace bien sûr le sélectionneur Christian Wörns. Fortea. Ah, les Espagnols qui sont vraiment sans solution, hein, pour l'instant incapables d'accélérer. Morante. Un contre favorable à l'entrée de la surface. Avec Hugo Lopez sur la transversale. Oh, le geste génial de l'attaquant qu'on n'avait absolument pas vu depuis le coup d'envoi. Ça aurait été sans aucun doute jusque-là le plus beau but de la compétition. Oh, le contrôle parfait et le contre pour les Allemands. Otto Stange. Ah, quel dommage. Il a manqué un petit peu de justesse ensuite sur sa conduite. On revoit Hugo Lopez qui a laissé complètement planté sur ses appuis Florian Elstern. Et voilà la première opportunité vraiment de marquer pour les Espagnols. Après 40 minutes. Morante. Ouais, Morante qui revient sur ses pas. On a eu peur un instant qu'il y ait pénalty. Monsieur Barot était juste à côté de cette action. Cuenca, Salinas. Juniette. Pas de faute, récupération très haut tout de suite des Espagnols. Hugo Lopez. Enchaînement de transition. Pitarge, déviation en une touche d'Hugo Lopez. On va revenir à la faute sur le numéro 9. Troisième minute. Occasion pour l'Espagne. Sur ce coup franc direct. Et le ballon qui s'envole dans les tribunes de Wrexham sur ce coup franc de Morante. Cuenca. Les deux latéraux espagnols. On ne voit absolument pas offensivement. Pitarche. Pitarche, le petit piqué dans la surface avec Yanez. Yanez ! Oh, le poteau est derrière. Et derrière, il n'y a pas de hors-jeu. Hugo Lopez qui avait trouvé la transversale il y a quelques instants sur un lob génial. L'offensif le plus discret de ce premier acte qui aura été le plus dangereux finalement. 1-0 pour l'Espagne grâce au numéro 9, Hugo Lopez. Alors on le voit très peu, hein, Hugo Lopez, mais il est là parce qu'il sent le jeu. Il est toujours dans le sens du jeu pour ses partenaires. Et ici, il a le sens du but pour venir suivre cette frappe qui termine sur le poteau.
1: Oh.
0: réaction peut-être immédiate des Allemands. Binto, ouais, contrôle de la poitrine très difficile là pour Francis Onyeka. On rentre dans les 3 minutes de temps additionnel. Deuxième but dans cet Euro pour Hugo Lopez, qui avait marqué lors de la deuxième journée face au Danemark. Pitarch. Toute la classe de Xavi Espart. Gens. Ouais, avantage laissé. Ballon pour les Espagnols. Junient par-dessus. Ce sera trop profond vers Hugo Lopez. Hugo Lopez, qui est un titulaire indiscutable de l'équipe réserve de Villarreal, qui était quelques fois sur le banc en Liga. Qui est même entré deux fois sur la pelouse pour vraiment une poignée de minutes. Le coup de sifflet de Monsieur Barot, c'est la fin de ce premier acte. Avec un peu de déception, on l'a vu sur les réactions des joueurs allemands. L'Espagne mène 1-0 grâce à Hugo Lopez. But inscrit à la 44e. Un but qui est venu récompenser une domination globale avec le ballon en termes de possession pour les Espagnols, mais qui ont su se montrer surtout plus efficaces que les Allemands.

Et l'Espagne à la pause, qui est donc pour l'instant championne d'Europe U19 pour la 10e fois de son histoire. Évidemment, l'Allemagne n'a pas dit son dernier mot quand on voit ce qu'elle a été capable de proposer par séquence avec Otto Stange notamment. Il y a eu deux opportunités de tir cadré de l'Allemagne dans ce premier acte. On se dit que rien n'est fait, que tout est encore possible

0: On va marquer une petite pause nous aussi et se retrouver dans 10 minutes environ pour le coup d'envoi de cette seconde période de la finale de l'Euro U19. L'Espagne est devant à la pause grâce à Hugo Lopez face à l'Allemagne.
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18: L'Espagne est à 45 minutes de remporter à nouveau l'Euro U19 pour la dixième fois de son histoire. Les Espagnols qui mènent à 1-0 contre l'Allemagne grâce à Hugo Lopez, un but inscrit juste avant la fin du premier acte, 44e minute. Et pas de changement pour l'instant pour démarrer cette seconde période. On a aperçu Fields, un offensif allemand qui était en grande discussion avec son sélectionneur Christian Ferns, qui devrait entrer assez rapidement. L'Allemagne va-t-elle réussir à être la première équipe à marquer un but à l'Espagne dans cet Euro? Il le faudra pour voir les Allemands revenir au score. À l'Espagne qui est en train quand même de réussir une compétition absolument exceptionnelle, ce qui est sans aucun doute un record s'il soulève ce trophée. Tous les matchs remportés, aucun but encaissé, 18 marqués avec ce 18e inscrit par Hugo Lopez. Les Espagnols qui avaient démarré ce tournoi par une correction infligée aux Gallois, 7-0. Qui est désormais un match dans l'histoire de cette compétition. Qui est la plus large victoire d'une équipe en phase finale d'Euro U19. Yanez. Arrivée de Fortea. On a très peu vu offensivement. Autre garçon qui évolue au Real, Fortea. Cuenca, Ouais, Cuenca. Tentative lointaine. On essaye d'amener un petit peu de variété. Un petit peu d'incertitude. Et ballon sorti par Florian Elstern. Le corner, il est mieux frappé celui-ci. Il est nettement mieux frappé. Et évidemment, au premier poteau, les Espagnols qui dominent dans les airs. 2-0, le break est fait d'entrée de seconde période. Avec le but signé Mario Rivas. Son partenaire de la défense centrale, Cuenca, était allé obtenir ce corner avec une frappe lointaine. Mario Rivas vient marquer d'une tête sur corner et rapprocher encore un peu plus l'Espagne de la victoire finale dans cet Euro. Il signe son premier but. Dans cette compétition, le défenseur du Real Madrid. Ils sont nombreux à évoluer au Real et au Barça. L'Espagne qui réalise un euro fantastique, mais qui est sur une série encore plus impressionnante depuis un an maintenant, depuis la défaite en finale de l'euro contre les Pays-Bas. Joniente, le jeu à 3, dégagement de Mamouz Aloum depuis cette défaite contre les Pays-Bas. Les Espagnols, en comptant ce match face aux Allemands, sont sur une série de 18 victoires et un nul. 18 victoires et un nul, et le nul qui était arrivé très tôt dans cette série, dès le deuxième match. On est donc sur une série en cours de 17 succès d'affilée. Avec pour l'instant 60 buts marqués pour 8 encaissés. Vraiment, c'est une machine. Morante. Yanez ressort sur Juniente. Ah oui, le 1-2 dans l'intervalle. Ballon récupéré avec Pitarch. La passe de Juniente qui a devancé l'appel de Yanez. On a l'habitude de dire que l'appel déclenche la passe. Lui, il a vu l'appel avant qu'il ne soit réalisé par son partenaire. Nouveau corner, il est frappé au deuxième poteau cette fois-ci. Hugo Lopez un peu juste. Paco Gallardo qui est en train de remporter l'euro. de faire oublier un petit peu cette défaite il y a un an en finale. Il était sur le banc. L'Espagne qui reste quand même sur des performances absolument magnifiques dans cet Euro. Finaliste perdant l'an dernier, sacré en 2024, demi-finaliste en 2023. Johnny Hent. Départ de Fortea qui rentre dans cette surface de réparation. Fortea. Dégagement de Mamouzaloum. Et les Allemands qui sont cantonnés à un rôle défensif depuis le retour des vestiaires. C'est un récital de la part des Espagnols. Xavi. Et même à la récupération, ça ne dépasse pas pour l'instant les deux passes. Yanez. Juliant avec Xavi, Salinas. Tentative de loin alors qu'on entend les supporters espagnols donner de la voix. Il reste encore une demi-heure, un peu plus. Au vu de la domination, ça sent quand même très très bon déjà. Voilà le premier mouvement intéressant pour les Allemands depuis le retour des vestiaires. Il est trop court. Stange. Reimers. Reimers, premier poteau. Le ballon est-il entré? Oh, le miracle de Manu González, le gardien espagnol qui est tout sourire. Parce que cet arrêt est merveilleux. Il vient se jeter premier poteau. Ça heurte le montant et ça traîne juste derrière lui sur la ligne. Il ramasse ensuite ce ballon incroyable. Ça s'est joué à quelques centimètres vraiment. pour voir l'Espagne encaisser son premier but dans cet Euro. Et que l'Allemagne relance le suspense de cette finale. Allez, on revoit cette action avec ce centre fuyant récupéré par Reimers. Ah, il est fou cet arrêt de Manu Gonzalez. Et en plus, c'était son dernier ballon, Reimers. Qui est remplacé, on l'avait évoqué, par Jakey's Fields. Onyeka. Les Allemands vont devoir se montrer créatifs, déterminés pour aller renverser cette finale. Mahmoud Alloum. Ouais, pas de faute. Et là, les situations de transition, elles peuvent faire très mal côté espagnol. Yanez, pas de faute. Premier carton de cette finale et bienvenue sur la pelouse, Jakey's Fields. Yanez. Hugo Lopez. Retourne dans le couloir droit. Ouais, ça va vite, hein. Ça va très très vite. Yanez. Il a joué sa carte perso qui aurait pu encore prolonger dans le couloir gauche. Culbrace face à Cuenca. Il était passé mais Salinas en couverture. Il permet à l'Espagne de récupérer ce ballon. Pitarche joue avec Morante. Morante se retourne et trouve Hugo Lopez. Il s'est trompé, le premier buteur de cette finale. Alors on a aussi un duel à distance ce soir entre Morante et Stange, les deux meilleurs réalisateurs de cet Euro, 4 buts chacun. C'est aussi un petit enjeu individuel qui existe dans cette finale. Voir peut-être l'un des deux terminer seul meilleur buteur de la compétition. Et Hugo Lopez, il était parti. Salve de changement des deux côtés. Sortie d'Hugo Lopez qui aura lancé parfaitement l'Espagne ce soir dans cette finale. Et sortie de Daniel Yáñez. Alors on a les entrées conjuguées. Deux garçons qui ont été particulièrement décisifs, qui ont été quasi exclusivement des remplaçants depuis le début de la compétition. Ousmane Diallo et Sergio Esteban. Deux joueurs qui n'ont de remplaçants que le nom. Vu des performances qui ont été les leurs. Trois buts chacun depuis le début de l'Euro, alors qu'ils ont été presque toujours des remplaçants. A priori, sur ce qu'on a vu depuis le début de la compétition, Esteban devrait entrer en pointe et Hugo Lopez décalé dans le couloir droit. Pressing initié par Engels, il vient d'entrer sur le terrain. Le numéro 8 allemand, et il va gratter un corner. Il est agacé, Pitarch. C'est loin d'être son meilleur match. Très peu d'impact aujourd'hui. Le corner frappé par Onyeka, ça traîne dans les 6 mètres. Salinas. Et le dégagement contré par Engels qui va permettre à l'Espagne de pouvoir se dégager. Faute et carton. Donné à Xavi Esparte. Allez, pour Pinto cette fois-ci avec son pied droit. Faute offensive des Allemands. La pause fraîcheur accordée par Monsieur Barotte. Plus de 20 minutes encore à jouer dans le temps réglementaire à l'Espagne. Qui mène 2-0 depuis ce deuxième but inscrit par Mario Rivas, le défenseur central d'une tête sur corner.
8: Ah.
18: Ah, il doit regretter, hein, Christian Wörns, les quelques opportunités en première période quand le score était encore de 0-0. Otto Stange qui a buté deux fois sur Manu Gonzalez. Ousmane Diallo qui est à gauche, Morante à droite. Un moment de flottement, un petit peu, moment où le jeu est davantage haché. L'Espagne qui est un peu en gestion. Katowice. Kölbreis. Frappe freinée de Poller. Junient. Ouais, Cuenca sort de sa défense, pas de faute. Ensuite sur Sergio Esteban. Onyeka. Qui avait presque éliminé Mario Rivas avec sa feinte. Attention parce qu'il va très très vite. Morante, un des garçons les plus rapides sur la pelouse. Morante, qui aurait presque pu aller terminer tout seul. Substitution for Spain, leaving the field number 8, Kim Junyen. He's being replaced by number 20, Andres Ataño. And leaving the field number 6, Xavi Espart. He's being replaced by number 16, Dylan Zarante. Du changement encore côté espagnol. Xavi Espart. Remplacé par Zarate et Junient, qui lui cède sa place à Antagnon. Les deux compères du milieu, les deux joueurs du Barça qui se connaissent depuis l'âge de 7-8 ans. Ils évoluent ensemble en Catalogne. On va voir pour les 20 dernières minutes. Le cœur du jeu quasiment remanié à 100%. Il n'y a que Pitarch qui reste sur le terrain. Antagnon et Zarate ont formé le double pivot. Ouais, petite incompréhension, ballon récupéré avec Onyeka. Frappe qui se dérobe. N'a pas été touché. Signe d'impuissance quand même des Allemands ce soir, comme tous les adversaires de l'Espagne tout au long de cette compétition. Quelle performance ils sont en train de réaliser, les hommes de Paco Gallardo. Aucun but encaissé pour aller soulever ce trophée. Dans un gros quart d'heure peut-être. Onyeka avec un corner qui peut être un tournant à un quart d'heure de la fin du match. Zarate, ouais, ça traîne dans la surface. Engels, attention aux transitions parce que là les Espagnols sont en surnombre. Schmidt-Gens est allé gagner son duel. La qualité technique de Sergio Esteban. Zarate. C'est un des rares joueurs espagnols à évoluer hors d'Espagne. Il joue à l'Inter. Ousmane Diallo est également entré sur la pelouse. Lui porte les couleurs du Borussia Dortmund. Kölbrace face à Fortea. Kölbrace, ça se referme très vite sur le numéro 7. Pourquoi pas dans les intervalles. La dernière passe vers Engels qui est trop profonde. Position de hors-jeu. Katovic, le pressing de Pitarch, 78e minute, alors que l'Espagne mène 2-0. On a toujours des attitudes conquérantes, irréprochables. Le contre pour les Allemands, avec la possibilité de réduire l'écart, de relancer cette finale. Onyeka, Onyeka qui bute à son tour sur Cuenca. Onyeka encore. Pas de hors-jeu, il est parfaitement donné ce ballon. C'est Zarate qui couvre à l'intérieur. Ils auront eu les possibilités, les Allemands, c'est incontestable. Possibilité d'ouvrir le score. Et ensuite, dans cette dernière demi-heure, de pouvoir relancer cette finale. Le ballon au deuxième poteau. Et bien voilà, encore une fois, la preuve par l'image. Une énorme occasion ratée par Montrell Kølbreis. Ah, ils pourront nourrir des regrets, c'est une certitude. Au vu de ce manque d'efficacité. Onyeka, pas de faute. Le départ d'Antanion. Ce match qui peut basculer maintenant à tout moment. L'Allemagne n'a plus le choix et on sent qu'elle est en train de perdre un petit peu sa rigueur tactique. Déséquilibre accepté qui va permettre à l'Espagne de se projeter. Esteban avec ce corner deuxième poteau. On va traverser tout le terrain pour aller jouer un autre corner. Morante, ballon effleuré par la tête de Cuenca, c'est quand même récupéré. Deuxième poteau par Antanion. Zarate. Zarate, Antanion. Antanion s'est freiné. La récupération de Pitarch. Entrée de surface de réparation, il les adore ces situations, Thiago Pitarch. Qu'est-ce qu'ils vont vite par contre en transition les Allemands. Kølbreis. Fields. Ouais, Diallo. Antanion. On est parti avec Morante qui a la qualité technique pour éliminer et la vitesse. Morante vient trouver la main droite de Florian Elstern. Thank you. Mahmoud Alloum. Le moindre coup de pied arrêté devient maintenant une occasion de porter le danger sur les buts espagnols. Il avait parlé, Manu Gonzalez, il n'a pas été entendu par Salinas, corner. Onyeka. La tête encore une fois de Rivas. Mahmoud Alloum. Ah, ils sont impériaux, les deux centraux espagnols. Kölbreis, le centre. Deuxième poteau touché de la tête par Cuenca. C'est le moment choisi par les Allemands pour jeter leur dernière force dans la bataille et essayer de relancer cette finale. Fortea. Esteban. Mahmoud Alloum joue avec Poller, ballon au deuxième poteau sur la tête de Fields. Et une nouvelle occasion. Il n'est pas converti par les Allemands. On est déjà reparti de l'autre côté du terrain avec le numéro de Sergio Esteban.

0: Substitution for Spain, leaving the field, number 10, Thiago Pita. He's being replaced by number 14, Ancho Rodriguez.
1: Sortie de Thiago Pitarch, qui va donc terminer meilleur passeur de ce tournoi. 5 offrandes tout au long de cet Euro U19. Le corner prolongé de la tête et récupéré par Antanion. Fortea, il a du temps, il a beaucoup de temps Fortea pour ajuster son centre. Et trouver la tête de Morante. On n'aura pas vu aujourd'hui, pour l'instant en tout cas, sa célébration iconique à José Antonio Morante. Célébration façon torero, façon matador. Petit clin d'œil à son papa qui est un homme très célèbre en Espagne. Morante de la Puebla, un torero. Très connu. Faute d'Engel sur Cuenca. Onyeka, ouais, grosse bagarre avec Ancho Rodriguez. Ouais, ballon de récupération, il va y aller tout seul. Ça s'est complètement ouvert. Accélération de Salinas. Minutes de temps additionnel. Ils sont déjà tous debout, hein. Les remplaçants espagnols, ceux qui ont participé, ceux qui ne sont pas entrés dans cette finale. Mais à 3 minutes maintenant du terme. Esteban. Toute la maturité, la gestion de ces derniers instants, le sourire jaune de Montrell Culbrace. Ils sont tout simplement impuissants. Un carton. Faute intelligente d'Antanion. Un dernier long ballon sur la poitrine de Mamouzaloum. Engels. Accélération de Kulbrace. Ballon qui traîne toujours dans cette surface de réparation. Le dégagement très, très loin, très haut. Et il va plus vite, on le sait qu'il va plus vite. Morante. Oh, Morante qui s'est trompé sur ce 2 contre 1. Et là, il y a un peu de chambrage. Des comportements qui sont évitables. Après ce ballon perdu par Mamouz Alloum. Et Morante, il est à bout. Il a tout donné. Alors, c'est plutôt bien défendu dans le positionnement. Il aurait pu frapper au but tout simplement. Avec son pied gauche, voyant que l'espace était complètement fermé, la ligne de passe verrouillée. Fortea. Et Mamouz Alloum qui aura lui livré une grande finale, hein, le petit numéro 6 allemand. Mamouz Alloum pour un dernier coup franc. Et l'explosion de joie des Espagnols. Un an après avoir été battu en finale par les Pays-Bas, les hommes de Paco Gallardo réalisent un Euro U19 exceptionnel. Que des victoires, aucun but encaissé. Une finale remportée 2-0 face à l'Allemagne. L'Espagne soulève le 10e Euro U19 de son histoire. La déception des Allemands, elle est inévitable. Mais ce soir, c'est bien la meilleure équipe qui l'a emporté. La meilleure équipe de cette finale. La meilleure équipe de cet Euro. 19 buts inscrits. Aucun encaissé, c'est un sacre record pour l'Espagne.

l'Espagne qui confirme vraiment sa supériorité depuis plus de 25 ans maintenant. Le premier Euro U19 a été remporté en 2002. Et donc le 10e en 2026. Avec certains de ces joueurs qu'on devrait retrouver prochainement. Toqué à la porte de certaines équipes professionnelles. Beaucoup de joueurs qu'on attend au Real, au Barça. Et d'autres en face comme Otto Stange, qui a été un poison ce soir, qui a été

0: Le protocole se met en place, on va vivre ensemble la cérémonie de remise du trophée. Le début de cette cérémonie de remise des trophées de cette Euro U19 23e édition disputée au Pays de Galles qui démarre avec les trophées de meilleurs buteurs de la compétition. Ils sont deux. Otto Stange, numéro 9 allemand, et José Antonio Morante, numéro 17 espagnol. 4 réalisations chacun. Les récompenses qui vont se succéder pour les Espagnols. Junyent avec son numéro 8.
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Les arbitres de cette finale, emmenés par Samuel Parrott, arbitre central anglais,

0: Grüße Gottes, your team, Isle Sevle. Please give a warm welcome to the runners-up, Germany.
1: Médaille d'honneur pour les perdants de cette finale, les Allemands, guidés par leur sélectionneur Christian Wörns. Finaliste de l'Euro U19 pour la première fois depuis 2014. L'Allemagne qui n'aura pas réédité la performance d'il y a 12 ans, qui aura échoué à gagner cet Euro pour la troisième fois de son histoire.

Et il y aura pour sûr beaucoup de ces garçons qu'on devrait retrouver en Bundesliga la saison à venir, voire pour certains leur premier pas. D'autres prendre une place un peu plus importante. Kölbreyce au Bayer Leverkusen. Otto Stange, Francis Onyeka

et le moment est arrivé pour l'Espagne.

derrière le sélectionneur Paco Gallardo d'aller récupérer les médailles et soulever ce trophée ô combien mérité.

sélection espagnole qui va terminer avec le co-meilleur buteur, les meilleurs passeurs, la meilleure attaque, la meilleure défense.

0: C'est le vainqueur de l'Euro U19, le plus incontestable de l'histoire. L'un des plus beaux. Un vainqueur record, quoi qu'il arrive. Quelle réaction un an après avoir été battu 1-0 en finale de 7 euros par les Pays-Bas. Depuis, cette sélection est devenue invincible. L'Espagne, sacrée championne d'Europe U19 pour la 10e fois de son histoire. Le sacre d'une machine, d'une équipe record qui aura écrasé absolument tout le monde sur son passage dans cette 23e édition disputée au Pays de Galles. Un grand merci à tous d'avoir suivi cette finale en notre compagnie. Un grand merci à tous d'avoir suivi l'intégralité de cette compétition sur l'équipe live. Un grand bravo à cette sélection espagnole qui aura été vraiment merveilleuse du début à la fin. L'Espagne, sacrée championne d'Europe U19 face à l'Allemagne. Passez une excellente soirée sur l'équipe live, sur la chaîne L'Équipe, et à très vite pour de nouvelles aventures football.
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11: Donc je pense que je vais mettre une petite pièce sur la France par rapport au temps de récup. Ah, on n'a pas parlé de ça, mais c'est quand même assez impressionnant, les temps de récupération qu'il y a, l'écart qu'il y a entre la France et les autres nations. Ça m'a fait tilt en fait quand quand l'Argentine a joué son 16e de finale et que la France a joué le lendemain son 8e. Et je me dis, donc si ces deux équipes s'affrontent en finale, il y aura forcément 3, 4, voire 5 jours de récup supplémentaire pour la France. Et c'est énorme dans ce moment-là. Et là, on a regardé avec Nicolas pendant la pause, par rapport à l'Espagne, ça fera 3 jours de récup. Sur du plus de 16e, 8e quart et donc demi,
12: ça compte.
11: On aura 3 jours de récup de plus pour la France. Donc forcément, ça compte.
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0: Bienvenue à vous, nous voici à Sao Paulo. Le bonheur de retrouver le championnat du monde d'endurance un mois après les 24 heures du Mans. Nous voici à Sao Paulo sur ce circuit mythique pour la quatrième manche de ce championnat du monde. La Toyota numéro 7, vainqueur au Mans qui s'élancera en dernière position. Cadillac 100% sur la première ligne. Alpine est également bien placé en deuxième ligne. Les conditions météo qui vont rythmer ces 6 heures de Sao Paulo. On va plonger dans la course avec toute l'équipe pour vivre passionnément ces 6 heures de Sao Paulo. Avec Élise qu'on retrouve avec bonheur. Ça va Élise?
1: Oui, très bien. Et vous, Messaou? Ravi d'être là encore.
0: Oui, on est toujours heureux d'être là avec Marc Minari également pour ces 6 heures de Sao Paulo.
2: On dit à...
0: Ça va, ben oui, très bien. Oh,
2: ça fait plaisir.
0: Vous avez commenté Sao Paulo en Formule 1, il fut un temps.
2: Hein. Ah oui, sous la chouva, la pluie à l'époque. Vous alors parlez d'un temps que les moins de 20 ans ne peuvent pas connaître, etc., etc.
0: Est-ce que la pluie sera là pour le départ qui sera donné à 16h30? On va aller retrouver Bruce Joigny qui est sur la piste. Voici Pierre Fillon, le patron de la CO qu'on aperçoit un mois après la victoire de Toyota donc sur les 24 heures du Mans. Bruce Joigny qui est bien sur la grille. Bruce, les conditions météo, et on n'entend pas visiblement, on va régler ça et on va retrouver Bruce. Marc, la météo, on annonce de la pluie, mais pas forcément sur le départ.
2: Exactement, vous voyez déjà l'ambiance, hein. Le ciel est tout gris au-dessus du circuit d'Interlagos de Sao Paulo. Sur le plan aérien là, qu'on a vu au-dessus de la grille de départ, vous avez aperçu des portions, des patchs comme on dit encore, des portions de pistes humides. Il a plu depuis hier soir, depuis cette nuit, il a plu sur Interlagos. Pour l'instant, il ne pleut pas, ça reste très humide, ça reste très sec, mais la pluie est annoncée pour 3 heures après le départ, aux alentours de 14h30, 15h sur place.
0: Locale.
2: Voilà, ouais. Ça fera 19h30, 20h pour nous. Ça, c'est la prévision actuelle. On va voir ce qu'il en est. En tout cas, la température est tombée. Il fait que 21 degrés en ce moment.
0: Ça veut dire qu'en termes de stratégie, on s'adapte comment, Élise?
1: On s'adapte très, très en dernière minute. On regarde les radars météo et on essaie de, pour certaines voitures, soit d'anticiper et pour d'autres voitures, on essaie d'aller le plus loin possible avec les pneumatiques qu'on a pour essayer de maximiser les stratégies. Ça dépend vraiment à ce moment-là du package de chacune voiture parce que chacune a ses forces et ses faiblesses. Et donc, c'est là que ça va un petit peu se dévoiler. On peut peut-être voir des changements de classement assez rapides.
0: Bruce Joigny, cette fois-ci en direct avec nous. Bruce, les dernières infos sur les conditions qui nous attendent pour ces 6 heures de Sao Paulo.
3: Alors, je vous entends bien Marc, mais j'ai deux programmes en même temps, mais je peux vous donner des infos météo. On est sur place. Un petit clin d'œil parce que je sais que vous êtes très branché météo et on est sur la piste dans la partie qui monte ou qui descend selon si on est en marche avant ou marche arrière. En général, on est en marche avant et on a ces stries qui sont faits pour évacuer l'eau. En parlant d'eau et de météo, il a plu très très fort cette nuit, mais il n'y a pas de pluie prévue pour les prochaines heures. Donc la piste est mouillée, par endroits même très mouillée, ce qui va rendre le début de course très délicat avec les pilotes parce qu'on ne va pas pouvoir dépasser, il va y avoir qu'une ligne qui est sèche. Donc c'est compliqué, mais en revanche, il ne devrait pas repleuvoir. Mais vous savez, les spéculations vont bon train. Certains parlent de pluie d'ici 2 heures, certains plus vers la fin de course. Toujours est-il que pour l'instant, c'est sec, avec des conditions de piste très très différentes de ce qu'on a conduit toute la semaine. Pendant les essais, il faisait très chaud, on avait des tempêtes de piste au-delà de 40-45 degrés. Aujourd'hui, ce n'est pas du tout le cas, on est proche de 18-20 degrés. Donc personne n'a jamais roulé dans ces conditions de piste. Ça risque de rendre la course très très intéressante. En tout cas, ils vont devoir explorer. Et la stratégie pneumatique va être clé en fonction de ce qu'on va décider de mettre sur les voitures. On ne connaît pas l'usure avec ces températures. On sait que la piste a un niveau de grip qui est très très bas. Donc ça crée pas mal de sous-virages et pas mal de détérioration pneumatique. Donc voilà, ça va être intéressant en tout cas.
0: Alors on va suivre ça avec vous, Bruce, évidemment, pour ces 6 heures de Sao Paulo. Élise, si on pouvait identifier les voitures qui sont favorisées par ce scénario-là, ce serait qui spontanément pour vous ?
1: Spontanément, je pense que ça peut être des voitures comme la Ferrari qui ont toujours prouvé qu'ils étaient très bons dans des conditions changeantes. Et pourquoi pas peut-être la Toyota, bien que ce soit une voiture qui soit nouvelle de cette année. Je pense que ça a toujours été la force de l'expérience dans ce genre de scénario.
0: La Toyota numéro 7 qui s'élancera encore une fois en dernière position. Vous nous raconterez, Marc, dans quelques instants, pourquoi la Toyota numéro 7 se retrouve en fond de grille. La voiture numéro 7 vainqueur des 24 heures du Mans. On commence la remontée de grille avec les GT3. Là aussi, ça va être une formidable bagarre. C'est dans la catégorie GT, comme depuis le début de la saison, Marc.
2: Oui, avec pour la deuxième année consécutive une Aston Martin en pole position. C'est le Heart of Racing Team qui a signé la pole hier avec le jeune belge Kobe Powell à son volant. Et il remplace l'un des héros locaux, Doudou, Eduardo Barrichello, le fils de Rubens. Oui. Il roule d'ordinaire sur cette voiture, mais il roule également dans le championnat nord-américain d'endurance. Et il est en tête de ce championnat. Donc la priorité a été donnée pour ce week-end pour Eduardo Barrichello à la course du Canada. Il est en pole position en plus avec son Aston et donc son équipe avec ce jeune Kobe Powell Sierra a en plus signé le record de la piste dans une GT3 sur Interlagos. Vous voyez qu'il fait chaud, vous voyez que là-bas on est habitué à cette pluie, à cette température, l'humidité, on est en manche courte. Hein. Et vous avez bien aperçu ce qu'évoquait Bruce Joigny il y a quelques instants sur certains plans, ces stries pour évacuer l'eau sur la piste. On les voit ici.
0: La remontée de grille, d'abord la catégorie GT3 et la catégorie reine des hypercars. Juste après une courte pause, l'hymne qui va retentir pour lancer officiellement ces 6 heures de Sao Paulo. A tout de suite.
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25: La suite des grands lives, un mois après la victoire de la Toyota numéro 7 aux 24 heures du Mans, nous voici à Sao Paulo, quatrième manche du championnat du monde d'endurance et la Toyota numéro 7 qui s'élancera en dernière position dans la catégorie des hypercars. C'est l'une des sensations de la séance de qualification. Élise, Marc toujours en place, Bruce pour toutes les interviews au plus près sur la piste avec la grille qui va se mettre en place dans quelques instants, le tour de chauffe avant le grand départ de ces 6 heures de Sao Paulo. Marc, est-ce qu'on peut expliquer à nos téléspectateurs pourquoi la Toyota numéro 7 se retrouve si mal embarquée?
26: Alors il y a plusieurs éléments, il y a la fameuse BOP dont les concurrents n'ont pas le droit de parler. Vous savez que lorsque vous gagnez, vous prenez ensuite du poids et moins de puissance sur les courses d'après. Le Toyota ayant gagné avec cette voiture Le Mans, elle se retrouve pénalisée pour cette course de Sao Paulo où le circuit est très vallonné, ça monte, ça descend, ça monte beaucoup, donc il faut de la traction et le poids, voilà l'ennemi. Deuxième explication, Kamui Kobayashi hier en qualification a gêné une voiture qui elle-même en a gêné une autre. Et il s'est retrouvé pénalisé, il était déjà mal qualifié, il a pris 3 places de pénalité, il se retrouve dernier sur la grille, 17e et dernier des hypercars.
25: l'hymne va retentir. Vous voyez, tout le monde est prêt. Sao Paulo, heureux de vous accueillir pour cette quatrième manche du championnat du monde. C'est Toyota qui est en tête du championnat du monde des constructeurs. Avant ces 6 heures, il faudra une sacrée remontada pour aller s'imposer sur ces 6 heures. Dis-moi là, la première ligne, 100% Cadillac Alpine, bien placée en deuxième ligne, qui pourra arriver une victoire. L'hymne tout d'abord à Sao Paulo sur ce circuit mythique. Le protocole qui est un petit peu de retard, on est devant la Ferrari numéro 51. Ferrari, par rapport au Mans, qu'est-ce qu'on peut donner comme indice, Élise, à nos téléspectateurs en quelques secondes?
0: Oui, donc Ferrari qui remonte un tout petit peu par rapport au Mans, qui a un petit peu moins de mal. Et je pense qu'ils vont pouvoir essayer de jouer quelque chose de sympa pour ce week-end.

0: ambiance du côté des écuries. C'est le Sao Paulo, ce circuit mythique du sport automobile avant le départ de ces 6 heures de Sao Paulo. On va parler de Cadillac dans un instant, mais Alpine réussit encore une fois de très belles qualifications. En deuxième ligne, troisième position précisément pour l'Alpine numéro 36, avec notamment Fred Makoviecki qui lui va prendre le départ. Mais on va retrouver Bruce avec Charles Minesi du côté de chez Alpine.
1: Je suis à côté de Charles Minesi chez Alpine. On a vu de la belle performance toute la semaine, même en qualif, vous étiez aux avant-postes à un moment donné, même pendant la première partie de la qualif avant l'hyperpole, on a vu Alpine 1 et 2. Comment ça s'annonce pour la course ?
2: Non, je pense qu'on a une très bonne pace en qualif au global depuis le début de l'année, c'était un peu notre lacune l'année dernière. Mais voilà, on a réussi à pas mal bosser dessus et ouais, bon, on a vu que c'était serré, on a le top 5 qui est en même pas un dixième, donc ça se joue sur des détails, voilà, si on fait d'erreur ici et là, on perd tout de suite 4-5 centièmes. Mais non, voilà, c'était l'objectif d'arriver à partir devant avec les deux voitures et je pense qu'on a bien réussi ça. Ça va permettre de nous ouvrir pas mal la stratégie parce que si on se retrouve dans le trafic au début de course, c'est très facile de se faire la paix et si on se retrouve derrière une Peugeot ou une Aston, vu qu'elles sont très vite en ligne droite pour doubler, ça va être très compliqué. Donc voilà, on a réussi à faire le boulot de ce côté-là. Maintenant, avec les conditions un peu complexes pour ce début de course, je pense que le start va être mouvementé. Donc, je pense qu'on peut sortir les pop-corns, après en termes de paix, je pense que les deux Cadillacs vont être très vite. On avait l'air d'être pas mal en essai, mais je pense que voilà, on va peut-être se retrouver encore avec les BM, enfin une des deux BM et les deux Toyota qui vont s'offsetter. Comme on a pu voir à Spa et un peu au Mans, donc je pense que ça va être une course intéressante et avec le début de course qui va être un peu mouillé, je pense qu'il va y avoir de l'action.
1: Alors donc on va sortir les pop-corns et on va prier pour que ça se passe bien pour Alpine. Merci et bonne chance Charles.
2: Merci.
0: Les pop-corns sont prêts pour nous et on va vivre intensément ce départ. Alors Marc, et il est justement pour ne rien rater du départ, le fameux tour de chauffe qui va être importantissime. On va marquer une courte pause maintenant et on est de retour pour le début du tour de chauffe et guetter les premiers indices avant le top départ de ces 6 heures de Sao Paulo. A tout de suite.
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0: Bienvenue à vous si vous nous rejoignez. On est heureux de vous accueillir à Sao Paulo pour les 6 heures de Sao Paulo, quatrième manche du championnat du monde d'endurance, un mois après les 24 heures du Mans, remportée par cette voiture, la Toyota numéro 7, mais qui s'élancera en fond de grille. Les conditions, elles sont très spéciales, avec une piste qui n'est pas complètement sèche. La pluie est annoncée pendant ces 6 heures de Sao Paulo, mais à quel moment précisément, ça va être tout l'enjeu de la stratégie, le tour de chauffe qu'on va vivre ensemble juste après. Cette question du jour pour vous faire gagner, vous le savez, pendant la Coupe du Monde de foot, cette belle somme de 10 000 euros. Alors voici la question du jour, le 12 juillet 1998. Que de beaux souvenirs. Quelle compétition la France a-t-elle remportée pour la première fois de son histoire ? 1. La Coupe du Monde. 2. La Coupe des Confédérations. Vous envoyez 1 ou 2 au 7-10-21. 1 ou 2 au 7-10-21. Bonne chance à vous pour le tirage au sort qui aura lieu dès la fin de la Coupe du Monde. Marc Minari et Élise Moury sont en place. Bruce Joigny pour toutes les interviews, toutes les coulisses. Nous sommes en plein tour de formation. Marc, Élise, pour ceux qui nous rejoignent, on peut rappeler les principaux temps forts qui nous ont amenés à cette grille sur ces 6 heures de Sao Paulo.
1: Sao Paulo, les 6 heures de Sao Paulo, la quatrième des 8 manches du championnat du monde d'endurance. La course qui vient juste après les 24 heures du Mans. Et Élise, deux tours de formation pour le paquet, comme le veut la tradition, avec, comme l'année dernière, une Cadillac en pole position. C'est même deux Cadillac qui occupent la première ligne. Une grosse partie du travail a été faite hier. Attention, vous voyez que le ciel est gris, que la piste est humide. Je ne suis pas en train de dire que Cadillac va gagner la course, mais ils ont déjà fait quelque chose de très important. Ils partent devant.
2: Oui, tout à fait, et ça c'est très important pour un début de course comme ça. Ça met peut-être un petit peu moins de pression, d'agression et d'attaque. Maintenant, ce qu'il va falloir faire sur ces deux tours de formation, c'est de bien mettre les pneumatiques en chauffe pour essayer de démarrer cette course le plus sereinement possible. C'est pas forcément le point fort des Cadillac pour le moment, donc c'est aussi un petit challenge pour eux, mais c'est bien d'avoir la première ligne qui est complètement trustée par les deux Cadillac. Ça, stratégiquement, c'est une bonne opération pour eux.
0: Cadillac, Élise, Marc avait réussi un doublé l'année dernière sur ce même circuit de Sao Paulo. Alpine qui peut viser une victoire. Et puis on parlait de Toyota puisqu'on est en train de vivre les tours de formation. Il y a deux tours avant que le départ ne soit donné. La Toyota numéro 7 qui a été victime d'un incident un petit peu plus tôt.
1: Oui, c'est tout à l'heure Mike Conway qui prend son 90e départ en WEC aujourd'hui. Mike Conway, tout à l'heure, à la sortie des stands lors du tour de mise en grille, et ben dans justement la descente du stand, au moment de la réaccélération sur cette piste humide, il est allé tout droit, il a emporté le panneau publicitaire. Alors plus de peur que de mal, il n'y a pas de souci sur la voiture, on l'a vérifié, on a regardé le capot, la voiture n'a pas souffert. Néanmoins, c'est une première alerte pour la Toyota numéro 7, piloté donc par Mike Conway au moment où l'on termine les tours de formation. Les feux sont éteints sur la rampe du safety car. Et on va faire un autre tour. On va faire un autre tour de formation. C'est ce qu'annonce Eduardo Freitas, le directeur de course. Les voitures ne sont pas en position, vous le voyez. Voilà, il faut laisser la possibilité aux voitures de venir se mettre bien derrière le safety car et surtout qu'elles soient chacune sur la ligne. Et là, vous voyez que le paquet est trop distancé.
0: Alors, Marc, qu'est-ce qui explique ça ? C'est les conditions de piste ?
1: Bon, c'est peut-être les conditions de piste et tout simplement le fait qu'on ait voulu mettre les pneus en température un petit peu plus. Je vérifie si la direction de course a donné une autre information. Non, c'est extra formation là, puis il n'y a rien d'autre dans les messages de la direction de course. Au moins, on s'assure que les pneus seront en température et on s'assure, Élise, aussi que les pilotes auront fait un tour supplémentaire de repérage de la piste. En revanche, vous le voyez en haut à gauche, le chrono est lancé. On est parti déjà pour les 6 heures. Il y aura un tour sous safety et on va partir.
2: Exactement, c'est simplement pour permettre à tout le monde de pouvoir commencer de manière sécuritaire avec des pneus le plus chaud possible.
3: All cars to start closing up the gaps. All cars to start closing up the gaps, please.
1: Voilà, car 69. On demande à tous les pilotes de réduire les cars.
3: Car 88 and car 69, let's close those
1: Allez,
3: gaps,
1: les 88,
3: please.
1: Les 69, là ce sont des voitures de l'MGT3. Venez vous mettre en position sur les ordres de la grille, et donc avec les deux Cadillac en pole position, la 12 à ses côtés, la 38. La 38, vous savez, c'est Earl Bamber qui est à son volant, mais c'est celle de Sébastien Bourdais qu'on avait quitté bien malheureux aux 24 heures du Mans et qui veut une revanche ce week-end. Derrière eux, l'Alpine numéro 36 et la BM numéro 15. C'est Makowiecki et Magnussen qui sont à leur volant. Derrière, en troisième ligne, l'autre Alpine, la 35, avec Ferdinand Habsbourg et Miguel Molina sur la première des Ferrari, la 50. Elle a gagné une place car la première Genesis hier a été rétrogradée d'une place. Elle se retrouve à la 7e position, mais elle était donc passée en hypercole, c'est un très beau résultat. Elle part en quatrième ligne aux côtés de la première Peugeot, la 94, au volant de laquelle se trouve Loïc Duval. Derrière elle, la première Aston, la 007, et la Ferrari privée, la 83.
3: Let's go side by side,
1: allez, en la sortie du virage 11, on se met tous côte à côte, demande Eduardo Freitas, le directeur de course. Dans le paquet des LMGT3, c'est donc Heart of Racing, Aston Martin, qui est en pole avec la numéro 23. À côté, la Mercedes numéro 72-19 juste à côté d'elle, et derrière elle les premières Lexus et BMW.
3: All cars side by side. Do not forget when the lights go off, you need to cross the line before we can really start racing.
1: Allez, à l'extinction des feux, ce sera parti ici pour les 6 heures de Sao Paulo en direct sur la chaîne L'Équipe avec une météo qui menace. Et attention à ne pas se doubler avant la ligne de départ arrivée.

0: Le S de Sénat, la 12 qui conserve le bénéfice de sa pole position devant la voiture sœur, la 38 BMW qui essaye de se frayer un passage sur l'Alpine. Elle se retrouve à l'extérieur, la BM, avec Kevin Magnussen sur Fred Makowiecki. Guy Feuillet déjà à l'attaque de la Genesis. Vous voyez ces portions humides encore. Il tente l'extérieur, Magnussen. Sur Earl Bamber et sur la 38, ça ne passe pas. C'était osé, hein, Elise, de passer à cet endroit-là.
1: Ouais, c'était osé, mais on voit qu'il y a déjà pas mal de... Ils ont quand même pas mal de rythme dans ce moment-là. L'Alpine a bien démarré, mais a eu un peu plus de mal juste ensuite. Mais on voit que la BMW, c'est vraiment un challenger ici. Ils vont tout faire pour essayer d'être agressif sur les deux premiers tours. Et ensuite, on va se calmer un petit peu et rester dans un rythme de course plus calme.
0: Ah, mais on sait qu'ils vont se calmer, vous.
1: Bah oui, parce que c'est quand même un circuit qui dégrade, où il faut faire un petit peu attention sur les pneumatiques. Donc oui, à un moment, on commence quand même à venir dans un rythme. Voilà. Mais c'est vrai que le premier tour et les deux premiers tours, c'est les deux tours où on peut se permettre un petit peu plus d'agression.
0: Makowiecki a perdu une place au bénéfice de Magnussen. Will Stevens toujours devant avec Earl Bamber à sa suite. C'est Zelguer avec la Mercedes qui a pris la tête dans la catégorie LMGT3. Et Gray Newell qui partait avec l'Aston Martin en pole position a perdu 4 places. Il est 5e désormais. Alors les BM, vous savez qu'elles changent de couleur. Il y en a une qui change de couleur à chaque course. Et bien là, les deux sont aux couleurs du Brésil, notamment celle pilotée par Augusto Farfus, l'un des deux Brésiliens au départ ce week-end. Il y a Farfus chez BMW en GT et il y a Luis Felipe Di Pippo Derani chez Genesis. Ouh, là c'est ambitieux ce qu'il va faire avec la BM. M'a fait peur. Et en tout cas, sa place... Petr Bombard et Skrum avec la Lexus en tête de la course. Lexus qui avait gagné l'année dernière ici, Elise. Ils avaient l'année dernière en LMGT3 les pneus durs. C'était une exception dans la saison. Alors que toute l'année, on roule avec des pneus médiums en LMGT3, fournis par Goodyear, le fournisseur exclusif de la catégorie. Et cette voiture s'était beaucoup mieux comportée, la Lexus en pneus durs. Et ils ont l'intention de montrer que ça va aussi bien lorsqu'on roule en pneu médium du côté de l'équipe de Jérôme Polycan.
1: Oui, tout à fait. Je crois qu'il y a eu beaucoup de travail qui a été fait pour essayer de comprendre et analyser et essayer de rendre cette voiture le mieux possible, bien qu'elle soit dans sa dernière saison, la Lexus de course, qu'on sait qu'il va y avoir une autre voiture qui va venir pour l'an prochain. Mais voilà, ils se sont pas arrêtés de développer et d'essayer d'adapter la voiture pour qu'elle performe au mieux possible, dont avec les pneumatiques. Et ils m'ont dit que oui, en effet, ils ont fait des gros pas sur ce pneu Goodyear.
0: Vous avez évoqué la dégradation des pneumatiques sur cette piste abrasive. On a l'impression de le dire à chaque fois, sans doute, mais c'est particulièrement vrai sur cette piste d'Interlagos. Elle a beau avoir été resurfacée l'année dernière, l'année d'avant, c'est toujours très abrasif pour les pneus.
1: Oui, tout à fait. C'est le type de tarmac qui est utilisé ici. C'est les conditions météorologiques aussi qui font que. Mais à chaque fois, on peut voir que voilà, dans certains secteurs, ça se dégrade, le tarmac se dégrade fortement, notamment entre le virage 10 et 11, où voilà, c'est des virages qui sont assez qui génèrent pas mal d'api pour les voitures et qui dégradent aussi le tarmac. Et donc oui, c'est vrai que quand on fait les track walk, ce qu'on appelle, donc les tours de piste avant de commencer un week-end de course, on analyse bien les sols, les tarmacs, et on regarde bien où la piste est particulièrement usée. On sait que là, ça va endommager encore plus les pneus et quel côté de la voiture. Donc, par exemple, l'avant droit ou l'avant gauche. Voilà. Donc ici, spécifiquement, l'usure des pneumatiques se fait surtout sur les pneumatiques arrière, parce qu'on a besoin de beaucoup de traction, et se fait aussi sur tout le côté droit. Donc voilà, on peut s'attendre à ce qu'on change les côtés droits.
0: J'ai pas de puissance en sortie de virage, il y a quelque chose qui va pas. En sortie de virage, dit Kevin Magnussen à bord de sa BMW numéro 15, lui qui est à la troisième position actuellement devant Frédéric Makowiecki. Donc les deux Ferrari 50 et 83, une officielle, une privée. Et puis la première Genesis avec Daniel Giuncadella à son volant, elle occupe la même position qu'au départ, la septième place actuellement. Daniel Giuncadella. On va écouter, c'était il y a quelques minutes sur la grille de départ, au micro de Bruce Joigny, bien sûr, les pilotes français de l'équipe Genesis qui partageaient leurs sentiments sur cette course.
2: Allez, j'ai deux pilotes français pour le prix d'un, Paul Louchatin, Mathieu Jaminet. Dis donc, ça marche chez Genesis. Vous avez fait le boulot doucement, progressivement, pas d'erreur. Et puis là, ça commence à payer. On vous a vu devant aussi. C'est très serré. On a eu un petit mot avec Charles Milesi avant. C'est vrai qu'il y a un dixième entre les cinq premières voitures. Mais là, ça fonctionne. Félicitations déjà. Et puis, qu'est-ce qu'on peut espérer pour la course ?
3: Ouais, bien sûr. Ça montre le travail réalisé de la part de toute l'équipe depuis le début, depuis la première course. On a montré au moins la performance. On le confirme ici sur une piste totalement différente. Donc, c'est très intéressant. Après, voilà, on sait que la course va être longue. Les conditions sont un peu compliquées. Donc il va y avoir des opportunités. À nous de se les créer. Après, voilà, on est content et c'est Dani qui prend le départ, Mathieu derrière et puis à voir pour la fin de mon côté.
2: Mathieu, on t'a vu le couteau entre les dents en qualif, on a eu des tours vraiment à la limite. Comment c'est de conduire Interlagos avec ces hypercars et à la limite comme ça ?
4: Non, bah c'était fun, hein. C'est la première fois pour moi sur circuit, première fois au Brésil. Je me suis bien amusé, j'étais très motivé en qualif, j'ai essayé vraiment de rien laisser, d'exploiter voilà, toute la limite de la voiture et toutes les limites du circuit. Ça n'a pas suffi pour la pole, mais voilà, c'était une belle qualif avec la sixième place et on a montré tout le week-end qu'on avait le rythme. Donc non, super content et on progresse le week-end, donc c'est top.
2: Bon, on a vu, c'était spectaculaire. La même chose en course, on sera ravis. Allez, et bonne chance à tous les deux.
4: Merci beaucoup. Merci.
0: Paul Louchatin, Mathieu Jaminet, pilote de Genesis Magma Racing. Avant le départ tout à l'heure au micro de Bruce Joigny. Et ce départ qui est aussi très chaud en catégorie LMGT3, comme d'habitude, avec ce S de Sénat dans lequel on plonge. On s'en rend pas compte à la télé, hein, Élise, mais c'est un véritable plongeon, ce virage 1-2 à Interlagos.
1: Oui, tout à fait, tout à fait. Il y a quand même pas mal de dénivelé sur ce circuit. Et c'est difficile de s'en rendre compte. Toutes les caméras, on a l'impression qu'elles aplatissent l'ensemble des circuits, et particulièrement celui-là.
0: Ouais, ou le Redillon à Spa, ou le mur à Austin.
1: C'est exactement.
0: Vrai. Ouais, mais là, ça remonte, par exemple, et puis ça redescend. Ça, c'est l'intérêt d'Interlagos, hein, ces virages. Alors, c'est le circuit de l'année sur lequel on est le plus souvent au virage, sur lequel la voiture est le moins longtemps en ligne droite par rapport aux autres courbes. Et là, ça continue à monter jusque sous la passerelle là-haut. Et là, évidemment, on prend les freins, hop, vous voyez la voiture qui plonge avant de plonger justement dans le S de Senna. Bah dis donc, si au bout de 12 minutes, même 11 minutes de course, on dit à Stefano Gattuso, qui est le pilote de la Ford 77, la Ford, oui, 88, à la deuxième position, préserve tes pneus. C'est
1: oui,
0: tout.
1: Bah, c'est ce que je vous disais. On, en général, on prévoit une agression pendant les deux premiers tours et puis ensuite on se calme pour essayer d'arriver jusqu'au bout de nos relais. Parce qu'en fait, ce qui se passe, c'est que plus on attaque sur les premiers tours, plus on prend de jus, entre guillemets, qui reste sur la fin de nos relais. Et à ce moment-là, sur la fin des relais, c'est pas un dixième qu'on perd par tour ou deux dixièmes. Voilà, ça peut être des secondes une fois qu'on a passé ce qu'on appelle le pic, enfin le mur ou voilà de dégradation du pneu. Ça va être des secondes complètes qu'on va perdre. Et là, ça peut faire perdre des positions énormes. Donc là, on se rend compte qu'ils n'arrivent pas à dépasser la Lexus. Et du coup, l'ingénieur raconte simplement qu'on va rester dans un rythme de course.
0: Avec un changement cette année dans le règlement pneumatique des GT3, une allocation supérieure aux saisons précédentes qui fait que quasiment on peut changer les 4 pneus à chaque relais.
1: Oui, tout à fait.
0: Ça change.
1: Tout à fait. Et je pense que dans les années d'avant, auparavant, ils avaient un petit peu râlé au niveau des LMGT3 parce qu'ils se sentaient vraiment à la limite en fait, des pneumatiques. À chaque fois Et que du coup, le LMGT3, c'est pas uniquement des pilotes 100% professionnels qui sont dedans, dans les voitures, faut quand même le rappeler. Et qu'à un moment, voilà, pour l'aspect sécuritaire, ils se sont dit que voilà, c'était peut-être bien de leur donner un tout petit peu plus, voilà, afin de permettre à tout le monde de rouler dans les meilleures conditions possibles. On a déjà les premières hypercars qui arrivent dans le trafic du LMGT3. Et c'est toujours plus compliqué dans un circuit comme ça où le dépassement est un petit peu plus difficile qu'à d'autres endroits. Voilà, on prend ses précautions quand on dépasse les LMGT3 pour tous les pilotes d'hypercars.
0: On est dans le 10e tour simplement.

0: se bat un petit peu.
1: Hey, Magnussen qui en profite. Il tente de se rapprocher. Markovic qui est dans le trafic, qui se défait de la Lexus, mais il a perdu un petit peu de temps. Et du coup, regardez la Ferrari qui est passée à droite à l'extérieur, puis à gauche. Et maintenant, la BM qui revient sur la deuxième Cadillac, celle de Earl Bomber. Et oui, alors déjà, le trafic, c'est difficile à Interlagos. Mais surtout quand la piste est parfois humide sur certains endroits.
2: For information, caddies are flying. BMW is following as well with the Alpine. We expect the Ferraris in front to drag us down at some point. So if you see an opportunity later in the stint, let's use it.
1: Ça, c'est le travail qu'un ingénieur fait avec son pilote en permanence, en lui disant dès le début de course le rythme des concurrents. Les Cadillac are flying, a-t-il dit à Daniel Giuncadella chez Genesis. Les Cadillac, en gros, sont sur une autre planète. Une BM essaie de s'accrocher. En revanche, on va pouvoir faire quelque chose avec les Ferrari.
0: Oui, tout à fait. On essaie de raconter la course au pilote qui a pris le départ. Simplement de dire, voilà, il y a un groupe de tête qui s'est formé. Nous, on n'essaye pas de viser ce groupe de tête. Voilà, notre cible, c'est telle voiture.
1: Voilà. Alors là, il y a une difficulté, c'est qu'il ne faut pas mordre la ligne blanche perpendiculaire qui signale l'entrée des stands. Vous voyez la longue ligne blanche qui est dans le sens de la marche. Il y a une petite ligne pointillée à la perpendiculaire. Celle-ci, elle marque l'entrée des stands et elle représente un mur en quelque sorte. Il ne faut pas passer là-dessus, sinon vous serez pénalisé. Et là, très beau travail de Loïc. Non, c'est Paul Di Resta, c'est l'Écossais Paul Di Resta avec la deuxième Peugeot, la 93. Et devant, pour la deuxième. Attention, dans le trafic, de nouveau.
0: Oh là là.
1: Eh bien, il est passé, Magnussen.
0: Il est passé avec beaucoup d'agression, mais il est passé.
1: L'agressivité.
0: L'agressivité,
1: ouais.
0: L'agression, l'attaque. Oui.
1: En tout cas, c'était, comme on dit au rugby, viril mais correct. Il y a eu sans doute un petit contact, mais il est passé. Kevin Magnussen désormais à la deuxième place. Meilleur tour du Danois au volant de la BM, 28-805. Meilleur tour en tête pour Will Stevens, 25-571. Alors imaginez si tout à l'heure il pleut, si la prévision se confirme sur le coup des 15h, que la pluie arrive ici, dans un trafic pareil. La complexité que cela va vous donner. Ifei avec Molina, bien de se méfier. Attention parce que les GT ne voient pas toujours les hypercars qui sont plus basses et qui enroulent ici à l'extérieur. C'est Antonio Giovinazzi avec l'autre Ferrari officiel. Alors là, vous voyez sur ce pont large, sur la droite, vous l'apercevez de temps en temps. D'ordinaire, il y a une immense tribune dans cette longue ligne droite. Mais le circuit est en travaux actuellement. Il est en travaux pour se faire une beauté pour la F1. Et les tribunes non couvertes dans la remontée et après, à la hauteur du S de Senna, et dans la grande descente, ces tribunes sont complètement détruites et en travaux. Donc sur certains plans larges, vous pourrez les apercevoir. En revanche, les tribunes couvertes face au stand, elles sont bien là. Et c'est ici donc que s'est réuni le public ce week-end.

0: me out and he just went from full left to full right on the brake.
1: Yeah, copy. You have margin in energy if you need to cancel to overtake in these cases, if it helps.
2: René Rast, pilote de la BMW numéro 20. Pas content du sort qui lui a été infligé par Harry Tricknell, je pense, avec l'Aston Martin. Et tandis que le soleil est en train de faire une petite apparition sur le circuit, par endroit en tout cas. Chez Alpine, on a la 35 à la 12e place et la 36 à la 4e position.

0: Alfred Makoviecki. Elle a perdu une place au départ. Mais on va retrouver avec vous, Bruce Joigny, l'homme qui a été le plus rapide lors des essais et qualificatifs de l'Hyperpole à son volant. C'est Victor Martins.
1: Oui, absolument. Je suis à côté de Victor. Victor qui est monté en puissance et qui a été super performant cette semaine. J'ai vu passer d'ailleurs un petit commentaire que tu faisais sur les réseaux sociaux où tu expliquais comment ça s'était passé et puis que tu étais de plus en plus en confiance dans la voiture. On est dans quel état d'esprit en ce début de course? On a vu un Kevin Magnussen super, super chaud. On en parlait juste avant. Comment ça se passe?
2: Je pense que Fred, il fait un très bon boulot. C'est vrai qu'au départ, c'était un peu tendu d'être à l'extérieur, à l'intérieur. Donc, il a perdu une position, mais honnêtement, pas grand-chose qu'il pouvait faire de mieux. Là, maintenant, c'est le but, c'est d'aller un peu plus, peut-être un peu plus loin que les autres sur le relais, d'essayer de, voilà, d'économiser un peu de fuel, mais aussi de suivre et d'avoir des opportunités quand justement il y a des GT en piste. Mais je pense qu'on a une bonne voiture, on a un bon rythme. Et oui, moi de mon côté, j'étais content de la qualif d'hier. C'était ma première dans l'hypercar, donc content d'être P3.
1: Comment ça se passe pour construire en fait l'expérience dans cette hypercar? Est-ce que c'est dur d'aller vite dans une hypercar? Combien de temps ça prend? On a vu Jules aussi qui a pris un petit peu de temps. Elle est difficile à rouler cette voiture?
2: Oui, c'est pas facile. Il y a plein de systèmes dans la voiture. C'est compliqué de comprendre les pneus aussi parce que les mettre en température, c'est pas simple. C'est des pneus d'endurance. Donc quand on veut extraire le maximum sur un tour, on doit se pencher un peu sur le sujet avant de vraiment comprendre et extraire le maximum. Donc de comprendre ça, comprendre la voiture, toute la dynamique du véhicule, c'est aussi pas simple. Il y a beaucoup d'aéro, mais elle est lourde en même temps. Donc tous les enchaînements justement à Sao Paulo, c'est pas forcément l'idéal pour une hypercar, ce genre de circuit, par rapport au Mans par exemple. Mais on prend quand même beaucoup de plaisir. Moi, j'ai les ingénieurs qui m'aident. J'ai deux coéquipiers super avec qui on peut travailler et ils peuvent me donner plein de feedback. Donc non, je suis content et ça a payé ce week-end.
1: Bon, super, merci beaucoup. On vous regarde de près. Et puis, on espère que Fred va pouvoir rester dans le bon train de leader et que ça va se passer correctement dans le trafic. Merci beaucoup, Victor.
0: Merci. Merci, Bruce Joigny. Merci, Victor Martins. Bruce, puisque vous êtes chez Alpine, j'en profite pour vous poser une question. Depuis le début de la saison, chez Alpine, il y a quelques petits soucis de frein. Les pilotes ne se sentaient pas toujours à l'aise au volant de la voiture. L'essai, disait-il, un dixième ici, deux dixièmes là. Est-ce que ça a été résolu entre Le Mans et Sao Paulo? De quelle façon a-t-on pu travailler sur les freins chez Alpine?
1: Alors effectivement, c'est une très bonne question et j'en discutais avec Philippe Sino pendant la semaine qui m'a dit quelque chose d'assez drôle. Mais effectivement, le problème de frein chez Alpine est lié au fait que la gestion de l'arrière est faite par un algorithme. Donc c'est une espèce de brake by wire. Et on avait une différenciation, une difficulté à avoir des tempêtes identiques à droite et à gauche, ce qui crée de l'instabilité au freinage et ce qui détruit un petit peu la confiance des pilotes. Donc on a travaillé énormément entre la nuit de vendredi à samedi et on a résolu beaucoup de problèmes. L'autre solution à laquelle avait pensé Philippe Sino, c'était d'arracher tous les câbles, tout ce qui était électronique et qu'on remette de l'hydraulique toute simple liée directement à la pédale. Donc ils n'en sont pas arrivés à ce stade-là, mais effectivement ils ont beaucoup travaillé là-dessus et vraisemblablement j'en parlais avec Fred Mako et il me disait qu'ils avaient résolu le problème. Donc on va voir en cours si c'est totalement résolu. En tout cas en qualif, ça avait l'air de marcher.
0: Parfait, merci beaucoup Bruce Joigny pour toutes ces informations extrêmement précises du stand Alpine. On vous retrouve tout à l'heure et tout au long de la course, bien sûr, sur la chaîne L'Équipe. Ça s'écharpe en LMGT3. Élise, notamment les deux Ford qui se font pas de cadeaux, celles qui sont à la deuxième et à la troisième position. Et puis on a revu le ralenti de la BMW passant la Cadillac. Là non plus, on s'est pas fait de cadeaux et je vous ai vu secouer la tête du genre, mais qu'est-ce qu'ils font?
3: Oui, tout à fait, parce que c'est le genre d'incident qu'on peut voir souvent en début de course. Et bon, la course est longue, il y a quand même 6 heures et c'est sûr que les contacts ont été donnés des deux côtés aussi. C'est peut-être pas malin en début de course. Et là, on voit pour les LMGT3 qu'il y a quand même une bataille qui se fait pour le top 3 en fait. C'est que voilà, les Ford ne sont pas du tout prêtes, comme on a pu l'entendre à la radio, ouais, de rester à leur position. Et que ni l'une ni l'autre en fait, ils sont tous les deux absolument en feu, j'ai envie de dire. Ils ont envie vraiment d'aller chercher la première place au tout début de la course.
0: Gattuso et Powell venant de la 88 et la 77, ils ne se font pas de cadeaux. Regardez, il y a le top 5 dans la même image. Il y a une seconde de 6 qui sépare les 5 premières voitures, puisqu'on trouve derrière la BMW 69 et la première des Corvettes, qui est la numéro 34, cette voiture aux couleurs rouges avec Sally Yoluk à son volant. C'est Anthony McIntosh, l'Américain, qui pilote la Corvette. Et est-ce qu'on ne se fait pas de cadeaux non plus du côté des Ferrari LMGT3? Elles sont en difficulté, ces voitures, sur ce circuit, de façon historique, j'ai envie de dire. Et François Hériot et Thomas Flore, ici, se battent dans les profondeurs du classement. Ils sont 16e et 17e de leur catégorie. À la 10e position, vous voyez le numéro 33, c'est une Corvette, c'est celle de Ben Keating, le Texan. C'est lui qui a qualifié la voiture hier. Il avait gagné du temps par rapport à ses temps d'essai libre, mais ça n'a pas suffi pour passer en hyperpole. En revanche, c'est la voiture qui a gagné les 24 heures du Mans, hein, on vous le rappelle. Et du coup, il se retrouve largement en tête au classement des pilotes et des équipes, cette équipe Corvette. Mais il y a une particularité pour ce qui est des pilotes, c'est que Johnny Adam se retrouve, Johnny Edgar pardon, se retrouve tout seul en tête du classement si ce soir la voiture fait un bon résultat, parce que Ben Keating n'a pas disputé les deux premières courses de la saison. Vous savez qu'il s'était blessé au coude, il a revenu au vent. Et le troisième homme du trio, Nicky Katzberg, lui n'est pas là ce week-end, parce que comme Eduardo Barrichello, il roule aux États-Unis dans le championnat IMSA pour Corvette. Donc il ne marquera pas de points. Ce qui fait que si la voiture ce week-end fait un bon résultat et qu'elle marque des points, Johnny Edgar se retrouvera seul ce soir leader du classement des pilotes dans la catégorie LMGT3.

0: Il est dans son combien tième tour, le leader Elise, notre ami Will Stevens.
1: Ah. So much over the entry, so much on the semi corner, much more compared to what we had in practice.
2: Donc on entend Duval dans la Peugeot qui n'est pas très content de la voiture et qui dit simplement que voilà, c'est un peu la même voiture qu'ils avaient pendant les essais libres. Donc on sous-entend qu'ils ont beaucoup travaillé depuis lors et que voilà, c'est un peu une déception pour le moment. Donc actuellement le leader vient juste de commencer son 19e tour. Et voilà, pour le moment il est un petit peu sous pression de Kevin Magnussen dans la BMW numéro 15 qui est actuellement à peu près 3 dixièmes plus rapide par tour et donc qui se rapproche dangereusement de la tête de course. Donc voilà, les Cadillac, on voit qu'elles ont quand même fait un gros travail pour rester sur le devant de course. Et oui, Stevens, pour l'instant, il est deux secondes devant Kevin Magnussen. Et voilà, on est en train de collecter un petit peu le paquet pour le moment. Et voilà, Kevin Magnussen est en train d'attaquer.

0: Et on voit à quel point ça peut être compliqué de gérer le trafic ici pour les hypercars qui essayent de doubler les LMG T3. Voilà, il faut toujours faire ça. Ouais. Faut toujours faire ça, toujours sur la limite, mais dans le respect aussi des LMG T3. Chacun fait sa course ici. Et on voit qu'on passe. Et on voit qu'on coupe cette ligne d'entrée de la pit lane ici, un peu exceptionnellement, parce que le circuit ici fait que c'est des fois compliqué de ne pas la couper. Par contre, c'est sûr que le tour de rentrée au stand, on doit faire très attention. Voilà, quand on s'engage dans les stands, on ne peut plus recouper cette ligne. Mais comme ici, sur ce circuit particulier, la ligne est pile poil sur ce qu'on appelle la racing line, donc la trajectoire idéale, eh bien, on peut se permettre de la couper.
1: Ouais. Alors là, effectivement, il a complètement coupé André Lotterer. Vous l'avez bien vu, le voici, c'est lui, là, la dernière voiture qui arrive. On l'a bien vu du plan aérien. Jules Gounon, Charles Milesi, Victor Martins n'ont pas perdu une miette. Et on va surveiller ce que dit la direction de course, savoir si on considère que c'était une urgence pour doubler ou si on pénalisera André Lotterer. D'un Belge à un autre, ils sont deuxièmes du championnat. Ils ont été deuxièmes aux 24 heures du Mans. Ils sont deuxièmes de la course chez BMW. Vincent Voss, c'est à votre micro, Bruce Johnny.
2: Ouais, absolument. Une première victoire à Spa, les 24 heures du Mans avec de la perfo. Absolument. Encore une fois ici avec un Kevin Magnussen qui est parti le couteau entre les dents dès le start. Ça se présente comment ?
3: Ouais, pour l'instant, on voit que la Cadillac a beaucoup de pace, mais bon, on fait notre course de notre côté. On va s'adapter un petit peu à ce qui se passe devant et derrière. Concernant la 20, on partait très loin, bien évidemment. Tout se passe comme prévu. Ça va être compliqué, évidemment, de remonter. On voit que le trafic joue un rôle important. Il va falloir survivre à ce trafic et ne pas faire d'erreur.
2: Il n'y a pas de dommage du tout sur la voiture de Kevin, parce qu'on a vu qu'il y avait un tout petit contact.
3: Non, rien à rapporter à ce niveau-là. Pas de problème particulier.
2: Bon, très bien. Alors, peut-être qu'on va observer une stratégie décalée pour la 20 avant que la pluie arrive. À voir.
3: On va voir ce qui va se passer.
2: Merci beaucoup, Vincent.
1: Mais trop dit, Bruce Johnny, maintenant. Et qu'est-ce qui se dit dans le garage ? Comment vous sentez l'ambiance chez BMW, justement ? Est-ce que décaler la 20 sur un circuit pareil, on rappelle qu'on est passé du plus long, Le Mans, au plus court, ici, Interlagos. Est-ce que c'est jouable de se décaler en stratégie ?
2: Oui. Je pense que c'est tout à fait jouable. Maintenant, la difficulté de se décaler en stratégie sur un circuit court, c'est de se retrouver avec un tour de retard. Et là, c'est la catastrophe. Donc, il faut rester dans le tour des leaders, quoi qu'il arrive. Ça, c'est primordial. Donc, décaler une stratégie à ce moment-là de la course, je ne pense pas que ce soit très logique. Donc, on va observer ce qui se passe. L'objectif, pour l'instant, c'est d'essayer d'apprendre l'usure pneumatique avec ces conditions météo et puis d'avoir un peu de feedback des pilotes pour savoir ce qu'on va pouvoir être capable de faire plus tard dans la course et puis évidemment regarder la météo si la pluie arrive.
1: Merci beaucoup, Bruce Johnny. Et on vous retrouve évidemment tout à l'heure dans les stands. Pour l'instant, c'est ciel bleu. Hein, quand on se tourne d'un côté du circuit, quand on se retourne vers la ville, c'est plus nuageux. Et encore une fois, c'est de la ville que peuvent venir les nuages quand le vent tourne, et c'est prévu pour la mi-course, quand le vent tourne et remonte de la ville sur la colline d'Interlagos entre les lacs. C'est là qu'il faut redouter la pluie. Alors, on regarde ce qui s'est passé en LMG T3 avec toujours les deux Ford. Et ça, c'est le trafic. Et toc, léger contact avec la Cadillac des têtes qui collait un nouveau tour. Will Stevens mène ses 6 heures de Sao Paulo. Il est dans son 23e tour. Il mène devant Kevin Magnussen à 2 secondes 4. Troisième, c'est Earl Bamber au volant de l'autre Cadillac, la voiture de Sébastien Bourdais, la numéro 38. L'Alpine 36 et la Ferrari 50 complètent le top 5 de ces 6 heures de Sao Paulo. On écoute juste Diresta. Je suis très lent dans le secteur du milieu. Avec les voitures autour de moi dans le trafic. La voiture est lourde, ça devient un petit peu meilleur lorsqu'elle s'allège en carburant. Et deux pilotes Peugeot qui ne sont pas très contents. Hein. Duval et Diresta, on a entendu Duval tout à l'heure dire « It's a complete disaster ». Mais pour l'instant, les deux sont dans le top 10. On va voir si ça continue. Allez, on revient dans un instant ici à Sao Paulo sur la chaîne L'Équipe.
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25: La suite des grands lives, bienvenue à vous en direct des 6h de Sao Paulo, quatrième manche de championnat du monde d'endurance, un peu plus de 40 minutes de course et c'est toujours la Cadillac numéro 12 qui mène. Marc, Élise, on a assisté tout à l'heure à un dépassement qui a beaucoup fait parler avec André Lotterer. On va le revoir ça dans quelques instants avec la Genesis numéro 17, vous nous direz. Si c'est sous investigation pardon, ou pas, mais pour l'instant Alpine qui est bien placée en quatrième position avec l'Alpine numéro 36 et qui va pouvoir jouer le podium, on l'espère, jusqu'au bout de cette course. C'est la numéro 35 qui est actuellement au stand.
26: Oui, exactement, la 35 au stand au terme du 28e tour. Les relais pourront aller ici jusqu'à 40-42 tours et on revoit ce fameux dépassement d'André Lotterer. Là, hop là, vous voyez la ligne pointillée blanche perpendiculaire au sens de la marche. Ça, c'est celle qui indique l'entrée des stands. Là, c'est la Porsche qui se faisait doubler. Hop, voilà Lotterer qui arrive. Donc, peut-être qu'on va considérer du côté de la direction de course que c'était dans l'urgence, évidemment, au moment du dépassement de la Porsche.
25: Quand des pilotes font ce geste-là, c'est qu'il s'est passé quelque chose de pas très net, quand même.
26: Spectaculaire, à tout le moins.
25: Spectaculaire, voilà.
26: Ouais, parce qu'on vous rappelle que, théoriquement, hein, cette ligne d'entrée des stands représente un mur. C'est pour ça qu'on n'a pas le droit de la franchir. Mais, pour l'instant, pas d'information de la direction de course quant à une éventuelle pénalité pour André Lotterer. Et puis tombe à l'instant également une information sur Kevin Magnussen avec la BMW numéro 15 qui est à la deuxième place. Il était sous enquête pour avoir poussé la Mercedes de GT3 de la 79 de Zelger tout à l'heure, de cette touchée. Et bien, pas d'enquête nécessaire, le cas est refermé. Donc Magnussen est tranquille, enfin tranquille entre guillemets, puisqu'il est pris en sandwich entre les deux Cadillacs et pourchassé par Fred Maco à la quatrième position. Le revoici, André Lotterer, justement. dans le trafic avec sa Genesis. Il est à la 11e position. L'autre voiture avec Daniel Juncadella, l'espagnol, la 19, est à la 9e place. Elle monte en puissance petit à petit, ces deux Genesis, Élise Maury.
0: Oui, tout à fait. Les deux Genesis qu'on a déjà vu tout à fait monter en puissance au Mans. Et on les voit de nouveau ici. Donc, ils continuent leur programme, on va dire, de développement pour la première année. Et ils continuent d'être de plus en plus forts sur chaque circuit. Et là, on voit que c'est clairement on voit qu'ils sont en train de développer un package, une formule qui est en train de performer en toutes conditions. Donc voilà, ils sont peut-être un peu plus sereins actuellement de pouvoir finir des courses, d'avoir moins de problèmes mécaniques et techniques. Et donc là, on essaie d'avoir les meilleurs systèmes dans la voiture pour avoir essayé de jouer sur tout ce qui peut amener de la performance, que ce soit comment les roues se bloquent, le traction control, l'ABS, tout ça, on peut essayer d'aller le très très loin pour essayer d'avoir une bonne voiture. Et là, je pense que c'est ce qu'ils sont en train de développer dans cette année-là et d'essayer d'apprendre un maximum de choses.
26: Les Ferrari qui se suivent, c'est la bataille pour la 5e place. Miguel Molina, l'espagnol, devant. Et derrière, Yifei Ye, le chinois
1: Ferrari. Base is very strong. Base is very strong.
7: Damn, the 30 is making me slow. I could have gone much faster.
1: Let's preserve the tires and let me know about tires if you still think about the rears.
26: Alors l'ingénieur qui encourage Yifei Ye en lui disant ton rythme est très bon. Le rythme est très correct. Et Yifei Ye répond oui, mais j'ai un souci avec la troisième vitesse.
0: Oui, tout à fait. C'est que certainement, avant la course, on a dû simplement briefer le pilote en disant voilà, dans tel et tel virage, il vaut mieux que quand tu reprennes la sortie de ce virage, il vaut mieux utiliser la troisième plutôt que la deuxième, parce que oui, la deuxième sera plus performante et tu auras plus de puissance instantanée. Par contre, on va tellement dégrader les pneus, et on sait que ici, sur ce circuit, les Ferrari ont peut-être un peu plus de mal quand il fait chaud ou quand ils doivent aller très très loin dans leur relais sur la dégradation du pneumatique. Et donc l'ingénieur a dû lui dire voilà, sur ce virage spécifique, s'il te plaît, arrête d'utiliser la deuxième vitesse en sortie et prends plutôt la troisième plus rapidement, comme ça on arrête de dégrader. Et donc là forcément il se plaint un peu en disant oui bon là je suis vraiment lent dans ce virage, est-ce que je peux éventuellement pourrais-je retourner en deuxième vitesse. Et l'ingénieur lui dit non, on reste comme ça parce que voilà, je pense qu'ils ont très peur pour la dégradation actuellement. On n'a pas encore fini le premier relais, on n'a pas encore regardé l'état des pneumatiques après le premier relais. On ne sait pas si on peut vraiment aller jusqu'au bout pour le moment.
26: Le freinage du S de Senna pour Daniel Juncadella, passé par la Peugeot. À ce moment-là, avec un contact, évidemment. Là, c'est l'une des clés, le freinage à cet endroit-là. Lorsqu'on veut se placer à l'intérieur pour défendre, c'est la roue avant gauche qui délaisse. On a tendance à bloquer. On voit très souvent des voitures bloquer les roues et partir tout droit, partir à la faute à ce moment-là. Et je reviens sur votre explication entre le pilote et l'ingénieur et l'utilisation de la troisième vitesse sur la Ferrari d'hypercar. C'est pour ça, du coup, qu'il lui demandait de faire attention à ses pneus arrière également.
0: Oui, tout à fait, parce que ici c'est un circuit où surtout dans le deuxième secteur, on a quand même besoin de beaucoup de traction, donc on a des virages plus lents et à chaque fois on va essayer de reprendre la pédale d'accélérateur très tôt. C'est des endroits où à chaque fois qu'ils sont un petit peu avec beaucoup d'appui aussi on a des longs virages qui aident pas sur différents endroits de la voiture, mais du coup donc surtout sur le secteur du milieu, on a besoin d'essayer de préserver les pneus qui vont vite monter en température, qui vont vite dégrader. Et là ça va dépendre de chaque manufacturier, de comment la voiture est faite mécaniquement et de comment les charges sont réparties. Voilà, la Ferrari, elle met beaucoup de charges sur l'arrière, qui est aussi très utilisé spécifiquement sur ce circuit-là. Donc ce circuit lui convient un petit peu moins. Et là, on voit les premiers arrêts au stand pour les LMGT3.
26: pneus neufs, hein, conformément à ce qu'on vous disait tout à l'heure, 4 pneus neufs, alors qu'on verra forcément à des moments de la course des hypercars ne changer que 2 pneus. Et à ce petit jeu-là, ce sont les 2 pneus du côté droit qu'on change, puisque le circuit d'Interlagos est un circuit au sens de circulation anti-horaire. Hein. On roule dans le sens inverse des aiguilles d'une montre, vous le voyez. Donc ce sont les pneus du côté droit qui souffrent le plus, et en particulier le pneu arrière droit, notamment ici à la jonction, à la remontée, hein, lorsqu'on remet la gomme dans cette longue montée, on est en appui sur l'arrière droit de la voiture. Ça va être le cas également au virage 3. Là on s'engage dans le 1, le 2, et voilà le 3, on remet la sauce en étant à gauche, et vous voyez qu'on s'appuie complètement sur l'arrière droit de la voiture en remettant la puissance. Là, il termine le premier secteur du circuit qui est à 1,234 km très précisément par rapport à la ligne de départ arrivée. On se retrouve maintenant dans la portion en montée, la portion sinueuse. Virage 6, Ferradura, le fer à cheval. Maintenant, on va redescendre. On enchaîne 8-9. Pinierino ici, et on va remonter à gauche pour arriver au Pico de Pato, le bec de canard. Et là aussi, les pneus prennent cher parce que là, il y a un gros freinage. C'est l'appui vertical le plus important sur les voitures. Allez, Bruce Wally, en anglais avec Théo Pourchaire chez Peugeot.
2: Ça se passe à peu près bien pour l'instant.
26: Deux questions.
2: Alors,
26: comment se fait-il que vous souffriez pendant les essais en semaine et en course, ça a l'air de bien se passer? C'est quoi, la température, les pneus? Est-ce que vous attaquez sans penser à économiser essence et pneus? On a eu un petit peu de pluie la nuit dernière, la piste avait été gommée après les essais pour la qualif. Là, on va dire qu'il y a moins de gomme. Après la pluie, ça a un petit peu nettoyé, mais ça n'est que le début de la course. Ça va de nouveau se gommer. Paul, je pense, est un petit peu plus rapide que Loïc Duval. En ce moment, il y a peut-être un petit dégât sur la voiture après le petit contact qu'il a eu tout à l'heure. Mais on peut viser les points ce week-end. Ouais, jusque-là, c'est pas trop mal. 9e et 10e, les deux Peugeot de Loïc Duval et Paul Di Resta. Ils se doivent une revanche, hein, les hommes de Peugeot, après le désastreux épisode de 24 heures du Mans, où pourtant, ça s'est bien passé, où pourtant les pilotes ont bien bossé, où pourtant en exécution, ils ont été bons dans les stands, mais tout simplement, il n'y avait pas de rythme, Élise.
0: Oui, tout à fait, et oh combien frustrant ça peut être pour les pilotes de voilà d'exécuter. Mais c'est vrai qu'au Mans, on a vu que les Peugeot avaient vraiment beaucoup de mal, qu'ils étaient vraiment derrière.
1: We know, as long as Molina is in front, we cannot do anything.
0: Donc voilà, on leur a donné un objectif de consommation d'énergie virtuelle précis, et donc voilà, IFI est en train de dire voilà, c'est un petit peu compliqué de garder la position qu'on a actuellement avec cet objectif d'essence, parce qu'en fait je suis obligée de dégrader tellement mon temps autour pour arriver à consommer votre objectif que ça devient très compliqué. Et donc l'ingénieur dit oui, nous avons bien compris, tant que Molina dans la numéro 50 et devant, tout est bon.
26: Oui, parce qu'il y a en hypercar une fenêtre d'énergie dont on dispose, dans laquelle il faut rester, il ne faut pas dépasser les 900 joules sur un relais par exemple, si on dépasse, eh bien, on est pénalisé, ou alors il faut lever le pied pendant quelques tours pour revenir dans la fenêtre normale qui vous est allouée.
0: Oui, tout à fait. Il y a une consommation maximale qui est différente pour chaque manufacturier. Et donc, oui, ça fait partie du règlement technique. Donc, on a évidemment l'essence qui est dans la voiture, mais on a aussi l'énergie virtuelle qui, en fait, est une mesure de l'énergie qui est développée par le train arrière. qu'on mesure tout simplement. Et donc on dit voilà.
26: Oui, il a hésité avec l'Alpine, mais il va à Mako.
0: Oui, tout à fait, il y va parce qu'on approche aussi de la fin des relais. Et que là, c'est le moment où, voilà, s'il reste encore un tout petit peu dans les pneumatiques, on va essayer d'utiliser un petit peu plus. On va essayer de faire la différence, de gagner les petites secondes qu'il faut.

0: On va conclure sur le chapitre Peugeot, Élise. Vous évoquez la frustration des hommes de Satory, des hommes et des femmes de Satory au moment de la radio de Yves Fayet. Forcément, on travaille bien, mais on sait qu'on n'aura pas plus, on ne pourra pas faire mieux. C'est désespérant par moment.
1: Oui, tout à fait. Bon, c'est désespérant, mais d'un autre côté, je pense que chez Peugeot, ils se sont rendus compte du package, on va dire, qu'ils avaient à un certain moment donné. Et puis après, on essaie de travailler aussi en fonction de ce qu'on a, tout simplement. Donc voilà, et là, c'est ce qu'ils ont fait pour Le Mans. Ils ont quand même réussi à amener les voitures le plus loin possible. Et donc voilà. Mais
0: oui,
1: c'est vrai
0: sûr,
1: que c'est difficile de trouver la motivation, de se dire, voilà, c'est un petit peu compliqué et ça risque de l'être encore. Maintenant, voilà, on voit bien que leur motivation, maintenant, c'est le top 10, donc les points. Et donc, on leur souhaite.
0: On leur souhaite parce qu'il y a encore 4 heures et 55 minutes de course. On n'a pas fini la première heure. À chaque fois, ce décalage au dernier moment dans le trafic donne des palpitations pour Kevin Magnussen ici à la deuxième position. 3 secondes de derrière la Cadillac de Will Stevens maintenant.
1: Oui, tout à fait. Donc la Cadillac numéro 12 de Will Stevens a quand même pris largement le devant. On la voit juste ici à l'écran et maintenant la numéro 15 de BMW juste derrière. Donc voilà, ils sont actuellement à 3 secondes 5 de différence. Et donc la Cadillac a largement pris l'avantage pour le moment. Ça va être un avantage qui va être difficile à combler pour la BMW numéro 15. Donc on va voir, est-ce que ça peut se jouer sur des relais étendus, sur un peu... peut-être qu'on va sauver un peu d'essence à un moment et donc mettre remettre moins d'essence ensuite dans la voiture pour gagner une ou deux secondes à l'essence ou des choses comme ça. On va voir comment ça peut se jouer au niveau des hypercars.
0: Et bien justement, des hypercars, on va aller en prendre des nouvelles dans le stand Cadillac avec quelqu'un dont on espère qu'il a retrouvé le sourire. Il remplacera tout à l'heure Earl Bamber au volant de la 38. C'est Sébastien Bourdet, il est à votre micro et on est content de le voir, Bruce.
2: Oui, absolument. Je ne sais pas si je vais commencer par cette question. Est-ce que tu as retrouvé le sourire après Le Mans ? Parce que tout le monde était très triste. Moi, je n'ai pas et qui essayait de assis au fond du garage. C'était très, très dur pour tout le monde parce qu'on sait que ça tient à cœur. Bref, c'est derrière. Et aujourd'hui, il y a la performance. Earl, il est deuxième. Ça va être en troisième.
3: Ouais, c'est pas mal, mais c'est un peu conforme à ce à quoi on s'attendait. C'est une course très... beaucoup de... ça va être un gros fight jusqu'à la fin.
0: On va essayer de les retrouver, on va essayer de se décaler peut-être dans le stand pour essayer d'entendre correctement un Sébastien Bourdet qu'on est heureux de voir. Et c'est là que la résilience du pilote va parler. Ouah, le contact entre la Porsche 92 et la Corvette 33. Et là, Ben Keating, au revoir. Il va certainement couper d'une pénalité, ça va être sous enquête. Pas d'enquête, pas d'action du Seigneur Le Bamber qui avait été au contact tout à l'heure.
1: Alors, il n'y a pas d'enquête pour le moment pour eux, mais ça va venir certainement plus tard. Je vois qu'aussi sur le tableau de la direction de course, il y a écrit que la voiture numéro 7 ainsi que la voiture numéro 83.
0: On prend 5 secondes de pénalité au prochain passage au stand. C'est les 5 secondes dont parlait Yves Fayet justement avec son ingénieur. Parce que c'est leur départ, hein, c'est ça, Élise, qui a été réprimandée par les commissaires de course. Et donc, lorsqu'ils vont revenir au stand tous les deux pour ravitailler, faire leur premier passage au stand, ils vont devoir, les mécaniciens, attendre 5 secondes avant de pouvoir intervenir sur la voiture.
1: Exactement. Et ça, c'est frustrant.
0: Ça aussi. Ça fait le yo-yo hein, devant, mais en tout cas... Will Stevens crée petit à petit l'écart sur la BMW de Kevin Magnussen. Et c'était 4 secondes 2 d'un instant, maintenant ça vient de repasser à 2 secondes 9 du fait du trafic.
1: Et donc là on est obligé d'attendre la fin de l'essence avant de remettre, avant de changer le pneumatique. Et donc voilà, c'est une chorégraphie bien rodée. On met 4 nouveaux pneus.
0: Et ça repart pour la Lexus. Dites-nous, vous n'auriez pas vu la successeuse de la grand-mère, vous, la grand-mère, c'est la Lexus. Vous ne l'avez pas vu, cette fameuse Toyota GR GT3 qui va arriver l'année prochaine?
1: Je l'ai vu. Et vous, est-ce que vous l'avez vu à Goodwood Festival of Speed?
0: Non, mais...
1: L'avez-vous vu dans sa livrée rouge et noire?
4: Si le car est faster, we're gonna have to swap. So swap at turn one. Please swap at turn one.
0: Ah, on va changer les positions au virage 1 chez Genesis. On demande à Danny Juncadella de laisser passer André Lotterer au freinage du virage 1. Et voilà, Juncadella qui reste à l'extérieur. Merci beaucoup. Je te reviendrai ça. Et Lotterer passe avec un rythme plus rapide. Alors c'est l'inversion, c'est pas la version de course qui a roulé à Goodwood en démonstration hier, hein, quand même. C'est plus une version musclée, vitaminée.
1: Non, pas du tout. C'est exactement la version de course qui a roulé à Goodwood.
0: Alors j'ai pas vu la bonne, parce que j'ai vu la version, j'allais dire civile.
1: D'accord. Non, il y a bien la version de course qui a roulé de la voiture qui va remplacer la Lexus du coup. Pour l'année prochaine.
0: Et oui, observez-la bien, la grand-mère Lexus, elle va disparaître en fin de saison de ce championnat WEC avec l'équipe donc RESC Akotis de Jérôme Polican. Elle va bientôt rentrer au stand pour les leaders. Une heure de course maintenant. On est dans le 41e tour. Un relais maxi, c'est 42 tours normalement.
1: Oui, tout à fait. Pour l'instant, c'est 42 tours pour les relais. Plus ou moins, peut-être qu'il y en a qui vont pouvoir aller jusqu'à 43. Je ne connais pas exactement les consommations d'énergie virtuelle, parce qu'en général, c'est bien la consommation d'énergie virtuelle qui est le facteur limitant. Et là, on se décale très légèrement chez Cadillac, avec une voiture qui rentre avant l'autre. Donc, c'est la numéro 38 d'Earl Bamber qui prend son arrêt.
0: 60 km/h dans les stands à respecter. Alors on va observer ce qui va être fait du côté des pneumatiques. Là, on s'occupe de la gourde de boisson du pilote, le technicien de Michelin qui observe les pneus de la voiture. Monsieur Pare-brise, l'homme au casque blanc est en train, lui, de s'occuper du ravitaillement en carburant. Vous savez qu'on ne fait pas les deux opérations en même temps. Essence et pneus. Et manifestement, on va repartir. Non, on va changer quand même les pneus côté droit, certainement. Ce sont des pneus neufs. Aston 009 également est au stand. Avec Marco Sorensen à son volant. C'est long, hein, pour aller jusqu'en haut.
1: C'est très long, ça paraît très long, non ?
0: Carrément.
1: Et on va changer. Ah oui, les pneus droits.
0: Voilà, que les pneus du flanc droit de la Cadillac, c'est quelque chose qu'on devrait voir. Et regardez, au moment où Bamber sort des stands, Will Stevens a eu le temps de compléter un tour. Et le voici. Et alors, attention, il faut manœuvrer avec cette McLaren de GT là, qui était arrêtée juste derrière. Donc là aussi, la bonbonne de boisson pour le pilote. Le pare-brise qu'on nettoie. Will Stevens qui reste le plus calme possible. Ils ne sont que deux au volant de cette voiture. On vous le rappelle ce week-end. Will Stevens et Norman Nato, Louis de Lettra. Et justement, vu qu'il leur avait prêté main fortement, il est en démonstration à Goodwood, au Festival of Speed en Grande-Bretagne, avec une voiture similaire. Ça paraît très long, hein, tout le temps.
1: Ça paraît très long pour, oui, l'essence, tout à fait.
0: Ferrari 50 au stand.
1: Et là, on a du mal sur le côté droit. Vous voyez, on voit que le pistolet n'arrive pas, on n'arrive pas à... Oh là là, ça c'est quand même le leader de la course.
0: Pistolet de secours qui est arrivé.
1: Oui. Donc ça, c'est, ce sont des précieuses secondes qui sont perdues. J'imagine que ça doit être, je ne sais pas, une, entre 5 et 10 secondes perdues quand on est le leader de la course et qu'on a fait tout ce travail pour être 3 précieuses secondes devant la BMW numéro 15. Ça va lui faire très mal de ressortir derrière.
0: Oui.
1: Et certainement derrière la voiture sœur aussi, peut-être juste dans le top 5.
0: Très certainement. Magnussen au stand, Makowiecki au stand. Yves Feuillet et Paul Di Resta continuent de leur côté, ainsi que Daniel Giuncadella avec la Genesis. Ça, c'est au bénéfice du tour sous safety car au début de la course. On a pu sauver un tour en carburant.
1: Et là, on voit qu'à l'arrêt de l'Alpine, en fait, ils ont dû la décaler un tout petit peu avant de pouvoir commencer de travailler dessus. Parce qu'en fait, dans ce championnat, on est obligé de rester, une fois qu'on s'arrête devant son box, on est obligé de rester dans le carré jaune qui est imposé par le règlement. Et donc voilà, la voiture était
0: haut. McLaren.
1: La voiture était légèrement en dehors du carré jaune. Donc on l'a simplement levé avec les vérins, tiré avec ce qu'on appelle les skateboards, un petit peu pour qu'elle reste dans le carré jaune. Et donc on a aussi perdu quelques secondes à ça. Mais voilà, les mécaniciens sont entraînés pour ça.
0: Alors pas d'inquiétude hein, sur la fumée que vous voyez s'échapper de l'avant sur l'Alpine, ce sont les freins. Ils chauffent lorsque la voiture est en mouvement, lorsqu'elle avance, ils sont refroidis. L'air fait que vous ne voyez pas ce genre de fumée. En revanche, lorsque la voiture s'arrête, évidemment, les freins qui sont chauffés, la lampe est bien dégage son dégagement de fumée, mais pas d'inquiétude. Les deux Toyota se sont arrêtés en même temps, vous l'avez vu ensemble, dans le stand. Yves Feuillet, qui avait pris pendant un tour la tête de la course, rentre également au stand. Il devrait être suivi de Paul Di Resta avec la Peugeot. Voilà qui est fait. Ainsi que de Daniel Giuncadella. Alors, on vous rappelle que cette BMW numéro 20, avec René Rast à son volant, elle s'était arrêtée très tôt. Tout à l'heure, on s'est dit, tiens, est-ce qu'ils sont en train de tenter un décalage? Eh bien, en tout cas, le décalage, il existe. Est-ce volontaire ou pas? Mais le décalage existe. Bruce en a parlé avec Vincent Vos tout à l'heure. Et René Rast, pour l'instant, pointe en tête de la course.
5: Copy, normal stop, and we change rears to scrap.
0: Des pneus rodés hein, pour Yves Feuillet pour la Ferrari 83. Donc on vous rappelle que les mécaniciens ont dû observer 5 secondes d'attente ainsi que sur la Toyota 7 de Kamui Kobayashi tout à l'heure en raison de leur départ. Pneu arrière changé sur la Ferrari 83. On va quand même attendre un tour complet pour faire un point sur le classement. Mais cette BM est en train de faire une très bonne opération si cet écart se confirme. Les deux voitures hein, sont décalées. Hein. N'oubliez pas la 20 et la 35 puisque l'Alpine s'était arrêtée bien plus tôt. Hey.
1: Mais celle numéro 20 ne s'est pas encore arrêtée en fait.
0: C'est pas elle qui s'était arrêtée au tout très très tôt dans la course?
1: Non, en fait cette numéro 20 elle a fait une autre stratégie, c'est d'aller le plus loin possible, de sauver, etc. Donc là maintenant ça va être son premier arrêt, c'est pour ça qu'ils étaient dans le top du classement jusque là. Voilà, parce qu'ils sont quand même bien ouais. Derrière au niveau de la course et donc non, ils n'ont pas choisi l'agression parce qu'ici c'est très difficile de dépasser en course, donc au contraire ils ont choisi plutôt d'étendre un maximum, de sauver de l'énergie, de sauver de l'essence et voilà de faire une stratégie décalée dans ce sens-là, extrême on va dire, mais pas dans le sens de se stopper plus tôt et de dépasser, mais plutôt dans le sens d'éviter les dépassements et de les faire sur la fin de course, on va dire.
0: Effectivement, j'avais mal lu, c'est la 35 qui s'était arrêtée bientôt, plus tôt que les autres en début de course. Et chez Alpine, peut-être pour voir justement ce que ça donnait en sortant du trafic, en se donnant du clean air et pour voir la tenue des pneumatiques. Et c'est donc cette Alpine 35 qui maintenant se retrouve en tête de la course au bénéfice de son décalage de stratégie. Elle a 5 secondes d'avance devant la Peugeot 93 de Paul Di Resta, elle-même poursuivie par la BM à la sortie des stands et l'autre Alpine avec Fred Makowiecki. La BM numéro 15 complète le top 5. Tout à l'heure, Charles Bilesi nous a dit on va avoir un match BM Alpine. Ah bah, c'est en train de se profiler, pourvu que ça dure. Allez, on revient dans quelques instants ici à Interlagos.
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7: La suite des grands lives, les 6 heures de Sao Paulo avec un scénario fou. On revoit l'arrêt au stand absolument désastreux de la Cadillac numéro 12 qui était pourtant en tête. Marc Elise, c'est invraisemblable d'assister à ce genre de scène sur une top écurie. Hein. Le Cadillac, arrêt au stand désastreux qui relance complètement ces 6 heures de Sao Paulo.
8: Oui, tout à fait. Alors maintenant, ça arrive d'avoir des petits problèmes techniques. Donc là, on a vu que le mécanicien n'arrivait pas à enlever la roue du côté avant droit. Simplement, il n'arrivait pas à connecter son pistolet directement à la roue. Ça leur a fait perdre un temps précieux.
7: 1 minute 18 secondes pour l'arrêt. C'est incroyable, Élise.
8: Oui, ça leur a fait perdre aussi le numéro. Oui, le top 1 dans la course, et ils sont maintenant passés derrière l'autre Cadillac. Maintenant, ce qu'il faut voir aussi, c'est que les stratégies, elles vont un petit peu changer, parce qu'on a vu que différentes équipes ont choisi différentes stratégies. Les deux Cadillac ont choisi de changer les pneus de l'avant droit. Là, on voit le mécanicien qui n'arrive véritablement pas à se connecter avec le pistolet. Mais il y a d'autres équipes du coup qui n'ont pas changé les pneumatiques et qui vont pour des doubles relais. Donc le classement a été complètement changé.
7: Et justement Marc, faisons un point sur le classement. C'est toujours Alpine qui mène alors qu'on est avec Earl Lambert. Profitons-en.
9: Earl Lambert qui ralouille en disant que Brandon Hartley l'a poussé dehors pour le passer avec la Toyota 8. Earl Lambert qui ralouille, c'est presque un pléonasme. Attention, drapeau jaune, que se passe-t-il en ce moment sur la piste? La Genesis qui est allée au large, c'est la 19. Alors, qu'est-ce qui s'est passé pour la Genesis qui revient en piste, drapeau vert? Là aussi, c'est sorti là-haut au freinage du S de Senna derrière. C'est en haut que ça se passait avec l'Aston. Bref, ici donc, en tête de la course, pour l'instant, l'Alpine numéro 35 qui s'est arrêtée plus tôt. Elle s'est arrêtée au 27e tour et elle n'a pas changé de pneumatique. À la deuxième position, la BMW numéro 20 qui, elle, a été plus loin au moment de s'arrêter. Elle a été jusqu'au 45e tour. Vous voyez qu'on ne met pas tout le monde, ne choisit pas la même stratégie. Troisième position, Alpine. Ah oui, alors c'est bien ce qui me semblait. Il y avait quand même la Peugeot. Non, il y a bien la Peugeot à la deuxième position entre l'Alpine et la BM. Hein, la 93 avec Paul Di Resta qui se retrouve à la deuxième place. Elle s'est arrêtée au 44e tour. Puis donc la BM, puis l'Alpine 36 et l'autre BM. On a donc une Peugeot et les deux Alpines et les deux BMW dans le top 5 de cette course actuellement. Et regardez, on vous en a parlé plusieurs fois, le S de Senna, c'est là où on peut dépasser, mais c'est là où on peut aussi partir à la faute. Et là, c'est obligatoire. On reste sur le vert et on reprend la piste après le vibreur. Là, c'est la roue qui déleste au moment du freinage. Hop, on reste sur le vert et on reprend la piste après, voilà, en ayant laissé passer le concurrent qu'on était en train de dépasser. Est-ce que c'est la Genesis? Est-ce que c'est comme ça qu'elle s'est retrouvée en hors-piste, la 19? Ah oui! Eh oui, mais incompréhension avec la Ferrari de LM GT3 à la jonction au virage 12 au moment d'attaquer la grande remontée. Ferrari sans doute s'est dit que l'hypercar allait l'enrouler par la droite de la piste, par l'extérieur. Eh bien non, il avait choisi Giancadella l'intérieur, là où se rangeait justement le pilote de la Ferrari de LM GT3. Donc le pari qui a été fait par Cadillac sur les deux voitures de changer les pneumatiques.

0: les deux pneus du côté droit, c'est quelque chose qu'on va voir de toute façon, Élise, chez d'autres équipes, parce que la location de pneus est telle qu'on ne pourra pas aller au bout de la course en changeant soit les quatre pneus, soit en n'en changeant aucun à chaque relais. On ne pourra pas tripler les relais ici à Sao Paulo, c'est trop difficile.
1: Non, alors je pense qu'ici, il y a des équipes qui ont essayé de faire le pari de changer moins de pneumatiques que ce qu'on a de disponible. Donc c'est un pari qui est peut-être actif juste pour le début de course, en voyant que les températures sont un petit peu plus faibles. On se dit, tiens, ici, on a vraiment la possibilité de pouvoir aller vraiment chercher un double relais complet. Maintenant, oui, la Cadillac a plus de mal sur ce genre d'épreuve et donc a tendance à changer plus le côté droit. Ça, ce sont des choses qui se font, qui se testent en essai libre. Et donc voilà, c'est en fonction du travail que chacun a fait d'ensuite pouvoir changer les pneus ou pouvoir les garder sur combien de tours. Ce qui va être intéressant maintenant, c'est de voir voilà, les voitures qui se sont arrêtées très très tard et qui ont gardé exactement les mêmes pneumatiques, vont-elles pouvoir arriver au bout du deuxième relais ou vont-elles devoir écourter le deuxième relais? Parce que simplement, ils vont se dire, voilà, là, on est arrivé au point de dégradation qui sera trop important. Et donc, on passe sur une autre stratégie, tout simplement.
0: Alors, là, ça va être intéressant. Justement, l'ingénieur en stratégie, vous avez la stratégie du vainqueur de l'année dernière, ici à Sao Paulo. Justement, cette Cadillac numéro 12, est-ce que vous pouvez nous donner la photo de l'utilisation des pneus, des trains de pneus et des changements qu'ils ont fait? On écoute juste Jovi.
2: Okay. Some cars didn't change tire, there will be big dig. Just stay focused, no worries, we are in a good place.
0: Jovin a dit qu'on explique que la voiture qui est devant lui actuellement en course, bah, il ne fait pas la course avec lui. Il y aura les changements de pneumatique et de la dégradation. BMW, Porsche, avec la Mustang derrière. Puisqu'on parle de stratégie, on va aller, avant de faire la photo de ce qui s'est passé l'année dernière avec vous, Élise Moury, sur les choix stratégiques de Cadillac pour aller décrocher la victoire ici à Sao Paulo. Bruce Joigny, vous êtes justement dans le stand de Cadillac. Qu'est-ce qu'on en dit du côté de la stratégie après ces changements de pneus sur le côté droit des deux voitures?
3: Alors, j'ai pas de points et j'ai pas d'informations concernant la stratégie. Par contre, un petit point technique sur ce qui s'est passé à l'avant droite de la voiture de Will Stevens. On a mis en cause ce qu'on appelle les Paoli, les pistolets ici. Mais en fait, ce n'est pas le pistolet qui avait un défaut. Vous savez, dans les roues à l'intérieur, il y a des petites clavettes qui permettent d'enclencher le pistolet. Souvent, ça se bloque, cette clavette, à l'arrière de la voiture. Ça ne s'était jamais produit à l'avant de la voiture. C'est la première fois. C'est cette clavette qui empêchait tout simplement le pistolet de venir enclencher le wheel nut. Donc, voilà, un problème qui leur a fait perdre quasiment 14 secondes. On va sans doute décaler un peu la stratégie. L'objectif étant toujours de rester en dehors du trafic. Mais je n'ai pas plus d'informations en ce qui concerne la stratégie de Cadillac à l'heure actuelle.
0: Je suis nul en bricolage, Bruce. Qu'est-ce que c'est qu'une clavette ?

0: On le retrouvera, Bruce, tout à l'heure.
1: Ah oui.
0: Ah, si, vous m'entendez, Bruce ?
1: Ah oui, alors... Oui, pardon, je ne vous entendais pas. La clavette, en fait... Oui, ça y est, je vous entends. La clavette, c'est tout simplement un petit bout de métal qui est monté sur un ressort à l'intérieur. Je vous ai dit wheel nut, mais en fait, c'est l'écrou central. Et pour pouvoir rentrer et prendre l'écrou central, en fait, pour que l'écrou central ne se dévisse pas, il est protégé par un petit bout de métal qui vient monter une fois que celui-ci est vissé. Et pour pouvoir atteindre l'écrou central, le pistolet vient presser cette clavette, ce petit bout de métal qui vient descendre et qui libère le wheel nut, et vous pouvez à ce moment-là le desserrer. Une fois que cette clavette est bloquée, vous ne pouvez pas rentrer le wheel nut, vous pouvez pas rentrer le pistolet dans l'écrou central. C'est cette sécurité qui n'a pas voulu descendre et libérer l'écrou et pouvoir tout simplement laisser rentrer le pistolet. C'est un peu technique, j'espère que vous pouvez expliquer ça peut-être avec vos mots, mais voilà, c'est assez simple. Ce n'est pas le pistolet qui était mis en cause, c'est vraiment cette petite sécurité métallique.
0: Mais c'est parfait, c'était une explication absolument parfaite, Bruce. Je vous garde, et non plus pour parler du wheel nut, mais pour parler des pièces qu'on voit derrière vous dans le garage. On aperçoit notamment un capot qui est prêt au cas où à être changé. Est-ce que toutes les pièces sont disponibles comme ça pour chacune des voitures dans les hypercars, au cas où il faille intervenir rapidement ?
1: Oui, absolument. Alors vous voyez, là, on est sur l'arrière de la voiture. C'est un bloc complet. Donc si on vient avoir un choc, une voiture qui vous rentre dedans à l'arrière ici, par exemple, ou même au milieu, on vient changer l'entièreté du bloc. C'est extrêmement rapide. On arrive à faire ça en quelques secondes. Pareil pour l'avant de la voiture, si c'est la voiture qui vient taper une GT devant ou abîmer le côté, parce que c'est une partie qui est quand même hyper importante dans la voiture. Il y a toute l'aéro, les points d'entrée d'air ici pour le refroidissement des freins. Donc ça se change très rapidement. Vous voyez ici, les clés sont déjà en place. Donc on vient avec une autre paire de clés venir dévisser le capot sur la voiture. Et quand on enfile ce capot-là dans la voiture, vous savez qu'il y a des feux à l'avant. Donc ici, on peut voir une petite prise électrique qui vient connecter le capot directement quand on vient enclencher le capot dans la voiture. Et donc il y a déjà les deux grosses clés à pipe qui sont ici en T, les clés en T. Et on vient serrer d'un quart de tour et le capot est en place. Donc c'est extrêmement rapide et effectivement toutes les voitures ont les spare parts qui sont les pièces de rechange qui sont prêtes à être montées.
0: Magnifique, merci Bruce Joigny de nous emmener dans la coulisse et de nous expliquer comme ça comment on ne perd pas le moindre dixième de seconde en piste et également au stand. Ça chauffe en piste, hein. C'est là aussi c'est magnifique entre la BM de Magnussen et la Peugeot de Paul Di Resta. Et ça se bat pour le podium, hein, Élise Maury, pour l'instant.
2: Oui, tout à fait, ça se bat pour le podium. Donc, pour l'instant, on voit Kevin Magnussen qui est vraiment à l'attaque et qui a gagné pas mal de positions.
0: Les voilà dans le trafic. Il est en sandwich entre les deux BM, Di Resta.
2: Il est en sandwich et dans le trafic avec les LMG T3. Pour l'instant, ils essaient de s'en sortir. C'est extrêmement compliqué dans ces cas. Voilà, quand on fait une mauvaise décision dans le trafic, on peut tout de suite perdre des secondes très précieuses. On peut perdre des positions, surtout comme ça, quand on est en bataille avec une autre hypercar qui est si proche. On les a entendus plutôt dire que voilà, ils avaient vraiment du mal avec le rythme. Là, on voit le contact ici en LMGT3. Malheureusement, entre les deux Ford, les deux voitures sœurs, on a vu qu'il y avait des débris qui étaient des bouts de carbone qui avaient un petit peu volé. Oh là là. Et la Peugeot à l'attaque.
0: Ouais, vous parliez de mauvais choix parfois ou de malchance dans le trafic. Voilà comment on peut perdre une position.
2: Et exactement, ou carrément avoir des pénalités aussi.
0: Ouais. Et tiens, qui revient se mêler à la bagarre ? Les deux Ferrari, Molina et Ifeyé, vous êtes avec le Chinois dans la 83. Oh, on a vu, hein, Molina, la décision de plonger, de ne pas perdre un instant, évidemment. Alors que la Toyota 8 passe pour la deuxième fois au stand.
2: Donc là, c'est un arrêt qui s'est fait un petit peu plus tôt. Ils se sont décalés sur cet arrêt-là.
0: 59e tour.
2: J'imagine, mais je n'ai pas l'information. Alors, si j'ai l'information, donc... oui, tout à fait, ils n'ont pas changé les pneus, si je ne me trompe pas. Et donc là, ils ont dû simplement avoir beaucoup de mal en termes de rythme.
0: Ben, je confirme qu'ils n'avaient pas changé les pneus. Tout à l'heure, à Don Hartley. 43 tours sur son premier relais. 15 sur le deuxième. Alors là, oui, vraiment, c'est... De nouveau, là, c'est manifeste. Un Toyota qui se décale, qui essaye de décaler la voiture pour la remonter grâce à la stratégie.
2: On sait aussi que Toyota aime bien faire une stratégie différente pour leurs deux voitures. Ça leur permet de couvrir beaucoup plus de terrain, d'essayer d'aller chercher le résultat, soit pour l'une, soit pour l'autre, en fonction des conditions de course.
3: Everybody will be bunched up behind 93 and car 83, so the yellow Ferrari has changed the rear tire and is a bit difficult with the caddy. If you see, you can hold it okay, but no hard fight.
0: Des deux voitures, l'Alpine 36 de Makowiecki et la Peugeot 94 de Duval. Vous avez peut-être noté tout à l'heure d'ailleurs que le pneu avant droit de la Ferrari 83, lui, a déjà été utilisé en essai et il a quelques tours de plus que les autres pneus qui étaient sur la voiture. Ferrari 83 qui a changé les pneus arrière, hein, donc uniquement lors de son passage au stand, et c'est ce qu'on rappelait à l'instant à Loïc Duval pour le situer dans la course. C'est pour René Rast en attendant sur Paul Di Resta. Ah, le paquet qui est en train de se regrouper là.

0: Porsche 92 qui aura 5 secondes de pénalité lors de son prochain arrêt suite au contact que nous avions évoqué tout à l'heure. Allez, Will Stevens à propos de contact, il est revenu justement. On a ici René Rast, 3e, Molina, 4e, la Peugeot de Diresta, 5e, juste derrière lui, Feuillet, Will Stevens.
1: Voilà, donc là on a prévenu aussi un petit peu à Paul Diresta de ce qu'il allait se passer et donc derrière. Les voitures ont changé les pneumatiques, y compris la 83 qui a changé, elle pour le coup, non pas les deux pneus droits, mais elle a changé les deux pneus arrière. Donc elle a fait une différente stratégie pour ce début de course-là. Et on voit Will Stevens à l'attaque et qui passe la Ferrari numéro 83, qui commence tout simplement sa remontada, on va dire.
2: I definitely have a problem, guys. Copy. If it's just the steering which is offset, Brendan, then we'd like you to continue. But if you feel vibration or the car bouncing around, then we'll need to come in.
0: J'aime bien l'ingénieur qui répond à Brendan Hartley qui lui dit qu'il a un problème. Et it's just the steering. C'est juste la direction.
1: Non, en fait, c'est Brendan Hartley qui dit qu'il avait un petit souci, mais que ça va. Et donc l'ingénieur lui répond que. Si, il lui dit en fait, si c'est juste le volant qui n'est plus aligné, en fait, donc quand on tient le volant droit, la voiture va tout droit, ou alors si le volant est un tout petit peu sur le côté, alors ça peut être un peu perturbant d'avoir un offset, un décalage dans le volant. Maintenant, si tu sens par contre des vibrations ou quelque chose de plus compliqué, alors il faut rentrer. Et voilà, il raconte tout ça parce que suite au petit contact qu'il y a eu ici avec l'Aston Martin, il y a peut-être eu des choses qui ont changé au niveau de la géométrie. Des fois, on peut avoir un volant un peu décalé ou un comportement différent quand la voiture tourne à droite ou à gauche. Voilà, Will Stevens qui remonte de nouveau, qui vient de dépasser la Peugeot numéro 93 de Paul Di Resta.
0: Ouais, en attendant, ce n'est pas le week-end de Toyota, hein, puisque la 7 va prendre un drive-through penalty. C'est-à-dire qu'elle va devoir passer par les stands au ralenti sans s'arrêter.
1: Ça fait beaucoup d'erreurs.
0: Ça fait beaucoup, ouais, ce week-end. Et même chose pour la 19 et la 50, c'est-à-dire une Genesis et la Ferrari de Miguel Molina. Tout le monde, c'est pour la même raison, full course yellow procedure.
1: Oui.
0: C'est-à-dire qu'on n'a pas bien respecté la procédure de drapeau jaune tout à l'heure.
2: Brendan, feedback when you can on the car, on the feeling.
3: Yeah, I mean, I have the same problem. I'm building a bit of confidence for this, but I mean, I have a real issue. When I turn left, I'm feeling like mad. The right, it feels like it's falling over on the right rear.
2: Copy.
1: Oui.
2: Even in the straight line, the car's moving around, I mean. Yeah.
1: Donc là, c'est l'ingénieur qui lui demande « Et du coup, qu'est-ce qui se passe avec la voiture ?» Et finalement, on a un problème où tu peux continuer comme ça. Et donc, le pilote qui lui répond « Écoute, c'est pas incroyable, on a vraiment un vrai problème. Voilà, quand le comportement de la voiture est différent, quand je tourne à gauche ou à droite. Et en fait, ça bouge énormément. Et donc, ça n'a pas l'air inconduisible. Mais par contre, il y a un réel problème sur la voiture. »
0: Ouais, réel problème pour la Toyota 8 de Brendan Hartley et Miguel Molina qui effectue immédiatement son drive-through. Le passage par les stands sans s'y arrêter donc pour cette infraction tout à l'heure sous le régime de full course yellow. Il y a eu un très très bref full course yellow parce que une Aston Martin est partie en tête à queue lorsqu'il s'est fait doubler, c'est Greg Newell, lorsqu'il s'est fait doubler par une Alpine, peut-être surpris. Il est parti tout seul en tête à queue et il y a eu des débris qu'il a fallu enlever. Donc le full course yellow a duré même pas 2 minutes. Mais probablement donc, que ces voitures, dont la 19 que vous venez de voir passer au stand, la Genesis, n'ont pas respecté ça correctement. Et maintenant c'est Loïc Duval qui est sous investigation, sous enquête de la direction de course pour un contact

0: Et ça fait quand même beaucoup de drive-through pour les hypercars. Il y a quand même trois hypercars qui ont des pénalités suite à ce petit full concielo. Donc j'ai envie de dire, c'est pas habituel quand même. Et là, l'Alpine qui rentre au stand.
1: Allez,
0: ça, c'était l'Alpine qui était décalée, la numéro voilà. 35.
1: C'est la 36 qui rentre au stand. Bruce Joigny, vous êtes chez Alpine pour accueillir la voiture avec Fred Makowiecki.
2: Absolument. Et oui, la 36. Et on a Victor Martins qui va remplacer Fred Mako. Il vient de mettre sa chips, donc son petit siège ou la partie du siège qui vient s'insérer à l'intérieur de la coque. On va voir s'il y a un changement de pneumatique ou pas qui va se dérouler. Vous voyez la fumée, en fait, c'est tout simplement les freins, les plaquettes de freins qui sont collées dans les disques et qui font cette fumée, ou parfois un peu de gomme aussi qui vient se coller, mais c'est tout à fait normal. Et allez, on change les pneus, on change l'arrière gauche et l'avant droite. Attention, on change les deux arrières, on change les câbles. Allez, voilà. Comme ça, c'est fait. C'est parti, un bon pit stop. Et si vous venez voir ici le pneu, il a bien frotté, il y a eu du contact sur lors des dépassements des GT parfois. Allez, je me permets de tourner le pneu. Le monsieur de chez Michelin qui prend les températures à l'intérieur, au milieu et à l'extérieur du pneu, qui va mesurer donc la température pour voir si les angles des roues sont adéquats. De toute façon, il est impossible de changer les angles des roues une fois que la voiture est partie, mais ça donne des informations au pilote. Et puis voilà, on constate que la jante n'est pas endommagée, mais il y a quand même eu beaucoup de frottis frotta.
3: Sorry if I jumped the gun coming in, but it feels like I had a proper failure on the right rear. And it stayed consistent, but I can't really drive it full speed like that.
4: Yeah, copy, understood. I think you did the right thing. But,
1: Merci Bruce. Yeah. On écoutait la radio de Brandon Hartley, dont la Toyota 8 est rentrée au stand, vous le voyez, alors que l'autre Toyota, la troisième hypercar, a devoir observer un drive-thru, un passage au stand sans s'arrêter à 60 km/h maximum. Il est en train de remonter cette allée des stands. Il a parlé d'un problème à l'arrière.
0: Oui, il a dit excusez-moi, je ne vous ai pas communiqué l'information. Et donc il a dit ça à son ingénieur, qui n'a pas communiqué l'information, mais qu'il est rentré directement au stand, parce qu'en fait, juste avant, et on peut le voir ici sur le replay, voilà, donc ça c'était le premier contact qu'il y a eu. Mais il expliquait que voilà, juste avant de rentrer au stand, il a senti quelque chose au niveau de l'arrière droit qui s'est brisé, et donc il est spontanément rentré au stand. Là, on essaie de retravailler sur l'avant de la voiture suite au contact qu'on vient de revoir.
4: The front right tail rod is broken.
0: Et donc, on lui explique que à l'avant, il y a une pièce qui est bloquée. Cette pièce, en fait, permet tout simplement d'avoir les angles de pince qui sont corrects et de pouvoir faire tout ce qui est direction, donc de faire la direction... de l'amener entre le volant et les roues, tout simplement. Donc cette pièce est cassée, et c'est pour ça qu'il y avait un souci sur sa voiture. Donc il a pris la bonne décision de rentrer au stand, parce que ça aurait pu ensuite créer des incidents supplémentaires et qui ont des coûts supplémentaires.
1: Et René Rast est en difficulté avec la BMW. Il vient de se faire doubler deux fois coup sur coup par Will Stevens, qui remonte sur le podium provisoire à la troisième place avec la Cadillac 12, et par Yves Feuillet avec la Ferrari numéro 83. René Rast se retrouve à la cinquième position maintenant de cette épreuve.
0: Et René Rast qui n'a pas changé les pneus au dernier arrêt, alors que la Ferrari jaune numéro 83 a maintenant des pneus neufs uniquement à l'arrière. Donc il y a un petit avantage.
1: C'était brodé, hein, à l'arrière, ils ont monté.
0: D'accord, donc il y a quand même un petit avantage entre donc des rodés, dans le sens où c'est les pneus qu'ils ont dû utiliser dans les séances qualificatives. Mais du coup, il y a un petit avantage pour la 83 qui a pu se permettre plus d'agression en début de course. Voilà, ce sont des choix stratégiques qu'on peut faire sur le début ou sur la fin de course. À savoir aussi que s'il y a maintenant des full course yellow ou des safety cars plus tard dans la course, tous ces choix stratégiques vont peut-être perdre de leur avantage.
5: Élise Marc, 6 heures de Sao Paulo passionnante menée par l'Alpine numéro 35. Arrêt au stand pour vous Élise et Marc. Les 6 heures de Sao Paulo qui se poursuivent sur l'équipe live. Vous connaissez le principe, vous allez sur le site ou l'application l'équipe ou alors le QR code qui va s'afficher en bas à droite. Adrien Pavio, Gabriel Aubry vous y attendent pour l'intégralité de ces 6 heures de Sao Paulo sur la chaîne. C'est Benoît Cosset qui va reprendre la main dans quelques instants pour l'équipe de Greg. Évidemment, toute l'actualité autour de l'équipe de France avant la demi-finale de Coupe du Monde France-Espagne ce mardi, puis au lendemain également de la qualification de l'Angleterre, de l'Argentine cette nuit. L'équipe de Greg autour de Benoît Cosset juste après une courte pause et donc ces 6 heures de Sao Paulo que vous pouvez continuer de suivre sur l'équipe live, l'application, le site l'équipe, le direct TV, l'onglet et vous y avez accès évidemment et on est de retour sur la chaîne pour ces 6 heures de Sao Paulo juste après l'équipe de Greg. Benoît Cosset vous attend pour toute l'actualité foot et les 6 heures de Sao Paulo sur l'équipe live. Vous avez le choix, Benoît arrive dans quelques instants.
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11: Vous le savez, Greg, il aime bien quand tout est carré. Bah, ça tombe bien parce qu'il l'avait prévu, ce dernier carré, avec la France, l'Espagne, l'Angleterre, l'Argentine, le gratin du foot mondial, du talent au mètre carré. C'est le top pour Greg. Il prend son pied carré. Allez, c'est parti, c'est l'équipe de Greg.

0: C'est une énorme émission qu'on vous propose dans ce dimanche. Attention, Coupe du Monde, bien entendu, on connaît le dernier carré. Nabil est avec nous, surexcité. Nabil Djellit, ça va Nabil? Qu'est-ce que... Non, ça c'est terminé, ça Nabil. L'aviron, tout ça, c'est faut tout ranger. Olivier Bossard est de côté. Il rigole encore aux blagues de Nabil, c'est bien.
1: Il n'y a pas le choix, mais on n'est pas loin l'un de l'autre au niveau bureau.
2: Je l'ai tous les jours au bureau.
0: Oui, bah oui, c'est pour ça, ouais. Et ça vous fait toujours rire. Ouais. Benoît Trémoulinas, bonjour. Vous avez changé de côté.
3: Moi, je m'adapte.
0: Ouais. Vous adaptez.
3: À droite, à gauche, voilà.
0: Ouais. Oh, vous aviez quand même un côté préférentiel au départ, quand vous jouiez.
3: À gauche, mais j'ai fait quelques piges à droite aussi.
0: Ah d'accord, ok. Charlotte Lorgeret avec nous.
4: Bonsoir Benoît.
0: Vous êtes tout terrain, Charlotte.
4: Tout terrain.
0: Pas de problème. Dans l'axe, à vos côtés, le talentueux Vikash Dorasso, je dois dire. Il est là, Vikash. Magnifique. Ouais. Vikash, on voit des poussins, mais il y a un beau coq aussi sur votre chemise.
5: Hein, joué, voilà. Ah oui, d'accord, j'ai compris.
0: C'est vraiment une belle chemise. Oui, le coq de l'équipe de France, j'imagine. D'accord. C'est pour ça que vous l'avez pris.
5: Oui, oui, exactement.
0: Oui, bien sûr. Voilà. Exactement. Candice Roland est avec nous. Bonjour Candice.
6: Bonjour, bon anniversaire de Première Étoile.
0: Hein, qu'est-ce que c'est?
6: On est 12 juillet.
0: Ah ben oui, c'est vrai, la première étoile 98, en effet, c'était le 12 juillet. Magnifique, Candice. Vous avez du boulot ce soir, Candice. On va regarder ça, le sommaire de l'émission. Regardez. J-2, ah oui, J-2, les dernières infos de l'équipe de France. Et les questions, tiens, sur la compo au départ. Est-ce qu'on joue avec Doué ou avec Barcola? C'est toujours la même question. Mais qui on met titulaire pour jouer face à l'Espagne? L'Espagne, justement, qui prépare son rendez-vous face à l'équipe de France. Alors, Lamine Yamal l'a dit, il n'a pas peur de l'équipe de France. Mais les Bleus, eux, doivent-ils avoir peur de Lamine Yamal? On aura l'occasion d'en reparler. France-Espagne, mais aussi Argentine-Angleterre. Alors là, deux nations avec un très lourd passif qui se détestent. Pourquoi est-ce que c'est l'affiche la plus chaude de la Coupe du Monde? Ça sera notre pourquoi tout à l'heure, à ne surtout pas rater. L'immanquable mercato également, avec des joueurs de l'équipe de France qui sont concernés. On parlera de Doué, on parlera aussi d'Adrien Rabiot qui est en train d'affoler l'Italie. Voilà, ça sera l'immanquable mercato, immanquable Coupe du Monde. Et on aura aussi un petit coup d'œil sur le ballon d'or au maître que l'on vous propose, parce que ça évolue là dans le dernier carré. Qui est le mieux placé pour le ballon d'or? On vous dira tout. Jeu, petit filet, bref, vous connaissez le principe. On commence par l'immanquable. Allez, l'immanquable, on va coller à l'équipe de France avec Giovanni Castaldi qui va nous donner le programme de la journée de notre équipe de France.
7: Le grand match se rapproche pour nos tricolores. Cette demi-finale qui accapare tous les esprits entre l'Espagne et la France se déroulera mardi à Dallas. L'équipe de France va effectuer une dernière séance ici à Boston dans leur camp de base à la Bentley University avant de s'envoler vers 15h heure locale pour rejoindre le Texas et cette ville de Dallas. Il y aura un dernier entraînement très important demain à la veille de la rencontre face à l'Espagne. Ce sont donc les deux dernières séances pour Didier Deschamps pour affiner ses 11 de départ pour tenter de décrocher une place pour une troisième finale consécutive en Coupe du Monde.
0: Allez, on va regarder justement le tableau final de cette Coupe du Monde avec le dernier carré, ma chère Candice.
6: Oui, oui, c'est quatre équipes, trois équipes européennes. Elles étaient six parmi les huit quarts de finalistes. Et bien, il ne reste plus que trois. Ces affiches, mardi, évidemment, ce France-Espagne à 21h, suivi, eh bien, mercredi, même horaire, 21h, de ce Angleterre-Argentine. Alors, il ne reste que l'Argentine en équipe non européenne.
0: On a le tableau ou pas? On devait avoir un beau tableau. Il n'est pas arrivé, le tableau, il est en retard, il est à la bourre. J'espère que les Français ne seront pas en retard dans leur déplacement comme nous. L'équipe de France qui a peut-être eu son quart le plus facile, est-ce que pour vous, c'est logiquement que l'équipe de France se présente favorite dans ce dernier carré? Vikash, ils sont logiquement favoris ou pas les Bleus?
8: Oui, moi je les trouve favoris, oui.
0: Ouais.
8: On est plus fort offensivement que tout le monde. Il y a plus de variété dans notre jeu. On a Mbappé qui est dangereux même quand... quand il n'y a pas d'ouverture, il est capable de t'inventer une frappe, un dribble. Et puis les autres aussi, on est fort défensivement aussi. Voilà. Mais pour autant, je pense que ça va être très, très serré quand même. Mais je pense qu'on est quand même beaucoup plus fort.
0: Yeah. Alors, on l'a dit, on a ces déplacements. Voilà. Il y a des petites incertitudes. Mais bon, bref, a priori, on arrive avec les forces en présence aussi, hein, Charlotte, pour l'équipe de France. Qui a eu le quart de finale, j'ai envie de dire, le plus facile. Vous êtes d'accord avec ça?
4: Ils se le sont rendus facile, oui, voilà. Ce match-là, parce que le Maroc, ça allait. On avait parlé longuement, notamment avec Nabil, ce milieu de terrain qui était très très fort. Donc non, ils se sont rendus logiquement facile. Je pense que c'est vraiment les favoris de cette Coupe du Monde. Ils le montrent match après match. Et puis quand on voit l'Angleterre hier, qui dans le jeu, c'était très poussif en première mi-temps. On voit l'Argentine. Depuis quelques matchs, c'est très très dur aussi dans l'animation offensivement. Donc les Français, en fait, s'ils mettent les ingrédients, S'ils ne trichent pas, s'ils défendent, s'ils attaquent tous ensemble, qu'ils ont une cohérence dans l'état d'esprit, dans l'agressivité, en fait, ils sont au-dessus de clairement tout le monde. Donc, moi, je ne suis pas inquiète. Ils sont logiquement favoris, évidemment.
0: Bon, on va retrouver... Ah, bah, on a retrouvé le tableau. Regardez, c'est magnifique. Voilà, on a le tableau du dernier carré. Donc, avec quand même, hein, dans ce dernier carré, l'Angleterre, l'Argentine, l'Espagne et la France, donc, qui est favorite. Il colle à l'équipe de France, c'est Loïc Tanzi. Ah, bah, on va essayer de l'avoir tout à l'heure. Hein. C'est le tableau qu'on avait retrouvé. Je croyais qu'on avait retrouvé aussi Loïc. On va le retrouver tout à l'heure, Loïc. Nabil, je vois bouger la tête depuis tout à l'heure.
1: C'est... Non, bah, pour vous moi, en fait, la question, elle est simple, quoi.
0: C'est quoi la question?
1: C'est reste plus à savoir si la meilleure équipe va gagner le tournoi. Parce qu'en fait, on a bien compris que la meilleure équipe du tournoi, c'était l'équipe de France. Et parfois, la meilleure équipe, elle va au bout. Et parfois, c'en est une autre. Et on dit que ce n'est pas forcément la meilleure équipe qui a gagné. Là, si on s'arrête à ce moment-là, je pense que tout le monde est d'accord, même les adversaires, les premiers, la meilleure équipe du tournoi, c'est l'équipe de France. Sauf que dans le football, parfois, et je ne l'espère pas, ce n'est pas toujours la meilleure équipe qui va au bout.
0: Benoît, on est dans ce fameux dernier carré, justement. On disait, alors là, on va préserver les joueurs, on préserve les organismes et tout. Les Français, au final, arrivent peut-être dans un état de fraîcheur. Sinon, on a senti, et Charlotte en parlait, des équipes qui sont peut-être un peu fatiguées de l'autre côté.
3: En tout cas, on sent que l'équipe de France, physiquement, elle est en forme. Moi, clairement, je vois cette France logiquement favorite pour gagner ce mondial. Je pense que même la presse mondiale est dithyrambique sur cette équipe de France, tant qu'elle impressionne offensivement, défensivement. Je pense que le seul adversaire de l'équipe de France, c'est l'équipe de France. C'est-à-dire que s'ils continuent à mettre les mêmes ingrédients, c'est-à-dire être costaud défensivement, offensivement, toujours cette même créativité, et surtout l'état d'esprit irréprochable. Je pense notamment à Kylian Mbappé. Moi, ça a été mon interrogation avant cette Coupe du Monde.
1: Tu ne fais pas partie de ceux qui ont voulu le mettre sur le banc, parce que j'ai entendu qu'ils voulaient le mettre sur le banc, moi.
3: Ah ben, franchement,
1: non, mais je dis ça avec humour.
0: Au début de la Coupe du Monde.
3: Moi, ouais. Au début de la Coupe du Monde, je pensais même le mettre à gauche et mettre Ousmane Dembélé dans l'axe. Donc ça a été une autre animation offensive. Mais en tout cas, ce qu'il a démontré en tant qu'homme, capitaine, humain, état d'esprit sur le terrain, Kylian Mbappé, c'est exceptionnel.
0: Mais là, Benoît, ça ne peut plus changer dans la dernière ligne droite. Ils n'ont pas changé ça.
3: Il a réussi à ramener tout le monde avec lui. Moi, cette équipe d'Espagne, sur les 10 dernières années, je pense que c'est la plus faible, clairement.
0: Ah oui, carrément.
3: Oui, non, il faut être honnête. Ah ouais. C'est une équipe qui, malgré tout, a la possession du ballon, mais c'est une équipe d'Espagne qui, pour l'instant, ronronne. Moi, la seule chose qui me fait un petit peu peur sur cette équipe d'Espagne, c'est la montée en puissance de Yamal. On sait qu'il a été blessé longtemps. Là, on voit qu'il revient petit à petit. S'il a une montée en puissance, lui seul peut peut-être embêter l'équipe de France. Mais je vois bien l'équipe de France aller au bout.
6: Alors on a fait un petit comparatif sur certains chiffres entre les quatre demi-finalistes et on va voir que les chiffres sont quand même très à l'avantage de l'équipe de France avec deuxième attaque. Hein, vous voyez que l'équipe de France a marqué 16 buts, l'Angleterre 17, deuxième défense. Et puis ce temps de jeu, vous en parliez Benoît, l'équipe de France est l'équipe qui a joué le moins de temps et qui a passé le moins de temps sur la pelouse. Regardez l'Argentine qui compte presque un match de plus, 85 minutes de plus joué pour l'Argentine. Et puis la distance parcourue entre les différents stades, là encore, beaucoup moins de voyages pour les Français. Ça, c'est avant. Hein. C'est avant le départ à Dallas, bien sûr. Mais il y a quand même, effectivement, au niveau de la fraîcheur, peut-être un net ascendant pour l'équipe de France.
0: Et ça, c'est très important, en effet, l'état de fraîcheur. Et pourtant, Lamine Yamal, justement, hein, qui monte en puissance, a dit « Nous, on ne craint pas la France, c'est à la France de nous craindre. » Ibrahima Konaté était tout à l'heure en conférence de presse. Il a répondu, bien sûr.
2: Non. En toute honnêteté, on n'écoute pas ce qui se dit par rapport à tout ça, et faut avoir peur de personne, faut rester dans cette humilité qu'on a dès le début, et faut pas tomber dans ce piège-là, surtout à ce moment-là de la compétition. Maintenant, on peut dire ce qu'il veut, nous on va essayer de se préparer du mieux possible jusqu'à ce moment-là, et à la fin du match, j'espère que le résultat sera favorable pour nous.
0: Pas de trash-talking du côté de l'équipe de France. C'est peut-être le seul point faible de cette équipe qui ne rentre pas dans le trash-talking, Olivier.
9: Non, ils ont raison. Il faut rester loin de tout ça et rester au-dessus de tout ça. Et qu'on a mais malgré notre statut de favori, parce qu'il ne faut pas se mentir, moi je suis d'accord, on a l'effectif quand même le plus complet. On a le meilleur joueur du tournoi, pour moi, Kylian Mbappé, jusqu'à maintenant. On a prouvé, on a montré qu'on savait gagner les matchs, peu importe la façon dont le scénario qu'on nous proposait. Un match un peu sale contre le Paraguay, un match où on domine contre la Suède, un match qui était un petit peu plus dur physiquement contre le Maroc. Là, on va avoir un nouveau scénario, a priori, contre une équipe qui va confisquer le ballon. Après, attention, historiquement, on a vu que le statut de favori ne garantissait pas toujours le titre. Plein de fois, en 98, on avait l'impression que le Brésil était sur-favori et allait gagner la Coupe du Monde. Finalement, c'est la France qui va au bout. 2014, à la maison, encore une fois, le Brésil favori. Finalement, ils en prennent 7 contre l'Allemagne, donc il va falloir se méfier, d'autant que c'est quand même les 4 premières nations au classement FIFA qui sont là, ce qui est quand même pas rien, mais...
0: C'est vraiment le dernier carré de reste pour vous, enfin on a les 4 meilleurs, et oui, c'est les 4 meilleurs.
9: Et ce qui est rare aussi, c'est que d'habitude on a toujours un invité surprise, c'est rare d'avoir 4 anciens vainqueurs de Coupe du Monde à ce niveau-là, donc c'est immense, mais on reste malgré tout favori. Ouais.
0: Reste favori, les 4 meilleurs, et Candice, roulement de tambour, ça donne quoi ?
6: Ah bien, les cotes, justement, pour la victoire finale, la France nettement favorite. Regardez, 2,50 la cote de la France en cas de victoire finale, 4,25 pour l'Espagne et 4,50 que ce soit l'Angleterre ou l'Argentine. Donc finalement, France-Espagne bien réunit les deux équipes favorites pour la victoire finale. On rappelait que la France avait démarré la Coupe du Monde avec une cote de 6. Donc à chaque fois, cette cote est descendue voilà, jusqu'à 2,50 désormais avant ces demi-finales.
0: C'est presque ce que disait Benoît il y a quelques instants. Le piège, c'est peut-être trop de confiance. En tout cas, le propre adversaire, ça sera l'équipe de France pour l'équipe de France. Vicage, c'est un peu ça. Là, tous les voyants sont trop ouverts.
8: Oui. S'ils jouent à leur niveau, tous ensemble, ça peut le faire. Moi, je pense que Mbappé est tellement fort. Enfin, j'ai jamais vu... un joueur qui fait peur à chaque fois qu'il a la balle. Moi, dès qu'il a la balle, je pense
0: Pelé, mais marquer. On l'a pas un peu vu. Mais voilà, je pense que ça devait être à peu près pareil.
8: Toutes les positions, il peut marquer. Quand il frappe de loin, moi, je pense qu'il peut marquer. Ouais. Les autres, c'est pas le cas. Je veux dire, dans les autres équipes, on n'a pas un joueur capable de... Dès qu'il frappe de 30 mètres, il y a tellement un canon dans la jambe.
3: La grande force aussi de l'équipe de France, on l'a vu avec aussi l'Argentine, l'Angleterre et même l'Espagne, c'est que derrière Mbappé, t'as Olysée qui lui aussi est capable sur...
8: Mais je pense que son
3: accent de folie, lui aussi, il est capable de marquer. Alors, Dembélé, pareil, Barcola ou Doué, c'est quand même assez fort, quoi.
0: Benoît, la surprise est là. Loïc Tanzi en direct avec nous depuis Boston. C'est incroyable. Voilà, on a eu peur de ne pas l'avoir. Il est là, à l'hôtel de l'équipe de France, Loïc. Ouais, ça va, Loïc ?
10: Il y a des petits yeux, Loïc.
11: Ouais, ça va plutôt bien, ouais.
0: Benoît trouve que vous avez des petits yeux.
11: Non, j'ai pas de petits yeux, je dors. Je fais 12 heures par nuit, attends.
10: Sortie nocturne hier soir, peut-être.
1: Ça sent le burger, là, non ?
11: Avant-hier. Hier soir, on a dormi.
10: Ah, ok.
0: Loïc, on parlait de l'équipe de France. Tous les voyants sont en vert avant ce dernier carré. Ils sont largement favoris. On voyait les cotes. Vous en faites, vous aussi, les favoris dans cette dernière ligne droite pour cette Coupe du Monde ?
11: Ah, c'est le favori pour tout le monde aujourd'hui, sauf pour l'équipe de France elle-même, parce que quand on pose la question à Deschamps depuis le début de la compétition, il dit le favori, le grand favori même, selon les mots qu'il utilise, c'est l'Espagne. Donc il dit aujourd'hui, l'équipe la plus sûre d'elle, qui a montré le plus de choses ces derniers mois, et surtout celle qui est championne d'Europe en titre, qui a gagné l'Euro il y a 2 ans, c'est l'Espagne. Donc pour l'équipe de France, aujourd'hui l'adversaire en demi-finale sera le grand favori de la compétition. Et il l'a dit avant même le début de la compétition, Deschamps, et quand on lui repose la question aujourd'hui, il ne change pas d'avis. Il dit aujourd'hui, cette équipe a beaucoup plus de certitude que l'équipe de France, et il faut arrêter non plus de mettre l'équipe de France tout en haut. Il y a d'autres équipes très fortes, dont cette équipe d'Espagne.
0: Bon, il est dans son rôle, quoi, on va dire. Et nous, on est dans le nôtre, en les mettant tout en haut, les Bleus. Loïc, juste, c'est quoi là ? Alors, tout à l'heure, Giovanni nous disait le départ. Ils ont fait quoi là ? Ça y est, ils ont terminé conférence de presse, entraînement. Ils ont tout fini là, les Bleus ? C'est fini ?
11: Oui, ils ont terminé l'entraînement il y a un quart d'heure maintenant à l'université de Bentley. Donc là, je suis devant l'hôtel des joueurs. On les attend. Ils vont arriver ici maintenant d'ici une petite demi-heure pour déjeuner. Et ensuite, il faudra repartir déjà 15h départ ici, heure locale. Donc il sera 21h en France pour l'aéroport, pour Dallas. 4h de vol pour rejoindre le Texas. Et puis demain, il y aura les conférences de presse une nouvelle fois, un entraînement à J-1 de cette demi-finale face à l'Espagne.
0: Bon, merci beaucoup, Loïc. Si jamais vous avez des infos sur la compo ou n'importe quoi, vous n'hésitez pas, hein, vous nous passez un petit coup de fil.
11: On est dessus.
0: C'est le bienvenu. Hein. Je sais que vous êtes dessus, je sais.
11: On est dessus.
0: Bon, très bien. Vous êtes sur le burger et sur les infos, c'est bien. Il est capable de tout faire. Merci beaucoup, Loïc. Merci. Merci d'avoir été avec nous en direct. Il réalise une belle Coupe du Monde aussi, Loïc Tanzi. Il est quasiment parfait.
1: Tu n'as pas de l'applaudir.
0: Oui, c'est vrai.
1: Mais je me suis retenu.
0: Non, on attendra la finale pour l'applaudir. Hein. Allez, le zapping tout de suite. Tom Farganel, c'est parti.
12: Et un dernier service gagnant pour s'écrouler sur le center court de Wimbledon et aller chercher le trophée le plus prestigieux de ce sport. Corneille a dit qu'aux âmes bien nées, la valeur n'attend pas le nombre des années. Elle est toute jeune, Linda Noskova, et elle vient chercher un merveilleux titre.

0: Shot clock down to 7. Wow, deep three, McNeely.
1: That's a big shot right there.
2: Allez, les Gallois sont une situation un peu plus claire ici. Thomas Williams peut-être que c'est reculé pour mieux sauter. Cette fois, il y est et sans aucun problème de jugement entre les poteaux. L'essai, me semble-t-il, qui est marqué par, par Riscaré, non?
3: Et tout le monde a la même bande de pneus. Hein. C'est dur à l'avant.
4: Ah, la chute d'Alex Marquez. L'arrière. Alex Marquez à la deuxième position qui va tomber au même endroit que Joan Mir dans le dernier virage du circuit.

0: usually does here. They lost 9-3 last night. They trail it 7-2 tonight. And Arenado gives us a ride. Nolan Arenado, it's another one. That's his 12th.
1: On ne voit absolument pas offensivement. Pitarch, le petit piqué dans la surface avec Agnès. Agnès ! Oh, le poteau est derrière ! Et derrière, il n'y a pas de hors-jeu. Hugo Lopez, qui avait trouvé la transversale il y a quelques instants sur un lob génial. L'offensif le plus discret de ce premier acte.

0: Let's head from there to Box Park in London. Always get some cracking scenes from this venue. They couldn't wait for this moment. England had started extra time so brightly.
1: Easy, guys, easy.
2: Bien joué, la passe sautée, c'était ce qu'il fallait faire. Et maintenant, on retrouve de l'avancée.
3: Bien fait.
2: Dans le pas, Oviedo, nouvel essai pour l'équipe d'Argentine. Après quelques temps de jeu et quelques séquences, le plongeon qui fait la différence dans l'embut et sous les poteaux.
4: Kings run. Locker with the tap, but too far.

0: And then afterwards, Caratini throwing the ball back and boom, hit the bat.
1: Le corner, il est mieux frappé celui-ci. Il est nettement mieux frappé. Et évidemment, au premier poteau, les Espagnols qui dominent dans les airs. 2-0, le break est fait d'entrée de seconde période.
2: Ah, c'est fait. Sur cette première balle de match, la joie de Kristina Mladenovic et Guo Anyu. 12 ans qu'elle attendait ça, 12 ans entre sa précédente finale ici à Wimbledon. Elle vient compléter sa collection.
3: Allez, c'est parti. C'est parti pour Mathieu Van Der Poel.
4: Ah, il est trop fort.
3: Tobias Johannessen.
5: Il est trop fort.
3: Van Der Poel, Johannessen toujours à la roue. Mathieu Van Der Poel toujours en tête pour une troisième victoire d'étape sur le Tour de France. Van Der Poel à Ussel. Victoire du Néerlandais.
6: Bravo.
3: Devant Johannessen et Tom Pidcock, Alex Baudin quatrième. Et c'est Ghana, oui, qui prend la cinquième place. Ouais. Pedersen sixième.
7: Dans le dernier virage de ce circuit, de son jardin allemand, le Sachsenring, et 2-10, 10 victoires sur ce même tracé. Il rentre au panthéon des pilotes qui ont gagné le plus de fois sur un circuit avec Giacomo Agostini avec ses 10 victoires. 76e victoire dans la catégorie MotoGP.

Depuis, cette sélection est devenue invincible. L'Espagne, sacrée championne d'Europe U19 pour la 10e fois de son histoire.

0: Et Nabil a frissonné devant le haka néo-zélandais. Demain, Nabil, les Français, j'espère qu'ils ne vont pas frissonner comme vous, parce que demain, c'est le rendez-vous, c'est la demi-finale du championnat du monde pour notre équipe de moins de 20 ans de rugby. France-Nouvelle-Zélande, France All Black, il n'y a pas mieux, évidemment, pour une demi-finale de Coupe du Monde. Ça sera à 16h, ça sera sur la chaîne L'Équipe. Donc, immense rendez-vous pour cette génération dorée que l'on attend peut-être au plus haut. Nabil, on va être solide, on va s'accrocher derrière notre équipe.
1: Rien ne peut nous arriver comme à la Coupe du Monde actuelle. On est au-dessus de la mêlée, on est facile, on déroule, on fait peur à tout le monde, on est incroyable.
0: Ouais, bah voilà.
1: Mais simplement.
0: Vous avez raison, en plus le France-Nouvelle-Zélande, c'est un peu le France-Espagne peut-être la finale. Bon, revenons justement à ces demi-finales de Coupe du Monde, parce qu'on aura notre pourquoi tout à l'heure. Et hier, il y a une autre affiche qui a fait beaucoup parler, Angleterre-Argentine. Dès la fin du match en Argentine, on n'avait qu'un mot à la bouche. Les Malouines. Les Malouines, vous savez, c'est cet archipel qui a fait l'objet d'un énorme conflit entre l'Angleterre et l'Argentine. Et depuis, eh bien, la rivalité ne fait que se renforcer entre les deux nations. Regardez.
2: Et Messi, con M de Malvinas. Messi, con M de Malvinas. Argentina. Y otra vez el enfrentamiento con los ingleses.
3: Sí. Pero bueno, ganamos. Lo importante es que ganamos.
4: Obvio,
3: ¿no?
4: Sí.
3: Ahora contra Inglaterra full, ¿no?
4: Sí, que nos robaron las Malvinas.
3: Le tenemos que ganar, como sea.
4: Obvio, sí.
3: Gracias, amigo.
4: De nada.
0: Voilà, même les enfants ont été éduqués, vous voyez, donc, à cette rivalité. Ça va être dingue, ça sera le pourquoi tout à l'heure avec Adrien Corouble et Tony Molina qui nous ont préparé ça. Et vous allez voir, il y a vraiment des moments savoureux, j'ai entendu deux, trois choses, mais des moments savoureux pour vous montrer un peu voilà, l'immense défi entre l'Argentine et l'Angleterre. Mais tout de suite, on retrouve Giovanni Castaldi parce qu'on va parler de l'équipe de France avant l'Espagne. La compo d'équipe, bien sûr, Giovanni. Vous allez nous dire les petites incertitudes encore qu'il peut y avoir dans la compo de l'équipe de France.
5: Il y a deux doutes concernant le 11 de départ de Didier Deschamps face à l'Espagne. Le premier, c'est l'incertitude autour d'Aurélien Tchouaméni et Manu Koné. Aurélien Tchouaméni va beaucoup mieux. Il a pu reprendre l'entraînement collectif avec ses partenaires, mais il sera suffisamment prêt pour disputer une demi-finale de Coupe du Monde. C'est toute la question. Il reste deux séances au Madrilène pour lever les doutes et échanger avec son staff. S'il ne débute pas, eh ben, ça sera Manu Koné qui enchante le staff de l'équipe de France depuis le début de la compétition. L'autre doute également, c'est la titularisation de Désiré Doué ou Bradley Barcola au poste d'ailier gauche. Cette concurrence fait du bien à tout le monde, aux joueurs, à l'équipe de France, et puis ça crée de l'incertitude chez l'adversaire. On ne défend pas pareil lorsque c'est Bradley Barcola ou Désiré Doué. Est-ce que le staff va vouloir entretenir ce doute-là ou va lever les derniers doutes lors des mises en place sur les deux séances qui restent à venir? C'est toute la question qui vont animer les débats sur ces prochains jours.
0: Et c'est la question de Giovanni hein, qui nous anime déjà depuis le début de la Coupe du Monde. Hein. Doué, Barcola, je crois qu'on le fait à chaque fois, mais c'est vrai que c'est une vraie question. Voilà, qui doit être titulaire? Doué doit-il être le titulaire face à l'Espagne? Benoît, vous, quel est votre avis tranché sur cette question?
6: Alors moi, je mettrais Barcola parce que Pedro Porro, défensivement, c'est pas incroyable. Autant de l'autre côté, Cucurella, voilà, c'est compliqué, c'est hargneux, c'est agressif. Autant Pedro Porro... Ouais, je pense que dans la vitesse, dans la profondeur, Barcola peut vraiment plus l'embêter qu'un Désiré Doué qui va être plus à l'intérieur du jeu, sachant qu'à mon avis, Mbappé va vraiment se positionner entre les deux centraux, que ce soit Laporte et Koubarsi qui, eux, vont pas non plus très très vite. Donc il faut mettre Barcola pour moi.
0: Nabil, vous n'êtes pas convaincu, vous?
1: Ah si, complètement.
0: Ah si, c'est ça.
1: Je me dis
0: que vous agitez.
1: Moi, je suis défenseur espagnol. Je me dis que le problème, c'est pas Barcola ou Doué, c'est surtout que je vais me taper les deux pendant le match. Quoi.
6: Exactement.

0: forme du moment. Ouais. Celui qui rentre souvent a fait la différence et donc il devient titulaire. Je crois que c'est pas, ça me semble pas important en fait celui qui joue là. Les deux sont très forts. Les deux sont une menace importante pour l'équipe adverse. C'est une menace de plus puisqu'il y en a trois autres qui sont déjà très forts. Puis il y a un relais après. Ouais, à ce niveau-là, ils sont capables de tout faire. Ouais.
1: Donc vous n'avez aucune préférence, vous, Vikash, si j'ai bien compris.
0: Moi, je pense que c'est pas intéressant.
1: Ah oui, carrément. Bon, ben voilà, remballez.
2: Remballez tout.
0: C'est l'un ou l'autre.
1: Il n'y a aucune différence pour vous.
0: Ben, on l'a bien vu, en fait, il a fait tout l'inverse que normalement aurait dû
2: faire. Les deux peuvent être.
1: Et peut-être, je vous dis, c'est peut-être parce que justement, il pense plutôt au coaching qu'il va faire, non ? C'est
0: ouais,
1: pas
0: peut-être,
1: ça.
0: Ouais, peut-être aussi, ouais.
1: Candice,
3: oui, on les
1: scotche là.
3: On les compare. Regardez,
1: c'est la première fois que je scotche Vikash quand même.
3: Barcola comparé toujours à Désiré Doué, voilà ce qu'ils peuvent apporter, leurs similitudes, leurs différences. Et après France-Maroc, Kylian Mbappé et Ousmane Dembélé ont détaillé les qualités de Désiré Doué.
4: C'est un joueur qui t'offre beaucoup d'alternatives dans ton jeu, quand tu as le ballon, quand tu l'as pas, dans les mouvements, parce qu'il est capable d'avoir une version différente. C'est un joueur qui te donne beaucoup d'options.
5: Désiré Doué, il a ses qualités. Voilà, c'est un joueur qui peut jouer dans l'axe, qui peut jouer à gauche et à droite. Mais c'est qui peut faire mal à n'importe quel adversaire. Donc, non, c'est un atout dans notre équipe.
1: Désiré Doué, l'atout, titulaire ou pas pour Charlotte Lorgeret?
6: Moi, je le mettrais titulaire. Parce que je me dis que l'Espagne va avoir un peu assez souvent la possession. Et en fait, Désiré Doué, je pense que défensivement, est meilleur que Bradley Barcola. Va aider Lucas Digne notamment. On a vu que Lamine Yamal avait beaucoup de mal contre la Belgique parce qu'il y avait des prises à deux, voire à trois. Donc je pense que dans la compréhension défensive, etc., et aussi l'enchaînement des efforts, je pense que Désiré Doué est un peu meilleur sur ce côté-là. Et en seconde période, évidemment, avec les boulevards qu'il va y avoir, je rejoins Benoît. Je pense que Pedro Porro, c'est pas l'un des meilleurs latérales de cette Coupe du Monde, mais je pense quand même il est assez costaud. Et puis Lamine Yamal, il faudra le bloquer. Donc, il y aura plus d'espace en seconde période, notamment pour Barcola. C'est pour ça que je mets Désiré Doué dans son volume de jeu, dans l'intensité de ses courses et aussi défensivement. Je pense qu'il est un petit peu meilleur que Barcola.
1: Non, mais attendez, j'ai une amie à côté qui me dit. Il y a deux secondes, Benoît a parlé, il disait Barcola, vous me dites oui, oui. Là, Charlotte parle, vous me dites oui, oui.
2: Je suis d'accord aussi.
1: Ouais, c'est le dernier qui parle qui a raison avec vous.
2: Non, je trouvais que c'était dans les deux camps, c'était très bien amené. Et moi, j'y ai adhéré à chaque fois. Et je relis pas l'un.
1: Heureusement que vous n'êtes pas Didier Deschamps, hein, parce qu'on s'en sort... heureusement que c'est pas vous qui faites les choix comme Didier Deschamps, parce qu'on s'en sortirait pas.
2: Ah bah là, c'est sûr que si j'ai la clé, il y aura des problèmes. Quoi.
1: Olivier.
7: Hein. Eh ben pour moi, ce sera Désiré.
1: Ah oui, la clé Deschamps. Ah la clé Deschamps, je l'avais pas eu. Ouais, pardon, la clé Deschamps.
2: Je suis pas d'accord. Vas-y, Olivier.
7: Ce sera Désiré Doué sans aucune hésitation.
1: Ah aucune hésitation.
7: Moi, j'ai adoré son match contre le Maroc. Si vous le revoyez en phase défensive, ça jouait quasiment en 4-3-3. L'équipe de France, il revenait quasiment tout le temps au milieu. C'est d'ailleurs celui qui a le bleu qui a récupéré le plus de ballons dans ce match-là. Sur le pénalty, c'est lui qui tape un sprint et qui va récupérer le ballon pour la donner à Olise, qui la met ensuite à Mbappé. Je l'ai trouvé très fort dans ce domaine-là. Je pense que la dynamique est importante. Contre le Paraguay, c'est lui qui débloque le match. Contre le Maroc, il a été très bon. Et puis c'est un joueur qui est illisible et imprévisible, et je me dis que dans un match aussi fermé, c'est quelqu'un qui peut aussi venir provoquer des fautes pas très loin de la surface, qui pourrait aussi nous rendre service. Quand on sait à quel point ce match-là va se jouer au milieu, je pense que le fait que Désiré Doué aime venir se mettre au niveau de Koné et Rabiot en phase défensive, je pense que ça peut être très très utile.
3: Les chiffres, gros chiffres en tout cas de Désiré Doué dans cette Coupe du Monde, sa première Coupe du Monde, ouais, il a participé à toutes les rencontres, 6 matchs, 320 minutes de temps de jeu, la moitié en tant que titulaire, un but, une passe décisive, mais il a aussi été décisif dans son entrée face au Paraguay, il a provoqué le pénalty, la note moyenne 5,3 dans l'équipe, on sait qu'il peut mieux faire, donc en plus ça nous laisse de belles perspectives.
1: Benoît, je me rappelle les dernières confrontations face à l'Espagne, parce qu'évidemment ça nous hante et on en reparle beaucoup, mais c'est vrai que le milieu de terrain, Olivier vient de l'évoquer, ça avait été des vrais soucis. Voilà. Est-ce que Désiré Doué, justement, va nous apporter un peu plus de solidité dans ce secteur-là?
8: S'il joue, oui, forcément, parce qu'il a cette capacité à revenir dans ce milieu à trois. Mais moi, j'en démords pas que Bradley Barcola, pour moi, est meilleur défenseur que Doué. Moi, ce qui m'embête avec Doué, c'est que par moments, il va tenter des choses assez folles dans des parties du terrain compliquées. Alors que Barcola va plus être un besogneux défensivement et ensuite il va direct prendre la profondeur et ça va amener beaucoup plus de vitesse. Après.
1: Mais c'est est-ce qu'on aura la balle? C'est toujours la même question aussi.
8: J'en viens.
2: Si on l'a pas, vous inquiétez pas.
1: Allons-y.
8: Moi je suis pas persuadé que l'Espagne va avoir tout le temps le ballon. Moi je suis absolument pas persuadé que l'Espagne aura la possession du ballon à 90%. Non, je pense pas. Moi je pense même que la France.

0: va à un moment donné du match va aussi avoir son temps fort, va aussi avoir le ballon, parce qu'à un moment donné, l'Espagne, ils savent très bien, ils vont avoir la possession du ballon, ils vont jouer très haut, ils savent très bien que s'ils perdent le ballon, ils sont morts. Donc peut-être qu'il va y avoir peut-être aussi avoir un ajustement de l'équipe espagnole, ou alors ils sont vraiment sûrs de leur force.
1: C'est comme ça qu'ils nous ont battus à chaque fois.
0: Oui, non mais attendez, mais Benoît, il faut absolument pas comparer la demi de l'Euro et l'équipe de France aujourd'hui. L'équipe de France aujourd'hui, ça n'a rien à voir. Okay. L'équipe de France, hein. L'Espagne. Pour moi, l'Espagne est moins forte. C'est-à-dire qu'il y a Nico Williams qui est pas sur les standards de ce qu'il était à l'Euro. Donc, moi, je pense que cette équipe de France peut vraiment tactiquement embêter cette équipe d'Espagne. Hein.
1: Très bien. On va avoir l'occasion d'en reparler, évidemment. 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L'immanquable Coupe du Monde dans quelques instants. Messi a parlé, on va l'écouter. Ah. Bellingham a marqué et il s'est embrouillé aussi. Clément Turpin s'est trompé, bref, voilà. Et puis pourquoi Angleterre-Argentine, ça va être un véritable fight. Vous restez avec nous tout de suite.
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16: Vous êtes dans l'équipe de Greg avec Nabil Djellit, Olivier Bossard, Benoît Trémoulinas. Ouais. On est avec Charlotte Langeret, Vikash Dorasso qui a envie de jouer, ouais. et Candice Roland. Vikash, je vous annonce, ça sera le survivant dans quelques instants. Ouais. Le survivant, ça vous va?
17: J'aurais aimé jouer en équipe, moi.
16: Ah ouais, sans vous aviez une bonne équipe là.
18: Ouais. Ouais, il est bien entouré.
16: Malheureusement.
17: C'est la cohésion comme équipe de France.
16: Vous, Benoît, je ne suis pas sûr avec les deux là. Je sens que le groupe ne vit pas très bien dans votre équipe, vous voyez. Donc c'était pas.
17: Hein. Il faut un peu motiver Nabil et après ça. Nabil, dans les grands jours, attention, il est très très fort.
16: Ouais, ouais. Mais parfois il y a des mauvais jours. Et là, c'est le problème.
17: C'est comme ça.
16: Bon, attention, avant le jeu, il y a quand même l'immanquable Coupe du Monde. On y va, c'est parti. Alors, beaucoup d'infos et on va commencer par l'Angleterre, Bellingham, Torrell, parce que l'Angleterre s'est qualifiée pour les demi-finales malgré une prestation qui n'a pas plu du tout au coach Thomas Torrell.
18: Non, et le sélectionneur anglais n'est pas tendre avec son équipe, il est même déçu du jeu fourni par ses joueurs. On l'écoute.
19: Je pense que nous pouvons mieux jouer. Je pense que ce n'était pas un match de haut niveau et je pense que nous avons globalement disputé de meilleurs matchs. L'entraîneur de football que je suis continue de penser que nous devons et pouvons mieux jouer.
18: Il y a mieux pour féliciter son équipe et notamment le héros du soir, Jude Bellingham, qui n'a pas vraiment apprécié la réflexion de son sélectionneur.
19: Peut-être qu'il ne sait pas ce que c'est de jouer dans ce genre de conditions, contre Haaland, Odegaard, Nusa, Sørloth. Ce n'est pas une équipe facile à affronter. On ne gagne pas tous les matchs en faisant simplement circuler le ballon et en enchaînant 1000 passes. Parfois, il faut gagner à l'arrache. C'est ce qu'on a encore fait ce soir.
16: Boum, le groupe vit bien là. En effet, entre le coach et Bellingham, c'est étonnant. En tout cas, Vikash, pour le moins, ce genre de duel oral entre coach et joueur.
20: Bah, j'aime beaucoup la réponse de Bellingham et je trouve ça super. Voilà, après, ça crée des problèmes, c'est leur problème. En tout cas, il dit des choses très justes. Et moi, je ne trouve pas ça intéressant de bien jouer en quart de finale. L'important, c'est de passer. Quoi. Je veux dire, maintenant, le but, c'est de gagner les matchs. Il a un problème, Tuchel, parce qu'en fait, normalement, il devrait être content de l'énergie qu'a cette équipe-là, qui est capable d'aller gagner avec les tripes un match difficile. Sauf que lui, il n'est pas dans le coup dans ce truc-là. Normalement, enfin, il insuffle quand même quelque chose. mais il a envie que son équipe gagne parce qu'elle joue comme il veut qu'elle joue et qu'il soit un peu l'artisan, enfin en tout cas actif dans cette victoire-là, alors que là, c'est l'équipe, à un moment donné, c'est les ressources mentales, physiques qui font qu'elle gagne, aussi les individualités qui sont très fortes, le talent de certains joueurs. Et il se sent un peu exclu de tout ça, donc je trouve ça dommage, il devrait y participer en disant que c'est super.
16: On l'a vu, hein, au poste fraîcheur, Charlotte, il s'énervait presque après ses joueurs déjà. Il y a un vrai problème, non, entre les joueurs et Tourelle?
4: J'en sais rien, parce qu'il a fait des choix forts dans cette sélection, il a enlevé certains joueurs, il a voulu redonner une nouvelle dynamique, mais même avant la pause fraîcheur, s'il n'est pas satisfait de ce qui se passe, il a vu que la Norvège, il n'y avait pas d'espace. Kane, il allait chercher des ballons un peu partout. Declan Rice, c'était compliqué. Gordon, sur le côté, c'était compliqué. Bah, en fait, même ta composition de départ, si tu as des joueurs qui ne sont pas assez rapides, bah, il faut mettre des joueurs qui sont rapides. Donc, en deuxième mi-temps, c'était beaucoup mieux. Mais pour moi, j'ai rarement vu une première mi-temps de l'Angleterre aussi faible dans la construction, dans l'intensité. Donc oui, je suis d'accord avec Bellingham que faire 1000 passes comme ça, ça sert à rien. Mais à un moment donné, quand tu as des joueurs de ce standing-là qui proposent ce genre de match-là contre une équipe de Norvège...
16: Il faisait très chaud, hein, je rappelle.
4: Oui, il faisait très chaud. Mais à un moment donné, si tu ne mets pas un peu plus d'intensité, que tu ne mets pas en difficulté ton équipe, parce qu'en contre-attaque, bon, il y avait Schelderup et Haaland, donc on a très, très peu vu. Mais après, ce n'était pas très, très dangereux, cette équipe de la Norvège. Donc, bon, en fait, je rejoins un peu tout le monde. Je sens que, oui, Tourelle était très énervé. Je pense que Bellingham, il a voulu dire, bah, il fait 50 degrés, mon gars, on est en train de galérer. Peut-être donne-nous d'autres pions pour garder une dynamique positive. Mais après, Tourelle a droit d'avoir cette exigence-là et de râler auprès de ses joueurs.
21: Après, moi, le problème, c'est que dans la communication, c'est zéro. Parce qu'en fait, tu dois être content. Tu te qualifies pour une demi-finale de Coupe du Monde. L'Angleterre, ça fait combien de temps qu'ils n'ont pas fait une demi-finale de Coupe du Monde? Et là, Tuchel, il est en train de nous parler tactique. Non, là, tu rassembles tout le monde. Tu le penses? Très bien. T'en parles le lendemain avec ton groupe sur la séance vidéo où tu refais un peu ton match. Et je pense que Bellingham, pareil, il doit pas réagir, même si ça le touche, on le voit, ça le touche, parce que il vient de se qualifier pour une demi-finale et il se fait critiquer par son coach. Lui aussi, il doit prendre sur lui, hop, et on en parle dans le vestiaire ou on en parle le lendemain sur la séance vidéo. Non. Moi, je pense que... Non, pour le groupe, c'est pas une idée d'aller au conflit comme ça.
22: Moi, je pointe plus du doigt Bellingham, contrairement à ce que tu dis, Vikash, parce que en fait, on le découvre pas à Tourelle.
20: Il aime pas ses joueurs.
22: Mais non, mais on sait que c'est un obsédé du jeu et du
20: il aime pas les joueurs.
22: Il a toujours été comme ça.
20: Il s'aime lui.
22: Il est fidèle à lui-même. Il préférera toujours pointer ce qu'on peut améliorer plutôt que de se satisfaire d'une petite qualification comme ça. Après, franchement, moi, je suis d'accord avec lui. Ce que j'ai vu de l'Angleterre hier, c'était insipide.
20: Un bloc-back 4-5-1, ils ont joué. Enfin, non, même pas.
22: Après, ils ont des circonstances atténuantes. On a vu les chiffres de Candice tout à l'heure. Quand on voit combien ils ont voyagé, ils ont fait quasiment 8000 bornes. Moi, je trouve qu'ils sont rincés depuis quelques temps. Ils ont du mal à avancer. Je pense que physiquement, ils ont du mal. Et on s'appuie sur les valeurs sûres, sur Bellingham, sur Kane et ce qu'il y a autour.
20: Mais ça l'embête, Tourelle, en fait. Bah, que le talent fasse gagner les matchs. Ça l'embête beaucoup.
22: Oui, mais c'est un obsédé du jeu, on le découvre pas.
16: Il a toujours quand vous aimez bien Thomas Tuchel, j'ai l'impression, Vikash. Hein, vous aimez bien Thomas Tuchel, j'ai l'impression.
20: En fait, le foot revienne aux joueurs de football. Ouais. Et à un moment donné, quand le talent.
16: Je rappelle que vous êtes coach maintenant.
20: Gagné. Bah ouais, mais moi, je ferai tout pour mettre en valeur Bellingham et Harry Kane, notamment Bellingham.
16: Quand vous serez coach de l'Angleterre?
20: Peut-être n'importe où.
23: Attendez, on essaie de le placer au Sénégal. Il faudra qu'il s'occupe de Sadio Mané.
16: C'est vrai. Il ne peut pas être partout.
20: Sadio, je le remets avant-centre.
23: Tu le remets avant-centre.
20: Bah, bien sûr.
16: On en reviendra. Parce que quand même, on y reviendra. Et on va voir comment c'est géré aussi en Angleterre. Voilà, c'est cette tension entre coach et joueur, bien sûr. Mais on va revenir sur un autre fait dans cette rencontre. Clément Turpin était au sifflet. Il n'a pas passé une soirée très tranquille.
18: Non, et même l'après-match, c'est assez difficile. Les Norvégiens crient à l'injustice sur le but de l'égalisation anglaise juste avant la pause, selon eux, lors du dégagement de leur propre gardien. Eh bien, le ballon a touché un câble de la caméra aérienne. La suite, on la connaît, but de l'Angleterre. Oui. Après le match, la FIFA a dégainé très rapidement un communiqué pour expliquer, vous savez, le capteur qui est dans le ballon, eh bien, il n'a détecté aucune touche de balle, donc pas d'interaction avec le câble. Mais la polémique continue. Regardez cette image. C'est une modélisation 3D de la BBC qui s'appuie donc sur des données de la FIFA. Regarde le ballon en l'air. Ici, hop, il a touché. Vous allez voir, on l'a remis plusieurs fois. Ça va être entouré. Et là, en revanche, c'est quelque chose de très fiable aussi, normalement. Hop, ici.
23: Change le
18: Donc là, ce n'est pas du tout la même version. Sur cette image, on voit que le ballon aurait touché le câble. Donc on a deux technologies, mais pas du tout la même conclusion.
16: Nabil, ce but aurait dû être refusé.
23: Bah, dans les règles du jeu, quand ça touche un truc extérieur comme ça, bah, tu remets le ballon entre deux et puis c'est tout. Hein. Parce que là, ça a dévié la trajectoire. Donc, je ne sais pas, non.
18: Mais il n'y a pas d'impact.
16: Il y a un impact, il y a un but.
4: Non, mais il y a un impact, mais après, c'est un ballon, un dégagement du gardien. Donc, après,
22: c'est une technologie qui a été capable de détecter un frottement de cheveux il y a deux matchs, et là, il n'est pas capable de détecter un cas sur un câble électrique.
23: Mais là, il y a un souci.
16: Benoît, en tant que joueur, ça vous arrive? Ça vous énerve? Vous vous dites, bon, c'est un fait de jeu parmi d'autres? Je trouve que les Norvégiens ont été assez cool dans les réactions.
21: Oui, parce que c'est aussi dans leur caractère et dans leur mentalité. Faites ça à l'Argentine, je peux vous dire qu'ils...
0: Faites ça aux Égyptiens.
23: Tu peux dire qu'ils pètent un câble. Voilà.
21: On terminera sur ça, Benoît.
16: Voilà. C'est pas mal, j'adore. Voilà, donc attention aux câbles, maintenant on surveillera bien les câbles, notamment pour l'équipe de France. Donc lors des matchs, l'Argentine justement, vous venez d'en parler, l'Argentine s'est fait peur, mais l'Argentine sera bien dans le dernier carré.
18: Et victoire 3-1 en prolongation donc face à la Suisse. Réduite à 10 à la 72e minute. L'occasion pour Lionel Messi de devenir le meilleur passeur décisif de l'histoire de la Coupe du Monde avec 10 passes. Avec 15 matchs maintenant, il devient aussi le joueur qui compte le plus de matchs à élimination directe. C'est un capitaine record et fier de son équipe qui s'est présenté ensuite devant la presse.
1: Ce groupe a habitué les gens à faire des choses qui ne sont pas normales. Ce n'est pas facile après avoir été champion du monde et remporté tous ses titres de continuer à rivaliser et à jouer au même niveau et à atteindre les demi-finales. Disputer une nouvelle demi-finale n'est pas quelque chose de normal.
16: C'est vrai qu'avec cette équipe d'Argentine, on est un peu, Charlotte, j'ai l'impression, dans le paranormal.
4: Il y a toujours beaucoup de petits facteurs, on va dire beaucoup de chance, etc. Mais je trouve que cette équipe d'Argentine, elle n'a aucune saveur. Franchement, à part, Messi qui peut faire quelque chose. Quand on voit le 4-4-2 avec qui, c'est quoi? C'est les quatre milieux, c'est McAllister, Paredes,
23: De Paul.
4: Enzo Fernandez et De Paul. Pour moi, ils sont tous le même profil. Donc, t'as que Messi essaye de faire quelque chose et Lautaro Martinez ou Alvarez fait quelque chose. Alvarez, j'aimerais bien voir ses stats un peu. Il a dû faire 14 km hier. Mais je trouve ça triste, en fait. Donc, oui, il y a la grinta, il y a l'agressivité. Oui. Mais après, à part ça, il n'y avait rien parce qu'il n'y a pas assez de choses collectives. Donc oui, ils jouent tous autour de Messi, mais Messi, quand il n'est pas bon, bah, on attend quand même que Messi fasse la passe au bon moment ou le but du bon moment. Mais là, il était face à une grosse équipe de Suisse. Franchement, ils ont été très intéressants dans le jeu. En deuxième mi-temps, ils méritaient même de marquer, de passer devant l'Argentine. Après, il y a eu ce fait de jeu, le 10 contre 11, où ils étaient en difficulté. Mais j'ai vu une belle équipe suisse.
16: Qui pour me défendre l'Argentine, là, autour de la table? Personne.
23: Non, moi,
0: qui est championne du monde.
4: Mais t'es championne du monde et tu montres ça.
0: Mais elle peut pas être foncièrement complètement nulle. Ils jouent tous dans les meilleurs clubs du monde et ils sont pas tous pareils. Paredes, par exemple, est un joueur qui joue devant la défense, qui est capable de faire jouer l'équipe. Et quand tu vois les buteurs depuis un moment, c'est pas tout Messi. Le dernier match est celui-ci. Il y a d'autres joueurs qui ont marqué. Et il y a d'autres circuits. C'est pas l'équipe fantastique. Elle est capable. Il y a une grosse période où elle joue bas. Et la Suisse a le ballon, voilà, elle accepte de jouer bas, elle mène 1-0, elle décide de conserver ce score-là.
4: Donc t'es champion du monde, tu laisses les clés.
0: Ah bon, l'Angleterre aussi a le droit de jouer contre un bloc haut et de prendre son temps.
4: Oui, mais ils avaient la
0: balle. On est pas obligé de mettre tout le temps de l'intensité.
23: Elle a des problèmes de qualité sur les latéraux, c'est sûr.
0: C'est une équipe intelligente.
23: Après, elle est rattrapée, si je puis me permettre, puisqu'elle a joué l'Égypte récemment, par la pyramide des âges. Les mêmes dont on parle, ils ont 4 ans de plus. Et ils jouent toujours ensemble. Et ça passe toujours.
16: Ça passe toujours, c'est ça qui est paranormal.
23: Elle a une personnalité incroyable, en fait, cette équipe. Alors je sais que c'est méchants maintenant du film, et c'est comme ça, mais en tout cas c'est une équipe qui avance et qui joue ensemble.
22: Et qui sait souffrir.
23: Voilà, ouais, alors c'est sûr que c'est pas le Brésil 70.
16: Il y a une âme, autour de cette équipe en plus, il y a quelque chose qui se passe.
0: De réussir à jouer avec un joueur qui court pas du tout quand même,
16: c'est vrai.
0: Collectif, et ils défendent à 10, ils attaquent parfois à 10 avec lui de temps en temps.
23: Ils ont mis 4 milieux défensifs autour de lui, voilà, comme a expliqué Charlotte. Ils ont rajouté Alvarez qui est marathon man, et puis voilà, c'est leur modus operandi.
16: Exactement.
0: Il a joué dans le milieu,
23: c'est tout.
0: Alvarez, il joue très bas dans le milieu.
4: Non mais la meilleure action du match, c'est le but d'Alvarez, c'est tout. Franchement, après sinon moi je me suis pas.
0: Mais nous, si on enlève Mbappé, on fait quoi alors? On a une équipe.
16: Là, ça y est, c'est reparti.
0: On n'est pas contre, sans Mbappé, on n'a pas la même équipe. Est-ce qu'on est champion du monde sans Mbappé?
22: Sans Olivier.
23: Après, ils font aussi avec leur qualité, peut-être.
16: Allez, Charlotte a évoqué un fait important dans ce match. Là encore, l'arbitrage a fait beaucoup parler.
18: Il y a eu un carton jaune inversé. Leandro Paredes avait été initialement averti, mais le VAR a demandé à l'arbitre d'aller revoir l'action. Brel Mbolo, le Suisse victime à la base, a simulé la faute. Selon la nouvelle règle, le VAR peut appeler l'arbitre central en cas d'erreur sur l'identité du joueur, même pour un carton jaune, pour ensuite l'attribuer au vrai fautif, qu'il soit de la même équipe ou de l'équipe adverse. C'est un cas qu'on avait déjà vu entre les USA et le Paraguay. Donc c'était le deuxième carton jaune de Brel Embolo, exclusion. Une situation que ne digèrent toujours pas les Suisses.
2: Yeah, the rules are the rules.
3: Les règles sont les règles. On ne peut pas les changer. Mais c'est une décision qui a tué le match, c'est mon avis. Je ne sais pas ce qu'il pouvait faire d'autre, mais pas tuer le match en tout cas. Je pense qu'on était vraiment bons sur le terrain. Je suis convaincu qu'à 11 contre 11, on les aurait battus.
22: Attention, là, l'interview a révolté Benoît Trémoulinas et le plateau, Benoît. Bah, vous n'êtes pas d'accord avec ce discours?
23: Vas-y, deux pieds d'écran.
22: Alors attendez, juste l'argument de Benoît et après, Vika, je vous répondais. Mais Benoît, pourquoi
21: Non, parce qu'en fait, il y a tout simplement une simulation qui vaut carton jaune. Le seul fait de jeu sur cette Coupe du Monde, c'est qu'en fait, la règle a changé à partir du début de la Coupe du Monde et ça permet à l'arbitre de revenir pour
20: c'est
21: mettre
20: la dilation.
21: Donc voilà. Mais autrement, c'est la simulation de Embolo, qui met toute l'équipe suisse en difficulté. Oui, parce que moi, je suis persuadé, en deuxième période, quand ils sont revenus, ils ont mis beaucoup d'intensité, ils sont revenus avec d'autres intentions. Moi, je suis persuadé à 11 contre 11 que la Suisse peut faire quelque chose et peut même se qualifier.
22: Donc, vous en voulez à Embolo d'avoir simulé, en fait, c'est ça?
21: On parlait un peu, c'est une gestion des émotions, on en parlait tout à l'heure. C'est que,
23: il a pris un jaune 5 minutes avant.
21: On prépare ce match-là toute la semaine, les circuits de passe, les tactiquement et tout. Et effectivement, en une demi-seconde, le match peut basculer sur un fait de jeu comme ça parce que c'est une erreur d'inattention ou je ne sais pas comment on peut l'expliquer, mais au final cette action vaut cher pour la Suisse, parce que moi je suis persuadé qu'il pouvait y faire quelque chose.
20: Moi j'ai joué au foot en passant ma vie à anticiper par Edes, en plus je vois arriver, alors moi je peux vous dire que je simule direct
22: réelle, on est tous à dire
20: t'es obligé en tant que joueur d'anticiper le coup de Paredes, et pour le coup là il enlève son pied au dernier moment. J'en ai tellement fait des coups comme ça, donc voilà.
18: Mais là après, t'es pas dans la surface, t'es pas dans un endroit où t'étais mal.
20: Oui, mais j'ai fait plein de trucs comme ça.
22: Mais c'est pour pas prendre le coup. Contre le VAR, il veut pas prendre le coup.
18: Mais c'est vrai, Embolo, d'appeler le VAR. 70 et 70 kilos.
23: Ah oui, il est costaud.
18: Le mec, c'est un des plus gros gaillards de la
20: ligue. Il anticipe en tant qu'attaquant, t'as le ballon, t'anticipes. Oui, mais sauf qu'il
18: était loin. Moi, je trouve qu'il était loin. Il allait chercher le pied, la jambe.
21: C'est ce que c'est Vika. Le problème, c'est que tu effectivement.
20: Non, le problème, c'est le VAR.
22: Allez, Vika, finissez. Pourquoi c'est le problème, le VAR?
20: Parce qu'en fait, il y a un type dans le VAR qui dit « Hop, hop, hop, il a triché, faut revenir. » En fait, voilà, je suis contre ce football, je suis contre tout ça. Comment il s'appelle?
23: C'est philosophique.
20: Ils n'ont qu'à se réunir entre joueurs, tous ensemble, et décider de ce qu'ils veulent faire du VAR. Ils n'ont qu'à refuser le VAR si ça ne leur plaît pas. C'est parce que de temps en temps, c'est pour eux, de temps en temps, ce n'est pas pour eux. Mais ça pervertit le
21: problème,
20: le football. C'est un truc que je ne veux pas voir.
21: Non, mais le problème, c'est
20: pas ce football-là.
21: Donc, en fait, on ne peut pas cautionner.
20: Je veux qu'on puisse tricher sur un terrain de foot.
22: Parce que avec,
20: je pense qu'il n'y a pas pénalty, il y a pas faute de Haaland, par exemple.
22: Et encore une fois, Vikash
20: Chabaillé. Et puis après, on arrête l'image et lui il pousse. Mm-hmm. Moi, je pense qu'il n'y a pas pénalty, il y a pas faute.
22: La main de Dieu n'existerait pas avec la VAR.
20: La main de Thierry Henry.
22: La main de Thierry Henry. Si on serait pas allé. Mais bon, ça, c'était pas plus mal. On serait pas allé dans cette Coupe du Monde et il serait pas passé de l'histoire de bus. On a fait le tour, c'est bon.
5: C'est juste Embolo. Il va falloir se relever de ça. Parce que, à mon avis, dans sa tête, ça va traîner un moment. Parce que là, la Suisse avait quand même une vraie chance. Il était en larmes, c'est difficile.
20: En plus, il est en larmes, franchement.
23: Non, mais lui, il est pas malin quand même.
22: Non, mais là, on va pas s'apitoyer. Non, pas pour ça, non. On quitte un instant un peu la Coupe du Monde. Enfin, on va aller sur l'Allemagne, parce que Jürgen Klopp, à la tête de l'Allemagne, ça se précise, ça y est, ça avance. Bientôt l'officialisation, peut-être.
18: Hey, la fédération allemande, en tout cas, a annoncé un accord avec l'entraîneur, mais pour autant, n'a pas encore officialisé sa prise de fonction, car la fédération doit maintenant se rapprocher de Red Bull, avec qui donc Klopp est en contrat. Mais l'optimisme est de mise pour voir l'ancien entraîneur de Liverpool sur un banc 2 ans après son départ des Reds.
22: Bon, je vois pas pourquoi ça se ferait pas. Olivier, vous qui connaissez tous ces dossiers, ça va se faire, c'est obligé.
5: Ah oui. Franchement, là, on a l'impression que c'est la rencontre idéale entre les deux. Klopp avait dit qu'il voulait se poser un moment, s'éloigner un peu du foot. Il a eu le temps de le faire, il a eu le temps de se laver la tête un petit peu. Là, l'Allemagne a besoin de repartir sur un nouveau cycle. On parle de quasiment l'un des meilleurs coachs allemands qui est disponible. Au moment où l'Allemagne a besoin de reconstruire, go, faut y aller.
22: Une autre équipe, une autre nation
16: qui a besoin de se reconstruire. Je ne sais pas si vous en rappelez, mais elle n'était pas à la Coupe du Monde. C'est l'Italie qui est en train de se reconstruire.
18: Oui, avant de nommer un nouveau sélectionneur, la fédération italienne, en tout cas, a convaincu Paolo Maldini de devenir le directeur technique de la Nazionale. Il sera épaulé dans sa tâche par Leonardo, le Brésilien, qu'il connaît bien depuis leurs années à l'AC Milan. Première décision à prendre, nommer donc ce nouveau sélectionneur. Roberto Mancini est donné favori, mais Antonio Conte a aussi quelques soutiens.
16: Vicache. Maldini, Leonardo, on reconstruit là, l'Italie.
20: Ouais, ouais, c'est génial, c'est deux mecs super, ils se connaissent très bien. Après, le football italien, il a besoin de retravailler en profondeur sur notamment leur formation.
21: Ah oui, complètement.
20: Ils ont un vrai souci, il n'y a plus de talent, il n'y a plus de formation de talent. Ils ont, le cadre académique, c'est vraiment la structure défensive, tactique et tout ça. Ils ont un souci là-dessus. Et Mancini, en fait, moi je remarque dans les championnats italiens, c'est les mêmes qui tournent depuis des années, tous. Vrai. Dans les clubs, dans les sélections, c'est les mêmes. Donc il faudrait qu'ils se renouvellent là aussi.
16: En France un peu aussi.
20: Ouais.
16: C'est
20: pour ça que je postule.
22: Quand tu vois que Ancelotti a préféré partir prendre le Brésil plutôt que l'Italie, ça dit aussi beaucoup de ce qui est devenu l'Italie aujourd'hui. Quoi.
21: Bon. Il connaît bien le dossier, hein, c'est sûr.
22: Bah oui.
16: Ah oui.
23: Il n'y a pas de joueur.
21: Et bien sûr, si demandez à Camille Macali, elle va vous répondre.
23: Non, ça, il n'y a pas de joueur.
16: Elle n'est pas très objective sur l'Italie. Allez, c'est parti. Attention, il est l'heure de jouer et on va jouer au survivant.
23: Oula.
16: Donc écoutez bien l'intitulé. On va aller depuis la Coupe du Monde 2010. Hein. Donc remémorez-vous toutes les Coupes du Monde depuis 2010. Les joueurs qui ont marqué plus de 5 buts en Coupe du Monde. Ça peut être sur plusieurs Coupes du Monde, hein, mais des joueurs qui ont marqué plus de 5 buts en Coupe du Monde depuis 2010.
20: En coupe du, dans une Coupe du Monde.
16: Non.
18: Non.
20: D'accord.
18: Non.
16: En coupe du cumulé, encore cumulé en Coupe du Monde. Voilà. Ok. Où se jouera le match entre la France
23: et... Dallas, Force Force.
16: Ouais, mais c'est...
23: Force Force, elle l'avait pas.
16: Ouais, elle n'avait pas Force Force. Mais c'était Dallas que je voulais. Donc c'est bon pour Candice qui prend la main.
18: Kylian Mbappé.
16: Kylian Mbappé, en effet, il en a marqué 20. Vikash.
20: Haaland.
16: Haaland, il en a marqué 7 en Coupe du Monde. C'est bon.
18: Messi.
16: Messi, il en a également marqué 20 comme Kylian Mbappé. Ce sont les deux meilleurs, évidemment. Benoît.
21: Bah, Harry Kane.
16: Harry Kane, il est juste derrière. En effet, c'est le troisième avec 14 buts en Coupe du Monde. Pour l'instant, tout va bien. Olivier.
22: David Villa.
16: Ah, on va chercher un peu plus loin. David Villa, il a plus de 5 buts en Coupe du Monde depuis 2010.
21: Oui, il les a.
16: Vous êtes sûr de vous?
21: Oui.
16: Il en a 6. Ça passe pas loin, mais ça passe, David Villa.
23: Forlan.
16: Diego Forlan. Diego Forlan. 1, 2, 3, 4, 5 buts.
23: C'est bon ou pas?
16: Bah non. Plus de 5.
23: Oh.
16: C'est pas bon, Nabil. Il y avait peut-être plus simple à jouer, mais bon.
23: Mince, alors j'ai pas
16: compris. C'est dommage, Nabil. Faut jouer la sécurité au départ dans ce jeu-là.
23: Ah ouais, là, j'ai pas été bon.
16: Scandis.
18: Bellingham.
16: Jeu de Bellingham, en effet, c'est bien joué. Vous voyez, ça, c'était plus, plus simple.
23: Plus de sécurité.
16: Et voilà. Vikash.
20: Vinicius.
16: Ah, Vinicius. Non. Il en a combien, Vinicius? Plus. Parce que attention. Hein.
20: Ah, je sais, c'est chaud, mais non, faut tenter.
16: Ah ouais, mais c'est 5 buts.
20: Ah, je sais.
16: Et donc, malheureusement, Vikash, ça s'arrête pour Vinicius.
20: Ah.
16: Charlotte.
18: Cristiano Ronaldo.
16: Cristiano Ronaldo, en effet. Cristiano Ronaldo, c'est 10 buts en Coupe du Monde. On l'a évoqué pendant cette Coupe du Monde. Benoît.
21: Thomas Müller.
16: Thomas Müller. Ben bah, voilà, Thomas Müller, 10 buts lui aussi en Coupe du Monde. Très bien joué, Benoît. Olivier.
22: James Rodriguez.
16: James Rodriguez, il est sûr de lui.
22: Vas-y.
16: Il fait partie du gang avec Villa, du gang des 6. C'est bon, en effet. 6 buts en Coupe du Monde. Candice.
18: C'est pas la période à Klose, justement.
16: Bah, attendez, c'est une réponse ou pas?
18: Oui, Klose.
16: Klose,
18: oui.
16: C'est notre réponse.
18: Oui.
16: C'était à... 1, 2, 3, 4, 5, 6 buts. C'est bon, Candice. Ça passe. Charlotte.
18: Lautaro Martinez.
16: Lautaro Martinez, il en a marqué plus de 6 qu'en Coupe du Monde. Il n'a pas marqué tant que ça, malheureusement, Charlotte, je suis désolé. C'est non. Attention, ils ne sont plus que 3 en course maintenant. Benoît, c'est à vous de jouer.
21: Modric.
16: Modric est souvent passeur. Est-il buteur également? Luka Modric, il en a marqué combien? Non, il en a marqué moins de 5. Benoît, je suis désolé. Luka Modric, ça ne rentre pas. Olivier. Ah, je m'attendais.
21: Ouais. Ah,
16: c'est facile, hein. Je les ai sous les yeux, évidemment, c'est facile. Ouais, je pensais que ça allait.
21: Moi, il y en a un qui est flagrant, j'aurais dû dire. Putain,
16: vous les connaissez tous. Olivier.
18: Non.
16: Un nom. Quelqu'un qui a marqué plus de 5 buts en Coupe du Monde depuis 2010. On y va. 5, 4, 3, 2, 1, Olivier, vous abandonnez. Candice peut gagner le jeu si elle me donne la bonne réponse.
18: Non, j'ai déjà gagné.
23: Elle a déjà gagné.
16: Oui, mais bon.
18: Non, j'avais Luis Suarez peut-être.
16: Voilà, vous aviez Luis Suarez. Et là, vous gagnez avec 7 buts en effet. Candice, bravo, bravo Candice. Magnifique, superbe. Vous en avez d'autres ou pas, Candice?
18: Torres.
16: Neymar, ben oui, Neymar, 9 buts. Lukaku.
18: Ah oui.
16: Alors vous m'avez dit Modric, mais il y en avait un autre à dire. Perisic, en effet, voilà, c'était pas mal. Un peu plus vieux, un Néerlandais qui a beaucoup marqué.
23: Schneider,
16: en effet, 6 buts. Néerlandais également. Gakpo, là c'était plus dur. Et Valencia, celui-là encore je vous l'accorde. Qui en a marqué 6, mais celui-là il était plus dur à trouver. Ouais. Mais vous voyez, il y avait quand même des noms à aller chercher. 10 000 euros à gagner pour vous qui nous regardez. Comment vous faites pour gagner 10 000 euros? 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Lamine Yamal n'a pas peur de l'équipe de France. Est-ce que nous, on doit avoir peur de Lamine Yamal? On va en débattre dans quelques instants. Angleterre-Argentine, attention, c'est notre pourquoi. Pourquoi c'est un match vraiment conflictuel? On va y venir. Les infos mercato, il y a du très lourd avec Candice. Et puis le ballon d'or au maître, on verra où on en est au niveau du ballon d'or. Mais ça, Olivier nous précisera évidemment les règles tout à l'heure. A tout de suite.
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18: C'est la suite de l'équipe de Greg. Attention, on va franchir un cap dans quelques instants. Et je ne mens pas, ça va bouger. On a Nabil Djellit, ça va, Candice, il s'en sort bien, Nabil, de ce côté-là de la table. Il est pas mal, il est pas mal, Nabil. Un peu plus de sourire, Nabil, mais ça va.
19: Comme l'équipe de France, ouais. Je suis doué, quoi.
18: Olivier Benoît également avec nous. Charlotte, Vikash, qui est en grande forme aujourd'hui. Hein. Il n'aime pas ce football, Vikash, il nous l'a dit. Ouais. Et Candice. Mais avant, invité surprise qui revient, parce qu'on avait dit à Loïc Tanzi, vous nous appelez dès que vous avez une petite info, Loïc, s'il y a quelque chose. Il était en bas de l'hôtel des Bleus, là, en train de faire les poubelles, essayer de chercher des informations. On le connaît, c'est Loïc Tanzi, journaliste d'investigation. Voilà, il est là, regardez. Il est là, Loïc, et il nous rappelle. Ah, mais il est en train de faire du bateau, là, ça y est.
20: Voilà, exactement. Je suis au bord du lac devant l'hôtel des Bleus. On est pas mal ici à Boston. Il fait très chaud, hein, par contre.
18: Ah ouais,
20: j'imagine qu'il fait chaud aussi. Qui fait chaud aussi en France. On a quelques infos compos quand même pour vous, pour être un peu plus sérieux. Il n'y a pas eu de mise en place aujourd'hui à l'entraînement du côté de l'équipe de France, mais il devrait y avoir un seul changement par rapport à l'équipe qui a affronté, le Maroc en quart de finale, avec le retour d'Aurélien Tchouaméni, qui était blessé au milieu de terrain, qui devrait prendre la place de Manu Koné. Ça veut dire que la tendance, pour l'instant, ce n'est pas une certitude, mais la tendance, c'est toujours que Désiré Doué sera titulaire sur le côté gauche. Tout ça doit être confirmé demain avec une ultime mise en place à Dallas. 23h française d'entraînement de l'équipe de France à Dallas. Il n'y a pas eu de mise en place jusqu'à maintenant. Il y aura donc une petite opposition entre les titulaires et les remplaçants demain dans le Texas. Mais aujourd'hui, c'est bien normalement Doué qui devrait être titulaire. C'est la forte tendance avec Tchouaméni au milieu de terrain. C'est des informations qu'on a glanées avec Giovanni Castaldi qui est dans l'avion actuellement.
18: Magnifique. Juste, j'en profite pendant que je vous tiens, avant que vous alliez prendre votre petit bain, mon cher Loïc. La charnière centrale, parce qu'ici, certains étaient inquiets. Ce matin, on disait, tout va bien, Saliba ou pas Mécano. Normalement, c'est bon, donc, si je vous entends.
20: Oui, il n'y a pas de souci parce que Saliba, en gros, il s'entraîne quasiment pas depuis le début de la compétition. Il ne fait que les entraînements de veille de match, donc il devrait être là demain avec ses coéquipiers. Pour Upamecano, c'était une petite douleur au pied qu'il traîne depuis plusieurs semaines. Il n'y a pas de souci. Hein. Vraiment, les entraînements en ce moment sont axés sur la récupération pour les joueurs. Dès qu'il y a le moindre bobo, ça n'empêche pas les joueurs de jouer les matchs, mais Deschamps préfère que les joueurs ne s'entraînent pas, restent en soins, en massage ou un petit peu en salle. Donc, il n'y a rien à craindre à ce niveau-là pour l'instant.
18: Magnifique. Merci beaucoup, Loïc. S'il y a d'autres infos d'ici là, hein, vous nous appelez quand vous serez au jacuzzi ou ailleurs, enfin dans un autre décor, n'hésitez pas. À tout à l'heure. Merci beaucoup, Loïc. Alors, l'information de Tchouaméni titulaire, donc ça va vous faire réagir. Je vous ai vu tous réagir.
2: Incroyable.
18: On va en parler tout à l'heure. Incroyable, nous dit Nabil. On va y venir dans quelques instants. Mais juste avant, parce qu'on a programmé notre pourquoi, il est là. Il y a Adrien Corroube qui nous attend. Je voudrais qu'on fasse le pourquoi. C'est parti. À l'ailleurs.
7: Ça va être brûlant, ça va être chaud, ça va même être sulfureux, mon cher Benoît, on va se régaler.
18: C'est ça qu'on a.
7: La finale de la Coupe du Monde, évidemment, après le match entre la France et l'Espagne, c'est ce duel historique entre l'Angleterre et l'Argentine. Et on s'est posé avec Tony Molina sur l'histoire de ce choc. Et on va vous montrer que c'est un choc pas comme les autres, Argentine-Angleterre. Pourquoi ? C'est tout simplement le match le plus chaud de la Coupe du Monde.
18: Alors déjà, combien de fois ils se sont affrontés en Coupe du Monde ?
7: 5 fois depuis la Coupe du Monde 62, date de leur premier affrontement. C'était mal terminé. D'ailleurs, il y avait eu un premier carton rouge très contesté pour un Argentin. En tout, c'est 3 succès de l'Angleterre. Un match nul qui était en réalité une qualification de l'Argentine au tir au but et un succès argentin. Mais au moment où on apprenait que les deux équipes allaient s'affronter, les Argentins, ils n'avaient qu'un mot à la bouche.
8: Et Messi, con M de Malvinas. Messi, con M de Malvinas. Argentina... Y otra vez el enfrentamiento con los ingleses.
21: Sí. Pero bueno, ganamos. Lo importante es que ganamos.
22: Obvio,
21: ¿no?
22: Sí.
21: Ahora contra Inglaterra full, ¿no?
22: Sí, que nos robaron las Malvinas.
21: Le tenemos que ganar, como sea.
22: Obvio, sí.
21: Gracias, amigo.
22: De nada.
7: On les entend parler beaucoup des Malvinas, les Malouines. Alors c'est quoi les Malouines ? Eh bien c'est un archipel qui est situé dans l'Atlantique Sud, contrôlé par le Royaume-Uni, mais revendiqué depuis très longtemps par l'Argentine. Logique parce que l'archipel est au large de l'Argentine. Le 2 avril 1982, la dictature militaire argentine envahit les îles pour récupérer donc cet archipel. Le gouvernement britannique va envoyer l'armée. La guerre elle va durer 3 mois. Il y a 907 morts au total. C'est énorme. 149 Argentins, 255 Britanniques et un traumatisme qui va durer longtemps pour les Argentins qui en gardent un ressentiment énorme. La preuve avec parfois des moments où ils vont dépasser les bornes. La preuve, cette image choquante, le jour de la mort de la reine d'Angleterre. Regardez la télé argentine en direct, ce présentateur qui a sabré le champagne tout simplement en disant des horreurs sur les Britanniques. Ça concerne pas tous les Argentins, mais ça en dit long quand même sur le ressentiment qui va demeurer dans la société argentine. La preuve, dès que le match était terminé en conférence de presse, Scaloni, on l'a interrogé sur quoi évidemment ? Sur la portée symbolique de ce match.
23: Et je te quiero preguntar por la semi que se viene frente a Inglaterra. Que va a ser un partido especial no solo en lo futbolístico, sino en lo emocional. ¿Cómo imaginás que vas a vivir vos y los jugadores este partido? ¿Y qué mensaje le puedes dar a todos los argentinos que estamos ansiosos y esperando?
24: Es un partido de fútbol, ¿eh? El mensaje es que es un partido de fútbol. No busquemos otra cosa, es un partido de fútbol. Y vamos a jugar un partido de fútbol contra una gran selección que tiene un gran entrenador, que lo aprecio, lo admiro mucho. Y es un partido de fútbol. Punto. No hay más que eso.
18: Voilà, alors tout de suite, il veut dégonfler parce que c'est vrai que voilà, ce n'est qu'un match de foot parce que souvent, évidemment, ça débordait. Hein, ça a souvent dépassé le cadre du foot, ces affrontements.
7: À commencer par l'affrontement ultime de l'histoire de la Coupe du Monde, ce match en 1986 entre l'Argentine et l'Angleterre. Et qui de mieux pour nous raconter ça que quelqu'un qui nous manque beaucoup, Didier Roustan.
25: À la 51e minute, il file vers les cieux, là-haut, il va toucher les étoiles. Il touche surtout le ballon de la main, mais l'arbitre ne l'a pas vu et accorde le but. La main de Dieu, la main du diable, c'est selon 3 minutes plus tard. L'homme aux semelles devant part de son rond central. Il élimine 1, 2, 3, 4, 5 joueurs anglais. Harry en bout de course devant Shilton. Brute, Peter, Brute, 2 à 0. C'est le but de la histoire. de la grande histoire de la Coupe du Monde. Et quand je rentrerai, car j'étais au Stade Aztèque, chez moi, à Paris ou à Cannes, et que je verrai ma maman, elle me dira, mais tu es tout excité. Mais je dis, maman, savez, porque, pelche mi corazón, pourquoi va mon cœur? Oh, visto Maradona, oh, visto Maradona.
7: Il est énorme. Et en fait, ce match, il ne fera que renforcer finalement la haine entre ces deux pays qui forcément se déplacent aussi au niveau du sportif.
1: Alors, il y a tout certains ça. Sur les braises de la guerre des Malouines, l'Angleterre et l'Argentine ont rejoué le conflit 4 ans après, dira-t-on. Et la liesse n'empêche pas certains supporters argentins de brûler le drapeau de l'Union Jack, place de la République à Buenos Aires. Le défenseur Terry Butcher refusera le maillot de Maradona. C'est la dernière chose que je voulais avoir. Je ne laverai même pas ma voiture avec.
7: Et Diego Maradona, lui qui a répondu sur le terrain, répondra aussi à cet affront bien au niveau de son autobiographie en 2016. Pour nous, il n'était pas question de gagner un match, il s'agissait d'éliminer les Anglais. On voulait rendre honneur à la mémoire des morts.
18: Alors depuis ce match mythique de 86, il y en aura eu d'autres des affrontements entre l'Angleterre et l'Argentine.
7: Et il y en a un autre qui va rester dans la légende, c'est en 1998, huitième de finale de la Coupe du Monde, c'est du côté de Saint-Etienne à Geoffroy Guichard, donc Coupe du Monde en France. On s'en souviendra, titre le journal L'Équipe, effectivement, on s'en souviendra de partout, match spectaculaire avec Michael Owen, Batistuta, Batigol, mais surtout un carton rouge pour l'icône anglaise David Beckham. Il a pris un coup, David Beckham, il est au sol, il est face à Diego Simeone, qu'est-ce qu'il va faire? Il va mettre un coup de pied derrière à Diego Simeone, il va se venger. Il sera exclu, l'Angleterre finira par perdre ce match au tir au but. Ce qui est drôle, c'est que Beckham, eh bien, il se vengera en phase de groupe. 4 ans plus tard, autre match finalement, le dernier entre l'Argentine et l'Angleterre. Éternel, Angleterre titrera L'Équipe puisque l'Angleterre s'impose grâce à un but de Beckham et l'Argentine sera éliminée dès la phase de groupe. Mais même quand il ne se joue pas, puisque ce match est le dernier affrontement entre l'Argentine et l'Angleterre, eh bien, cette rivalité, elle demeure, la preuve avec les célébrations du titre. En 2022, les Argentins avaient toujours une petite pensée spécial pour les Anglais. Alors il peut dire ce qu'il veut évidemment, Lionel Scaloni, le sélectionneur de l'Argentine, mais les Malouines, mais la main de Dieu, mais Maradona, mais Messi, mais Beckham, etc. font que ce ne sera jamais un match comme les autres.
18: Évidemment, merci beaucoup Adrien, génial. Voilà. Quel plaisir de voir Didier Roustan
7: voilà. Également,
18: et Tony Molina
7: et Pierre Crépu.
18: Tellement de choses à dire en effet sur ce match en effet qui déborde, qui va dépasser le cadre. Et encore une fois, c'est excitant à la fois et presque inquiétant, non Olivier, quand on comprend le cadre qui va entourer cette rencontre.
2: Bah oui, c'est évidemment un match qui dépasse le simple cadre sportif. On l'a dit avec la guerre. Et puis c'est inhabituel en fait, une rivalité intercontinent comme ça. D'habitude c'est Brésil-Argentine, c'est France-Angleterre, c'est Danemark-Suède, mais là que ça traverse carrément l'Atlantique, ça dit tout de la puissance de ce match-là. Et on en a parlé, ce Brésil-Angleterre avec la main de Dieu. Je pense que si on faisait un sondage en disant quel est le match le plus mythique de la Coupe du Monde, je pense que c'est celui-là qui gagnerait. Même les gens qui l'ont pas vu, et c'est mon cas, on le connaît tous, on sait tous ce qui s'est passé pendant ce match-là. Et c'est un match qui est jamais neutre. Alors là, Scaloni a vite éteint la moindre polémique. Mais d'habitude, y a tous les joueurs vous diront, c'est pas un match comme les autres. C'est jamais un match comme les autres. À Angleterre-Argentine, il se passe toujours des choses. On l'a vu, il y a Beckham, Maradona. Donc il y a plein d'histoires dans l'histoire. Et je pense qu'il y en aura encore une mercredi prochain. Ça s'annonce immense, évidemment.
18: Et ce qui est fou, c'est que, j'ai envie de dire, tout le monde déteste un peu les Anglais. Hein. On n'est pas les seuls dans le monde. Mais là, quand vous nous montrez les célébrations en 2022, c'est-à-dire que c'est ancré vraiment. Vous nous avez montré aussi un enfant qui en parle. C'est vraiment ancré dans la culture argentine. C'est dingue, Benoît. C'est-à-dire qu'ils sont élevés avec cette rivalité-là, en fait.
3: Oui, et puis ce qu'il faudrait savoir aussi, c'est de l'autre côté,
18: oui.
3: Côté Angleterre, est-ce qu'il y a aussi cette même animosité par rapport aux îles Malouines? Oui, ça va être un match
4: ils ont gagné.
3: À part. Oui, oui, ça va être un match à part, ils en parlent encore, oui, cette chanson 2022, ça c'est fou. Souvent on se dit, même avec la guerre, même s'il y a eu des choses atroces qui se sont passées, on dit, le temps tasse un peu les choses, pas du tout. Dans leur chanson, encore une fois, ils en parlent. Le petit qui doit avoir même pas à peine 10 ans, qui en parle. Donc ça veut dire que c'est effectivement ancré en eux. Et aussi, ce qui me dérange un peu côté argentin, autre que ce qui s'est passé, la guerre, c'est ce côté un peu où on sent que l'Argentin va toujours chercher à insulter, tu vas chercher toujours un petit peu à mettre des coups sur le terrain. Ouais. On le voit dans leur chanson, il y a beaucoup d'animosité, il y a beaucoup d'insultes. Est-ce que ça fait partie de leur culture, je ne sais pas, mais c'est vrai qu'on sent quand même que c'est un peuple qui est un peu énervé contre tout ça,
18: Il se nourrit, de ça même peut-être. Hein.
3: Qui a vécu des choses assez graves, et on sent que c'est encore ancré en eux, et notamment sur les générations qui arrivent.
4: Est-ce que c'est pareil en rugby quand il y a Argentine, Angleterre? Je me posais la question.
18: Non, pas du tout.
4: Il n'y a pas le même rôle. D'accord, donc c'est intéressant.
18: C'est pas la même chose. Ouais. Charlotte, tout à l'heure, vous nous avez parlé de cette Argentine qui vous décevait, en termes de football notamment. Il n'y a rien de mieux que pour les réveiller, là, pour... Et est-ce que ça peut déborder, d'ailleurs, le match? Est-ce que vous pensez qu'en termes d'agressivité...
4: Messi ne peut plus déborder, il marche.
5: Moi, je ne vois pas comment ce match peut finir à 11 contre 11.
18: Ah oui, carrément, déjà, c'est planté. Déjà,
5: j'aimerais pas être l'arbitre de la rencontre. Je pense que les Anglais vont mettre aussi beaucoup d'agressivité, parce qu'évidemment, il y a cette rivalité. Mais je pense que... À l'heure actuelle, c'est peut-être l'Angleterre qui a peut-être plus les armes pour embêter l'Argentine, mais l'Argentine, ils ont quand même des individualités et des joueurs, Benoît l'a dit, des joueurs qui vont rien lâcher du début jusqu'à la fin. Mais je vois vraiment un match quand même haché. J'espère qu'on va avoir des buts, un peu de spontanéité, de créativité, et puis j'espère qu'ils vont prendre des risques. En fait, ces équipes ne vont pas essayer tout le temps jouer les duels et vont essayer de jouer au football. Mais c'est vrai que je m'attends à une équipe d'Argentine un peu mieux que lors des quarts de finale.
7: Juste, tu parlais de l'arbitre du match. Il faut savoir que la FIFA ne nomme jamais d'arbitre anglais lorsque c'est l'Argentine qui joue, et c'est pour ça qu'Anthony Taylor n'avait pas arbitré la finale de la Coupe du Monde pour ces raisons-là géopolitiques.
18: Depuis
7: 82, il n'y a aucun arbitre anglais qui a arbitré l'Argentine en Coupe du Monde.
18: Voilà. Non mais c'est dingue. Voilà. On est dans un contexte assez fou. On verra aussi au niveau public, qui dominera dans les tribunes, parce qu'ils ont dominé à chaque fois de tous leurs matchs, hein, anglais ou argentin. Quelques déclarations.
6: Oui, on a entendu un Lionel Scaloni qui ne veut pas déplacer ce match, évidemment, ailleurs que sur le terrain du foot, mais ces joueurs, quand même, faisaient preuve quand même d'une certaine motivation supplémentaire après le match hier et cette qualification. Christian Romero, on donnera nos âmes contre l'Angleterre. C'est du foot, parfois on gagne ou parfois on perd, mais vous pouvez être sûr qu'on laissera nos vies sur le terrain pour atteindre la finale une nouvelle fois. Et puis Leandro Paredes, on sait que le match contre l'Angleterre signifie... C'est ce que le match signifie pour notre pays. C'est un match de football et on va tout faire pour le jouer de la meilleure des façons. Alors seulement le foot, pas sûr.
18: On est dans la grande histoire là.
9: Je préfère les déclarations des joueurs que de l'entraîneur. Alors, il est peut-être dans son rôle de faire dégonfler, mais en 82, on sentait les joueurs jouer pour quelque chose, jouer pour réparer un truc ultra violent, l'histoire. Enfin, Maradona, il a joué avec ça et il l'a fait savoir après. Enfin, je veux dire, ça les habitait. Ça les habite peut-être moins, les temps ont changé, c'est beaucoup plus loin. Ça, peut-être qu'ils l'ont déjà fait.
7: Ouais, mais Lautaro Martinez, on le voit chanter. Voilà. C'est lui qui chante, quoi.
9: J'aime bien les joueurs qui sont encore dedans. Je trouve ça super de rivalité et de vouloir réparer un truc et d'embarquer aussi leur peuple. Voilà,
18: moi, je trouve. Mais là, Vicage, mettez-vous en tant que coach.
4: Non, mais moi, je suis pas d'accord avec ça, parce que j'entends ce qui est dit, mais un terrain de foot, ça doit pas être un truc de règlement de compte, de passif historique. Parce que dans ces cas-là, on s'en sort pas et on peut trouver sur toutes les affiches. On peut trouver des charges
9: des
4: de ressentiment.
9: Comme ça,
4: je sais pas, quand la France elle va jouer des pays avec qui elle a eu une histoire difficile. Moi, j'ai pas envie que ça soit cet angle-là.
9: Bah, ça l'a été. Non, mais avec la France contre l'Allemagne.
18: France-Allemagne, ça l'a été pendant longtemps.
9: L'Allemagne, il y avait ce côté.
4: Oui, mais ça l'est de moins en moins. On parle de moins en moins. Et je trouve que c'est tant mieux. Alors évidemment, il faut avoir un devoir de mémoire, mais un terrain de football, ça doit rester un terrain de football. Diego Maradona, effectivement, il était contemporain de ce qui s'est passé, et pour lui, c'était quelque chose où il y avait un trauma national. D'ailleurs, quand on voit les images, quand on les voit aligner les Argentins, on voit le regard noir de Diego Maradona sur ce match-là. Moi, je trouve que l'entraîneur argentin, je trouve que son discours, c'est le bon. On a assez de trucs comme ça. Il y a assez de guerres dans le monde comme ça. Il y a assez de trucs relous. Moi, j'ai pas envie d'un règlement de compte 40 ans plus tard.
9: Mais le foot, c'est la guerre.
4: Mais c'est comme ça que je le vois. Après, chacun.

0: sur ce revanche.
1: C'est de la com ce qu'il a fait.
2: Ouais, mais alors attendez, parce que là, Chérotte vient nous dire, je suis sûr que ça ne va pas finir à 11. Est-ce qu'il n'a pas intérêt, quand même, connaissant les tempéraments de ses joueurs? On a parlé du tempérament des Argentins.
3: Les joueurs, ils s'en foutent.
2: Oui. Mais est-ce qu'il n'a pas intérêt à les calmer, au contraire, à essayer de faire baisser la pression pour éviter que ça parte vraiment?
1: Les Argentins sont très malins. Ils se nourrissent de ça. Ils sont capables, eux, de faire disjoncter l'équipe adverse.
2: Sans disjoncter eux-mêmes.
1: Ils savent le faire, les Argentins.
3: Mais c'est impossible de les calmer. Vous avez vu l'équipe d'Argentine. Même ceux qui rentrent sur le terrain, ils peuvent mourir sur le terrain. Mais
2: vous vous attendez à quel match? C'est-à-dire qu'ils vont beaucoup parler, aller brancher les Anglais, leur mettre des coups, c'est ça qu'on va avoir?
3: Mais les Anglais vont rentrer dans ça aussi. Je pense que les Anglais vont avoir peut-être un peu plus de maîtrise et du jus, même si on a vu sur ce match en quart de finale où ils étaient en difficulté physiquement, mais ils ont un banc qui est quand même assez intéressant pour pouvoir remettre un peu d'intensité. Mais je vois pas comment ce match peut finir à 11 contre 11.
4: Et puis, il faut pas oublier que les médias...
2: Au plus grand plaisir de Vikash, quand ça la baston.
4: Les médias locaux, que ce soit les médias argentins et encore plus peut-être les Anglais, vont parler que de ça.
2: Même les médias français en parlent, imaginez.
4: Les journaux, les unes de journaux anglaises, et puis il faut voir à quel point c'est dur, ils se lâchent complètement, les Argentins, ça va être pareil. C'est juste le match que personne ne veut perdre. Je pense que c'est la défaite la plus douloureuse pour l'Argentine et pour l'Angleterre.
5: Si le football oublie ces rivalités-là, c'est complètement dommage. Je veux dire, si demain Lyon-Saint-Etienne, ça devient juste un match de foot et c'est pas un derby avec des rapports de territoire, etc., je trouve ça.
3: Ouais, mais c'est pas la même rivalité.
2: Non, mais il y a au-delà des Malouines. Oui, mais ça, c'est le côté argentin. Mais côté anglais juste, il y a aussi cette défaite en 86 avec la fameuse main de Maradona qui doit nourrir, j'imagine, du côté des Anglais. C'est un passif. Tous les petits Anglais ont été nourris à ça, Nabil. Il y a 98 aussi. Non.
6: Moi, j'ai l'impression que c'est plus du côté argentin que du côté anglais.
5: Bah oui, parce qu'ils ont été,
2: pour l'instant,
5: c'était les dominés qui ont été battus, qui ont été.
6: Après, ils ont de la chance, ils ont pu assister au plus beau but de tous les temps en Coupe du Monde. C'était eux qui étaient aux premières loges. Ouais, on peut retourner le truc autrement. Hein.
2: Ouais.
6: Ils étaient sur la scène d'un chef-d'œuvre. Moi, j'aurais aimé vivre ça.
7: C'est les deux buts les plus connus de la Coupe du Monde.
2: C'est clair. Ouais. Et c'est tout dans le même match.
7: Les plus célèbres.
6: On choisit celui qu'on veut. Moi, j'occulte et je suis dans le déni du but de la main, en fait. Pour moi, le but de Maradona quand il traverse le terrain, c'est le but que tout gamin rêvait de mettre. Et lui, exactement, il l'a mis sur un quart de finale de Coupe du Monde à très haut niveau.
7: Contre l'Angleterre.
2: Dans un contexte en plus particulier dont on parlait. Là,
6: dans
2: parce
6: un
2: que là,
6: contexte
2: on était
6: évidemment particulier.
2: Bon,
6: Donc à Messi, s'il veut faire totalement oublier Maradona, qui est inoubliable, il a tout fait, Messi. Bah, il faut qu'il batte les Anglais maintenant s'il veut être vraiment au niveau de Maradona.
2: C'est vrai que c'est un bon argument.
7: Ça, c'est pas mal.
2: C'est un bon argument. Et je reviens encore dans les tribunes. L'ambiance qu'il va y avoir dans les tribunes aussi risque d'être très électrique. On connaît aussi les supporters anglais. Alors on verra, Olivier, mais ça peut être même une crainte autour de ce match.
4: Oui. Malheureusement, on a beaucoup trop d'exemples avec les Anglais en tête. Après, jusqu'à maintenant, ça se passe bien. Moi, je vois quand même beaucoup de belles images de la part des Anglais. Hier soir, je les voyais chanter Hey Jude devant Bellingham. Ouais. Après, ça chante du Oasis. Et on les voit tous célébrer ensemble. Alors là, évidemment, ça va être un match particulier. Mais bon, les Américains sont au courant de ce qui se passe. Et bon, je pense qu'ils vont savoir gérer ça.
2: Y a-t-il un favori? Là, à l'heure où je vous parle, là, vous avez un favori ou pas sur ce match? Tout à l'heure, vous m'avez nommé la France comme favori du dernier carré, mais là, sur ce match-là.
6: 50-50.
1: Ah ouais, là.
2: Il n'y a personne?
1: Aucun favori.
2: Aucun favori.
3: Ça va l'opérer.
7: Angleterre.
1: Aucun favori.
2: Angleterre?
7: Angleterre.
6: Ah ouais.
2: Ah bon?
6: Ouais. Parce qu'ils reviennent de tout, mais les Argentins aussi.
2: Vikash, favori ou pas?
7: Angleterre
2: aussi.
5: Ouais, je suis pour les Anglais, ça fait Angleterre. 60 ans qu'ils.
2: Vous êtes pour les Anglais?
5: Ouais. Et Bellingham, Harry Kane.
2: Vous me surprendrez toujours. Vikash me surprendra toujours. C'est incroyable.
5: Pourtant, mon peuple a été colonisé par les Anglais. Donc, je n'ai pas, moi, ressentiment, tout ça.
2: Vous nous avez dit l'inverse il y a deux secondes.
6: Attends, allez, j'appelle mes ancêtres pour savoir si les Anglais sont passés au moment ou pas. Sur les côtes, là, ils ont pas.
2: Non, on parle de France.
6: Ils ont rien ravagé, ça va.
2: On parle de France-Espagne dans quelques instants. Yamal n'a pas peur de la France. Est-ce qu'on a droit d'avoir peur de Yamal? Est-ce qu'on a peur de Yamal? Les infos mercato dans quelques instants concernant des joueurs français. Il y aura du Koundé, il y aura du Rabiot, il y a du Doué. Et puis on va peut-être pas parler du Ballon d'Or parce qu'il y a l'information de Loïc Tanzi qui vient de nous dire donc Aurélien Tchouaméni devrait être titulaire dans le milieu de l'équipe de France. Qu'est-ce que ça veut dire? Est-ce que ça vous surprend? On va revenir sur cette info, Loïc Tanzi, il y a quelques minutes. A tout de suite.
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11: L'agitation règne sur le plateau de l'équipe de Greg. Et oui, l'information Loïc Tanzi, on va y venir dans quelques instants, du changement dans la compo de Didier Deschamps. On vous redonnera cette information dans quelques minutes. Nabil ne s'en remet pas, mais il est là quand même toujours. Ouais. Nabil, on va parler de Lamine Yamal dans un instant. Arrêtez avec ce drapeau de la Norvège.
20: C'est mon coup de cœur de la compétition. Une belle équipe, sympa, des super supporters.
11: Voilà, ben maintenant c'est terminé. On en parlera plus.
20: Prolonger le plaisir,
11: Olivier, vous, c'était le Danemark, mais il n'était même pas à la Coupe du Monde. Benoît, toujours avec nous. Charlotte, Vikash et Candice. Candice, allez, parce qu'on a beaucoup d'infos et beaucoup de débats à mener. On parlera donc de l'information de Loïc Tanzi dans quelques instants. Mais on va revenir aussi sur l'Espagne et Lamine Yamal.
21: Et oui, effectivement, Lamine Yamal, rappelez-vous, il s'était blessé en fin de saison à la cuisse. Il a même raté le début de compétition, enfin la fin de compétition avec le Barça. Il n'était pas titulaire lors du premier match de l'Espagne lors de cette Coupe du Monde. Pour beaucoup, il n'a pas encore retrouvé son meilleur niveau. Mais attention, il fera évidemment partie des principaux dangers des Espagnols face à la France. Ibrahima Konaté a eu l'occasion de parler à son sujet. Alors, comment on défend sur Lamine Yamal?
22: En toute honnêteté, on ne réfléchit pas forcément à ça parce que l'équipe d'Espagne, c'est une nation qui est exceptionnelle avec beaucoup d'individualité. Mais le but, c'est pas de se focaliser que sur un joueur en particulier parce que c'est l'équipe entière qui peut faire mal. Donc, il n'y a pas que Lamine, c'est toute l'équipe.
11: Voilà, alors on essaye évidemment de mesurer chaque mot dans les conférences de presse, de ne pas donner trop d'indications. Moi, je vous pose la question, et on va avoir Tracy Rodrigo qui est avec nous. Mais
23: super, Tracy.
11: Je vous pose d'abord la question, vous. Faut-il avoir peur de Yamal? Oui, non, Nabil?
20: Oui.
11: Oui, quand même. Olivier?
24: Oui.
11: Plutôt oui.
23: Oui, il faut s'en méfier.
11: Ah, et tout le monde, Charlotte? Oui, oui, oui. Oui. Ah, voilà. Vous voyez, en France, Tracy, bah, voilà, tout le monde craint encore Lamine Yamal. Je voudrais avoir le côté espagnol, grâce à vous. Merci et bonsoir d'être avec, merci d'être avec nous, Tracy, je vais remettre dans l'ordre. Et bonsoir, bienvenue. Qu'est-ce qu'on en dit en Espagne de Lamine Yamal?
25: Mais pourquoi on n'aurait pas peur de Lamine Yamal?
11: Bah, parce qu'il a été blessé.
25: Après tout, je sais. Après tout, effectivement, il n'a marqué qu'un seul but, en plus. Et je sais que certains d'entre vous sont assez choqués par cette stat d'un seul but marqué par Lamine Yamal. Mais Lamine Yamal, ce n'est pas qu'un joueur de statistiques. Ce qu'on lui demande, c'est d'être présent, c'est de déséquilibrer la défense adverse. On lui demande de fatiguer son vis-à-vis. Et je pense que là-dessus, il a fait le boulot. Et on lui demande aussi de libérer son coéquipier. Et en ça, notamment libérer Dani Olmo, libérer Oyarzabal. Et on peut dire que ça fonctionne très bien. Donc ici, à Barcelone, vous vous en doutez, pas de critiques sur Lamine Yamal. Mais même à Madrid, c'est très difficile de trouver des critiques sur Lamine Yamal, malgré effectivement cette statistique d'un but marqué.
11: Bon, alors ça, c'est très intéressant, Tracy. On parlera de sa montée en puissance dans quelques instants, mais on va un petit peu développer. Nabil, vous avez l'air, vous, inquiet, justement, quand on parle de Lamine Yamal tout à l'heure.
20: Ah oui, non, je ne suis pas inquiet, mais c'est vrai que c'est faire attention, parce que c'est maintenant que ça compte. Et c'est des rounds comme on dit en boxe pour être champion du monde quoi. C'est les derniers rounds et moi je pense quand même que il a la qualité pour faire des différences brutales. Ça a été bien expliqué. C'est vrai qu'il déséquilibre. Il attire toujours 2-3 joueurs. J'ai vu Doku défendre sur lui. Doku, c'est un attaquant de l'autre côté normalement. Donc ça reste toujours un joueur dangereux. Et puis on a un passif quand même avec lui psychologique puisqu'il nous a fait mal au dernier round. Alors même si j'entends que c'est pas exactement les mêmes équipes. Physiquement, peut-être qu'il gagne aussi à chaque fois un peu plus par match. Et puis un autre truc qui rentre en ligne de compte, c'est que effectivement, il n'a pas fait les stats qu'on attendait, mais il fait pas toujours les différences en 1 contre 1. Mais il est aussi capable, comme sur le premier but face à la Belgique, d'être avant-dernier passeur parce que c'est aussi une qualité de passe assez incroyable. Donc c'est un joueur évidemment très dangereux.
11: Mais ça reste comme Olivier sur cette Coupe du Monde. Les stars brillent, on va dire, dans cette Coupe du Monde. La star qui a été un peu plus en retrait, alors de par sa blessure, mais qui est peut-être même pas encore à 100% aujourd'hui.
24: Oui, bizarrement, on dit que c'est la Coupe du Monde des stars et c'est celui qui est peut-être le plus en retard de toutes ces stars. Après, évidemment, il ne faut pas le sous-estimer, mais je trouve que c'est un peu à l'image de cette équipe d'Espagne aussi. On a l'impression qu'elle n'a pas encore démarré sa Coupe du Monde et qu'elle n'a pas donné tout ce qu'elle pourrait donner. Après, l'équipe de France est habituée à gérer des stars comme ça. Même si Didier Deschamps a tendance à ne pas se focaliser sur un seul joueur, c'est plutôt... Et il a raison encore plus avec l'Espagne. L'Espagne, c'est le danger, il est plutôt collectif qu'individuel. Donc, en plus, à moins de s'appeler Nuno Mendes, je pense que gérer Yamal tout seul, c'est impossible. Donc, ça va vraiment être un travail collectif. Et il ne va pas falloir laisser les latéraux tout seuls. Il va falloir que Doué, que Rabiot ou Barcola, s'ils jouent, viennent vienne donner un coup de main, mais il va pas falloir se focaliser uniquement sur lui, parce qu'il y a encore du monde et plutôt bon de l'autre côté, du côté de l'Espagne.
11: Alors, ça tombe bien, on a une bonne défense là sur le plateau, ils vont pouvoir nous expliquer, mais juste Tracy, on a la chance de vous avoir avec nous, donc voilà, en Espagne on n'est pas inquiet, mais on est d'accord pour dire qu'il est peut-être pas à 100%, on parle d'une montée en puissance. Est-ce que là, il peut encore monter d'un cran pour la demi-finale?
25: Non, effectivement, il n'est pas encore à 100% et il le dit lui-même. On est plutôt, je pense, à 80% de ses capacités. Nous qui suivons Lamine Yamal toute l'année, on sent que le coup de rein n'est pas encore identique à ce qu'on peut voir toute l'année ici à Barcelone. La vitesse d'exécution non plus, mais on sent que ça revient. On l'a notamment vu sur les deux derniers matchs. On a vraiment vu que la montée en puissance était assez notable. On a parlé de Nuno Mendes et finalement, oui, il a même pas tenu la durée du match, même si il a été très bon face à Lamine Yamal. Est-ce que sa blessure, d'ailleurs, a été liée à la concentration que nécessite de défendre sur Lamine Yamal aussi longtemps, mais voilà, et finalement ça a changé un petit peu le cours du match face au Portugal. Donc effectivement, on va dire 80% de ses capacités, mais il monte en puissance, il est calme, vous l'avez vu, il chambre un petit peu dans son style habituel, il faut pas mal le prendre, c'est comme ça qu'il fonctionne, ça lui donne une énergie supplémentaire, et voilà, je pense que en plus il adore bien entendu comme tous les grands joueurs ce type de match, il attend ça avec impatience, cette demi-finale. Il en a rêvé et en plus avoir été champion d'Europe il y a 2 ans, il a presque envie, comme on dit maintenant, de finir le jeu rapidement en sélection. Il pourrait le terminer à même pas 19 ans puisqu'il aura 19 ans demain.
11: Alors, il y a Benoît qui veut vous poser une question. On va faire vite après, mais allez-y, Benoît.
7: Buenas tardes, Tracy.
25: Qué tal?
7: Bien, muy bien.
11: J'aime bon, on n'est pas une chiringuito, là.
7: La bandera del Barça.
11: Arrêtez.
25: Oui, mais il y a l'Espagne aussi.
7: J'ai une question, Tracy, parce que tout à l'heure, j'étais interrogé sur ce fameux match France-Espagne. Moi, j'ai l'impression, toi, tu vas me dire, vu d'Espagne, que cette équipe espagnole est moins forte que les années précédentes. Elle dégage moins de sûreté, notamment défensif, avec à la porte et un Koubarsi, Porro à droite. Peut-être qu'à la limite, Cucurella tient un petit peu le rang. On sent un Pedri aussi un petit peu emprunté physiquement. Qu'est-ce que tu en penses, toi?
25: Oui, tu as raison. Et d'ailleurs, s'il n'y a pas de débat sur Lamine Yamal, pour le coup, il y a un vrai débat sur Pedri. Ah. Parce que le niveau de Pedri, il est assez inquiétant dans cette compétition. Et si on a vu que Rodri, par exemple, a beaucoup augmenté son niveau, Pedri, lui, a baissé et c'est assez inquiétant. Et il a d'ailleurs démarré sur le banc au match précédent. En fait, on a l'impression que certaines individualités ne sont pas au niveau par rapport à il y a 2 ans. Et Pedri, qui est une individualité très importante, même s'il était blessé sur la finale de l'Euro et la demi-finale. Mais oui, effectivement, il y a des individualités qui sont moins présentes. Il y a Nico Williams aussi, on n'en a pas parlé, mais Nico Williams n'est pas titulaire. Ça fait une énorme différence, puisqu'avant, cette équipe espagnole, elle était dangereuse des deux côtés. Ça pouvait venir de partout. Et là, Nico Williams n'est pas là. Ça fait aussi une sacrée différence. Donc, en termes d'individualité, et c'est d'ailleurs pour ça qu'ici, on donne la France légèrement favorite, c'est parce que les individualités françaises apparaissent, en tout cas en attaque, assez supérieures aux individualités espagnoles, où l'on compte plus sur le groupe, sur l'équipe, sur leur capacité en termes de groupe à être au-dessus d'adversaires qui sont au-dessus en théorie individuellement.
11: Oui. Merci Tracy, vous restez avec nous, mais juste Charlotte, on défend comment sur Yamal? On ne peut pas défendre tout seul sur Yamal?
8: Non, on parle souvent de triangle au milieu de terrain, mais il existe aussi avec notre milieu de terrain, le latéral et le central du côté du ballon. Donc quand Yamal a le ballon, Lucas Digne, il va devoir énormément communiquer avec Saliba et Tchouaméni ou Rabiot qui est sur ce côté. Il faut vraiment être dans un triangle, pas être aspiré. On l'a vu contre le Maroc où Saliba, de temps en temps, il sortait. Et là il y avait heureusement Upamecano qui couvrait pas mal. Mais il y aura beaucoup plus d'apport offensivement, beaucoup plus de supériorité offensive de la part des Espagnols que contre le Maroc. Ils évoluaient, il y avait quoi, un ou deux attaquants à chaque fois qui étaient ouais, devant.
7: Ils vont être assez haut, les Espagnols.
8: Ils vont être très, très haut. Et avoir Olmo, qui pour moi est l'un des joueurs qui, quand il a le ballon, c'est lui qui essaie de tout en se rendre disponible, qui est très, très fort dans cette équipe espagnole. Oyarzabal, qui fait une bonne Coupe du Monde, même si sur le dernier match, c'était pas terrible. Il faut défendre à 2 et à 3 et avoir énormément de communication. Et celui qui doit communiquer, c'est Saliba, qui sera sur le côté de Yamal.
11: Et si on y arrive, si on maîtrise Yamal, c'est la clé du match, Vicage, ça sera gagné pour l'équipe de France.
12: C'est déjà pas mal, il y a pas mal d'autres choses dans leur jeu. Ils ont un jeu collectif qui est très fort, ils ont beaucoup de variété. Après, il fait des grosses différences, mais il n'insiste pas trop, comme il a pu le faire parfois, à vouloir faire la différence seul. Ils font monter leur bloc, en fait. Ils sortent le ballon, soit en passant d'un côté, en allant vers l'autre très vite. Après, ils décident de finir l'action ou de faire monter le bloc. Moi, je pense qu'ils ne vont pas être pris notamment en contre par les Français parce qu'ils sont vraiment dans le marquage préventif. Ils prennent le temps d'installer leur équipe défensivement avant de prendre le risque offensif. C'est pour ça qu'ils sont très bons défensivement. Ce n'est pas une équipe qui se lance n'importe comment. Donc voilà, après, il y a mal. Moi, je suis persuadé qu'il faut le prendre à deux, à trois, dissuader d'y aller.
7: T'es obligé, moi. J'ai regardé pas mal aussi, on en parle souvent avec Tracy, du Barça et notamment de Lamine Yamal. C'est vrai qu'on souvent, même en Europe, on dit, ouais, il a pas assez de stats et tout. Mais quand tu regardes vraiment les matchs du Barça et de Lamine Yamal, c'est quelqu'un qui donne énormément de passes décisives. Il aurait pu avoir des stats mirobolantes parce qu'il a donné bon nombre de ballons à Ferran Torres. C'est un joueur qui aime marquer, mais qui aime faire plaisir, qui aime les passes décisives. Ouais. On parlait de l'avant-dernière passe, il est aussi souvent à l'origine de tout ça. Donc oui, c'est une vraie menace.
11: Bon. On remercie Tracy, qui va avoir beaucoup de boulot. On va la retrouver. Là, il y a deux jours de dingue, hein, Tracy. Vous allez avoir du boulot. J'espère que les Espagnols ne vous embêtent pas trop.
25: Merci à tous.
11: Merci et à très vite. 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Nous revenons au 12 juillet 1998. 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On est le 12 juillet. 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Alors on l'a dit, info, Loïc Tanzi, attention, alerte, compo, équipe de France avec Tchouaméni, on va y revenir. Le mercato également, dans quelques instants, ça bouge pour certains joueurs français, c'est ce qu'il va nous dire Candice. On a Antoine Pinot, on a du jeu, ça sera le 100 mètres. A tout de suite.
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11: C'est la suite de l'équipe de Greg et comme on est dans cette ambiance Coupe du Monde, voilà, il y a des rivalités qui sont créées. Un jeu hier du Fight Club, visiblement, qui a créé des tensions. Nabil, Vous avez été à côté hier dans le Fight Club. Vous pouvez vous refaire aujourd'hui. Hein, voilà. En face, il y avait déjà Vikash et Charlotte. Ouais, Charlotte qui a gagné hier, qui a été un des grands moments de l'émission. Peut-être un des grands moments de la Coupe du Monde, Charlotte. Hein,
0: ouais, faut le meilleur voilà. moment de l'EDG, je pense.
11: Exactement. Et donc, bah, hier, à tout à l'heure, hein, 100 mètres, on verra tout ça. Olivier Benoît, vous n'étiez pas là hier, peut-être. Donc,
1: non. Vous allez voir. Ils auraient pas fait grand-chose. Tout ça. Je suis habitué à jouer avec eux.
11: Vous avez été écarté par votre équipe, je rappelle, Nabil, hier. Dans quelques instants, l'information Loïc Tanzi sur la compo des Bleus. Attention, ça bouge au milieu de terrain. On reviendra sur cette information essentielle, mais tout de suite, c'est l'immanquable Mercato. Alors attention, ça bouge également sur le terrain des transferts. Naples qui revient à la charge pour un certain Adrien Rabiot.
0: Oh là là, oui, ça fait des semaines que Massimiliano Allegri pense à son ancien protégé au Milan pour le faire venir à Naples selon la Gazzetta. Problème, Ruben Amorim, désormais sur le banc rossonero, ne veut pas lâcher le français. Jerry Cardinal, le propriétaire du club, prend désormais lui-même les décisions sportives et il n'entend pas faire de cadeau à son ancien entraîneur. Le joueur engagé avec le Milan jusqu'en 2028 se penchera sur la question de son avenir après la Coupe du Monde.
11: Olivier, gros coup de Naples.
2: Oui, c'est normal que le Milan AC ne veuille pas se débarrasser d'Adrien Rabiot. C'est un joueur immense, il le prouve encore dans cette...
1: Enfin, d'autres s'en sont débarrassés.
2: dans cette Coupe du Monde. Après, le Milan AC est qualifié pour la Ligue Europa, tandis que Naples est qualifié pour la Ligue des Champions. Donc ça fait quand même une petite différence. En plus, à Naples, il y a Allegri, ils se connaissent par cœur, ils s'apprécient. Il y a un gros milieu de terrain du côté de Naples avec McTominay, Zambo Anguissa qui était aussi passé par l'OM. Franchement, si lui peut y aller, il faut qu'il fonce.
1: Tous les grands joueurs passent par l'OM, c'est comme ça.
11: Mais quitte Milan surtout, mais... tous les grands joueurs quittent Milan à un moment donné.
3: Ben, c'est un beau choix pour lui, hein. il est embêté. Mais c'est vrai que la Ligue des Champions, ça vaut le coup d'aller jouer un peu. Ça fait quelques années qu'il ne la joue pas, hein. Passage à Marseille, à Milan, donc ça vaut peut-être le coup d'aller. Ouais. Naples, ça doit être une expérience fantastique aussi. Quoi.
4: Vous vous rendez compte de la carrière de Rabiot quand même. Là, il se fait Milan, qui est quand même un club emblématique italien. Là, il se fait le Napoli, qui est là aussi un club emblématique.
11: Il a fait la Juve avant. Ouais,
3: le Paris Saint-Germain.
4: C'est quand même fou quand même de se dire que l'Olympique de Marseille, ça c'est mal terminé. Quoi.
3: Puis on a mis à l'amende un peu les clubs aussi, en même temps.
4: Ouais.
3: Il s'est fait mettre un peu aussi à l'amende. Bah oui, j'aime bien. Ouais.
4: Non, mais vu le niveau qu'il a,
3: défendu par sa mère,
4: qu'il affiche en ce moment. Enfin, on se pose toujours des questions sur Rabiot, sur son niveau, parce que effectivement, dans l'année, il y a peut-être un ou deux mois, il est un petit peu plus en dedans. C'est normal parce qu'il y a une débauche énergétique énorme sur son poste. Mais en fait, le mec, il répond toujours présent. Et là, en équipe de France, on en parle peu, mais c'est le taulier de cette équipe de France. C'est limite. Aujourd'hui, on se demande si, dans ce milieu à deux, Rabiot, il est dedans. Est-ce qu'on met Tchouaméni ou est-ce qu'on met Koné ?
11: Alors, vous faites un très bon teasing, puisqu'on va en parler dans quelques instants. Et qu'a priori, Didier Deschamps, il a tranché. Mais en effet, il y a un Rabiot. Et après, c'est Tchouaméni, Koné. Et la tendance, on vous la donne dans quelques instants.
4: Mais pas Greg, vous inquiétez pas.
11: Magnifique, superbe. Tiens, ça vous concerne aussi, parce qu'on va parler de Jules Koundé, autre Français qui est courtisé.
0: Oui, selon Bild, le Bayern Munich songerait à recruter donc le latéral droit du Barça. Avec une cote autour de 60 millions d'euros, Koundé obligerait le Bayern à dégraisser avant de formuler une offre concrète. En cas de départ de Sacha Boué, de retour de près en Turquie, et puis de nouveau devenu indésirable, le Bayern pourrait passer à l'offensive. Koundé est actuellement sous contrat avec le Barça jusqu'en 2030.
11: Koundé au Bayern. Charlotte, ça vous inspire ?
0: Oui, parce que le Bayern, ils ont toujours eu des petits soucis dans le terme d'effectifs à droite. Donc Koundé rentrerait vraiment dans les clous. Là, il a fait une saison compliquée au Barça où il a été blessé. Après, on le rappelle, il faisait partie du top des 10 joueurs qui avaient le plus joué dans les 4-5 dernières saisons, que ce soit en équipe de France ou en club. Donc je pense que oui, découvrir un autre pays, une autre équipe, ça peut lui faire du bien. Ça peut relancer un petit peu sa carrière aussi.
11: Mais il y a toujours un doute sur Jules Koundé.
4: Moi, je pense que pour les deux parties, que ce soit le Barça et Koundé, je pense que c'est le moment
11: de se séparer.
4: Je pense que le Barça, je ne sais pas si d'ailleurs ils n'ont pas fini le deal avec Cancelo. À mon avis, il va sans doute repasser à droite. Et le Barça a notamment besoin de liquidité. Koundé, voilà, c'est quand même un joueur qui a quand même encore une certaine cote. Au Bayern, tu l'as dit, Charlotte, à droite, il y a toujours eu des difficultés. Donc je pense que tout le monde peut être gagnant-gagnant. Koundé part dans un immense club. Il va sans doute jouer, peut-être gagner encore des titres. Le Barça va récupérer de l'argent. Moi, je pense que le deal est parfait.
11: Et les Français, dans une semaine, dimanche prochain, ils vaudront encore plus cher avec un titre de champion du monde.
4: On l'espère.
11: Bah oui, ça se valorise quand même, ce titre de champion du monde. Allez, Azzedine Ounahi intéresse l'Ajax Amsterdam.
5: Oui, selon Fabrizio Romano, le spécialiste du mercato, le club néerlandais ferait le forcing pour faire venir le Marocain dès cet été. Et pour cause, Michel, son ancien entraîneur à Gérone la saison passée, eh bien, est désormais entraîneur de l'Ajax. La clause libératoire du joueur est de 25 millions d'euros. L'Ajax, évidemment, souhaite faire baisser la note. Mais c'est un transfert aubaine pour l'OM qui aurait négocié 30% du montant de la revente du joueur.
6: Bah déjà, on espère que ça va se faire, puisque si l'Olympique de Marseille peut récupérer un peu d'argent dans l'histoire, ce serait une bonne nouvelle, qu'on sait que le club phocéen est en difficulté. Mais Ounahi, c'est toujours la même chose. En fait, on le redécouvre à chaque fois en tournoi final, en sélection nationale. Et c'est un joueur de sélection plus que de club pour l'instant. Même si il s'est correctement relancé du côté de Girona cette année, où il a été, je crois, meilleur joueur du club. Mais dans un club en difficulté, il a fait des stats. C'est un beau joueur. Moi, je trouve que ça peut être un top joueur dans un top club de championnat entre 5 et 8. L'Ajax, tu joues la Ligue des Champions chaque année. Ça peut correspondre à son style de jeu. Moi, je trouve que ça match comme deal.
11: Ouais, vous êtes convaincu, Vikash, l'Ajax, ça marche.
3: Oui, il faut que ça joue au foot, il ne faut pas que ce soit trop physique. Voilà, c'est ça, il ne faut pas que ce soit un championnat trop physique où il peut souffrir, qu'il ait un peu de liberté. Donc, ouais, ça peut matcher. Ouais.
11: Bon, bah, allez, on le vend. Folarin Balogun, lui, il plaît beaucoup à la Turquie.
5: Oui, selon le site Transferfin, Fenerbahçe donc, serait intéressé par faire venir l'attaquant américain. Ça fait donc maintenant 9 clubs potentiellement en lice pour attirer le Monégasque. Il lui reste 2 ans de contrat et Monaco en espère 50 millions d'euros.
11: Ouais, 50 millions pour Monaco, ça serait une grosse perte, Charlotte ?
0: La plus grosse, je pense. Surtout que Akliouche va sûrement partir. C'est lui qui a tenu la baraque devant, parce qu'on rappelle que Mika Biret est en difficulté cette saison, après le départ d'Embolo aussi du club. Donc Balogun, depuis qu'il est revenu de son épaule, il a été longtemps loin des terrains, mais en fait il est revenu à 100%, et ce qu'il a fait comme saison depuis qu'il est revenu, elle est stratosphérique en termes de stats.
11: Donc aussi, on ne vend pas, même à 50 millions, on ne vend pas alors?
0: Bah alors, faut trouver mieux. Ils ont fait le pari de Mika Biret. Il est arrivé, il mettait des triplés tous les matchs. C'était assez fou. Et après, cette année, il rentre 5 minutes par match. Donc non, c'est lui qui a tenu la baraque. Après, s'il y a mieux, Monaco va sûrement attirer. Mais tu perds Akliouche, tu perds Balogun, qui étaient quand même tes deux piliers offensivement. Donc pour moi, ça serait une grosse perte. Ouais.
11: Allez, on termine avec l'avenir de Guéladoué, hein, le frère de Désiré, qui pourrait s'écrire en Italie.
5: Oui, à Milan plus exactement, où l'Inter a ciblé le Strasbourgeois comme alternative en cas d'échec du transfert d'Adnan Kailaili, dont la visite médicale se complique. Selon la presse italienne, le Racing réclamerait 25 millions d'euros pour lâcher son latéral droit, à qui il reste 3 ans de contrat. L'AC Milan aussi suivrait le dossier.
11: Club de Vikash, qui surveille ça de près. Guéladoué, c'est un super joueur.
3: Ouais, j'adore ce joueur. Et là, en plus, l'Inter joue à 5 aussi, donc le même système que Strasbourg, où il est très bon. C'est un joueur, un latéral moderne, hein, voilà, comme Malo Gusto. Alors, l'Inter de Kivu, parfois...
11: Il pourrait jouer en équipe de France, Guéladoué ?
3: Pour moi, ouais, il aurait pu très bien avec la Côte d'Ivoire. Hein, c'est très bien pour lui. Il a fait une belle Coupe du Monde. Mais ouais, je pense que c'est un bon step pour lui et c'est mérité. Ouais.
11: Bon. Allez, attention, on arrête là le mercato. Évidemment, on en reparle demain, mais parce qu'on a l'information Loïc Tanzi donc sur la compo de Didier Deschamps pour la demi-finale face à l'Espagne. Donc on vous redonne cette information, Loïc Tanzi. Le plateau a envie de réagir, on va faire réagir à chaud, on bouleverse. Tant pis pour le Ballon d'Or, Olivier. Peut-être qu'on dira un petit mot du Ballon d'Or, on verra demain. Voilà, le Ballon d'Or.
1: Olivier,
11: quand même, s'il vous plaît.
1: Ça va, quoi.
11: Le jeu, ça sera le 100 mètres. Et puis il y a Antoine Pinot qui arrive avec le petit filet.
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5: L'équipe de Greg, une équipe de Greg sensationnelle avec Nabil Djellit, Olivier Bossard, Benoît Trémoulinas, Charlotte Lurgeret, Vikash Dorasso et Candice Roland. Et c'est vrai qu'on va prendre maintenant dans quelques instants une autre dimension avec l'information Loïc Tanzi. Pour ceux qui viendraient nous rejoindre, on vous rappelle, on a eu Loïc Tanzi il y a quelques instants en duplex qui nous a dit que selon les petites indiscrétions qu'ils ont avec Giovanni Castaldi, eh bien c'est Aurélien Tchouaméni qui devrait être titulaire au milieu de terrain pour la demi-finale face à l'Espagne. On y revient, on écoute Loïc Tanzi dans quelques instants avec ses précisions, bien sûr. Ça sera notre débat. Il y a le jeu du 100 mètres également. Voilà. Et puis il y a le best-of petit filet. Mais tout d'abord, le zapping. C'est parti.

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0: ne voit absolument pas offensivement. Pitarch. Pitarch, le petit piqué dans la surface avec Yanez. Yanez ! Oh, le poteau est derrière ! Et derrière, il n'y a pas de hors-jeu. Hugo Lopez, qui avait trouvé la transversale il y a quelques instants sur un lob génial. L'offensif le plus discret de ce premier acte.
1: Let's head from there to Box Park in London. Always get some cracking scenes from this venue. They couldn't wait for this moment. England had started extra time so brightly.
2: Run. 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

0: And then afterwards, Caratini throwing the ball back and boom, hit the bat.
1: Le corner, il est mieux frappé celui-ci. Il est nettement mieux frappé. Et évidemment, au premier poteau, les Espagnols qui dominent dans les airs. 2-0, le break est fait d'entrée de seconde période.
2: Ouais, c'est fait. Sur cette première balle de match, la joie de Kristina Mladenovic et Guo Anyu. 12 ans qu'elle attendait ça, 12 ans entre sa précédente finale ici à Wimbledon. Elle vient compléter sa collection.
3: Allez, c'est parti. C'est parti pour Mathieu Van Der Poel.
4: Ah, il est trop fort.
3: Tobias
5: Johannessen. Il est trop fort.
3: Van Der Poel, Johannessen toujours à la roue. Mathieu Van Der Poel toujours en tête pour une troisième victoire d'étape sur le Tour de France. Van Der Poel à Ussel. Victoire du Néerlandais.
4: Bravo.
3: Devant Johannessen et Tom Pidcock, Alex Baudin quatrième. Et c'est Ghana, oui, qui prend la cinquième place. Ouais. Pedersen sixième.
6: Dans le dernier virage de ce circuit, de son jardin allemand, le Sachsenring, et 2-10, 10 victoires sur ce même tracé. Il rentre au panthéon des pilotes qui ont gagné le plus de fois sur un circuit avec Giacomo Agostini avec ses 10 victoires. 76e victoire dans la catégorie MotoGP.

Depuis, cette sélection est devenue invincible. L'Espagne, sacrée championne d'Europe U19 pour la 10e fois de son histoire.

0: Ça va chauffer, oui, demain, les Bleus sont prévenus. Notre équipe de France qui jouera face à la Nouvelle-Zélande, les All Blacks, donc, et le fameux AK. C'est 16h à ne pas rater pour le AK et pour le match de l'équipe de France. Demi-finale de cette Coupe du Monde des moins de 20 ans. Donc, demain, c'est l'événement sport, l'événement rugby, évidemment. France-Nouvelle-Zélande, vous pouvez en parler autour de vous. Ça va chauffer. Charlotte ne veut pas rentrer sur le terrain.
1: Ah bon, moi, je vois ça, je m'évanouis direct. Je ne vais pas jouer, je vais dans
0: vous
1: la
0: partez liste. En courant.
1: Ah ouais, c'est sûr. Bon.
0: Heureusement, vous inquiétez pas, ils sont gaillards, ils ont plus de mental que vous, les petits bleus. Demain, 16h. Allez, en attendant, on revient sur l'information que nous a délivrée Loïc Tanzi tout à l'heure, si vous n'étiez pas avec nous. Il nous a rappelé, depuis Boston, Loïc Tanzi, dans un cadre verdoyant, magnifique, pour nous donner cette information suite à l'entraînement de l'équipe de France. Voici l'information qui en ressort.
2: Il n'y a pas eu de mise en place aujourd'hui à l'entraînement du côté de l'équipe de France, mais il devrait y avoir un seul changement par rapport à l'équipe qui a affronté, je dirais, oublié le Maroc en quart de finale, avec le retour d'Aurélien Tchouaméni qui était blessé au milieu de terrain, qui devrait prendre la place de Manu Koné. Ça veut dire que la tendance, pour l'instant, ce n'est pas une certitude, mais la tendance, c'est toujours que Désiré Doué sera titulaire sur le côté gauche. Tout ça doit être confirmé demain avec une ultime mise en place.
0: Demain, la confirmation, donc ça serait bien Doué, on en a débattu tout à l'heure, à la place de Barcola, donc un seul changement, et peut-être surprenant quand même, au vu de la prestation de Manu Koné, voilà, je vais remettre dans l'ordre, c'est, Nabil, et ça vous a surpris, la titularisation du retour de Tchouaméni.
3: Bon, surprise, j'irai peut-être pas jusqu'à là.
0: Alors, vous aviez des yeux écarquillés.
3: Ben non, mais je écoute tout attentivement, et voilà, ça m'intéresse, je suis curieux, tout simplement, et c'est tout, quoi. Enfin, c'est quand même... J'ai pas envie de dire que c'est un retour à la normale, mais enfin, bon, le titulaire au poste, c'était lui. Moi, personnellement, j'aurais préféré que Koné continue, parce que ce qu'il a fait contre le Maroc, ça m'a impressionné avec Rabiot. Et le fait d'aller chasser comme ça les adversaires, ça, comme il le fait, je trouve ça impressionnant. Maintenant, Tchouaméni, c'est un autre profil. C'est peut-être un meilleur joueur de foot en qualité de pied, pour différentes raisons. Mais c'est aussi un peu dans l'esprit un troisième défenseur central. Et probablement un joueur qui connaît bien mieux ses adversaires, puisqu'il évolue en Espagne. Donc peut-être qu'il y a quelque chose comme ça aussi derrière.
0: Et Olivier, on ne sait pas où il en est en plus, Aurélien Tchouaméni. Ça fait un petit moment qu'on ne l'a pas vu, là, alors que Manu Koné, on sait, lui, il nous a fait un énorme match en quart de finale.
4: Oui, mais si Didier Deschamps le met, c'est qu'il est forcément à 100%, encore plus dans une demi-finale contre l'Espagne.
0: D'accord,
4: contre,
0: mais contre vous savez le rythme du match.
4: Ah non, mais moi, on me demande de choisir, je mets Manu Koné tous les jours. Manu Koné, ce n'est même pas un remplaçant, pour moi, c'est un titulaire
3: bis. Sur la Coupe du Monde, il a gagné sa place.
4: Oui, et puis on parle toujours de dynamique, comme quoi la dynamique est importante. Quand on voit ce qu'il fait depuis le début, moi, je le trouve monstrueux. C'est pour moi le meilleur joueur sur le dernier match contre le Maroc. Quand Tchouaméni a tendance à plus sécuriser, Manu Koné, lui, il va chercher les adversaires, il monte, et même je le trouve même intéressant dans les transitions contre le Maroc. C'est quasiment lui qui a donné le plus de ballons dans le dernier tiers. Je l'ai même vu tenter quelques frappes. Donc je le trouve ultra complet, et puis dans ce milieu de terrain espagnol où ça va faire tourner le ballon, ça va jouer à la baballe, un profil comme lui, il va être utile, il va aller les chercher, et puis il fait mal dans les duels. Donc moi, alors après, on sait évidemment la place qu'a Tchouaméni dans le groupe, c'est le vice-capitaine, donc c'est pas rien. Mais tactiquement parlant, j'aurais préféré voir un Koné qu'un Tchouaméni sur ce match-là.
0: Donc c'est plus une histoire de hiérarchie, vous nous dites, plus que de terrain dans le groupe. Ça, c'est intéressant. Regardons le terrain, justement, avec Candice.
5: Oui, alors il va retrouver ce terrain. Il n'est jamais sorti, d'ailleurs, du terrain Aurélien Tchouaméni lorsqu'il était titulaire. Il a été trois fois titulaire dans cette Coupe du Monde. Mais effectivement, il avait été aussi reposé face à l'Irak. Il a enchaîné la Norvège, la Suède, forfait lors des deux derniers matchs. Et puisqu'on parle de la comparaison avec Koné, quelques chiffres pour s'apercevoir que finalement, Manu Koné a été plus souvent titulaire qu'Aurélien Tchouaméni. Mais regardez ces chiffres, beaucoup plus de duels gagnés en moyenne par Aurélien Tchouaméni, un peu plus de ballons aussi récupérés. En revanche, sur la qualité évidemment des joueurs, c'est très similaire.
0: C'est intéressant de voir, en effet, le nombre de duels gagnés supérieur pour Tchouaméni, mais voilà, pas les mêmes adversaires. Benoît, Olivier vient de nous parler de place, de hiérarchie dans le groupe. Ça s'entend, ça? Vous pouvez nous en parler dans un groupe comme ça, en équipe de France?
6: Oui, bien sûr, surtout à ce niveau de la compétition. Et l'importance, c'est le poids qu'a Aurélien Tchouaméni dans le groupe. Ça reste malgré tout le vice-capitaine. Quand il a joué, il a été aussi performant. Après, voilà, il n'y aurait pas eu non plus énormément de débats si Manu Koné aurait joué, aurait été titulaire face à l'Espagne. Moi, j'ai bien aimé l'expression de Nabil qui caractérise bien Manu Koné. Il chasse. il chasse. Et on aura besoin d'un joueur comme ça qui est capable d'aller presser fort ces Espagnols-là qui vont essayer d'avoir le monopole du ballon au milieu de terrain. C'est un joueur, pour moi, ce qu'il a montré face au Maroc, c'était bluffant. Hein.
3: Ah oui, oui.
6: Pour moi, une prestation comme ça, c'est de haut vol, de haut niveau. C'est limite l'un des meilleurs milieux de la Coupe du Monde. Ce qu'il a fait, c'était exceptionnel. Il était capable de presser, de mettre de l'agressivité dans les duels. Il envoyait. Et puis après, techniquement, il est capable aussi de repartir propre. Il est capable de se projeter vers l'avant, de donner des passes décisives aux attaquants. Ce qu'il a fait, c'est incroyable. Après, sur la durée, est-ce qu'il est capable de le faire? Je pense que, malgré tout, Didier Deschamps veut quelque chose de plus stable. Et il sait très bien qu'avec un Rabiot Tchouaméni, il a beaucoup de confiance en ces deux joueurs. Et ça fonctionnera. Mais Manu Koné, ça reste c'est un titulaire bis, quoi.
0: Je suis perturbé par rapport à ce que vous nous dites, parce que vous nous dites, voilà, il a fait un match de dingue, mais peu importe le match qu'il ait fait, de toute façon, il était condamné à céder sa place à Tchouaméni parce qu'il y a un 11 de départ et que, de toute façon, une fois que Tchouaméni revient, c'est lui qui prend la place. Peu importe la performance.
6: Il y a une hiérarchie et surtout ce que je vous ai dit, Benoît, vous ne m'avez pas écouté.
0: Si.
6: J'ai dit que Tchouaméni, sur les matchs précédents, avait été performant. Donc,
0: d'accord,
6: il ne peut pas non plus le sortir. Ça reste le vice-capitaine. C'est quelqu'un qui a du poids. C'est quelqu'un aussi qui a un jeu différent, qui équilibre aussi l'équipe de France. Mais voilà, ça n'aurait pas été un scandale si Manu Koné avait été titulaire.
0: Je vous ai bien écouté, Benoît. Mais j'aime bien quand
6: je vous charrie, Benoît.
1: je rejoins Benoît. Je pense qu'il a choisi l'équilibre parce que l'Espagne joue avec une pointe basse, avec Rodri et un peu Fabian Ruiz et Olmo qui se baladent un peu. Et nous, on évolue avec deux pointes basses et une pointe haute, Olise. Donc Olise va avoir un grand rôle pour essayer de canaliser Rodri parce que c'est lui, cette lampe de lancement, exactement. Et trouver Olmo. Et après, le fait d'avoir Rabiot et Tchouaméni un peu plus stable, un peu plus équilibré.

0: mais
1: il y en a qui voulaient mettre
0: c'est,
1: Mbappé
0: c'est compliqué. Ça doit être dur.
1: Dur, hein.
0: Ouais. Et ça doit être dur pour Manu Koné aussi. Vous faites un match de fou en quart de finale, mais vous devez retourner sur le banc.
2: Ouais, c'est moins dur quand c'est Tchouaméni qui prend ta place, quoi. C'est quand même un cadre de l'équipe et un joueur important. Mais ça veut peut-être aussi dire qu'ils vont pas aller chasser, justement. C'est pour ça que ils vont peut-être jouer différemment.
1: La carotte.
2: Pardon.
1: Ils vont les aspirer.
2: Je sais pas, mais en tout cas, il y a un choix clair tactiquement de positionnement de son équipe face à un adversaire. Il y a l'adversaire dont a parlé Charlotte, et puis il y a aussi le choix. Alors je sais pas trop, peut-être jouer plus bas.
3: Je pense que Vikash, toi, maintenant t'es dans tout ça. Tu penses qu'il est capable de jouer avec un bloc bas pour vite.
2: Pas forcément bloc bas, mais contre le Maroc, si t'as vu, ils sont pas allés chasser très haut. Ils ont chassé à un moment.
3: C'est un bloc médian un peu.
2: Voilà, contre le Maroc. Qui est très rare. Maintenant, on joue plus trop en bloc médian, mais ils chassaient quand même à un moment. Là, ils ont intérêt à pas se faire transpercer, parce que si tu te fais transpercer, tu cours vers ton but sans arrêt. Est-ce qu'ils vont aller chercher très haut? Je suis pas très sûr. Quand t'as Rabiot, Koné, tu y vas, quoi. Parce que là, tu as les mecs qui vont, chasser. Quand tu as Tchouaméni, tu vas moins, c'est différent. Donc peut-être jouer plus bas, essayer d'éviter de se faire transpercer.
4: Je pense les deux, ils peuvent évoluer en bloc haut parce que je trouve que derrière, Upamecano et Saliba vont extrêmement vite. Donc en fait, Oyarzabal, c'est pas sa qualité principale. Baena sur le côté gauche, même si c'est un bon joueur avec un gros volume, il n'y a que Lamine Yamal qui va extrêmement vite. Olmo, c'est pas non plus un joueur de percussion. Donc ils peuvent de temps en temps. C'est pour ça que ça va être vraiment à la carotte, tu disais.
2: Les sorties de balles espagnoles, elles sont différentes.
4: Oui. Tu vois, mais on va voir s'ils ne vont peut-être pas dégager un peu plus.
0: La France ne presse pas. On en reparlait face au Maroc. Mais
1: on ne se presse pas.
0: Non, mais ce n'est pas l'équipe qui presse, de toute façon.
4: Ça dépend. Voilà,
0: mais rarement, jamais on les voit presser.
4: Quand il y a des sorties de balles, le gardien, ils sont assez hauts.
0: Ils sont hauts, mais ils ne font pas un pressing.
4: Et quand ils montent, ils sont ce premier rideau-là, ils évoluent un peu bloc médian, bas, de temps en temps.
2: Ils sortent droite pour aller finir à gauche, ils sortent gauche pour aller finir à droite. Ils font tout le temps ça. Et après,
0: Les Espagnols.
2: Ils font que ça et ils le font super bien. Et nous, on n'a pas joué encore une équipe qui est capable de bien sortir le ballon. Où ils sortaient à 2 à 3. Les Paraguayens, ils ne sortaient pas.
1: Ah oui, ils essaient de sortir les joueurs.
2: Donc on va jouer quand même une grosse équipe capable de sortir collectivement du pressing et après de te mettre en danger. Donc, on va moins courir. Nos défenseurs vont moins courir vers leur but. Enfin, je veux dire, Upamecano, il a fait que courser des mecs. Puis ils étaient en contre.
3: Plus être dans la largeur. Parce que c'est vrai que cette équipe espagnole, elle les tire énormément. L'équipe adverse.
0: Oui, mais justement, on est à J-2 juste, mais on est déjà, vous voyez, en train de parler. On est déjà rentré dans une guerre psychologique et tactique déjà. Et c'est dingue, c'est incroyable. Allez-y, Olivier.
5: J'allais dire que justement, quand l'Espagne joue avec un 9 comme Oyarzabal, t'as pas non plus besoin de surprotéger l'axe parce que tu sais justement que l'Espagne va étirer. Et je trouve que Koné, il sera beaucoup plus utile là-dedans que Tchouaméni qui a tendance à rester entre les deux défenseurs centraux souvent.
2: L'idée, c'est peut-être aussi de, comme tu vas, ils sont forts pour sortir la balle. Si tu presses et en fait tu te fais éliminer, tu perds tous tes joueurs. Ouais. Alors que peut-être qu'ils ne vont pas presser en fait. Peut-être qu'ils vont garder ou ils vont sortir avec la sécurité. C'est peut-être là.
4: Le problème quand tu as un mec comme Oyarzabal qui est un peu comme Dembélé au PSG, tu en as marre quand tu es défenseur de tes personnes à côté de toi et qu'ils soient un peu loin. Donc de temps en temps, tu sors. Et c'est là qu'il peut y avoir des espaces. Et aussi, Koundé et Lucas Digne vont devoir resserrer. Et en fait, il va y avoir des espaces un peu plus sur les côtés. Donc il faut vraiment avoir le juste milieu et cette patience quand tu es défenseur. Ne pas sortir trop tôt, ne jamais sortir, évidemment. Beaucoup de com et voilà, ça va être beau.
0: J'en reviens à ce que je disais tout à l'heure. Ils m'ont dit oui, mais ça a changé, c'est plus la même équipe de France et tout. Mais il y a, et peut-être dans la logique aussi de Didier Deschamps, évidemment les confrontations passées face à l'Espagne qui rentre en ligne de compte dans cette préparation de match. Voilà, l'Espagne nous a toujours fait mal au milieu. Cette guerre du milieu sera encore essentielle pour vous, Benoît. On est d'accord, c'est là que va
3: Je pense qu'on est capable d'avoir le ballon et je pense que si on arrive à leur montrer ça, on va arriver à les faire
0: douter. Si on a la possession face à l'Espagne, non, là.
3: Je ne dis pas avoir la possession, Benoît. Je dis qu'il y ait peut-être un 60-40. Généralement, l'Espagne, c'est toujours du 70-30. Par moment, c'est du 80-20. Parce que ça fait circuler le ballon. Par moment, ça ronronne aussi. Moi, je pense que l'équipe de France est capable de jouer les yeux dans les yeux face à cette équipe espagnole, notamment sur la possession du ballon. Je pense qu'il y aura des temps vraiment forts et longs de l'équipe de France, alors qu'on ne les aura pas vus comme ça face à l'Espagne à l'Euro 2024. C'est une équipe qui est totalement différente, avec une confiance totalement différente. On n'est pas là non plus pour se pavaner et dire l'Espagne c'est nul, on va y arriver. Non, attention, on respecte cette équipe espagnole, mais on est conscient aussi des forces de l'équipe de France, et je pense que cette équipe de France peut regarder dans les yeux cette équipe espagnole.
0: On en reparle demain, évidemment, avec

0: Giovanni Castaldi avec cette équipe de France, donc qui prend la direction là de Dallas, hein, on vous rappelle. Donc on sera à Dallas avec Giovanni, avec Loïc, voilà, et Jérémy Janagro qui accompagne Giovanni Castaldi pour avoir peut-être plus de précisions également demain sur la compo probable préparée par Didier Deschamps pour jouer cette demi-finale de Coupe du Monde. On est excité, on est déjà dans le match, mais on est encore un peu plus excité à l'idée de jouer aux 100 mètres. C'est parti. Le 100 mètres, attention, alors là tout le monde est dans les starts, c'est parti. Va falloir entendre l'intitulé de ce 100 mètres. Écoutez bien, ils ont joué, puisqu'on est le 12 juillet, je vous rappelle, date anniversaire de la Coupe du Monde 98. Donc ils ont joué au moins 10 matchs en bleu avec Thierry Henry. Ils ont joué au moins 10 matchs avec l'équipe de France et Thierry Henry. Ok, c'est bon, on va faire apparaître évidemment le 100 mètres, je vous rappelle, donc c'est un ordre bien défini. C'est Candice qui devra débuter ce 100 mètres. Je rappelle que vous pouvez avoir une mauvaise réponse, ce n'est pas grave, vous prenez juste un petit peu de retard dans la course. Allez-y Candice.
1: Zinedine Zidane,
0: il en a joué 58 des matchs avec Thierry Henry, on est large.
2: Thuram.
0: Vikash, Thuram, c'est 79 matchs avec Thierry Henry, on est très large. C'est le record d'ailleurs pour Lilian Thuram.
1: Trezeguet
0: en a joué 44 également, c'est pas mal avec Thierry Henry. En effet, on a dit, c'est au moins 10 matchs en bleu avec Thierry Henry. Benoît ?
3: Fabien Barthez,
0: en effet, ça rentre également pour Fabien Barthez, 58 matchs. Olivier ?
4: Vira,
0: 69 matchs avec Thierry Henry, là on est valeur sûre vraiment. Et Nabil, vous nous inventez un truc ou vous jouez valeur sûre ?
5: De Saï.
0: Vous jouez valeur sûre, ouais. Et c'est une très bonne réponse. 49 matchs pour... Monsieur de Saint. Allez-y, Candice.
1: Didier Deschamps.
0: Ah bah oui, Didier Deschamps, en effet, c'est un peu moins. 21 matchs pour Didier Deschamps avec Thierry Henry, mais ça passe. Vikash.
3: Galas.
0: William Galas, il en a joué combien ? William Galas, 67, c'est large.
1: Laurent Blanc,
0: en effet, 19 matchs, c'est pas beaucoup, hein. 19 matchs avec Thierry Henry, mais ça passe, Charlotte, pas de panique. Benoît.
3: Lizarazu.
0: Gente Lizarazu, il en a joué combien ? 47. Ça passe toujours. Pour l'instant, on est dans le facile. Olivier.
4: Et Wiltord.
0: Sylvain Wiltord, en effet, en a joué 55 avec Thierry Henry. Et Nabil, pour finir ce deuxième tour.
5: Ribéry.
0: Ah.
5: Ça va pas être de beaucoup, mais ça va passer.
0: 36, c'est large. 36, c'est bon. Voilà, ouais, on était dans le facile et tout. Maintenant, ça va peut-être devenir un peu plus compliqué. Troisième tour, donc on y va. Candice.
1: Patrice Evra,
0: il en a joué plus de 10 avec Thierry Henry. En effet, 27.
6: Makelele.
0: Comment vous dites ?
6: Makelele.
0: Je l'accorde. 53, en effet.
1: Emmanuel Petit.
0: Petit, en effet, 32 matchs avec Thierry Henry, c'est bon. Benoît.
3: Robert Pires,
0: c'est 39 matchs en effet. Olivier.
4: Carambeu.
0: C'est 8 matchs. Oh là là, Christian Carambeu n'a joué que 8 matchs aux côtés de Thierry Henry avec l'équipe de France. C'est une faute, Olivier, vous prenez du retard.
5: C'est grave.
0: Nabil, faites attention de ne pas faire la même.
5: Nico Anelka.
0: Ah, vous êtes sûr de vous ?
5: Oui.
0: 28 matchs, en effet, pour Anelka avec Thierry Henry. C'est bon. Seul Olivier a pris un petit peu de retard pour l'instant dans cette course, mais il peut se refaire. Candice.
1: Mandanda.
0: Ah, oula, Steve Mandanda. 11 matchs, ça passe à un match. Ça passe, Candice, mais alors vraiment,
1: ouais.
0: C'est juste. Vikash.
6: Abidal.
1: Ça t'a dit.
0: Abidal, 37 matchs. Ça, en effet, avec Thierry Henry pour Eric Abidal.
1: Sidney Govou.
0: Elle est sur d'elle ou pas ? Bah oui, 34 matchs, c'est bon. Benoît.
3: Willy Sagnol.
0: Ah. Eh bah oui, vous l'aviez tous. En effet, 42 matchs joués avec Thierry Henry pour Willy Sagnol. Ah non, j'ai 42 matchs. On me dit 10. Olivier, pour rester dans la course.
4: Djibril Cissé.
0: Djibril Cissé, en effet, ne pas l'oublier. C'est 14 matchs hein, seulement, mais ça passe. 14 matchs avec Thierry Henry seulement. Et Nabil ?
5: Bogossian.
0: Ouh là là, vous prenez un risque. J'appellerai ça une faute professionnelle, puisque c'est 8 matchs pour Bogossian. Nabil, vous avez bien fait de chambrer votre copain d'à côté, là. Alors, regardez bien, les deux France Football, là, vous êtes derrière, vous êtes à la traîne, vous allez peut-être vous faire coiffer sur le poteau, parce que là, maintenant...
5: Ça sent la voiture balai.
0: Ah oui, faut compter sur les fautes des adversaires. Allez-y, Candice.
1: Ludo Julie.
0: Ludovic Julie, elle est sûre d'elle.
1: Non, mais... Oui, non,
0: on n'est pas loin des 10.
1: 12.
0: On est à 11.
1: Ah,
0: ça 11. Passe. Bien joué. Ça passe.
6: Youri Djorkaeff.
4: Ah oui, bien joué.
0: Mais oui, personne n'avait joué Djorkaeff. 24 matchs en effet. Très bien, Vikash.
1: Greg Coupé.
0: Greg Coupé. Ouh là là, Greg Coupé. Vous êtes sûr de vous ?
5: Il a raison. Ouais, qu'il ait joué, lui, déjà.
0: 23 matchs en effet, c'est bien. Benoît.
3: Flo Malouda.
0: Flo Malouda, 40 matchs en effet, c'est bon. Oh là là, ça, y a du monde sur la ligne. Bon, on les fait encore jouer un coup, Olivier. Et je pense que ça sert à rien, mais bon, je vous fais quand même jouer. Olivier.
4: Alou Diarra.
3: Oui.
0: Alou Diarra, tout le monde est sûr. Et en effet, 18 matchs joués aux côtés de Thierry Henry. Nabil.
5: Je tenterai bien Lassana Diarra.
0: Vous tentez Lassana Diarra et vous avez raison, 19 matchs, c'est bon. Alors là, il faudrait que les 4 devant vous ratent, sinon vous avez terminé. Candice.
5: Je vais être obligé d'aller les menacer.
1: Hugo Lloris.
0: Hugo Lloris va-t-il éliminer définitivement donc les deux France Football? Vous jouez avec le feu, Candice.
1: 11.
0: Ben ouais, oui. 11 matchs, vous jouez avec le feu.
5: Ça tombe.
0: Mais attention, qui pour rejoindre sur la ligne d'arrivée? Candice, est-ce que Vikash veut le faire?
6: Je sais plus si on a dit Lilian Thuram.
0: Si. On l'a dit malheureusement, je suis désolé, vous arrêtez là. Il n'y a plus que Charlotte et Benoît maintenant, attention.
6: Je l'ai dit en plus.
1: Dugarry n'a pas été dit.
0: Dugarry n'a pas été dit.
6: Bien joué.
0: Et Dugarry, est-ce que c'est bon?
5: Je pense oui.
0: Ah oui, 17 Charlotte, faites-vous confiance.
1: Ouais.
0: Benoît, vous êtes le seul.
3: Jérémy Toulalan.
1: Ah,
0: voilà les copains. Jérémy Toulalan, 26 matchs en effet avec Thierry Henry. Vous êtes 3 pour la photo finish, donc on a 3 éliminés. Vikash, Olivier et Nabil qui ont été pitoyables dans ce jeu. Voilà. Et les 3 stars, voilà, celles qui sont allées à fond, Candice, Charlotte et Benoît également. Maintenant, c'est photo finish, le premier qui craque. Est-ce qu'on a l'habillage photo finish? On y va. Candice, c'est vous qui allez ouvrir cette photo finish.
1: Skilacci,
0: 17, c'est bon, là c'est mieux. Charlotte.
1: Réveillère,
0: oui. C'est malheureusement moins de 10, Charlotte, aïe, ça va jouer avec Benoît. Benoît, pour la victoire de Candice ou pas? Est-ce que vous en avez un autre?
3: Je vais tenter un Samir Nasri.
5: Ouais.
0: Vous tentez un Samir Nasri. La victoire pour Candice Roland. C'est pas bon. Candice qui gagne ce 100 mètres. Incroyable. Est-ce que vous avez d'autres?
1: Cabaye. Roten, JV, Malbuena.
0: Roten, non. C'est pas bon. JV, c'est pas bon.
3: Pedretti.
0: Il y avait du Leboeuf. Vous m'avez pas dit Leboeuf.
1: Non, il n'y a pas Loïc Rémy.
0: Il n'y a pas Loïc Rémy. Il y avait Pedretti. Boumson, Candela. Candela, vous m'avez pas dit. Olivier Dacour, vous m'avez pas dit.
5: Gourcuff,
0: en effet, c'était bon.
6: Moi, j'ai fait.
0: Il y avait Gignac.
6: J'ai 10 matchs avec lui, moi.
0: Nickel. Non, vous ne les avez pas. Il y avait Benzema, vous ne m'avez pas dit Benzema, 19 avec Thierry Henry. Il y avait Louis Saha, Sylvestre également, qui, je crois que voilà, j'ai fait le tour, mais voilà, il vous en manquait encore. Hein, Nasri, non, ben non, Benoît, non, on a beau chercher, je suis désolé, on ne va pas vous repêcher. Non, ça ne marche pas. Ça marche pas. 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Tout de suite, le best-of du petit filet Antoine Pinot.
2: Il est temps d'accueillir... Ah, attendez. Avant Antoine Pinot et Pierre-Antoine Damcourt, comment ça?
7: Oui Greg, je suis ici dans un des locaux de la chaîne L'Équipe puisqu'il n'y aura pas de petit filet ce soir. J'ai décidé de mener un mouvement de grève faute de budget. Donc je vais vous lire le communiqué que j'ai écrit. Voilà, par ce communiqué, tout...
8: C'est un métier de lire les trucs.
7: Ah, d'accord.
8: Hein, laisse-moi faire. Je pense que ça serait mieux comme ça.
7: Je pense.
8: Je cautionne pas, mais je vais lui lire sa lettre. C'est même pas lui qui l'a écrit, il n'y a pas de faute d'orthographe. Ah, pour pas... par ce communiqué, toute l'équipe du petit filet, donc lui, sans exception, annonce qu'elle ne participera pas à la millième de l'équipe de Greg. Nous regrettons le manque de budget, notamment pour les perruques. C'est vrai qu'il y en a besoin. Par conséquent, il n'y aura aucun magnéto ou sketch ce soir. Ça nous fera des vacances. Hein ? Nous souhaitons tout de même une belle soirée à Greg, les journalistes et les chroniqueurs. À bientôt, j'espère. Merci. Ça, ah ouais, c'est du boulot.
9: Merci, Raymond.
8: De rien.
9: Toujours là pour aller. Bon. Je vais quand même venir, Greg, j'arrive.
2: Et Antoine Pinot fait son entrée pour le petit filet.
7: Ouais. On va faire un point sur les jeux depuis le début de la saison. J'ai tout regardé, Greg, hein, voilà, puisque j'ai beaucoup de temps libre. Ouais. Effectivement. Et on a fait un petit bilan. C'est parti, on y va. Allez, Jeannot, Rességuier, bon bah t'étais le premier, on savait que dès le premier jour il y avait un petit souci nouveau du 100 mètres, hein, voilà. Bravo Alicia. Jeannot, voilà, ouais. Niveau cheval de course, Jeannot, c'est bon, c'est voilà, c'est ça quoi. La régie a des soucis parfois, voilà, mais on sait pourquoi. Hein.
2: Non, les gars, ça c'est. On n'entend pas. Wow. Ouais, je sais pas ce qui se passe.
10: Ça me perturbe en plus.
11: La crème.
7: Et Loïc Tanzi, je crois que t'as consommé Horloge aussi, je crois. Hein. Et Raph Sebaoun aussi, bah, je sais pas ce qui s'est passé, mon Raph.
12: 1994.
2: Bien joué, ma fesse.
7: Oh là, bah alors. Alors, mon Raph, Raph t'as gagné au Fight Club en équipe, regardez, excellent. Alors, il y a aussi un truc, la célébration, c'est important, Karim, faut être synchro avec son pote.
2: Tous les trois magnifiques, hein. 5-4.
7: Toi, ça va? Ouais. Voilà, voilà, vache. Alors, depuis le début de l'année, Jérôme, tu gagnes pas. On a fait la compile, le top 4 de tes têtes en défaite.
2: Ouais. Marcus Thuram, pas mal. C'est non, Jérôme.
13: Oh, merde.
2: Connecté.
13: Mais c'est un défenseur.
2: J'ai dit en défenseur.
14: Ouais, non.
2: C'est marqué, je l'ai dit. Je l'ai dit.
14: On l'a pas dit, je crois. Taylor Navas, non?
13: C'est vrai, on l'a pas dit. Et il les a pas, malheureusement.
14: Mais non.
2: Anthony Reveillère, c'est.
13: C'est un bon joueur.
2: Pierre Mathurin.
7: Aussi, eh bien, Johan Rieu.
2: Il reste deux.
7: Ah, tiens, même quoi, il gagne.
15: Oui, de Bayer, Leverkusen.
2: Mais pas du tout. Oh, les gars, je suis pas éliminé. Ah non, il y a Jérôme.
7: Bon, Greg, mais à coup le pas, j'ai aidé Pierre Maturana cette année à trouver Kurzawa. Pas discret, Pierre Maturana. Hein.
13: Non plus, bah, c'est pas bon.
14: J'en ai moi.
13: Tiens, là.
14: Non,
13: oui, c'est Jérémy. Néné. Non. Non, c'est pas bon.
14: Allez, vite. Kurzawa.
7: Kurzawa.
13: Oh, ouais. C'est une bonne réponse.
7: Johan Rieu, moins discret, Johan. Hein.
2: Alors, Johan.
13: Alors, Antoine, il m'a dit.
2: Non, mais Antoine, il dit rien.
13: Paul Le Guen.
7: Paul Le Guen,
2: c'est non.
7: On termine avec le moment de l'année. Karim Benani qui a célébré un petit peu trop.
2: Ah ouais.
7: Mythique.
2: Pourquoi vous écrivez là?
13: Non, j'écris pas. Je vais mettre une musique, s'il vous plaît. Le Mexique.
2: C'est extraordinaire.
7: Ah ouais, ouais.
2: Ah, c'est un bijou.
7: Non, ce qui est drôle, c'est que ça ressemble pas.
2: Ah, c'est extraordinaire.
7: Il allait chercher le son sur internet. Il a 15 ans pour trouver la musique.
2: Alors, frère.
7: Terrible. Alors, qui commence le chute ou pas chute, Greg?
2: El chutas ou pas chutas,
7: El chuto,
2: comme on dit en Équateur.
7: Est-ce que ce serait pas Vikash?
2: Si vous voulez.
7: Ça fait longtemps que je n'ai pas vu Vikash.
2: Allez,
7: c'est
2: mon Vikash.
7: Alors c'est la guest dont je vous parle depuis quelques temps, c'est mon Hugo Guillemet, regardez qui est là, qui va sauver une petite dame qui a un petit problème dans l'eau. Alors est-ce qu'il y a un chute ou pas chute, mon Vikash?
16: Il y a chute avec disparition. On l'espère.
7: On l'embrasse, Hugo. C'est un pote à lui, hein, qui m'a balancé la vidéo.
2: Oh, oh voilà, Hugo, le coccyx.
7: Ambre, alors, on fait du parcours, on s'éclate, on est aux États-Unis.
17: Oh, ça sent quand même la belle chute là avec
7: oui,
17: un organe en moins.
7: Bah voilà, le coup dans la cafetière, comme on dit. Ah ouais, alors ça fait un petit peu mal, vous allez voir. Tournez la tête si vous êtes fragile.
17: Ah, aïe, aïe.
7: Hop là, ça réveille. Olivier,
18: oui.
7: Une dame qui enlève une plaque de glace avant d'aller au sport.
19: Chute et humiliation.
7: Non. Il y a pas chute, mais il y a pelle. Oh là là, vous allez voir la peau.
2: Ah non.
7: Boum, allez.
2: Ça va.
9: Bien sûr, oui. Sinon, il faut aller voir le médecin. Un petit peu de kitesurf, mon Loïc.
10: Non, c'est ce qu'il fait s'il va sur la plage, c'est qu'il est serein, là.
9: Ouais.
10: La chute.
9: Alors, figurez-vous que eh bien, c'est une première chute et disparition.
2: Oh là là, ça, c'est pas du kitesurf, c'est du jet ski.
9: Oui, oui, vous savez.
2: Ouais, bah, quand même. Mais,
9: je suis pas spécialiste.
11: Il va y avoir
9: un petit peu de surf.
11: Bon, tout le monde sent. Oui. Il va y avoir chute et collision.
9: Alors,
11: c'est
9: non,
11: collision et chute.
2: Non. Ça
11: passe, il est dans le jeu.
9: Il y a chute et vous allez voir. Vol de planche.
2: Oh oui.
9: Technique. Oh. Greg, alors une petite salle de sport avec des travaux, tout ça. Alors.
2: Écoutez. Comme d'habitude, s'il n'y a pas chute, il y a licenciement.
9: Il y a licenciement, mais la chute, vous allez voir, ben on s'y attend pas.
2: Ah bon?
9: Hop, elle arrive du bras.
10: Il y avait un copain.
9: Oula, bah oui, bah ça. Et puis.
2: Mais on est où là? Je vois rien.
10: Un petit peu si, là, vous savez, sur les vaches comme
2: ah,
10: ça.
2: Oui, là,
10: il y a
2: un déo là.
10: Il y a chute et une très belle chute.
9: Non, oui, alors. Non. Alors, il y a une très belle disparition. On la voit pas venir. Elle est là, regardez. Hop.
10: Mais elle est partie où?
9: Elle est où, Magali?
2: Elle est où, Magali? C'est Stranger Things. Elle est partie dans le monde.
9: Allez, c'était pas son heure pour finir.
2: Ah, ah oui. Oh, c'est pas beau.
9: Ah oui, c'est pas beau. Hop, ça il sort de bien. Chez lui pour aller au sport. Oh, les enfants. Oula.
2: Oula. Wow.
10: Oh, la foudre.
9: La foudre.
0: Et on retrouve Antoine Pinot dès demain. Je vous rappelle, demain, le match événement France-Nouvelle-Zélande. Ça sera à 16h, France-Nouvelle-Zélande, la Coupe du Monde de rugby des moins de 20 ans à ne pas rater. Et tout de suite, l'autre événement, c'est le Brésilien, Mesut Benterki, qui fait son entrée. Ah ben, vous jouez au foot comme un Brésilien, Mesut, normalement.
15: Gaucher, mais pas Brésilien.
0: Parce qu'on va à Sao Paulo pour les 6h.
15: Sao Paulo, les 6h, la suite. Il y a une stratégie très audacieuse d'Alpine, avec un arrêt au stand supplémentaire pour l'instant, mais ça peut le faire. Ils sont en tête. Avant de rentrer dans le studio, on vérifie. C'est toujours l'Alpine numéro 35 qui est en tête. Et la lui va s'inviter dans les minutes qui viennent. Ça peut être dans 2 minutes comme dans 8 minutes. Et du coup,
0: ça vous
15: évidemment,
0: adorez, ça.
15: Oui,
0: ça,
15: on
0: ça vous adorez.
15: Et ça peut tout changer, bien sûr, pour ces 6 heures de Sao Paulo.
0: Allez, mais c'est parti. Et rendez-vous avec Greg dès demain, bien sûr, pour l'équipe de Greg et préparer ses demi-finales.

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40: La suite des grands lives, bienvenue à vous si vous nous rejoignez en direct des 6 heures de Sao Paulo. Vous le voyez, le ciel qui est très menaçant par endroits sur le circuit. 1h13 encore à disputer dans ces 6 heures de Sao Paulo. La course qui est menée par Alpine dans la catégorie reine des hypercars. Mais il y a une stratégie au stand à expliquer, Marc, et la météo, la pluie qui est annoncée dans les minutes qui viennent.
41: Eh oui, mais Saoud, bonjour à tous et re-bienvenue à Interlagos. On était parti sous le soleil, regardez ça. Regardez. Bon, 1h12 de course. Les nuages sont là. La bruine s'annonce sur le circuit. Et Alpine, effectivement, mène toujours avec la 35. L'Alpine 35 est dans son 194e tour. Et elle a 12 secondes une maintenant d'avance sur la Ferrari numéro 51, emmenée par James Calado. Voici le radar, le tracé du circuit. Nous sommes entre les lacs Interlagos. En haut, c'est la grande ville de Sao Paulo. Les échos bleus, le bleu clair, c'est les échos des immeubles qui entourent le circuit. Et vous voyez donc cette nébulosité qui est montée. C'est ce qu'on vous avait expliqué depuis le début de la course. Si le vent tourne, eh bien les nuages qui étaient sur la ville vont remonter et vont envahir le circuit. C'est le cas actuellement. Donc pour l'instant, c'est brumeux, c'est brouillardeux, Élise. Et la pluie est sans cesse repoussée. Peut-être une bruine dans la dernière demi-heure de course, la dernière heure ou la dernière demi-heure. Et ça va venir rebattre les cartes, évidemment.
42: Ça va peut-être venir remettre les cartes. Pour l'instant, on voit ici qu'il y a encore des pneus slick qui sont préparés, donc on ne s'attend pas forcément à une grosse pluie. Par contre, oui, une petite pluie où on pourrait rester éventuellement en pneus slick sur la piste. Maintenant, à voir comment c'est possible de tenir dans ce genre de conditions. Pour les GT3 en général, c'est beaucoup plus facile. Expecting rain very soon. At any time it can start raining. It's already very foggy. Voilà, donc là on dit à Guven que voilà, c'est c'est...
0: Low rain, but please tell me when you have the first drops as early as possible. Tell me when you have the first drops as early as possible.
1: La pluie va arriver, dicton à Jensen Guven, le pilote turc de Porsche. Dis-moi quand tu auras les premières gouttes de pluie. Et question de Guven à son ingénieur, une averse ou quelques gouttes? Normalement, quelques gouttes, mais indique-moi, préviens-moi dès que tu as ces premières gouttes sur ton pare-brise. Voilà la situation à 1h10 du but, Messaoud, ici c'est 6h de Sao Paulo.
40: Ça veut dire que la fin de course sera forcément à suspense, vu le scénario auquel on assiste depuis le début. Alors, la fiabilité de la météo, Élise, on est de l'ordre de, allez, de quel pourcentage quand on est sur un circuit, j'imagine qu'on fait appel à des personnes très pointues pour ça. Jusqu'à quel point c'est fiable pour annoncer la pluie et l'intensité de la pluie?
42: Alors, c'est jamais à 100% fiable, c'est sûr. On a par contre accès à différents radars météorologiques. Donc là, le championnat du monde d'endurance aussi fournit une prestation de service avec un radar et un météorologue qui annonce à toutes les équipes ce qui va se passer. Maintenant, il y a aussi des équipes qui font appel à un service local à chaque course.
1: Oh, le pneu à endroit sur l'Alpine. C'est comme la Cadillac tout à l'heure, pardon Élise, hein, mais c'était ça a mis du temps. Le pistolet pneumatique encore, ou la clavette, comme l'a expliqué tout à l'heure Bruce Joigny, pour sortir le pneu avant droit sur l'Alpine.
40: Et expliquez-nous cet arrêt, justement, Élise, Marc, dans la stratégie d'Alpine, la numéro 35, qui a mené la course et qui espère réussir un énorme coup aujourd'hui.
42: Tout à fait, la numéro 35 qui s'est arrêtée un petit peu en décalé au tout début de la course, qui aujourd'hui n'arrivera pas sans un peu d'aide... un petit peu externe, elle n'arrivera pas à arriver jusqu'au bout de la course au niveau du plein d'essence, et donc la pluie pour elle est bienvenue.
0: Pace is very good. I think everyone is struggling. You're the quickest car on track. All okay. All under control.
42: Donc là pour Dries Van Thor, il dit qu'il ne sait pas trop où il en est, il ne se sent pas au top, et donc l'ingénieur le rassure lui disant que bon, bah, pour l'instant tout est sous contrôle, tout le monde est un peu comme ça. On voit aussi que sur la piste, c'est assez, y a un petit peu de fog qui arrive, comme ils appellent ça. Donc,
1: le brouillard.
42: Le brouillard, merci de m'aider.
1: Alors pour être très précis sur cette météo, vous savez qu'il y a une société qui s'appelle QSMET, issu de Quadrasport, monté par Ange Pasquali, qui fut ancien team manager de Toyota en WRC, à la grande époque du championnat du monde, puis en Formule 1, et il a monté sa structure, il a travaillé avec Météo France, et a monté donc QSMET pour Météo, et ce radar Météo est emporté sur chacune des épreuves du WEC, le championnat du monde d'endurance. Il trônait aux 24 heures du Mans, hein. On vous en a parlé ces dernières années sur la chaîne L'Équipe, on vous l'a montré, ce dôme qui est installé sur le bâtiment de la direction de course, et il travaille avec d'anciens ingénieurs de Météo France pour fournir ce service donc à tout le WEC et à toutes les équipes, ce qui n'empêche pas chacune des équipes de pouvoir s'équiper également ou demander à un autre fournisseur de service des informations complémentaires. Mais ce service est donné à toutes les équipes et il est actualisé heure par heure ou lorsque des nuages arrivent, et c'est pour ça qu'on a eu pendant la course, nous, ces informations et ce report finalement à chaque fois de la pluie qui devait arriver. Et là, la confirmation, c'est que ça va être de la bruine. Alors moi, personnellement, de la bruine à Sao Paulo, j'en ai pas vu beaucoup. J'ai toujours vu des trombes d'eau,
42: oui.
1: Cette fameuse chuva, comme disent les Brésiliens. Et tant mieux si c'est pas des trombes d'eau finalement, si c'est des gouttes de pluie, elles vont en tout cas pouvoir mettre du suspense sur la fin de course, Élise, parce que si c'est pas une forte pluie, on restera en pneu slick. Mais si jamais sur cette piste qui s'est considérablement refroidie, c'est mouillé. Voilà, exactement. Donc c'est de la bruine, c'est ce qu'on annonce à Paul Louchatin. Ça va pas être suffisant pour détremper la piste. On va donc devoir rester sur ces pneumatiques jusqu'au bout. Et là, la question va être de garder de la température dans les pneus et garder la voiture en piste.
42: Oui, et ce sera d'autant plus difficile pour les hypercars dans cet exercice-là. Un petit peu plus facile pour les LMGT3, mais c'est vrai qu'il y a certaines hypercars qui sont très, très affectées. Dès qu'on a un petit peu de pluie, les températures des pneumatiques qui descendent rapidement et on perd absolument tout contrôle de la voiture très rapidement.
1: Alors, l'autre élément à prendre en considération, Élise, c'est la consommation. Parce que nous allons être à bientôt une heure de course. Et un relais, on a observé que les plus longs relais, ça a été 43, 44 tours en début de course. Mais sinon, c'est 42 pour la plupart des équipes maximum. 42 tours, on va arrondir à 1 minute 30 au tour à peu près, en conditions sèches. Ça fait 42 plus 21, ça fait 63 minutes. Or, on est à 65 minutes du but. Ça veut dire que pour l'Alpine qui vient de ravitailler il y a deux tours maintenant, a priori, ça ne passe pas. L'Alpine 35 devrait repasser par le centre pour faire le fameux splash à un moment ou à un autre, c'est-à-dire un complément de carburant. En revanche, les autres devant, la Ferrari et les BMW, elles sont en meilleure posture du côté de la stratégie et de ce passage obligatoire au stand.
42: Actuellement, les seules voitures à risque sont les Alpines. Alors que c'est vrai que la numéro 51 qui est un tout petit peu décalée et qui va rentrer au stand incessamment sous peu, celle-là, en fait, on voit actuellement, il lui reste 7% d'énergie. Donc 7% d'énergie, ça lui permet encore de faire 3 tours. Donc elle aura ce qu'il faut, en fait, pour arriver au bout.
1: Ça va être ricrac, hein? Ça va être ricrac pour l'Alpine. Le podium est toujours jouable parce que l'autre BMW, la 20, vous voyez qu'elle est à 2% d'énergie virtuelle. Elle va devoir s'arrêter dans un tour probablement. Et c'est la 15 qui est la vraie menace et qui, on peut le dire maintenant, devient la vraie favorite de la course.
42: Oui, la numéro 15, c'est celle qui actuellement a le plus d'énergie virtuelle dans son réservoir. Et donc, c'est celle-là qui va devoir s'arrêter le moins longtemps pour ravitailler. Donc la numéro 15 va effectivement elle est actuellement 5 secondes 3 derrière la Ferrari numéro 51 et c'est 23% d'énergie qu'elle a en plus de la numéro 51. Ça fait un certain temps. Alors celui-là, je peux pas vous dire exactement combien c'est parce que je ne connais pas ça dépend de chaque équipe.
1: Ça fait une dizaine de tours quand même, hein.
42: Oui, mais du coup, combien ça fait en temps de d'essence qu'on doit mettre en moins, c'est ça.
1: Voilà.
42: C'est ça qui va être la clé. Est-ce que ça compense les 5 secondes qui leur manquent derrière la numéro 51? Si c'est le cas, alors ils passent devant directement dans les stands. Si c'est pas le cas, il reste deuxième. Mais oui, effectivement, la BMW numéro 15 est un sérieux challenger ici pour la plus haute marge du podium.
1: Vous avez vu sur la caméra surélevée là dans le dernier virage, la grande remontée, quelques premières gouttes. On les a distinguées. Et il faut bien expliquer, pour aller vraiment jusqu'au bout du détail et du bout, Élise, ce que vous soulignez à l'instant, c'est que plus on va s'arrêter tard, et moins on aura d'essence à remettre, et donc moins de temps on passera au stand.
42: Oui, exactement. Oui, exactement. Et comme, en fait, le fait que là, il leur en reste plus dans le réservoir, ça va simplement faire qu'il y a un temps de connexion pour le ravitaillement qui sera moins élevé. Qu'ils s'arrêtent maintenant ou dans 10 tours, ça revient au même. Après, quand est-ce qu'ils vont s'arrêter, la numéro 15, ça dépend de ce qu'ils veulent couvrir au niveau de la stratégie et ce qu'ils veulent aller le plus loin possible pour voir si bon bah il va pleuvoir et on va peut-être pouvoir changer pour les pneus pluie ou pas. Donc ça, c'est un petit peu différent. Et donc là, la BMW numéro 20, c'est intéressant. Elle part sur une stratégie offensive pour le dernier relais où ils partent avec 4 pneus neufs. Et ils sont de nouveau sur des slicks, les médiums. Donc là, ils vont essayer de faire une attaque maximale.
1: Ah ouais, ça va être intéressant de suivre l'évolution de Robin Freins, le néerlandais avec sa BM. Intéressant aussi de voir ce qui va arriver tout à l'heure à la numéro 15 lorsqu'elle rentrera au stand. Quel choix pneumatique on va faire sur cette voiture. Oui, attention au virage pour Robin Freins à la ressortie. Chez Peugeot, point d'urgence. Malheureusement, on n'est pas dans les points aujourd'hui encore. Et ce seront des pneus rodés. On va monter pour le dernier relais de cette voiture. Alors, on en change à droite, on change l'arrière gauche. Non, voilà, on change les quatre pneus également. Il est dans son 32e tour, Dries Van Toor, attention, avec la BMW numéro 15. Donc, il peut en faire encore une dizaine. Il peut rester en tout en piste encore quasiment un quart d'heure. Et ce sera donc, c'est une certitude, le dernier arrêt de cette BMW numéro 15. Là, finalement, chez Alpine, on doit se dire pourvu que la pluie arrive. Parce que si la pluie arrive et que le rythme en piste ralentit, ça peut faire les affaires de la numéro 35.
42: Oui, là, je pense que... Mais en fait, ça fait déjà plusieurs heures qu'ils sont en train de prier chez Alpine.
2: OK, mais so the 83 and the Aston, they have less fuel to do and they do a few more laps on low fuel. So most likely, they will end up in front. And we will go for 43 laps on the last stint if it's full green.
1: If it's full green, pas green. On part pour 43 tours de dernier relais si c'est vert jusqu'au bout. La piste est sous drapeau vert jusqu'au bout, indique-t-on au pilote Ferrari, sachant que l'Aston et la Cadillac devraient terminer devant, selon toute probabilité, c'est ce qu'on vient d'indiquer. Et on entre dans la dernière heure de ces 6 heures de Sao Paulo. Avec la 51 au stand à son tour. C'est James Calado qui est toujours à son volant, me semble-t-il.
42: Je tenais juste à signaler qu'en fait, la BMW numéro 15, elle n'a fait aucune stratégie particulière. Elle est uniquement sur des relais de 42 tours. Standard et elle a fait le schéma absolument classique de nouveaux pneus, 4 nouveaux pneus, un relais sur deux et 2 nouveaux pneus, un autre relais sur deux. Et ils ont simplement pas fait d'erreur, ce qu'on n'a pas vu chez les Cadillac depuis le début de course, et ils ont simplement fait une exécution beaucoup plus propre que les autres et c'est ça qui leur permet maintenant d'être sur les devants de la scène tout simplement.

0: Il va être tiraillé mardi soir. José Maria Lopez, franco-argentin, le plus français des Argentins. Enfin non, pas mardi soir, peut-être la semaine prochaine, dimanche prochain, si tant est que la France et l'Argentine se retrouvent en finale de la Coupe du Monde de foot. Allez, la 38 avec Jack Aitken qui rentre au stand au moment où à côté de lui, la Genesis numéro 17 dans des héros locaux, Luis Felipe Derani, le Brésilien, sort des stands. De même que cette malheureuse Toyota 8 pilotée par Sébastien Buemi. Pour l'instant, le carburant sur la Cadillac. On observe ce qu'on fait du côté des pneumatiques et on va dans le garage alpine retrouver Bruce Joigny dans quelques secondes. Le temps de faire ce complément. Vraiment là, on met ras la gueule. Hein. On va jusqu'au bout du bout du bout du bout du bout du carburant pour aller évidemment au bout sans s'arrêter. Et ce seront des pneus neufs qu'on va monter sur le côté droit de la voiture. Alpine, pour l'instant, la 35 à la 6e position. Elle est à 32 secondes et on sait qu'elle devra probablement faire un splash. On va dans le garage alpine avec vous, Bruce Joigny, prendre des nouvelles. Un petit peu de l'équipe.
1: Oui, absolument. Et puis, je ne suis pas tout seul. Je suis avec Victor Martins à côté de moi pour faire un point. On sait que vous avez été obligé de... une voiture s'est décalée dans la stratégie. Après, les deux voitures ont été décalées dans la stratégie. On espérait qu'il se passe quelque chose, un full course cielo ou un safety car. Malheureusement, ce n'est pas arrivé. Là, il y a une petite bruine qui est là, mais il est trop tard pour qu'il se passe quelque chose pour vous au niveau de la stratégie, non ?
2: Oui, un peu compliqué. On a eu une crevaison, en fait, à un moment donné, sur mon début du deuxième relais. Donc ça nous a complètement mis derrière, mais on a perdu trop de temps à cause de ça. Avant ça, on était plutôt bien. On était dans le fight, dans le minimum dans le top 5, je pense. On était bien remonté, j'avais un bon rythme. Je me battais avec des BM et les Cadillac, donc non, c'était plutôt bien, mais c'est vrai qu'on a dû se décaler assez tôt. Et après, avec la crevaison, ça nous a un petit peu tué dans notre rythme.
1: Alors, merci beaucoup, en tout cas, belle performance. En début de course, on vous a vu aux avant-postes, même avec Antonio Félix da Costa qui a mené la course. Bon, bah, on croise les doigts quand même pour la fin de course et bien tenté.
2: Si. On espère peut-être un peu de pluie, mais après ça va être la même chose pour tout le monde. Il reste un peu moins d'une heure de course, donc on verra, on va suivre ça.
1: Merci Victor, merci beaucoup.
0: Merci Victor Martin, c'est Bruce Joigny. Bruce, puisque vous êtes chez Alpine, on fait les calculs avec Élise Moury et manifestement ça ne peut pas passer pour la 35. Hein, ça ne peut pas passer jusqu'au bout sans pluie et sans rythme qui diminuerait avec des temps autour qui permettraient de réserver du carburant, puisqu'on s'est arrêté à 1h10 du but. Or, il faut faire 42-43 tours et ça fait pas tout à fait une heure. Donc, on envisage un splash dans les toutes dernières minutes du côté d'Alpine, vraisemblablement.
1: Oui, absolument. En fait, la stratégie décalée les oblige Enfin, ils attendaient, ils ont décidé d'attaquer tout le long. De toutes les façons, c'était la seule solution. Il faut attaquer tout le long et espérer qu'il y a un full course cielo ou quelque chose qui se passe sur la piste pour pouvoir économiser assez d'énergie. Sinon, pour tenter d'économiser de l'énergie, c'est louper le pari tenté en se décalant. Pardon, excusez-moi, j'ai plusieurs programmes à l'antenne en même temps, mais effectivement, là, ça passera plus. Il faudra faire un splash quoi qu'il arrive, même si la pluie arrivait. Malheureusement, c'est trop tard.
0: Merci beaucoup, Bruce. Alors tiens, si jamais vous m'entendez avec votre toutes les voix que vous entendez en même temps, une dernière question. Vous qui arpentez la pit lane, l'allée des stands, alors qu'on revoit les meilleures images de ces 5 premières heures de course sur la gauche de l'écran, le ciel qui s'est considérablement assombri, les nuages sont là, on est d'accord, ça va être que de la petite bruine. Ça, même si la température a considérablement chuté, ça peut pas changer la physionomie de la course, d'après vous ?
1: Non, non, absolument pas. En fait, c'est comme ça depuis un moment. Il y a eu ces nuages très bas qui sont arrivés, qui ont caché les antennes. On s'est retrouvé carrément dans le nuage. Avec beaucoup d'humidité, on sentait la bruine, en fait. Sur la peau du visage, on la sent encore. Mais il n'y aura pas de pluie. Ça va rester stable comme ça jusqu'au bout. Et il y a tellement de voitures sur la piste que ça n'a pas le temps de mouiller. Donc non, malheureusement, la météo ne changera pas. Même si on a chuté en température et que ça va aider globalement tout le monde sur l'usure pneumatique, ça ne changera pas la donne finale.
0: Alors le dernier mot pour vous mouiller, vous, est-ce que ça transforme la BMW numéro 15 en favorite de cette course ?
1: Eh Écoutez, je connais l'ingénieur qui est sur le muret, sur cette voiture. Je sais à quel point il est dans le détail. J'ai discuté avec Kevin Magnussen au début de course. Le premier mot qu'il m'a dit, c'est « je suis là pour gagner ». Ma seule motivation, c'est de gagner. On n'a pas gagné de course l'année dernière, on n'a pas gagné de course cette année. Aujourd'hui, on va gagner. Donc, partant de ce principe, vu le niveau de motivation, de compétitivité de la voiture, vu l'exécution de BMW aujourd'hui, je pense qu'ils sont pas mal partis, mais je ne veux pas leur porter malchance.
0: Bon, surtout pas. Merci beaucoup Bruce, et on vous retrouvera dans quelques instants d'ici la fin de la course chez WRT et BMW. Merci pour toutes ces précisions et cette réaction de Victor Martins. On est toujours dans les images marquantes de cette course des 6 heures de Sao Paulo, Elise Mouri, avec beaucoup, beaucoup de contacts, beaucoup de pénalités qui ont été distribuées dans cette épreuve.
3: Il y a eu des pénalités un petit peu sur tous les fronts. On a vu pour les drapeaux bleus, on a aussi vu pour différents contacts, pour des full coursiello qui n'ont pas été exécutés de la bonne manière. Donc oui, la direction de course a été très occupée sur les dernières heures. Et ça se calme tout doucement maintenant. Donc c'est plutôt une bonne chose. Et on revoit ici le petit incident de la Ferrari qui, en sortie des stands, en fait, a eu un contact avec le mur et se retrouve depuis avec une barrière, un panneau qui est sur l'avant de sa voiture.
0: Allez, 200 tours, la barre a été franchie, on est dans le 207e, c'est cette BMW donc numéro 15 qui mène devant la Cadillac 12, une Aston et l'Alpine 35 dont le rythme est très bon depuis le début de course, on va voir si elle va remonter, mais encore une fois cette voiture très certainement va devoir faire le fameux splash, un passage au stand avant la fin de course pour un petit complément de carburant. On se sépare quelques instants et on revient ici sous le ciel bas de Sao Paulo. A tout de suite.
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10: La suite des 6 heures de Sao Paulo, 44 minutes de course encore. La BMW numéro 15 qui était en tête, Marc Elise, vient de céder la première place à l'Alpine numéro 35 parce que la BMW a choisi de s'arrêter au stand il y a quelques instants.
11: Exactement, on écoute Charles Milesi et on vous propose sur la droite l'image de l'arrêt de la BM.
12: Copie.
11: Ouais, c'est ok, dit Charles Milesi. Alors regardez bien, sur la BM à droite, on va changer des pneus. Là, c'est donc l'arrêt de la voiture qui était en tête, hein, la numéro 15, avec Dries Van Thor, le Belge, à son volant. On s'est occupé de l'essence, on met les pneumatiques sur le côté droit de la voiture et uniquement sur le côté droit pour la relancer. Cette voiture ne s'arrêtera plus jusqu'à la fin de la course. On est à 43 minutes 28 du terme. Mais on va garder cette image sur la droite de l'écran parce que regardez, ça c'était l'Alpine justement 35 qui était lancée pleine balle dans la ligne droite des stands avant de prendre le S du Sénat au moment où la BM justement elle est dans la sortie des stands. Et que va-t-il se passer à ce moment-là? Qui va sortir devant, la BM ou l'Alpine? Eh bien, c'est l'Alpine. Vous avez à gauche les phares de l'Alpine, à droite qui viennent se recaler derrière, ce sont ceux de la BMW.

0: le triomphe de la marque allemande BMW sur ces 6 heures de Sao Paulo. BMW qui confirme sa puissance et sa régularité, Élise. Hein, c'est ça. Ils ont atteint un niveau de performance maintenant qui leur permet de jouer la gagne sur chacune des courses du championnat.
1: Exactement, et je pense que c'est grâce à une super équipe qu'ils ont construite, ils ont beaucoup développé. On voit ici sur le podium, à côté des pilotes, la personne qui est très grande, qui s'appelle Adam Hardy, qui est le chef ingénieur en fait chez WRT, qui est là depuis plusieurs années maintenant, qui était chez Mantai aussi avant, qui est une personne absolument clé dans le développement de cette équipe et dans le fait qu'il y ait énormément de performance et de constance dans cette équipe. Donc voilà, ils ont hyper bien travaillé sur les dernières années et voilà, c'est une personne clé qui les a aidés à être au niveau auquel ils sont aujourd'hui.
2: Et ce public brésilien, ce public paoliste et cette casquette, la bleue nationale, la casquette de Sénat. Bah, chaque fois qu'on la voit, évidemment, on revient quelques années en arrière et on mesure l'amour de ce public pour le sport auto. Et eux, en revanche, évidemment, ils restent polis, ils ont le sourire quand même un peu en W, comme diraient certains de mes camarades, parce que c'est la victoire qui leur tendait les bras. Ils étaient en pole position. Il y a eu des erreurs aujourd'hui pour la Cadillac numéro 12 de Will Stevens et Norman Nato. Et ils échouent donc à la troisième position. Et la deuxième place revient à l'équipage de la Ferrari numéro 51.
0: Très belle remontée. Hein.
2: Oui, absolument. Absolument. On ne donnait pas cher de leur peau, vraiment, ouais. Après les qualifications. Ils ont fait un très, très beau travail. Il y a un élément à prendre en considération. Mais Saoud, on a vu sur la fin de course un accrochage très léger entre l'autre BMW et l'autre Ferrari officielle. Il y a une enquête de la direction de course. Nous, avec Élise, on a considéré qu'Antonio Fauco, avec la Ferrari, avait été un peu trop optimiste et pouvait être tenu responsable de ça. Si les commissaires de course décident au contraire que c'est le pilote de la BM qui en a été responsable, ça va changer le classement du championnat pilote.
0: Eh oui.
2: Parce que si ça reste tel que c'est, Robin Freins et René Rast vont se retrouver en tête du championnat pilote ce soir. BMW reviendrait à 3 points de Toyota au championnat constructeur. On attend donc cette décision des commissaires de course qui interviendra plus tard.
0: On va surveiller ça. Ce trophée qui est original, non ? Le trophée de remise à Sao Paulo par rapport à l'année dernière, mais c'est un petit détail. Je trouve original.
2: Non, vous avez raison. Ah,
1: c'est vrai la fête sur le podium. Oui, on n'a jamais vu de trophée comme ça. C'est tout à fait vrai, mais ça vous.
2: Bah, ils ne le mettront pas sur la cheminée, c'est tout.
0: Passion trophée. BMW devant Ferrari et Cadillac, effectivement. On va revenir hein, évidemment sur les malheurs de Cadillac. Les incidents, ils ont été trop nombreux aujourd'hui pour espérer gagner. Et pourtant, si on compile tous les incidents subis par la Cadillac numéro 12 notamment, il y avait largement de quoi jouer la gagne pour Norman Nato notamment. Et il y a eu un duel fantastique entre BMW et Alpine également. On va pouvoir revoir les images qui sont très symboliques en même temps que le direct, évidemment. Ah, d'abord les réactions des vainqueurs du côté de la GT3.
3: Excellent.
2: Et voilà, la voiture à ses couleurs turques du team Turkey. Oui, c'est un super boulot, évidemment, pour nous. Super résultat. Vous avez composé avec diversité, Charlie Eastwood et

0: Avec les changements de météo.
1: Ouais, franchement, on n'a pas fait d'erreur. On est remonté. On a pu dérouler le plan correctement avec la voiture. Et amener la voiture sur la plus haute marche du podium, c'est incroyable. Bravo à tous dans l'équipe, ces types sont incroyables. Peter Damsey, vous avez fait un relais, vous aussi, fantastique. Bah, c'est gentil, mais c'est vraiment un travail d'équipe. C'est un effort de l'équipe qu'il faut souligner et féliciter. Je suis très heureux pour tout le monde, bien sûr. Et on va voir ce que va nous réserver la suite de la saison. On rappelle, hein, mais ça veut dire on est à la quatrième des huit manches de la saison. Ce soir, on tourne le cap de la mi-saison à WEC.
2: On rappelle que la saison prochaine, Silverstone s'ajoute au calendrier également, en village d'or. De l'endurance avec donc le classement des constructeurs. Toyota qui est en tête devant BMW dans ce classement des constructeurs. Un seul point d'écart. Hein, un seul point d'écart.
0: 132-131. Incroyable. Moi j'avais calculé les 3 points. Donc je suis
2: c'est encore plus serré.
0: En calcul.
2: Austin pour le prochain rendez-vous. Ce sera début septembre pour la suite de ce classement. Le classement des pilotes maintenant.
0: Avec donc René Rast et Robin Freind, 79 points. Ils passent pour l'instant devant Kobayashi, Conway, De Vries, les vainqueurs du Mans, pour 4 points. Mais encore une fois, on attend cette décision des commissaires. Une enquête est ouverte. Il n'y a pas de résultat encore sur cette touchette entre Robin Freind et la Ferrari de Antonio Foucault tout à l'heure. Du résultat de cette enquête va dépendre le classement du championnat pilote à l'heure actuelle.
2: On va surveiller ça, évidemment. On a assisté à un duel formidable entre BMW et Alpine. Un temps dans la course, Élise. Alors, on va revoir ce moment qui était magique, cette passe d'armes entre l'Alpine et la BMW numéro 15, l'Alpine numéro 36 et la BMW numéro 15, au moment où c'est l'Alpine qui va quitter les stands.
3: Exactement, donc c'est la BMW
2: qui quitte
3: les stands et qui vient tout pile sortir devant l'Alpine numéro 35. Et à ce moment-là, la BMW numéro 15 arrive avec des pneus froids sur un côté. Elle va quand même arriver à passer devant sur la sortie des stands. Mais ensuite, ça va être très compliqué pour elle de garder la position parce que les pneus à droite sont froids. Et ensuite, ce sera... l'Alpine numéro 35 qui va revenir extrêmement fort sur la BMW. La BMW qui va ici bloquer sa roue arrière droite.
0: Et oui, il y a cette Ferrari de GT3 juste devant elle.
3: Exactement.
0: Alors, j'y vais pas. Pour l'instant, j'y vais pas. Et puis, il s'élance avec la BM. Il va enrouler par l'extérieur. Voilà. Regardez bien le pneu arrière droit. Hop, et voilà. Et là, alors franchement,
3: c'est là que l'Alpine repasse.
0: Milesi qui n'hésite pas un dixième de seconde, il a vu le trou de souris s'ouvrir, plof, il a plongé avec l'Alpine.
3: Et Charles Milesi qui sait déjà à ce moment-là qu'en fait, il ne va pas pouvoir finir la course avec le plein d'essence qu'il a. Donc il y va le tout pour le tout.
2: C'est dommage pour Alpine, hein. Ils ont tenté, ils ont été audacieux avec leur stratégie et il fallait que les faits de course soient en leur faveur pour espérer aller au bout, Elise. Hein.
3: Exactement, de temps en temps en stratégie, on peut faire des gambles, on appelle ça, donc un pari tout simplement. Là, ils ont fait le pari assez tôt dans la course qui aurait pu marcher. Maintenant, voilà, ça a été une des seules courses où il n'y a eu aucune neutralisation. Ça a été très très calme à ce niveau-là. Il y en a eu une en tout début de course qui n'a pas duré longtemps du tout. Et donc voilà, c'est un pari qui n'a pas marché pour l'Alpine alors qu'elle avait beaucoup de rythme quand même pendant cette course.
2: Il nous reste quelques secondes avant l'équipe du soir autour d'Olivier Ménard. Les images quand même de la Cadillac numéro 12. Marc, on pourrait prendre au hasard l'une des images pour leur galère aujourd'hui. Mais il y a eu trop d'incidents pour la Cadillac numéro 12.
0: Oui, trop d'incidents, y compris au stand. On a vu des touchettes en piste, on a vu la voiture partir en tête à queue, on l'a vu se heurter à d'autres candidats et on l'a vu également au moment de son arrêt au stand. Ça va se passer sur la roue avant droite. On met en cause à ce moment-là, nous, on émet l'hypothèse que c'est le pistolet pneumatique qui dysfonctionne. Là, on est en train de faire le ravitaillement en carburant. Pour l'instant, tout se passe bien pour Will Stevens. On nettoie la voiture, on lui remplit sa bouteille de liquide. Et puis, une fois qu'on a fini le carburant, on a le droit de passer au pneumatique.
1: Et là, regardez bien ce qui va se passer.
2: Le début des galères.
1: Droite. Voilà, le début des ennuis. C'est Bruce Wayne nous l'a expliqué.
2: Le début des emmerdes à ce niveau-là.
1: Oui, mais c'était au niveau des emmerdes.
2: Non, mais c'est vrai, les pauvres. Là, on était au niveau des emmerdes pour Cadillac parce que c'est ça les handicaps complètement pour la suite de la course.
1: Complètement. Ouais. On l'a dit, les emmerdes volent en escadrille, selon l'expression consacrée et de feu le président Chirac. Et là, regardez, c'est là que ça se passe sur ce pneu avant droit, la clavette, cette partie de nous expliquer. Joanie, qui s'enclenche dans l'écrou central, ça ne fonctionne pas. Il essaye une fois, deux fois, trois fois avec le pistolet pneumatique. Et ben, qu'est-ce qui se passe? C'est que la Ferrari qui est rentrée en même temps au stand, elle a fait son arrêt correctement. Elle est passée devant et il perd du temps. Et c'est le début des ennuis.
2: La Cadillac numéro 12 qui s'était imposée l'année dernière. C'était un doublé, un Cadillac à Sao Paulo. Cette fois-ci, c'est une victoire de BMW. Dans moins de 2 minutes, l'équipe du soir autour de Lévi Ménard. On en profite juste pour vous faire gagner, vous le savez, la somme de 10 000 euros pendant cette Coupe du Monde. Voici la question du jour. Le 12 juillet 98, anniversaire. Quelle compétition la France a-t-elle remportée pour la première fois de son histoire? 1. La Coupe du Monde. 2. La Coupe des Confédérations. Vous envoyez 1 ou 2 au 7-10-21. 1 ou 2 au 7-10-21. Bonne chance à vous pour le tirage au sort qui aura lieu dès la fin de cette Coupe du Monde. Merci Élise et Marc. Le 6 septembre, ce sera Austin pour la suite de ce championnat du monde. Et tout de suite, 2 minutes à peine, et c'est Olivier Ménard pour toute l'actualité foot avec la demi-finale de la Coupe du Monde France-Espagne notamment.
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9: Depuis sa prise de fonction à l'été 2012, Didier Deschamps a souvent été critiqué pour le style de jeu de cette équipe de France, parfois soporifique. 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
11: Donc il y a une personne qui nous suit, qui nous colle un peu, donc des fois c'est un peu particulier au début parce qu'il faut être à l'aise.
12: Bon bah Amandine, je te préviens, t'as un contrôle antidopage, tu vas devoir faire pipi devant quelqu'un et je dis ah c'est une blague et tout.
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0: C'est l'équipe du soir, bonsoir, bienvenue au stade d'Arlington. Bah oui, dans deux jours, c'est le grand match qui nous attend entre la France et l'Espagne. Il y aura beaucoup de discussions sur cette première demi-finale, également sur l'autre, hein, entre l'Angleterre et l'Argentine. Émission, on va dire, assez bien remplie au niveau du conducteur. Présentation express de nos invités, le président c'est Joël Micou dans le Ville-Peuple. Deux coachs, Raymond Domenech, Régis Bois. De baveux, de journaliste, Dave Abadou, le professeur.
1: Voilà.
0: Et puis l'homme aux mille glottes, l'homme aux mille voix, Nicolas Villas. Ah, bonsoir. Tanguy Le Sévillier, bonsoir ma poule. Ce soir, personne ne comprend rien.
2: Là,
0: en général, on imite des gens qui sont connus, là, on imite des collègues qui ne sont pas connus. Donc,
1: qui guéraient être connus.
0: C'est son, c'est private joke. Le sondage du soir, la question du soir, pour gagner 10 000 euros. Merci,
3: bon dimanche. On est quel jour? On est le 12 juillet aujourd'hui, 2026. Eh bien, le 12 juillet 98, quelle compétition la France a-t-elle remportée pour la première fois de son histoire? Réponse 1, est-ce que c'est la Coupe du Monde? Réponse 2, la Coupe de la Confédération, des Confédérations. Ouais. 10 000 euros à gagner, tirage au sort le 20 juillet. Vous envoyez 1 ou 2 au 7, 10, 21. Bonne chance à vous.
0: Régis, vous avez une petite idée sur la question, j'ai l'impression.
4: J'ai toujours trouvé ça pertinent, les questions qu'ils ont posées, non?
5: Bah, ce soir, c'est plus dur que d'habitude, quand même.
0: Oui.
5: Non, mais il faut le dire, quand même.
0: C'est vrai.
5: Ah ouais, non, il y a une vraie cohérence, quand même.
0: Oui,
4: une vraie recherche.
0: Carré VIP à présent. Depuis l'année dernière, le dernier carré de la Coupe du Monde donc, est connu. France-Espagne en haut du tableau, Angleterre-Argentine dans le bas du tableau. Ces quatre nations sont tout simplement les quatre premières au classement FIFA. Quelle affiche vous excite le plus? Unanimement, vous avez voté, en tout cas le Ville-Peuple a voté France-Espagne. Pourquoi? Raymond Domenech. Argentine-Angleterre, c'est pas Liechtenstein, tu parles tard.
6: Quand même. Non, mais on nous a demandé de choisir entre les deux.
0: Mais pourquoi finalement?
6: Il faut bien en choisir une.
0: Bah oui, oui.
6: Parce qu'on veut voir l'équipe de France. L'Espagne a été annoncée comme aussi la grande favorite. Mmh. En fait, on a les deux grands favoris qui se rencontrent en demi-finale. Et puis, on est un peu chauvin, on est un peu français. Mmh. On a envie de voir la victoire de l'équipe de France. Donc, celui-là m'intéresse plus. Après, on prendra, chez les autres, on prendra celui qui arrive. Mmh, ouais. On s'en fout.
0: Ok.
1: C'est bien résumé.
6: C'est un peu ça. Hein.
0: Ok. C'est pour ces raisons-là, on va dire, parce qu'on est français, donc finalement, puis...
7: Il n'y a pas que ça. Effectivement, on a l'impression que c'est un peu les deux équipes...
0: favoris.
7: Les deux favoris. Et puis, deux idées de jeu aussi. C'est-à-dire, deux idées de jeu qui viennent de loin. C'est-à-dire, la proposition espagnole... collectif, le jeu technique,
0: et
7: etc. Même si c'est moins caricatural que peut-être en 2024, mais il y a un petit peu de ça. Et les supra-talents français qui font peur à tout le monde. Donc, tu as envie d'avoir cet affrontement plus peut-être que Argentine-Angleterre, où on a l'impression quand même que c'est deux équipes. Alors, évidemment, c'est prestigieux, mais ça tousse un peu quand même sur leur parcours. Ouais. Donc tu sens qu'elles arrivent un peu moins en forme, ces deux équipes-là.
0: Depuis les 16e de finale, les matchs de l'Argentine...
7: Ah, c'est épique.
0: Fois, il y a quand même des dramatiques. Vous avez une petite passion pour un jeune numéro 10 argentin. On présentait ce tableau, une route tranquille vers les demi-finales.
7: Parce que c'est eux qui ont le plus souffert.
5: C'est clair.
8: Ça, c'est les médias, ça.
0: C'est galéré.
8: Oui. Les médias, ils voient des petites équipes, c'est facile. Mm.
0: Oui,
8: après il y a les matchs.
0: Ils sont fatigués. Argentine, on se dit, c'est un peu dégagé. La Suisse.
8: On est très très fatigués. Ils ont vraiment puisé sur ces trois matchs-là. Donc je pense que ça va être très difficile pour eux cette demi. Et en plus, on en parle depuis un moment, ils ont beaucoup moins de jours de récup que les autres.
0: Ouais.
8: Donc j'ai fait le calcul par rapport, s'ils vont en finale par rapport à la France, ça aura 4 jours de moins de récup.
0: Ouais.
8: C'est-à-dire que la France aura joué le 30 juin. Le 16e.
0: Ouais,
8: donc tu as 19 jours en 5 matchs et l'Argentine aura eu pratiquement 4 jours de moins.
0: Ouais.
8: Donc tu joues 5 matchs en 15 jours. En plus, tu fais 2 prolongations. Tu sens qu'il y a une énergie qui se dégage pour aller chercher les trucs. Donc ça épuise encore plus, ça use. Et hier, c'est vrai qu'on a l'impression que s'il n'y a pas le Mbolo qui se fait expulser, je ne suis pas sûr qu'on les voit dans le dernier carré.
0: Angleterre-Argentine, hier, on a une discussion avant Argentine-Suisse. On n'était pas tous d'accord. On était tous d'accord pour dire qu'émotionnellement, c'est fort. Mais vous, Régis, vous nous disiez, j'ai l'impression qu'ils mettent tellement de trucs, tellement d'affects, qu'ils sont en train de se consumer, que le réservoir les épuise. C'est le même constat, donc, après leur qualification contre la Suisse.
9: Encore de l'énergie,
4: toujours de l'énergie. Ça a été difficile contre la Suisse, ouais. Comme les derniers matchs aussi, où ils ont... Alors, je parle de récupération. L'équipe de France va jouer un match tous les 5 jours. D'ailleurs, les matchs, il n'y a pas eu de prolongation. Les Argentins ont eu des prolongations, des temps de jeu plus importants. Le côté émotionnel, parce qu'ils sont revenus au score, ils se font égaliser. En fait, vous additionnez tous ces éléments de jeu et ça amène une fatigue incroyable. Et comme il n'y a pas... Alors, j'aime pas ce mot, le projet de jeu ou une identité de jeu quelque part. Mmh. Je dis, vous êtes obligé de faire dans l'énergie. Mmh. Après, vous nous avez posé la question. Moi, on en a discuté hier. En dehors de que ce soit l'équipe de France, moi, c'est
2: le jeu.
4: C'est l'idée de le jeu qui se dégage de ça, la curiosité de savoir.
2: Ou si tu la France par rapport à l'Espagne, la référence.
4: La France, comme je vous ai dit hier, le rapport de force dans les qualités fortes des deux équipes. Mmh. Qui va gagner ce rapport de force. Mmh. Et je ne parle pas des faiblesses. Mmh. C'est les rapports de force. Ils ont des moyens, tous les deux, de faire des différences qui sont différentes. Mmh. Et moi, j'ai la curiosité de voir ça. Et puis, les deux équipes ont encore du jus. Mmh. Parce qu'ils ont eu le temps de récupérer, il n'y a pas eu de prolongation. Il va y avoir un vrai match demain.
8: Bon, après, les deux sont super excitants, quand même. Cela, ça ramène à l'histoire aussi. C'est excitant de le voir aussi. Quand même.
2: L'histoire, on en parlera dans quelques minutes sur ces retrouvailles après
9: le match. Mais le côté excitant, le fait que l'Argentine et l'Angleterre, ils aient quand même eu des matchs hyper décousus, ça peut justement te proposer une demi-finale hyper excitante aussi en termes de jeu. Hein, parce que moi, je suis comme toi, l'aspect historique, pour moi, il n'y a même pas historique pour au-delà du foot. La France et l'Espagne, effectivement, comme on a déjà tout dit, en gros, c'est les deux équipes qu'on attendait. Mais moi, le fait que l'Argentine, finalement, ils aient eu ces scénarios-là jusqu'ici, que l'Angleterre, il y a eu aussi eu des dingueries. Mmh. Et d'ailleurs, ça continue, hein, on va en reparler tout à l'heure, mais ce qui se passe en dehors du terrain, Bellingham, Tourelle, etc. Moi, je trouve que ça rajoute du piment. Et puis, c'est potentiellement et très probablement la dernière Coupe du Monde de Messi aussi. Ouais. Donc, ça rajoute aussi un petit piment en plus, quoi. Moi, je suis comme toi, hein, je trouve les deux sont hyper excitantes.
7: Il y a quand même un truc. C'est que tu as le carré final parfait.
2: Ouais.
7: C'est-à-dire celui avant la compétition.
9: C'était
7: les quatre favoris.
9: C'est jamais arrivé.
7: Et voilà, c'est ce que je me disais. Je ne me souviens pas d'une Coupe du Monde où, avant le coup d'envoi, les quatre équipes annoncées favorites se retrouvent dans le dernier carré. Il y a toujours une équipe qui est un tout petit peu moins attendue. Je ne parle même pas d'une équipe surprise, mais une équipe qu'on voyait un peu plus en difficulté, des choses comme ça. Et là, par contre, les quatre que tu aurais mis dans le tableau idéal...
9: C'est un peu ce qui a été fait d'ailleurs, elles ont été mises dans le tableau idéal pour que ça
2: se produise. Ouais. Ça se vérifie aussi au niveau du classement des buteurs, c'est aussi une lecture quand on regarde le classement des buteurs. Ouais. Jamais dans l'histoire de la Coupe du Monde, des grands buteurs de club se sont retrouvés en se tirant la bourre, se répondant de match en match.
7: C'est vrai, c'est aussi la nouveauté, mais faudrait savoir à quoi c'est dû. Quoi.
6: Est-ce qu'on peut poser la question par rapport au nombre de matchs supérieurs, qui fait que les bonnes équipes, elles seront plus solides, elles sont plus costauds.
7: Sur la durée.
6: Et elles passent sur la durée. Quand c'est court, peut-être qu'une équipe qui est encore plus fraîche peut arriver à s'en sortir.
2: Donc l'élargissement,
6: sur la durée, c'est forcément les meilleures équipes qui vont.
2: Donc l'élargissement du panel, ça donne pas finalement sa chance aux petites équipes.
6: Vu qu'ils veulent aller à 64, ça va être bien.
7: Disons que tu as moins de chances d'avoir un France-Espagne en 8e, quoi, en fait, maintenant.
2: Vrai ou faux, j'ai quelques vrais ou faux à vous poser.
8: Mais ils devraient enlever les qualifs, non?
2: Comment ?
8: Il devrait faire 100, combien il y a de pays ? 100 même.
9: Enfin, la Coupe du Monde directe.
8: On fait plus de 4
2: tours.
9: On fait 10 tours préliminaires.
2: Voilà. J'ai un vrai ou faux ? Enfin, quelques affirmations à vous donner. À vous de renifler le vrai du faux.
9: Ah, il est très très bon à ça, Joanne.
2: 3 pays européens donc figurent cette année dans le dernier carré, comme il y a 4 ans, Raymond. Vrai ou faux ?
9: Il y a 4 ans.
2: 3 pays européens figurent dans le dernier carré comme il y a 4 ans. Vrai ou faux? C'est vrai ou c'est faux? Vrai, c'est faux. Maroc, Argentine. Et Maroc, on l'a oublié.
6: Moi, je les ai mis avec nous.
2: Ah oui,
6: c'est vrai.
2: Non, c'est la CAF, c'est la CAF.
6: Ouais.
2: On les adore. Les 4 demi-finalistes ont déjà au moins gagné une fois le mondial. Ça, pour l'instant, c'est vrai. Alors attention, au tableau, Joël Micou. C'est une première depuis 90. Vrai ou faux? C'est une première depuis 90. Les 4 demi-finalistes auront au moins une Coupe du Monde.
7: Ah oui, ça
2: c'est soit l'Espagne, la France, machin. Ça c'est vrai, ça c'est pas vrai ou faux, ça c'est depuis 90.
9: Turquie, Maroc.
2: On va dire vrai.
9: Croatie.
2: Quelle conviction, en effet, c'est vrai.
7: Ah oui.
2: Ouais. Bravo, quel flair. Italie, Argentine, RF Angleterre. Voilà. À chaque fois que l'Espagne a joué une demi-finale, elle a gagné le mondial. C'est vrai ou c'est faux ça?
0: Faux. Faux ? C'est vrai ?
9: C'est vrai.
0: En fait, ils ont fait qu'une fois.
9: J'ai
0: bien senti là. Je sentais.
4: Avec. C'est pour ça, un regard.
0: Ouais, non, je vous accompagne, mais je sais. Voilà. Comme il y a 4 ans, les 4 demi-finalistes figurent dans le top 10 du classement FIFA. Comme il y a 4 ans. Là, c'est les 4 premiers, mais il y a 4 ans, c'était top 10.
7: Il y a 4 ans, c'était pas le cas.
0: C'était pas
7: le
0: cas, non ?
7: Le Maroc, non ?
0: Non ? C'était combien le Maroc, d'après vous ?
7: 27, quelque chose.
0: 27 ? Ils étaient 11.
7: Bah, voilà. Tu vois, ouais, est-ce qu'ils étaient dans le 10 ?
0: Ils étaient pas dans le 10.
7: Moi, j'ai répondu à la première question. Oui, pas faire des relances.
0: Il n'y a pas de problème. Nico Villas, au tableau.
9: Ouais.
0: L'Angleterre disputera mercredi sa 3e demi-finale de son histoire. 3e demi-finale, c'est vrai ou c'est faux?
9: Peut-être, ouais, c'est possible.
0: Non, c'est faux. C'est pas peut-être, c'est possible. C'est bien
9: c'est
0: cool.
9: Probably, yeah, probably.
7: C'est faux.
9: Non, attends, redis. C'est, alors je vais dire c'est faux, je vais suivre Dave.
0: Bah oui. Ouais, vous avez
9: ouais,
0: non,
9: ouais.
4: C'est vrai.
9: Ouais.
7: Bah oui.
0: C'est vrai.
4: Ils ont gagné quand ils ont gagné.
7: 66, 90, 2018 et là maintenant 4e.
0: Eh oui, c'est la 4e.
9: Ah, voilà.
0: Bravo.
9: Fais confiance à Dave.
7: Mais c'est pas vos classiques,
0: je ouais. Nicolas.
9: Oui.
0: Bravo d'avoir un tel.
9: Merci Dave.
10: 2018 sont demi.
0: Ça ouais,
7: non, mais là Joe, ouais, vraiment,
0: ça a tapé par la Croatie en prolongation. L'Argentine a disputé plus de demi-finales de Coupe du Monde que la France, mes amis. L'Argentine a disputé plus de demi-finales de Coupe du Monde que la France. C'est vrai ou c'est faux ?
6: Vrai.
0: C'est vrai.
9: C'est faux.
0: Est-ce que vous suivez ? C'est faux. Alors vous suivez qui ? Vous suivez Raymond ou vous suivez Nicolas ? C'est tombé sur vous.
7: Ils sont à égalité.
0: Ils sont à égalité ?
7: Ouais.
0: Donc c'est faux.
7: C'est faux.
0: C'est faux. C'est faux. Non, non, ils sont pas à égalité. 7 pour l'Argentine. Donc après-demain, et 8 voilà. Pour la France.
7: Ah, on est dessus.
0: Voilà. Allez, bah oui, ouais, ouais. Donc c'est faux.
7: Ouais, mais.
0: Oui, oui, oui. Bah, non, mais c'était bien. Et on va finir ces petits matchs de demi-finale par un prono, tranquillement. Habillage à l'américaine, musique qui fait peur. C'est tout simple. Quelle sera la finale de la Coupe du Monde ? Premier de cordée, Raymond Domenech.
6: France-Argentine.
0: Un classique. Dave Apadou ?
7: France-Angleterre.
0: Ouais. Nico Villas.
9: France-Angleterre.
0: Régis.
4: France-Angleterre.
0: Et enfin, Jolico. Ouais,
4: France-Angleterre.
0: France-Angleterre.
6: Le crunch.
9: Personne ne voit l'Espagne.
7: Oui, c'est ce que j'allais dire.
4: Oh, bah après.
9: Ah, d'accord. Après, ils se bidonnent, quoi.
4: T'inquiète pas, t'as la télé française.
0: Bah oui, on a la télé française.
9: On peut faire la télé espagnole si vous voulez.
4: Vas-y.
0: Ok, alors.
7: Tic-tac,
4: finale.
7: Tic-tac.
9: Attention, ultima hora. On peut le faire, c'est pas.
0: Allez-y. Allez-y.
7: Mais il y a un mot.
0: Non, non, attendez.
7: Mais il y a un mot, Olivier Ménal.
0: Mettez-vous à ma place.
9: Ah ouais, carrément. Ah, tu sais pas, toi.
0: On y va.
9: J'ai rêvé de ce moment.
0: Ouais, on y va.
4: Le problème, c'est que tu le sors plus, là.
9: C'est terminé.
0: Oui, mais c'est pas grave. Olivier, bien joué.
10: Faut un zoom.
7: C'est la caméra ?
0: Oui.
7: La Roja. Comme la Roja. Les amis ! Ça marche, c'est un peu d'espagnol.
0: Pas mal, pas mal.
7: Attention, attention, l'ultima hora. Espagne se va al final del mundial contre la Francia. Vamos a ganar, no ? ¿Qué nos van a ganar la semifinal ? Raymond Domenech, tú.
6: España.
7: España, claro que España, que es la televisión española, ¿no? Dave, ¿qué piensas tú, no ?
11: España.
7: España, por favor, tranquilo, ¿qué dices tú ?
10: Sí, España. España,
7: España también, ¿y tú, Oliver ?
0: Francia.
7: La Francia. ¿Qué pasa, Francia? ¿Qué, hombre? ¿Qué Francia? ¿Qué va a pasar? España, la Roja, ¿y tú? ¿Y tú, Regis?
11: Francia.
7: La Francia también.
11: Sí.
7: ¿Qué pasa aquí? Tú, señor presidente. Joan Miquel, tú que jugaste en Alemania, un país de fútbol que respira, que humo el fútbol, que dices. España también, que vale, que ganamos.
0: Sécurité, sécurité.
10: Seguridad.
0: Bon, bah, en fait, finalement, les pronos sont.
7: C'est en fonction de la télé. Bah, même en Espagne, c'est pas, ils sont pas convaincus. Toi.
0: France 98, France 2026, petite comparaison. Une phrase sortie par le président de la Fédération française aujourd'hui, Philippe Diallo, interviewé par Vincent Duluc dans l'équipe. Philippe Diallo déclare actuellement c'est un âge d'or du foot français. Est-ce qu'on assiste actuellement à l'âge d'or du foot français ? L'âge d'or, hein, lui dit un âge d'or, nous, l'âge d'or du foot français, cette question. Attention, attention, c'est un duel. On y va. Tic-tac, tic-tac, tic-tac, tic-tac. Oui, Dave ? Non, Nicolas ? On va faire ça en français, s'il vous plaît. Oui, Dave, pourquoi bah, pourquoi vous dites oui ? Quelles sont vos raisons ?
7: Bah, parce que la France est en lice pour jouer une troisième finale de Coupe du Monde de suite, ce qui a été fait que par deux nations, l'Allemagne et le Brésil. Donc voilà, ça te placerait l'équipe de France dans ce range-là, ce qui n'avait jamais été fait auparavant. Et dans le football français, bah, j'inclus aussi les clubs. Et il se trouve que dans cette même période, t'as un club, le PSG, qui vient de faire, de gagner deux Ligues des Champions de suite. Donc oui, étant donné l'indice de performance de l'équipe de France, la réussite dans les clubs et l'âge de cette équipe, c'est-à-dire que tu sens pas qu'on est en bout de cycle, mais peut-être même au début de quelque chose, moi je trouve que là, oui, c'est une époque bénie.
0: C'est non, pourquoi Nicolas ?
9: Bah parce que moi je paraphrase ce que dit le président Diallo, c'est-à-dire que lui-même il dit pas que c'est l'âge du foot français, il dit que c'est un âge du football français. Moi, j'ai toujours du mal avec les comparaisons, notamment historiques et temporelles. Et par exemple, et tout ça est très personnel, on parle d'émotion. Et moi, je trouve que la génération qui fait 98-2000, mais en termes de jeu, en termes d'émotion, en termes de ce que tu veux, elle est aussi incroyable. Et par exemple, moi, par exemple, je situe l'âge du foot français là, enfin l'un des âges du foot français. Et moi, juste pour dire, aujourd'hui, on est peut-être face à l'un des âges du foot français, mais c'est pas l'âge avec un grand L majuscule, c'est l'un d'eux, quoi.
0: Ok, d'accord. Ce duel est terminé, président. Vous avez à trancher. J'ai trouvé habile, on va dire, le fait de mélanger l'équipe de France et le Paris Saint-Germain. J'avais pas senti cet argument, mais il est plutôt bien placé. Mais c'est Nico ou c'est Dave, voilà.
8: Non, mais après, moi, je suis d'accord que c'est un des âges d'or.
0: Mais pas l'âge.
8: Ah ben non, il y a quand même eu des générations incroyables, quoi. Tu cites 98.
9: Mais il y a les années 80,
8: c'est aussi 82, 84, 86. C'est incroyable. Alors moi, j'ai pas connu 58, mais ces périodes-là, ça fait partie. De l'histoire du football français. Et eux, en revanche, c'est de au moins s'aligner à ce niveau-là, je pense qu'on y est, quoi. Donc ça ne veut pas dire que toi, tu as transformé avec le L apostrophe.
0: Mais... Oui, non, non, mais moi, j'ai dit, à partir de la proposition de Diallo, on le classe.
8: Nicolas Villas.
6: Non, mais la différence, c'est que cette période dure. Bah, voilà. Les autres étaient plus courtes. Je veux dire, et celle-là, elle s'étale et elle peut encore s'étaler. Il y a trois Coupes du Monde sur trois finales de Coupe du Monde.
0: Il y a une finale de l'Euro en 2016.
6: Oui, non, mais tu es présent au plus haut niveau. Ouais. Tu es présent au plus haut niveau et quelque part, quand tu vois l'image de l'équipe de France, elle fait peur à tout le monde. Ce qui n'a pas toujours été le cas, même quand tu gagnais à une époque. Là, tu vois l'équipe de France, ça joue bien. Elle fait peur à tous les concurrents. On les met au niveau du Brésil, des grandes années du Brésil.
7: Exactement.
6: Quand tu les rencontres, tu dis comment on va faire pour s'en sortir. En ça, je dirais que c'est un âge qui, c'est un truc qui n'est pas arrivé encore.
0: C'est inédit.
9: La France des années 2000, moi je me souviens, souvenez-vous, 2000, à l'époque, l'équipe entière de l'équipe de France, la campagne pour 2002, c'est la deuxième étoile sur le maillot. Enfin, c'est-à-dire tout le monde les voit rouler sur le monde. T'as les meilleurs buteurs des meilleurs championnats.
7: Je suis d'accord, 98-2000.
9: Bah ouais, plus la Coupe des Cons, si tu veux, mais on sait.
7: Oui, non, mais bon, ok, 3 ans.
6: Voilà. Mais ce qui est énorme,
9: Non, mais je dis pas, non, mais
6: c'est ça, oui, mais. Juillet 98.
7: Aussi.
9: Mais c'est pour ça que je te dis, Dave, que moi, je dis pas que c'est pas un âge d'or qu'on vit là, mais je dis pas que c'est l'âge d'or, c'est l'un d'eux. Mais d'ailleurs, t'as raison, les années 80, c'est fou aussi.
7: Mais tu te rends compte, la décennie de 2007.
8: C'est encore plus fou, 80, parce que t'arrives de nulle part, quoi.
7: Ça, c'est vrai.
9: Ouais, t'as rien.
8: Rien n'est construit en France. Et là, ils arrivent et ils mettent la France sur la planète, quoi, de football. Donc moi je trouve que c'est encore plus fort, quoi.
0: Bah ça c'est les...
8: ça a duré quand même quelques années, quoi.
0: C'est les premières fois, c'est 80. Vous avez participé. Oui, non, j'avais une question un peu personnelle.
8: Pour finir sur cette âge d'or là, les Coupes du Monde, mais après il y a quand même le point noir, c'est les euros, quoi. Il y a eu des euros entre.
0: Oui.
8: Il y a eu deux gadins, quoi.
0: 2021, 2024.
8: Voilà, surtout 21, mais donc 24 tu fais demi, mais en demi, tu n'existes pas contre l'Espagne, quoi.
0: Bah, tu n'existes pas tellement dans le tournoi, déjà, en 2024. Mais ce qui est d'ailleurs assez drôle, parce qu'en fait, on était là, on débriefait les matchs, on s'était ennuyé avec cette équipe de France. Il y avait Mbappé qui avait le nez cassé et Griezmann qui était hors de forme.
7: Quand est-ce qu'une période dorée de l'équipe de France.
0: Mais ça faisait quand même demi-finale.
7: C'est-à-dire 2016-2026. Quand est-ce que ça a duré aussi longtemps?
9: Ouais, mais après, il y a aussi l'émotion que tu as à travers le jeu, etc. Ah, okay. Tu vois, autant là, on kiffe.
7: Non, c'est vrai.
9: Là, on kiffe de ouf.
7: Ouais, je suis
9: mais franchement, pendant des années, ok, t'es arrivé en demi ou en finale, mais tu t'emmerdais aussi un peu en les regardant. Moi, si tu veux, moi par exemple, là où j'ai beaucoup d'admiration, moi, par exemple, sur ce que fait Deschamps là, c'est ce changement de logiciel. On va en reparler après, mais quand tu compares, par exemple, l'équipe qui joue là par rapport à celle qui fait demi-finale face à l'Espagne, l'équipe, elle n'a pas tant changé
8: que ça. C'est pas le Brésil 70 qu'on voit quand même.
9: Comment ?
8: C'est pas le Brésil 70 qu'on entraîne.
9: Non, moi, j'ai pas dit ça. Moi, je dis juste que.
8: Moi, je pense que c'est.
9: Moi, je trouve qu'elle a quand même pas mal évolué dans les intentions de jeu, dans ce qu'elle propose, etc. Enfin, on s'éclate plus, on les voit
8: en
9: maintenant.
8: On surfe sur un truc qui, en fait, parce qu'il y a quatre attaquants, on a l'impression qu'ils jouent vachement plus offensif. Moi, je trouve pas qu'offensivement, tu sois meilleur que les années précédentes. Tu fais des coups individuellement, et ils sont très forts là-dessus. C'est-à-dire qu'Olysée sort d'un truc, il va faire une passe D à Mbappé qui part en profondeur. Mais après, est-ce que tu vois des combinaisons entre les quatre? Moi, je n'en vois pas, en fait. Je vois des coups sur des dribbles, ce qu'ils ont toujours fait, en fait. Et là, parce qu'on a mis quatre joueurs offensifs, on dit « Waouh, ça joue vachement en attaque ». Je ne suis pas forcément super d'accord avec
7: ça. Est-ce que le match contre la Suède, avec ce déferlement d'attaque, ces actions de classe, etc., est-ce que c'est un... Non, mais c'est une vraie question. Est-ce que c'est un...
9: Un trompe-l'œil.
7: Ouais, un trompe-l'œil ou quelque chose que du coup, on érige en norme sur cette équipe, alors qu'en fait, ils jouent pas tant que ça avec autant de...
8: Je trouve pas.
7: De maestria.
8: Non, non, mais c'est un avis, oui.
7: Mais parce qu'effectivement, le match contre le Paraguay était plombé. Enfin, c'était pas un vrai match de foot, c'était autre chose.
0: Le Paraguay voulait disputer match qu'un match de...
9: Non, mais le Maroc, t'avais une vraie équipe en face et tu les as pas laissés exister.
7: Non, non, moi, je suis d'accord. Contre le Maroc, ils font un vrai bon match.
8: Non, mais on ne parle pas qu'ils font des mauvais matchs. On parle qu'offensivement, le Maroc, je vois des coups pareils
9: individuels.
8: Franchement,
9: je trouve qu'en termes de jeu, ça n'a quand même pas grand-chose à voir avec ce qu'on voyait encore même 6 mois, 1 an. Quoi. Allez, 1 an même. Je sais pas, mais en termes des intentions, dans le rythme, dans le et puis je sais pas, enfin après.
0: Nicolas, est-ce que c'est lié au niveau individuel de chaque joueur qui individuellement sont très forts? Mais est-ce que hier on parlait justement des petits problèmes parce que Dembélé était content d'être qualifié, mais il me dit on doit, enfin il nous dit et il vous dit qu'on doit s'améliorer beaucoup autant offensivement que défensivement.
7: En fait, c'est un peu
0: et Régis ça. Nous disait, bah, je trouve qu'il y a quand même des connexions encore entre les quatre et même avec les latéraux, le rapport. Qui se font pas.
9: Et tu peux pas dire responsabiliser les joueurs quand ça se passe bien, le responsabiliser quand on s'emmerde des champs. C'est ça que je veux dire. En fait, là, ce qui se passe, c'est lui qui choisit les joueurs, qui choisit qui fait jouer. Il y a des connexions qui se mettent en place. Et d'ailleurs, je trouve que c'est même fort dans le sens où, bah, souviens-toi, la trêve du mois de mars, on était là à se demander si Mbappé devait être titulaire. Les mecs, ça fait, en gros, ça fait 3 semaines qu'ils jouent ensemble, ils arrivent à se connecter.
8: On disait de le mettre sur un côté.
9: Non mais. Bref, et tu vois ce que je veux dire. Il n'y avait pas cette histoire de connexion qu'on commence à trouver là. Donc,
0: Raymond Domenech, vous pouvez arbitrer là, le petit débat parce que par rapport à la qualité de jeu, c'est vrai que elle est escortée d'une belle réputation. Puis quand on regarde parfois les matchs, c'est l'avis de Johan. On dit non, mais il y a des coups extraordinaires de jouer, mais en jeu collectif et en combinaison, en association de nos quatre fantastiques, bah, ça peut mieux faire. Et finalement, ça. C'est pas tellement, on va dire, opposé à 2018 où il y avait des coups qui étaient joués, qui étaient formidables, mais des coups.
6: Moi, je me souviens des équipes du Brésil, 2006 même, ouais. Notamment sur cette période-là. On les regardait jouer, ouais. On a l'impression qu'il ne se passait rien, et tout d'un coup, il y avait une accélération d'un ou d'autre, un changement de rythme.
0: Et bam.
6: Et on disait, c'est une équipe fabuleuse, extraordinaire, elle a la maîtrise et elle est capable de transformer un match parce qu'elle a des joueurs exceptionnels. Ouais. On a exactement la même chose.
0: D'accord. Okay.
6: On a le même profil d'équipe qui tient et qui, par quelques accélérations, par quelques liens entre deux, trois passes avec les uns et les autres, on va quand même pas trouver que c'est mal qu'Olysée soit capable de faire une passe décisive à Mbappé profondeur, parce qu'on a créé l'espace.
8: Je dis qu'en fait, il n'y a pas de connexion avant. Quoi. Il n'y a pas de jeu en triangle, on cherche des remises, des jeux en 1-2. C'est une passe à Olysée qui va faire un dribble, et ensuite il va chercher. Mais très bien,
6: je ne reproche pas,
8: très bien. C'est l'esprit, en fait.
6: On a des caractéristiques de joueurs qui sont faits pour ça.
8: Ouais,
6: on n'est pas, nous, dans un jeu où on le pose, on le construit. Ouais. On est dans l'accélération,
8: la profondeur. Je dis tant mieux, parce que Mbappé fait du Mbappé, donc c'est parfait.
6: Et Olysée, utilisons-les comme on pourrait les utiliser.
0: Vraiment, alors parfois, peut-être, dans nos débats, et dans nos ambitions, dans nos envies, dans nos souhaits, c'est de se dire, putain... Si ces gars-là jouaient comme l'Espagne, vous voyez ce que je veux dire?
8: Ouais.
0: Non, mais pardon. Jouaient un peu, on va dire, dans le sillon de l'Espagne.
6: L'Espagne, quand ils n'ont pas Yamal et
0: Nico Williams, ils sont dans la merde.
6: C'est une équipe qui tourne en rond. Il ne se passe rien. Ils jouent, ils la font tourner. C'est bien. Ils se font des passes. Bon, on l'a vu.
0: Vous n'avez pas répondu parce que peut-être qu'on demande peut-être aux Bleus d'avoir un jeu collectif, on va dire, plus léché, plus aguerri, tout ça. Finalement, lorsqu'on commence à parler, on se dit, finalement, c'est peut-être pas totalement nos caractéristiques. Alors, ça peut nous frustrer, ça peut nous décevoir, mais...
7: Non, mais parce que dans le jeu...
6: Il n'y a pas beaucoup d'équipes qui jouent comme l'Espagne. Il y en a beaucoup qui essayent, mais qui n'ont pas les moyens de le faire.
7: Ce qu'il faut,
8: c'est les quatre attaquants. Moi, je pense que s'il n'y avait que trois attaquants, on ne serait pas là à dire.
9: Oui, mais justement,
8: ça joue super. Ça joue super offensivement.
9: Oui, mais justement, c'est plus le cas.
8: Eh bien, oui, mais là, on est à quatre, mais ça joue pas comme.
9: Je trouve que ça joue mieux qu'avant, quand même.
7: Sans parler même de.
0: Ça joue mieux qu'à l'Euro 2024.
7: Sans même parler de l'Espagne. Oui, non, mais c'est ça, en fait, c'est le point de. C'est le point de progression.
8: Que tu avais vraiment offensivement, c'était en 2021. C'est le seul moment où les mecs, ça combinait tous ensemble, quoi. Moi, je trouve.
7: Mais par rapport à ce que vous disiez, là, quand vous faisiez les comparaisons ou la classe, etc. De toute façon, évidemment, notre style de jeu, c'est pas l'Espagne, c'est même pas les Pays-Bas, c'est pas ça. Mais est-ce que le mix parfait, on l'a pas atteint lors de l'Euro 2000, c'est-à-dire avec ces joueurs XXL, mais une vraie chimie de jeu,
8: c'est clair, une puissance physique la récupération, et puis après même les mecs qui étaient très forts à la récup, ils étaient aussi capables avec les pieds de pouvoir créer des choses et ça combinait vraiment pas mal, quoi.
0: Vous aviez le sentiment, lorsque vous étiez là-bas, de les premiers entraînements, quand vous avez débarqué à l'équipe de France, on vous dit,
2: putain, dis donc, le niveau. Enfin, je.
8: Bah, j'ai débarqué pendant cette période, donc oui, bah, j'avais pas de référence avant, quoi.
2: Non, mais.
8: Je suis arrivé, bah, au moment... j'ai dit, bon, bah, c'est pas si mal, quand même.
2: Ouais, c'est pas si mal.
8: Vu que 98, ça manquait offensivement, j'ai dit, je vais régler 2-3 trucs.
7: Voilà.
8: Non, mais
2: à l'entraînement,
8: c'est. Sérieusement, c'était extraordinaire, quoi. Tu t'entraînais tous les jours, c'était. Ouais. Bah, t'étais à la fois un peu spectateur, et puis en même temps, tu t'entraînais, mais il y avait tellement de qualités de joueurs extraordinaires qui. Et qui étaient aussi des joueurs collectifs d'équipe. Donc c'était magnifique.
2: Ok, magnifique. Petit souvenir, on n'en saura pas plus avec Johan lorsqu'on va dans
8: sa carrière.
2: Non, je ne sais pas. C'est... bon, mes amis, le quiz avant le quiz, parce que dans... Ah, Dave Apadou, ouais, c'est l'âge d'or. Ah, je ne vous ai pas demandé, parce qu'il y avait un argument de Dave, moi je le trouvais assez malin.
9: Le PSG
2: il a associé, on va dire, cette période-là de l'équipe de France... à la période d'un club français, le Paris Saint-Germain.
7: J'avoue, j'étais un peu vice là.
2: Non, mais c'est...
9: Après, il y a des mecs
2: qui jouent. Et en fait, pour reprendre aussi l'argument de Raymond, c'est inédit. Parce qu'il y a eu des grandes équipes, mais parfois, les grandes équipes Saint-Etienne, bah, quand c'était Saint-Etienne dans les années 70, bah, l'équipe de France était, on va dire, en reconstruction.
7: Ouais, mais 93, c'est là que tu rates la Coupe du Monde.
2: Voilà.
7: Non, c'est vrai ?
2: Ouais, ouais, ouais.
7: Là, vous avez raison.
2: Non, donc l'âge d'or, non. C'est un âge d'or, voilà.
12: Moi, je trouve que d'associer les... L'un club et l'équipe nationale, pour le foot français, je trouve que c'est un vrai argument aujourd'hui, parce que en termes de résultats et en termes de ce que vous pouvez proposer, dire PSG de Ligue des Champions, ce qu'ils nous ont proposé, des nouveautés dans le jeu, ils ont fait des choses incroyables. Et aujourd'hui, vous avez l'équipe nationale. Après, je ne partage pas tout l'avis de la façon dont on voit le foot, ou les combinaisons, les associations entre les uns et les autres. Jo parle de connexion offensive entre les quatre joueurs. Quand vous regardez le...
2: Il dit qu'il en manque un peu.
12: Il en manque.
2: Ouais, il lui en manque un petit peu.
12: C'est une vérité. Quand vous regardez le profil de chacun des quatre, très axé sur l'individualisme, à faire des différences dans les 1 contre 1.
2: Ouais.
12: On fait des comparaisons un peu avec l'Espagne. On en a discuté hier. À un moment, quand un joueur veut faire une différence, moi j'ai toujours la sensation que c'est le passeur qui attend qu'il y ait une demande de faire quelque chose. Donc, comme le joueur qui attend quelque chose, il ne va pas le jouer, donc il est toujours spectateur de se dire...
2: Celui qui a le ballon,
12: il va faire une différence. Donc, comment la connexion peut exister ? À partir du moment où vous êtes un peu spectateur du joueur, celui qui a le ballon. Donc, la connexion ne peut pas exister.
8: Mais Régis, pour rebondir sur la connexion club-sélection...
2: Là, pour l'instant, c'est juste une constante de résultats.
8: Ouais, mais là, t'as deux joueurs quoi, qui jouent en France.
9: Bah, 3-4 même.
8: Non, mais c'est titulaire dans le 11. À chaque fois, deux joueurs.
2: Dembélé Doué, Dembélé Barcola.
9: T'as eu Théo un moment, mais.
8: Ouais.
9: Non, et puis en plus, Dembélé joue pas au même poste. Tu vois, mais quand même. Mais moi, je suis assez d'accord avec toi avec Star.
8: Mais soit terrible de dev comme d'hab.
9: Non, mais il y a un truc.
7: C'est vrai. En vous remerciant.
9: Mais ça insuffle une dynamique, tu vois ce que je veux dire. Et puis, mine 2, ça inspire quand même. Alors, cela dit, c'est marrant parce que quand je m'étais fait la conf du nouveau sélectionneur du Portugal à Jesus, où on attendait beaucoup du milieu de terrain portugais, notamment des deux du PSG, et lui, en gros, c'est ce qu'il dit. Il dit, mais vous me parlez de Bruno Fernandes, de Vitinha et Neves, et on dit, c'est les meilleurs milieux de terrain du monde. Mais c'est les meilleurs milieux de terrain avec qui? Bah avec le PSG United. Quand t'es en équipe nationale, t'es pas au PSG, t'es pas United, et donc t'es pas... Et c'est là où je te rejoins aussi un petit peu. La comparaison, elle a lieu d'être, notamment pour le symbole et pour la dynamique, mais c'est vrai que tu joues pas de la même façon, finalement. Et tu joues même pas au même poste pour Dembélé.
2: Une comparaison en surface.
9: Mais moi, j'aime beaucoup cet argument. Vous savez, je vous trouve très pertinent, d'ailleurs, sur cet aspect-là.
7: Vous avez bien. J'en ai autant pour vous. Non, mais j'ai juste une question. Régis, tu disais que le profil de nos joueurs offensifs, c'est plus porté sur l'individualisme.
8: En dehors de Olise. Hein.
7: Ok, en dehors de Olise.
8: Olise qui est capable de faire des choses différentes.
9: Même Dembélé.
8: Dans la passe et dans les angles de passe.
9: Même Dembélé.
7: D'accord, non mais j'allais dire, moi Dembélé, je trouve que c'est un joueur très connecté aux autres normalement.
8: Comment ?
7: Et c'est un joueur très collectif, Dembélé. C'est un joueur qui se connecte, le Dembélé qu'on voit.
8: Mais moi je ne suis pas toujours d'accord avec vous là-dessus.
7: D'accord.
8: Moi, je rejoins aussi. Moi, je trouve qu'il va individuellement.
2: Il va fixer.
8: Ou s'il n'y va pas, il ne combine pas forcément.
9: Ouais, mais il fait les efforts.
8: Il combine derrière, ça ressort. Ouais.
9: Il fait les efforts et joue un poste qui n'est pas forcément le sien en club et tout. Tu vois, il y a quand même
2: un. Ah non, c'est un profil. Ce n'est pas la qualité des efforts de Bernard au ski.
7: Et Doué, vous trouvez qu'il est.
12: Moi, dans le jeu collectif, tu me parles de Dembélé. Est-ce que tu vas trouver à un moment une relation à deux ou à trois ? Il va s'appuyer. Le seul moment où, pour moi, il est un peu collectif, c'est que quand il est enfermé. Il va toujours donner une solution pour retourner le ballon. Et là, il se trouve disponible. Ouais. Mais il se trouve disponible pour une phase de conservation. Il ne se trouve pas disponible pour une phase d'attaque, du jeu combiné. En fait, il est disponible pour garder le ballon dans une forme de possession,
7: position. Ça, c'est ce que tu constates
12: Moi, je le vois
7: en équipe de France.
12: Oui.
7: Mais par exemple, au PSG, tu ne te sens pas plus plus connecté avec les autres.
8: C'est pas le même rôle.
7: Non, mais oui, mais je parlais sur les profils. Sur le profil pour moi, tu vois, quand on est en 2024, là, tu as que des dragsters qui ne sont pas connectés. Que ce soit en club, en sélection, enfin, c'est leur profil, c'est leur.
12: Non, mais
7: là,
12: quand tu regardes les buts de Dembélé,
7: ouais.
12: Est-ce qu'il y a une connexion avec un autre joueur ou un troisième ou un deuxième joueur?
2: Un contrat.
12: Dans lui, il fait voilà, lui un contrat. Il va rentrer à l'intérieur, ouais, il a cette faculté d'aller à droite ou à gauche. Parce qu'il a une fréquence d'appui incroyable.
6: Oui, mais on lui a quand même amené le ballon, la combinaison, pour qu'il arrive dans les 18 mètres. Il a fallu.
12: Oui, mais en phase de préparation,
6: c'est pas
12: Raymond.
6: C'est juste des raids. Oui, mais la préparation, c'est pour amener le ballon
8: à chaque fois, quoi.
6: À un attaquant dans une position où lui, il peut faire la différence. Pour moi, les combinaisons, elles sont là.
9: Et puis il y a les appels aussi.
6: Arriver à amener le ballon
2: à isoler en un contre
6: dans les 20 derniers mètres pour que Dembélé, Mbappé, Doué, ils aient des 1 contre 1. Ouais. C'est là où tu gagnes les matchs. Ouais. C'est eux qui te font gagner les matchs.
9: Et puis il y a le taf sans le ballon aussi.
6: Si
9: les appels des adversaires.
6: Si tu arrives à amener le ballon là, avec ces joueurs, le ballon dans les pieds.
7: Comme l'Espagne peut le faire avec Yamal, dans le meilleur du monde.
2: Raymond, mais sur l'élaboration du jeu, est-ce qu'on peut dire esthétiquement, c'est un peu binaire, c'est terriblement efficace. Mais en fait, c'est vraiment le. Et c'est le foot d'aujourd'hui, peut-être.
6: C'est
2: spectaculaire.
6: Pas, c'est pas l'Espagne, c'est pas une répétition de remise, de pas, où on amène tout le bloc dans le camp de l'adversaire. C'est pas ça.
2: C'est pas ça.
6: C'est pas ça. C'est à un moment, il y a mettre le plus vite possible en situation des joueurs qui sont capables de faire la différence.
9: C'est Blue Lock.
2: Le quiz avant le quiz. Dans l'actualité sportive, une autre équipe de France dispute une demi-finale de Coupe du Monde cette semaine. Est-ce que vous savez quelle équipe de France c'est? Je dois faire une petite promo. Et on la diffuse demain. Demain, 16h.
9: Rugby.
2: Ça vous
9: rugby.
2: Ah,
9: c'est rugby.
2: Ah, voilà,
9: rugby U20 contre les Baby Blacks.
2: Voilà, merci beaucoup. Ce sera donc.
9: Je dis toujours les Baby Blacks, ils sont toujours là.
2: 16h sur la chaîne L'équipe France-Nouvelle-Zélande, donc demi-finale de la Coupe du Monde U20. Au commentaire, Benoît.
9: Cosset.
2: Et Jonathan Logel. Ah, c'était plus dur celle-là.
7: Jonathan Cosset. Les deux.
2: France-Espagne, les Bleus sont en demi-finale de la Coupe du Monde dans son histoire. Pour arriver à cette altitude, en général, il fallait cravacher, batailler, bref, un peu en baver. Bah, les Bleus sont en demi, ils sont un peu comme Pogacar, ils sont en demi en fumant un peu la pipe, là, les mains en haut du guidon, tranquille, et ils arrivent en demi-finale. La France joue-t-elle la réussite de son mondial sur ce match? Il y a un nouveau duel dans l'équipe du soir. Ça va aller à gauche, jingle s'il vous plaît. La réussite de son mondial sur ce match, j'ai un oui de Dave, j'ai un non de votre voisin... Raymond.
9: L'homme qui a dit non.
2: Oui, Dave, allons-y, puis Raymond va vous répondre.
7: Oui, pour moi, c'est cette demi-finale qui va complètement valider ce parcours et l'impression que l'on en a, parce que pour l'instant, ce parcours n'a pas été suffisamment épique, avec des adversaires qu'on peut relativiser. Gloire à la France à chaque fois de s'être rendu la partie facile, mais malgré tout, par rapport à toutes ces devancières qui à chaque fois ont eu des matchs épiques, et Raymond est bien placé pour le savoir, il s'appelle l'Espagne, le Brésil, le Portugal, t'as pas eu le dixième de ça. Et donc, il faut que tu affrontes ce genre d'équipe pour que ça valide ton parcours. Là, c'est l'Espagne, et là, il n'y aura pas d'excuses. Et si tu passes, bah, t'es validé. Et c'est ça que je dis. Pour l'instant, il manque ce parfum d'épique.
2: Validation d'acquis, voilà. Raymond Domenech, non, vous répondez non à cette question. Pourquoi?
6: Non, j'aurais répondu oui il y a un an, en disant parce que... la manière, elle n'était pas forcément là. Le spectacle n'était pas forcément là. Et cette équipe a montré pendant toute cette Coupe du Monde sa qualité, autant pour résister, pour imposer son jeu, pour marquer des buts, pour avoir un jeu plaisant. Je veux dire, on en parle tous, c'est tout le monde. C'est une équipe qui fait peur à tout le monde. Elle est passée dans une autre dimension, une dimension de qualité de jeu. Et un match contre l'Espagne, ça peut se perdre au pénalty, ça peut se perdre n'importe comment, sans que ça soit un mauvais match. Donc, non.
2: Merci Raymond. c'était la minute pour convaincre Raymond Domenech. La France joue-t-elle la réussite de son mondial sur ce match? Oui, Dave, validation d'acquis?
9: C'est ça.
2: Non, c'est déjà fait. On a eu du plaisir à voir cette équipe marquer, notamment des buts. Jo Micou.
8: Oui, il y a eu du plaisir, mais même moi, j'irais au-delà de... De la qualif ou non, je pense que ça dépend vraiment de ce match. Ça dépend comment ce match va être, comment il va se dérouler. Même s'ils sont éliminés et qu'il y a un match fantastique, on dira c'est un mondial qui est quand même réussi, quoi. Ils sont arrivés en demi, même si on n'a pas réussi, on a eu une demi-finale extraordinaire face à une des meilleures équipes du monde. Donc moi je le mettrais réussi. En revanche, si tu te fais sortir sur cette demi avec un match un peu comme la demi de 2024, je ne pense pas que ce sera un mondial réussi. Parce que tout le monde dira que, on n'a pas, ce que tu as dit tout à l'heure, on n'a pas affronté quand même des grandes nations. Mmh. Et dès qu'il y a eu la nation un peu importante, on est sorti sans rien proposer. Quoi. Voilà. Donc je pense que ça dépend beaucoup de ce match.
0: Vous savez ce que ça me rappelle? Ça me rappelle la Coupe du Monde de rugby 2023 en France, où les Français de Fabien Galthié avaient fait une phase de poule extraordinaire, avaient battu les Blacks. Et puis au moment où ça commence, l'Afrique du Sud, quart de finale, ben, c'était déjà terminé. Voilà. Alors, est-ce qu'on en est là ou pas? Donc là, dans l'arbitrage de Johan, c'est tout dépend du contenu, tout dépend de l'opposition, de cette collision. On continue ce débat avec vous, Régis et Nico.
12: Le résultat et la prestation.
0: Oui.
12: En fait, les deux choses vont être jugées. Mmh. En cas de victoire, on est en fait un match quelconque. Il y aura toujours. Bon, ils savent s'adapter contre une très bonne équipe.
0: Ah, on a déjà le discours, il faudra dire ça.
12: Bah, bien. Okay. Je m'y attends. Et après, l'opposition va faire que. Tout ce qu'on peut dire de bien et d'extraordinaire de l'équipe de France, ils ont su le faire contre l'équipe. Mmh. L'équipe espagnole.
0: Et quand vous avez dit au début d'émission, vous vous attendez plutôt France-Espagne, parce qu'il y a un truc qui vous passionne, ça va être sur les forces des deux équipes que l'une des deux va passer, vous attendez quand même.
12: Ouais, on parle beaucoup.
0: Un match. Ouais, un truc un peu épais, quoi.
12: On parle beaucoup de l'animation offensive des joueurs offensifs de l'équipe de France. Moi, je trouve qu'il y a un point fort, très très fort de l'équipe de France, à la récupération du ballon. On en a discuté hier. Ouais. Ils ont cette faculté de pouvoir récupérer le ballon dans les 1 contre 1, parce que c'est très solide. Ouais. Il y a une bonne lecture de jeu défensive. Là, vous allez jouer une équipe où leur point fort, c'est le déplacement. Ouais. Une capacité de dézoner et une qualité de niveau technique, collectif et individuel, qui est bien au-dessus de la moyenne. Ouais. Donc vous allez modifier la façon dont vous allez défendre. Maintenant, cette modification de la façon dont vous allez défendre... Est-ce qu'elle va impacter le reste? Mmh. Est-ce que ça va impacter le jeu offensif? Hier, je vous ai dit, on est en danger quand on a le ballon défensivement. Ça, c'était l'Espagne. Moi, je pense que la France peut profiter de ça. Peut profiter de ça.
0: Parce que j'ai l'impression, à chaque fois que vous me parlez de cette collision, vous mettez en avant les grandes qualités d'organisation de l'Espagne, la grande technicité collective, et j'ai toujours l'impression que la France va devoir, on va dire, s'adapter à cette contrainte, et finalement, celle qui mène la contrainte, c'est l'Espagne. Vous voyez ce que
12: je comprends.
0: Vous partez du principe toujours de l'Espagne et de son jeu collectif, voilà.
12: Oui, en fait, l'Espagne impose ça.
7: Oui. C'est ce qui est le plus concret.
12: Directement et indirectement, ils imposent. Ouais. Est-ce qu'on va se poser la question et dire est-ce que l'équipe de France va prendre le ballon et puis ils vont jouer? Ils vont faire du jeu de position, ils vont garder le ballon?
0: Non.
12: Parce qu'en fait, à un moment, l'Espagne, c'est eux qui vont prendre le monopole du ballon. Ouais. Quoi qu'on en pense et quoi qu'on en dise. Même si ça paraît parfois stérile, mais eux, ça les rassure. Donc en fait, ils vont mettre quelque chose en place. Nous, on va s'adapter à ça. Et moi, je trouve que le niveau d'adaptation de l'équipe de France, il est important. Je dirais, c'est là que ça va se jouer. Maintenant, moi, c'est le niveau technique collectif qui me fait peur.
0: Ouais.
12: Qui me fait peur.
0: Qui vous inquiète.
12: Qui m'inquiète parce que on a encore discuté hier. Et ma réflexion dans la journée, cette faculté à jouer dans les intervalles, pour moi, elle est incroyable. Et de défendre toujours l'intervalle au lieu du joueur, je ne vais pas vous dire qu'il faut faire du marquage individuel dans chaque zone. Parce qu'à un moment, vous allez vous faire. Parce que ça peut être une option de jeu. Dire le joueur qui vient dans un intervalle ou qui vient dans une zone, on fait du marquage individuel. Ça va être impossible. Parce qu'à partir du moment où eux, ils dézonent tout le temps, il y a les joueurs qui changent de poste. Et ils ont cette faculté d'amener des joueurs pour avoir une supériorité numérique, quelle que soit la hauteur du terrain. Mm. Que ce soit bas, dans la largeur, dans une position haute.
0: Et moi, je trouve. Des petits joueurs tournants, là.
12: Encore une fois, on en a discuté hier avec Joe et Guardiola
0: qui ont cette faculté.
12: Non, mais ils ont cette faculté.
0: On va la rediffuser, mes petits.
8: On a parlé de jeux, quoi.
12: On a parlé de foot, c'était bien.
0: Mais on continue de parler de jeux.
12: Et ils ont cette faculté à ça. Et je trouve quand même que l'équipe de France, à la récupération, je trouve qu'ils ont été très, très forts. Mais encore une fois, sur l'aspect athlétique.
0: OK.
12: Et non pas par rapport aux situations de jeu. C'est ma question.
0: Peut-on parler, excusez-moi, moi je reviens au résultat, je suis journaliste, vous savez, peut-on parler de Coupe du Monde réussie sans une place en finale? Je vous dis ça parce que aujourd'hui, moi quand j'ai découvert le football, c'était un peu les vaches maigres. L'idée de faire une Coupe du Monde était déjà une fête. Quand la bande à Hidalgo, moi je suis gamin, arrive en 82, l'idée juste de disputer une Coupe du Monde, on participe à cette grande fête.
2: Aujourd'hui, c'est plus ça. Je me souviens parfois, bon, c'est un politique, Emmanuel Macron, l'essentiel, c'est de gagner, c'est la victoire, c'est machin.
7: Mais il y a deux différences.
2: Mais peut-on parler de Coupe du Monde réussie sans une place en finale déjà? Bon, après, on parlera de la gagne.
7: Mais que vous citez, parce que j'y pensais aussi.
2: Mais le logiciel des Français a changé.
7: C'est-à-dire que, parce que 58, c'est quelque chose qui est resté sans lendemain.
2: Oui.
7: Donc en fait, tu n'as pas installé quelque chose, c'est une épopée. Mmh. Bon, voilà. Le vrai truc, il commence avec les années Hidalgo, Platini, etc. Okay. Mais donc, il y a ce côté, effectivement, on n'avait pas l'habitude même d'aller en Coupe du Monde régulièrement. Mmh. En 78, tu mets un pied, mais un peu en touriste, quoi, en gros. Quoi. Et 82, c'est le vrai premier truc. Et même, peut-être même, ils se surprennent eux-mêmes. Et 86, ils arrivent en favoris. Là encore, ils vont en demi-finale, patatras, la RFA. Mmh. Mais la différence majeure, c'est qu'ils se font des parcours invraisemblables, que donc tu as la demi-finale de Séville qui est mémorielle.
2: Oui, oui.
7: Et le troisième élément, c'est qu'en fait, tu laisses une trace profonde dans l'histoire du jeu. Mmh. C'est-à-dire que le carré magique, Xavi du Barça, il en parle comme d'un truc référent.
2: Ouais. C'est drôle, cette Coupe du Monde 82, parce qu'on en parle, mais en fait, la Coupe du Monde des
7: Bleus...
2: C'est
7: la demi-finale.
2: Non, c'est juste la demi-finale.
7: C'est la demi-finale.
2: Parce qu'à Bilbao, lorsqu'on se fait ouvrir...
8: C'est pas mal comme match.
2: Ah non, mais c'est extraordinaire, c'est l'un des plus grands matchs du football français. Mais à Bilbao, on s'était rencontrés à cette époque, le 3-1, avec le but de Robson,
7: on fait le DS, c'est sûr.
2: Tchécoslovaquie, un partout, où il y a un Tchèque qui tire sur la barre. Bon, le Koweït, bon, ça va, c'est le Koweït, on peut quand même les battre. Après, on tombe dans une poule, l'Autriche et l'Irlande du Nord. Quand il y a une mini-poule à trois avec l'Argentine, le Brésil et l'Italie, plus la Russie, la Belgique, l'Angleterre, plus
7: machin. Angleterre, Espagne.
2: Non, mais on se dit quand même que ça tient finalement à peu de choses, finalement, nos analyses, nos petites choses. Voilà, c'est la Coupe du Monde 82, c'est mon enfance, c'est sacré, mais...
7: Bah. Mais déjà, tu es validé par 84, tu gagnes le titre de champion d'Europe, et 86, alors là, tu fais une Coupe du Monde, mon ami. Mais alors
2: un chef-d'œuvre.
7: Voilà, déjà la poule est expliquée, l'URSS. Et t'as c'est le match du siècle, peut-être France-Brésil. Et avant, t'as tordu l'Italie, championne du monde en titre. Mmh. Donc déjà, en fait, ça, ton parcours, t'as laissé une trace pour l'éternité.
2: Oui, mais donc, mais peut-on.
13: Bah non, justement.
2: Réussir en face à Coupe du Monde sans finale qu'on est français?
13: Mais toi, tu réponds toi-même, mais en fait, on en revient toujours à la même chose. C'est les émotions que ça te procure, mais tout ça est très subjectif. Et d'ailleurs, c'est marrant parce que j'aime bien ton analogie avec Macron, etc. C'est-à-dire qu'aujourd'hui.
2: Il avait posé le climat en 2018, je me souviens, moi, ça me rappelait mon enfance. C'est fou, le logiciel.
13: Et finalement, très générationnel, très sociétal, voire même politique. C'est-à-dire qu'aujourd'hui, on te fait croire et comprendre, y compris dans le monde du foot, que l'important c'est de gagner, c'est le résultat, et attention, hein, pas sportif, parce qu'il n'y en a qu'un qui gagne, c'est le résultat économique. Aujourd'hui, les supporters des clubs, on veut faire d'eux des comptables, on a fait la plus grosse vente, vous comprenez, on n'a pas gagné, mais on doit être à l'équilibre. En fait, on est tous matrixés, et pas que dans le foot, hein, d'une façon générale, l'important c'est la productivité, c'est le résultat. Alors que dans les années 80, le contexte économique et politique était différent, il y avait le rideau de fer, il y avait deux sensibilités, deux idéologies qui s'affrontaient, il n'y en a plus qu'une aujourd'hui. Enfin deux, c'est le libéralisme et l'ultralibéralisme. Quoi qu'il arrive, ce qui compte, c'est le résultat. Ça contribue aussi beaucoup. T'as raison, hein. On est très influencé par ça aussi. Mais preuve en est, c'est que ce qui compte dans le sport, c'est l'émotion. Tu peux kiffer une Coupe du Monde. Et pour revenir à la question de base, pour moi, ce qui compte demain, je suis totalement d'accord avec Johan, tu peux réussir ta Coupe du Monde en te faisant sortir par l'Espagne. Si tu fais un 3-3 absolument incroyable, que tu joues à 10 contre 11 avec une énième injustice arbitrale, tout ça dépend du scénario en réalité.
7: Mais la question que Mémé pose en creux, c'est si demain, il y a un scénario qui est possible...
2: Vous l'avez expliqué, là. Ouais. Mais est-ce que le climat général va dire « bah non,
13: non, mais si demain, si c'est pas que le résultat.
7: Si mardi, tu perds 2-0... sans âme ou un truc où l'Espagne t'a...
2: On manque la tête de Deschamps.
7: Non, mais c'est pas ça. Au-delà de truc, la question, c'est qu'est-ce qui restera de ce mondial, en fait? C'est ça, le truc. Parce que quand tu perds 2-0 contre la RFA en 86, c'est un non-match. Mmh. Mais par contre...
2: Avant, t'as eu...
7: Et voilà, exactement. Ouais. Là, en fait, le truc, c'est en vrai, par rapport à la hype, mais que moi aussi, j'accompagne, il n'y a pas de problème. Mmh. Mais en fait, je me dis, si on perd... On perd de manière un peu sans âme, sans saveur.
13: Mais là, il
7: n'y
13: a même pas de débat, Dave, du coup. C'est-à-dire que si tu perds sans avoir joué...
7: Mais ça veut dire qu'au préalable, il n'y a pas eu grand-chose.
2: Excusez-moi, Dave, parce que là, vous avez relancé l'argument « La France joue-t-elle la réussite de son match sur ce match ?» Sur le dernier argument, Raymond, vous l'avez répondu, non ? C'est pas mal, ça, comme
7: argument. C'est pas mal, c'est pas mal.
2: Là, ce qu'il vient de dire, là, Dave.
8: C'est ce que j'ai dit il y a 5 minutes.
2: Oui, aussi.
0: Bah là, si tu te fais battre par l'Espagne 2-0 et tu n'existes pas, finalement, qu'est-ce que tu retiendras de cette Coupe du Monde?
6: C'est-à-dire bah, peut-être pas grand tout ce qui s'est passé jusqu'à là.
0: Bah, on oublie.
6: Ils n'ont pas fait de match.
7: Non, mais là, tu joues l'Espagne, Raymond. Qu'est-ce que tu raconteras dans 10 ans?
6: Ils n'ont pas créé quelque chose d'extraordinaire où le monde entier les voyait comme l'équipe qui était au-dessus de tout le monde.
13: Oui, mais justement, ce serait déceptif de te faire balader par l'Espagne, par exemple.
6: Ça va rester. Tu sais, les gamins de 10, 12 ans, ils vont être déçus parce qu'ils vont perdre ce match. Ouais, c'est vrai. Ils vont se souvenir de cette génération et de ce qui s'est passé, de l'émotion qu'ils ont eue parce qu'eux, ils en
7: ont eu. D'accord. Okay. C'est un argument.
6: Dans la critique. Mais tous les matchs qu'ils ont gagnés, ils les ont gagnés et ils les ont bien gagnés. Ça va rester. D'une manière.
13: Mais tu ne crois pas que le scénario peut effacer? Si tu ne penses pas qu'un scénario, par exemple, et je reviens à ce que disait Dave, imagine vraiment demain, enfin demain non, mais le mardi, tu fais un non-match par exemple face à l'Espagne, tu n'y arrives pas, finalement il n'y a pas d'émotion, parce que je reviens au gamin. Le gamin de 12 ans, en vrai, lui, de gagner ou de perdre, il s'en fout. Lui, ce qu'il pense, c'est l'émotion. Hier, Mémé, il reparle des années 80 comme s'il y était.
6: Non, mais tu oublies l'émotion. Pleurer, c'est une émotion.
13: Mais c'est exactement ce que je suis en train de tenir. Mais moi, ma plus belle émotion en tant que supporter du Portugal, c'est la demi-finale de l'Euro 2000. Hein. C'est la main d'Abel Xavier, c'est pas la victoire en 2016. Hein. Pour moi, la plus forte, c'est une défaite, c'est pas une victoire. Mais c'est une émotion.
6: Ça t'est resté.
13: Mais parce que le match était épique. Parce que le match était épique.
0: Je aussi avec
7: de justesse, là, j'ai l'impression, non?
8: Oui.
13: De fait.
0: De jeu. Bon, qui gagne? Dave, Raymond.
7: Alors moi je vais vous dire ça.
0: La réussite du mondial des Bleus n'est pas celle de ce match.
7: Parce qu'on est, une équipe.
6: Les Français étaient devenus aussi matérialistes.
13: Mais voilà, Raymond.
6: Non, mais ce qu'il y a de bien, c'est que pendant des années, on nous a gonflés en disant il faut.

0: légende juste après, sur un slalom incroyable. Un match vécu comme une revanche par l'Argentine, puisque ce match en 86, 4 ans auparavant, il y a eu la guerre des Malouines. Mais qu'est-ce que c'est que ça? Un peu de géographie, les Malouines. Par rapport à la France, eh bien voilà, c'est un archipel qui est situé près des côtes argentines. C'est les généraux argentins qui avaient eu le bon nez d'envahir, on va dire, cette île occupée appartenant aux Britanniques.
1: Les Britanniques eux appellent les Falklands.
0: Ouais. Les Britanniques les ont chassés, il y a eu quand même 900 morts, il y a eu des morts. Hier, dès la fin du match, donc, retrouvailles entre l'Angleterre et l'Argentine, le sélectionneur Lionel Scaloni a voulu construire une digue, un barrage autour de son mésaire, parce que il est lancé par les journalistes. On écoute ce dialogue.
2: Contre l'Angleterre, ça va être un match spécial, pas seulement sur le plan du football, mais sur le plan émotionnel. Comment imaginez-vous ce match? Quel message pouvez-vous envoyer aux Argentins qui sont anxieux?
3: Ce n'est qu'un match de football, hein? Je crois que c'est qu'un match de football. Hein. Non, ne cherchons pas autre chose. C'est juste un match de foot. Nous allons jouer un match de football contre une grande sélection, avec un grand sélectionneur que j'apprécie et que j'admire beaucoup. Mais ce n'est qu'un match de football. Point, il n'a rien d'autre à dire.
0: Mon message, c'est qu'un match de football Angleterre-Argentine est juste du foot. Nico Villas nous dit non. Et Nico, là, on ne vous met pas en duel, là, c'est une minute, pour vous expliquer que ce n'est pas qu'un match de foot, c'est Angleterre-Argentine.
4: Mais le pire, c'est que j'aime bien la communication de Scaloni. J'aime bien ce qu'il dit dans le sens où, voilà, il ne faut pas non plus dramatiser, ça reste un match de foot. N'empêche qu'il y a toute une teneur émotionnelle et historique qui a fait allusion. Tu as parlé des guerres des Malouines qui étaient en 82, mais cette guerre, elle date d'il y a 200 ans. Hein. Les invasions britanniques en Amérique du Sud qui sont liées aux invasions napoléoniennes en Europe, elles se reflétaient dans les colonies, y compris en Argentine, ça date déjà de là. C'est une affaire qui date d'il y a 200 ans. Là, demain, ce sera un match de foot, mais va expliquer ça à un Argentin, voire même à un Anglais d'ailleurs. Enfin, c'est la main de Maradona en 86 qui, à la fin du match, va te dire c'est comme piquer le portefeuille à un Anglais, on tient notre revanche. C'est-à-dire, il y a déjà cette teneur politique et émotionnelle à cette époque-là. C'est l'exclusion de Beckham en 98, faut pas l'oublier, hein, celle-là aussi. 98, Beckham, il se fait, pardon pour le terme, assassiné par la presse anglaise, pas parce qu'il a pris en rouge en Coupe du Monde, parce qu'il a pris en rouge en Coupe du Monde face à l'Argentine. Et pourtant, on est bien après la guerre des Malouines avec des gamins qui n'ont pas forcément vu ni connu. Donc oui, Scaloni a raison, il faut savoir relativiser les choses. N'empêche qu'un match de football, bah, y a une teneur sociétale, politique, historique et culturelle, et que ce match entre l'Argentine et l'Angleterre, il y aura, quoi qu'en dise Scaloni, quoi qu'on en pense et quoi qu'on puisse en dire, il y aura toujours cette teneur qui va bien au-delà du football. Et c'est aussi pour ça qu'on aime ce sport d'ailleurs.
0: C'était la vidéo de Nicolas Villas, imitateur, sociologue et historien. Dans quelques minutes, la suite de l'équipe du soir. On va prolonger évidemment ce débat entre ce match si particulier qui n'est peut-être pas qu'un match de foot. Mais ça, on ira voir le petit peuple de l'équipe du soir et son président. A tout de suite, mes petits.
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7: Retour sur le plateau de l'équipe du soir, Maradona contre l'Angleterre. Petite formule pour dire et vous préciser que l'Angleterre donc retrouvera l'Argentine, remake du quart de finale de légende Maradona donc contre l'Angleterre. On va continuer cette discussion, mais pour l'heure, on va vous faire gagner de l'argent. C'est 10 000 euros. Tanguy, la question.
8: Oui. À la question du soir, on est le 11 juillet, encore oui, pour quelques secondes, en 98. Quelle compétition la France a-t-elle remportée pour la première fois de son histoire? Réponse 1, est-ce que c'est la Coupe du Monde? Réponse 2, est-ce que c'est la Coupe des Confédérations? 10 000 euros à gagner, tirage au sort le 20 juillet, juste au lendemain de la finale. Alors, vous envoyez un ou deux au 7-10-21. Bah, bonne chance, Nicolas.
9: Merci.
7: Merci, on s'en fout. L'Argentine retrouvera l'Angleterre en demi-finale.
9: Mais c'est pareil, ce monde individuel.
7: L'Argentine retrouvera l'Angleterre en demi-finale. Le message de Lionel Scaloni, ce n'est qu'un match de foot. On se fait un petit blind test.
9: Allez.
7: Est-ce qu'on peut passer une petite musique, une chanson? Qui interprète cette chanson? Quelle est la chorale qui interprète cette chanson? Écoutez, d'accord. On y va.
10: C'est
7: Maradona, Martine
10: de 86.
7: Ouais.
10: C'était là, après le 86.
11: Moi, j'ai vu après le 8e.
9: 86.
7: C'était hier.
11: Ils l'ont fait après le 8e aussi.
7: Alors, la chanson, évidemment, bon, on n'est pas tous espagnols bilingues. Pour les Malouines, pour Diego et pour la dernière de Léo. Voilà, pour la dernière Coupe du Monde, on pense qu'ils ne veulent pas mettre à la retraite leur...
9: Ils ont réuni toute la culture argentine,
11: mais
9: football.
11: C'est un chant des supporters et ils l'ont fait après le 8e aussi. Ce n'est pas juste parce qu'ils affrontent les Anglais.
7: Je l'ai vu
11: sur Twitter après le 8e.
7: 2022, l'Argentine vient de gagner la Coupe du Monde en finale. Donc elle a battu la France au tir au but. Donc elle gagne contre la France et puis il y a des célébrations au retour dans un stade. Vous allez voir l'homme qui joue un gros tambour, c'est petit Molina, Manuel Molina. Puis après, il y a Lautaro Martinez qui entonne cette petite chanson. Il ne parle pas de la France, pour une fois. Regardez.

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1: Bon, ce n'est qu'un match de foot pour le LS Scaloni. Et là, c'est pas l'homme de la rue, c'est pas non, il y a toute cette culture et qui est traversée, qui arrive jusqu'aux acteurs, c'est-à-dire les joueurs, qui portent également ça, cette détestation, cette culture, ouais. Je sais pas, cette rivalité.
2: Parce qu'ils entretiennent vachement. Il y a beaucoup de transmissions dans le football argentin, chez les Anglais aussi d'ailleurs, sur une autre forme. Mais les Argentins ont ça, et notamment ce truc qui a été vécu comme une humiliation absolue, en plus du drame humain, parce qu'il y a eu énormément de pertes.
1: 900 morts.
2: Voilà, mais quelque chose de très humiliant. Et d'ailleurs, l'image, elle est folle cette image, on peut la retrouver sur YouTube. Lors des hymnes en 86, le quart de finale, donc tu as l'Argentine qui est alignée, les Anglais alignés, et tu as Maradona qui les toise comme ça, mais de travers. Et ils les regardent tous comme ça, mais tu sais, avec son. Pourtant, il fait quoi, 1m68 peut-être. Et tu as l'impression qu'il est immense et qu'il les toise de haut. Et là, tu te dis qu'il va se passer un truc. Parce qu'en fait, ça, c'est ce que tout le monde dit. Il est rentré avec un feu sacré comme jamais dans sa vie. Et il te met le but le plus controversé de l'histoire et le but du siècle, quoi, dans le même match. C'est pour ça que ce match, il est à part. Et ils l'ont vachement retenu. Mais il y a aussi un truc qu'on a oublié, nous, mais que les Anglais et les Argentins n'ont pas oublié. C'est un épisode en 66. Ça doit être un quart de finale, je pense, puisqu'il n'y avait pas de huitième. Argentine-Angleterre, la Coupe du Monde est en Angleterre.
1: C'est Ratine qui s'est exclu. Hein,
2: c'est ça, ouais. Exactement. Ouais. C'est un match
1: des
2: muertés.
1: C'est un sacré poète.
2: Voilà, un match des muertés, sale au possible, etc. Et en après-match, il y a le sélectionneur anglais, Alf Ramsey, qui a cette phrase. Alors là, border raciste, on est en plein dans le thème. Ce sont des animaux. Et là, je peux te dire pareil, les Argentins, ça, c'est resté là aussi. Donc, si tu veux qu'en plus, derrière, t'as les Malouines, alors là, on franchit 10 crans, et t'as Maradona qui fait ça, plus l'épisode, effectivement, Diego Simeone-Beckham, en fait, t'es sur un truc, mais c'est l'affiche la plus explosive.
1: Je voulais donner la parole au coach. Vous le comprenez, Scaloni, il veut évidemment dépassionner tout ça, il veut pas alimenter par ce genre de petites phrases, une sorte de détestation et de motivation. Vous nous le répétez, Raymond, Régis, à longueur d'émission. Mais là, c'est impossible. Là, il y a une vague, je sais pas, une culture de
3: détestation. Oui, mais
1: lui, il peut pas.
3: Lui, il peut pas rentrer là-dedans.
1: Ah non,
3: il
1: peut pas.
3: La vague, il pourra rien y faire. Ça existe en Argentine. Mais bon, je peux faire la comparaison. En France, tu joues l'Allemagne, t'as un fond. Qui est pas loin.
1: C'est un fond qui est pas loin. Raymond, c'est passé, ça.
2: Parce qu'il y a une amitié franco-allemande depuis.
1: Non, je...
3: Tu vas dans certaines régions, c'est pas passé. C'est-à-dire, quand tu joues l'Allemagne, tu joues quelque chose de particulier.
1: Ouais.
3: Encore, sur une certaine génération, tu joues encore quelque chose de particulier. Depuis, c'est passé. Peut-être que l'Argentine, dans 20 ans, ça sera passé. Ils passeront à autre chose, mais c'est encore dedans. Et l'entraîneur, il est bien obligé de calmer, en disant on rentre pas dans un combat, on rentre pas dans une guerre.
1: Il y a Didier Deschamps qui dit toujours cette formule qu'on fait référence. Là, il y a eu France-Paraguay il y a pas longtemps. Donc il y a le France-Paraguay de 98. Et là, cette fameuse journée, mais ils étaient pas nés. C'était pas né avec ses pantalons.
4: Il était pas né,
1: mais il est filou, le Didier. Il est filou parce que le surlendemain après la victoire et la qualification donc contre le Paraguay, il les a préparés. Il les a, c'est-à-dire les joueurs, ils sifflaient aucune faute à l'entraînement, parce qu'il leur, enfin, il leur disait ou leur faisait comprendre que de toute façon, les Paraguayens sont moins forts que vous, ils vont tenter de déplacer le foot.
2: Oui, mais c'est lié aux caractéristiques du Paraguay du moment, pas en référence à 98.
1: Ben oui, mais ce match.
2: C'est juste, c'est les mêmes, en fait.
4: Oui, mais il y a pas de passé.
1: Non, mais qu'ils ne le disent pas, mais finalement, à travers ce que fait Deschamps, et pas de ce qu'il dit en conférence de presse, parce qu'il ne dit pas grand-chose, et on peut le comprendre. Et finalement, il y a quelque chose qui revient quand même.
2: Oui,
1: c'est souvent,
2: mais
1: parfois, c'est toujours un peu le même match.
5: Vous savez, dans un vestiaire, il y a toujours un joueur ou deux joueurs qui véhiculent un message à travers l'histoire.
1: Ah, donc vous n'avez pas besoin
5: de... L'entraîneur, je ne vais pas dire que ce n'est pas son rôle, parce qu'il peut le faire à travers des messages au quotidien dans la semaine, des petits messages individuels ou comme ça, il fait passer le message.
1: Mais là, il y a toujours...
5: Mais il y a toujours... un joueur ou un responsable de quelque chose qui vous rappelle un peu l'histoire pour mobiliser en fait les joueurs.
1: Et
5: il y a des joueurs qui ont cette capacité à vouloir mobiliser. Ils se retrouvent dans une chambre, ils sont plusieurs. On ne va pas expliquer comment ça se passe dans un hôtel et comment ça se passe dans un vestiaire. Mais ils véhiculent l'histoire. Et pour eux, c'est important. Et ils s'attachent à ça. Et il y a des joueurs qui ont cette faculté, le charisme, pour expliquer on est passé par là, le pays est passé par là. Il s'est passé ça.
1: Parce qu'aujourd'hui, on est dans le logiciel de Didier Deschamps qui veut mettre des digues, des barrages et tout ça, mais finalement, est-ce que ça finit toujours par nous rattraper, ce climat, cette histoire, tout ça? C'est pas aussi étanche que ça.
0: De façon institutionnelle, on est au-delà du foot, puisque tu connais, toi, beaucoup d'arbitres qui n'ont pas le droit d'arbitrer d'autres nations, c'est-à-dire qu'un arbitre anglais ne peut pas arbitrer l'Argentine en Coupe du Monde, et inversement. Donc c'est bien la preuve que même au niveau institutionnel, comme les Russes avec les Ukrainiens, comme on pourrait faire l'Israël avec la Palestine, en fait, c'est-à-dire que c'est pas une question de perception personnelle, c'est que c'est institutionnalisé. C'est-à-dire que ce conflit dans les années 80, il y a une rivalité, on est bien au-delà du foot. La preuve, même la FIFA a pris des mesures pour faire en sorte que ça parte pas totalement en sucette. Donc ils peuvent s'affronter sur le terrain, mais on est bien au-delà du foot. Preuve en est, les règlements sont faits de telle façon à ce qu'on soit déjà au-delà du foot.
1: Minute pour convaincre. Allez-y, pardon, Raymond, je vous coupe et on va afficher le résultat de la minute.
3: Entre le discours qui fait par rapport au public, et puis ce qu'il peut dire après dans le vestiaire, leur rappeler gentiment, ou le dire à un adjoint de leur rappeler gentiment.
1: Mais là, il n'y a pas besoin, là. Là, il n'y a pas besoin d'avoir les deux qui se...
3: Oui, mais des fois, le dire en collectif, ça soude tout le monde, sur une idée bien précise. Ça peut être important.
1: OK. Je vous emmène au Bangladesh. Je vous emmène au Bangladesh, puisque ce match-là, ou en tout cas le tournoi de l'Argentine, passionne le Bangladesh, qui supporte l'Argentine à chaque Coupe du Monde. Ça, je l'ai appris. Ouais, on a vu des images, voilà. Pourtant, il y a 17 000 kilomètres qui séparent le Bangladesh de l'Argentine. Alors, tout est né dans les années 80. Ils ont eu une fascination, pas pour leur sélection nationale, qui est très loin, donc le classement FIFA, qui n'a jamais disputé. Mais pour Maradona, et ça a continué évidemment avec son héritier Lionel Messi, il y a une enquête très sérieuse qui a montré qu'ils sont 77 millions de personnes du Bangladesh à supporter l'Argentine. En Argentine, la population, c'est 46 millions, c'est tout. Donc ils sont plus au Bangladesh qu'en Argentine. On voulait vous montrer cette petite image-là. Mbappé cadenassé à présent. Une photo en une de l'équipe du jour m'a inspiré la conversation que nous allons avoir. Est-ce qu'on peut montrer cette photo où on voit Mbappé cuit, on va dire, un peu à l'étouffée par quatre Espagnols autour de lui, menaçants, méchants, normal, ce sont les Espagnols. Je ne sais pas si on a les droits sur les... là voilà, regardez, Mbappé, donc il est entouré par Nico Williams, Cucurella, Rodri, puis face à lui, là, vous l'avez reconnu, le Parisien Fabien Ruiz. Cette photo a été prise le 9 juillet 2024, c'était lors de la demi-finale de l'Euro entre la France et l'Espagne. Est-ce une photo qui montre la difficulté de jouer contre l'Espagne? Il y a oui, Dave. Je vous donne la main, mais je pense qu'on va avoir des contradicteurs. On a commencé un peu à parler avec Régis, mais on vous écoute attentivement. Voilà.
2: Oui, parce qu'en fait, Xavi, il y a 20 ans, avant le match face à l'équipe de France de Raymond, avait filé le mode d'emploi. Il avait fait une longue interview où il avait expliqué un petit peu comment les Espagnols se préparaient à affronter cette équipe de France qui était monstrueuse, qui, pareil, avait des fortes individualités, etc. Et il avait expliqué, si moi, je vais sur Vieira en 1-1, de me faire défoncer. Alors, je ne sais pas s'il y avait Iniesta, enfin bref, tous les autres milieux, et on va se faire bouffer. Mais ça n'arrivera jamais. Parce qu'on sera toujours en surnombre. On sera toujours à 2 ou 3 contre 1 contre Vieira. On sera toujours à 2 ou 3 contre 1 sur Zidane. On sera toujours à 2 ou 3 contre 1 sur Makelele et compagnie. Alors, le résultat leur a donné tort. Mais le fait est qu'il avait déjà, en fait, annoncé le truc.
1: Donc, cette photo-là, ça, c'est logique.
2: Parce que souvent, j'ai vu ça, cette intelligence collective qu'ont les Espagnols, pas seulement avec le ballon, mais sans. Cette façon qu'ils ont d'isoler quelqu'un, de le couper, de couper la source, de couper la connexion. Franchement, ils ont un QI foot. Honnêtement, c'est unique au monde, quoi. Et pas qu'avec le ballon, parce que souvent, on raconte l'Espagne avec sa possession, etc. Moi, je pense que sans la balle, c'est une équipe maître. Sauf que je trouve que cette année, c'est un peu moins, un peu moins intense, un peu moins parfait. Il y a 2 ans. Il y a 2 ans, je trouvais que c'était injouable.
1: Régis, vous n'êtes pas... Enfin, ça ne résume pas finalement cette opposition. Pour vous, c'est pas... Oui, c'est une photo qui compte, mais c'est pas... Voilà, c'est
5: on ne va pas se focaliser là-dessus et se dire on va être en supériorité numérique pour défendre sur tel joueur ou tel joueur par rapport au potentiel de l'équipe de France offensif. Dire-moi de la façon dont ils défendent les Espagnols. Moi, je trouve qu'ils défendent dans la première intention, dans le 1 contre 1.
1: Là, on est un peu là-dedans.
5: Oui, un peu là-dedans. Ouais. En fait, il n'y a aucune patience de défendre sur le deuxième temps ou sur le troisième temps de jeu. Dire ils veulent intervenir rapidement.
1: Mais généralement, il la récupère.
5: Il la récupère, mais quand il...
1: Oui, quand il la récupère pas.
5: Quand il la récupère pas, c'est souvent carton, il y a la faute qui est provoquée. Ça, c'est sur l'aspect individuel. Après, Dave, sur l'aspect collectif. Moi, l'aspect collectif, pour moi, la façon dont ils défendent, où il y a un problème, c'est la relation entre les deux axiaux et les latéraux.
1: C'est-à-dire central droit,
5: central droit, latéral droit, axe gauche, latéral gauche. C'est-à-dire qu'est-ce où souvent les deux latéraux sont très hauts, parce qu'ils anticipent déjà la récupération du ballon et dans la projection de ce qu'ils vont faire. Et les deux axiaux ne veulent jamais couvrir le dos des latéraux. Donc ils restent pratiquement dans une situation d'axe. Et tout ce qui va se passer dans ce fameux carré derrière le latéral et l'axial, chose que Doué, Dembélé ont la capacité d'aller dans ce carré, ça va amener qu'automatiquement ils vont provoquer Dembélé ou Doué ou Barcola, je ne sais pas, ils vont aller provoquer, ils vont obliger un des deux axiaux d'aller défendre sur le 1 contre 1. Et là, il y aura une situation de supériorité numérique qui peut se présenter dans la surface. Est-ce que Rodri va compenser la charnière? Est-ce qu'il va avoir le temps de venir pour diminuer défendre dans la surface? On ne sait pas. Mais moi, c'est la relation des axiaux et des centraux qui me pose problème sur l'aspect défensif.
1: Jo, Nico, Raymond, par rapport à cette photo-là, on était parti de ça, puis finalement...
3: Moi, j'étais content de voir cette photo. Je dis, parce que s'ils sont quatre là, ça veut dire qu'ailleurs, ils sont moins nombreux.
1: Oui, mais là, moi, j'ai l'impression quand même qu'on n'est pas en position de la passer, de la sortir pour continuer le jeu.
3: C'est le risque. Quand ils défendent, ce que explique Régis, quand on défend et qu'on est plus nombreux autour du ballon, si jamais il y a un appui, il y a beaucoup contre le Barçage ou comme ça. Ouais. Et toutes les équipes qui arrivent à faire un appui derrière un ballon profond, ils les mettent en difficulté à chaque fois. Ouais. Ils se sortent du pressing par un ballon derrière et hop, ils remettent en profondeur.
1: Ça, il faut le sortir de ce
3: pressing. Nous, on a tous les joueurs pour ça. Ouais. On a la capacité du jeu long et on a la capacité de la profondeur.
1: Qui serait le quarterback dans cette équipe? Joamini, Rabiot?
3: Ça peut être n'importe qui chez nous.
1: Ah ouais?
3: Les deux centraux, ils sont capables de mettre un ballon par-dessus. Dès que ça va venir, on peut mettre la profondeur. C'est pas la vitesse des deux centraux, et je suis d'accord avec Régis, comme leurs latéraux sont très hauts, il va falloir qu'ils aillent sur les côtés, il va falloir qu'ils aillent dans les courses. Et là, on a quand même un plus par rapport à eux.
1: Ils le savent, ça, ce que vous dites. Ils l'ont noté, ça, justement, Luis de la Fuente. Donc, qu'on pourra avoir, on va dire, une Espagne, on va dire, un peu plus prudente.
0: Il y a plein de trucs
1: par rapport aux qualités des ajustements.
3: Si nous font le Maroc, on prend. Hein.
1: Ah oui, donc
0: il y a quand même un truc sur l'Espagne qui a beaucoup changé parce que, par rapport à 2024. Et je trouve, moi, qu'on n'en fait pas assez quand on analyse cette Espagne-là. Parce que toi, tu dis, je suis d'accord avec toi, elle est moins impressionnante qu'à l'Euro.
1: Alors, en 2024, elle était.
0: Non, mais Nico Williams, le fait qu'il ne soit pas là. C'est-à-dire que, OK, Baena a fait une Coupe du Monde qui est pas mal, mais c'est pas du tout le même profil. Non, mais c'est pas le même profil.
1: Ouais, bah oui.
0: Munoz, qui aurait pu être l'une des révélations, il s'est pété lui aussi. Jérémy Pinault, il s'est pété lui aussi. Nico, il commence à revenir, mais c'est pas encore le Nico Williams qu'on avait. Et puis, t'imagines, toi, il a pas joué depuis je sais pas combien de semaines, ce joueur-là. Mais
2: c'est-à-dire Yamal n'est pas le même joueur.
0: Yamal n'est pas le même, mais le problème, c'est que du coup, enfin, tout repose beaucoup repose sur lui. Et limite, ça devient un peu du pain béni pour les équipes adverses. C'est-à-dire, bon, bah, en gros, c'est Lamine, s'il te plaît, sors-nous de là, quoi. Ouais. Donc, c'est vrai que pour défendre, ça devient finalement un peu plus évident, même si d'autres joueurs sont capables de faire la différence. Et mine deux, par rapport à l'équipe de l'Euro aussi, Nacho est parti. Alors, beaucoup se foutaient de sa gueule, mais Nacho, c'était le taulier de la défense de l'Espagne. À côté de lui, c'était Jesús Navas. Alors, même si Porro fait une bonne Coupe du Monde, mais Porro, il est en train de gagner sa place de titulaire en équipe nationale. Donc, c'est pareil, il n'y a pas les mêmes automatismes.
2: Oui, parce que c'était Llorente au début. Ouais.
0: Les relations qui existent entre le central et le latéral, ça joue aussi. Fabian, il jouait à l'Euro. Là, il a joué le dernier match, mais ce n'est pas forcément lui non plus. Et devant, pareil, autre joueur qui était très moqué, mais qui était l'un des tauliers quand même de l'Espagne, et surtout de Luis de la Fuente, c'était Morata qui était numéro 9. Oyarzabal fait une bonne Coupe du Monde, mais dans les gros matchs, on a du mal à le retrouver aussi. Donc ça pèse aussi, quoi.
1: Jo Miku, on était parti de cette une de l'équipe avec Mbappé qui était cadenassé, puis finalement...
6: Mais la difficulté, c'est de réussir à se sortir de cette zone-là. C'est-à-dire que là, si des moments comme ça où Mbappé était pris par 3-4, il faut éviter d'avoir autant de joueurs autour de toi. Donc ça va être la difficulté, parce que dès que
1: de l'Espagne, là.
6: Non, mais la France, dès que tu reçois le ballon, il faut éviter d'être encerclé comme celui-là. Donc, si après, on arrive à ressortir dans des zones où il y a moins d'Espagnols, ça peut leur faire très mal. Mais ils ont aussi une force, c'est qu'il y en a quatre autour du ballon, les autres ne sont pas loin non plus, en général.
1: C'est assez compact. Bon, bah, bon courage aux hommes de Didier Deschamps.
2: Non, mais c'est monstrueux comme demi-finale. Franchement, je pense. Parce que l'Espagne n'a pas non plus affronté. En fait, c'est ça. C'est-à-dire que cette équation nouvelle pour les Bleus, là, qu'ils vont affronter, parce qu'ils n'ont pas croisé ça pour l'instant. Mais l'inverse, c'est vrai. Mais que l'Espagne n'a pas croisé du tout d'équipe. Oui, mais qui est très inoffensif, le Portugal. C'est-à-dire qu'il n'y avait pas de proposition offensive qui était... Non, mais il le sait, il a fait un coup de gueule.
7: Il s'est foutu de notre gueule.
0: Écoute, les choses ont changé.
7: Voilà.
0: Jésus est parmi nous.
7: Jésus est là.
1: Le top 3 info, Tanguy Le Sévillé, Wimbledon, Sinner s'impose pour la deuxième année consécutive à Londres.
7: Et oui, le back-to-back pour Yannick Sinner à Wimbledon qui remporte donc son deuxième grand chelem de suite sur le gazon londonien. Victoire en 4 manches face à Alexander Zverev, le vainqueur sortant de Roland-Garros. Succès 6-7, 7-6, 6-3, 6-4 en moins de 4 heures. Ce joli point qu'on voulait vous mettre, c'est dans le dernier set. Yannick Sinner est en haut de l'écran et va remporter ce point-là sur une magnifique amortie. Hop là, c'est déposé. À noter que dans le tournoi de Wimbledon, eh bien, Kristina Mladenovic, la française, a remporté quand même le double féminin en compagnie de la chinoise Hong Yugo.
1: Le Tour de France, quel numéro aujourd'hui sur la route du Tour de Mathieu Van Der Poel?
7: Eh oui, la 9e étape a été rabotée de 30 km en raison de la canicule. Ça ne nous a pas empêché d'avoir un joli suspense à moins de 100 km de l'arrivée. Une échappée gagnante s'est dessinée avec 14 coureurs. C'est finalement effectivement Mathieu Van Der Poel qui s'est chargé tout seul de l'écrémage à 25 km du but. Il n'était plus que 4 à jouer la victoire dans le final avec notamment Alex Baudin, le français, Tobias Alland, Johansson et Thomas Pidcock au sprint. Van Der Poel, eh bien, n'a pas eu de concurrence. Il remporte son 3e succès sur la grande boucle. Le premier cette année. En général, ça ne bouge pas. C'est toujours Tadej Pogacar qui est en jaune. D'ailleurs, Pogacar s'est exprimé après l'étape en conférence de presse sur les problèmes de chaleur. Il a expliqué « Si j'avais le pouvoir de tout modifier, je changerais tous les calendriers. Je n'organiserais pas de course en juillet et en août dans les régions chaudes. »
1: Ok. Bah oui, mais tout est un peu chaud. Marc Marquez, vainqueur en Allemagne en MotoGP aujourd'hui.
7: Alors, je ne sais pas s'il parle allemand, mais Sarsening, eh bien, c'est chez lui, 10e victoire en carrière sur le Grand Prix d'Allemagne pour Marc Marquez. Il était parti en tête de ce Grand Prix après sa pole. Il n'a jamais été vraiment inquiété dans cette course. Avec ce succès, il réalise la très bonne opération du week-end puisqu'il se rapproche du leader du championnat, Jorge Martin, je parle espagnol.
1: Ouais.
7: Il n'y a plus que 18 points d'écart entre les deux. Ai Ogura, le japonais, et Raúl Fernández, l'autre espagnol, complète le podium. Fabio Quartararo termine, lui, 7e. Johan Zarco, et lui, toujours convalescent après sa grave blessure.
1: La couronne et le casque. Attention, regardons la rivière. 11 en or, à présent, petite rivière cachée, petite surprise. Ce soir, c'est une œuvre collective. Nous allons bâtir ensemble, un par un, le 11 de légende de la Coupe du Monde en prenant en compte simplement les 4 équipes qui restent. Donc évidemment, si vous mettez Haaland, il est éliminé, il n'y a pas de... Voilà, hein, ok. Donc il y aura des Argentins, il y aura des Français, des Espagnols et des Anglais. Premier de cordée, comme au prono, Raymond Domenech. Vous mettez un joueur et ce joueur-là, après, sera bloqué. Si vous mettez un gardien, ben voilà, ce sera le gardien de l'équipe du soir de ce 11. Raymond, vous mettez...
3: Un gardien.
1: Un gardien.
3: L'Argentin.
1: L'Argentin, Dibou, Martinez.
3: Martinez.
1: Emiliano Martinez dans les buts.
0: On débat pas.
1: Ah non, pas pour l'instant. Pas pour l'instant.
0: C'est un mec qui pète le record d'invincibilité en Coupe du Monde, on ne met pas gardien.
1: Comment ?
0: Il y a un mec qui bat le record d'invincibilité dans l'histoire de la Coupe du Monde qui datait 36 ans, on le met pas.
1: Oui, mais vous êtes l'adjoint.
0: Ok, très bien.
1: Voilà. Maintenant, maintenant, on y va. Dave Apadou, oui.
8: On n'importe quel poste. Hein.
1: Ah oui, ce que vous voulez.
0: Ah bon, on fait ce qu'on veut.
8: Le génie français.
1: Le génie français ?
8: En point.
1: Ouais, vous le mettez où ? Bah, vous le mettez en numéro 9.
8: La pointe. La pointe. Le buteur.
1: Le Kicks. Meilleur buteur du mondial, co-meilleur buteur du mondial, avec un jeune Argentin.
8: Le phénoméno de notre époque.
1: Ok, Mbappé en numéro 9. Mon cher Tanguy, la fripouille. À votre
8: mal, hein ?
7: Non, pas du tout.
8: Ah bon ?
7: Moi, je vais mettre un autre français, je vais mettre Upamecano.
1: Upamecano, charnière centrale, on y va. Dayot, Upamecano, axe droit ou gauche ? Il joue Saliba, axe droit. Donc,
6: droit.
1: Ouais,
6: droit.
1: Droit.
6: Droit.
1: Droit. Droit. Droit. Et Nicolas Villas, à vous de jouer.
0: Moi, je mets Rodri.
1: Rodri, milieu de terrain. Bon, l'un des deux milieux. On est d'accord, défense.
0: Non, je vais le mettre
1: oui,
8: sur les deux. Sur les deux.
7: Il est droit.
1: J'essaie de parler pour gagner du temps pour la gestion des impôts. Régis Brouard, après Rodri, vous voulez mettre qui dans cette équipe de rêve, dans ce 11 de rêve ?
6: Bellingham.
1: Bellingham, Bellingham, deux. Vous le mettez dans sous Mbappé ou alors dans les deux ?
6: Dans les deux.
1: Dans les deux.
8: Sympa.
1: À plat, Régis. Bellingham.
3: C'est...
1: Rodri.
6: Oh. Rodri. J'aurais pas organisé l'équipe
3: ça de faire.
1: Oui, mais bon.
3: Real de Madrid.
1: On est parti comme ça, Bellingham. Retour à la case présidentielle. Vous mettez ?
6: Hein ?
1: Oui ? À vous de jouer.
6: À gauche, mais Cucurella.
1: Cucurella, arrière gauche. Le petit espagnol Cucurella. Joueur de Chelsea, mais maintenant du Real.
8: C'est fort, lui. Hein.
1: C'est acté. Il est pas mal. Raymond, Retour à votre case. Après Dibu Martinez, quel est votre second choix?
3: Kane.
1: Kane. Donc Kane, évidemment, sous...
7: Il y a Mbappé.
1: Sous Mbappé.
3: Hein, Mbappé, hein.
1: On est bien d'accord. Vous placez Kane sous Mbappé, s'il vous plaît.
3: Bah, c'est une équipe qui ne gagnera pas un match. Hein.
1: Ah, je... Non, pas possible.
7: Là, on vient de mettre Kane là, à la place, du meilleur joueur de l'étang.
6: Quoi. Okay.
0: Ah ouais.
1: Okay. On peut le mettre sur un côté, vous savez. Il a fini à droite.
7: Ah, c'est vrai, il a fini à droite.
1: Il a fini à droite, il a fait pencher.
7: On va prendre sa... ses deux fins de match à droite.
6: On aurait pu mettre Mbappé à gauche.
1: Alors donc,
6: Messi à droite, Mbappé à gauche, c'est défendu.
1: Léo Messi. Messi, vous le mettez à droite. Il aime bien tirer les cornes.
7: Comme à ses débuts, ceci dit.
1: Ouais,
7: c'est un retour aux sources un peu. C'est comme ça qu'il faut le voir, Jo, un peu.
1: Tanguy, il vous reste deux postes.
0: Ouais, c'est clair.
1: Soit l'arrière droit, soit l'ailier gauche.
7: Bah, l'arrière droit, Pedro Porro.
0: Bien.
1: Ah, l'Espagne est à la main.
7: Ça, c'est mon papa Tanguy.
1: Ouais, Cucurella et Porro, ce sont les deux. Ah, et puis il y a encore l'axe gauche à définir. À vous de jouer, mon cher Nico Villas.
6: Il ne se rappelle plus des joueurs. Ne mets pas un portugais.
1: Il a sa petite compo.
0: Si, je mets Dembouz, mais.
1: Dembouz, oui, bah oui, comme la reine. Quoi.
6: Bah, entre ou libéraux.
0: Ah ouais.
6: Je pense qu'on va le mettre à gauche.
1: Dembélé, donc ailier gauche. Oh, et gars, puis le défenseur central, le compère d'Upamecano, vous mettez qui en association?
9: Lissandro Martinez.
1: Martinez, c'est l'Argentin. Ah oui, j'ai l'impression que c'était pas mal. Les gens ne pensaient pas forcément à ça. Bon, il y a une engueulade déjà sur le gardien, Raymond. Comment vous mettez Dibu Martinez? Allez-y. Lissandro Martinez, c'est à côté d'Upamecano. La compo est complète.
6: Ça va, j'ai mis un joueur.
1: Ouais.
0: On peut mettre. Mais tu l'as bien fait. Tu peux mettre en place. Hyper bien mis. Attends.
6: C'est pas mon équipe, ça.
1: On peut.
6: C'est bien. C'est...
7: Ceci dit, c'est un peu de ta faute. Hein.
6: Pourquoi? Qu'est-ce que j'ai fait encore?
7: Parce que Régis, il a été assez sympa pour mettre Bellingham dans les deux milieux. Il t'avait laissé le poste de 10.
6: Moi, j'aurais mis Anderson là et Bellingham à gauche.
1: Ah, Bellingham, Mathieu.
6: Anderson, il est fort. Très fort.
3: Comme quoi,
6: pas celui qui s'est cassé le bras.
1: Ouais. Non.
7: Elliot Anderson.
3: Tu vois que pour être sélectionneur, il vaut mieux être tout seul pour décider.
1: Bah oui. C'est ça.
3: Il y a 10 personnes qui discutent. Franchement, tu vois le bordel que ça donne.
6: L'équipe, elle est équilibrée.
1: Messi sur un côté, Mbappé à côté.
6: Bellingham, il joue régulièrement dans ce
1: truc. Oui.
6: Messi à droite, le problème, c'est ça.
1: C'est à droite. Ça n'a pas beaucoup les formes.
7: Il a fait sur le premier match.
1: Il y avait déjà une première embrouille sur le choix de Raymond, c'était Dibu Martinez. Et c'est Unai Simon.
6: Oui, mais ça, c'est...
1: Mais je trouve que non. Je trouve que Dibu, il n'est pas au sommet de ça.
6: Moi, je trouve
0: qu'il ne fait pas sa meilleure Coupe du Monde, quand même.
1: Il ne fait pas sa meilleure Coupe du Monde, non, Dibu.
6: Je ne sais pas, il y a des frappes. Moi, je trouve qu'il est vraiment présent.
1: Ouais.
6: Bon, ok. Non, je sais pas.
1: Il a le record, mais il n'a pas non plus.
0: Mais c'est la meilleure défense de la Coupe du Monde. Le mec, il pète un record de.
6: Oui, mais
0: c'est
6: 80.
0: Non, mais
6: c'est la défense. J'ai pas de souvenir d'exploit.
0: Il fait quelques arrêts.
1: On peut s'engueuler sur le positionnement, mais évidemment, c'est un choix comme ça. Mais là, individuellement, il n'y a pas une fausse note. Ou si, là, dans le choix des copains.
0: Moi, j'aurais pas mis Kane, moi.
1: Tu n'aurais pas mis Kane?
0: En fait, par défaut, mais j'aurais mis Messi à son poste.
6: Bon, Dembélé à droite.
1: Oui, mais ça, c'est...
3: Le problème, c'est que cette équipe, pour moi, elle n'est pas équilibrée. Elle peut pas gagner un match.
6: Elle n'est pas équilibrée parce qu'il y a Messi à droite.
3: Oui, il y a
6: Messi,
3: déjà Messi à droite.
6: C'est pas mal, quoi.
3: Mais attends, avec Kane et Bellingham, derrière, avec Mbappé et Dembélé sur le côté, il vaut mieux que t'aies le ballon. Hein. Sinon, ce n'est pas toi qui vas le récupérer. Oui, Bellingham, il a joué.
5: Bellingham, il est dans une position haute, Raymond, mais il peut jouer dans une position basse. Hein.
3: Oui,
5: il a un volume incroyable.
0: Mais il est meilleur en haut.
3: Comme il a joué au Real, et ça a été une catastrophe.
0: Oui, exactement. Il a joué plus haut normalement cette saison.
3: Ouais.
1: Il y a quelqu'un qui a disparu de votre choix.
0: Cette saison, non.
1: Et il y a quelqu'un qui a disparu de votre choix.
3: Olysée.
1: C'est
0: à Olysée, je pense.
5: Moi, j'avais mis là-bas.
1: J'avais
5: mis Olysée aussi.
1: Vous, qui avez mis Olysée dans ce
7: choix? Moi, je l'ai mis, moi. Olysée à droite, et j'avais mis Messi derrière le Kix.
1: Et Olysée, là, depuis deux matchs, il est moins. On l'avait noté, c'était satisfaisant. Parce que la première mi-temps, lors du match contre le Maroc,
7: mais je pense que c'est quand même.
1: C'est sur l'ensemble.
7: C'est sur l'ensemble de la Coupe du
1: Monde. Les derniers matchs.
7: C'est sur quoi? C'est sur le dernier match seulement?
1: Non, les deux derniers matchs.
3: Cinq dernières minutes.
7: Ah ouais.
1: Les deux derniers matchs contre le Paraguay, vous n'avez pas vu un Olysée brillantissime?
6: Non, je pense que c'est un peu tout le monde dedans.
1: Oui.
6: On a du mal.
1: Oui, mais Olysée, c'est la courroie de transmission.
6: Je trouve que même contre le Maroc, offensivement, les joueurs, ils n'ont pas été, à part Doué qui a fait vraiment des exploits. Mbappé qui met ce but magnifique, mais sinon, dans l'ensemble, je ne les ai pas trouvés extraordinaires.
7: Bon, on a mis qui à gauche? Ah oui, on a mis Dembélé.
1: On a mis Dembélé. On a fait n'importe
3: quoi. Qui a mis Dembélé à gauche?
1: Bellingham Turel. Bellingham Turel.
3: Il ne m'étonne pas avec les Portugais.
6: Il continue à mettre Ronaldo.
1: Bellingham Turel ou Turel Bellingham. L'Angleterre est en demi-finale de la Coupe du Monde. Tous les voyants sont au vert. Bellingham, auteur d'un doublé, a été décisif deux fois donc pour ses deux derniers matchs. À chaque fois, il est doublé. La star des Trois Lions est en forme. Bref. Tout va bien. La presse anglaise a nous alerté en parlant parfois de rapports compliqués, complexes entre la star Bellingham et son coach Thomas Tuchel. Nouvel exemple hier soir, Tuchel a moins parlé de la qualification, plus que du niveau de jeu. Niveau de jeu, ça passe pas. Écoutez Thomas Tuchel.
9: J'ai apprécié la manière dont mes joueurs ont cherché et trouvé des moyens de gagner. Je ne peux pas assez les féliciter pour ça. Mais en tant que coach, je pense qu'on peut mieux jouer. De manière générale, on n'a pas disputé un match de haut niveau. On a déjà fait de meilleurs matchs et là, on s'est rendu la vie difficile.
1: Question, qu'est-ce qui est pire qu'un... Je suis là ou pas ? Bah oui. Qu'est-ce qui est pire qu'un journaliste français ? Un journaliste anglais. La suite, avec Jude Bellingham. Il rapporte tout.
10: Thomas Tuchel vient de se montrer assez critique envers la prestation de l'équipe après le match. Est-ce que cela reflète les exigences qu'il a ?
11: Peut-être qu'il ne sait pas ce que c'est de jouer dans ce genre de conditions, contre Haaland, Odegaard, Musa ou Sorloth. Ce n'est vraiment pas une équipe facile à affronter. Vous savez, je pense que nous avons essayé de créer un environnement positif et nous devons continuer dans cet état d'esprit à l'approche des demi-finales.
1: Voilà, l'équation est la suivante. Le management de Thomas Tuchel est-il un peu risqué, un peu téméraire ? À cette question, quatre chroniqueurs ne sont pas d'accord. Enfin, de la baston en l'équipe du soir. Allez, jingle, s'il vous plaît. J'ai l'association de bienfaiteurs Dave et Nico. Nico,
0: tu soulèves.
1: Tu soulèves.
0: Je découpe.
1: Et il découpe. Et il découpe. Oh, voilà.
0: Je soulève.
1: Raymond Régis, qui commence ?
0: Les deux.
1: Non, pas les deux. C'est Régis. C'est le management de Tuchel est-il risqué ? Nicolas Villas, c'est oui. Pourquoi ?
0: Bah, il est risqué parce qu'on l'a vu. Là, tu arrives à te mettre à dos quand même la star de ton équipe qui est en train de faire une Coupe du Monde qui est absolument géniale. Mais c'est surtout c'est que Thomas Tuchel, c'est pas une première pour lui. Souvenez-vous, Aubameyang, déjà, il porte Dortmund, c'était la méga star du BVB. Ça s'est mal fini pour des questions qui n'ont rien à voir en plus avec le jeu. Au Paris Saint-Germain, ça s'était mal fini, notamment avec Leonardo, mais pas que. Il avait des conflits avec le joueur. Me dis pas que. Ouais. En fait, si tu veux, moi, ce que je retiens de ce que dit Bellingham, c'est pourquoi il positif pas quoi. C'est-à-dire que là, tu qualifies ton équipe, tu sors d'un match qui a été compliqué, il est tout le temps dans la négativité. Et moi, le management par la peur et par la négativité, je pense qu'au bout d'un moment, ça pose un problème.
1: Un manager va vous répondre, il dit non, c'est pas risqué, on y va.
12: En quoi en négativité ? En fait, c'est un management de sélection sur une compétition assez courte, sur un match où il va se qualifier pour une demi-finale, c'est quelque part de responsabiliser le joueur. Moi, je trouve ça tellement magnifique que parfois, les joueurs règlent le problème sur les terrains eux-mêmes parce que nous, les entraîneurs, on a peut-être une vision ou lui, il avait une vision sur le match par rapport à un plan, mais le joueur, parfois, sur le terrain, il ressent les choses différemment. Et Bellingham d'expliquer de cette façon, c'est qu'eux, ils ont réglé le problème. Mais moi, je trouve ça magnifique.
1: Ok, c'est pas risqué, ça fait partie des... Dave Apadou, vous, c'est risqué, pourquoi ?
13: C'est risqué dans le contexte anglais, où on sait effectivement que la presse, quand elle annonce à Angers, c'est pas... Enfin, je veux dire, c'est 100 fois ce que nous, on peut faire, c'est dans d'autres proportions. Et autant j'avais adoré ce que Tuchel avait fait dans la construction du groupe avant la Coupe du Monde et notamment en challengeant beaucoup Bellingham, mais là maintenant on est sur une phase finale, on est à deux matchs de la fin pour toutes les équipes. Et là, effectivement, maintenant, tu dois être surtout sur le positif. Tu dois vraiment valoriser ce qu'ils ont fait. Et ce qu'ils ont fait, c'est très, très fort. Bien sûr, c'est pas passé par le jeu, c'est passé par autre chose.
1: Conseiller de coach.
0: Conseiller
1: de coach. Dave Apadou. Non, c'est pas risqué, Raymond. Pourquoi ?
3: Il y a deux éléments, déjà, par rapport à Bellingham, à sa réponse. À lui, il y a des joueurs, il ne faut surtout pas qu'ils s'endorment. Et quand ils sont bien, il faut continuer à leur taper dessus parce qu'on sait qu'ils vont se bouger. Et puis, c'est dans un laps de temps très court. La compétition s'arrête dans deux matchs. Tout ce qui pourra se passer, Tuchel, il s'en fout après. S'il est en finale, s'il est champion, que Bellingham soit pas content et qu'il fasse la gueule, que les journalistes anglais lui tapent dessus, il s'en fout. Et là, il les a motivés et il les a rassemblés.
1: Ok. Non, mais c'est quand même intéressant parce que là, il y a un petit point de tension alors que l'Angleterre est dans les carrés. Moi, je pensais que la
0: calinothérapie... Je pense que Deschamps l'aurait pas fait, par exemple.
1: La calinothérapie avec les stars, c'était, on va dire, le management de base d'une star. Mais là, finalement, voilà. Jo Mikou, bah oui, c'est évident. Oui ou non, alors, est-ce que c'est risqué ou pas ?
6: Moi, en fait, je suis très surpris de la réponse de Bellingham. Un peu. Parce que je trouve que Thomas Tuchel, il n'attaque pas forcément. Il dit qu'ils n'ont pas fait un grand match par rapport à ce qu'il a vu. C'est pas non plus, il n'est pas en train de dire on a été nuls, ça va pas.
1: Et puis il nomme pas en plus.
6: Il nomme personne. Ouais. Il dit qu'en général, il attend plus. Et je trouve que c'est plutôt positif pour la suite parce que quand tu passes de 40 en demi, tu te dis waouh, on a fait un super truc. Et là, tu as le coach qui te dit bon, les gars, par contre, c'était pas top. Mmh. Donc essayez de refaire mieux. Je trouve qu'il fait une motivation qui est plutôt sympa.
7: Ah bon ?
6: Et là, bah, moi je trouve. Hein.
7: Tu trouves, toi ?
6: Bah, je ne trouve pas qu'il après, attaque son équipe.
7: Attends, après, il sort, il sort, il y a
6: un passif. Non, hein. Non, mais après, il n'attaque pas Bellingham.
7: Non, mais avant, non,
6: mais
7: il avait, avant,
6: répond
7: il avait
6: ça,
7: déjà...
6: Je suis très surpris, en fait.
7: Non, avant, Bellingham, en fait, Bellingham, il s'est fait encenser par tout le monde après le match d'hier, c'est-à-dire tous les Anglais, mais déjà, les matchs précédents, y compris la presse, d'ailleurs, dans les questions, etc., et il y avait déjà eu une espèce de renvoi dans les 22 de la part de Tourelle. On avait dit, bon, Bellingham, il fait une Coupe du Monde de malade, et lui, en gros, il encense tout le monde sauf Bellingham. C'est un peu ce que tu disais tout à l'heure. C'est-à-dire que lui, tu as l'impression que c'est Mourinho qui fait le jeu du chat avec Benzema.
6: Oui, mais peut-être que lui, il ressent ça. Il ressent que lui, il faut le piquer un peu plus pour qu'il soit constamment au top.
7: Hier, Tourelle, il se qualifie. Il les déglingue, ses joueurs. Mais là tu relis les déclats.
1: Oui, mais sur Bellingham, il a été très...
7: Bellingham,
1: il était très succinct. La presse anglaise dit... Il a quand même dit... joueur de classe mondiale, performance de classe mondiale, mais peut-être mais que les joueurs s'attendaient à ce qu'il développe, mais ça a été, tout.
7: Mais attends, voilà. Mais Bellingham, il prend pas le truc pour lui, moi, c'est ça que je trouve bien. C'est-à-dire que Bellingham, il se dit, gars, on vient de se qualifier, et t'es en train de nous enfoncer alors qu'on vient de se qualifier.
3: Justement, parce qu'il y a encore autre chose derrière.
7: Oui, mais d'accord, mais tu peux dire c'est cool, tu vois.
3: Pas parce qu'ils viennent de gagner, ils sont qualifiés en demi-finale, allez, salut, la vie est belle, bravo.
13: Moi, je pense que Deschamps n'a jamais eu de la fesse,
3: à tout
13: cas. Mais non. Mais je trouve que c'est un management plus piquant.
1: L'Angleterre vient peut-être d'exploser.
13: Là, ils viennent de se mettre le feu.
1: Ça va plus. Dans quelques minutes, quelques nouvelles brèves. Ça s'appelle Le Mondial Express. Il y a beaucoup de choses à vous dire. À tout de suite, mes amis.
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16: Une vraie masterclass. Elle regarde son effectif, lance Jimini, cherche une compo et en trouve une à 5 derrière. Attendez, ajustement de dernière minute, ce sera finalement une compo à 4. Quelle lecture du jeu, quel coaching gagnant, c'est magnifique.
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24: Le Mondial Express, mes amis. Hop, hop, hop, hop, hop. Villa, Sapadou, le management de Turel. C'est terminé. L'Angleterre vient de perdre la Coupe du Monde. Voilà.
32: Non,
24: voilà.
32: Oh, mais Nico et moi, c'est un duel.
24: On doit bouger,
32: c'est Dwight York Andy Cole, quoi. C'est, voilà.
42: Non, ça nous rassure. On sait qu'il y en a, il y a 80% qui ne seront jamais entraîneurs.
24: Voilà, ouais. Là, ouais. Bon, Mondial Express. Pas de grand match sans grande polémique. Angleterre-Norvège n'échappe pas à la règle. La suite va vous être expliquée par Tanguy Le Sévillier, notre banquier.
43: Oui, le premier but signé Jude Bellingham aurait dû être refusé. D'après la BBC, les Anglais ont modélisé l'action avec les images du match. Et si la VAR avait vu ce contact avec un filin de la caméra de la Spider Cam, l'arbitre aurait été obligé d'annuler le but et de faire un entre-deux à l'endroit où le ballon était touché.
44: Loin,
43: Donc, c'est-à-dire au milieu du terrain.
44: Voilà.
43: C'est dingue. Hein.
24: Dave ?
42: Oui.
24: Mais moi, je suis allé voir le but réel. Il y a vraiment, c'est vraiment très imperceptible la modification, mais il y a une vraie implication.
32: Il y a une vraie implication, mais en fait, le truc, et je crois que ça a été rappelé dans différents... ça fait suite à ce but annulé pour les Croates, le but de l'égalisation, pour une boue de mèche de cheveux que seul le ballon avait détecté. Admettons. Ouais. Je trouvais ça cruel, mais c'était cruel, c'était pas injuste. Ouais. Mais alors, si tu me dis que tu as détecté une boue de mèche de cheveux de Croate et que là, le câble, il ne l'a pas détecté, il y a un vrai problème, surtout dans un contexte. Parce que moi, je ne dis pas qu'il y a une manip ou machin, je ne vais pas là-dessus. Mais je ne suis pas aveugle, je ne suis pas sourd et je sais très bien qu'autour se disent, comme il y a beaucoup ça, plus le mondial avance, plus cette musique arrive sur le fait que c'est un petit peu pipé, qu'on veut absolument telle affiche, etc.
0: je n'y crois pas, mais le fait est que ça, ce genre de truc, ça alimente. Et là, c'est quand même gros, quand même. Mmh. Là, c'est énorme.
1: Il y a de quoi péter un câble.
0: Voilà. Oh, ouais. Oh.
2: Comment le carton rouge de Paredes...
5: J'ai écrit ça, déjà.
1: Comment le même tweeté, si tu veux ça.
5: Oui, mais je l'ai vu, oui.
2: Comment le carton jaune de Paredes a été transformé en carton rouge pour Mbolo.
5: Ouais, c'est pas une faute d'arbitrage, mais l'application, tout simplement, pure et simple, de l'évolution, de l'utilisation de la VAR dans ce mondial. À la 69e, eh bien, Paredes est comme d'un carton jaune après une faute sur Brel Mbolo. 3 minutes plus tard, João Pinheiro, l'arbitre, consulte les images et juge finalement que Paredes n'a pas fait faute. Il n'y a pas de contact à la vidéo. Et c'est Mbolo qui a finalement simulé dans les règlements. Les arbitres activent finalement l'erreur de personne sur le carton jaune. Et c'est donc Brel Mbolo qui écope d'un deuxième jaune pour simulation, synonyme d'expulsion.
2: Nico ?
1: En fait, je vois pas trop la polémique dans le sens où c'est déjà arrivé dans cette Coupe du Monde avec, avec Almiron. En fait, la seule diff là, c'est que Mbolo avait déjà un carton jaune.
2: Ouais.
1: Mais en réalité, le texte n'est pas très clair en ce qui concerne la fameuse identité du joueur sur laquelle la VAR peut être utilisée. Mais en l'occurrence, vu que c'est sur la même faute, il se rend compte qu'il s'est planté. Enfin, du moins, il estime qu'il n'y a pas faute et donc simulation du joueur suisse. Après, je comprends que les Suisses soient vénères parce qu'il y a une vraie conséquence sur le déroulé du match et qu'ils ont un joueur qui est exclu. Mais si véritablement Mbolo a simulé et qu'il avait déjà un jaune, bah, le règlement est ainsi fait, quoi. Après, est-ce que tu dois faire preuve de philosophie, de psychologie, te dire faut pas lui mettre un jaune parce que ça flingue le match? Lui, je pense qu'il s'est tenu au règlement. Mais le fait est que ça s'est déjà produit dans cette Coupe du Monde, hein, ce cas de figure-là.
6: C'était Paraguay-États-Unis, non,
1: c'est pas ça?
42: Il faut quand même revenir sur cette notion de simulation. Des fois, l'attaquant...
1: Oui, il peut tomber.
42: Il tombe parce qu'il n'est pas déséquilibré, mais en essayant d'éviter, en essayant d'aller plus loin, de mettre le plus loin, il peut tomber. Il a quelqu'un qui vient. Et c'est là où les arbitres n'ont pas la finesse pour sentir le truc. Bon, c'est pas une simulation, c'est un déséquilibre. Le mec, il est allé trop vite, trop loin, et il peut tomber.
1: Je trouve qu'on
42: est sévère avec les attaquants dans ces situations-là, surtout quand ils se relèvent direct. Ouais. Il y a des fois, ils tombent, ils se relèvent, et l'arbitre, il met quand même un carton.
2: Il était en larmes.
1: Ouais, mais ce qui est normal, parce qu'après, c'est vrai qu'il peut ne pas y avoir simulation et pas.
6: Mais non, voilà. Franchement, l'Argentine, c'est super.
2: La Coupe du Monde à 48, eh bien, Gianni Infantino, ce sont, on va dire, un petit peu à. À l'étroit, ça va plaire à Raymond, ça, la suite.
5: Mais c'est pas suffisant, 48 équipes, Gianni Infantino. On veut encore plus et veut passer à 64 équipes. Cette idée sera examinée et débattue au sein des comités compétents. C'est ce qu'il a expliqué aux médias suisses Blue Win. Cette année, on le rappelle, hein, le Cap-Vert, Curaçao, la Jordanie, l'Ouzbékistan. Ont ainsi découvert le mondial.
42: Mmh. Ben, ça fera plus de voix pour les prochaines élections.
1: Surtout qu'il est en train d'en perdre.
42: Il va être tout seul pour se présenter.
2: C'est électoraliste, c'est économique, c'est tout ça. Ben, évidemment, est-ce que le destin des carrières en sélection, c'est on ouvre, on va dire, le tournoi, le plus grand tournoi, on l'ouvre, alors que les clubs sont plutôt enclins à disputer des compétitions en ligue fermée. Est-ce que c'est pas quelque chose finalement
6: qui pourrait. Je
2: parle pas des arguments économiques, électoralistes et tout ça.
6: Moi, je suis pas pour l'élargissement à l'infini de la Coupe du Monde. 48, on peut même estimer que c'était déjà trop, à mon sens. Mais par contre, si t'es à 48, en fait, c'est pas très intuitif, mais le 64, finalement, il permet de rétablir un truc, c'est d'arrêter ce délire. Des troisièmes. Parce qu'en fait, là, quasiment tout le monde passait. C'est combien, 8 sur 12, je sais pas trop quoi. Alors que là, tu reviens finalement en complétant ce qui manque. Dans ce plateau final qui nous paraît dingue.
2: Il y aurait les tours préliminaires, hein. Il avait raison Nico tout à l'heure.
6: C'est ça, mais du coup derrière je pense que ça te fait des poules où tu ne passes plus qu'à deux, c'est-à-dire la norme, je crois. Hein.
1: Et attendons, parce que la Coupe du Monde 2030, il y a trois pays qui co-organisent, mais...
2: Uruguay, match en Uruguay.
1: Et Argentine, et Paraguay.
2: D'accord.
1: Donc en fait, tu as déjà six pays qualifiés d'office, cinq ou six pays qualifiés d'office.
2: Paraguay-France à Asunción, ça va. Alerte générale, qu'est-ce que j'apprends?
1: Comment
2: que Giovanni Castaldi est à la salle de sport, du côté de Dallas.
1: Wow.
2: Prend ses quartiers.
6: Wow. C'est énorme.
2: Giovanni, mais qu'est-ce que vous faites
6: quoi, putain.
2: Pardon, excusez-moi, mais Didier Deschamps compte sur vous pour jouer contre l'Espagne, c'est ça, non?
1: C'est sûr qu'il fait du vélo, là.
2: Vous avez titulaire d'entrée, comme dirait l'autre.
5: J'en ai mis un certain.
7: Mais déjà, bonjour Mémé. Moi, on m'a dit qu'il y avait encore un petit doute sur Aurélien Tchouaméni, donc dans le doute, je viens d'arriver à Dallas, je me mets sur le vélo pour être prêt, quoi.
5: En fait, il faut pas juste physiquement, il faut avoir des pieds aussi. Il faut faire des passes et des trucs comme ça.
6: Hein. Il verra ça après, il a le temps. D'ici mardi, il a le temps.
2: Vous venez de rater votre sélection. Non, vous nous appelez, donc évidemment, vous êtes un journaliste de sport et un journaliste donc sportif, ça se voit. Est-ce que vous avez deux, trois petites choses, deux, trois petits biscuits sur les réflexions de Didier Deschamps actuellement?
7: Oui, pour vous dire que la tendance quand même de voir un retour d'Aurélien Tchouaméni dans le... dans le 11 de départ se dessine. Vice-capitaine semble... Là, en fait, je suis en train de monter un col, c'est très dur. La tendance pour le vice-capitaine commence à se dégager et Désiré Doué tiendrait la corde pour débuter en haut à gauche, mais il y a encore un doute avec Bradley Barcola, donc demain, on aura une journée pleine de suspense.
24: Ok. Bon, vous pouvez nous donner des indiscrétions sur l'Espagne en faisant des pompes maintenant, s'il vous plaît, Giovanni.
7: J'ai rien aimé sur l'Espagne. J'ai rien du tout.
24: Bon, bah, on va vous laisser. Donc, bonne montée de votre col.
43: Là, c'est l'Apple du S.
24: Voilà. Ah ouais, c'est terrible.
3: Au catcher, va plus vite, quoi.
24: oui, il va plus vite que tout le monde. Dans quelques minutes, nous allons jouer. Ce soir, Ludovic Aubryac n'est pas là. Donc, tout va bien. Hein ? Dans quelques minutes, le thème, je vais vous le donner après. À là, tout de suite.
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32: Le requin!
33: Le requin, là, ça fout les boules cette musique. La une de l'équipe de demain, Tanguy, on peut la regarder?
34: De ce lundi 13 juillet, eh bien, c'est Mathieu Van Der Poel qui fait la une. Balèze dans la fournaise après sa victoire sur l'étape du Tour de France.
33: France-Espagne, donc mardi du côté d'Arlington à Dallas. Le quiz est le suivant. Je suis espagnol et je suis champion du monde. Champion du monde 2000. Voilà. J'ai joué plus de 15 ans avec la sélection espagnole.
35: Ramos.
33: Faux!
34: Puyol.
33: Faux!
34: De Casillas.
33: Casillas.
35: Ouais.
33: Je suis le premier à soulever le trophée. Logique, je suis le capitaine de l'équipe.

0: me surnomme.
1: Eh ben dis-le.
0: Son Iker, Iker Casillas.
2: Je jouais longtemps, quoi.
0: Ça y est.
3: Elle sort de ce camp, Braignac.
0: Ça y est, le grognon. Oh, la chance.
2: Bah oui.
0: Bon, c'est pour vous maintenant. Ok. Mon premier club professionnel n'est pas en Espagne. Le gars, il est fort en Espagne.
4: Griezmann.
0: Comment ?
2: Alors.
0: Fabregas.
1: La chance.
0: Mais allons.
2: C'est le seul qui a été formé.
3: Puis le mec, il dit après Fabregas.
2: Les autres sont formés en Espagne.
0: Voilà, je suis désormais entraîneur de Côme. C'est Fabregas, en effet. 4 points pour le chanceux Johan.
3: Non, mais c'est pas de la chance.
0: On y va.
2: Non, mais là, il y a un indice. Alors, il y avait un indice pour 15 ans. Il y en a 50.
0: Bon, tiens, il y a un indice sur le troisième, champion du monde espagnol. J'ai joué à l'AC Milan, mais peu s'en souviennent. Je suis attaquant.
4: Morata ?
0: Faux. Je suis un enfant de l'Atlético de Madrid. Torres, je suis un sale buteur à Liverpool. Fernando Torres. Ben oui, mais il faut. Non, il faut y aller.
2: Je savais pas qu'il avait joué à Milan.
1: Tu croyais qu'il était milieu, c'est pour ça. Tu croyais qu'il était milieu.
0: Allez, un indice qui va vous mettre tout de suite sur la piste. Régis, c'est désolé.
2: Ouais,
0: je suis le seul joueur de la liste à avoir porté les couleurs du PSG.
2: Ramos,
0: voilà, Régis. C'était bien après le titre de champion. Je suis resté à Paris 2021-2023. Je suis l'un des plus grands défenseurs de l'histoire, surtout quand je jouais au Real. J'avais jamais de carton rouge, je mettais des spades et tout ça. Mais ça, c'est pas dans les indices. Je sors du game. Mon numéro porte-bonheur, le 21. Ça, c'est pour Tanguy, ça. Parce que
4: David Silva.
0: Ah ouais. J'ai terminé ma carrière à la Real Sociedad. Enfin, c'est pour Tanguy, c'est peut-être
1: aussi bon. Je crois qu'il s'appelle Dev.
5: C'est le temps de frère, quoi. C'est un autre.
0: Après avoir fait le bonheur de City pendant 10 ans, je suis un gaucher élégant, David Silva. Magnifique. C'est vrai que c'était un.
3: Mais Silva.
0: J'ai commencé, c'est pour vous, Raymond, ma carrière arrière droit. J'ai commencé ma carrière arrière droit.
4: Un espagnol de la sélection.
0: Ouais, champion du monde 2010.
3: Puyol.
0: Puyol, avant d'être repassé dans l'axe.
3: Oh, joli.
0: Je n'ai connu qu'un seul club dans ma carrière.
2: C'est pas vrai, il y a toujours joué dans l'axe.
0: FC.
2: c'est vraiment ce qui a commencé à droite.
0: Alors, on a listé.
2: C'est sûr et certain, Puyol a toujours joué dans l'axe.
0: Puyol, il a commencé, il est arrière droit.
2: Il avait 8 ans.
0: Bah, non, mais
6: il fallait être là, mon pote. La Masia, je l'ai vu, moi.
2: Non,
0: je me souviens d'un match étonnant où il avait affronté Osasuna. Il avait écœuré le Pierre.
3: Il avait les cheveux longs.
0: Est-ce que ça vous revient maintenant? Thierry Ménez, là, il l'avait mis.
2: Non, c'était Ramos, c'était avec le
0: Ok. Je suis transféré au Barça avant la Coupe du Monde 2010. Avant la Coupe du Monde, il y a un gros transfert.
3: David Villa.
2: Il a dit avant.
0: Donc c'est pour vous. Montant du transfert, 40 millions d'euros. J'arrivais en provenance de Valence. Je suis le meilleur buteur de la sélection. C'est David Villa. Celui-là n'est pas évident.
3: La diagonale.
0: Celui-là, moi, je n'ai pas réussi à le trouver, mais évidemment plus fort que moi.
4: On va le trouver alors.
0: Vraiment ?
4: Ouais, sûr.
0: Je suis formé au Real, mais je ne m'y suis jamais imposé.
1: Morata ?
0: C'est pas lui.
3: Il n'est pas champion.
0: Non, il n'est pas champion du monde, Alvaro.
2: Merci, Tony.
0: Je me suis révélé à Valence.
2: Le milieu de terrain, non ?
0: Ouais.
2: Blond, là.
0: Ouais.
2: Ah, donc Mendieta ?
0: Non.
2: Pas Mendieta ? Non, mais c'est à lui que je répondais.
0: Oui. Oui. J'ai joué à Chelsea et à Manchester United.
4: Peut-être. À Mata.
0: Mata. Voilà.
3: C'est
0: Mata. Mon prénom en français signifiait Jean.
4: Je ne pense jamais à lui.
0: Ouais, bah ouais. J'ai fait partie du grand Barcelone de Guardiola.
3: Il y en a 2-3.
0: Bah ouais.
2: Busquets.
0: Non, c'est pas lui.
2: Je suis actuellement. J'ai les jokers.
0: Non, c'est Dave qui a les jokers.
2: Ah bon ?
0: Ouais, mais c'était bien tenté. Je suis actuellement sans club.
2: Iniesta.
0: Non. Non, bah, Iniesta, il est sans club. Comment ?
2: Ah ouais.
0: Non, non, non. J'ai pas été prolongé à la Lazio.
3: Ah, Pedro. Ah,
0: Pedro, oui, je suis un ailier. Pedro, ouais, le gars joue encore. Ouais, c'est incroyable. Enfin, il joue. Le dernier pour la route. J'ai terminé 2 fois sur le podium du Ballon d'Or.
2: Xavi.
0: Bah non, c'est
4: Iniesta.
0: Pas
4: Xavi.
0: Voilà.
2: J'ai tenté pour égaliser.
0: Voilà.
3: Comme du gars.
0: Exactement, ouais, Xavi, Iniesta.
2: Non. Et ça te fait plaisir,
1: ton émission.
2: Mon Ludo,
0: non,
6: j'ai même pas besoin de Ludo.
0: Non,
6: j'ai même plus besoin de mon Ludo.
2: Il est content.
0: Non.
2: J'ai perdu, il est heureux.
0: Moi, je suis content qu'on vous grogne un peu. J'ai un peu de plaisir, voilà. On vous embrasse, demain c'est Messaoud qui sera là. Je prends un peu de repos, puis voilà.
6: Le Mescon Club.
0: Demain ça sera Timothée Mémon qui sera là.
6: Ils sont combien
0: demain ça sera. Non, c'est Timothée qui sera là. Allez, on vous embrasse.
6: Le Team USA.
0: Bonne soirée, bonne nuit. Ciao.
6: Je suis plein de monde.

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0: C'est l'équipe du soir, bonsoir, bienvenue au stade d'Arlington. Bah oui, dans deux jours, c'est le grand match qui nous attend entre la France et l'Espagne. Il y aura beaucoup de discussions sur cette première demi-finale, également sur l'autre, hein, entre l'Angleterre et l'Argentine. Émission, on va dire, assez bien remplie au niveau du conducteur. Présentation express de nos invités, le président c'est Joël Micou dans le Ville-Peuple. Deux coachs, Raymond Domenech, Régis Bois. De baveux, de journaliste, Dave Abadou, le professeur.
1: Voilà.
0: Et puis l'homme aux mille glottes, l'homme aux mille voix, Nicolas Villas. Ah, bonsoir. Tanguy Le Sévillier, bonsoir ma poule. Ce soir, personne ne comprend rien.
2: Là, hein,
0: en général, on imite des gens qui sont connus, là, on imite des collègues qui ne sont pas connus. Donc,
1: qui gagneraient à être connus.
0: C'est son, c'est private joke. Le sondage du soir, la question du soir, pour gagner 10 000 euros. Merci, bon dimanche.
3: Oui. On est quel jour? On est le 12 juillet aujourd'hui 2026. Eh bien, le 12 juillet 98, quelle compétition la France a-t-elle remportée pour la première fois de son histoire? Réponse 1, est-ce que c'est la Coupe du Monde? Réponse 2, la Coupe de la Confédération, des Confédérations. Ouais. 10 000 euros à gagner, tirage au sort le 20 juillet. Vous envoyez 1 ou 2 au 7, 10, 21. Bonne chance à vous.
0: Régis, vous avez une petite idée sur la question, j'ai l'impression.
4: J'ai toujours trouvé ça... pertinent les questions qu'ils ont posées, non?
5: Bah ce oui, soir, c'est plus dur que d'habitude quand même.
0: Ouais.
5: Non, mais il faut le dire quand même.
0: C'est vrai. Ah ouais.
5: Non, il y a une vraie cohérence quand même.
0: Ouais,
4: une vraie recherche.
0: Carré VIP à présent. Depuis l'année dernière, le dernier carré de la Coupe du Monde donc, est connu. France-Espagne en haut du tableau, Angleterre-Argentine dans le bas du tableau. Ces quatre nations sont tout simplement les quatre premières au classement FIFA. Quelle affiche vous excite le plus? Unanimement, vous avez voté, en tout cas le Ville-Peuple a voté France-Espagne. Pourquoi? Raymond Lebec. Bah, Argentine, Angleterre, c'est pas, Liechtenstein, tu parles tard.
6: Non, mais on nous a demandé de choisir entre les deux.
0: Mais pourquoi finalement?
6: Il faut bien en choisir une.
0: Bah oui, oui.
6: Bah, parce qu'on veut voir l'équipe de France. L'Espagne a été annoncée comme aussi la grande favorite. Mmh. En fait, on a les deux grands favoris qui se rencontrent en demi-finale. Et puis, on est un peu chauvin, on est un peu français. Mmh. On a envie de voir la victoire de l'équipe de France. Donc, celui-là m'intéresse plus. Après, on prendra, chez les autres, on prendra celui qui arrive. Mmh, ouais. On s'en fout.
0: Ok.
6: Et c'est
1: bien résumé.
6: Bah oui, c'est un peu ça. Hein.
0: Ok. C'est pour ces raisons-là, on va dire, bah, parce qu'on est français, donc finalement, puis...
1: Oui, il n'y a pas que ça. Effectivement, on a l'impression que c'est un peu les deux équipes... comment dire... Ouais, des deux favoris. Et puis, deux idées de jeu aussi. C'est-à-dire, deux idées de jeu qui viennent de loin. C'est-à-dire, la proposition espagnole... collectif, le jeu technique,
0: et
1: etc. Enfin, même si c'est moins caricatural que peut-être en 2024, mais il y a un petit peu de ça. Et les supra talents français qui font peur à tout le monde. Donc t'as envie d'avoir cet affrontement plus peut-être que Argentine-Angleterre où on a l'impression quand même que ces deux équipes. Alors évidemment c'est prestigieux, mais ça tousse un peu quand même hein, sur leur parcours. Donc tu sens qu'elles arrivent un peu moins en forme, ces deux équipes-là.
0: Depuis les 16e de finale, les matchs de l'Argentine...
1: Ah, c'est épique. Hein.
0: Fois, il y a quand même des dramatiques. Vous avez une petite passion pour un jeune numéro 10 argentin. On présentait ce tableau, comment on va dire, une route tranquille vers les demi-finales.
1: Parce que c'est eux qui ont le plus souffert.
5: C'est clair.
7: Ça, c'est les médias, ça. C'est galéré.
0: Oui.
7: Les médias, moi, des petites équipes, c'est facile.
0: Oui, mais après,
7: il y a les matchs.
0: Entre Argentine, on se dit, c'est un peu dégagé. La Suisse.
7: On est très, très fatigués. Ils ont vraiment puisé sur ces trois matchs-là. Donc, je pense que ça va être très difficile pour eux, cette demi. Et en plus, on en parle depuis un moment, ils ont beaucoup moins de jours de récup que les autres.
0: Ouais.
7: Donc, j'ai fait le calcul par rapport à s'ils vont en finale par rapport à la France, ça aura 4 jours de moins de récup.
0: Ouais.
7: C'est-à-dire que la France aura joué le 30 juin. Le 16e.
0: Ouais.
7: Donc tu as 19 jours en 5 matchs et l'Argentine aura eu pratiquement 4 jours de moins.
0: Ouais.
7: Donc tu joues 5 matchs en 15 jours. En plus, tu fais 2 prolongations. Tu sens qu'il y a une énergie qui se dégage pour aller chercher les trucs. Donc ça épuise encore plus, ça use. Et hier, c'est vrai qu'on a l'impression que s'il n'y a pas le Mbolo qui se fait expulser, je suis pas sûr si qu'on les voit dans le dernier carré. Quoi.
0: Angleterre, Argentine. Argentine, hier, on a une discussion avant Argentine et Suisse. On n'était pas tous d'accord. On était tous d'accord pour dire qu'émotionnellement, c'est fort. Mais vous, Régis, vous nous disiez, j'ai l'impression qu'ils mettent tellement de trucs, tellement d'affects qu'ils sont en train de se consumer, que le réservoir les épuise. C'est le même constat, donc, après leur qualification contre la Suisse. Quoi.
4: Encore de l'énergie, toujours de l'énergie. Ça a été difficile contre la Suisse, ouais. Comme les derniers matchs aussi, où ils ont... Alors, je parle de récupération. L'équipe de France va jouer un match tous les 5 jours. Dire les matchs, il n'y a pas eu de prolongation. Les Argentins ont eu des prolongations, des temps de jeu plus importants. Le côté émotionnel, parce qu'ils sont revenus au score, ils se font égaliser. En fait, vous additionnez tous ces éléments de jeu et ça amène une fatigue incroyable. Et comme il n'y a pas... Alors, j'aime pas ce mot, le projet de jeu ou une identité de jeu quelque part. Je dis, vous êtes obligé de faire dans l'énergie. Après, vous nous avez posé la question. Moi, on en a discuté hier. En dehors de que ce soit l'équipe de France, moi, c'est
1: le jeu.
4: C'est l'idée de le jeu qui se dégage de ça, la curiosité de savoir.
2: Où se situe la France par rapport à l'Espagne, la référence.
4: La France, comme je vous ai dit hier, le rapport de force dans les qualités fortes des deux équipes. Qui va gagner ce rapport de force. Et je ne parle pas des faiblesses. C'est le rapport de force. Ils ont des moyens tous les deux de faire des différences qui sont différentes. Et moi, j'ai la curiosité de voir ça. Et puis, les deux équipes ont encore du jus. Parce qu'ils ont eu le temps de récupérer, il n'y a pas eu de prolongation. Il va y avoir un vrai match demain.
7: Bon, après, les deux sont super excitants quand même. Cela, ça ramène à l'histoire aussi. C'est excitant de le voir aussi. Quand même.
2: L'histoire, on en parlera dans quelques minutes sur ce truc-là, après le
5: côté excitant, le fait que l'Argentine et l'Angleterre, ils aient quand même eu des matchs hyper décousus. Ça peut justement te proposer une demi-finale hyper excitante aussi en termes de jeu. Hein, parce que moi, je suis comme toi, l'aspect historique, pour moi, il n'y a même pas historique pour au-delà du foot. La France et l'Espagne, effectivement, comme on a déjà tout dit, en gros, c'est les deux équipes qu'on attendait. Mais moi, le fait que l'Argentine, finalement, ils aient eu ces scénarios-là jusqu'ici, que l'Angleterre, il y a eu aussi des dingueries. Et d'ailleurs, ça continue, hein, on va en reparler tout à l'heure, mais ce qui se passe en dehors du terrain, Bellingham, Tourelle, etc. Moi, je trouve que ça rajoute du piment. Et puis... c'est potentiellement et très probablement la dernière Coupe du Monde de Messi aussi. Ouais. Donc ça rajoute aussi un petit piment en plus. Quoi. Moi, je suis comme toi, hein, je trouve les deux sont hyper excitantes.
1: Il y a quand même un truc, c'est que tu as le carré final parfait. Ouais. C'est-à-dire celui avant la compétition.
5: C'était
1: les quatre favoris.
5: C'est jamais arrivé.
1: Et voilà, c'est ce que je me disais. Je ne me souviens pas d'une Coupe du Monde où avant le coup d'envoi, les quatre équipes annoncées favorites se retrouvent dans le dernier carré. Il y a toujours une équipe qui est un tout petit peu moins attendue. Je ne parle même pas d'une équipe surprise, mais une équipe qu'on voyait un peu plus en difficulté, des choses comme ça. Et là, par contre, les quatre que tu aurais mis dans le tableau idéal, elles se retrouvent...
5: C'est un peu ce qui a été fait, d'ailleurs. Elles ont été mises dans le tableau idéal.
1: Ça
8: se vérifie aussi au niveau du classement des buteurs. C'est aussi une lecture, quand on regarde le classement des buteurs. Ouais. Jamais dans l'histoire de la Coupe du Monde, des grands buteurs de club se sont retrouvés en se tirant la bourre, se répondant de match en match.
1: C'est vrai, c'est aussi la nouveauté. Mais faudrait savoir à quoi c'est dû. Quoi.
6: Est-ce qu'on peut poser la question par rapport au nombre de matchs supérieurs, qui fait que les bonnes équipes, elles seront plus solides, elles sont plus costauds.
1: Sur la durée.
6: Et elles passent sur la durée. Quand c'est court, peut-être qu'une équipe qui est encore plus fraîche peut arriver à s'en sortir.
8: Donc l'élargissement,
6: sur la durée, c'est forcément les meilleures équipes qui vont.
8: Donc l'élargissement du panel, ça donne pas finalement sa chance aux petites équipes.
6: J'ai vu qu'ils veulent aller à 64.
8: Ouais.
6: Ça va être bien.
8: Voilà.
1: Disons que t'as moins de chance d'avoir un France-Espagne en 8e, quoi, en fait, maintenant.
8: Vrai ou faux, j'ai quelques vrais ou faux à vous poser.
7: Mais ils devraient enlever les qualifs, non?
8: Comment ?
7: Il devrait faire 100, combien il y a de pays ? 100 même.
5: Enfin, la Coupe du Monde
7: non,
5: direct.
7: On fait plus de 4
5: tours.
7: Coupe du Monde,
5: en fait.
7: Comme ça, ils ont du repos, les gens.
5: Plus de 200
7: joueurs,
5: pays au classement.
1: Grande Coupe du Monde de 6 mois.
5: On fait 10 tours préliminaires. Voilà.
8: J'ai un vrai ou faux ? Enfin, quelques affirmations à vous donner. À vous de renifler le vrai du faux.
5: Ah, il est très, très bon à ça, Joanne.
8: 3 pays européens donc figurent cette année dans le dernier carré, comme il y a 4 ans, Raymond. Vrai ou faux ?
5: Il y a 4 ans.
8: 3 pays européens figurent dans le dernier carré comme il y a 4 ans. Vrai ou faux ? C'est vrai ou c'est faux ? Vrai, c'est faux. Maroc, Argentine. Et Maroc, on l'a oublié.
6: Maroc, moi, je les ai mis avec nous.
8: Ah oui.
6: Ah oui, c'est vrai.
8: Ah non, c'est la CAF. C'est la CAF. On les adore. Les 4 demi-finalistes ont déjà au moins gagné une fois le mondial. Ça, oui, là.
7: Non, c'est vrai,
8: là, pour l'instant, c'est vrai. Alors attention, au tableau, Joël Micou. C'est une première depuis 90. Vrai ou faux ? C'est une première depuis 90. Les 4 demi-finalistes auront au moins une Coupe du Monde.
1: Ah oui,
8: que ce soit l'Espagne, la France, machin. Ça, c'est vrai. Ça, c'est pas vrai ou faux. Ça, c'est depuis 90.
5: Turquie, Maroc.
8: On va dire vrai.
5: Croatie.
8: Quelle conviction. En effet, c'est vrai.
5: Ah oui.
8: Ouais. Bravo, quel flair. Italie-Argentine, RF-Angleterre. Voilà. À chaque fois que l'Espagne a joué une demi-finale, elle a gagné le mondial. C'est vrai ou c'est faux, ça ?
1: Faux.
8: Faux ? C'est vrai ?
1: C'est vrai.
8: En fait, ils ont fait qu'une fois.
0: Demi-finaliste. Il est bien senti là. Je sentais.
4: Avec. C'est pour ça, il y a un regard.
0: Je vous accompagne, mais chez. Voilà. Comme il y a 4 ans, les 4 demi-finalistes figurent dans le top 10 du classement FIFA. Comme il y a 4 ans. Là, c'est les 4 premiers, mais il y a 4 ans, c'était. C'était top 10.
1: Il y a 4 ans, c'était pas le cas.
0: C'était pas. Non.
1: Le Maroc, non.
0: Non. C'était combien le Maroc, d'après vous?
1: 27, quelque chose.
0: 27? Ils étaient 11.
1: Bah, voilà. Tu vois, que ouais. Est-ce qu'ils étaient dans le 10?
0: Ils étaient pas dans le 10.
1: Moi, j'ai répondu à la première question. Oui, faut pas faire des relances.
0: Il n'y a pas de problème. Nico Villas, au tableau. Ouais. L'Angleterre disputera mercredi sa 3e demi-finale de son histoire. 3e demi-finale, c'est vrai ou c'est faux?
5: Peut-être, ouais, c'est possible.
0: Non, c'est faux. C'est pas peut-être. C'est possible. C'est bien
5: c'est cool. Probably, yeah, probably.
1: C'est faux.
5: Non, attends, redis. C'est, alors je vais dire c'est faux, je vais suivre Dev.
0: Bah oui. Ouais, vous avez
5: ouais.
0: Ouais,
5: ouais.
4: C'est vrai.
5: Ouais.
4: Bah
7: oui. C'est vrai. Ils ont gagné quand ils ont gagné.
1: 70, 90, 2018 et là maintenant 4e.
0: Eh oui, c'est la 4e.
5: Ah, voilà. Bravo. Fais confiance à Dev.
1: Mais c'est pas vos classiques,
0: je ouais. Nicolas.
5: Oui.
0: Bravo d'avoir un tel.
5: Merci Dev.
9: 2018 sans demi.
0: Ça ouais,
1: non, mais là Joe, ouais, vraiment,
0: ça a tapé par la Croatie en prolongation. L'Argentine a disputé plus de demi-finales de Coupe du Monde que la France, mes amis. L'Argentine a disputé plus de demi-finales de Coupe du Monde que la France. C'est vrai ou c'est faux?
6: Vrai.
0: C'est vrai.
5: C'est faux.
0: Est-ce que vous suivez? C'est faux. Alors vous suivez qui? Vous suivez Raymond ou vous suivez Nicolas? C'est tombé sur vous.
1: Ils sont à égalité.
0: Ils sont à égalité?
1: Ouais.
0: Donc c'est faux.
1: C'est faux.
0: C'est faux. C'est faux. Non, non, ils ne sont pas à égalité. 7 pour l'Argentine. Donc après-demain, et 8 voilà. Pour la France.
1: Ah, on est dessus. Voilà.
0: Allez, bah oui, ouais, ouais. Donc c'est faux.
1: Ouais, mais.
0: Oui, oui, oui. Bah, non, mais c'était bien. Et on va finir ces petits matchs de demi-finale par un prono. Tranquillement, habillage à l'américaine, musique qui fait peur. C'est tout simple. Quelle sera la finale de la Coupe du Monde? Premier de cordée, Raymond Domenech.
6: France-Argentine.
0: Un classique. Dave Apadou.
1: France-Angleterre.
0: Ouais. Nico Villas.
5: France-Angleterre.
0: Régis.
4: France-Angleterre.
0: Et enfin, Jolico. Ouais,
4: France-Angleterre.
0: France-Angleterre.
6: Le crunch.
5: Personne ne voit l'Espagne.
1: Oui, c'est ce que j'allais dire.
4: Oh, bah après.
5: D'accord. Après, ils se bidonnent, quoi.
4: T'inquiète pas, t'as la télé française.
0: Bah oui, on a la télé française.
5: On peut faire la télé espagnole si vous voulez.
4: Vas-y.
0: Ok, alors.
1: Tic-tac,
4: finale.
1: Tic-tac.
5: Attention, attention, ultima hora. Non, on peut le faire, c'est pas
0: possible. Allez-y.
1: Mais il y a mon.
0: Non, non, attendez.
1: Mais il y a mon Olivier Ménard.
0: Mettez-vous à ma place.
5: Ah ouais, carrément. Ah, tu sais pas, toi.
0: On y va.
5: J'ai rêvé de ce moment.
0: Ouais, on y va.
5: J'ai rêvé de ce moment.
4: Le problème, c'est que tu le sors plus, là.
5: Hein? C'est terminé.
0: Oui, mais c'est pas grave. On y va, bien joué.
9: Faut un zoom.
1: C'est la caméra?
0: Oui.
1: La Roja. Comme la Roja. Les amis! Ça marche, c'est un peu de l'espagnol.
4: Pas mal, pas mal.
1: Attention, attention, l'última hora. España se va al final del mundial contre la Francia. Vamos a ganar, ¿no? ¿Qué nos van a ganar la semifinal? Raymond Domenech, tú.
6: España.
1: España, claro que España, que es la televisión española, ¿no? Dev, ¿qué piensas tú, no?
4: España.
1: España, por favor, tranquilo, ¿qué dices tú?
6: Sí, España. España,
1: España también, ¿y tú, Oliver?
0: Francia.
1: La Francia. ¿Qué pasa, Francia? ¿Qué, hombre? ¿Qué Francia? ¿Qué va a pasar? España, la Roja, ¿y tú? ¿Y tú, Regis?
4: Francia.
1: ¿La Francia también?
4: Sí.
1: ¿Qué pasa aquí? Tú, señor presidente. Joan Miquel, tú que jugaste en Alemania, un país de fútbol que respira, que humo el fútbol, que dices tú. España también, que vale, que ganamos.
0: Sécurité, sécurité.
6: Seguridad.
0: Bon, bah, en fait, finalement, les pronos sont à part.
1: C'est en fonction de la télé. Bah, même en Espagne, c'est pas, ils sont pas convaincus. Toi.
0: France 98, France 2026, petite comparaison. Une phrase sortie par le président de la Fédération française aujourd'hui, Philippe Diallo, interviewé par Vincent Duluc dans l'équipe. Philippe Diallo déclare actuellement, c'est un âge d'or du foot français. Est-ce qu'on assiste actuellement à l'âge d'or du foot français? L'âge d'or, hein, lui dit un âge d'or, nous, l'âge d'or du foot français, cette question. Attention, attention, c'est un duel. On y va. Tic-tac, tic-tac, tic-tac, tic-tac. Oui, Dave? Non, Nicolas? On va faire ça en français, s'il vous plaît. Oui, Dave, pourquoi, bah, pourquoi vous dites oui? Quelles sont vos raisons?
1: Bah, parce que la France est en lice pour jouer une troisième finale de Coupe du Monde de suite, ce qui a été fait que par deux nations, l'Allemagne et le Brésil. Donc voilà, ça te placerait l'équipe de France dans ce range-là, ce qui n'avait jamais été fait auparavant. Et dans le football français, bah, j'inclus aussi les clubs. Et il se trouve que dans cette même période, t'as un club, le PSG, qui vient de gagner deux Ligues des Champions de suite. Donc oui, étant donné l'indice de performance de l'équipe de France, la réussite dans les clubs et l'âge de cette équipe, c'est-à-dire que tu sens pas qu'on est en bout de cycle, mais peut-être même au début de quelque chose, moi je trouve que là, oui, c'est une époque bénie.
0: C'est non, pourquoi Nicolas?
5: Bah parce que moi je paraphrase ce que dit le président Diallo, c'est-à-dire que lui-même il dit pas que c'est l'âge du foot français, il dit que c'est un âge du football français. Moi, j'ai toujours du mal avec les comparaisons, notamment historiques et temporelles. Et par exemple, et tout ça est très personnel, on parle d'émotion. Et moi, je trouve que la génération qui fait 98-2000, mais en termes de jeu, en termes d'émotion, en termes de ce que tu veux, elle est aussi incroyable. Et par exemple, moi, par exemple, je situe l'âge du foot français là, enfin l'un des âges du foot français. Et moi, juste pour dire, aujourd'hui, on est peut-être face à l'un des âges du foot français, mais ce n'est pas l'âge avec un grand L majuscule, c'est l'un d'eux, quoi.
0: Ok, d'accord. Ce duel est terminé, président. Vous avez à trancher. J'ai trouvé habile, on va dire, le fait de mélanger l'équipe de France et le Paris Saint-Germain. Je n'avais pas senti cet argument, mais il est plutôt bien placé. Mais c'est Nico ou c'est Dave? Voilà.
7: Non, mais après, moi, je suis d'accord que c'est un des âges d'or.
0: Mais pas l'âge.
7: Ah ben non, il y a quand même eu des générations incroyables, quoi. Tu cites 98.
5: Mais il y a les années 86.
7: Il y a aussi 82, 84, 86. C'est incroyable. Alors moi, je n'ai pas connu 58. Mais ces périodes-là, ça fait partie de l'histoire du football français. Et eux, en revanche, c'est de au moins s'aligner à ce niveau-là. Je pense qu'on y est, quoi. Mm-hmm. Donc ça ne veut pas dire que toi, tu as transformé avec le L apostrophe.
0: Mais... Oui, non, non. Mais moi, j'ai dit, à partir de la proposition de Diallo, on le classe.
7: Nicolas Jvilash.
0: Nicolas Jvilash.
6: Non, mais la différence, c'est que cette période dure. Voilà. Les autres étaient plus courtes. Je veux dire, et celle-là, elle s'étale et elle peut encore s'étaler. Il y a trois Coupes du Monde sur trois finales de Coupe du Monde.
0: Il y a une finale de l'Euro en 2016.
6: Il y a eu des. Oui, non, mais tu es présent au plus haut niveau. Ouais. Tu es présent au plus haut niveau et quelque part, quand tu vois l'image de l'équipe de France, elle fait peur à tout le monde. Ce qui n'a pas toujours été le cas, même quand tu gagnais à une époque. Là, tu vois l'équipe de France. Ça joue bien, elle fait peur à tous les concurrents, on les met au niveau du Brésil, des grandes années du Brésil.
0: Exactement.
6: Quand tu les rencontres, tu dis comment on va faire pour s'en sortir. En ça, je dirais que c'est un âge qui c'est un truc qui n'est pas arrivé encore.
5: C'est inédit. Bah, la France des années 2000, moi je me souviens, souvenez-vous, hein, 2000, à l'époque, l'équipe entière de l'équipe de France, la campagne pour 2002, c'est la deuxième étoile sur le maillot. Enfin, c'est-à-dire tout le monde les voit rouler sur le monde. T'as les meilleurs buteurs des meilleurs championnats.
9: Je suis d'accord, 98-2000.
5: Bah ouais, plus la Coupe des Cons, si tu veux, mais on sait.
9: Oui, non, mais bon, ok, même, 3 ans.
6: Et même
9: mais
6: ce qui est énorme, c'est énorme.
5: Non, mais je dis pas, non, mais
6: c'est pour ça, oui, mais. Juillet 98.
9: Aussi.
5: Mais c'est pour ça que je te dis, Def, que moi, je dis pas que c'est pas un âge d'or qu'on vit là, mais je dis pas que c'est l'âge d'or, c'est l'un d'eux. Mais d'ailleurs, t'as raison, les années 80, c'est fou aussi.
9: Mais tu te rends compte, la décennie là, la décennie de
7: 2007. C'est encore plus fou, 80, parce que t'arrives de nulle part, quoi.
9: C'est vrai.
5: Ouais, t'as rien à voir.
7: Rien n'est construit en France. Et là, ils arrivent et ils mettent la France sur la planète, quoi, de football. Donc moi je trouve que c'est encore plus fort, quoi.
0: Bah ça c'est les.
7: Puis ça a duré quand même quelques années, quoi.
0: C'est les premières fois, c'est 80
7: bah, ouais, jusqu'à bon, après
0: vous avez parti. Gros... Oui non, j'avais une question non, un peu personnelle.
7: Pour finir sur ouais, cette âge d'or là, ok les coupes du monde, mais après il y a quand même le point noir, c'est les euros, quoi. Il y a eu des euros entre.
0: Ouais.
7: Il y a eu deux gadins, quoi.
0: 2021, 2024.
7: Voilà, surtout 21, mais donc 24 tu fais demi, mais en demi t'existes pas contre l'Espagne, quoi.
0: Bah, t'existes pas tellement dans le tournoi déjà. Ouais. En 2024. Mais ce qui est d'ailleurs assez drôle, parce qu'en fait, on était là, on débriefait les matchs, on s'était ennuyé avec cette équipe de France. Il y avait Mbappé qui avait le nez cassé et Griezmann qui
9: et
0: était hors de
9: forme.
0: Quand est-ce
9: qu'une période dorée de l'équipe
0: mais,
9: de France
0: mais ça faisait quand même demi-finale.
9: C'est-à-dire 2016-2026. Quand est-ce que ça a duré aussi longtemps?
5: Ouais, mais après, il y a aussi l'émotion que tu as à travers le jeu, etc. Ah, okay. Tu vois,
9: oui,
5: autant
9: oui,
5: là, on kiffe.
9: Non, c'est vrai.
5: Là, on kiffe de ouf.
9: Oui, oui, je suis
5: mais
9: d'accord.
5: Franchement, pendant des années, ok, t'es arrivé en demi ou en finale, mais tu t'emmerdais aussi un peu en les regardant. Moi, si tu veux, moi par exemple, là où j'ai beaucoup d'admiration, moi, par exemple, sur ce que fait Deschamps là, c'est ce changement de logiciel. On va en reparler après, mais quand tu compares, par exemple, l'équipe qui joue là par rapport à celle qui fait demi-finale face à l'Espagne, l'équipe, elle n'a pas tant changé
7: que ça. C'est pas le Brésil 70 qu'on voit quand même.
5: Comment ?
7: C'est pas le Brésil 70 qu'on entraîne.
5: Non, moi, j'ai pas dit ça. Moi, je dis juste que.
7: Moi, je pense que c'est.
5: Moi, je trouve qu'elle a quand même pas mal évolué dans les intentions de jeu, dans ce qu'elle propose, etc. Enfin, on s'éclate plus, on les voit
7: en
5: maintenant.
7: On surfe sur un truc qui, en fait, parce qu'il y a quatre attaquants, on a l'impression qu'ils jouent vachement plus offensif. Moi, je trouve pas qu'offensivement, tu sois meilleur que les années précédentes. Tu fais des coups individuellement, et ils sont très forts là-dessus. C'est-à-dire qu'Olysée sort d'un truc, il va faire une passe D à Mbappé qui part en profondeur. Mais après, est-ce que tu vois des combinaisons entre les quatre? Moi, je n'en vois pas, en fait. Je vois des coups sur des dribbles, ce qu'ils ont toujours fait, en fait. Et là, parce qu'on a mis quatre joueurs offensifs, on dit « Waouh, ça joue vachement l'attaque ». Je ne suis pas forcément super d'accord avec
9: ça. Est-ce que le match contre la Suède, avec ce déferlement d'attaque, ces actions de classe, etc., est-ce que c'est un... Non, mais c'est une vraie question. Est-ce que c'est un...
5: Un trompe-l'œil.
9: Ouais, un trompe-l'œil ou quelque chose que du coup, on érige en norme sur cette équipe, alors qu'en fait, ils jouent pas tant que ça avec autant de...
7: Je trouve pas.
9: De maestria.
7: Non, non, mais c'est un avis, oui.
9: Mais parce qu'effectivement, le match contre le Paraguay était plombé. Enfin, c'était pas un vrai match de foot, c'était autre chose.
0: C'est, le Paraguay voulait disputer match qu'un match de...
5: Non, mais le Maroc, t'avais une vraie équipe en face et tu les as pas laissés exister.
9: Non, non, moi, je suis d'accord. Contre le Maroc, ils font un vrai bon match.
7: Non, mais on ne parle pas qu'ils font des mauvais matchs. On parle qu'offensivement, contre le Maroc, je vois des coups pareils
5: individuels. Franchement, je trouve qu'en termes de jeu, ça n'a quand même pas grand-chose à voir avec ce qu'on voyait encore même 6 mois, 1 an. Quoi. Allez, 1 an même. Je sais pas, mais en termes des intentions, dans le rythme, dans le, et puis je sais pas. Enfin après.
0: Nicolas, est-ce que c'est lié au niveau individuel de chaque joueur qui individuellement sont très forts? Mais est-ce que hier on parlait justement des petits progrès parce que Dembélé était content d'être qualifié, mais il me dit on doit, enfin il nous dit et il vous dit qu'on doit s'améliorer beaucoup autant offensivement que défensivement.
9: En fait, c'est un peu.
0: Et Régis nous disait, bah, je trouve qu'il y a quand même des connexions encore entre les quatre et même avec les latéraux, le rapport. Qui se font pas.
5: Et tu peux pas déresponsabiliser les joueurs quand ça se passe bien, le responsabiliser quand on s'emmerde des champs. C'est ça que je veux dire. En fait, là, ce qui se passe, c'est lui qui choisit les joueurs, qui choisit qui fait jouer. Il y a des connexions qui se mettent en place. Et d'ailleurs, je trouve que c'est même fort dans le sens où, bah, souviens-toi, la trêve du mois de mars, on était là à se demander si Mbappé devait être titulaire. Les mecs, ça fait, en gros, ça fait 3 semaines qu'ils jouent ensemble, ils arrivent à se connecter.
7: On disait de le mettre sur un côté.
5: Non mais. Bref, et tu vois ce que je veux dire. Il n'y avait pas cette histoire de connexion qu'on commence à trouver là. Donc,
0: Raymond Domenech, vous pouvez arbitrer là, le petit débat, parce que par rapport à la qualité de jeu, c'est vrai que elle est escortée d'une belle réputation. Puis quand on regarde parfois les matchs, c'est l'avis de Johan, on dit non mais il y a des coups extraordinaires de jouer, mais en jeu collectif et en combinaison, en association de nos quatre fantastiques, bah, ça peut mieux faire. Et finalement, ça. C'est pas tellement, on va dire, opposé à 2018 où il y avait des coups qui étaient joués, qui étaient formidables, mais des coups.
6: Moi, je me souviens des équipes du Brésil, 2006, même, ouais. Notamment sur cette période-là. On les regardait jouer, ouais. On a l'impression qu'il ne se passait rien, et tout d'un coup, il y avait une accélération d'un ou d'autre, un changement de rythme,
0: et bam.
6: Et on disait, c'est une équipe fabuleuse, extraordinaire, elle a la maîtrise et elle est capable de transformer un match parce qu'elle a des joueurs exceptionnels. Ouais. On a exactement la même chose.
0: D'accord. Okay.
6: On a le même profil d'équipe qui tient et qui par quelques accélérations, par quelques liens entre deux, trois passes avec les uns et les autres, on va quand même pas trouver que c'est mal qu'Olysée soit capable de faire une passe décisive à Mbappé profondeur, parce qu'on a créé l'espace.
7: En fait, il n'y a pas de connexion avant. Quoi. Il n'y a pas de jeu en triangle, on cherche des remises, des jeux en 1-2. C'est une passe à Olysée qui va faire un dribble, et ensuite il va chercher. Mais très bien,
6: c'est
7: très bien. C'est l'esprit, en fait.
6: On a des caractéristiques de joueurs qui sont faits pour ça.
7: Ouais,
6: on n'est pas, nous, dans un jeu où on le pose, on le construit. Ouais. On est dans l'accélération,
7: la profondeur. En plus, je dis tant mieux, parce que Mbappé fait du Mbappé, donc c'est parfait.
6: Et Olysée, utilisons-les comme on peut les utiliser.
0: Vraiment, alors parfois, peut-être, dans nos débats, et dans nos ambitions, dans nos envies, dans nos souhaits, c'est de se dire, putain... Si ces gars-là jouaient comme l'Espagne, vous voyez ce que je veux dire?
7: Ouais.
0: Non, mais pardon. Jouaient un peu, on va dire, dans le sillon
6: l'Espagne. L'Espagne, quand ils n'ont pas Yamal et
0: Nico Williams, ils sont dans la merde.
6: C'est une équipe qui tourne en rond. Il ne se passe rien. Ils jouent, ils la font tourner. C'est bien. Ils se font des passes. Bon, on l'a vu.
0: Vous n'avez pas répondu parce que peut-être qu'on demande peut-être aux Bleus d'avoir un jeu collectif, on va dire, plus léché, plus aguerri, tout ça. Finalement, lorsqu'on commence à parler, on se dit, mais finalement, c'est peut-être pas totalement nos caractéristiques. Alors, ça peut nous frustrer, ça peut nous décevoir, mais.
9: Non, mais parce que dans le jeu.
6: Il n'y a pas beaucoup d'équipes qui jouent comme l'Espagne. Il y en a beaucoup qui essayent, mais qui n'ont pas les moyens de faire.
7: Ce qu'il faut, c'est les quatre attaquants. Moi, je pense que s'il n'y avait que trois attaquants, on ne serait pas là à dire.
5: Oui, mais justement,
7: ça joue super. Ça joue super offensivement.
5: Oui, mais justement, c'est plus le cas.
7: Eh ben, oui, mais là, on est à quatre, mais ça joue pas comme.
5: Je trouve que ça joue mieux qu'avant, quand même.
9: Sans parler même de.
0: Ça joue mieux qu'à l'Euro 2024.
9: Sans même parler de l'Espagne. Oui, non, mais c'est ça, en fait, c'est le point de. C'est le point de progression.
7: Que tu avais vraiment offensivement, c'était en 2021. C'est le seul moment où les mecs, ça combinait tous ensemble, quoi. Moi, je trouve.
9: Mais par rapport à ce que vous disiez, là, quand vous faisiez les comparaisons ou la classe, etc. De toute façon, évidemment, notre style de jeu, c'est pas l'Espagne, c'est même pas les Pays-Bas, c'est pas ça. Mais est-ce que le mix parfait, on l'a pas atteint lors de l'Euro 2000, c'est-à-dire avec ces joueurs XXL, mais une vraie chimie de jeu,
7: c'est clair, une puissance physique la récupération, et puis après même les mecs qui étaient très forts à la récup, ils étaient aussi capables avec les pieds de pouvoir créer des choses, et ça combinait vraiment pas mal, quoi.
0: Vous aviez le sentiment, lorsque vous étiez là-bas, de les premiers entraînements, quand vous avez débarqué à l'équipe de France, on vous dit, putain, dis donc, le niveau. Et, enfin,
7: j'ai débarqué pendant cette période, donc oui, bah j'avais pas de référence avant, quoi.
0: J'ai dit,
7: c'est pas si mal, quand même.
0: Oui, c'est pas si mal.
7: Vu que 98, ça manquait offensivement, j'ai dit, je vais régler 2-3 trucs.
9: Voilà.
7: Sérieusement, c'était extraordinaire, quoi. Tu t'entraînais tous les jours, c'était. Ouais. Bah, t'étais à la fois un peu spectateur et puis en même temps, tu t'entraînais, mais il y avait tellement de qualités de joueurs extraordinaires qui. Et qui étaient aussi des joueurs collectifs d'équipe. Donc c'était magnifique.
0: Ok, magnifique. Des souvenirs, on n'en saura pas plus. C'est avec Johan, lorsqu'on va dans
7: sa carrière.
0: Non, je ne sais pas. C'est... Bon, mes amis, le quiz avant le quiz, parce que dans. Ah Dave Apadou, ouais, c'est l'âge d'or. Ah, je ne vous ai pas demandé, parce qu'il y avait un argument de Dave, moi je le trouvais assez malin.
5: Le PSG
0: il a associé, on va dire, cette période-là de l'équipe de France. À la période d'un club français, le Paris Saint-Germain.
9: J'avoue, j'étais un peu vice là.
0: Non, mais c'est...
9: Après, il y a des mecs
0: qui sont en fait, pour reprendre aussi l'argument de Raymond, c'est inédit. Parce qu'il y a eu des grandes équipes, mais parfois, les grandes équipes Saint-Etienne, quand c'était Saint-Etienne dans les années 70, l'équipe de France était, on va dire, en reconstruction.
9: Ouais, mais 93, c'est là que tu rates la Coupe du Monde.
0: Voilà.
9: C'est vrai ?
0: Oui, oui.
9: Ah oui, vous avez raison.
0: Non, donc l'âge d'or, non. C'est un âge d'or, voilà.
10: Moi, je trouve que d'associer les. L'un club et l'équipe nationale, pour le foot français, je trouve que c'est un vrai argument aujourd'hui, parce que en termes de résultats et en termes de ce que vous pouvez proposer, PSG de Ligue des Champions, ce qu'ils nous ont proposé, des nouveautés dans le jeu, ils ont fait des choses incroyables. Et aujourd'hui, vous avez l'équipe nationale. Après, je ne partage pas tout l'avis de la façon dont on voit le foot ou les combinaisons, les associations entre les uns et les autres. Jo parle de connexion offensive entre les quatre joueurs. Quand vous regardez le.
0: Il dit qu'il en manque un peu.
10: Il en manque.
0: Ouais, il lui en manque un peu.
10: C'est une vérité. Quand vous regardez le profil de chacun des quatre, très axé sur l'individualisme, à faire des différences dans les 1 contre 1. Ouais. On fait des comparaisons un peu avec l'Espagne. On en a discuté hier. À un moment, quand un joueur veut faire une différence, moi j'ai toujours la sensation que c'est le passeur qui attend qu'il y ait une demande de faire quelque chose. Donc, comme le joueur qui attend quelque chose, il ne va pas le jouer, donc il est toujours spectateur de se dire...
0: Celui qui a le ballon,
10: il va faire une différence. Donc, comment la connexion peut exister ? À partir du moment où vous êtes un peu spectateur du joueur, celui qui a le ballon. Donc, la connexion ne peut pas exister.
7: Mais pour rebondir sur la connexion club-sélection...
0: Là, pour l'instant, c'est juste une constante de résultats.
7: Ouais, mais là, t'as deux joueurs quoi, qui jouent en France.
5: Bah, 3-4 même.
7: Non, mais c'est titulaire dans le 11. À chaque fois, deux joueurs.
0: Dembélé Doué, Dembélé Barcola.
5: T'as eu Théo un moment, mais.
7: Ouais.
5: Non, et puis en plus, Dembélé joue pas au même poste. Tu vois, mais quand même. Mais moi, je suis assez d'accord avec toi avec Star.
7: Mais sois terrible de dev comme d'hab.
5: Non, mais il y a un truc.
9: En vous remerciant.
5: Mais ça insuffle une dynamique, tu vois ce que je veux dire. Et puis, mine 2, ça inspire quand même. Alors, cela dit, c'est marrant parce que quand je m'étais fait la conf du nouveau sélectionneur du Portugal à Jesus, où on attendait beaucoup du milieu de terrain portugais, notamment des deux du PSG, et lui, en gros, c'est ce qu'il dit. Il dit, mais vous me parlez de Bruno Fernandes, de Vitinha et Neves, et on dit, c'est les meilleurs milieux de terrain du monde. Mais c'est les meilleurs milieux de terrain avec qui? Avec le PSG United. Quand t'es en équipe nationale, t'es pas au PSG, t'es pas United, et donc t'es pas. Et c'est là où je te rejoins aussi un petit peu. La comparaison, elle a lieu d'être, notamment pour le symbole et pour la dynamique, mais c'est vrai que tu joues pas de la même façon finalement. Et tu joues même pas au même poste pour Dembélé.
0: Une comparaison en surface.
5: Mais moi j'aime beaucoup cet argument, vous savez, je vous trouve très pertinent d'ailleurs sur cet aspect-là.
9: Vous avez bien. J'en ai autant pour vous. Non, mais j'ai juste une question. Régis, tu disais que le profil de nos joueurs offensifs, c'est plus porté sur l'individualisme.
7: En dehors de Olise. Hein.
9: Ok, en dehors de Olise.
7: Olise qui est capable de faire des choses différentes.
5: Même Dembélé.
7: D'accord. Dans la passe et dans les angles de passe.
5: Même Dembélé.
9: D'accord, non mais j'allais dire, moi Dembélé, je trouve que c'est un joueur très connecté aux autres normalement.
7: Comment ?
9: Et c'est un joueur très collectif, Dembélé. C'est un joueur qui se connecte, le Dembélé qu'on voit.
7: Mais moi, je ne suis pas toujours d'accord avec vous là-dessus.
9: D'accord.
7: Moi, je rejoins aussi. Moi, je trouve qu'il va individuellement.
10: Il va fixer.
7: Ouais. S'il n'y va pas, il ne combine pas forcément.
5: Ouais, mais il fait les efforts.
7: Il combine derrière, ça ressort. Ouais.
5: Il fait les efforts et joue un poste qui n'est pas forcément le sien en club et tout. Tu vois, il y a quand même
0: un. Ah non, c'est un profil. Ce n'est pas la qualité des défauts de Bernard au ski.
9: Et Doué, vous trouvez qu'il est.
10: Moi, dans le jeu collectif, tu me parles de Dembélé. Est-ce que tu vas trouver à un moment une relation à deux ou à trois? Il va s'appuyer. Le seul moment où, pour moi, il est un peu collectif, c'est que quand il est enfermé. Il va toujours donner une solution pour retourner le ballon. Et là, il se trouve disponible. Ouais. Mais il se trouve disponible pour une phase de conservation. Il ne se trouve pas disponible pour une phase d'attaque, du jeu combiné. Il est disponible pour garder le ballon dans une forme de possession,
9: position. Ça, c'est ce que tu constates
10: Moi, je le vois
9: en
10: comme
9: équipe
10: ça.
9: De France.
10: Oui.
9: Mais par exemple, au PSG, tu ne te sens pas plus... plus connecté avec les autres.
7: C'est pas le même rôle.
9: Non, mais oui, mais je parlais sur les profils. Sur le profil, pour moi, tu vois, quand on est en 2024, là, tu as que des dragsters qui ne sont pas connectés. Que ce soit en club, en sélection, enfin, c'est leur profil, c'est leur...
10: Non, mais
9: là...
10: quand tu regardes les buts de Dembélé,
9: ouais.
10: Est-ce qu'il y a une connexion avec un autre joueur ou un troisième ou un deuxième joueur?
11: Un contrat.
10: Dans lui, il fait un contrat. Il va rentrer à l'intérieur, il a cette faculté d'aller à droite ou à gauche. Parce qu'il a une fréquence d'appui incroyable.
6: Oui, mais on lui a quand même amené le ballon, la combinaison, pour qu'il arrive dans les 18 mètres. Il a fallu.
10: Oui, mais en phase de préparation,
6: c'est pas
10: Raymond.
6: C'est juste des raids. Oui, mais la préparation, c'est pour amener le ballon
7: à chaque fois, quoi.
6: À un attaquant dans une position où lui, il peut faire la différence. Pour moi, les combinaisons, elles sont là.
9: Et puis il y a les appels aussi.
6: Arriver à amener le ballon
11: à isoler en un contre
6: dans les 20 derniers mètres pour que Dembélé, Mbappé, Doué, ils aident un contre un. Ouais. C'est là où tu gagnes les matchs. Ouais. C'est eux qui te font gagner les matchs.
5: Et puis il y a le taf sans le ballon aussi.
6: Si
5: les appels, des adversaires,
6: si tu arrives à amener le ballon là, avec ces joueurs, le ballon dans les pieds.
9: Comme l'Espagne peut le faire avec Yamal, dans le meilleur du monde.
11: Raymond, mais sur l'élaboration du jeu, est-ce qu'on peut dire esthétiquement, c'est un peu binaire, c'est terriblement efficace. En fait, c'est vraiment le. Et c'est le foot d'aujourd'hui, peut-être.
6: C'est
11: spectaculaire.
6: Ce n'est pas l'Espagne, ce n'est pas une répétition de remise, de pas, où on amène tout le bloc dans le camp de l'adversaire. Ce n'est pas ça. C'est à un moment, il y a mettre le plus vite possible en situation des joueurs qui sont capables de faire la différence.
9: C'est Blue Lock.
11: Le quiz avant le quiz. Dans l'actualité sportive, une autre équipe de France dispute une demi-finale de Coupe du Monde cette semaine. Est-ce que vous savez quelle équipe de France c'est? Je dois faire une petite promo. Et on la diffuse demain. Demain, 16h.
9: Rugby.
11: Ça vous
9: rugby.
11: Ah,
9: c'est rugby.
11: Ah, voilà, rugby.
9: Rugby U20 contre les Baby Black.
11: Voilà, merci beaucoup. Ce sera donc.
9: Je dis toujours les Baby Black, ils sont toujours là.
11: 16h sur la chaîne L'équipe France-Nouvelle-Zélande, donc demi-finale de la Coupe du Monde U20. Au commentaire, Benoît.
9: Cosset.
11: Et Jonathan Logel. Ah, c'était plus dur celle-là.
9: Jonathan Cosset. Les deux.
11: France-Espagne, les Bleus sont en demi-finale de la Coupe du Monde dans son histoire. Pour arriver à cette altitude, en général, il fallait cravacher, batailler, bref, un peu en baver. Bah, les Bleus sont en demi, ils sont un peu comme Pogacar, ils sont en demi en fumant un peu la pipe, là, les mains en haut du guidon, tranquille, et ils arrivent en demi-finale. La France joue-t-elle la réussite de son mondial sur ce match? Il y a un nouveau duel dans l'équipe du soir. Ça va aller à gauche, jingle s'il vous plaît. La réussite de son mondial sur ce match, j'ai un oui de Dave, j'ai un non de votre voisin... Raymond.
9: L'homme qui a dit non.
11: Oui, Dave, allons-y, puis Raymond va vous répondre.
9: Oui, pour moi, c'est cette demi-finale qui va complètement valider ce parcours et l'impression que l'on en a, parce que pour l'instant, ce parcours n'a pas été suffisamment épique, avec des adversaires qu'on peut relativiser. Gloire à la France d'à chaque fois de s'être rendu la partie facile, mais malgré tout, par rapport à toutes ces devancières qui à chaque fois ont eu des matchs épiques, et Raymond est bien placé pour le savoir, il s'appelle l'Espagne, le Brésil, le Portugal, t'as pas eu le dixième de ça. Et donc, il faut que tu affrontes ce genre d'équipe pour que ça valide ton parcours. Là, c'est l'Espagne, et là, il n'y aura pas d'excuses, et si tu passes, bah, t'es validé. Et c'est ça que je dis, pour l'instant, il manque ce parfum d'épique.
11: Validation d'acquis, voilà. Raymond Domenech, non, vous répondez non à cette question, pourquoi?
6: Non, j'aurais répondu oui il y a un an, en disant parce que la manière, elle n'était pas forcément là. Le spectacle n'était pas forcément là. Et cette équipe a montré pendant toute cette Coupe du Monde sa qualité, autant pour résister, pour imposer son jeu, pour marquer des buts, pour avoir un jeu plaisant. Je veux dire, on en parle tous, c'est tout le monde. C'est une équipe qui fait peur à tout le monde. Elle est passée dans une autre dimension, une dimension de qualité de jeu. Et un match contre l'Espagne, ça peut se perdre au pénalty, ça peut se perdre n'importe comment, sans que ça soit un mauvais match. Donc, non.
11: Merci Raymond. c'était la minute pour convaincre Raymond Domenech. La France joue-t-elle la réussite de son mondial sur ce match? Oui, Dave, validation d'acquis?
9: C'est ça.
11: Non, c'est déjà fait. On a eu du plaisir à voir cette équipe marquer, notamment des buts. Jo Micou.
7: Oui, il y a eu du plaisir, mais même moi, j'irais au-delà de... De la qualif ou non, je pense que ça dépend vraiment de ce match. Ça dépend comment ce match va être, comment il va se dérouler. Même s'ils sont éliminés et qu'il y a un match fantastique, on dira c'est un mondial qui est quand même réussi, quoi. Ils sont arrivés en demi, même si on n'a pas réussi, on a eu une demi-finale extraordinaire face à une des meilleures équipes du monde. Donc moi je le mettrais réussi. En revanche, si tu te fais sortir sur cette demi avec un match un peu comme la demi de 2024, je ne pense pas que ce sera un mondial réussi. Parce que tout le monde dira que, on n'a pas, ce que tu as dit tout à l'heure, on n'a pas affronté quand même des grandes nations. Mmh. Et dès qu'il y a eu la nation un peu importante, on est sorti sans rien proposer. Quoi. Voilà. Donc je pense que ça dépend beaucoup de ce match.
11: Vous savez ce que ça me rappelle? Ça me rappelle la Coupe du Monde de rugby 2023 en France, où les Français de Fabien Galthié avaient fait une phase de poule extraordinaire, avaient battu les Blacks. Et puis au moment où ça commence, l'Afrique du Sud, quart de finale, ben, c'était déjà terminé. Voilà. Alors, est-ce qu'on en est là ou pas? Donc là, dans l'arbitrage de Johan, c'est tout dépend du contenu, tout dépend de l'opposition, de cette collision. On continue ce débat avec vous, Régis et Nico.
10: Le résultat et la prestation.
11: Oui.
10: En fait, les deux choses vont être jugées. Mmh. En cas de victoire, on est en fait un match quelconque. Il y aura toujours. Bon, ils savent s'adapter contre une très bonne équipe.
11: Ah, on a déjà le discours, il faudra dire ça.
10: Bah, bien. Okay. Je m'y attends. Et après, l'opposition va faire que. Tout ce qu'on peut dire de bien et d'extraordinaire de l'équipe de France, ils ont su le faire contre l'équipe. Mmh. L'équipe espagnole.
11: Et quand vous avez dit au début d'émission, vous vous attendez plutôt France-Espagne, parce qu'il y a un truc qui vous passionne, ça va être sur les forces des deux équipes que l'une des deux va passer, vous attendez quand même.
10: Ouais, on parle beaucoup.
11: Vous attendez un match.
10: Ouais,
11: un truc un peu épais, quoi.
10: On parle beaucoup de l'animation offensive des joueurs offensifs de l'équipe de France. Moi, je trouve qu'il y a un point fort, très très fort de l'équipe de France, à la récupération du ballon. On en a discuté hier.
11: Ouais.
10: Ils ont cette faculté de pouvoir récupérer le ballon dans les 1 contre 1, parce que c'est très solide, il y a une bonne lecture de jeu défensive. Là, vous allez jouer une équipe où leur point fort, c'est le déplacement. Une capacité de dézoner et une qualité de niveau technique, collectif et individuel, qui est bien au-dessus de la moyenne. Mmh. Donc vous allez modifier la façon dont vous allez défendre. Maintenant, cette modification de la façon dont vous allez défendre... Est-ce qu'elle va impacter le reste? Mmh. Est-ce que ça va impacter le jeu offensif? Hier, je vous ai dit, on est en danger quand on a le ballon défensivement. Ça, c'était l'Espagne. Moi, je pense que la France peut profiter de ça. Peut profiter de ça.
11: Parce que j'ai l'impression, à chaque fois que vous me parlez de cette collision, vous mettez en avant les grandes qualités d'organisation de l'Espagne, la grande technicité collective, et j'ai toujours l'impression que la France va devoir, on va dire, s'adapter à cette contrainte, et finalement, celle qui mène la contrainte, c'est l'Espagne. Vous voyez ce que
10: je comprends.
11: Vous partez du principe toujours de l'Espagne et de son jeu collectif, voilà.
10: Ouais, en fait, l'Espagne impose ça.
9: Oui. C'est ce qui est le plus construit.
10: Directement et indirectement, ils imposent.
11: Ouais.
10: Est-ce qu'on va se poser la question et dire est-ce que l'équipe de France va prendre le ballon et puis ils vont jouer? Ils vont faire du jeu de position, ils vont garder le ballon?
11: Non.
10: Parce qu'en fait, à un moment, l'Espagne, c'est eux qui vont prendre le monopole du ballon.
11: Ouais.
10: Quoi qu'on en pense et quoi qu'on en dise. Même si ça paraît parfois stérile, mais eux, ça les rassure. Donc en fait, ils vont mettre quelque chose en place. Nous, on va s'adapter à ça. Et moi, je trouve que le niveau d'adaptation de l'équipe de France, il est important. J'y arrive, c'est là que ça va se jouer. Maintenant, moi, c'est le niveau technique collectif qui me fait peur.
11: Ouais.
10: Qui me fait peur.
11: Qui vous inquiète.
10: Qui m'inquiète parce que on a encore discuté hier. Et ma réflexion est dans la journée. Cette faculté à jouer dans les intervalles, pour moi, elle est incroyable. Et de défendre toujours l'intervalle au lieu du joueur. Je ne vais pas vous dire qu'il faut faire du marquage individuel dans chaque zone. Parce qu'à un moment, vous allez vous faire. Parce que ça peut être une option de jeu. Dire le joueur qui vient dans un intervalle ou qui vient dans une zone, on fait du marquage individuel. Ça va être impossible. Parce qu'à partir du moment où eux, ils dézonent tout le temps, il y a les joueurs qui changent de poste. Et ils ont cette faculté d'amener des joueurs pour avoir une supériorité numérique, quelle que soit la hauteur du terrain. Mm. Que ce soit bas, dans la largeur, dans une position haute.
11: Et moi, je trouve. Des petits euros tournants, là.
10: Encore une fois, on en a discuté hier avec Joe et Guardiola
11: qui ont cette faculté. Ça...
10: Non, mais ils ont cette faculté.
11: On va la diffuser, mes petits.
7: On a parlé de jeux, quoi.
10: On a parlé de foot, et c'était bien.
11: Mais on continue de parler de jeux.
10: Et ils ont cette faculté à ça. Et je trouve quand même que l'équipe de France, à la récupération, je trouve qu'ils ont été très, très forts. Mais encore une fois, sur l'aspect athlétique.
11: OK.
10: Et non pas par rapport aux situations de jeu. C'est ma question.
11: Peut-on parler, excusez-moi, moi je reviens au résultat, je suis journaliste, vous savez, peut-on parler de Coupe du Monde réussie sans une place en finale? Je vous dis ça parce que aujourd'hui, moi quand j'ai découvert le football, c'était un peu les vaches maigres. L'idée de faire une Coupe du Monde était déjà une fête. Quand la bande à Hidalgo, moi je suis gamin, arrive en 82, l'idée juste de disputer une Coupe du Monde, on participe à cette grande fête. Aujourd'hui, c'est plus ça. Je me souviens parfois, c'est un politique, Emmanuel Macron, l'essentiel, c'est de gagner, c'est la victoire, c'est machin.
9: Mais il y a deux différences.
11: Mais peut-on parler de Coupe du Monde réussie Non, mais y a deux, sans une place en finale déjà.
9: Il y a, deux différences par rapport à ce que vous citez. Ouais. Parce que j'y pensais aussi.
11: Mais le logiciel des Français a changé.
9: Voilà. C'est-à-dire que. Parce que 58, c'est quelque chose qui est resté sans lendemain.
11: Oui.
9: Donc en fait, t'as pas installé quelque chose, c'est une épopée. Mmh. Bon, voilà. Le vrai truc, il commence avec les années Hidalgo, Platini, ouais, etc. OK. Mais donc, il y a ce côté, effectivement, on n'avait pas l'habitude même d'aller en Coupe du Monde régulièrement. Mmh. En 78, tu mets un pied, mais un peu en touriste, quoi, mmh, en gros, quoi. Et 82, c'est le vrai premier truc. Et même, peut-être même, ils se surprennent eux-mêmes. Et 86, ils arrivent en favoris. Là encore, ils vont en demi-finale, patatras, la RFA. Mmh. Mais la différence majeure, c'est qu'ils se font des parcours invraisemblables, que donc tu as la demi-finale de Séville qui est mémorielle.
11: Oui, oui.
9: Et le troisième élément, c'est qu'en fait, tu laisses une trace profonde dans l'histoire du jeu. Mmh. C'est-à-dire que le carré magique, Xavi du Barça, mmh, il en parle comme d'un truc référent.
11: Ouais. C'est drôle, cette Coupe du Monde 82, parce qu'on en parle, mais en fait, la Coupe du Monde des
9: Bleus... C'est la demi-finale.
11: Non, c'est juste la demi-finale.
9: C'est la demi-finale.
11: Parce qu'à Bilbao, lorsqu'on se fait ouvrir...
7: C'est pas mal comme match.
11: Ah non, mais c'est extraordinaire, c'est l'un des plus grands matchs du football français. Mais à Bilbao, on s'était rencontrés à cette époque, le 3-1 avec le but de Robson,
9: on fait le DS, c'est
11: sûr. Tchécoslovaquie, un partout, où il y a un Tchèque qui tire sur la barre. Bon, le Koweït, bon, ça va, c'est le Koweït, on peut quand même les battre. Après, on tombe dans une poule, l'Autriche et l'Irlande du Nord. Quand il y a une mini-poule à trois avec l'Argentine, le Brésil et l'Italie, plus la Russie, la Belgique, l'Angleterre, plus la
9: Angleterre, Espagne.
11: Non, mais on se dit quand même que ça tient finalement à peu de choses, finalement, nos analyses, nos petites choses. Voilà, c'est la Coupe du Monde 82, c'est mon enfance, c'est sacré, mais...
9: Bah. Mais déjà, tu es validé par 84, tu gagnes le titre de champion d'Europe, et 86,
11: ouais,
9: alors là, tu fais une Coupe du Monde, mon ami. Mmh. Mais alors
11: Avec un chef-d'œuvre.
9: Voilà, déjà la poule est expliquée, l'URSS. Et t'as c'est le match du siècle, peut-être France-Brésil. Et avant, t'as tordu l'Italie, championne du monde en titre. Mmh. Mais donc déjà, en fait, ça, ton parcours, t'as laissé une trace pour l'éternité.
11: Oui, mais donc, mais peut-on.
12: Bah non, justement.
11: Mais maintenant, peut-on réussir en face à la Coupe du Monde sans finale qu'on est français?
12: Mais toi, tu réponds toi-même, mais en fait, on en revient toujours à la même chose. C'est les émotions que ça te procure, mais tout ça est très subjectif. Et, ouais, et d'ailleurs, c'est marrant parce que j'aime bien ton analogie avec Macron, etc. C'est-à-dire qu'aujourd'hui.
11: Il avait posé le climat en 2018, je me souviens, moi, ça me rappelait mon enfance. C'est fou, le logiciel.
12: Et finalement, très générationnel, très sociétal, voire même politique. C'est-à-dire qu'aujourd'hui, on te fait croire et comprendre, y compris dans le monde du foot, que l'important c'est de gagner, c'est le résultat, et attention, hein, pas sportif, parce qu'il n'y en a qu'un qui gagne, c'est le résultat économique. Aujourd'hui, les supporters des clubs, on veut faire d'eux des comptables, on a fait la plus grosse vente, vous comprenez, on n'a pas gagné, mais on doit être à l'équilibre. En fait, on est tous matrixés, et pas que dans le foot, hein, d'une façon générale, l'important c'est la productivité, c'est le résultat. Alors que dans les années 80, le contexte économique et politique était différent, il y avait le rideau de fer, il y avait deux sensibilités, deux idéologies qui s'affrontaient, il n'y en a plus qu'une aujourd'hui. Enfin deux, c'est le libéralisme et l'ultralibéralisme. Quoi qu'il arrive, ce qui compte, c'est le résultat. Ça contribue aussi beaucoup. T'as raison, hein. On est très influencé par ça aussi. Mais preuve en est, c'est que ce qui compte dans le sport, c'est l'émotion. Tu peux kiffer une Coupe du Monde. Et pour revenir à la question de base, pour moi, ce qui compte demain, je suis totalement d'accord avec Johan, tu peux réussir ta Coupe du Monde en te faisant sortir par l'Espagne. Si tu fais un 3-3 absolument incroyable, que tu joues à 10 contre 11 avec une énième injustice arbitrale, tout ça dépend du scénario en réalité.
9: Oui, mais la question que Mémé pose en creux, c'est si demain, il y a un scénario qui est possible...
11: Vous l'avez expliqué, là. Ouais. Mais finalement, est-ce que le climat général va dire « bah non,
12: non, mais si demain, c'est pas que le résultat.
9: Si mardi, tu perds 2-0... sans âme ou un truc où l'Espagne t'a...
11: On manque la tête de Deschamps.
9: Non, mais c'est pas ça. Mais au-delà de ça, au-delà de truc, la question, c'est qu'est-ce qui restera de ce mondial, en fait? C'est ça, le truc. Parce que quand tu perds 2-0 contre la RFA en 86, c'est un non-match. Mmh. Mais par contre...
11: Ouais. Avant, t'as
9: eu... Voilà, exactement. Ouais. Là, en fait, le truc, c'est en vrai, par rapport à la hype, mais que moi aussi, j'accompagne, il n'y a pas de problème. Mmh. Mais en fait, je me dis, si on perd... On perd de manière un peu sans âme, sans saveur.
12: Mais là, il
9: n'y
12: a pas de débat, Dave, du coup. C'est-à-dire que si tu perds sans avoir joué...
9: Mais ça veut dire qu'au préalable, il n'y a pas eu grand-chose.
11: Excusez-moi, Dave, parce que là, vous avez relancé l'argument « La France joue-t-elle la réussite de son match sur ce match ?» Sur le dernier argument, Raymond, vous l'avez répondu, non. C'est pas mal, ça, comme
9: argument. C'est pas mal, je suis un mec pas mal.

0: ce que disait Dave. Imagine vraiment demain, enfin demain non, mais le mardi, tu fais un non-match par exemple face à l'Espagne, tu n'y arrives pas, finalement il n'y a pas d'émotion, parce que je reviens au gamin. Le gamin de 12 ans, en vrai, lui, de gagner ou de perdre, il s'en fout. Lui, ce qu'il pense, c'est l'émotion. Hier, Mémé, il reparle des années 80 comme s'il y était.
1: Non, mais tu oublies l'émotion. Pleurer, c'est une émotion.
0: Mais c'est exactement ce que je suis en train de tenir. Mais moi, ma plus belle émotion en tant que supporter du Portugal, c'est la demi-finale de l'Euro 2000. C'est la main d'Abel Xavier, c'est pas la victoire en 2016. Pour moi, la plus forte, c'est une défaite, c'est pas une victoire. Mais c'est une émotion.
1: Ça t'est resté.
0: Mais parce que le match était épique. Parce que le match était épique.
2: Je aussi avec
3: de justesse, là, j'ai l'impression, non ?
4: Oui.
0: De fait.
4: De jeu. Bon, qui gagne? Dave, Raymond.
3: Alors moi je vais vous dire ça.
4: La réussite du mondial des Bleus n'est pas de ce match.
3: Parce qu'on est, une équipe.
1: Les Français étaient devenus aussi matérialistes.
3: Voilà.
1: Non, mais ce qu'il y a de bien, c'est que pendant des années, on nous a gonflé en disant il faut du beau jeu, il faut du spectacle, il faut des trucs. Le résultat, bon. Mais Didier Deschamps disait l'inverse. Ouais. Et maintenant. Maintenant, il faut le résultat.
4: Mais oui, mais Manu qui a fait un petit peu plus.
0: Oui, camarade. On est là. Voilà, une NKTF, une FP. Qu'est-ce qu'il y a?
4: Maradona contre l'Angleterre. L'Argentine donc retrouvera en demi-finale l'Angleterre. Sitôt qualifiés, les fantômes de Maradona rôdés autour de ce match qui se déroulera mercredi prochain. 1986, finale Argentine-Angleterre doublée de Maradona avec notamment cette main de Dieu ou du diable. Un but de légende juste après sur un slalom incroyable. Un match vécu comme une revanche par l'Argentine puisque ce match en 86, 4 ans auparavant, il y a eu la guerre des Malouines. Mais qu'est-ce que c'est que ça? Un peu de géographie, les Malouines par rapport à la France. Eh bien voilà, c'est un archipel qui est situé près des côtes argentines. C'est les généraux argentins qui avaient eu d'envahir, on va dire, cette île occupée appartenant aux Britanniques.
3: Les Britanniques eux appellent les Falklands.
4: Ouais. Les Britanniques les ont chassés. Il y a eu quand même 900 morts. Il y a eu des morts. Hier, dès la fin du match, donc, retrouvailles entre l'Angleterre et l'Argentine. Le sélectionneur Lionel Scaloni a voulu construire une digue, un barrage autour de son mésar, puisqu'il est lancé par les journalistes. On écoute ce dialogue.
5: Contre l'Angleterre, ça va être un match spécial, pas seulement sur le plan du football, mais sur le plan émotionnel. Comment imaginez-vous ce match? Quel message pouvez-vous envoyer aux Argentins qui sont anxieux?
6: Ce n'est qu'un match de football, hein? Je crois que c'est qu'un match de football, hein? Non, ne cherchons pas autre chose, c'est juste un match de foot. Nous allons jouer un match de football contre une grande sélection, avec un grand sélectionneur que j'apprécie et que j'admire beaucoup. Mais ce n'est qu'un match de football. Point, il n'a rien d'autre à dire.
4: Non, mais ça, c'est qu'un match de football Angleterre-Argentine et juste du foot. Nico Villas nous dit non. Et Nico, là, on ne vous met pas en duel, là, c'est une minute, pour vous expliquer que ce n'est pas qu'un match de foot, c'est Angleterre-Argentine.
0: Mais le pire, c'est que j'aime bien la communication de Scaloni. J'aime bien ce qu'il dit dans le sens où, voilà, il ne faut pas non plus dramatiser, ça reste un match de foot. N'empêche qu'il y a toute une teneur émotionnelle et historique qui a fait allusion. T'as parlé des guerres des Malouines qui étaient en 82, mais cette guerre, elle date d'il y a 200 ans. Hein. Les invasions britanniques en Amérique du Sud qui sont liées aux invasions napoléoniennes en Europe, elles se reflétaient dans les colonies, y compris en Argentine, ça date déjà de là. C'est une affaire qui date d'il y a 200 ans. Là, demain, ce sera un match de foot, mais va expliquer ça à un Argentin, voire même à un Anglais d'ailleurs. Enfin, c'est la main de Maradona en 86 qui, à la fin du match, va te dire c'est comme piquer le portefeuille à un Anglais, on tient notre revanche. C'est-à-dire il y a déjà cette teneur politique et émotionnelle à cette époque-là. C'est l'exclusion de Beckham en 98, il ne faut pas l'oublier, hein, celle-là aussi. 98, Beckham, il se fait, pardon pour le terme, assassiné par la presse anglaise, pas parce qu'il a pris en rouge en Coupe du Monde, parce qu'il a pris en rouge en Coupe du Monde face à l'Argentine. Et pourtant, on est bien après la guerre des Malouines avec des gamins qui n'ont pas forcément vu ni connu. Donc oui, Scaloni a raison, il faut savoir relativiser les choses. N'empêche qu'un match de football, y a une teneur sociétale, politique, historique et culturelle, et que ce match entre l'Argentine et l'Angleterre, il y aura, quoi qu'en dise Scaloni, quoi qu'on en pense et quoi qu'on puisse en dire, il y aura toujours cette teneur qui va bien au-delà du football. Et c'est aussi pour ça qu'on aime ce sport d'ailleurs.
4: C'était la minute de Nicolas Villas, imitateur, sociologue et historien. Dans quelques minutes, la suite de l'équipe du soir, on va prolonger évidemment ce débat entre ce match si particulier qui n'est peut-être pas qu'un match de foot, mais ça, on ira voir le petit peuple de l'équipe du soir et son président. A tout de suite, mes petits.
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45: Oh.
0: Retour sur le plateau de l'équipe du soir, Maradona contre l'Angleterre. Petite formule